0: s'y intéressent pas assez. Parce que souvent, les sociologues croient que la sociologie, c'est l'étude des relations sociales.
1: Ouais.
0: Mais on peut en faire une sociologie des gens seuls
1: ou d'un rapport aux objets. De relations aussi.
0: Oui, absolument. Puis c'est vraiment fécond. Là. C'est super intéressant. Là.
1: Alors, ça sera en dernier segment d'émission aujourd'hui. On a très hâte de t'entendre, Patrick. Merci d'être là.
0: Ça fait plaisir.
1: On reçoit aussi, on reçoit, c'est comme t'es chez toi, là, ici, Marie Laliberté. Salut.
2: Allô.
1: Chroniqueuse au Verbe Média, photographe à tes heures aussi. Tu vis seule?
2: Non.
1: Ah!
2: Non. Qu'est-ce qui te fait dire ça? Qu'est-ce qui te fait penser ça?
1: Ton attitude de madame là, qui vit entourée de ses chats.
2: Ah, oui. Une fois,
1: je te taquine.
2: J'ai déjà habité seule.
1: C'est correct
2: seule.
1: D'avoir des chats, hein, je tiens à le dire. Là.
2: J'ai déjà habité seule, par contre. Puis
1: tu
2: un jour.
1: Bien, hein?
2: Non, pas tant que ça. Puis un jour, il y a un chat qui est rentré chez moi, puis je fais ça y est, on est choisi. J'ai été choisi.
1: On s'est choisi.
2: C'est ça. Je pensais qu'on a acheté un chat, mais apparemment qu'on est choisi par un chat.
0: Le chat nous possède.
2: Le chat nous possède. Voilà.
1: C'est un chat.
0: J'en ai plus. Non, je suis libérée. C'est terminé.
1: Marie, tu vas nous parler de quoi aujourd'hui?
2: De solitude.
1: Ah, tiens.
2: Ouais, très original. Mais pas de manière sociologique comme Patrick.
1: De manière chaotique.
2: De manière comme chaotique,
1: Marie.
2: Comme Marie. Ça va aller un peu dans tous les sens. Il y a plusieurs points. Je me suis inspirée d'un livre que je peux prendre ici.
1: Ben ouais.
2: Un roman graphique, CQ, qui est un voyage dans la solitude contemporaine.
1: Parce que c'est un phénomène quand même relativement nouveau. En tout cas, croissant. Tu auras des données pour nous dans quelques minutes. Ouais. Merci d'être là.
2: Merci à vous.
1: Et on a de la grande visite en ville aujourd'hui. Bonjour, ça y est.
3: Salut.
1: Comment ça va?
3: Ça va bien, merci, toi.
1: Yes, on est très heureux de t'accueillir sur le plateau d'On n'est pas du monde. On a entendu ton témoignage dans d'autres podcasts. On s'est dit, faut inviter cette fille-là chez nous. Ça n'a aucun bon sens. Comment elle parle avec son cœur, avec son vécu. Et là, c'est pour ça que tu es là aujourd'hui. C'est juste ça qu'on va entendre.
3: Oui, bien merci, je suis contente d'être là. Des fois, je me dis, je me répète trop. Tu sais, à chaque fois que je t'invite quelque part, je raconte la même histoire. Tu sais, je peux pas en inventer, c'est la même histoire. Ouais. Mais chaque plateforme pose des questions différentes. Puis je réalise qu'à chaque fois que je réussis à partager mon histoire, il y a toujours des bouts qui se rajoutent.
1: Ah, ouais.
3: Tu sais, c'est comme si à chaque fois, il y a des trucs que je peux raconter que j'ai pas raconté dans l'autre témoignage. Mm-hmm. Fait que... C'est ça, fait que j'apprends à chaque fois aussi.
1: Ça rejoint des gens différents aussi.
3: Exactement.
1: Selon les réseaux de chacun.
3: Exactement.
1: On est très heureux de t'accueillir. Bienvenue, on n'est pas du monde.
3: Merci.
1: Alors, sans plus tarder, allons de l'avant avec cet épisode sur la solitude. Marie Laliberté, bonjour, bienvenue à On n'est pas du monde.
2: Merci Antoine.
1: C'est ta nouvelle passion, l'isolement.
2: L'isolement, la solitude. J'ai été inspirée par la pandémie.
1: C'est terminé, Marie, depuis déjà quelques années. On parle plus de ça.
2: Non.
1: mais on parle encore de la solitude et de l'isolement. C'est vrai, c'est parce que il y a eu un isolement forcé. Tu fais bien de l'évoquer pendant quelques années, mais il y a eu une sorte de rupture sociale à ce moment-là. Mm-hmm. Qui ne s'est pas complètement résorbé. Il y a un phénomène croissant de solitude dans nos sociétés contemporaines, dans les sociétés occidentales.
2: Ouais.
1: C'est quoi l'ampleur du phénomène, Marie?
2: C'est vraiment un phénomène qui est de plus en plus présent, puis c'est comme exponentiel.
1: Mm.
2: Il y a eu le dernier recensement au Canada, qui est fait une fois aux 10 ans, je pense.
1: Ouais.
2: Puis c'est vraiment... En 1981, il y avait 1,7 million de personnes qui vivaient seules. En 2021, il y en a 4,4 millions.
1: Quand même.
2: Quand même. Qui vivent seules.
1: Alors, il y a quand même une proportion croissante aussi de la population. Je pense que c'est de 5 à 10 %. En tout cas, il y a comme une grosse croissance à l'ensemble du pays. Mais ce n'est pas vécu de la même façon partout sur le territoire. Hein. Je pense qu'au Québec, on est quand même...
2: Au Québec, on est les champions.
1: Yeah.
2: Une fois de plus, des gens qui vivent le plus seuls.
1: Mm.
2: Et pourtant, c'est surprenant. On s'imagine, c'est les Québécois. Ça l'aime leur famille, ça l'aime être ensemble. Mais ça l'aime vivre seul, apparemment. Mais
1: Je disais qu'il y a des villes comme Trois-Rivières ou Saguenay où c'est pratiquement la moitié des adultes qui vivent seuls, chacun de leur bord. C'est quand même beaucoup de monde. Là.
2: On peut clairement faire un lien avec la crise du logement. Là. Si tout le monde vit seul, c'est sûr qu'il manque aussi. Mm-hmm. Il y a des raisons pour lesquelles les gens vivent seuls. Des fois, c'est des bonnes raisons. Mm-hmm. Mais c'est quand même intéressant de voir que si chaque personne a besoin d'un logement,

0: logement. Ça fait beaucoup de logements.
1: Ben ouais, ça fait quand même plus de... bon, Marie, on parle de solitude, d'isolement, mm-hmm. de manière un peu confuse depuis le début du show. J'aimerais ça que tu nous fasses un peu le ménage là, là-dedans, parce qu'il y a une solitude qui est, on pourrait dire, objective, genre quelqu'un qui vit seul, ou même, poussons à l'extrême, quelqu'un qui est isolé dans une cellule en prison, là, une cellule d'isolement mm-hmm. même là, pendant des semaines. Ça, c'est de la solitude objective, c'est clair.
0: Il est seul.
1: OK? Mais il y a une solitude plus subjective, c'est-à-dire quelqu'un peut être bien entouré, mais mm-hmm. se sentir seul.
0: Oui. C'est intéressant, il y a plusieurs manières d'être seul. Ouais. Donc, comme tu dis, cette solitude où on se sent seul, d'être entouré ou non. Tu peux être entouré et te sentir seul, comme être seul et te sentir seul. Mm-hmm. Tu peux être physiquement seul. Il y a aussi la solitude résidentielle, d'habiter seul.
1: Ouais.
0: Ça aussi, c'est une autre sorte de solitude, même s'il y en a qui vivent très bien. Il y a des gens qui habitent seuls et qui, pour rien au monde, voudraient habiter avec des gens. Il y a quand même des avantages à habiter seul, mais il y a aussi des conséquences. Est-ce que tu savais?
1: Non.
0: Que tu as plus de chances de mourir plus jeune si tu vis seul.
1: Ah, mais pas de danger que ça m'arrive. Là, on est une dizaine sous mon toit.
0: Une dizaine sous toi, tu vas vivre vieux.
1: Non, je vais mourir jeune, mais pour d'autres raisons. Vivez-vous seul? Question indiscrète, Patrick.
2: Moi, j'habite seul. Ben, j'ai deux enfants en garde partagée et j'habite seul en tant qu'adulte, et je dois dire que c'est quelque chose que j'apprécie.
1: Ah ouais?
2: Moi, je suis un introverti notoire, et la solitude, pour moi, c'est un passe-temps. Je l'entretiens comme une plante, je l'arrose. C'est quelque chose, j'ai appris à apprécier quelque chose qui est mal vu des fois.
1: Ouais, ouais.
2: Donc, il y a plusieurs dimensions, bien sûr, positives et négatives à la solitude. Pour moi, c'est nécessaire.
0: Mais est-ce que tu dirais que vivre seul t'amène à prendre des plus mauvaises décisions, parce que, par exemple, pour ta santé, dans tes habitudes, parce que t'as personne autour de toi pour te juger.
2: C'est une très bonne question.
0: Dans ton quatrième sac de chips dans la soirée.
2: Ouais, c'est vrai que c'est une très bonne question, tout à fait, oui. J'avoue que, en même temps, là, au niveau de, que ce soit de l'hygiène de vie ou encore des habitudes, faut quand même avoir un réseau. C'est-à-dire qu'on peut habiter seul, mais ne pas se sentir seul. Mm. Et c'est là qu'il faut quand même avoir des gens avec qui discuter, sortir, faire du sport, faire du jogging. Moi, j'aime faire du sport avec des gens, des amis, ma conjointe. Donc, quand on a des gens à contacter, ben, dans ce cas-là, c'est là où on va tempérer les mauvaises habitudes de la solitude.
1: Ouais.
2: Oh, oui. Mm-hmm.
1: Ça y est, je suis curieux de savoir.
3: Moi, j'habite en colocation avec ma meilleure amie d'enfant. Puis,
1: ça se passe bien?
3: Ça se passe vraiment
1: Mettons
3: bien.
1: Mettons qu'elle nous écoute pas, là.
3: Ah, c'est sûr qu'elle nous écoute. ça se passe super bien, surtout qu'on partage la même foi aussi, on va à la même église. Fait que je pense, pour moi, c'était important où ce que j'en étais rendue dans mon cheminement d'habiter avec quelqu'un qui avait aussi ces valeurs-là. Parce que, ben, vous grandissez ensemble, vous vous édifiez ensemble dans votre cheminement spirituel. Vous apprenez aussi de l'autre. On a deux témoignages complètement différents. On vient de deux backgrounds assez différents, mais autant qu'on se ressemble. Fait que c'est intéressant.
1: C'est une aide pour toi là, de vivre avec elle. Ça t'aide vraiment.
3: Oui, c'est ça. Ouais. Puis en même temps, on est assez indépendante comme personne. Okay. Fait que, tu sais, on prend pas trop personnel si l'autre a le besoin de son space, puis sinon, ben, on est comme rendu un peu un vieux couple.
0: Mais ça, c'est bon de savoir les gens avec qui on vit, qu'il y en a qui ont besoin, justement, plus introvertis de... Ma première coloc...
1: Tu es en colocation aussi.
0: Moi, je suis en coloc avec trois amis. Puis c'est vraiment... Il y a aussi ces trois amies chrétiennes. Donc, ça l'aide, tu sais, dans la foi. Il y a une sorte de soutien que...
1: Mais au-delà de la foi, excuse-moi, je t'interromps, il y a sûrement des... Vous avez sûrement pas le même rapport à la solitude. C'est-à-dire, il y en a peut-être qui ont besoin de plus leur bulle, puis d'autres qui sont... Bah, c'est pas grave.
0: Moi, je suis la personne, par exemple, j'aime ça le matin, être en contact avec les gens, mais c'est pas le cas d'aucune de mes colocs. Donc, il faut que je garde tout à l'intérieur pour essayer de pas trop les déranger pour pas qu'ils aillent ça vivre avec moi.
3: Moi, je suis vraiment physique, puis elle l'est pas. Elle pensait qu'elle l'était jusqu'à temps qu'elle a déménagé avec moi. Je pensais que j'étais physique, mais elle dit finalement pas en tout. Fait que moi, je suis très... Tu sais, je vais me coller à côté d'elle. Tu sais, je vais être assez à côté d'elle, il faut que je me colle sur elle, tu sais, ou comme... Tu sais, je vais être plus contact.
1: La bulle est pas la même, là, pas en tout.
3: Non, c'est ça, mais en même temps, ça nous fait une belle complicité, puis... T'sais, on n'a pas besoin de se dire laisse-moi de l'espace. Mm-hmm. Ou, ça se fait vraiment naturellement dans la maison. Là, pis,
0: finis par le sentir. Tu le sens. On a besoin de son moment, on va la laisser respirer.
3: C'est ça, c'est ça. Fait que t'sais, j'ai ma chambre, moi, pour. Si je suis dans ma chambre, je suis dans ma chambre. Mm. Pis, ça, comme je dis, ça se fait naturellement, puis on a des horaires assez différents aussi. Fait que t'sais, ça se fait bien.
1: Marie, ça doit être quand même variable d'une culture à l'autre, là, la solitude. Je pense à certaines cultures plus collectivistes, mm-hmm. où les gens vivent plus ensemble, les familles sont tissées plus serrées. On parlait justement de la différence entre le Québec et les autres provinces, où il y a encore plus de gens qui vivent seuls ici. C'est quoi le rôle de l'environnement culturel? Là, dans...
0: Le rôle de l'environnement culturel est vraiment important. D'ailleurs, le responsable de la santé aux États-Unis, je ne sais pas si c'est lui actuellement ou c'est lui qui était en 2023.
1: Okay.
0: Le docteur Vivek Murthy.
1: On le salue.
0: On le salue. parlait justement qu'il montre que les Américains ont de moins en moins sont de moins en moins engagés dans des lieux de culte, dans des endroits communautaires ou même dans leur propre famille. Donc il y a vraiment cet engagement-là qui est de plus en plus lousse et qui c'est aussi une place aux États-Unis où les gens aussi vivent de plus en plus seuls. Donc, on remarque vraiment qu'il y a vraiment dans la société elle-même, dans le tissu, plus d'engagement. Puis ça, c'en est une autre sorte de solitude, qui est la solitude existentielle ou religieuse.
1: OK.
0: De quand tu te retrouves seul avec tes questionnements, puis au fond, si après, tu n'as plus d'endroit communautaire, tu es juste pris avec ces pensées-là, cette solitude-là. Puis...
1: Ou partager tes questions.
0: Puis souvent, quand on est seul, ça peut être bien pour réfléchir, mais c'est important qu'à un moment donné, quelqu'un arrive et te fasse réfléchir, te pose des bonnes questions pour que tu puisses aller plus loin. D'ailleurs, c'est. On a de plus en plus de moyens de communication, le téléphone, le cellulaire.
1: On pourrait penser que ça aide justement
0: à les
1: gens
0: à se connecter. On n'a jamais été autant en contact, mais il n'y a vraiment rien qui remplace l'interaction humaine. Hmm. Puis ça, c'est pas les petits moyens de communication comme ça, c'est pratique, mais à un moment donné, il faut un contact humain parce que sinon, on est toujours seul, c'est pas bon.
1: On pourrait dire aux gens qui se sentent seuls, ben, tu sais, fais un effort.
0: Ouais.
1: Sors un peu. Ou apprends, ben, tu sais, prends exemple sur Patrick, apprends à vivre avec ta solitude. On a un modèle ici. Non, mais ça peut être tentant de dire ça à ces gens-là qui souffrent de solitude. Qu'est-ce que.
0: Il y a un autre angle totalement fascinant pour voir ça, qu'on a tendance à voir justement si tu te sens seul. Apprends à vivre avec, c'est parce que t'es pas bien avec toi-même. Oui, c'est important d'apprendre à être bien avec soi-même, j'ai rien à dire là-dessus. Par contre, des fois, le sentiment de solitude qu'on reçoit, se sentir seul, peut être le même signal qu'avoir faim.
1: OK, explique.
0: Puis qui est dans le fond, qui est un symptôme. Ce sentiment de solitude à l'intérieur de toi, de se sentir seul, est un symptôme d'un facteur extérieur qui ne va pas. Donc, par exemple, si t'as faim, ton corps t'envoie un signal, ben c'est probablement parce qu'il faut que tu manges. Ou pourquoi j'ai envie de manger, c'est parce que je m'ennuie ou parce que je suis réellement en carence nutritionnelle.
1: On peut faire le parallèle avec les relations. Est-ce que je suis en train de me mettre en relation avec quelqu'un juste pour combler un vide?
0: Exactement.
1: Ou parce que c'est sain? Puis dans le même sens aussi, c'est correct de ressentir la faim de relation. C'est correct de ressentir la faim aussi, la faim physique de temps en temps. On n'est pas pour se bourrer.
0: Pour jamais avoir faim.
1: Ouais, c'est ça.
0: C'est important de des fois
1: qu'il y a un équilibre.
0: Qu'il y a un équilibre, mais c'est si tu prends à l'époque où les gens vivaient en tribu puis chassaient, si t'étais seul.
1: Le bon vieux temps.
0: On allait tuer les mammouths.
1: Ouais.
0: Si t'étais seul, t'étais mort. Je veux dire. En toi puis le mammouth de 40 000 tonnes, genre.
1: Fait qu'il y a quelque chose tonnes, comme quasiment d'inscrit en nous.
0: D'inscrit en nous qu'être seul, c'est dangereux.
1: Ouais.
0: Ça veut dire. Puis même. Maintenant, je veux dire, il n'y a plus de danger. J'appelle ça dans mon appartement. Les chances de me faire tuer par un mammouth sont pas mal inexistantes.
1: Ouais, quand même.
0: Par contre, l'isolement social, de se faire mettre en dehors du groupe, ça, c'est une alerte qu'on n'est pas bien d'être rejeté. Ça montre qu'il y a quelque chose qui ne va pas. Pourquoi est-ce que le groupe ne m'accepte pas?
1: Il y a comme une lumière qui s'allume.
0: Une petite lumière, donc on n'a pas envie d'être dans cette situation-là parce qu'on voit qu'il y a un danger à se retrouver dans cet isolement.
1: C'était fort instructif, Marie Laliberté.
0: J'ai essayé.
1: Je dirais même plus, t'as réussi. On donnera les références peut-être à la fin de l'émission.
0: Excellent
1: donc, restez avec nous si vous voulez tous les détails des sources de Marie. Merci beaucoup.
0: De rien.
1: Taïe Golshin, bonjour, bienvenue, on n'est pas du monde.
4: Merci.
1: T'es née à Montréal, ouais. De parents iraniens. Mm-hmm. T'as passé

0: quand même quelques années dans les bars de danseuses.
1: Oui, presque 10 ans.
0: Une dizaine d'années, ouais. Tu as commencé comme barmaid, puis ouais. Tu as fini par danser toi-même.
1: Exactement.
0: Tu as aussi évolué quelques années dans l'univers de l'ésotérisme. Mm-hmm. J'aimerais t'entendre là-dessus peut-être ensuite. Mais tout ça finit par te mener, attention, spoiler, à un chemin de rédemption.
1: Oui.
0: Ça, on se garde ça pour le dessert. Avant d'aller là, raconte-nous un peu tes origines. Dans quel milieu tu as... Commençons par le commencement, finalement.
1: Oui, c'est ça. Bien, j'ai grandi à Montréal, puis mes parents immigrés au Québec. Mon père était absent. J'ai grandi avec une mère monoparentale, puis...
0: Avais-tu des frères et sœurs?
1: Non, j'ai une famille, j'ai une demi-sœur okay. Du côté de mon père qu'on a reconnecté récemment.
0: Ah ouais.
1: Donc ça, c'est une belle histoire aussi. Mais j'ai grandi, je dirais que mes amis sont devenus ma famille. Là. Y a une famille qui habitait à côté de chez moi qui sont ma famille aujourd'hui. Fait que je dis vraiment, c'est maman, mon frère, ma nièce, mais c'est...
0: Assez tôt dans ta vie que tu t'es senti accueillie par cette famille?
1: Oui, vers 3 ans.
0: Ah
1: là.
0: Ouais, okay.
1: Je les ai connus vers l'âge de 3-4 ans. C'était mes voisins, puis c'est devenu ma famille. Fait que tout ce qui était l'expérience familiale, là, les chicanes de famille, les Noëls, nanana, tout ça, c'est avec eux que j'ai vécu ça, que j'ai eu une espèce d'idée de c'était quoi avoir vraiment une famille. C'est des gens qui font encore partie de ma vie.
0: Ah ouais.
1: Aujourd'hui, fait que ça, j'ai été vraiment bénie de ça parce que je pense que s'il n'aurait pas été là, mon parcours a été rough pareil, mais j'aurais eu une enfance assez seule.
0: Ouais, c'est ça, je voulais te demander comment tu qualifierais ton enfance, une enfance heureuse, bof?
1: Ben, je te dirais le primaire, c'était comme normal, là. Comme je dis, j'avais des amis, puis tout ça. C'est peut-être plus à partir du secondaire que ça a comme pris un tournant un peu plus dark. Donc,
0: qu'est-ce qui s'est passé?
1: Ben, tu sais, t'arrives, tu veux te faire accepter, tu veux te faire aimer. Être inclus dans le groupe. Fait que j'avais une personnalité assez naïve. J'étais facilement influençable. À ce moment-là, j'étais trop jeune pour processer puis dire, mettre sur mots qu'est-ce que je suis en train de vivre, là, sans regarder en arrière que je peux faire ça. Mais. C'est clairement que j'essaie de combler un vide d'un manque d'amour dans ma vie. Fait que, tu sais, d'avoir la validation des autres, ça vient vraiment comme combler ça.
2: L'importance vraiment d'être accepté par le groupe.
1: Ouais. Exactement.
2: Vraiment,
1: fait que
0: comment t'allais la chercher, cette validation-là?
1: Ben, faire qu'est-ce qu'eux, ils faisaient, tu sais. C'est comme, OK, ben, eux autres, ils fument des tops, m'ont fumé des tops, ils fument des joints, ils m'ont fumé des joints. On va là, on fait ça, bon, on fait du speed en fin de semaine, on va prendre un verre. Bon, les filles, ça couche déjà avec les gars, ben... Tu sais, c'est comme, c'est même pas des choix nécessairement rationnels que tu fais, là. C'est juste comme...
0: Go with the flow, comme on dit en grec. Là.
1: Ouais, c'est ça. Puis c'est comme moi, j'ai pas grandi avec. J'ai pas vu d'autres choses vraiment. T'sais. Fait que pour moi, c'était comme normal.
0: Ouais.
1: Ça. J'étais à l'école, le monde fumait des tops, fumait des joints. J'ai passé le secondaire au complet à être high. T'sais. Fait que c'était comme. C'était ça qui était présenté devant moi. Là.
0: Ouais. Fait que c'était banal. C'était ça, la normalité dans le milieu dans lequel tu évoluais.
1: Exactement.
0: Ça a duré tout le secondaire, ce rythme de vie-là,
1: ça a duré tout le secondaire, puis ça lead vers... Tu sais, ça va de pire en pire, là, dans le fond, après. Fait que... après le secondaire, dans le fond, j'étais dans une relation abusive, beaucoup psychologiquement.
0: Ah ouais.
1: Puis, encore là, je voulais plaire, puis... ben il y avait un mix de plaire, puis... T'avais peur, tu voulais juste pas que ça soit pire. Fait que tu te faisais juste embarquer en te disant qu'un jour tu vas t'en sortir, qu'il y a quelque chose qui va faire que la personne va te lâcher, tu sais.
0: Mais dans le quotidien, ta préoccupation, c'était de le garder tranquille.
1: Genre, il y avait tout le temps ce petit OK, j'ai pas envie de l'énerver aujourd'hui.
0: Ouais.
1: Fait que, tu sais, je vais juste comme.
0: Faire ce qu'il dit,
1: c'est ça, tu sais. Fait que il y avait ça, puis en fait, ben, il y avait beaucoup le. Très tôt, les gens faisaient de l'argent. Là. C'était comme, tu sais, je me tenais avec...
0: Comment?
1: La fraude, tu sais, comme des vendeurs de drogue, puis tout ça. Fait que, tu sais, c'était tout le genre de monde avec qui je me tenais. C'était ça un peu mon entourage. Fait qu'il y avait ce mindset de hustle, on va dire, là, déjà ancré. Puis encore là, même si c'était pas ça nécessairement que je voulais, quand t'es là-dedans... Tu sais, le monde disait, t'as toujours le choix, oui.

0: j'avais le choix, mais c'est comme si les autres choix, je les voyais pas, en fait.
1: Fait que t'avais pas vraiment le choix, finalement.
0: C'est ça, c'est pas dans le sens, j'ai pas le choix, puis j'enlève ma part de responsabilité là-dedans. C'est que c'est comme les autres choix, je les voyais pas, ils étaient inexistants pour moi, tu sais. Ou c'était comme unreachable, c'est comme ça avait l'air d'être trop distant de ma réalité que moi, je pouvais pas aller vers, là, tu sais. Fait que je suis devenue barmaid dans un bar sportif, dans les clubs de nuit, tout ça. S'ensuit, je suis devenue barmaid dans un bar de danseuse.
1: Puis là, tu faisais de l'argent comme le milieu dans lequel tu évoluais. Ça, c'était atteignable pour toi, faire cet argent-là relativement facile. Je dis pas, je veux pas diminuer le travail des barmaids, mais c'est quand même payant. Comme
0: oui, c'est ça. C'était payant. Puis, tu sais, comme je dansais pas encore, fait que pour moi, c'était comme, ben.
1: C'est encore moral,
0: puis genre, tu sais, j'ai pas besoin trop d'en faire, puis je fais mon argent quand même, tu sais, je sors tes verres, puis je te jase, puis that's it. Je suis devenue barmaid dans les bars de danseuses, puis après ça, je suis devenue danseuse sans contact. Il y avait un bar à Montréal seulement qui faisait ça dans le temps. Fait que je me suis dit, ben je vais commencer de même, tu sais, puis je me suis dit, je vais jamais faire du contact. Puis là, finalement, je me suis ramassée dans le contact. C'est comme si c'est... T'sais, tu le fais une fois, puis après ça, tu fais comme, OK, ben finalement, c'est pas si pire. Ben en fait, ce qui arrive, c'est que tu dissocies vraiment de ton corps. C'est comme si la dissociation prend vraiment beaucoup plus de place. C'est comme tu le fais, t'es comme, OK, ben là,
1: c'est pas moi, vraiment.
0: C'est ça. T'sais, là, ça baisse, ça vaut plus rien. T'sais, je l'ai fait, fait que... C'est comme si cette partie-là de moi ne m'appartient plus. C'est bizarre à dire, là, mais...
1: Il y a plusieurs personnes qui vont être dans le milieu du travail du sexe ou qui vont consommer beaucoup. Est-ce que tu consommais pour vivre cette expérience-là, ce travail-là?
0: Drôlement, je ne consommais pas sur mes lieux de travail.
1: OK.
0: Genre, je consommais à l'extérieur. Fait que moi, dans le fond, j'étais pas trop capable d'être saoul au travail ou d'être sur la coke. T'sais, j'avais jamais touché à ça. Ça m'intéressait pas non plus.
1: Fait que t'étais complètement consciente.
0: Oui, je le veux pas dire.
1: La dissociation.
0: Exactement. C'est comme c'est un des deux. Soit que tu vas vers la drogue pour être capable de faire le travail ou soit que tu dissocies complètement de ton corps parce que c'est comme si tu prends pleinement conscience de qu'est-ce que t'es en train de faire. It becomes real, tu sais. Puis là, ça devient trop vrai. Je dis pas que je me suis jamais saoulée au travail, c'est déjà arrivé, mais moi, c'était beaucoup...
1: C'était pas ça ton mode?
0: C'était pas ça. Moi, il fallait vraiment que je rentre quand même avec une tête sur les épaules, mais j'étais plus moi.
2: Mais cette dissociation-là, c'est que tu faisais au travail, est-ce que ça te suivait aussi à l'extérieur? Travail?
1: Dans ta relation, par exemple, qui était malsaine.
0: Ouais, ben ça suit dans tes choix... dans le fond, parce que tu vois plus la valeur de ton corps, tu vois plus la valeur de qui tu es. Ouais. Fait que c'est comme la dissociation, c'est quand même dans les branches de l'isolement, je dirais. Fait que, tu sais, c'est comme... T'as plus cette valeur-là, tu te vois plus comme... Qu'est-ce que tu vaux vraiment. Sur le coup, encore, je pense que c'est plus en regardant en arrière aujourd'hui, en thérapie, que je suis capable de faire comme... Hey, je suis vraiment dissociée de mon corps, en fait. Là. Puis ça crée vraiment que, même encore aujourd'hui, je me sens hors de mon corps des fois. Puis là, on est en train de faire le travail de reconnecter avec mon corps parce que pendant tellement longtemps, I was like out of it. Puis là, on essaie de recoller les ponts ensemble.
3: Mais les danseuses entre elles, est-ce que vous en parlez de ça ou au contraire, il faut se montrer forte? De quoi on va parler dans ces territoires-là ou pas?
0: Ça dépend des relations. Ça dépend quel genre de danseuse que tu étais, quelle personnalité que tu avais. Il y avait vraiment de tous les types. Je pense qu'il y avait des filles qui... Il y avait des filles qui aimaient qu'est-ce qu'ils faisaient, tu sais. Fait que tu avais vraiment les cliques de filles que eux... Il y en a qui sortaient avec des pimps. Puis tu sais, il y avait le gros mode de vie qu'eux faisaient vraiment la palette, qui faisait la drogue. T'sais, les drogués, tu le savais, ça se tenait ensemble. Ça faisait vraiment beaucoup de clics. Je pense que ceux qui étaient un peu plus terre à terre, on va dire, comme moi, j'ai eu des amis très proches dans le domaine avec qui je suis encore amie aujourd'hui.
1: Qui sont encore dans le milieu?
0: Non.
1: OK, ils sont sortis aussi.
0: Oui, c'est ça. On était peu, mais nous, on le faisait vraiment par survie. Là. C'était pas parce qu'on voulait s'acheter une Mercedes puis... des sacs Louis Vuitton, puis tu sais, c'est pas pour juger, mais c'est dans le sens que on n'était pas dans cette même mentalité-là. Ouais. Fait que nous, nos discussions, je dirais, étaient plus terre à terre que superficielles. je pense qu'on parlait pas trop des enjeux.

0: sais, on parlait de comment j'ai une mauvaise soirée, puis ça me gosse, puis on essayait de s'en sortir, mais en même temps, on n'était pas capable, tu sais, fait qu'on avait juste...
1: Il y avait des tabous, autrement dit, là. Des choses dont il ne faut pas parler, c'est un peu ça?
0: Non, pas, avec, pas de mon côté, en tout cas. Pas avec mes amis, mais même mes amis qui n'étaient pas dans ce monde-là, j'étais assez ouverte avec, avec ce que je faisais. Je pense que tout le monde voulait que je m'en sorte de toute façon, mais c'était plus... Il y avait une connexion, tu sais, de savoir qu'il y avait quelqu'un qui vivait la même chose que toi, puis elle était dans le monde aussi, puis elle était dans ce monde-là, puis elle avait une tête sur les épaules comme toi, ben tu sentais que ben, je suis pas tout seul à comme... qu'il fait pas pour des raisons superficielles, mais qu'on est là parce qu'on a faim, puis on veut payer nos billes, tu sais, puis c'est comme si on voyait pas d'autres options, mais quand t'es deux qui voient pas d'autres options, ben on se réconfortait plus que d'autres choses, là, sûrement, mais...
1: T'étais-tu en couple, ça y est, pendant ces années-là?
0: J'ai été en couple pendant ces années-là, ouais.
1: Puis comment ça se passait?
0: C'était toxique, là. S'il y avait rien de sain là-dedans, je veux dire... encore là, pour moi, je pouvais pas dater nécessairement quelqu'un qui comprenait pas ce monde-là. Fait que c'est sûr que chaque personne que j'ai datée, c'était... Il y avait des tannants là-dedans, mais en même temps aussi, tu sais, des personnes qui... comme moi, faisait des trucs par survie. Tu sais, j'ai eu un copain qui était pas nécessairement tannant, mais il vendait, puis c'est ça, c'est...
1: C'était ça le milieu dans lequel il avait grandi ou...
0: Ben oui, tu sais, mon mind allait pas vers d'être un monsieur droit. C'est ça, exactement. C'est l'exemple que je donne tout le temps.
1: Mais non.
0: Mais c'est ça, mais c'est comme, tu sais, je vois dans la vie normale, on va dire, là, pour moi, puis je me présente, qu'est-ce que tu fais dans la vie? Même si j'étais ouverte avec qu'est-ce que je faisais, il n'y avait pas un gars qui m'aurait pris au sérieux. Là. Puis avec raison, c'est correct, c'est pas nécessairement qu'ils veulent juger. Ou... Mais tu sais, pourquoi tu irais sortir avec une danseuse si tu peux sortir avec une fille qui qui se montre pas le corps pour vivre, tu sais?
1: Ouais. J'ai lu, j'ai entendu dans une des entrevues que tu as faites, ailleurs que y a un gars une fois qui un de tes conjoints là, je sais pas à quel moment, mais t'as dit, tu sais, si tu meurs, personne va s'en rendre compte.
0: Ouais.
1: Est-ce que tu le croyais quand il disait ça? Est-ce que est-ce que t'acceptais ça? Est-ce que tu te rendais compte que c'est vrai, je suis complètement seul? Ou t'as fait, hey, non, c'est pas vrai, j'ai des gens qui vont s'en rendre compte si je meurs.
0: Je pense que, sur le coup, j'ai juste comme trouvé ça vraiment méchant qu'il m'a dit ça. Là. J'étais comme, tu sais, ça se dit pas des affaires de même. Mais je pense que ça a planté une semence. Que comme, inconsciemment, c'est un mensonge qui s'est comme planté, puis qui est comme resté là, puis que j'ai commencé peut-être à y croire avec les années. J'ai jamais pensé que si je meurs, tout le monde s'en foutrait, mais j'ai complètement oublié ma valeur, là. Je pense qu'encore aujourd'hui, je travaille là-dessus.
1: Ça y est, Golshin, bon, t'as eu les années dans le monde des bars de danseuses. Qu'est-ce qui fait qu'à un moment donné, t'en es sortie?
0: J'ai rencontré quelqu'un.
1: OK.
0: Dans les bars. Puis lui était sécurité, en fait.
1: OK.
0: Fait que... C'est une drôle d'histoire, mais pour en faire une histoire courte, lui, c'était la première fois qu'il allait dans un bar de danseuse tout court. Là. Il travaillait pour une agence de sécurité. Il ne s'attendait pas à se ramasser là, ce soir-là. On s'est croisés. On a eu un intérêt un envers l'autre. Puis, c'était vraiment un bon gars. Là. Ça, c'était vraiment... Ça, c'était pas un tannant. C'était vraiment juste une bonne personne. Puis là, j'ai vraiment fait... OK... Là, ça, par exemple, je suis pas à l'aise de le faire. Puis non seulement que c'était une bonne personne, on était dans le même bar, là. Tu sais, on travaillait dans le même bar. Fait que là, j'ai fait, ben, je pense que je suis prête à arrêter de faire ça.
1: Est-ce que c'était la première fois depuis un bout où tu étais regardée autrement? C'est-à-dire, pour ce que tu étais, tu redécouvrais ta valeur intrinsèque?
0: Il y avait quelque chose, tu sais, je veux dire, la relation n'a quand même pas marché. Je veux dire, il y a des relations saines, des fois, qui se finissent quand même. Mais ça a été vraiment la première fois où ce que je me sentais pas, en fait, sexualisée par quelqu'un. Je dirais que c'est une des seules fois, que je me suis sentie comme ça.
1: Wow. Et a commencé un cheminement de recherche de sens, un cheminement spirituel aussi. Raconte-nous par où t'es passé dans,

0: dans ce cheminement-là.
1: Oui. Fait que dans le fond, après avoir sorti des bars, c'était fin 2019. Fait que c'était juste avant que le COVID commence. Fait qu'il y a eu une période d'isolement là, pendant 6 mois où je suis restée chez nous. Ce qui me faisait du bien. Moi, j'étais contente. Après avoir passé autant de temps dans les bars, j'étais comme merci. Quand j'étais là. Ah, ouais, ouais, je voulais rien. Moi, je te dis, je sais qu'il y en a qui l'ont vécu vraiment de façon difficile, mais moi, ça a été une bénédiction pour moi d'être seule, de ne pas avoir à travailler. Je passais mes journées à faire du ménage, à me faire de la popote, puis à prendre des recettes, puis j'étais comme... Tu sais, de ne pas avoir personne qui te...
2: Une vie de rêve.
1: Ah, vraiment, franchement, c'était la vie de rêve pour moi. Je suis très consciente que c'était pas facile pour tout le monde. Mais de mon expérience, moi, ça a été une très belle expérience quand même.
0: On peut comprendre,
1: ouais. Ouais. Par exemple, d'un autre côté, j'ai commencé à rentrer dans tous les trucs spirituels du New Age. Donc, j'étais beaucoup dans le tarot puis dans l'astrologie. C'est okay. Deux choses que j'étudiais beaucoup.
0: Pourquoi t'es allée vers ça? Qu'est-ce qui t'attirait là-dedans?
1: Je sais comme pas trop comment ça a commencé. Je pense qu'il y a eu des influences autour de moi sur Internet, des trucs comme ça qui ont commencé à comme m'attirer. J'étais en recherche spirituelle. Là. J'ai commencé à croire qu'il y avait quelque chose de plus grand que moi. Mais tu sais, comme Dieu, mais genre, pas nécessairement une personne. Tu sais, mm-hmm. C'était vraiment juste comme l'univers.
0: L'énergie.
1: L'énergie, quelque chose. Je l'appelais Dieu. Des fois, je l'appelais l'univers. Des fois, je l'appelais d'autres choses. Fait qu'il y avait comme cette recherche-là spirituelle où ce que je voulais faire un sens de ma vie parce que là, ben dans le fond, je savais pas où ce que je m'en allais. Fait qu'on dirait que j'ai comme été me réfugier là-dedans pour chercher un sens à ma vie. Ben là, maintenant, je suis plus une danseuse. Je fais quoi? T'sais, c'est quoi mon...
0: C'est un point tournant vraiment dans ta vie professionnelle, 100%. En quelque sorte. Donc, dans toute ta vie aussi.
1: Exactement. Mmh. Mais ça m'a amené vers un autre... roller coaster d'aventure. Puis c'était vraiment des expériences spirituelles qui étaient vraies. J'ai vraiment vécu des trucs, tu sais, comme la paralysie du sommeil. J'ai fait beaucoup d'insomnie. Pendant 2 ans, j'ai fait de l'insomnie vraiment intense. Des peurs qui ont commencé à apparaître que j'avais pas avant. Fait que j'ai vu un côté dark de la spiritualité. Puis je sentais que ce que je recevais, c'était d'une source qui était pas nécessairement... saine. Mais ça paraît pas quand t'es dedans. T'sais, ça a de l'air très love and light, puis ouais. Ça a de l'air très comme... mais c'est très
0: éphémère. On parle même de l'industrie du bien-être. Hein,
1: exactement.
0: C'est
2: vraiment un mensonge déguisé en bien-être, mais qui...
1: Oui, c'est le self-help, ouais. Le self... c'est très self-centered.
0: Ah ouais.
1: Puis tu réalises que même ça, ça va vers l'isolement beaucoup. Puis tu réalises, tu peux pas faire ça de la vie tout seul, en fait. T'as vraiment besoin de gens autour de toi. Mais cette espèce d'idée qu'on peut tout faire tout seul, puis qu'on peut attirer, puis qu'on peut manifester des trucs, ça crée, en fait, une société, qui a pas d'identité, en recherche identitaire, puis ça crée une société hyper indépendante, puis je trouve que ça crée beaucoup de chaos. Puis on se demande ben, pourquoi il y a des guerres. Puis tout le monde là, est activiste, peut aider tout le monde. Mais en même temps, on est tous centrés sur nous-mêmes.
0: Ouais, ouais, ouais.
1: Fait que je pense qu'il faut que la société réalise, qu'il y a une recherche identitaire qu'on a. Puis que accepter, puis laisser tomber l'ego de « je peux pas faire ça tout seul ». Puis il faut que j'arrête d'être centrée sur moi-même, tu sais. C'est parce que c'est très déguisé dans la guérison de soi, puis qu'on pense qu'on fait ça, tu sais, pour les bonnes choses.
0: Évidemment, quand t'as des blessures ou un passé comme d'où t'arrivais, t'as envie d'être guéri, tu recherches cette guérison-là, c'est normal.
1: L'intention est bonne en partant, c'est ça l'affaire. Fait que c'est pour ça que ça commence un peu de même. L'intention est bonne, mais après ça, ça se transforme vraiment vers d'autres choses moins bonnes.
2: Il y a un prêtre, je peux le dire, qui disait... tu sais, toute cette industrie du bien-être qui est un mensonge, mais qui a l'air vrai, mais qui a un peu de mensonge dedans. Puis on se dit, mais c'est pas grave s'il y a un peu de mensonge, s'il y a beaucoup de vrai.
0: Lui,
2: il disait, tu sais, prendrais-tu un verre de jus à 99 % mais 1 % d'arsenic, tu boirais-tu? Mais t'es comme, ben non. Puis t'es comme, mais c'est la même affaire.
1: Ouais.
2: Il y a un petit peu de mal, mais tu sais...
0: C'est
2: rien à comparer au bien que ça peut apporter.
1: Ben, c'est juste assez pour te garder enchaîné, fait, à ça. Puis c'est très éphémère. Fait que dès qu'il y a quelque chose qui se démode, ben, il y a un autre... Tu passes à autre chose. Ah, c'est une espèce de...

0: une industrie qui va toujours avoir quelque chose de nouveau. Là. Ouais. Si c'est pas l'astrologie, ça va être le Reiki, puis là, ça va être une autre affaire, puis ça va être une autre pratique, puis ça va être une autre pratique, puis t'es enchaîné là, dans quelque chose de vraiment éphémère.
1: Qu'est-ce qui fait que cette chaîne-là s'est brisée? Il nous reste 3 minutes à peu près.
0: 3 minutes déjà? qu'est-ce qui s'est fait? Jésus.
1: Comment si tu peux le dire croisé dans, un tu mot, croisé dans la rue?
2: Pas dans un bar de danseuse.
0: Tu serais surpris. C'est là qu'il va les chercher. Mais vraiment, moi, c'était en voyage. Là, pendant que j'étais dans toute cette recherche spirituelle-là, je suis partie en voyage au Mexique. Puis j'ai atteint beaucoup de rock bottom dans ma vie, mais celui-là était particulièrement différent parce que j'avais plus de repères. Donc, j'étais pas à la maison, j'avais pas d'argent.
1: Un moment de dépression.
0: Vraiment, un moment de dépression. J'avais plus de billets de retour vers la maison. Là, j'avais vraiment plus rien à quoi que je pouvais m'attacher puis essayer d'avoir un espoir. Fait que là, je me suis vraiment retrouvée sans espoir. Puis j'ai vraiment été juste à une prière de rencontrer le Seigneur. J'ai comme lancé un cri du cœur au ciel. Je savais pas encore à qui que je parlais. C'était pas nécessairement dirigé vers Jésus. Mon idée n'était pas là non plus. Ma tête n'était pas là. J'ai juste fait comme, tu sais, Dieu, si t'existes, prends le contrôle de ma vie parce que je me suis vraiment abandonnée. Puis je pense que quand on dispose nos cœurs comme ça, c'est la porte d'entrée pour Dieu. Faire comme, tu sais, là, t'es prêt à me voir. Puis le lendemain de cette prière-là, j'ai rencontré le Seigneur. Puis,
1: comment?
0: J'ai reçu une paix à l'intérieur de moi. Puis, tu sais, comme qu'on parlait tantôt, quand tu faisais l'exemple du jus, tu sais, moi, j'ai médité beaucoup. Puis des heures, puis des 10 jours de silence, j'en ai fait. Il n'y avait rien qui était comparable à la paix que j'avais reçue à ce moment-là. C'était comme pas humain, ce que je venais de recevoir. Au moment, je ne pouvais pas appeler ça le Saint-Esprit. Je n'avais pas les termes pour mettre sur mon expérience. Donc, c'était vraiment juste une lumière que j'ai sentie qui rentrait à l'intérieur de moi. Puis, j'ai senti comme si j'avais retrouvé la vue. J'ai vu ma vie défiler devant moi.
1: Ah ouais.
0: J'ai vraiment senti ce moment où tout en moi est mort. Puis, tout en moi a vécu aussi.
2: Donc, c'est pas en rencontrer quelqu'un, c'était vraiment... paradoxalement, dans la solitude où tu as eu cette vision.
0: Exactement. C'était pas... chacun a son témoignage d'une expérience différente, mais moi, ça a été très radical. Ça a été dans la solitude que le Seigneur est venu me rencontrer, pas à travers la Bible ou un verset ou l'Église.
1: Une expérience un peu mystique, finalement. Un peu...
0: Exactement, tu sais. Puis
1: directement à toi.
0: J'étais capable de faire la différence entre l'expérience spirituelle un peu plus toxique puis vraiment l'expérience divine de Dieu. J'ai fait comme... ouf. OK.
3: D'ailleurs, là.
0: Oui, oui.
1: Comment ça évolue? Comment ça s'est traduit ensuite dans tes relations? Parce que tu gardes pas ça pour toi, là, une expérience comme ça. Tu peux pas. Faut que ça sorte, faut que ça se communique avec d'autres. Tu as rejoint une église. Explique-nous, là. Comment ça aboutit ensuite?
0: Oui. Moi, tout de suite, ce jour-là, j'ai juste eu l'appel de... J'avais juste un désir vraiment profond de parler de Jésus à tout le monde. C'était comme je voulais juste le crier sur tous les toits, puis je voulais juste dire, hey, oubliez tout qu'est-ce qu'on vous a appris, là. Puis genre, toutes les restes questions existentielles que vous avez, genre, est répondu par le Seigneur qui est allé à la croix. Puis moi, j'étais quand même athéiste, là. J'avais... une paire de fesses avec une croix tatouée dedans. J'avais une Bible en envers de tatouée. J'étais vraiment loin de là, là. Fait que j'avais un concept de tout ça qui était un peu barbare. Puis j'étais comme, OK, là, la religion de l'homme. Puis non, non, je veux rien savoir. Mais ma rencontre personnelle avec lui puis la relation qui s'est établie avec lui, là, j'ai vraiment compris. Ça a répondu à toutes mes questions. Puis après ça, ben, je suis revenue au Québec. Je suis revenue vers la fin de semaine de Pâques. Donc, ma première fois à l'église, ça a été le Vendredi Saint. Le dimanche, je suis allée... à mon église aujourd'hui. Puis 2 semaines après, je me suis fait baptiser.
1: Ça, c'était le dimanche de Pâques, finalement, le premier dimanche où tu étais allé.
0: Exactement. Fait que mon premier dimanche à l'église, c'était un dimanche de Pâques. C'était pas organisé
3: la
0: du tout.
3: La rédirection. Arrangé avec le COVID est vu un peu.
0: Exactement. C'est ça. C'est vraiment ça. Puis pourtant, c'était pas arrangé du tout. Comme je disais, moi, je venais de rencontrer le Seigneur. C'était personnel. Mais ce qui était la culture chrétienne puis tout ça, commençais mon cheminement, ma découverte là-dedans.
1: Parce que tu n'avais rien reçu de ça à la maison, évidemment. C'était ta famille, non. Tout ça, c'était pas cet univers-là pantoute. Là.
0: Non, du tout. Moi, ce que je connaissais, c'était, mettons, les pratiques plus catholiques, les communions, les trucs comme ça. J'avais cette connaissance-là, mais vraiment, la culture chrétienne, je n'avais pas connu ce genre d'église-là, mm-hmm. que je savais pas que ça existait, puis ce genre de communauté-là non plus. Fait que pour moi, c'était comme vraiment différent. Ça m'a ouvert les yeux sur beaucoup de choses, puis je me suis vraiment sentie que je faisais partie, que je pouvais être un enfant de Dieu, là, malgré mon passé, malgré de qu'est-ce que j'ai l'air aujourd'hui. Mm-hmm. Puis ça l'a juste... Tu sais, mon témoignage de rencontrer Dieu en soi, il est beau, mais tout ce qu'il a fait après aussi, c'est assez incroyable. Mm.
1: Ça y est, Golshin, merci infiniment pour ton histoire.
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1: Patrick Ducharme, oui. Enseignant en sociologie au collégial.
5: Exact, oui.
1: Bienvenue.
5: Merci beaucoup.
1: La solitude, on le disait un peu au début de l'émission, c'est un objet sociologique?
5: Oui, mais pas assez. Je crois que la solitude est un thème qui n'a pas assez de projecteurs dans la discipline. Il y a même parfois des sociologues qui disent qu'il ne peut pas avoir de sociologie s'il n'y a pas d'interaction. Par exemple, s'il y a deux enfants qui jouent dans un carré de sable et qui n'interviennent pas l'un et l'autre, qui jouent isolés, il y en a qui disent qu'il n'y a pas de sociologie là. Mm-hmm. Moi, je suis pas d'accord. On peut faire une sociologie d'un homme seul avec un robot, sa voiture. Pas besoin d'avoir des relations avec les autres humains parce que nos relations seules sont influencées par... Pas nos relations, mais nos situations seules, ouais. En fait, sont influencées par des relations sociales qu'on a eues précédemment et vice-versa. Donc, il faut s'intéresser à ces moments-là de solitude. Ouais. Puis j'ai beaucoup aimé la proposition que vous m'avez faite parce qu'en plongeant un peu là-dedans, je me suis rendu compte qu'il s'est dit beaucoup de choses très intéressantes sur la solitude. Donc, je ne sais pas si c'est là que je commence.
1: Ah ouais,
5: c'est ça le signal,
1: c'est
5: parce que je vais y aller rapidement. Ben, d'abord, moi, il y a une sociologue, comme en guise d'introduction, une sociologue que j'aime beaucoup, qui s'appelle Cherry Turkle. Cherry Turkle, une sociologue de l'Internet, de la technologie contemporaine. Elle a écrit un livre qui s'appelle « Les yeux dans les yeux », qui est une étude sur la conversation. Hmm. En fait, l'art de la conversation se perd de plus en plus, surtout chez les jeunes. Et un des facteurs explicatifs, c'est les téléphones cellulaires. En fait, plus on a de téléphones cellulaires dans nos mains jeunes, plus on perd l'art de la conversation. Mm-hmm. Et c'est intéressant parce que...
1: C'est-à-dire les codes nécessaires à avoir une bonne conversation.
5: Oui, absolument.
1: Les yeux dans les yeux, c'en est un, mais il y en a plein d'autres.
5: Oui, absolument.
0: Pourquoi faut faire ça?
1: Ah oui,
5: désolé. Et puis, ce qui est intéressant, c'est que le premier chapitre de son livre, qui est un livre assez costaud, et le premier chapitre est assez costaud, porte sur la solitude. C'est-à-dire que pour avoir des bonnes conversations avec des gens, il faut d'abord se recueillir, réfléchir dans une solitude saine qui n'est pas avec des écrans. Là. Vraiment pouvoir laisser nos pensées vagabonder, lire, regarder le paysage, prendre des marches sans stimuli extérieur.
1: La contemplation.
5: Absolument, oui, la méditation, la lecture. Et puis, cette solitude-là est féconde pour des bonnes conversations ultérieures.
1: C'est passionnant, ça fait le pont, vraiment, le lien avec ce que Marie disait en début d'émission. Il y a comme un équilibre à avoir, une espèce de conversation, justement, entre solitude, relation, et les deux sont quand même très dépendants l'un de l'autre. On a besoin de relations pour vivre des bonnes solitudes, on a besoin de solitude pour vivre des bonnes relations. Je te suis bien?
5: Absolument, oui. Puis, en fait, c'est historiquement, en fait, la solitude est un objet d'étude qui est assez... qui remonte à loin quand même. Puis c'est avec Hannah Arendt là, que j'ai vraiment... que je vais développer la grande majorité de cette chronique-là. C'est-à-dire Hannah Arendt, bon, c'est probablement la plus importante philosophe du 20e siècle, une juive allemande, donc qui a fui l'Allemagne nazie dans les années 30 pour s'exiler aux États-Unis.
1: Oui.
5: Et puis, c'est en 1951 qu'elle a fait paraître son opus magnum, qui sont les origines du totalitarisme, que j'ai ici, un livre qu'il ne faut pas s'échapper sur les pieds.
1: Non, table, elle penche un peu,
5: absolument, d'ailleurs. Oui. Mais c'est une œuvre politique majeure où elle explique comment a-t-on pu en arriver jusqu'au nazisme. Hmm. Historiquement, comment on a pu en arriver là? Et puis, ce qui est intéressant, c'est que, bon, d'abord, il faut comprendre c'est quoi le totalitarisme. C'est un régime politique qui vise à unifier toute la société, tous les individus autour d'une idéologie commune.
1: Et tous les aspects de la vie des individus aussi.
5: Absolument, oui. Vraiment, tout y passe. Mm-hmm. Bon, des totalitarismes, selon elle, il y en a deux. Il y a le nazisme et le stalinisme soviétique. Mm-hmm. Et puis, bon, on définit le totalitarisme notamment par la méthode de la terreur, les camps de concentration, justement l'État tentaculaire qui s'occupe de toutes les facettes de la vie. Et puis là, il y a un défi majeur pour le totalitarisme, à savoir qu'est-ce qu'on fait avec les individualités. C'est-à-dire que les gens qui veulent s'exprimer, qui veulent une liberté, qu'est-ce qu'on fait de ça?
1: Parce qu'on n'a pas des robots en avant de nous, on a des gens qui sont différents. Je fais juste vous regarder, vous deux, sur le divan, vous avez quand même des distinctions, des différences. C'est la même chose pour les masses, c'est pas de la pâte à modeler quand même.
5: Non, ben, le but, c'est d'en faire un peu de la pâte à modeler. Ah, c'est-à-dire que les classes sociales, qui étaient souvent le discours marxiste auparavant, ben, en fait, on va en faire des masses. Les individus, on va en faire des masses. Et des masses anonymes où tout le monde est réuni autour de la cause du totalitarisme. Hmm. Et c'est ça le défi, la mission du totalitarisme, de faire que les individus se fondent dans les masses.
3: Et c'est un peu comme dans le racisme. C'est beaucoup plus facile de détester une masse qu'un individu en tant que tel.
1: Ouais.
3: C'est que si on réduit les gens à des groupes, c'est comme ils perdent toute identité, ça devient anonyme.
5: Oui, c'est ça. Puis, ultimement, c'est qu'il y a une idéologie commune, qui est, par exemple, la race aryenne ou des choses comme ça, où tout le monde va se réunir et s'oublier pour la mission de l'État totalitaire.
1: Patrick, il y a quand même une distinction à faire chez Arène entre solitude, isolement, et même, elle utilise un mot qui n'est pas assez utilisé, je pense, dans la langue française, celui de l'isolement.
5: Oui, explique. C'est vraiment fascinant parce que puis même ultimement quand on en arrive à l'isolement, c'est vraiment étonnant à quel point c'est pas ce qu'on pense en fait, la solitude ou l'isolement on pense que c'est interchangeable ou encore que faut absolument être seul chez soi pour être totalement isolé, mais pas nécessairement au contraire. Bon, d'abord, il y a la solitude. La solitude, pour elle, c'est vraiment fondamental. Bien, le travail du philosophe ou de l'auteur, de l'écrivain, se fait dans la solitude. Ouais. Elle a une appellation qui est très intéressante. Elle dit, dans le fond, la solitude, c'est être seul parmi soi-même. Donc, c'est un moment où on va se recueillir, réfléchir, être dans ses pensées, par exemple, bon, pour le travail du philosophe. Ensuite, il y a l'isolement. Mais l'isolement, c'est quelque chose de positif aussi pour elle. Donc, l'isolement, c'est on n'a aucun contact avec soi, mais on a un contact avec le monde.
1: Okay.
5: Par exemple, dans une salle de classe ou quand on est en train d'apprendre, ben, on n'est pas nécessairement en relation avec les gens autour de soi, mais on est en train de réfléchir le monde, on est en train d'apprendre. Donc, ça, c'est on est isolé, mais on a quand même un contact avec le monde.
1: Mm-hmm.
5: Mais le but du totalitarisme, en fait, c'est de créer de l'isolement. L'isolement, c'est qu'on a une perte de contact avec les autres, mais aussi une perte d'appartenance au monde. Donc là, on n'a pas un processus de réflexion ou d'action. On est vraiment isolé, c'est-à-dire que là, on n'est pas en train de réfléchir le monde. Et on pourrait penser que l'isolement, ça se fait vraiment quand on est physiquement isolé, mais c'est pas ça. On a tous déjà vu dans des documentaires, dans des séries comme Apocalypse, par exemple, des masses de gens anonymes faire le salut nazi face à un discours du Führer, par exemple. Mais Ellen Arendt va dire que ces gens-là sont isolés. Ils ont beau être des milliers dans un stade, mais ils sont isolés.
1: Comme dirait Daniel Bélanger dans sa chanson Spoutnik, « Seul ensemble ».
5: Oui, c'est ça. Mais vraiment, c'est une façon de... On voit la masse, mais c'est pas de voir les gens individuellement, chacun.
1: Il y a une philosophe juive, d'origine juive aussi, là, qui est très proche du christianisme, qui s'appelle Simone Weil, à peu près dans les mêmes années qu'Hannah Arendt, qui disait que les corps intermédiaires ont un rôle particulier, en fait, névralgique dans la résistance au totalitarisme, c'est-à-dire qu'ils viennent... On parle de corps intermédiaires, la famille, l'association de quartier, le syndicat, l'église, les voisins, le voisinage. Entre l'État et l'individu servent de pare-feu ou de tampon pilier, sanitaire, là, en quelque sorte, là, de cordon sanitaire plutôt, en protection de l'individu. Est-ce qu'Anna Arendt évoque ça?
5: Ben oui, l'enfant va dire que l'une des fonctions de l'État totalitaire, c'est de s'insérer dans toutes les instances pour éviter qu'il y ait justement...
1: Donc, de contrôler ces corps intermédiaires ou de les annihiler, finalement.
5: C'est ça, que ce soit le cinéma, par exemple, ou l'édition, ou l'école, vu que l'État contrôle tout pour éviter justement qu'il y ait des pensées... des pensées révoltées par rapport au régime. Et puis, ce qui est intéressant, c'est que ces réflexions-là sur l'isolement, l'isolement, elle l'a à la toute fin. Ce sont les deux, trois dernières pages des origines du totalitarisme. Et pourquoi elle conclut avec ça? C'est qu'elle dit que c'est extrêmement dangereux d'oublier justement le rôle de la solitude pour aller vers l'isolement. Huh. Elle dit une belle phrase que j'aime beaucoup, puis je vais l'expliquer ensuite parce que ça peut être... Elle va dire « l'isolement organisé », donc je parlais des masses de gens anonymes là, dans des...

0: rassemblements nazis. Donc, l'isolement organisé est bien plus dangereux que l'impuissance inorganisée de tous ceux qui subissent la volonté tyrannique et arbitraire d'un seul homme. Donc, autrement dit, l'isolement inorganisé, ça veut dire que c'est des gens qui se mêlent à la masse et sans trop s'en rendre compte, ils ne se sentent pas impuissants. Ils acceptent ce qui se passe parce qu'ils se sont fait enseigner que c'était correct de fonctionner comme ça. Et c'est ça qui est dangereux. Et puis, j'en arrive, si j'ai un peu de temps devant moi...
1: Oh, t'as deux minutes.
0: À un autre sociologue ou philosophe contemporain, qui est Alain Deneau, qui lui aussi a parlé de totalitarisme, mais pas comme Anna Arendt, il parle de totalitarisme pervers. Mm. C'est-à-dire un régime, il va nommer le capitalisme, qui vise non pas à esseler les gens, mais à les individualiser, c'est-à-dire à créer des clients. Donc, aujourd'hui, les gens sont, oui, isolés les uns des autres parce qu'ils sont des clients. Donc, quand on a des problèmes, quand on a besoin d'aide, qu'est-ce qu'on fait? Bon, on va acheter des services. Ce qui fait en sorte que souvent, on ne sait pas quoi faire pour se réunir parce qu'on a appris à acheter nos services, à acheter les solutions à nos problèmes. Et puis ça, ben, c'est quelque chose qui crée... d'une certaine manière, de l'isolement ou de la solitude chez les gens, mais d'un point de vue assez négatif aussi pour Alain Deneau.
1: Ouais, si t'as un problème avec ta plomberie, t'es bien mieux d'acheter... d'appeler un professionnel plutôt que ton beau-frère, qu'on sait pas trop s'il est fiable. Mais en fin de compte, c'est ça, tu deviens un client puis il n'y a pas cette relation-là. Bon, je fais une caricature un peu, mais on comprend le principe.
0: Bien, c'est que quand éventuellement il va arriver des problèmes où les gens doivent se réunir et que soit l'argent ou le système financier ne pourra pas nous aider, bien, on n'aura pas le choix d'aller cogner chez les gens pour demander de l'aide. C'est ça qu'on a vu des fois quand il y a des problèmes, que ce soit la crise du verglas ou encore la COVID, c'est que là, on s'inquiète pour nos proches et là, on se dit, ben là, il faut s'entraider parce qu'on sait que le marché ne pourra pas toujours nous sauver. On doit demander de l'aide à nos voisins. Est-ce que ça va? Avez-vous besoin d'aide? Vous pouvez-vous m'aider? Et s'échanger des services
1: Mais
0: comme
1: hormis
0: ça.
1: Ces moments-là qui sont spéciaux, ces électrochocs-là dans l'histoire, dans le quotidien, on se fout pas mal de ce qui se passe chez le voisin. Puis chacun pour soi, c'est un peu ça, que souligne Alain Deneau.
0: Ben, c'est
1: et qu'on devient un peu plus malléable ou si on est chacun individualisé, autonome, on fait chacun ses affaires, ben finalement, on se réduit soi-même à un rôle de client et non de citoyen.
0: Ben, c'est ça. De la même manière que le totalitarisme pour Anna Arendt crée des masses où on oublie les individus, le totalitarisme pervers ou le capitalisme contemporain pour Alain Deneau crée des clients. Donc, c'est là où on va se trouver dans une situation où les gens vont vivre seuls et ne sauront pas trop qui contacter quand ils ont des problèmes parce qu'ils ont été déterminés à être isolés les uns des autres.
1: Il y a comme un rapport à la souffrance aussi. Vous verrez où je m'en vais avec ça. Là. C'est comme si le fait de vivre seul... On a de la misère à se tourner vers les autres quand on a un problème. Ben, tu le dis un peu, on a de la misère à se tourner vers les autres quand on a un problème. Comment accepter, accueillir, vivre les moments plus difficiles, les souffrances en relation avec nos proches, avec d'autres personnes? Il y a peut-être quelque chose qui se perd de ce côté-là. Apprendre à souffrir et à souffrir ensemble quand arrivent des événements. D'ailleurs, les grands événements comme une pandémie nous réveillent à cet égard-là.
0: Oui, c'est ça. Ça crée une sensibilité où on se dit que, ben, à un moment donné, on a besoin d'une solidarité, on a besoin de quelque chose d'autre que l'argent pour régler nos problèmes.
1: Comment ça résonne chez vous, ça?
2: Ben, moi, ça en revient beaucoup à la spiritualité puis à ma relation avec Dieu, évidemment, parce que, comme j'amenais tantôt, tu sais, ça crée une société qui devient vraiment indépendante. Puis, moi, en fait, c'est comme si j'étais blessée, puis j'étais la blessée, puis j'essayais d'être mon propre médecin. Mm. C'est comme ça fonctionne pas. Si je me casse le bras, je le sais qu'il faut que j'aille voir un médecin. S'il y a le feu chez nous, je le sais qu'il faut que j'appelle les pompiers. Quand t'as un âme brisée, c'est qui tu vas voir? Puis on fait beaucoup cette recherche-là dans... Soit que ça va être, tu sais, dans les addictions puis les achats, tu sais, ça peut être comme tellement plein de choses. On est toujours en train de nous vendre quelque chose. On va chercher dans même les astres, le placement des astres. On pense que ça affecte comment qu'on est, puis si on fait tel rituel, puis si on fait assez de mantras, puis si on s'assied en silence assez longtemps, ça va régler nos problèmes. On vient à, dans le fond, louer la création, tu sais, que ça soit avec l'argent, que ça soit avec, tu sais, c'est ça qu'on vient à idolâtrer puis à aimer.

0: Oui, le livre, comme je parlais au début, CQ, un voyage dans la solitude contemporaine de Kristen Radko. Je suis incapable de dire son nom de famille.
1: On va mettre la référence
0: exactement
1: sur nos médias sociaux.
0: Vous irez le lire, son nom et le livre.
1: Merci Marie. En 8 secondes, Patrick, une suggestion de lecture pour les gens qui nous écoutent.
2: Peut-être une suggestion de film. Un film qui s'appelle Hannah Arendt, qui n'est pas un documentaire, mais qui est un film biographique qui raconte un épisode de la vie d'Hannah Arendt lorsqu'elle a publié son livre « Eichmann à Jérusalem », la controverse qui a suivi son interprétation des crimes nazis. Donc, c'est pas très vieux comme film pour connaître un peu le personnage. Voilà.
1: Merci beaucoup. Ça y est, Gulshin, j'invite les gens à aller voir ton témoignage sur Witness Testimonies.
0: En anglais,
1: en
0: oui.
1: En anglais, pour ceux qui comprennent l'anglais, c'est excellent. Puis, on va suivre aussi tes activités parce que je pense que tu aimes écrire, donc ça se peut qu'on voit des choses publiées par toi bientôt.
0: Ça se peut, oui, c'est en processus.
1: Yeah, merci beaucoup d'avoir été avec nous aujourd'hui.
0: Merci.
1: Merci à Frédéric Berube, James Langlois et Marie Laliberté pour la recherche pour cet épisode. Je salue aussi Barthélémy Rieux et Marianne Martin à la technique. Et on se dit à très bientôt pour un autre épisode d'On n'est pas du monde.

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1: Bonjour et merci de nous retrouver pour La Foi prise au mot, votre rendez-vous hebdomadaire de formation chrétienne que nous allons consacrer aujourd'hui à une réalité qui a pris de plus en plus d'importance dans le christianisme contemporain, qui est le pèlerinage. Pèlerinage à Lourdes, pèlerinage à Compostelle, mais aussi pèlerinage dans les chapelles diocésaines. Tout le monde va en pèlerinage, on en a l'impression. Et on se rappelle la citation de Charles Péguy: « Mon fils a été malade, alors mon vieux, j'ai senti que c'était grave, j'ai fait un pèlerinage, je suis Beauceron, Chartres est ma cathédrale, j'ai fait 144 km en 3 jours. » Est-ce que tous les pèlerins font un vœu comme Charles Péguy? Font-ils tous une demande? Voici les questions que nous allons poser au père Jacques Neuviartz. Bonjour.
2: Bonjour.
1: Vous êtes assomptionniste, vous êtes directeur du pèlerinage national à Lourdes et vous êtes l'auteur de Nomade, qui est paru aux éditions Bayard. Et le père Norbert Marissonnier, bonjour.
3: Bonjour.
1: Vous êtes dominicain, vous êtes l'ancien directeur du pèlerinage du Rosaire. Vous avez fait le pèlerinage de Saint-Jacques de Compostelle en entier. Alors, ce n'est pas les 144 km, les 144 misérables kilomètres de Péguy, c'est 1500 km.
3: Oui.
1: Et vous êtes

0: aussi l'auteur que d'un petit livre que tous les pèlerins du Rosaire ont eu, qui est le Psautier du pèlerin. Alors, pour commencer, j'aimerais que, très brièvement, l'un et l'autre, vous me disiez ce que c'est qu'un pèlerinage.
1: C'est partir. C'est partir, on ne sait pas très bien pourquoi ni dans quel but, mais c'est partir. Mm-hmm. Voilà, moi c'est ma définition du pèlerinage.
2: Je crois que c'est tout à fait ça. Je pense que c'est se mettre en disponibilité intérieure. Je crois qu'il y a un moment où on éprouve une sorte de besoin de partir, voilà, pour se mettre en disponibilité intérieure par rapport à soi-même un peu et par rapport à Dieu. Voilà, il peut tout se passer dans le pèlerinage.
0: Alors, ce que je vous propose de faire pour commencer, c'est d'un peu d'énumérer des différents pèlerinages pour que les téléspectateurs voient un peu l'énorme panel des pèlerinages qu'on peut faire et que vous nous disiez un peu comment vous voyez ce type de pèlerinage. Alors, je vais prendre les pèlerinages de manière historique, c'est-à-dire dans l'ordre où ils ont été créés. Mais l'idée, c'est pas que vous nous fassiez l'histoire, c'est que voilà, vous nous expliquiez comment vous le pensez. Alors, les premiers pèlerinages, et on le voit à partir du 3e, 4e siècle, c'est surtout des pèlerinages en Terre Sainte. C'est des pèlerinages à Jérusalem et dans les environs, à Hébron, au tombeau des patriarches. Il s'agit de visiter et de toucher. Est-ce que c'est ça un pèlerinage? Est-ce qu'il faut commencer par toucher des lieux saints? Et qu'est-ce que ça fait d'aller toucher des lieux saints?
1: Oui, moi je me demande s'il n'y a pas aussi le fait de marcher sur les lieux où le Christ est passé. Mm-hmm. Je crois qu'au départ, il me semble bien que c'était ça l'une des idées, c'est quand même de redécouvrir tous ces lieux-là. Et puis, je crois qu'il faut aussi inscrire le pèlerinage pas simplement dans la tradition chrétienne, mais quand on regarde les autres religions, je crois que c'est un fait religieux qui transcende toutes les religions. Ouais. Et finalement, on se dit, c'est quelque chose qui appartient à l'homme. Mm-hmm. Et dans sa dimension spirituelle la plus large qui soit, toutes les religions parlent de pèlerinage et font faire des pèlerinages. On va se demander pourquoi.
2: Dans un pèlerinage, on met son corps dans la démarche de foi. C'est pas cérébral. On met son corps sur le chemin. Et comme vous le disiez, sur le chemin du Christ. C'est intéressant. Dans les évangiles, on voit que les femmes vont au tombeau. Et puis, on peut penser qu'ensuite, les gens venaient au tombeau. Mmh. Et c'est comme ça qu'ils disaient, voilà, on va au tombeau parce qu'un jour, des femmes sont venues et elles ont trouvé le tombeau vide. Mmh. Et on pense aux disciples d'Emmaüs. Dans l'évangile, ils sont disciples et nous, on dit toujours pèlerins. Mmh. Parce que justement, ils marchent sur le chemin. Dans le pèlerinage, on met son corps en mouvement et c'est le corps qui va apprendre les choses de la foi. Et alors, vous parlez de toucher, regarder, ressentir, laisser, moi j'aime bien dire aussi, respirer l'air de ce lieu, quoi.
1: Oui, on s'imbibe, on s'imprègne du lieu vers lequel on va, que ce soit le tombeau du Christ, que ce soit la Terre Sainte, que ce soit n'importe quel tombeau de saint ou de martyr, ou de lieu d'apparition, on espère quand même bénéficier de la grâce spécifique qu'il y a à ce lieu. On parlera peut-être tout à l'heure longuement de Lourdes. Mm. Je crois qu'il y a quelque chose qui est très, très éclairant. Quand on regarde Lourdes, on va là-bas et on bénéficie vraiment de la grâce de ce lieu. Mm.
2: Quand on va en Terre Sainte, je pense que on va aussi pour trouver la saveur profonde de la parole qu'on a entendue, qu'on a lue. Et il me semble que ensuite, quand on est allé en Terre Sainte, on lit la Bible avec des grains de sable, avec quelque chose du lieu. Finalement, la foi chrétienne, c'est une foi de l'incarnation. Et donc, quand on va en Terre Sainte, on va sur un lieu d'incarnation et on vit nous-mêmes cette dimension. Oui, notre foi n'est pas cérébrale, c'est tout notre être qui est pris. Et dans la démarche de pèlerinage, c'est flagrant, c'est fort.
1: Oui, les textes qu'on lit, que ce soit Ancien ou Nouveau Testament, en Terre Sainte, prennent un relief qu'on n'a pas au quotidien, finalement. Je crois qu'ils sont en situation, finalement, dans le cadre dans lequel ils ont été écrits. Et c'est ça qui donne du relief, de l'incarnation à cette parole.
0: Ce qui lève un peu l'objection qu'on fait souvent, parce que c'est vrai qu'en Terre Sainte, il n'y a pas grand-chose de véritablement historique remontant au Christ. Le sépulcre a été détruit au 8e siècle, on n'est pas tout à fait sûr de toutes les localisations. Et souvent, les gens disent, oui, c'est pour voir des choses qui ont été élevées par les assomptionnistes et par les franciscains au 19e siècle, ça n'a aucun intérêt.
2: Être pèlerin, c'est pas les toucher des pierres.
0: Ouais.
2: On n'est pas des, on idolâtre pas des pierres. Les pierres sont juste là pour qu'on s'y pose et qu'on reparte. Et donc, et je pense qu'il est essentiel qu'un certain nombre de choses que globalement ce lieu soit historique, que ce lieu soit le lieu de l'enracinement dans l'histoire, mais on

0: Ensuite, on n'a pas le culte des pierres. Et voilà, donc on effleure les pierres pour entrer dans une démarche.
1: Vous voulez dire que c'est, quand on parle de terre sainte, c'est toute la terre qui est sainte et ce n'est pas chaque lieu.
2: Oui, c'est le lieu où, il s'est passé, où se sont déroulés les événements qu'on rapporte dans la Bible, je crois. Ouais.
0: Et puis ensuite, il y a des lieux qui sont plus forts, plus attestés. Pour l'Ancien Testament, quand on va dans le désert du Negev, quand on va vers Beersheba, etc., on voit bien qu'on est sur ces lieux anciens, sur ces chemins anciens. Quand on va en Galilée, c'est la Galilée de Jésus. Elle a beaucoup changé, mais en même temps, le lac de Tibériade reste au même endroit. Les alentours ont bougé, puisqu'avant, il y avait beaucoup de villages de pêcheurs. Donc on est dans cet endroit. Entre deux, c'est-à-dire d'être complètement sur une terre d'enracinement historique, mais où chaque pierre ne le dira pas. Les grands lieux, oui, à Capharnaüm, la maison de pierre qui a une vénération très ancienne, et donc qui nous rapporte sur un lieu où, depuis la plus haute mémoire, on sait que là, Jésus est venu à côtoyer Pierre, à côtoyer les disciples. Quand on va au Saint-Sépulcre que vous évoquez, c'est sûr, il était complètement reconstruit à plusieurs reprises, mais on voit bien que c'est le lieu, qu'au temps de Jésus, c'était le lieu d'en dehors de la ville, où le Golgotha était dressé. Donc voilà, c'est le lieu d'enracinement historique, mais ensuite, le pèlerin est bien quand il effleure les pierres plutôt que de s'y attacher.
1: Je connaissais un vieux moine qui collectionnait les pierres, chacun sa manie. Et lui, il y avait une pierre qui venait du lac de Tibériade. Et il disait, c'est peut-être une pierre sur laquelle Jésus a posé le pied. Est-ce que la présence de Jésus a sanctifié ce lieu-là? Et est-ce que cette sanctification a encore du... Enfin, on peut encore la sentir?
2: Oui, il faudrait peut-être penser à la sanctification. Je crois que le lieu décrit des situations que l'on voit dans le Nouveau Testament. C'est ça qui est important. Le pèlerin qui va ne fait pas simplement du tourisme pour dire « Tiens, il s'est passé ci, ça, ici ». Il est là pour lire la parole de Dieu, pour que ce qui est rapporté dans la parole de Dieu, eh bien, ça prenne de la consistance, que ce soit dans un décor qui ressemble. Moi, j'aimais bien, j'avais un confrère, Jacques Fontaine, qui faisait la Bible sur le terrain, il me disait, bon, on va lire tel texte à tel endroit, c'est pas forcément le même lieu, mais on sentait bien quand c'était soit du désert, soit une montagne, lire la parole à ce moment-là, ça prend tout de suite de la consistance et de la réalité.
0: Si Jésus a sanctifié le lieu, je pense que oui, bien sûr, sanctifié, mais alors, quand on parle là, c'est pas un chemin pour fétichiser. Sanctifié, c'est-à-dire qu'il y a une présence qui remplit ce lieu. C'est peut-être pour ça que la question de la paix dans ce lieu est aussi brûlante. C'est qu'elle nous renvoie aussi à qui est Dieu pour nous et aux paroles qu'on a entendues là. Et c'est d'autant plus brûlant de voir que la paix est si longue. Donc, sanctifié, oui. Et le pèlerin qui vient entre dans ce mouvement où la parole est appelée à prendre du volume en lui. Alors, sanctifié, oui, fétichisé, surtout pas.
1: Alors, peut-être l'un des choses qui ont été fétichisées, c'est à partir du 6e, 7e siècle et tout le long du Moyen-Âge, c'est les pèlerinages sur des lieux où il y a des reliques et où on espère avoir les bienfaits attaché à la relique. Alors, on peut penser à Compostelle, avec les reliques de Jacques, on peut penser au Mont-Saint-Michel, on peut penser aussi à la Sainte-Baume et à Saint-Maximin ou à Vézelay pour Marie-Madeleine. Comment vous vous situez vis-à-vis de cet héritage où, en fait, on allait voir des reliques, alors que maintenant, comment dire, les reliques, on a l'impression qu'elles sont un peu en perte de vitesse.
2: Actuellement, je ne pense pas que ce soit en perte de vitesse, mais au contraire.
1: Pensez aux reliques de Sainte-Thérèse.
2: Reliques de Sainte-Thérèse, à Paris le Monial, les reliques de Sainte-Marguerite-Marie. Il y a quand même tout un courant dévotionnel qui restaure cette dévotion-là. Et ça marche. Les gens se déplacent pour vénérer les reliques de Sainte-Thérèse, pour vénérer les reliques de Sainte-Marguerite-Marie. Donc je crois que ça existe encore. C'est vrai qu'à l'époque, on allait aussi à la chasse aux reliques. Hein, c'est-à-dire devait ramener des reliques dans les lieux où on était, où on habitait. Bon, c'est une dévotion. Hein. Bon, on veut par le biais de la rencontre du corps du saint ou du martyr bénéficier de la grâce qu'il a laissée, qu'il lui a permis d'être sanctifié, d'être reconnu comme tel. Mmh. Donc c'est ça. On veut s'approprier cette grâce-là et se l'approprier matériellement, on pourrait dire.
1: Hein. Et alors, quel discours on peut avoir là-dessus? Est-ce qu'il faut condamner?
0: Condamner surtout pas. Ouais. Enlever tout ce qui peut nous appeler à fétichiser des lieux, des personnes, etc. Je crois qu'il le faut. Je crois que les reliques sont une attestation. Elles sont la trace que quelqu'un est passé par un chemin, et c'est ce chemin qui est important. Et donc, condamner surtout pas, mais permettre à chaque fois que possible de poser les gestes justes qui permettent justement d'aller sur le chemin de ceux qui sont passés devant nous et qui ont eux-mêmes suivi au plus près le chemin de l'Évangile. Mmh. Et alors, j'ai envie de dire, peu importe relique ou pas, l'essentiel de toute façon pour le croyant, c'est d'être au plus près, pour les chrétiens, de l'Évangile, c'est-à-dire à la rencontre de la personne de Jésus. Mmh. Et c'est ça qui compte ultimement et premièrement, c'est ça le fondement.
2: Mmh. Et d'ailleurs, sur le chemin de Compostelle, on voit les différentes stations. C'est des églises dans lesquelles il y a des reliques. Et donc, on passait, on n'assistait pas forcément à la messe, mais on passait visiter les reliques locales pour bénéficier de la grâce du pèlerinage. Hein. Mmh. Donc, le terme étant l'apôtre Saint-Jacques à Compostelle, mais tout au long du parcours, on visitait des lieux où il y avait des reliques de saints ou de martyrs.
0: Mmh. Profiter de la grâce du lieu, ça me place aussi un petit peu dans la communion des saints, oui. C'est-à-dire dans le fait que le pèlerin ne marche pas en solitaire, qu'il est accompagné, un peu secrètement accompagné, que ceux qui l'ont devancé font partie du chemin, et que ceux qui ont tracé le sillon d'une belle façon proche de l'Évangile portent son chemin aussi.
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1: Ça se sent, ça, quand on fait un pèlerinage, vous avez fait 1500 km, vous sentez que vous mettez vos pieds vos pieds dans les traces de ceux qui ont été...
2: Ah oui, oui, ouais. Inévitablement, grosso modo, on suit un chemin qui est à peu près similaire à celui du pèlerinage, antique. Bon, c'est ponctué de chapelles, d'églises, et donc on s'en rend bien compte qu'on est précédé par une foule immense de pèlerins. Et même quand on marche, c'est assez rare qu'on marche seul, il y a toujours du monde et on est sur une route, on marche avec des gens différents, etc. Et c'est ça qui est extraordinaire. Alors après, il faut voir un peu les motivations de tous et de chacun, mais on est tous embarqués sur cette même route-là, qui est la route du pèlerinage au sens le plus large du terme.
0: Alors, ça touche quelque chose de fondamental, je crois, dans le pèlerinage. C'est qu'un pèlerinage nous prend toujours dans une dimension profondément solitaire, profondément personnelle, mais... Un pèlerinage rend nécessairement solidaire. Quand on marche seul, on est solidaire de ceux qu'on rencontre, on est solidaire de ceux qui ont déjà marché, on est solidaire par la pensée, on est solidaire de tous ceux qui marchent et qui marchent sans horizon aujourd'hui. Et donc à la fois solitaire et solidaire, et je pense que ce que vous évoquez sur les chapelles le long du pèlerinage conforte ce...
2: Tout à fait, oui. Et la solidarité se vit aussi au quotidien. Quand on marche, bon, on marche un peu grosso modo avec tous les gens, même si on part tout seul, et on voit à l'étape, hein, les gestes de solidarité. Bon, on a une ampoule, il y a 3-4 personnes qui arrivent pour vous donner des pansements. Il y a cette espèce de solidarité basique qui dit quelque chose d'une solidarité de pèlerin à travers tout ça. Hein. Alors, nous avons la chance en tant que chrétiens, et avoir fait un peu de théologie, de pouvoir mettre des mots sur des expériences. La plupart des gens font une expérience qu'ils vivent à niveau anthropologique, à niveau humain, mais c'est assez rare qu'ils arrivent à avoir des mots, les mots de la Bible, les mots de la théologie, de la spiritualité pour exprimer ce qu'est leur démarche. Mmh. C'est ça qui est un peu terrible, parce qu'on pourrait dire, vous vivez quelque chose d'assez extraordinaire, mais vous n'avez pas assez de mots pour dire votre foi.
1: C'est intéressant ce que vous dites, parce que vous dites que le fait, ces grands pèlerinages du Moyen-Âge sont des pèlerinages où on marche. Mmh. Et vous dites que finalement, le fait de marcher, même sans but, fait quelque chose.
2: Oui. Alors, au Moyen-Âge, on ne marchait pas comme ça, sans but. C'était bien, on marchait de manière obligée, parce que soit on avait une pénitence à accomplir, soit on faisait à expier. Bon, à l'heure d'aujourd'hui, on est plus dans l'ordre de la gratuité.
1: Pas quelque chose à expier.
2: À l'heure d'aujourd'hui ?
1: Oui. Est-ce que les gens qui partent ne partent pas avec quelque chose derrière eux, enfin, ou une...
0: Je dirais pas expier.
1: Oui, enfin, le mot est peut-être
0: Mais peut-être retraité, au sens où on utilise aussi le terme aujourd'hui, quand on parle du retraitement des déchets, du retraitement, du traitement, uranium, etc.
1: Excusez-moi, les gens vous disent, j'ai besoin de faire le point, ça veut dire qu'il y a quelque chose derrière.
0: Beaucoup de gens partent au moment de la retraite, précisément, et en ayant un besoin de retraiter leur vie, c'est-à-dire il y a un certain nombre de choses, il y a des scories qu'il faut pouvoir lâcher, il faut pouvoir garder ce courant fort en nous, et je pense que plus à cela qu'à expier. Mm. Alors peut-être que dans une dimension psychologique, on pourrait dire que...
1: Mais en tous les cas,
0: je suis assez sensible au fait... c'est ça, on a besoin de retraiter, de se réapproprier et de se délester d'un certain nombre de choses.
2: Le grand souvenir du pèlerinage, c'est la seule chose qui reste, c'est le détachement. Parce que j'ai dit dans le petit psautier, on ne marche pas impunément 54 jours avec 12 kilos sur le dos qui contiennent toutes ses affaires sans se détacher de tout ce qu'on a habituellement. Mmh. On s'aperçoit qu'on n'a pas besoin de tout ce fatras de la vie. Et je crois que c'est ça que les gens recherchent, une espèce de simplicité de la vie qui se découvre. On se découvre en vérité d'abord dans ce pèlerinage-là, dans cette démarche. Et je crois que c'est ça qui fait du bien à l'homme, parce qu'on est quand même dans une société où on se construit un peu artificiellement. Et là, sur le chemin de Saint-Jacques, en marchant, on ne peut pas jouer, on ne peut pas être un autre que soi. Bon, c'est pénible, c'est dur, il pleut, il fait beau, il fait chaud, les gens sont parfois casse-pieds, il faut avancer, etc. Bon, on ne peut pas jouer un personnage. Ce qui émerge, c'est la vérité de l'être. Mmh. Et la vérité de l'être humain en profondeur. Moi, c'est ça que j'ai découvert. Et l'une des choses aussi que j'ai découvert, à un moment, je me dis, mais pourquoi finalement, dans les étapes, on n'arrive pas à se parler en profondeur? Et en fait, la réponse a été, c'est qu'on se dénude tellement, on se dépouille tellement dans ce pèlerinage que le seul langage, c'est la pudeur. Et on ne voit pas de conversation profonde, de conversation de curieux sur les uns les autres. Une espèce de pudeur qui se dit parce qu'il y a une espèce d'être qui est en train de naître, de renaître à la vie, dans une espèce de nudité originelle. Et ça, c'est très beau. Et ça, on ne parle pas là-dessus.
0: Il y a un travail qui est en train de se faire à l'intérieur. Et puis en même temps, il y a la quête intérieure. Mm-hmm. Je suis un peu fasciné depuis longtemps par un texte de la Bible, dans l'Épître aux Hébreux, je crois que c'est au chapitre 11, où on dit « Par la foi, Abraham a marché, par la foi, Sarah, par la foi. » Et ils voyaient déjà la patrie que leur cœur appelait de ses voeux, etc. Et je pense plutôt que d'expiation qu'on évoquait tout à l'heure, je pense qu'il y a une recherche intérieure profondément. Et donc, on marche parce qu'il y a une soif profonde et que cette soif est nourrie, alors qui passe par ce dépouillement et qui, pour aller rechercher ce qui est le plus fondateur en nous, le plus fondamental.
2: Je ne sais toujours pas pourquoi je suis parti. Quel est le motif qui m'a lancé sur ces chemins de Compostelle. Pour moi, c'est devenu un désir impérieux au cours d'une année sabbatique. Bon, mais il a fallu que je parte. Mm-hmm. Et je ne sais pas pourquoi et comment c'est venu, alors que je ne suis pas un grand marcheur. Bon, il a fallu que je fasse ça.
0: Et c'était impérieux quand même.
2: C'était impérieux. Mm. Ouais. Et au terme, je me suis dit, bon, il va y avoir quelque chose, une illumination. Eh bien, non. Mm. Non, il n'y a pas d'illumination.
1: Donc ça a servi à rien?
2: Ça a servi c'est peut-être pas expier, mais à me réconcilier avec moi-même. Mmh. Et ça, c'est important. Réconcilier au sens d'une réunification intérieure profonde. Alors, on a l'habitude de présenter le pèlerinage à Compostelle sur un schéma de plusieurs semaines. Donc, la première semaine, on essaye de il faut marcher, donc c'est le physique qui est sollicité. Après, c'est l'émerveillement, on marche dans la nature, les sens sont sollicités. Ensuite, commence la troisième semaine, c'est plutôt l'ordre de... Ça travaille en nous, hein, parce qu'une fois qu'on a bien marché, qu'on regarde les choses, ben, on se dit, tiens, ça commence à travailler. Après, c'est le moment spirituel. On se dit, ça y est, c'est gagné. Là, à ce moment-là, c'est ancré. Ça y est, on a fait le point. Et après, il y a toute la partie... On arrive, comme par hasard, à la partie espagnole. Et il y a quatre semaines de marche. Là, c'est plutôt sur l'aspect de la tolérance. C'est-à-dire que ce que l'on a mis en œuvre pendant les quatre premières semaines, à savoir cette amenée de la vraie spiritualité, on l'inscrit dans une durée. Et jour après jour, il faut remarcher et on s'aperçoit qu'on inscrit cette tolérance au plus profond de nous-mêmes. Et c'est ça qui nous pacifie, en fait.
0: On dit même, et ça met la barre très haut, on dit même que le pèlerinage de Compostelle, c'est l'aller et le retour, oui. Dans la mesure où, quand on va vers Compostelle, de toute façon, on va vers le plein ouest.

0: Est, même si c'est vers le sud, mais on va vers le plein ouest, jusqu'au Finistère, au bout des terres, et puis et c'est là où le soleil se couche, hein, et qui est un signe symboliquement de la mort, et la nuit qui vient, et on dit qu'il faut repartir sur le chemin plein est. Alors la symbolique est profonde, et pour le chrétien elle parle, c'est-à-dire le triste est soleil levant, et pour parler un peu le langage de saint Paul, on va perdre le vieil homme, tout ce que vous dites magnifiquement, et puis on revient tourner vers le soleil levant, exposé à ce soleil levant qui, dans la foi, est le Christ ressuscité. Mais ça fait beaucoup de kilomètres.
1: C'est très drôle parce qu'on marche d'est en ouest, de la partie espagnole, donc on a l'ombre devant soi. On a constamment son ombre portée, c'est-à-dire qu'on voit... grosso modo la face obscure de ce que nous sommes jusqu'au moment où on va jusqu'à Compostelle ou jusqu'à Finistère, après on revient, l'ombre elle reste derrière. C'est aussi très, très, très porteur comme image, hein. C'est-à-dire qu'on n'a plus devant soi cet être de, un peu sombre, de ténèbres qu'on est soi-même, quoi. Et donc je crois que c'est ça aussi la réussite du pèlerinage.
2: Qu'est-ce qui fait que ça fonctionne si bien? C'est le fait de plus être dans son environnement, donc en fait d'être transplanté ou arraché, ou est-ce que c'est le fait d'avoir une activité physique?
1: Les deux, je pense. Parce que l'activité physique est importante. Alors, on rencontre des gens de 15 à 80 ans passés, donc les gens font peut-être 10, 20, 30 kilomètres, un peu moins, mais pour tous, c'est marcher. L'important, c'est ça. Et je crois que c'est ça qui est fondamental, je crois, qui est à la base de ce déplacement, qui est non seulement un déplacement physique, géographique, mais aussi qui va être le mobile du déplacement intérieur. Moi, c'est ça qui me semble le plus juste.
2: Ce qui me frappe, c'est que là, vous parlez du corps, vous parlez de... alors qu'on est quand même dans une religion extrêmement intellectuelle, extrêmement mentale, extrêmement... est-ce que le pèlerinage, c'est pas le corps qui revient en contrebande et qui dit « mais moi aussi, je participe à la vie spirituelle ».
1: Moi, je pense que oui. Mais enfin, bon, on pourrait peut-être aussi parler de Lourdes, parce qu'on on est l'un et l'autre...
2: on va y venir.
1: Non, mais c'est vrai, c'est aussi à Lourdes, c'est symptomatique de voir tous ces... corps qui sont pour beaucoup en partie visible, qui sont abîmés, fatigués, malades, vieillis, ce corps-là vient à Lourdes. C'est-à-dire, on amène son corps à Lourdes. Moi, quand je suis à Lourdes, il y a un lieu que j'aime beaucoup, c'est me mettre devant la grotte et regarder les gens passer, touchant le mur, etc. Bon, on est un peu ce qu'on disait tout à l'heure, hein. C'est ce qu'il faut toucher. On touche le mur où Bernadette a vu la Vierge Marie. Ben, les gens qui passent, il faut les voir, hein, avec leurs soucis, leurs tracas, leur handicap. Et puis tous ceux qui ont l'air à peu près comme vous et moi, c'est-à-dire relativement en bonne santé. Qu'est-ce qu'ils portent, tous ces gens? Pour moi, c'est une grosse interrogation de voir que là où la grâce de Dieu se communique, bon, on peut penser quand même des apparitions de Marie, c'est la grâce de Dieu, lieu géographique, qu'est-ce qui y répond? Ben, toutes les misères de l'homme. Et le corps fait partie de ces misères-là. Et je crois qu'on vient en pèlerinage avec ça aussi, avec toutes ces misères qu'on met en présence de Dieu. Après, bon, on ne sait pas très bien ce qu'il va en faire, c'est pas là l'important, c'est qu'il y a un lieu où on peut s'exprimer, s'exposer avec la vérité de ces misères. Alors que dans la société, ce n'est pas si simple.
0: Je crois effectivement que c'est très important, le corps. Je crois que si aujourd'hui on revient tellement au pèlerinage, vous évoquiez la foi qui est peut-être abstraite, mais beaucoup de choses sont abstraites aujourd'hui. Bon, il y a des choses extrêmement concrètes, hein. Il y a des situations que vivent beaucoup de gens, que vivent tous, qui sont très concrètes. Mais en même temps, on est dans un univers qui fonctionne beaucoup avec le virtuel. Le virtuel, c'est d'être avec le monde entier à travers un écran, un clavier. On peut être absolument seul et en communication avec le monde entier, et je pense que c'est quand on met tout en lien, ça explique beaucoup, je crois, pourquoi aujourd'hui les pèlerinages reprennent une importance considérable. On a envie de remettre le corps tout entier dans la démarche, et on comprend à juste titre que la foi n'est pas une démarche mentale, que c'est le corps. Quelquefois, des gens disent oui, mais je sais pas si j'ai du mal à me représenter la résurrection, alors je sais pas si je suis croyant, mais la résurrection, on ne se la représente pas, elle intervient en nous. dans notre corps, dans notre façon d'être, dans nos gestes, dans notre relation à autrui. C'est là que s'exprime premièrement la foi. Après, les concepts, c'est secondaire. Et je crois que le pèlerinage nous remet de plein pied, c'est le cas de le dire, avec justement la foi dans sa dimension profondément enracinée, incarnée, charnelle, incarnée.
2: Alors, oui.
1: Juste pour le corps, moi, quand j'ai commencé la charge de directeur général du pèlerinage, j'ai reçu 2-3 lettres. Donc, c'est toujours, si les gens écrivent, ça veut dire qu'il y en a plusieurs, ils représentent beaucoup plus. Des gens qui me disaient, j'ai souffert de la solitude. Pendant 5 jours, je n'ai parlé à personne et personne ne m'a parlé. Pour moi, ça a été un peu le déclic qui m'a dit, bon, il faut faire quelque chose. Parce qu'on s'aperçoit qu'on fait corps, hein, un pèlerinage, il y a 20 000 personnes qui sont là. Et on se dit, bon, ça doit bien fonctionner. Les gens sont des bons chrétiens et donc ils vont faire attention les uns aux autres. Eh bien, non. C'est-à-dire qu'on transporte dans le pèlerinage ce qui se vit dans la société, c'est-à-dire une certaine indifférence à l'autre, hein, une certaine solitude. Et des gens qui espèrent venir en pèlerinage et puis trouver une forme de communion, construire le corps ensemble, hein, eh bien, découvrent leur solitude. Donc ça veut dire qu'il faut aussi trouver des remèdes pour aller voir les gens, envoyer d'autres vers ceux qui sont seuls, pour faire en sorte que cette solitude-là ne soit pas encore amplifiée, justement dans un cadre de pèlerinage.
0: Mmh. Moi, je n'ai pas reçu ces lettres, mais j'ai démarré ma responsabilité avec cette même hantise. Hein, parce que j'avais entendu quelquefois des gens parler comme ça, et je pense qu'en même temps, dans le pèlerinage, on s'épure aussi intérieurement. On retrouve des gestes à Lourdes en particulier, on retrouve des gestes de solidarité, des gestes très, très de proximité, de rencontre. Et je crois que le pèlerinage réinitialise, comme on le dit aussi en informatique, le pèlerinage réinitialise un peu le mouvement. On reprend des gestes fondamentaux. Il y a des gestes de solidarité qu'on n'aurait pas assez dans la vie quotidienne, qu'on n'aurait pas dans le métro, qu'on n'aurait pas dans un quartier. Et qu'à Lourdes, on a très spontanément. Le lieu est porteur, justement parce que la vie en vérité, parce que la fragilité, la souffrance ont droit de citer pleinement. Mmh. Et donc chacun peut aussi exister pleinement et réapprendre des gestes, réapprendre le dialogue, la proximité.
2: Oui, entre malades et bien portants, par exemple.
1: Et notamment, au pèlerinage du Rosaire, comme à le pèlerinage de l'Assomption, on a beaucoup de jeunes qui viennent, on a la chance d'avoir, nous, 1500 jeunes. Bon, le contact avec les personnes malades, font que ces jeunes repartent chez eux ayant fait un véritable pèlerinage intérieur. Hein, c'est-à-dire pour eux, c'est au niveau humain et anthropologique et existentiel que de rencontrer des malades, des vieillards, des handicapés physiques, mentaux, etc. Là, il y a une dimension de bouleversement intérieur qui est la base, je crois, d'un profond déplacement, de la perception qu'on peut avoir de l'homme à ce moment-là.
0: C'est une expérience.
1: Oui, une expérience.
0: Le pèlerinage est une expérience d'humanité profonde, oui. de rencontre. Et j'aime beaucoup ce mot rencontre. Je lui mets volontiers un grand R, même s'il faut se méfier de trop de majuscules dans le langage. Mais la rencontre intérieure, Dieu sait jusqu'où elle va. Enfin, et le pèlerinage, c'est une expérience.
1: Mmh. Et bon, je dirais, pour repenser la rencontre, ce qui me semble important à Lourdes, c'est de voir que les gens sont entièrement à ce qu'ils font. C'est-à-dire, quand on a les grandes célébrations dehors où il y a 25 000 personnes qui sont là, on n'entend personne parler. On bénéficie des chants, les gens écoutent la parole, la prédication, etc. Ensuite, on passe à autre chose. On va à la grotte, on passe au service des malades, etc. Mais les gens sont au moment où ils sont. Et ça, c'est très important parce que c'est des temps de on rencontre Dieu, on rencontre l'autre, on rencontre le malade, etc. Bon, je crois que ça, c'est très important.
0: Puis il s'instaure petit à petit une fraternité. Et fondamentalement, c'est notre identité. Et donc, à mesure qu'elle s'instaure, elle se réinstaure aussi plus durablement. Et les gens, c'est-à-dire nous aussi, nous disent, qu'est-ce que nous disons en revenant de pèlerinage ? C'est qu'on a été bouleversé, qu'on est autre, et on espère le rester le plus longtemps possible. C'est aussi pour ça qu'on revient en pèlerinage, parce qu'on sent cette bonification en profondeur qu'on a vécue, et on a besoin d'aller se ressourcer, donc d'y revenir.
1: Et de se mettre au service des gens, hein. C'est-à-dire que les hospitalités recrutent beaucoup à l'heure d'aujourd'hui. Ça veut dire qu'on va au pèlerinage, une fois on peut y aller pour soi-même, et après on se dit, tiens, mais on peut peut-être rendre service à, se mettre au service des autres. Et ça, je crois que c'est aussi quelque chose qui fait bouger un petit peu à l'intérieur un pèlerinage. Bon, c'est d'abord pour soi, puis après on s'aperçoit aussi que c'est pour on peut se mettre au service des autres.
0: C'est vrai pour tous, et c'est vrai peut-être encore plus pour les jeunes dans leur expérience de Lourdes, par exemple, c'est que l'expérience du service, de se donner à d'autres, de rencontrer d'autres, de voir qu'on est un peu utile à d'autres, mais en revenant et en disant, mais dans cette rencontre, ça m'a apporté énormément. Je suis autre.

0: parce que j'ai donné et que j'ai infiniment reçu.
1: Alors, on reste encore un peu au Moyen-Âge. Ce qui vient aussi du Moyen-Âge, c'est les petites chapelles dans lesquelles on a des pèlerinages un peu diocésains, locaux, etc. Et c'est vrai que c'est en train de remonter en puissance. Et on voit des journées avec Monseigneur l'évêque qui vient avec trois bénédictions, etc. Est-ce que ça a de la même valeur que Saint-Jacques de Compostelle? Parce que finalement, on n'est pas tout seul, on est en groupe. Et puis finalement, on marche quoi? Les trois marches de la colline pour arriver à la chapelle, et puis c'est fini. Est-ce que ça a la même valeur, ça?
0: Je crois que ça a de la valeur. Hein, parce que
1: quelle est sa valeur, exactement?
0: Pour moi, c'est les sanctuaires locaux, les sanctuaires paroissiaux, diocésains, sont des lieux où on découvre qu'on appartient à une église locale. Et souvent, quand l'évêque du lieu est là, avec un peuple, je crois que ça exprime bien la réalité du diocèse. Et pour les gens, faire pèlerinage, que ce soit même à la cathédrale ou que ce soit dans les sanctuaires du diocèse, c'est ressentir le fait qu'ils appartiennent à une église locale. Mmh. Et comme elle était définie à Vatican II, hein, une église avec son évêque, une portion de peuple. Je crois que ça, c'est important pour les gens. Alors, il y a la dimension paroissiale et puis il y a la dimension plus large d'une église diocèse.
2: Vous demandez si ça a la même valeur. Je crois que non, ça n'a pas la même valeur parce qu'on a besoin de choses différentes à des moments différents. Et donc, en disant que ça n'a pas la même valeur, c'est pas identique. Oui. Mais c'est pas ni du plus ni du moins. Mm-hmm. C'est-à-dire, il y a des moments de la vie où on ressent le désir impérieux de faire le long chemin seul. Et il y a des moments de la vie où il est excellent de se retrouver avec d'autres de façon très simple dans un sanctuaire local, à d'autres moment ailleurs. Je crois qu'on a des besoins différents, puis des opportunités différentes aussi. Mmh. Et que le pèlerin qui se met en chemin choisit son itinéraire en fonction de ce besoin intérieur qu'il pressent.
0: Oui, qu'il pressent. Mmh. Alors, bon, théologiquement, on peut dire quand même que c'est la grâce de Dieu qui travaille. Hein. Mmh. On ne fait jamais que répondre à l'injonction divine, comme il a dit à Abraham, va, quitte ton pays et avance, hein, sans savoir très bien où. Je crois que c'est ça, grosso modo, le pèlerin répond à cet ordre-là.
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1: Alors, on avance dans le temps et je vous propose d'évoquer d'autres pèlerinages. C'est les pèlerinages, on va dire, à indulgence, c'est-à-dire des lieux où il est bon d'aller pour recevoir des indulgences. Alors, par exemple, Lorette, qui a eu une faveur extraordinaire, au point même que Descartes, peut-être, est allé à Lorette, ou Rome, ou la Portiuncula assise, enfin, tous ces lieux-là. Est-ce que vous, pratiquant des pèlerinages et disons, même responsable, vous sentez ce besoin de l'indulgence, c'est-à-dire on fait quelque chose pour se faire pardonner? Ou est-ce que ça n'a plus du tout ce sens-là? Ou est-ce que... Et qu'est-ce qu'on peut dire encore des indulgences?
0: Si on regarde un Lourdes, par exemple, il n'y a pas d'indulgence plénière qui est donnée aux participants du pèlerinage. En revanche, qu'est-ce qu'on voit? Les gens participent aux célébrations, les confessionnaux sont pleins. Ils sont dans une démarche qui leur acquiert l'indulgence au sens théologique du terme. Même si elle est... Donc je crois que pour eux, c'est peut-être pas le fait de recevoir l'indulgence pour recevoir l'indulgence, c'est de correspondre à ce qui est exigé pour l'indulgence. Et je crois que ça correspond bien au besoin d'être réconcilié, d'être... Oui, moi j'aime bien ce terme de réunifier, d'être remis debout, de pouvoir remarcher. Moi c'est ça qui me semble important. Mmh. Je réponds pas à la question, mais...
2: je crois qu'il y a deux faces au mot indulgence. Mmh. Il y a sa phase merveilleuse, qui est le fait que on a besoin de l'indulgence d'autrui et on a besoin de l'indulgence de Dieu. Oui. Et la face rugueuse, c'est de penser qu'on peut rentrer en démarche comptable. Mm. Et que si je fais cette démarche, donc ça m'efface au temps où j'acquiers un droit ou quelque chose comme ça.
1: La loi, comme chez Paul, voilà.
2: Et le côté comptable, à mon avis, risque de détruire la face merveilleuse qui est essentielle. Le pèlerin, effectivement, a besoin de l'indulgence de Dieu. On a chaque jour besoin de l'indulgence d'autrui. On la donne plus difficilement quelquefois. Mais on a besoin de l'indulgence d'autrui et de Dieu. Et

0: Et c'est vrai, celui qui part en pèlerinage, dans la vérité de son existence, a besoin de cette indulgence de Dieu, a besoin de cette tendresse de Dieu, et a besoin de son pardon. Et il est vrai que le sacrement du pardon trouve sa place magnifiquement dans la démarche du pèlerinage, puisque à mesure qu'on retraite sa vie, qu'on la réaccueille, etc., et qu'on l'expose au soleil de Dieu, eh bien, on se met en disponibilité et on aspire à une parole qui puisse nous être dite, que nous sommes pardonnés. Alors, tout le monde ne va pas forcément jusqu'à cette démarche. En tous les cas, elle a bien son lieu. Et puis, même sans aller jusqu'à cette démarche, en chemin, c'est ça aussi que l'on espère. Et c'est à ça qu'on s'expose profondément, je crois.
1: C'est très juste, hein, parce qu'on imagine... On imagine la chance qu'on a en tant que chrétien, c'est-à-dire que tout sur le chemin de Compostelle, pendant des jours et des jours, on pense à soi, parce que bon, on est quand même en solitude, on pense à tous les trucs qu'on a, qui sont plus ou moins bancals dans notre existence. On porte ça, hein, et le sacrement de réconciliation nous permet de faire la paix avec nous-mêmes, hein, et d'être pardonné. Il y a un rite, une semaine avant d'arriver à Compostelle, à la croix de fer, tout le monde apporter dans son sac une petite pierre qu'il a emportée de chez lui et il la dépose à la croix de fer. Donc c'est un rite symbolique. Tout ce qu'on porte de pesant, on le dépose là, au pied de la croix. C'est symbolique, mais je crois que ça exprime bien, chrétiennement, si on va au sacrement de réconciliation, que tout ce que l'on porte et ce qu'on a découvert en soi à travers ce pèlerinage, eh bien, on le dépose dans le sacrement de réconciliation. Et après, on marche un peu le pas plus léger. Mmh. Et je crois qu'on est dans cette logique-là de la réconciliation. Oui, c'est faire indulgence, on reçoit l'indulgence de Dieu.
0: Et puis c'est même bien ces gestes-là, effectivement, de prendre une pierre et de la déposer. Oui. C'est profondément bien parce qu'on associe le geste à la démarche intérieure qui se voit beaucoup moins, mais ce geste-là la prolonge, la devance, on ne sait pas exactement les deux à la fois.
2: Alors, il nous reste juste un petit quart d'heure pour évoquer le quatrième type de pèlerinage. C'est les grands pèlerinages qui naissent au 19e siècle, avec le chemin de fer, qui sont les pèlerinages massifs, qui sont autour des lieux mariaux, la Salette, Lourdes, Sainte-Anne-d'Auray. Qu'est-ce qui change là? Parce que à Lourdes, on y va rarement à pied. Enfin, ça se fait, mais c'est assez rare. Sont associés souvent à ces lieux-là, et en particulier à Lourdes, l'idée qu'on va guérir, l'idée qu'il y a des miracles. Est-ce que ça pervertit pas un peu la démarche de pèlerinage?
0: Je pense d'abord que ce que ça change, l'arrivée du chemin de fer et des moyens, l'avion, etc., ce que ça change, c'est probablement que ça permet d'aller dans des lieux auxquels on allait moins facilement auparavant, oui, d'une part, mais que ça donne de l'importance au lieu où on va, plus qu'à la démarche d'y aller. À Compostelle, oui, El Camino, c'est le chemin. C'est le chemin. Ouais. Lourdes, on va à Lourdes. Ouais. Alors, indéniablement, même en y allant en train, bon, maintenant il y a le TGV, mais indéniablement, nous savons, nos directeurs de pèlerinage, que...
2: Surtout les trains de malades.
0: Que le train prend le chemin. Hein. Mais en tout cas, ça donne plus d'importance au lieu où on va, mais en même temps, c'est comparable au pèlerinage à la Mecque, où on va par avion, mais il se passe énormément de choses sur place. À la Mecque, on court, par exemple, il y a un certain nombre de gestes que l'on fait. Je parle de Lourdes, que je connais beaucoup mieux, et pour cause. Eh bien, c'est tout ce qui va se passer sur le lieu qui va être important. Et on a des grandes processions. Eh bien, on a des grandes processions dans les lieux, justement, où c'est le lieu lui-même qui est le lieu le plus important. Et où on retrouve le chemin, l'engagement du corps, le chemin parcouru, etc., dans des gestes à la fois plus symboliques et en même temps profondément réels. Donc, c'est l'importance du lieu.
1: Oui. Et puis, les trains ont permis aussi l'organisation de pèlerinages. C'est-à-dire qu'il ne faut pas oublier que nous, enfin, pour le pèlerinage du Rosaire, donc octobre, c'était souvent pour les milieux ruraux le moment où on avait fini la saison. Et donc les paysans, les agriculteurs prenez ça comme un pèlerinage, aussi comme la sortie de l'année ou les vacances. On ne faisait pas ça toutes les années. Mais en fait, c'est aussi cette possibilité qui est donnée d'organiser des choses à destination des gens les plus modestes qui n'auraient peut-être pas forcément eu l'idée d'aller jusqu'à Lourdes. Mmh. Donc les gros succès de nos pèlerinages nationaux, ça a été aussi de pouvoir emmener des gens en grande quantité à Lourdes.
0: Et ce qui va être important dans la démarche, justement, c'est de vivre aussi le voyage comme un moment où s'instaure la fraternité. Oui. Et de fait, nous le savons, nous, dans l'animation. Hein.
1: Oui, on dit que le pèlerinage commence à partir du moment où d'abord on part chez soi, et surtout quand on prend le train, donc il se passe quelque chose. Là.
0: Et on porte le souci de la qualité de ce qui peut se passer dans les trains, justement, parce que c'est là qu'on pose un peu des fondements à cette fraternité qu'on va vivre. Celui qui part à Compostelle part beaucoup plus solitaire, seul, ou à un, ou à deux, ou à trois. Hein. Mais quand on part à Rome, quand on part en Terre Sainte, quand on part à Lourdes, eh bien on sait qu'on va être avec d'autres. Hein. Mmh. D'ailleurs, j'ai réfléchi un petit peu, j'en ai fait quelques paragraphes dans le livre Nomade, hein, au fait que le pèlerin de Compostelle oublie son nom. Et oui, c'est même curieux quand on le prononce. Et à l'opposé, celui qui va en Terre Sainte ou à Lourdes part avec d'autres, et son nom on va lui demander de se présenter, les autres se présentent, il va apprendre le nom des autres, le nom ou même le prénom. Et c'est intéressant parce que ensuite, quand on est en pèlerinage, on appelle les gens par le prénom. Mmh. Et c'est quelquefois curieux, des gens de milieux sociaux très différents ensuite s'appellent par le prénom parce qu'il est le signe justement de la fraternité qui s'est instaurée. Donc il se passe quelque chose de différent.
2: Oui, mais là vous êtes très très irénique. C'est aussi beaucoup de monde. C'est des pèlerinages massifs avec l'enfer, c'est les autres aussi. Hein. Enfin, il y a beaucoup de monde. On a l'impression qu'on est étouffé, qu'on est. Est-ce que ça vaut de la même façon ? Je veux dire, quand vous êtes en pèlerinage à Compostelle, c'est vous, c'est votre démarche à vous. Là, vous êtes l'impression d'être noyé dans une masse.
1: Je vous conseille de faire le Camino Frances en juin, juillet, août.
2: Oui, on a l'impression d'être à Lourdes.
1: On a l'impression d'être à Lourdes. Et en plus, il fait très chaud et il y a toute nationalité.
0: Compris à l'État.
1: Oui. Il y a beaucoup, beaucoup de monde.
2: Non, mais disons, d'accord. Oui. Mais quand même, il y a quand même l'impression, surtout à Lourdes, où on a l'impression que le prédicateur est tout petit au fond, et qu'on n'est pas grand-chose dans cette foule.
0: Alors nous, moi je pense que ce n'est pas l'enfer. Pour les organisateurs, il y a un moment de purgatoire, ça indéniablement. Hein. Mais je ne pense pas du tout que ce soit l'enfer. Bien sûr qu'il y a une épreuve de la rencontre de l'autre, vous l'avez évoqué tout à l'heure.
2: Et de l'autre en masse, pas de l'autre en rang.
0: Mais l'autre en masse, on le contacte d'abord par l'autre proche.
2: Oui.
0: Hein, et d'où le souci que nous portons de la qualité de rencontres dans les trains de pèlerinage, dans les hôtels, etc., dans les lieux où les pèlerins vont vivre dans des groupes à dimension très, très humaine. Et alors, je pense que par contre, la grande procession, la grande célébration, il y a toujours une épreuve un peu pour celui qui vit seul, se dire mais je vais m'y retrouver, mais cette impression fond très vite dans le fait de se trouver fondu pour le coup dans une grande masse, dans une grande assemblée, et pour le chrétien c'est aussi l'expérience de l'Église, donc une grande expérience qui je pense est très positive quand on vit l'Église au fil du temps, surtout quand on est en milieu rural, quelquefois on se compte, et quand on est à Lourdes en particulier, eh bien, c'est une église immense. Et je crois que c'est une expérience très forte.
1: C'est l'expérience de la communion. C'est-à-dire que tout ce monde-là, enfin, des dizaines de milliers de personnes qui écoutent, qui marchent en chantant des cantiques, c'est la communion qui s'établit, la communion du peuple de Dieu. Et on s'aperçoit que tous communient à cette même grâce qui est là, qui est présente, qui est perceptible, la grâce de Lourdes. Bon, on répond quand même à la demande de Marie à Bernadette qu'on construise une chapelle et qu'on vienne en procession. Donc c'est chacun qui vient à Lourdes entend cette invitation-là et puis il répond. Mmh. Et je crois que c'est ça aussi qui est facteur de communion et de cohésion et qui constitue le peuple de Dieu, qui fait faire cette expérience d'Église.
0: Et je pense qu'on peut dire aussi que même dans la grande assemblée, on vit cette dimension de foule qui est très tonique en même temps, qui est très tonique, et en même temps, à chaque fois, il y a une focalisation. C'est-à-dire une focalisation intérieure. Moi, je regarderais de façon infatigable fatigable la procession mariale, qu'on appelle aussi procession au flambeau, mais je resterai là comme au bord d'un fleuve qu'on regarde de façon infatigable la lumière qui éclaire les visages, et chaque visage est une histoire, et une histoire de rencontre. Quand on est dans la procession au Saint-Sacrement, du Saint-Sacrement, eh bien, il y a cette rencontre intérieure avec le Christ, et elle est aidée par le fait qu'on est tous à la faire. Donc je crois que en même temps, dans une grande assemblée, on vit cet aspect tonique, je crois, de la foule, avec l'appréhension, effectivement, hein. Il peut y avoir l'instant claustrophobe, hein. Mais que je grandirai pas, parce que je crois qu'on s'y trouve assez bien, et puis c'est organisé.
1: Bien organisé, disons.
0: Mais en même temps, je crois qu'il y a cette focalisation intérieure qui est une grande profondeur de rencontre et qui fait qu'on peut tout à coup se retrouver dans une foule et s'éveiller comme après une rencontre d'un être unique, parce qu'on a vécu cette rencontre d'un être unique, qui est la rencontre de Dieu, la rencontre du Christ.
1: Moi, j'ai vécu ça à la bénédiction des malades avec le Saint-Sacrement. Bon, on fait la procession, puis après on bénit. Et je crois qu'en bénissant chacun des malades avec l'ostensoir et le Saint-Sacrement, chacun reçoit personnellement la bénédiction comme si elle lui était destinée à lui. On voit les regards des gens, il y a rien, quelque chose qui se passe. Pourtant, il y a la foule, il y a du monde, mais la parole, la présence, c'est à destination de chacun. Chacun ressent la présence de Dieu à destination de sa vie, de son existence, de son histoire, de sa maladie, etc. Mm-hmm. Ça, je crois qu'il y a une particularisation de la rencontre et de la relation qui est inévitable.
2: Alors, vous avez été, ou vous êtes tous les deux directeurs d'un gros pèlerinage, donc c'est une sorte de gros vaisseau amiral. Vous le pilotez différemment, les dominicains, les assomptionnistes. Est-ce qu'il y a des différences? Est-ce qu'on pilote différemment cette espèce de vaste assemblée, selon sa tradition propre?
1: Eh bien déjà, nous, les Dominicains, c'est en octobre, et puis les Assomptionnistes, c'est au 15 août. Donc on est deux moments différents dans l'année. Hein. Donc le public n'est pas forcément le même. Et puis bon, on a chacun notre spiritualité. Même si, bon, en passant au national, je retrouve quand même des choses qu'on découvre. En plus aussi, il faudrait dire que même si on a nos pèlerinages, on s'inscrit dans le cadre des sanctuaires. Les sanctuaires de Lourdes, c'est quand même eux qui sont patrons chez eux. Donc les marges de manœuvre sont quand même relativement modestes, même si on a quelques latitudes. Donc on est quand même tenu par un certain nombre de grands moments dans la journée pour honorer la messe, la procession du Saint-Sacrement, la procession mariale au flambeau. Bon, tout ça, et après, à chacun d'entre nous de choisir son thème, de choisir son prédicateur, de choisir les conférences, les ateliers, les animations. Alors, c'est après le génie propre, hein, de chacun.
0: On travaille beaucoup ensemble. Je crois que c'est important de le dire. Les grands pèlerinages, nos pèlerinages, le Rosaire et le National, mais aussi les autres grands pèlerinages, Montfortin, PMI, Malte, etc. Nous travaillons beaucoup ensemble et on aime aussi aller au pèlerinage les uns des autres, par amitié et pour apprendre. Pour apprendre justement comment occuper un lieu. Au Rosaire, il y a des foules immenses. Hein. Au National, au moment du 15 août, le National, c'est en même temps la grande foule du 15 août, hein, qui dépasse beaucoup le national. Et puis, comme c'est au 15 août, c'est beaucoup plus familial. Il y a beaucoup plus de familles, d'enfants, depuis des âges très petits, de 6 mois, 2 ans, etc. Enfin, et donc, ça donne des physionomies. Et le pilotage se fait avec la tradition du pèlerinage, avec le fait qu'on a aussi responsabilité, je le ressens très fort, de trouver comment vivre ces grands pèlerinages aujourd'hui même. C'est-à-dire, notre pèlerinage est né il y a 135 ans, 136 ans. Eh bien, aujourd'hui, il faut qu'il soit autre. Mais il est sur la sève première. Mm-hmm. Mais il faut trouver comment être un pèlerinage aujourd'hui. Oui. Et...
1: Alors, bon, c'est vrai qu'il n'y a plus de concurrence entre les grands directeurs de pèlerinage. Il n'y a plus à voir. C'est passé. Donc j'ai laissé la direction depuis 3 ans maintenant. Philippe Janin, l'actuel directeur, a relancé quelque chose de manière plus intensive, à savoir les formations. J'avais essayé en fin d'après-midi, pour montrer que les mentalités changent. En fin d'après-midi, éventuellement proposer des réflexions, des formations. Bon, ça n'avait pas répondu il y a 3 ans, et là j'ai vu cette année, j'y suis allé, ça déborde. Les gens qui viennent en pèlerinage maintenant viennent non seulement pour participer aux grandes célébrations, mais viennent aussi pour se former. C'est-à-dire que le temps qui est là pour les 4-5 jours dans lesquels ils sont à Lourdes, ils en profitent pour chercher à avoir des réponses à leurs questions, avec des ateliers un peu différents. On arrive comme ça à rejoindre les gens. Je crois que c'est ça qui est important aussi. C'est pas simplement le pèlerinage au sens, on pourrait dire, un peu pieux et spirituel. C'est aussi le moment fort de l'année dans lequel on va approfondir sa foi chrétienne.
0: La préoccupation du directeur...
2: parce qu'on va bientôt finir.
0: Ah oui. La préoccupation du directeur du pèlerinage, c'est de trouver justement ce qui va le mieux construire, aider la démarche de foi des pèlerins. Alors effectivement, il y a des moments où on sent qu'il faut plus de formation, des moments où il faut plus de silence, des moments où il faut plus de grandes célébrations. Et

0: donc on va essayer de créer cette harmonie qui va rendre plus service. Et un pèlerinage, je crois que c'est une belle figure de la foi, parce que à la fois il y a la dimension d'église plénière, et puis en même temps la démarche profondément personnelle. Et donc on va essayer d'harmoniser cet ensemble.
1: Ouais. Merci à tous les deux. Alors si les téléspectateurs ont envie, après vous avoir entendu, d'aller dans vos différents pèlerinages, je rappelle les adresses. Le pèlerinage national se situe 63 avenue d'Enfer-Rochereau, 75014 Paris, et aussi sur la toile pèlerinage sans accent-national.org. Et le pèlerinage du Rosaire, lui, a ses bureaux à Toulouse. Pèlerinage du Rosaire, impasse Lacordaire, 31 000 Toulouse, www.rosaire.org. Merci à tous les deux. Donc je rappelle que Jacques Neuwirth, vous avez écrit un livre paru aux éditions Bayard qui s'appelle Nomade, et que Norbert Marissonnier, vous êtes l'auteur du petit guide Le psautier du pèlerin. Merci à tous les deux. On se retrouve la semaine prochaine pour un nouveau numéro de La foi prise au mot. Merci de nous avoir suivis.

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Chapitre 8. Elle traite de la manière dont Dieu se communique à l'âme par vision intellectuelle et donne quelques avis. Elle expose quels sont les effets de cette vision quand Dieu en est l'auteur. Elle recommande le secret sur ses faveurs. Je voudrais vous montrer plus clairement, mes sœurs, que ce que je vous ai dit est vrai, et que plus une âme avance, plus elle vit dans la compagnie de ce bon Jésus. Il sera bon pour cela d'exposer comment, lorsqu'il plaît à sa majesté, il nous est impossible de ne pas être toujours en sa compagnie. Le Sauveur le montre avec évidence par les différentes manières dont il se communique à nous. Il nous témoigne son amour dans les apparitions ou visions les plus admirables. Je veux en dire quelques-unes, afin que vous ne soyez pas effrayés, dans le cas où vous en seriez favorisés un jour. Peut-être daignera-t-il m'aider à en dire quelques mots. Mais ne serions-nous pas nous-mêmes l'objet de ses faveurs ? Nous lui adresserions néanmoins les louanges les plus vives de ce qu'il se communique ainsi à des créatures, lui qui a tant de majesté et de puissance. Il arrive parfois que l'âme qui ne songe nullement à être l'objet d'une telle faveur et qui n'a jamais cru l'avoir méritée, sent près d'elle Jésus-Christ notre Seigneur, sans le voir cependant des yeux du corps ni des yeux de l'âme. On appelle cela une vision intellectuelle, et je ne sais pourquoi. J'ai vu la personne à qui Dieu a

m'avait accordé cette faveur et plusieurs autres dont je parlerai plus tard. Dans les débuts, elle était très préoccupée. Elle ne pouvait comprendre ce que c'était parce qu'elle ne voyait rien. Cependant, elle avait une telle assurance que c'était Jésus-Christ, notre Seigneur, qui se montrait à elle de la sorte qu'elle n'en pouvait douter. Je dis qu'elle n'avait aucun doute sur la vision elle-même. Mais cette vision venait-elle de Dieu ou non? Évidemment, les admirables effets qui en découlaient lui faisaient comprendre que Dieu en était l'auteur. Mais elle ne laissait pas d'être dans la crainte. Car elle n'avait jamais entendu parler de vision intellectuelle, ni pensé qu'il y en eût de cette sorte. Elle comprenait très clairement que celui qui se trouvait présent était le même Seigneur qui lui parlait souvent de la manière que j'ai dite, car jusqu'au jour où il lui fit cette grâce dont je parle, elle ne savait jamais qui lui parlait, bien qu'elle entendît les paroles. Elle était, je le sais, très craintive à ce sujet. Cette vision est, en effet, différente des visions imaginaires qui passent promptement. Elle dure plusieurs jours, et même parfois plus d'un an. Elle s'en alla donc toute préoccupée trouver son confesseur. Celui-ci lui dit « Puisque vous ne voyez rien, comment savez-vous que c'est notre Seigneur? Dites-moi quel visage il avait. » Elle lui répondit qu'elle ne le savait pas, qu'elle ne voyait pas de visage. Il ne pouvait rien ajouter à ce qu'elle avait dit. Ce qu'elle savait, c'est que c'était notre Seigneur qui lui parlait et que ce n'était pas une illusion. On cherchait néanmoins à lui inspirer les craintes les plus vives. Mais très souvent, elle ne pouvait avoir de doute, surtout lorsque notre Seigneur lui disait « Ne crains pas, c'est moi ». Ces paroles avaient une telle efficacité que le doute lui était impossible alors. Elle se sentait complètement remplie de courage et de joie de se trouver dans une si bonne compagnie. Aussi, elle voyait clairement quel secours puissant elle y trouvait pour se tenir d'une manière habituelle en la présence de Dieu et veiller avec soin à ne rien faire qui pût lui déplaire. Il lui semblait, en effet, que Dieu avait toujours le regard fixé sur elle. Chaque fois qu'elle voulait s'entretenir avec sa majesté dans l'oraison, et même en dehors de là, il lui semblait que le Seigneur était si près qu'il ne pouvait pas manquer de l'entendre. Quant aux paroles qu'il disait, elle ne les entendait pas lorsqu'elle le voulait, mais à des moments où elle n'y pensait pas et quand c'était nécessaire. Elle sentait que notre Seigneur se tenait à sa droite. Ce n'était pas toutefois à l'aide des sens qui nous découvre qu'une personne est près de nous, mais par un mode très élevé qu'il est impossible d'expliquer et qui cependant est absolument sûr et certain. En un mot, il s'agit d'une certitude beaucoup plus grande que celle des sens. Les sens peuvent nous tromper, mais ce mode, non. Parce que les fruits précieux qu'il produit et les effets intérieurs qu'il opère ne sauraient venir de la mélancolie et que le démon, par ailleurs, ne produirait jamais un tel bien. L'âme ne goûterait pas, non plus, une paix si profonde et n'aurait pas en elle des désirs si constants de plaire à Dieu ni un tel mépris pour tout ce qui ne se rapporte pas à lui. Cette personne comprit clairement dans la suite que le démon n'était pas l'auteur de cette faveur qui devenait de plus en plus claire pour elle. Cependant, je sais qu'il y avait des moments où elle était très craintive, d'autres où elle était remplie de confusion, parce qu'elle se demandait comment avait pu lui venir une si haute faveur. Nous étions tellement une même chose, elle et moi, que je n'ignorais rien de ce qui se passait dans son âme. Je puis donc être un bon témoin, et vous pouvez croire que tout ce que je vous en dirai est la vérité. C'est une faveur de Dieu qui fait naître dans l'âme beaucoup de confusion et d'humilité, tandis que le démon produit un effet tout contraire. L'âme voit avec évidence que cette grâce vient de Dieu et que toutes les industries humaines seraient impuissantes à agir d'une manière si élevée. Aussi, quand elle la reçoit, elle ne la regarde point comme un bien propre, mais comme un don qui lui vient de la main de Dieu.
Bien que quelques-unes des faveurs dont j'ai parlé me semblent plus hautes, celles-ci toutefois apportent une connaissance particulière de Dieu. De plus, l'âme, jouissant d'une manière si continuelle de sa compagnie, sent naître en elle l'amour le plus tendre pour sa majesté, ainsi que des désirs, plus ardents encore que ceux dont nous avons parlé, de se consacrer tout entière à son service. Et enfin, la plus grande pureté de conscience. Car cette présence de Dieu qui se tient à son côté fait que son attention est sans cesse en éveil. Sans doute, nous savons que Dieu est présent à toutes nos œuvres. Mais notre nature est telle que nous l'oublions souvent, tandis que l'âme favorisée de cette grâce n'a pas de distraction. Le Seigneur, qui est près d'elle, la maintient toujours attentive. Bien plus, comme elle a presque continuellement un amour actuel pour celui qu'elle voit ou qu'elle sent près d'elle, elle reçoit beaucoup plus souvent les autres grâces dont nous avons parlé. Enfin, le profit qu'elle en retire lui montre combien cette faveur est élevée et combien elle mérite d'être estimée. Elle en rend grâce au Seigneur, qui la lui accorde, bien qu'elle soit si éloignée d'avoir pu la mériter, et elle ne l'échangerait pas pour tous les trésors et tous les plaisirs de la terre. Aussi, quand le Seigneur l'en prive, elle se trouve dans une solitude profonde. Mais tous les efforts qu'elle pourrait réaliser pour recouvrer cette compagnie lui serviraient de peu. Le Seigneur accorde cette grâce quand il veut, et nous ne pouvons l'acquérir par nous-mêmes. Quelquefois, l'âme jouit aussi de la compagnie d'un saint, et elle en retire également un grand profit. Mais si l'on ne voit rien, me direz-vous, comment comprend-on que c'est le Christ qui est là, ou sa très glorieuse mère, ou un saint ? À cela, l'âme ne pourra répondre. Il lui est impossible, en outre, de comprendre comment elle le sait. Ce qu'elle peut dire seulement, c'est qu'elle le sait d'une manière très certaine. Que le Seigneur nous tienne compagnie et nous parle, cela ne semble pas très difficile à comprendre. Mais qu'un saint vienne de la sorte sans prononcer une parole, et qu'il semble uniquement placé là par Dieu pour aider l'âme et lui tenir compagnie, voilà qui est plus merveilleux encore. Ainsi en est-il de certaines autres faveurs spirituelles. On ne saurait les exprimer, mais elles nous montrent du moins combien basse est notre nature et combien elle est loin de comprendre les infinies grandeurs de Dieu, puisque nous ne pouvons même comprendre ses faveurs. Aussi, l'âme qui les reçoit doit-elle les admirer et rendre gloire à sa majesté. Elle lui en adressera des actions de grâce toutes particulières. Comme c'est une faveur qui n'est pas donnée à tous, elle en aura une haute estime et s'appliquera à rendre à l'avenir de plus signalés services à notre Seigneur dès lors qu'il l'aide pour cela de tant de manières. Il résulte de là que l'âme ne s'en estime pas davantage. Il lui semble que, de toutes les personnes qui sont sur la terre, elle est la plus imparfaite au service de Dieu. Car à son avis, aucune n'a plus d'obligation qu'elle envers lui. Aussi la moindre faute qu'elle commet lui transperce le cœur, et ce n'est pas sans une très grande raison. Chacune des sœurs que le Seigneur conduira par cette voie trouvera dans les effets produits dont nous venons de parler une marque qu'il ne s'agit pas d'une illusion ou d'une imagination. Comme je l'ai dit, il n'est pas possible, à mon avis, que cet état dure si longtemps s'il est l'œuvre du démon. Il ne produirait pas un progrès si notable et il ne répandrait pas une paix intime si profonde. Ce n'est point sa coutume d'agir ainsi. Et le voudrait-il ? Il ne peut pas, lui qui est si mauvais, produire un tel bien. Les fumées de l'amour-propre se manifesteraient aussitôt, et l'âme se croirait meilleure que les autres. De plus, la vue de l'âme qui se tient toujours si unie à Dieu et si appliquée à penser à lui causerait tant de dépit au démon que, s'il tentait de la tromper par là, il ne recommencerait pas souvent. Dieu, d'ailleurs, est tellement fidèle
qu'il ne lui laisserait pas

tant de pouvoir sur une âme dont toute l'ambition est de plaire à sa majesté et de sacrifier sa vie pour son honneur et sa gloire. Aussi, il ne tarderait pas à la tirer de l'illusion. Mon avis est, et sera toujours, que l'âme se conforme à ce que nous avons dit après avoir reçu des faveurs. Et alors, si Dieu permet parfois qu'elle soit tentée par le démon, il la délivrera du combat avec gloire, et le démon restera confondu. Voilà pourquoi, mes filles, si quelques-unes d'entre vous se trouvent dans cette voie, comme je l'ai dit, qu'elles ne s'effraient point. Il est bon, cependant, de marcher avec crainte et de nous tenir davantage sur nos gardes. Il ne faut pas, non plus, après avoir reçu de si hautes faveurs, mettre tant de confiance en nous-mêmes que nous venions à nous négliger. Ce serait un signe qu'elles ne viennent pas de Dieu. Car vous ne découvririez pas en vous les effets dont j'ai parlé. Il est bon dans les commencements de consulter sous le secret de la confession un homme très instruit, car ce sont les savants qui doivent nous donner la lumière. On peut interroger également une personne très élevée dans la spiritualité. Quand cette personne n'est pas très spirituelle, il est mieux de choisir un homme très instruit. Mais quand vous le pouvez, consultez l'un et l'autre. Si l'on vous dit que vous êtes dans l'illusion, ne vous en troublez pas. L'illusion ne peut faire ni beaucoup de mal, ni beaucoup de bien à votre âme. Mais recommandez-vous à la Divine Majesté pour qu'elle ne permette pas que vous soyez trompé. Si l'on vous dit que vous êtes le jouet du démon, votre peine sera plus vive. Ce n'est pas néanmoins un homme vraiment savant qui vous le dira, pourvu qu'il découvre en vous les effets dont j'ai parlé. Et le dirait-il, je sais, moi, que le Seigneur lui-même, qui est en votre compagnie, vous consolera et vous rassurera. Il l'éclairera aussi, peu à peu, le savant, pour qu'il vous donne à son tour la lumière. Si celui que vous consultez, tout en étant un homme d'oraison, est étranger à la voie que vous suivez, il s'étonnera aussitôt de votre état et le condamnera. Voilà pourquoi je vous conseille de vous adresser à un homme très instruit et, si vous le pouvez, à quelqu'un qui soit en même temps très élevé dans la spiritualité. La prière donnera la permission nécessaire. Car, bien que la vue de la sainte vie d'une sœur montre que son âme suit un chemin sûr, la prière sera cependant obligée de la laisser consulter quelqu'un afin que l'une et l'autre puissent être en sécurité. Une fois qu'elle aura traité de son intérieur avec ces personnes, que la sœur se tienne tranquille et ne consulte plus. Parfois, en effet, il n'y a aucun sujet de crainte et le démon inspire des appréhensions tellement excessives qu'elle force l'âme à ne pas se contenter d'avoir consulté une fois, surtout quand le confesseur a peu d'expérience, se montre timide ou pousse lui-même à rechercher d'autres conseils. Alors, ce qui aurait dû rester très secret devient public. L'âme est persécutée et tourmentée. Quand elle s'imagine que tout est secret, elle le voit connu du public. Il en résulte qu'une foule de tourments viennent fondre sur elle et que l'ordre lui-même pourrait avoir à en souffrir avec les temps malheureux où nous vivons. Ainsi donc, il faut agir avec beaucoup de prudence. C'est là ce que je recommande instamment aux prieurs. Mais on ne doit pas s'imaginer qu'une sœur est plus parfaite que les autres parce qu'elle est l'objet de telles faveurs. Notre Seigneur conduit chaque âme comme il le juge bon pour elle. Ces faveurs sont un secours pour aider l'âme à devenir une grande servante de Dieu si elle fait ce qui dépend d'elle. Parfois, cependant, Dieu conduit les plus faibles par cette voie. On ne saurait donc ni approuver ni condamner ces âmes. Il faut considérer leur vertu. Celle qui sera la plus mortifiée et la plus humble, ou qui servira notre Seigneur avec le plus de pureté de conscience, sera aussi la plus sainte. Encore, nous ne saurions ici-bas en avoir une certitude complète. Il faut attendre que le véritable juge rende à chacun selon ses mérites. Nous verrons alors avec étonnement
Combien ces jugements sont différents de ceux que nous formons ici.

Chapitre 9. Elle montre comment le Seigneur se communique à l'âme dans la vision imaginaire. Elle insiste beaucoup pour que l'on ne désire pas être conduit par cette voie et en donne plusieurs raisons. Ce chapitre est très utile. Parlons maintenant des visions imaginaires. Elles sont, dit-on, plus exposées aux artifices du démon que celles dont nous avons parlé. Et je le crois volontiers. Néanmoins, quand elles viennent de notre Seigneur, elles me semblent en quelque sorte plus avantageuses que les autres, parce qu'elles sont plus en rapport avec notre nature. J'accepte, bien entendu, celles que Sa Majesté nous donne à comprendre dans la dernière demeure, car aucune autre ne saurait leur être comparée. Considérons à présent comment notre Seigneur est avec nous, ainsi que je l'ai dit au chapitre précédent. Représentons-nous que nous avons dans une cassette d'or une pierre précieuse d'une valeur extraordinaire et d'une vertu inestimable. Il est absolument certain qu'elle est là, mais sa vertu ne manque pas de se faire sentir quand nous la portons sur nous. Tout invisible qu'elle soit restée à nos regards, nous ne manquons pas de l'estimer. Car, l'expérience nous l'a prouvé, elle nous a délivrés de plusieurs infirmités qu'elle a la propriété de guérir. Mais nous n'osons la regarder, ni ouvrir le coffret qui la contient. D'ailleurs, nous ne le pourrions pas. Le propriétaire seul en connaît le secret et en possède la clé. Il nous a prêté le bijou pour notre avantage. Mais il ouvrira le coffret quand il lui plaira de nous le montrer. Il nous l'enlèvera même quand il le jugera bon. Et c'est ce qu'il fait. Or, il lui plaît parfois d'ouvrir subitement le coffret pour faire une faveur à la personne à qui il l'a prêté. Dans ce cas, il est clair que cette personne éprouve une joie très vive. Elle aimera ensuite à se rappeler l'éclat admirable de cette pierre précieuse et elle en conservera le souvenir bien gravé dans sa mémoire. Il en est de même ici, lorsque notre Seigneur veut bien donner à une âme une marque plus particulière de son amour. Il lui montre clairement sa très sainte humanité de la manière qu'il veut. Il se manifeste tel qu'il était lorsqu'il conversait en ce monde ou apparaissait après sa résurrection. Bien que la vision ait lieu avec une rapidité comparable à celle de l'éclair, cette image très glorieuse demeure tellement gravée dans l'imagination que je regarde comme impossible qu'elle s'en efface jamais jusqu'à ce qu'elle la voie dans ce séjour où elle en jouira éternellement. J'ai parlé d'une image, mais à ce que pense la personne qui l'a vue, cette image n'est pas morte, comme l'est une peinture. C'est une image véritablement vivante qui parle parfois à l'âme et lui découvre même de profonds secrets. Vous devez savoir que si l'âme s'arrête quelques instants à cette vision, elle ne peut pas plus la fixer qu'elle ne saurait fixer le soleil, car cette vision passe toujours très rapidement. Cela ne vient pas cependant de ce que son éclat fatigue les yeux de l'âme, comme l'éclat du soleil fatigue les yeux du corps. Je dis les yeux de l'âme parce que c'est elle qui voit tout ici. D'ailleurs, quant à la vision qui est perçue par les yeux du corps, je n'en puis rien dire. La personne en effet dont il a été question et dont je puis parler d'une manière si particulière n'a pas eu de vision de cette sorte. Et il est difficile de rendre un compte exact de ce que l'on ne sait pas par expérience. La splendeur de notre Seigneur est comme une lumière infuse, comme celle d'un soleil recouvert d'un voile aussi transparent qu'un diamant qu'on pourrait polir. Son vêtement semble comme une toile très fine de Hollande. Presque chaque fois qu'il accorde cette faveur à une âme, elle tombe en extase. Elle ne peut, dans sa bassesse, supporter une vue qui cause tant de terreur,

0: Je dis terreur. Bien que cette vue soit plus belle et plus délicieuse qu'on ne pourrait l'imaginer après 1000 ans d'efforts, elle dépasse de beaucoup la portée de notre imagination et de notre entendement. Elle se manifeste avec une incomparable majesté. L'âme est saisie d'une profonde terreur et il n'est pas besoin de l'interroger pour qu'elle dise comment elle connaît, sans qu'on le lui ait dit, quel est le personnage qui apparaît dans la vision, car il se manifeste bien comme le maître du ciel et de la terre. Quant aux rois de ce monde, ils ont peu de choses par eux-mêmes pour relever leur prestige. Il faut qu'ils se présentent avec leur suite ou qu'on annonce ce qu'ils sont. Ô Seigneur, comme nous autres chrétiens, nous savons peu vous connaître. Que sera-ce le jour où vous viendrez nous juger, puisque votre vue inspire tant de terreur quand vous venez visiter avec tant d'amitié votre épouse? Ô mes filles, que sera-ce quand il dira d'une voix si courroucée « Allez, maudit de mon père !» Maintenant, plaise à Dieu que le souvenir de la grâce que le Seigneur fait à l'âme et dont nous parlons se grave dans notre esprit. Ce ne sera pas un bien de peu d'importance. Un saint Jérôme, malgré toute sa sainteté, n'éloignait pas cette pensée de son souvenir. Imitons-le, et nous trouverons légères toutes les austérités de la règle que nous professons. Mais alors même qu'elle durait de longues années, ce n'est qu'un moment comparé à l'éternité. Pour moi, je vous le dis en toute vérité, malgré mon extrême misère, la crainte des tourments de l'enfer ne m'a jamais paru qu'un rien en comparaison de la pensée que les damnés verraient un jour plein de courroux ses yeux si beaux, si doux et si compatissants de notre Seigneur. Mon cœur, ce me semble, était incapable de le souffrir, et il en a été ainsi toute ma vie. Quel ne doit donc pas être l'effroi de la personne à qui notre Seigneur accordait la vision dont je parle, puisque l'émotion qu'elle en ressent est telle qu'elle en perd le sentiment. C'est pour cela sans doute que notre Seigneur suspend alors les puissances de cette âme et vient au secours de sa faiblesse, afin qu'elle s'unisse à sa grandeur dans cette communication divine si élevée.
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0: Bonsoir et bienvenue dans ce nouvel épisode d'Église du Monde sur KTO. Ce soir, nous prenons la direction des États-Unis, pays marqué par une forte polarisation politique, marqué aussi par le retour de Donald Trump à la Maison-Blanche depuis un an. Une autre élection, celle du pape en mai dernier, a déjoué quant à elle tous les pronostics. Léon XIV est devenu le premier pape né aux États-Unis. L'occasion pour nous de s'interroger sur la place qu'occupe le christianisme aujourd'hui dans l'Amérique de Donald Trump, de découvrir le visage de l'Église catholique engagée, polarisée, parfois en tension avec les orientations politiques du pays, parfois dans une forme d'alignement. Nous en parlerons ce soir avec notre invitée, Blandine Chély-Nippon, professeure d'histoire contemporaine à l'Université d'Aix-Marseille. Mais avant cela, quelques repères. Les États-Unis sont un pays d'Amérique du Nord, bordé par le Canada et le Mexique, république fédérale composée de 50 États. La capitale est Washington, D.C., véritable cœur du pouvoir politique. Membre fondateur de l'OTAN, les États-Unis sont aussi membres de l'ONU depuis 1945 et de l'OCDE, l'Organisation de coopération et de développement économique, depuis 1961. Avec plus de 343 millions d'habitants, les États-Unis se hissent à la troisième place des pays les plus peuplés du monde. La ville de New York est la plus grande en superficie et en population, plus de 8 millions de personnes. Du côté des religions, les chrétiens représentent plus de la moitié de la population. Le pays compte environ 40% de protestants, dont la moitié de sensibilité évangélique. Les catholiques sont aux alentours de 20%. Près d'un tiers des Américains se déclarent sans religion. Les juifs, quant à eux, se situent autour des 2% et les musulmans, 1%. Tout de suite, je retrouve mon invité. Blandine Chély-Nippon, bonsoir.
1: Bonsoir.

0: Alors merci d'être avec nous sur le plateau d'Église du Monde. Je rappelle à nos téléspectateurs qui vous connaissent bien sur KTO que vous êtes donc professeur d'histoire contemporaine à l'université d'Aix-Marseille, spécialiste des religions aux États-Unis, et votre prochain ouvrage à paraître, coécrit avec Frédéric Dorel aux éditions Brochet, s'intitule « Les Jésuites des États-Unis, 16e siècle, 21e siècle, l'américanisation de l'Église catholique ». Alors, une première question comme ça, le 8 mai 2025, un cardinal américain, c'était donc Monseigneur Robert Francis Prévost, qui a été élu pape, le pape Léon XIV, on disait l'élection d'un pape natif des États-Unis impossible. Une question, vous, est-ce que vous avez été surprise ?
1: Alors, non. Pourquoi ? Pas plus que ça, parce que la veille de l'élection, j'avais rédigé un article, fait un article pour le journal La Croix, dans lequel je posais la question... et si jamais le nouveau pape était américain, et où j'essayais de faire un peu la liste des raisons pour lesquelles ça pourrait passer. Bon, bien sûr, sans penser que cette idée allait finalement devenir réalité. Mais j'ai quand même été à la fois très contente du diagnostic, et puis très contente aussi que ce soit cet homme-là qui soit élu pape et de l'Église catholique, oui.
0: Alors avant de plonger dans le cœur de cette émission, je vous propose de revenir un instant sur ses racines américaines, donc du pape Léon XIV, à travers le documentaire « Leo from Chicago », diffusé fin 2025 sur les chaînes des médias du Vatican. Ce voyage dans le temps retrace le parcours singulier du jeune Robert Francis Prévost. Regardez cet extrait qui revient sur son passage au lycée du séminaire Saint-Augustin dans le Michigan. Alors il est aujourd'hui fermé, mais voyage à travers les souvenirs de l'une de ses anciennes professeurs et d'un camarade de l'époque.
2: Sans son autorisation, je ne peux pas révéler ses notes. Je peux dire qu'il était un bon élève.

0: Au lycée, nous étions toujours ensemble dans le bus. Les élèves du sud de la ville montaient tous dans un bus, ceux du nord et de l'ouest dans un autre. Nous faisions donc l'aller-retour ensemble. Nous faisions beaucoup de choses ensemble. Il était président du conseil des élèves et il était également responsable de l'album de fin d'année, le rédacteur. Et moi, j'étais le responsable des finances. Il y a une photo qui a fait le tour du monde maintenant, où il est penché vers moi et j'ai une liasse de billets dans les mains. Et nous travaillons, on dirait une mise en scène.
1: Alors voilà, pour cet extrait de ce documentaire, on voit bien les origines américaines. Le pape Léon XIV naît à Chicago, mais son parcours, il est aussi profondément marqué par son expérience de missionnaire au Pérou. Alors, doit-on le considérer plutôt comme le premier pape états-unien ou pan-américain ?
2: Alors, je sais que c'est une question qui est souvent, comment dire, à laquelle les médias répondent souvent par la seconde alternative en disant qu'en fait, non, il est plus américain au sens continental du terme que états-unien. Alors, il est les deux, bien sûr, mais j'aimerais insister, quant à moi, sur vraiment son identité états-unienne, c'est-à-dire qu'il représente dans son parcours et aussi dans ses origines familiales toute la diversité de l'histoire du catholicisme américain et la manière dont les populations venues de différents espaces européens ou caraïbes ou latinos se retrouvent dans l'histoire de la famille du pape Léon.
1: Le fait que Léon XIV soit né justement aux États-Unis, est-ce que ça change sa vision de l'Église catholique dans le pays ? Et je pense notamment aux nouvelles nominations qui ont eu lieu au niveau de l'épiscopat à la suite de démissions.
2: Alors non, il n'y a pas eu de démission. Il y a eu des nominations épiscopales, une quinzaine, depuis que Léon XIV est pape. Et avant lui, on peut dire que le pape François a profondément transformé le visage, en tous les cas, de l'Église institutionnelle, puisque sur les 180 évêques du pays, il en a nommé plus de 40%. Donc l'un dans l'autre, si vous voulez, la sensibilité actuelle de l'épiscopat américain est plutôt marquée par les deux papautés qui viennent contemporaine et notamment par l'esprit de François, même si effectivement on dit que cette Église américaine est polarisée, mais elle est plus polarisée dans les idées politiques de ses

0: de ces citoyens que finalement au sein même de l'épiscopat des États-Unis.
1: C'était une des questions que je voulais aborder avec vous, parce que dans la polarisation, il y a aussi ce nouveau visage, le nouveau président de la conférence des évêques américains, Mgr Paul Quackley, l'archevêque d'Oklahoma City, vous pardonnerez mon accent, qui prend donc la tête de cet épiscopat, donc polarisé. Vous pouvez nous expliquer ?
0: Alors, on va dire que sous François, il y a eu pas mal de remous entre l'Église américaine et le pape, liés en partie, je pense, à la personnalité de ce pape, à sa dimension sud-américaine et au fait qu'il connaissait mal les États-Unis. Et les catholiques américains ont souvent pensé qu'en fait, il était un peu anti-américain. Et s'est mêlé à ça des querelles, on va dire, de chapelle et de sensibilité ecclésiale et théologique. Et il y a eu une forme de fracture à un moment donné où le pape lui-même a été accusé de ne pas être le pape et de détruire l'Église catholique. Et ce président de la conférence épiscopale, à ce moment-là, en 2018, a pris le parti d'un ancien nonce apostolique qui a accusé frontalement le pape d'un certain nombre de choses, être classé parmi les très conservateurs de l'épiscopat américain. Mais je ne suis pas si certaine que ce soit le cas.
1: Les catholiques aux États-Unis qui sont minoritaires, 20% environ de la population, et pourtant hyper présents dans l'entourage du président américain et de l'administration Trump, qui est donc de retour à la Maison-Blanche, hein, je le disais, depuis un an. Alors j'indique pour nos téléspectateurs cet ouvrage en anglais, dont vous êtes co-autrice aussi, Blandine Chély-Nippon, avec Marie Gate et Marc Rosel. Donc je traduis le titre, « Les catholiques et la politique américaine après les élections de 2024 ». Expliquez-nous justement comment le catholicisme a pris une telle importance dans cet univers MAGA, Make America Great Again, du slogan.
0: Alors, il a pris de l'importance au sein du personnel républicain, du personnel politique républicain, et c'est quand même un changement historique très important, puisque avant, c'est-à-dire avant les années 1980, les catholiques en politique, comme les catholiques dans leur vote, étaient démocrates, ultra-majoritairement démocrates. Et vous avez un basculement politique progressif à partir des années 80, et à partir des années 90-2000, le personnel politique républicain est devenu catholique. Ça, c'est une grande nouveauté historique. Et parmi ce personnel républicain catholique, on a de plus en plus de jeunes et de jeunes convertis, dont J.D. Vance pourrait être l'exemple.
1: Donc ce phénomène de conversion, oui, des responsables politiques, conversion au catholicisme, il est récent, mais ça ne date pas nécessairement de
0: voilà,
1: Donald Trump.
0: On peut dire qu'il a une génération, une bonne génération. Et en fait, J.D. Vance est comme finalement...
1: J.D. Vance, le vice-président.
0: Pardon, oui, le vice-président des États-Unis, est un peu le modèle, ou en tous les cas, voilà, le résultat de ces évolutions qui sont quand même des évolutions sociologiques. Donc c'est la raison pour laquelle il y a aussi autour du président beaucoup de catholiques aujourd'hui, et le fait que dans une partie de la droite dite religieuse, vous avez des segments de cette droite religieuse qui viennent du catholicisme et qui se sont coalisés ou alliés, si vous voulez, avec les évangéliques et les fondamentalistes protestants pour faire une proposition politique qui est religieusement inspirée. Et de ce fait, on a aussi des catholiques au sein de la droite MAGA, que vous avez mentionné.
1: Mais J.D. Vance, le vice-président, voilà, américain, on peut noter Marc Rubio aussi, le secrétaire d'État, qui ne cache plus non plus sa foi catholique.
0: Il ne la cache pas, mais Marco Rubio, vous voyez, il y a plusieurs sensibilités politiques dans lesquelles il y a des catholiques, mm-hmm, au sein de la droite américaine. Et Marco Rubio, lui, il est plutôt du côté de ce qu'on appelle les nationaux conservateurs, tout en étant catholique, en s'affichant même très ostensiblement comme catholique. Ça, c'est une caractéristique de ces catholiques, on va dire, de la droite politique. Et Marco Rubio, lui, n'est pas MAGA, il est national conservateur.
1: Oui, c'est vrai que c'est pas le même, il ne faut pas tout mélanger.
0: Mais ça peut avoir son importance vu le poste qu'il a.
1: Depuis l'élection de Léon XIV, quelles sont les relations entre Washington et le Saint-Siège?
0: Alors, Du point de vue des relations diplomatiques, il n'y en a pas beaucoup, en fait. Ça, on a pu le constater, bon, malgré le fait que le président se soit déplacé pour l'enterrement de France.

0: François et ensuite pour le couronnement de Léon XIV.
1: Oui, Gigi Vens qui était présent à Rome pour la messe d'inauguration du pontificat.
0: Également, on a un suivi diplomatique qui est assez faible ou assez pauvre. Bon, par exemple, il n'y a pas eu de prise de position quand le pape est parti au Proche-Orient, a fait son premier voyage apostolique au Proche-Orient. Il n'y a pas de prise de position quand le pape exprime son opinion ou son désir de médiation, propose sa médiation dans le conflit ukrainien. Le secrétaire d'État Parolin a convoqué l'ambassadeur des États-Unis au moment de la crise vénézuélienne sans résultat. Donc si vous voulez, on a l'impression que le gouvernement américain actuel est assez sourd aux propositions ou aux paroles pontificales sur la situation internationale. Bon, et nous avons eu récemment donc des rebondissements liés à l'affaire du Groenland qui est assez intéressante à étudier d'ailleurs, pour une prise de contact un peu plus frontale, on va dire.
1: Mais alors, du côté du Saint-Siège, sur les prises de parole justement du pape Léon, qui a fait passer quelques messages, je pense notamment lorsqu'il parle de la nécessité de promouvoir la non-violence, je pense quand il a mis en cause l'avènement de la diplomatie de la force, je le cite, et pourtant sans jamais citer Washington.
0: Non, effectivement, donc le pape le 9 janvier a fait un discours devant le corps diplomatique accrédité auprès du Saint-Siège, qui est comme une présentation de sa doctrine des relations internationales, de son insistance sur les moyens d'atteindre la paix juste et durable en s'appuyant sur le droit international et sur les institutions dédiées et sur le dialogue et la coopération entre les États, et pas du tout cette diplomatie de la force et ce zèle, a-t-il dit, ce zèle pour la guerre. Donc on a eu très récemment les trois cardinaux américains, très récemment, c'est-à-dire lundi dernier, les trois cardinaux américains.
1: Le 19 janvier dernier, oui, tout à fait.
0: Voilà, qui ont pris la parole publiquement à propos de la crise qui est en train de monter, mais elle a l'air de se calmer sur le Groenland, pour appeler finalement le gouvernement des États-Unis à revenir à une politique internationale morale. La morale internationale ayant été, ou la défense de la morale internationale ayant été longtemps le guide des relations internationales américaines, et ces trois cardinaux demandent à ce gouvernement de cesser ce qu'on pourrait appeler, nous, vu de France avec des termes plus politiques, sa politique impérialiste et belliqueuse, en fait, où il utilise la menace de guerre éventuelle comme un instrument de stratégie nationale.
1: Alors, ils ne le disent pas comme ça dans leur communiqué, ils s'en tiennent à la moralité, effet, de la politique étrangère américaine, de communiqué, déclaration commune rare de trois cardinaux et qui a été publiée sur les sites internet de leur diocèse. Justement, en quoi cette prise de parole, elle est inédite ?
0: Elle est inédite parce que, normalement, c'est la conférence épiscopale des évêques qui prend la parole au nom de l'Église catholique. Et d'ailleurs, cette conférence épiscopale a, par derrière, approuvé cette déclaration. Mais on a vu que, par différents canaux, il y a eu aussi un autre canal qui est l'aumônier général des armées américaines, Mgr Broglio, qui avant était le président de la conférence épiscopale, avant donc l'évêque d'Oklahoma City, et qui a aussi pris la parole dans une émission britannique à propos de l'utilisation des soldats, sur le fait que les soldats n'étaient pas obligés dans l'armée américaine, étant donné le code militaire qu'ils ont, d'obéir à des ordres illégaux. C'est même interdit pour eux, et qu'ils avaient aussi la conscience de refuser des ordres.
1: Et des ordres aussi immoraux, enfin contre leur morale.
0: Voilà, et c'est une déclaration un peu fracassante qui a fait le tour des médias du monde. Donc là, vous avez quatre très grandes figures de l'Église catholique américaine qui ont pris la parole publiquement et devant des médias internationaux pour finalement défendre la paix. Et avertir ou retenir le gouvernement américain sur la pente agressive.
1: Alors, il y a un dossier au sein de l'épiscopat qui semble faire la quasi-unanimité, c'est la cause des migrants. Mmh. Juste avant d'en parler, je vous propose de regarder un extrait de ce message pastoral spécial partagé le 12 novembre dernier sur la chaîne YouTube de la Conférence des évêques des États-Unis. Ces derniers soulignent de concorde leur préoccupation face à l'évolution de la situation des immigrants aux États-Unis.
2: Malgré les obstacles et les préjugés, des générations d'immigrants ont apporté une contribution considérable au bien-être de notre nation. En tant qu'évêque catholique, nous aimons notre pays et prions pour sa paix et sa prospérité.
3: C'est précisément pour cette raison que nous nous sentons aujourd'hui obligés, dans ce contexte, d'élever la voix pour défendre la dignité humaine donnée par Dieu.
4: L'enseignement catholique exhorte les nations à reconnaître la dignité fondamentale de toutes les personnes, y compris les immigrants. Nous, évêques, plaidons en faveur d'une réforme significative des lois et procédures d'immigration de notre nation.
5: La dignité humaine et la sécurité nationale ne sont pas incompatibles. Les deux sont possibles si les personnes de bonne volonté travaillent ensemble.
6: Nous reconnaissons que les nations ont la responsabilité de réglementer leurs frontières et de mettre en place un système d'immigration juste et ordonné de l'intérêt du bien commun.
2: Sans ces processus, les immigrants courent le risque d'être victimes de traite et d'autres formes d'exploitation. Des voies d'accès sûres et légales constituent un antidote à ces risques.
1: Voilà, donc cet extrait qui est un peu plus long à retrouver sur la chaîne YouTube de la Conférence des évêques américains. Déclaration d'abord saluée par le pape, et puis je précise pour les téléspectateurs que de tels messages, si on parle de messages spéciaux, c'est parce qu'ils ne peuvent être publiés que lors des assemblées plénières de la Conférence et uniquement avec l'approbation des deux tiers des évêques présents et votants à l'Assemblée. Et dans ce cas précis pour ce message, il a été voté à près de 97% des voix. Alors, Blandine Chénipon, j'aimerais votre regard sur ce sujet, puisqu'on a l'impression que d'une quasi-unanimité, 97%.
0: Alors, il faut savoir que l'Église américaine s'est construite historiquement sur l'accueil des migrants, puisque les catholiques eux-mêmes dans ce pays sont issus de l'immigration européenne et ensuite l'immigration hispanique et ensuite l'immigration asiatique. Donc c'est une Église qui a grandi de tout cet apport migratoire et qui a donc une très vieille tradition d'accueil des migrants et des structures à tous les échelons des diocèses et des organisations caritatives, éducatives, qui sont spécialisées dans l'accueil des migrants depuis très longtemps. Or, ce qui se passe, c'est que à côté de la politique migratoire qui est devenue très répressive, de la traque des migrants clandestins.
1: Entend parler de cette police de la migration, voilà, ICE notamment.
0: Qui interdit beaucoup de choses, dont notamment l'accès à la pratique religieuse, hein, ce qui est un droit fondamental dans ce pays, ce qui a fait beaucoup réagir le clergé américain.
1: L'évêque de Columbus d'ailleurs, pardon, je vous interromps, mais qui a dispensé de la participation aux célébrations jusqu'au 11 janvier dernier, toute personne risquant la détention face à cette intensification des contrôles. C'est une décision extrêmement rare, pour ne pas dire inédite.
0: Rarissime, et en plus, le gouvernement américain a supprimé absolument tous les fonds fédéraux destinés aux œuvres caritatives américaines, et notamment aux œuvres caritatives catholiques, comme le Catholic Relief Services et d'autres, qui s'occupent d'aider les migrants et de leur insertion. Donc, on est un peu face à un bras de fer. En terminant, par l'idée aussi que la plupart des migrants, et même clandestins, aux États-Unis viennent du Sud et sont catholiques.
1: En conclusion à cet entretien, et comme il est coutume dans l'émission, je vous propose trois questions avec des réponses courtes. Quelle figure catholique des États-Unis vous inspire particulièrement ?
0: Actuelle ou...
1: À votre bon vouloir. Je m'adresse à l'historienne peut-être passée, mais si quelqu'un actuellement...
0: Alors... parce que je viens de travailler sur l'histoire des jésuites américains, j'ai croisé la route d'un homme extraordinaire, d'un jésuite contemporain qui est à Los Angeles et qui s'appelle Greg Boyle, et qui est un saint des quartiers qui a consacré sa vie à sortir de la délinquance les jeunes gens latinos, et qui a monté une organisation qui s'appelle Homeboys Industries, et cette

0: organisation extraordinaire forme ces jeunes et leur trouve du travail. Et depuis qu'il a commencé cette œuvre, qui maintenant s'étend sur tous les États-Unis, où il y a beaucoup de centres, il a réussi à former et à trouver du travail à 300 000 jeunes.
1: Quel sanctuaire ou lieu de pèlerinage dans lequel vous aimez vous ressourcer aux États-Unis ?
0: Ah oui, alors là, c'est il y en a plein. Il y en a plein, vraiment. L'embarras du choix dans ce pays, de toutes sortes. Mais il y en a un grand, qui est le sanctuaire national de l'Immaculée Conception à Washington, qui est énorme et qui a 70 chapelles représentant toutes les églises du monde.
1: Et enfin, une rencontre marquante avec une personnalité de l'Église américaine.
0: Alors là, non, il y en a beaucoup trop. Je vais revenir sur mon exemple, ou plutôt sur cette personne qui s'appelle Greg Boyle, et je vous invite à connaître la vie, parce qu'il est extraordinaire. Il y a aussi une grande figure méconnue, mais qui est actuellement, son dossier est en attente auprès du dicaster de la cause des saints, et qui est un Sioux Dakota de la fin du 19e siècle, qui était chaman, qui a vécu tout un tas de choses incroyables et qui est devenu catéchiste catholique sur la fin de sa vie, pendant les 50 dernières années dans sa réserve du Dakota, et qui s'appelle Black Elk, et c'est une personnalité absolument formidable.
1: Merci beaucoup, Blandine Chélini-Pont, d'avoir été avec nous. Merci pour vos éclairages.
0: Je vous en prie.
1: Et tout de suite, on continue avec la chronique du monde. Cette semaine, nous prenons la direction du Québec. On retrouve cette semaine Valérie Roberge-Dillon, directrice des communications de l'Église catholique au Québec.
2: Bonjour. Je vous fais découvrir un aspect peut-être surprenant du système de santé au Québec. Saviez-vous qu'un service d'accompagnement spirituel est présent dans les hôpitaux et les centres de soins de longue durée? L'accompagnement offert par les intervenants et intervenantes en soins spirituels aide les personnes à traverser la maladie, le deuil ou la détresse en redonnant du sens à ce qui n'en a plus. Il propose aussi une réflexion sur la mort, les croyances qui y sont associées, peu importe l'appartenance religieuse. J'ai la chance d'être en contact avec plusieurs intervenants en soins spirituels. Je suis très admirative de leur travail. Ils sont formés au deuxième cycle universitaire, entre autres pour développer des techniques de relations d'aide et approfondir les questions du deuil, de la spiritualité. Tout ça dans un contexte pluraliste. Ils offrent une présence bienveillante, une écoute vraie. Ils interviennent auprès des patients, des familles, mais aussi du personnel soignant. Leur objectif, c'est de faire en sorte que les gens puissent trouver les ressources intérieures pour vivre un peu plus de paix et d'espérance au milieu de ces bouleversements. Ces formidables spécialistes sont là aussi lors des derniers moments d'une personne pour offrir un rituel religieux ou humaniste pour les personnes non-croyantes. Ce qui est très touchant, c'est que dans les hôpitaux et les établissements publics de soins de longue durée de la Ville de Québec, les intervenants en soins spirituels sont en service 7 jours sur 7, de jour comme de nuit. Si vous posez la question, il est possible de faire la demande pour recevoir le sacrement des malades. Les accompagnants vont faire les démarches pour chercher un prêtre qui va venir, sur semaine, rencontrer la personne qui vit un épisode de maladie. Je trouve ça inspirant de savoir que dans nos hôpitaux, on n'oublie pas les besoins spirituels, la quête de sens, de lien, de plus grand que soi. N'hésitez pas à faire appel à ce service d'accompagnement pour vous ou pour vos proches.
1: Et c'est la fin de cette édition. Merci d'avoir été avec nous. 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Je vous souhaite une très belle semaine. Prenez soin de vous et à jeudi prochain.

0: Bonjour, je suis heureuse de vous retrouver pour une nouvelle émission Lumière intérieure. Et cette semaine, nous avons la joie de recevoir un auteur, une comédienne, une réalisatrice, Astrid Veillon. Bienvenue.
1: Merci.
0: Astrid Veillon.
1: Merci.
0: On est très heureux de vous recevoir. Vous êtes donc comédienne, auteur et réalisatrice. Ça fait beaucoup, non ?
1: Écoutez, je pense que tout se complète. Voilà. Mais j'ai pas l'impression que ça fasse beaucoup. Moi, je pourrais encore faire plein d'autres choses.
0: Vous avez passé votre enfance à Aix-en-Provence ?
1: Alors, je suis née à Lyon et je suis arrivée à Aix-en-Provence à l'âge de 9 ans. Et d'accord. Effectivement, j'ai passé la fin de mon enfance et mon adolescence à Aix-en-Provence.
0: Donc, vous êtes du Sud ?
1: Oui.
0: Ça vous manque ?
1: Je vis encore dans le Sud,
0: d'accord,
1: en ce moment. Je suis retournée dans le Sud en 2006, après 17 ans de vie parisienne. L'appel du soleil,
0: des cigales
1: et des grands espaces, oui.
0: Alors, qu'est-ce qui vous a amené à cette route étonnante et jolie qui est la vôtre ?
1: Oh, je crois que d'aussi loin que je me souvienne, j'ai toujours voulu être une actrice. Certainement pour des besoins d'amour, de reconnaissance, des problèmes peut-être existentiels aussi. Et puis, et au fur et à mesure, j'ai été piquée par la comédie et j'ai aimé ces ambiances de plateau, de famille. Et puis, je crois beaucoup à quand c'est le bon chemin, les portes s'ouvrent. Et c'est vrai que j'ai commencé ma carrière par des apparitions dans des sitcoms, etc. Et le premier rôle qui m'a fait connaître, c'était une série qui s'appelait Extrême Limite, qui a connu un énorme succès. Et j'ai eu la chance d'être dans ce succès-là, qui m'a ouvert les portes de plein d'autres choses derrière. Et petit à petit, j'ai fait mon petit trou dans ce milieu.
0: Et pour vous, ce succès a été une surprise ?
1: Je ne me suis pas posé la question dans ce sens-là. En fait, c'était une évidence de toute façon pour moi. Je devais réussir. Je ne savais pas par quel chemin j'allais réussir, mais de toute façon, c'était une question de vie ou de mort pour moi. Donc, j'ai été très heureuse de ce succès. Maintenant, surprise, je ne sais pas. Mais c'était évident pour moi.
0: Vous disiez que vous aviez besoin d'amour, de reconnaissance. Et alors ? Vous avez reçu cet amour et cette reconnaissance ?
1: Oui, je l'ai eu évidemment par ce rôle-là qui en plus touchait les adolescents. Donc les adolescents sont dans une espèce de ferveur comme ça. Et moi, j'étais tellement dans cette demande-là que je faisais tout pour qu'on me remarque à l'époque. Et donc quand j'allais en villégiature ici ou là, je m'habillais de façon très, très star, entre guillemets. Je me maquillais pour qu'on me voie de loin. Et ça

0: fonctionnait. J'ai fait des émeutes dans des magasins, j'ai été en couverture de magazines. Mais au résultat des courses, ce n'était pas cet amour-là dont j'avais besoin, je pense. Et on s'en rend compte après, dès l'instant où on a cet amour-là, le vide est toujours là. Donc on va le chercher ailleurs. Et je l'ai trouvé après par plein de chemins différents, notamment par l'écriture, qui m'a fait beaucoup de bien, par la naissance de mon fils, qui a été l'amour inconditionnel, par plein de rencontres ici et là. Oh, je suis émue, c'est marrant. C'est marrant.
1: Et cette soif d'être émue, elle demeure évidemment.
0: Elle est. Je crois qu'on a tous besoin d'être aimés, mais ça passe par l'amour de soi, en priorité, qui est certainement la quête la plus difficile. C'est marrant d'être émue comme ça, quand même. C'est les murs qui font ça. Oui, l'amour de soi et la confiance en soi, je pense que c'est d'abord ça. Alors on pense la trouver à l'extérieur, mais je pense qu'elle vient d'abord de l'intérieur.
1: Oui, certainement. Et alors vous avez dit vous êtes auteur, et justement, vous avez une actualité dont on serait content que vous nous parliez aujourd'hui. D'ailleurs, ça s'appelle « Et si on en parlait ?»
0: Et si on en parlait ? La pièce, oui, ma deuxième pièce de théâtre. Alors j'avais écrit une première pièce qui s'appelait « La salle de bain », lorsque j'avais... c'était en 2003. Donc j'avais 32 ans, c'était sur le passage du cap de la trentaine. On en parlait beaucoup à l'époque. C'était quelque chose de très actuel. Pour la faire simple, c'était « Elles sont belles, elles réussissent, elles trouvent pas l'amour ». Donc voilà, je me suis inspirée de ça pour écrire cette première pièce, qui a été un énorme succès à l'époque. On a joué pendant un an à guichet fermé, à la Comédie de Paris. Et suite à ce succès, on m'a demandé d'écrire la suite. Et là, au-delà du fait que j'avais perdu la personne la plus importante dans ma vie, donc j'étais dans un état psychologique très, très instable, très, très fragile, je ne voyais pas du tout ce que je pouvais raconter de plus sur ces fameux trentenaires. Et puis faire une suite pour faire une suite, je n'en voyais pas l'utilité. Donc j'ai mis ça dans un petit coin de ma tête. Et le passage de la cinquantaine, donc 20 ans plus tard, il y avait tellement de choses à écrire sur ces femmes de 50 ans... sur ce passage qui n'est pas... Alors, 50 ans, c'est un prétexte, mais après, c'est la femme de la cinquantaine avec ce que ça peut engendrer, avec la crise de la cinquantaine, avec la ménopause, avec le temps qui passe, la peur de vieillir, l'usure du couple, cette espèce de mise au point que je crois que beaucoup de femmes font à cet âge-là. Et j'ai été très inspirée pour écrire « Et si on en parlait ?». J'ai mis un peu plus de temps, puisqu'on la joue en tournée depuis l'année dernière, donc j'avais déjà 53 ans. Je pense que j'avais besoin de ce recul-là pour mettre des mots sur les mots MAUX des femmes. Et je me suis effectivement servie de mes amis, de mes expériences, de ce que j'entendais, de ce que je pouvais lire, pour écrire cette pièce qui a un vrai succès en tournée. On en est à... je crois à la 60e date. On devait arrêter fin juin et des dates ont été rajoutées au fur et à mesure jusqu'à la fin de l'année. C'est une pièce qui fait du bien aux femmes, qui fait du bien à l'âme, je crois. Vraiment, on a pris l'habitude, après chaque représentation, d'aller à la rencontre du public et c'est vraiment ce qui ressort chez les gens. C'est une pièce qui leur fait du bien. Ils ont ri, ils ont été émus, ils ont réfléchi. Moi, c'est ce que j'attends du spectacle vivant, donc je ne me suis pas trop trompée, je crois. Et voilà, on est 5 sur scène et on traite de tous ces sujets-là. Et c'est intéressant parce que le fait d'être 5, alors il y a aussi Célia qui joue ma fille, donc je traite à travers elle la crise d'adolescence. D'être 5 sur scène, ça permet de pouvoir dire tout et son contraire, c'est-à-dire que certaines vont être d'accord sur ce sujet-là, d'autres non. C'était important pour moi d'ouvrir le débat. Je crois qu'on est dans une société qui se ferme de plus en plus au débat. Donc cette pièce-là me permet aussi de montrer aux gens que oui, on peut ne pas penser la même chose et on peut s'aimer et se respecter. Et c'était quelque chose qui était important pour moi. Et donc voilà, on va de ville en ville, on rencontre des gens, des femmes qui me remercient. Elles se sentent moins seules après avoir vu ce spectacle. Des hommes aussi, beaucoup qui prennent conscience que c'est pas simple d'être une femme. Et beaucoup de couples qui m'écrivent et qui me remercient parce que le débat a été ouvert chez eux, au sein de leur amour, au sein de leur parcours, et je trouve ça vachement intéressant, en fait.
1: Donc ce qui touche l'auteur, c'est de créer une communion avec la salle, de voir qu'il y a un échange et une
0: Bien
1: communion
0: sûr,
1: qui s'est créée.
0: Bien sûr, évidemment. Il y a déjà la communion entre nous sur scène.
1: Oui.
0: quand ça marche entre les comédiennes, quand les répliques fusent, quand on voit notre texte qu'on s'est répété. Parce que moi, je suis quelqu'un qui travaille à l'oral. Je suis autodidacte dans tout ce que je fais. Donc, l'écriture est arrivée très tard dans ma vie. Et je me croyais, oh là, non, Dieu, pas du tout capable d'écrire. Et encore une fois, on en revient à ces limites qu'on se pose nous-mêmes. Mm. Bien sûr qu'on est capable d'écrire. Tout le monde est capable d'écrire. Il suffit d'avoir l'envie, la volonté, Et puis cette ténacité, parce que quand on écrit, on est tout seul devant sa feuille et il est très facile, il est plus facile de dire oh, « j'y arrive pas » que de dire « non, je vais y arriver en fait ». Et c'est ce feu sacré que j'ai en moi. Et donc quand on voit déjà comment ça prend sur le plateau en répétition, comment la metteur en scène trouve des idées, comment les actrices mettent leur personnalité dans nos mots, et qu'il y a des sujets déjà de débat en disant « mais je vais jamais arriver à dire ça, bah, dis autre chose, mais... » Ne perds pas le sens, parce que je pense que le sens est important, mais après, donne tes mots, c'est pas un problème, ça. Mmh. Et quand d'un coup, on se retrouve à la générale, à la couturière, comme on dit, devant un théâtre de 750 personnes, et qu'on voit d'un coup là où ça fonctionne, là où on pensait que ça rirait, mais ça ne rit pas, là où ça va émouvoir, etc., et qu'on sent cette communion avec le public, pour un auteur et une actrice, du coup.
1: Ouais, c'est extraordinaire.
0: C'est quelque chose d'une puissance hallucinante. Et là, on en revient à ce que je cherchais quand j'étais plus jeune, cette espèce d'amour. Il est là, ouais, en direct, on vous le donne, quoi. Et quand les gens se lèvent à la fin et vous remercient de ce que vous avez écrit, on oublie donc le côté comédienne, j'ai l'impression de remplir ma mission sur Terre, en fait.
1: Merci beaucoup Astrid Veillon. Alors on va passer à la deuxième partie de cette émission.
0: Oui.
1: Vous allez entendre quatre mots et à vous de les commenter, de les éclairer, de dire ce qu'ils vous inspirent.
0: Bien sûr. Vous allez me laisser seule alors ?
1: Exactement.
0: Ok. Bon.
1: Seule avec les mots et ma voix.
0: Ok. Ça va aller. J'aime beaucoup votre voix.
1: Merci beaucoup.
0: Je vous en prie.
1: Nous sommes avec Astrid Veillon dans l'émission Lumière intérieure. Astrid Veillon, on a pensé comme premier mot à maternité.
0: Maternité. Un grand chamboulement dans ma vie. Il y a eu vraiment un avant et un après la naissance de mon fils. Et ben voilà, je suis encore émue, décidément. L'arrivée de Jules a été un énorme tsunami à plein de niveaux. Je pense que j'ai fait un burn-out après sa naissance. Moi, j'étais plutôt un électron libre jusqu'à ce qu'il arrive dans ma vie. D'ailleurs, j'ai choisi un métier où les contrats sont à durée déterminée, où rien n'est fixe, rien n'est figé, tout bouge. J'étais avec cette espèce de liberté d'action, en tout cas, peut-être pas d'être, mais liberté d'action où je pouvais partir quand je voulais, revenir quand je voulais, faire ce que je voulais, quoi. Et quand Jules est arrivé, je me suis rendu compte que je venais de signer un contrat à vie, en fait, et avec cette responsabilité d'élever le mieux possible un petit être qui, quelque part, n'a rien demandé. Donc c'est mon choix de mettre au monde cet enfant, même si pour moi, l'enfant choisit ses parents. Je me suis vue dans une peur panique de ne pas être à la hauteur, de pas l'aimer comme il fallait. Ah là là, mais je suis désolée. Et puis cet amour que peut-être que j'attendais, que je cherchais depuis si longtemps, était là devant moi. Je suis désolée, hein. Ouh là là, vous touchez la corde sensible là. Et de pas être à la hauteur, en fait, de pas être à la hauteur. Et puis j'ai appris, en fait, mon enfant m'a appris à être mère, à être dans le don de soi. Puis pour une actrice aussi, c'est... Ah là là, une actrice ne pense qu'à elle. Enfin, ne pense qu'à elle. C'est très égocentré, une actrice. C'est... Je suis désolée, ça va passer, hein. C'est très... voilà, il y a un petit monde qui tourne autour d'elle, la célébrité. En plus, à l'époque, j'étais très connue. J'étais très demandée. La peur de tomber dans l'oubli. D'ailleurs, j'ai mon agent qui m'a lâchée après ma maternité. Je devenais beaucoup moins intéressante. Mais c'était pas grave parce que j'avais tellement... Il suffisait que je plonge mon regard dans celui de mon fils Et j'étais à ma place, en fait. Donc, ça a été très, très fort comme, comme lien. Et aujourd'hui encore, hein, Jules a 15 ans, il fait 1m90. C'est un Golgoth avec une belle âme. C'est une vieille âme, mon fils. Je le sens, je le vois. Il a cette espèce de recul sur les choses, sur la vie. Il est très posé, contrairement à moi, qui parfois il me dit, j'ai l'impression d'être ton père. Je dis oui, alors reste à ta place. Hein. Mais moi, je pars dans tous les sens. J'ai encore envie de vivre plein d'expériences. Lui, il est plus observateur. Il est plus dans la réflexion. Voilà, il est dans ce monde-là, avec sa générosité, avec son âme. Toujours à vouloir aider les autres. Il est brillant. Bon, après, il a des défauts. Hein. Je vais pas en faire un tableau parfait, parce que la perfection n'existe pas, mais...
1: Vous dites vous avez confié quelquefois qu'il faisait un chemin spirituel qui lui est propre, d'ailleurs, ce Jules.
0: Oui, effectivement, avec son papa, on avait décidé de ne pas le baptiser, qu'il choisisse, parce qu'on est tous les deux baptisés. Et je voulais qu'il choisisse sa religion. Je trouvais que c'était important qu'il soit libre de ça. Et effectivement, il n'y a pas très longtemps... il y a 2-3 mois, il m'a dit qu'il avait envie d'être baptisé. Donc, il sera baptisé dans une église orthodoxe. Et c'est une vraie démarche, puisqu'il sait très bien qu'il faut... il rencontre Monseigneur régulièrement, etc., pour faire son chemin religieux. Et c'est une vraie démarche, je trouve ça... Je suis très fière de lui, qu'il ait eu envie de ça et qu'il suive ce chemin-là. Je trouve que c'est important, effectivement, quand un enfant est baptisé petit, c'est ses parents qui décident. Là, c'est un vrai choix, avec un vrai parcours, un vrai chemin. Et je suis plutôt fière de lui.
1: Et vous savez ce qui l'a attiré ?
0: Alors, son père est très, très dans la spiritualité. Moi, je le suis à ma manière. Je crois en quelque chose de plus grand. J'ai une foi en quelque chose de plus grand. Je médite beaucoup. Je prie aussi souvent. Je pense que c'est voilà le. Il a toujours voulu, par exemple, on est parti au Portugal il y a 2 ans. Il a voulu que je lui achète une croix. Donc je pense que c'est quelque chose qui est ancré en lui, en fait. Je suis pas sûre que ce soit nécessaire de toujours tout expliquer. C'est comme ça. Voilà. Il a l'exemple de son père, l'exemple de sa mère aussi. Et puis voilà. Je crois que c'est en lui, en fait. C'est quelque chose qui est ancré en lui.
1: Mais c'est beau pour vous de contempler ça.
0: Ouais, très très joli, ouais.
1: Vous avez dit tout à l'heure que vous aviez peur de rater des choses. Est-ce qu'on a le droit de rater des choses dans la maternité ?
0: On en rate toujours de toute façon. C'est ce qui fait aussi la magie de la relation, c'est-à-dire que c'est intéressant que l'enfant se rende compte aussi que ses parents, ses modèles ne sont pas parfaits. Je pense que ça lui donne la liberté aussi de se tromper lui-même. J'ai fait des erreurs, mais j'ai toujours reconnu mes erreurs. Je pense pas avoir raté grand-chose dans les grandes étapes de son enfance, ses premiers pas, sa première dent. Après, au niveau de... Comme je suis quelqu'un de relativement instable, je ne suis pas sûre de lui avoir apporté la sécurité dont il aurait pu avoir besoin à des moments, mais... Jules est absolument confiant en l'amour que je lui porte et en l'idée que je serai toujours là pour lui. Après, j'ai certainement eu des défaillances. Je ne suis pas quelqu'un de très... alors, je suis fiable, mais je suis très instable. C'est-à-dire que je passe d'une émotion, vous l'avez bien vu, hein, déjà. Je passe du rire aux larmes. Je suis quelqu'un d'hypersensible. Et voilà, ça revient, décidément. Et mon hypersensibilité est quelque chose qui peut le mettre en insécurité, parfois. Et cette soif de vivre tout à fond peut être aussi quelque chose qui peut lui faire peur de temps en temps. Moi, j'aime voyager, j'aime partir, j'aime rencontrer du monde, j'aime sortir, j'aime... avec cette espèce d'envie, de besoin de ne rien rater, en fait. Et parfois, je le vois que ça lui fait peur. Il me dit, mais maman, pose-toi. Là, par exemple, on est parti au Brésil cet été et je dormais 3 heures par nuit parce que je voulais voir le lever du soleil, parce que parce que je faisais mes petites vidéos pour ma page Facebook, parce que je me gorgeais d'images, d'expériences, de rencontres. Et c'est vrai que parfois, c'est quelque chose qui peut être pas très sécure pour un enfant.
1: Est-ce que vous diriez que l'amour maternel, cette expérience qui vous a bouleversée, vous a appris quelque chose de Dieu ?
0: On est dans l'amour inconditionnel, donc effectivement, si on est dans cette démarche-là, oui.
1: Donc Dieu a un amour inconditionnel pour nous.
0: En tout cas, oui, c'est ce que je pense. Mmh. La foi, pour moi, c'est l'amour. C'est pour ça que j'ai beaucoup de mal à comprendre quand on fait des parallèles entre être catholique et d'être de droite. Enfin, quand on mélange la politique et la foi et la religion, et on y vient de plus en plus. Je trouve ça un peu. Je suis très perplexe face à ça, mm-hmm. Qu'on fasse ces associations d'idées, parce que moi, je suis dans l'amour de tout, l'amour de tout le monde, dans le profond respect. Si on y voit la religion derrière, pourquoi pas ? Moi, j'ai pas envie de m'excuser de croire en quoi que ce soit, alors que j'ai l'impression qu'il y a une espèce de culpabilité aujourd'hui dans l'idée de croire, d'être catholique. Là, je vois un peu ce qui se passe au niveau du... Alors, je l'ai pas encore vu, hein, mais le film Sacré-Cœur, le documentaire Sacré-Cœur, et que des villes interdisent la diffusion de ce documentaire, ça me choque profondément. Mmh. On a le droit d'être catholique aujourd'hui et comme hier. Alors oui, il y a eu quelques scandales, mais je pense pas qu'on doit résumer la foi et la religion à ces scandales-là. Je pense qu'on doit être libre de pouvoir croire en ce qu'on veut.
1: Et vous, Astrid Veillon, vous croyez visiblement en l'amour inconditionnel de Dieu ?
0: Je crois en tout cas à l'amour inconditionnel. J'ai ma propre foi, je crois en quelque chose de plus grand, je crois en la destinée, je crois aux anges, je crois en plein de choses. Après, je ne sais pas si c'est Dieu, j'ai pas fait assez de... J'ai pas fait de catéchisme, etc., moi. Et j'ai été ballottée pendant toute mon enfance entre mon père qui était très croyant, qui venait d'une famille noble, très à cheval sur tout ça, et ma mère qui était très dans l'opposé de tout ça, qui était 70, 68. Et je me suis fait ma propre religion en quelque sorte. Mmh. Et la foi pour moi est née du bouddhisme. Je ne suis pas sûre que... Voilà, je suis partie en Inde et j'ai découvert le bouddhisme, j'ai découvert la méditation, j'ai découvert plein de choses grâce au bouddhisme qui m'ont ramenée au catholicisme derrière. En tout cas, je crois en quelque chose de plus grand et j'ai foi en l'amour. Voilà, mmh. Cet amour inconditionnel que j'ai l'impression qu'on perd petit à petit. On s'éloigne de l'humain, on s'éloigne de la nature, on s'éloigne de l'amour aujourd'hui. Et je pense que ça peut être la perte de l'être humain.
1: Alors, on va passer au deuxième mot. Et ce deuxième mot, c'est épreuve.
0: Les épreuves. La vie est faite d'épreuves. Rien n'est... Parfois, on a l'impression que j'ai vécu une vie simple, que j'ai tout ce que je veux. Mais... j'ai eu beaucoup d'épreuves très tôt. Ça a commencé très tôt. En fait, j'ai une vie qui ressemble à mon état d'esprit, c'est-à-dire une espèce de montagne russe, comme ça, avec des montées, des descentes, avec des émotions très fortes. Comme moi, je ne tempère pas mes émotions, mais je vis une vie qui est à l'image de ce que je suis, en fait. Et j'ai eu des moments de joie, d'extase absolument incroyable, et des moments de souffrance absolument incroyable. Et je suis forte de tout ça. Je suis faite de tout ça. Et si je devais recommencer ma vie, je crois que je ferais exactement le même parcours parce que j'ai appris de tout ça, j'ai grandi de tout ça. Les épreuves nous permettent de nous connaître, en fait. À chaque fois que j'ai touché le fond, je suis allée chercher la force, la puissance, l'amour qui était en moi et peut-être en Dieu, pour remonter, pour apprendre, pour aimer encore plus fort. J'ai toujours refusé de... Alors, il y a eu juste un moment, après le décès de mon frère de cœur, comme je dis, où là, je me suis dit, waouh, c'est la foi de trop, quoi. Je suis fatiguée de me battre, fatiguée de... d'aller chercher cette force en moi tout le temps. Et je suis encore là. Et ces épreuves m'ont vraiment permise d'apprendre qui je suis, d'apprendre à avoir confiance en moi, avoir foi en la vie, en me disant si elles sont là, c'est que j'ai quelque chose à apprendre de ces épreuves-là. C'est petit à petit, ça me conduit vers la libération. Chaque épreuve a été comme une espèce d'étape vers ce que je suis moi vraiment, quoi. Peut-être en enlevant la superficialité, parce que quand on vit des vraies épreuves, on se rend compte de la chance qu'on a quand tout va bien. Ce qui est quand même énorme, c'est-à-dire qu'on a besoin d'épreuves pour se rendre compte de la chance qu'on a. C'est comme la maladie, c'est comme... je me dis, on a besoin de passer par là pour se rendre compte de la fragilité de la vie et d'en profiter encore plus. C'est vraiment ce qui ressort après chaque épreuve, en fait. C'est de se rendre compte de cette fragilité, que rien n'est acquis, que tout peut s'écrouler demain. Et ça m'a encore donné plus le feu sacré, en fait, de vouloir profiter de... Alors, je suis encore parfois dans le passé, quoique de moins en moins, parfois dans l'appréhension du futur. Mais ces épreuves et cette façon dont j'ai eu de me relever à chaque fois, de trouver cette puissance, cette force, et je reviens à cet amour, m'a donné... m'a fait prendre vraiment conscience de l'importance d'être dans l'instant présent, en fait.
1: Et bah alors, écoutez, c'est drôle, Astrid Veillon, parce que du coup, on va passer au mot suivant. Vous allez voir ce qu'il est. Ça va vous faire sourire comme moi, puisque en lisant ce que vous partagez, j'avais justement pensé au mot présent.
0: Le présent. Mon Dieu, que cette notion, elle est importante et difficile. C'est vraiment... c'est la plus belle notion qui soit, à mon sens, avec l'amour, et la plus difficile à acquérir. C'est quelque chose de très particulier, le présent. Alors, quand tout va bien, moi, en tout cas, je vais parler pour moi, quand je suis alignée, quand je suis enracinée, quand je suis vraiment là, offerte au présent, tout est tellement plus simple. Tout est tellement plus simple. Et on a toujours ces réminiscences du passé, ces peurs de recommencer les mêmes schémas, ces choses qui viennent parfois s'imposer, cet égo dont on parle parfois, qui revient et avec lequel il faut apprendre à négocier, en fait, parce qu'on est fait de notre passé, tout le monde est fait de son passé, justement de ces moments de joie, de ces épreuves, de ces risques qu'on a pris et nous a amenés à ce présent. La seule notion qui compte aujourd'hui, c'est le présent. Mais mon Dieu, que c'est difficile d'y rester. Parce qu'on a peur du futur, parce qu'on a peur de ceci, parce qu'on regrette cela.
1: Est-ce que vous croyez qu'on peut faire quelque chose avec le passé qu'on a raté? Est-ce qu'il y a quelque chose qui peut guérir le passé? Qu'est-ce qu'on peut faire de ces blessures passées ou des expériences ratées?
0: Alors déjà, moi, j'ai du mal avec le mot « raté », en fait, parce que il n'y a pas de ratage. Tout est expérience, en fait. Les regrets, ça sert à rien. C'est comme le sentiment de culpabilité pour moi. Quand on me dit je culpabilise, mais je dis mais c'est un mot refuge, la culpabilité, en fait. Parce qu'en culpabilisant, bah, on se remet pas en question et on cherche pas à s'améliorer. C'est vraiment quelque chose qui, c'est un mot avec lequel j'ai beaucoup de mal. Et pourtant, Dieu sait si j'ai culpabilisé. On ne peut pas revenir en arrière. Ce qui est fait est fait. En revanche, on peut se remettre en question, on peut s'améliorer. Pardon ?
1: Progresser.
0: Exactement. Et je pense que ces fameux ratages dont vous parlez servent à ça. Donc pour moi, ce ne sont pas des ratages, ce sont des épreuves, encore une fois, et ce sont des marches qui nous amène au présent. Voilà, on est fait de tout ça. Et plus on assumera tout ce qu'on a fait, et plus on se servira de ces expériences comme de quelque chose qui font partie de notre chemin et qui nous amène à ce qu'on est aujourd'hui dans le présent, plus on en sortira grandi et plus fort. Parce qu'en fait, c'est ça la vie. La vie est faite d'expériences. Et moi, je dis toujours, j'aimerais arriver à la fin de ma vie sans avoir de regrets. Je ne dis pas que j'aurais été parfaite, mais j'aurais tout vécu. Et ce présent-là, qui est cher à mon cœur, mais vraiment, je pense qu'il n'y a qu'en le savourant et en le vivant pleinement, sans peur, sans regret et sans projection, je pense que c'est vraiment la recette du bonheur. Est-ce que c'est possible ? J'aimerais dire oui, c'est possible, mais alors, c'est pas simple. C'est pas simple.
1: Et tout à l'heure, vous avez parlé de cet ami qui vous est si cher que vous l'appelez un frère de cœur, et de ce drame de sa mort, de ce départ, de cet arrachement que vous avez vécu. Et je vous ai entendu dire que vous perceviez parfois dans le présent des signes de sa présence.
0: Bah, pas que de lui, d'ailleurs. Oui, je pense... souvent, ça fait sourire quand je dis ça, mais je pense vraiment que j'ai beaucoup d'anges autour de moi. J'ai beaucoup de gens qui veillent sur moi. La mort, pour moi, c'est vraiment qu'un passage. Et d'ailleurs, je le vis de plus en... Depuis la mort de mon tof, de Christophe, j'ai un rapport à la mort qui est beaucoup moins douloureux. C'est un passage pour moi, la mort. Les âmes ne partent pas. Je crois beaucoup en ça et j'en ai eu... J'ai des synchronicités tout le temps, j'ai des heures miroirs tout le temps. Je crois beaucoup en leur puissance et en leur guidance. Et c'est ce qui me permet d'accepter maintenant, dans la paix, le départ des gens que j'aime. Parce que je sais qu'on se retrouvera plus tard. Et c'était important pour moi de croire en ça. Au début, je m'y suis accrochée. Aujourd'hui, c'est une vraie croyance.
1: Donc vous croyez en l'âme immortelle ?
0: Oui. Oui, et puis surtout, je n'ai plus peur de la mort. C'est-à-dire qu'il faut être dans l'acceptation de la mort. Elle fait partie du chemin. On est pour mourir. Dès l'instant où on est, on sait qu'un jour ou l'autre, on va mourir. C'est quelque chose qui est inéluctable, qui fait partie du chemin. Donc, plus on l'accepte, plus on vit mieux. Encore une fois, en prenant conscience de cette mort qui arrivera tôt ou tard, on est pleinement dans le présent et dans la conscience que la vie est un cadeau. Et quand les moments sont difficiles, il faut se raccrocher à ça. Oui, la vie est un cadeau. Alors, il y en a qui la traversent plus ou moins bien, il y en a qui la vivent plus ou moins bien, mais je reste persuadée que quand on trouve son chemin, c'est un vrai cadeau, avec des hauts et des bas, avec des moments de souffrance, avec des moments de joie, et qu'elle nous demande de surpasser ça. Et c'est le présent qui nous aide à ça, en fait.
1: Alors, vous parlez de passage, mais quand on parle de passage, c'est qu'on va vers quelque part. Pour vous, la mort va vers où ?
0: J'ai pas l'idée encore. J'ai pas d'idée encore. Je sais pas. Et je sais pas si j'ai vraiment envie de savoir.
1: Vous préférez que ce soit une surprise ?
0: Oui, je pense que je vais me laisser surprendre par ça. J'aime bien les surprises. En tout cas, c'est quelque chose... Alors, c'est très paradoxal ce que je vais dire. Je crois que je suis capable d'encaisser, de supporter toutes les morts aujourd'hui, sauf celle de mon fils, quoi. Je crois que ce serait insurmontable cette fois-ci, vous voyez ? Comme quoi, hein ? Il y a des paradoxes et des incohérences dans ce qu'on pense et dans ce qu'on vit et dans ce qu'on dit. Mais on est fait de paradoxes et d'incohérences aussi. C'est ce qui fait aussi la beauté de l'être humain. Je pense que j'ai beaucoup de mal avec les certitudes, donc j'ai accepté ma mort, j'ai accepté la mort des gens que j'aime. Je le vis beaucoup plus sereinement et paisiblement. En revanche, si la vie m'enlevait mon fils, je crois que je ne m'en remettrai pas.
1: Bon, mais alors on va faire un exercice de moment présent.
0: Ouais.
1: Et on va pas y penser parce Exactement. Que c'est un passé qui sûrement, un futur qui sûrement n'arrivera jamais.
0: Exactement.
1: Alors pensons au moment présent.
0: Exactement.
1: Astrid Veillon, on va passer au dernier mot. Et ce dernier mot, c'est réussir.
0: Réussir. Il est beau ce mot, réussir. Mais réussir quoi? C'est quoi réussir sa vie? C'est un vaste sujet, ça aussi. Au jour d'aujourd'hui, à 54 ans, depuis pas très longtemps, j'ai le sentiment que j'ai réussi ma vie, moi. Et ça m'apporte une plénitude quand même relativement... une certaine, ouais, une belle plénitude et une belle fierté. Pourquoi j'ai l'impression d'avoir réussi ma vie? Parce que j'ai réalisé beaucoup de mes rêves. Je crois que c'est ça, réussir sa vie. C'est réaliser ses rêves. C'est ce que j'essaye d'inculquer à mon fils. Je me sens profondément libre. Libre de dire ce que j'ai à dire, libre d'être ce que je suis. Ça aussi, c'est des valeurs que j'essaye d'inculquer à mon fils. Et je lui dis, je veux que tu sois un homme libre, même si tu ne penses pas comme les autres, que personne ne choisisse à ta place. Et pour moi, réussir sa vie, c'est vraiment réaliser ses rêves, c'est surmonter ses peurs, traverser les obstacles, c'est continuer d'apprendre encore et toujours, c'est aimer la vie, aimer les gens, aimer pleinement. Alors, j'ai eu des aventures, des histoires amoureuses très très jolies. Je suis seule aujourd'hui, parce que ça aussi, il y a des gens qui pensent que réussir leur vie, c'est d'être en couple, d'être dans. Moi, j'ai un amour qui est très vaste. J'ai l'amour de mon travail, j'ai l'amour de mon fils d'abord évidemment, l'amour de mon travail. J'ai une part de... Mes amis sont très très importants dans ma vie. Je me suis jamais mis de limite, en fait. On en revient à ce qu'on disait en début d'interview tout à l'heure. Ouais, je pense que réussir, c'est pas gagner de l'argent, c'est pas d'être célèbre, c'est réaliser ses rêves, se donner les moyens de réaliser ses rêves, de pas s'auto-censurer, d'oser. Pour ne pas avoir de regrets. Ce que je disais à Jules la dernière fois, à mon fils, je lui disais, tu sais, moi, si ça devait s'arrêter demain, j'ai l'impression d'avoir vécu 100 000 vies, en fait. Et bon, je revois des amis parfois, je ne les ai pas vus pendant 2-3 semaines, et j'ai plein de choses à leur raconter. C'est de vivre la vie avec passion en ayant conscience de sa fragilité encore. Et à mon sens, c'est ça, réussir sa vie. D'être le plus juste possible, le plus en accord avec soi-même, avec ce qu'on est, avec ce qu'on dit. Il y a tellement de gens que j'entends parler et qui ne font pas du tout raisonner ce qu'ils disent et ce qu'ils font. Moi, je crois vraiment que tout est en résonance, en fait. Faire ce qu'on dit et dire ce qu'on fait.
1: Être authentique.
0: Oui, je pense que c'est essentiel. Alors, parfois, mon fils, je lui donne des règles et je ne fais pas vraiment les bonnes règles. Hein. Je lui dis, fais ce que je te dis, mais pas ce que je fais. Parce que j'essaye d'être un modèle un peu particulier, parce qu'encore une fois, il y a cette folie qui m'habite, il y a cette espèce d'envie d'aller toujours plus loin, toujours plus vite. Ça, c'est le générique d'Extrême Limite. Mais voilà, je pense que réussir, c'est ça.
1: Est-ce qu'il y a des gens dans votre entourage ou des héros ou des figures que vous avez rencontrées qui vous ont inspiré comme ayant accompli leur vie et que vous auriez eu envie de suivre? Peut-être quand vous étiez enfant ou jeune, ou est-ce qu'il y avait des visages où vous disiez, tiens, ça m'attire, ça m'inspire?
0: Non, j'ai pas de modèle particulier à part des gens comme Mandela, comme... J'ai beaucoup d'admiration pour Mandela. Pourtant, c'est pas non plus. C'est un exemple pour plein de choses, mais bon, il est passé par tellement de choses.
1: Son don de lui-même et son courage qui vous inspire.
0: Oui, et puis de là où il est parti, de là où il est arrivé. En fait, je serais pas. Non, je suis pas. J'ai pas de modèle. C'est des parcours de gens qui m'intéressent, en fait. C'est quand on. Quel qu'il soit, quand on voit d'où ils viennent et où ils sont arrivés, par où ils sont passés. Donc, on est tous plus ou moins héros de nos vies, en fait, en quelque sorte, parce qu'on sait très bien que la vie, c'est pas, pas quelque chose de plat. C'est, donc, j'ai beaucoup d'admiration pour des gens qui ont convaincu la maladie, qui ont réalisé leurs rêves.

0: Qui
1: se sont battus, au fond.
0: Oui, qui se sont battus, qui sont fiers de ce qu'ils sont aussi. C'est important quand on écoute quelqu'un qui est fier de lui, qui a pu se remettre en question. Je pense que c'est plus ça, moi, qui me mettrait en admiration, c'est de... Des moments aussi, par exemple, quelqu'un qui est capable de dire « Je me suis trompée. Je m'excuse. Je ne sais pas. »
1: Ça, c'est beau.
0: Pour moi, c'est des choses qui sont... C'est plus ça, le modèle des gens qui m'ont inspirée. Alors, j'ai pas de nom comme ça, parce que ça peut être n'importe qui. Mais des gens qui sont capables de se remettre en question, qui sont capables de... Moi, je me suis retrouvée à des dîners où on me parlait de trucs, et je dis, je suis désolée, je sais pas. Et je sentais dans le regard des autres, limite, quelque chose de... Une moquerie, ou... Mais je trouve que c'est beau de dire je ne sais pas au lieu de dire je sais et de ne pas apprendre. C'est quand même hyper important de dire je suis désolée, je vois pas de quoi vous parlez, je sais pas.
1: Vous aimez l'humilité, Astrid Veillon.
0: Je pense qu'on ne peut être que humble face à. Enfin, moi, je suis pétrie d'humilité parce que je ne sais pas tout, parce que au résultat des courses, on est rien dans ce vaste monde. Je pense que l'humilité, c'est. C'est essentiel si on veut grandir, avancer et apprendre.
1: On n'est rien dans ce vaste monde. Et pourtant, vous avez dit tout à l'heure que vous vous sentiez comme guidée par des anges.
0: Et oui, mais encore mes paradoxes. Et non, mais oui, on est... Enfin, je pense pas que ce soit d'ailleurs antinomique d'être rien et d'être guidée par les anges.
1: Non, mais c'est d'autant plus beau. Si on est, plus on est vrai. Petit, plus c'est beau de penser qu'on est guidée par des anges.
0: Mais l'humilité, quoi. Ça se perd, beaucoup. L'humilité, la générosité, l'ouverture au monde, l'ouverture aux autres, l'acceptation de ce qu'on est, des autres. C'est des valeurs qui me sont chères, ouais, bien sûr.
1: Et est-ce que vous pensez qu'au fond, la vie de chacun a une cohérence ? Quand on vous écoute, on a l'impression que vous parlez d'un chemin, de quelque chose qui finalement a aujourd'hui à vos yeux une cohérence. Comme si vous avez l'impression que vous avez été accompagné sur tout ce chemin pour donner ça, précisément ?
0: Alors, moi, j'ai vu beaucoup de psys quand j'étais plus jeune. Bon, je fais encore des thérapies, mais différentes aujourd'hui. Et j'avais une psy qui s'appelait Elisabeth. C'était en 2006, donc c'était tard. J'en avais eu avant, etc. Mais cette femme, à chaque fois que j'avais rendez-vous avec elle, elle me disait « Pourquoi êtes-vous venue sur Terre ? Quelle est votre mission ?» Chaque séance, elle commençait par ça. « Quelle est votre mission sur Terre ?» Et à chaque fois, je lui trouvais des trucs, elle me disait, mais d'accord, ok, mais quelle est votre mission sur Terre ? Et je ne comprenais pas le sens de cette question, ma mission sur Terre. Alors, je ne sais pas si je l'ai trouvée aujourd'hui, ma mission sur Terre, mais une chose qui est certaine, c'est que j'ai besoin de faire du bien aux gens. Alors, je ne sais pas si c'est pour m'aimer, parce qu'il peut y avoir ça aussi, si on va plus loin, mais quand je prends des gens dans mes bras, ça m'arrive souvent en ce moment, parce que comme je suis au théâtre et qu'on va à la rencontre du public après, j'ai des gens qui me demandent « J'ai besoin que vous me preniez dans vos bras, Astrid. » C'est bizarre, ça. Hein, ils ont besoin d'un contact physique avec moi. Et quand je les prends dans mes bras, je ressens ce qu'ils ont dans leur cœur. C'est bizarre ce que je vous dis. C'est la première fois que j'en parle. Et je pense que ma mission, alors à plein de niveaux différents, dans plein de sphères différentes, quand on est artiste, quelque part, on donne aux autres. Quand j'écris une pièce de théâtre, je donne au public. Et je pense que ma mission sur Terre, c'est ça, c'est de donner de l'amour aux gens. Sans m'oublier, mais je crois que je l'ai trouvé, ma mission, en fait.
1: Donner de l'amour aux gens.
0: Ouais.
1: Et créer de la communion.
0: C'est ça.
1: Merci beaucoup Astrid Veillon.
0: Je vous en prie, merci à
1: vous. On va passer à la dernière partie de cette émission maintenant.
0: Très bien.
1: Nous sommes dans Lumière intérieure et nous recevons Astrid Veillon. Comment ça a été les mots ?
0: Mais c'était très bien.
1: Oui.
0: C'est très, très particulier comme ambiance de se retrouver seule. Quand on n'a pas le regard de l'autre, j'ai l'impression qu'on se confesse beaucoup plus facilement. Non, c'était très, très touchant.
1: Et quel est le mot que vous avez aimé ?
0: Oh, moi, je les ai tous aimés, tous ont résonné. Maternité, certainement.
1: Oui, maternité.
0: Oui, c'était touchant.

0: Quand même, on avait comme le sentiment que la maternité, ça pouvait vous mettre sur la piste de ce que pouvait être l'amour de cet autre ou de ce quelqu'un d'autre.
1: Oui, complètement, complètement.
0: Un amour inconditionnel, vous avez dit, mais aussi peut-être un amour. Je pensais à ça parce qu'il a 15 ans, votre fils. Ouais. Et je me disais, c'est aussi un amour qui laisse partir la maternité à un moment.
1: Bon, on leur donne les ailes, hein, normalement. Ouais. C'est un peu le...
0: Et ça, c'est pas rien non plus. Hein.
1: C'est encore, ça va être encore... Mais je commence petit à petit à lui donner son... à le pousser vers son indépendance, vers sa liberté. Et ça se passe plutôt bien. Je pense pas. Alors, j'ai été une mère très louve. vraiment, hein, je l'ai... J'ai été très présente avec lui. En plus, c'est un enfant qui a perdu l'usage de la parole à un moment, on a cru qu'il avait une tumeur au cerveau, il a vécu beaucoup d'épreuves. On en revient aux épreuves. Ça a été très violent à plusieurs reprises, déjà dans sa courte vie. Il a vécu énormément de choses, Jules. Et donc, avec forcément des peurs de maman, de le perdre, des moments où je me suis sentie complètement impuissante face à ce qu'il ressentait. Enfin, il y a eu vraiment, déjà en 15 ans, des moments très forts. Et donc j'ai été très très présente au niveau de l'école, etc. Parce qu'il avait, il est dyslexique, enfin, etc. On m'avait dit, cet enfant, il sera en échec scolaire en quatrième. Et c'était hors de question qu'il soit en échec scolaire, parce que je savais qu'il avait quelque chose en lui. Et là, pour le coup, le Covid m'a beaucoup aidée, parce que j'ai fait l'école à la maison. Et j'ai, voilà, c'était un enfant qui était HPI dans certaines matières et qui était complètement autiste dans d'autres matières. Donc il fallait vraiment rééquilibrer tout ça. Et grâce à l'école, à la maison, j'étais seule avec lui, hein, ce que souvent les instituts ne peuvent pas faire. Donc, et j'ai rééquilibré tout ça en quelques mois. Et aujourd'hui, il est en seconde, il a eu son brevet avec les félicitations du jury, il a 16 de moyenne générale. Donc j'ai été vraiment très, très, très présente. Même si je partais en tournage, j'avais des absences d'un mois, pas d'un mois parce que je rentrais les week-ends, mais quand j'étais là, quoi. Et aujourd'hui, je sens que même moi, je le sens, je le fais petit à petit partir, je le fais prendre son indépendance. Et c'est pas quelque chose qui me... C'est naturel pour moi. Mm. J'ai eu peur, hein, parce que je me suis dit, je vais jamais supporter. Et en fait, comme je suis quelqu'un de très indépendant, j'ai vécu seule pendant 38 ans, c'est pas des choses qui m'effraient. Mm. Et tout ce qui m'importe, c'est qu'il ait des bases solides. Et comme je le disais tout à l'heure, que ce soit un homme libre... Mais indépendant et autonome, c'est quelque chose qui sera, à mon avis, une évidence.
0: Donc l'amour se donne et l'amour laisse partir.
1: Exactement.
0: Alors, Astrid Veillon, vous portez une très jolie croix.
1: Oui.
0: Qu'est-ce qu'elle représente pour vous, cette croix?
1: C'est avant tout un bijou.
0: Oui, très joli bijou.
1: Et...
0: Elle est verte comme l'espérance.
1: C'est ça. Là, j'allais le dire, c'est énorme. C'est énorme. Non, je l'ai acheté en même temps que mon fils a acheté celle au Portugal. Enfin, je lui ai offert une croix au Portugal et je me suis acheté celle-ci. Donc, c'est un lien avec lui.
0: Oui.
1: Et certainement avec celui qui veille sur nous.
0: Et pour votre fils, cette croix, c'était Jésus ? Ou c'était... être baptisé ?
1: Pour Jules, je pense que c'était le début de sa décision, en fait.
0: Oui.
1: En plus de ça, on était... Moi, dès l'instant où je visite une ville, etc., je vais dans l'église de cette ville. Je vais allumer des bougies pour les gens que j'aime. Et je me recueille toujours. Dans tous les pays, dans toutes les villes où je vais dans l'église.
0: Oui, vous avez dit tout à l'heure que vous priez.
1: Oui.
0: Alors, comment vous priez?
1: Tous les soirs. Mais ça, c'est très personnel. C'est très personnel, mais... dès l'instant où là, en tournée, en plus, j'avais de quoi faire, je vais toujours dans l'église de la ville pour... J'aime les ambiances d'église. J'ai l'impression qu'on est dans l'amour.
0: Enveloppé.
1: Ouais, dans cette espèce d'écrin d'amour, de paix, de sérénité. Quelque chose, c'est vraiment... Et Jules, du coup, il vient, quand il est avec moi, il vient dans les églises aussi. Donc, il a été formé, enfin, pas formé, mais il a été habitué à ça. Il a eu un moment où il a été dans le rejet. Oui. Il a dit, non, mais j'ai pas envie d'aller dans l'église. Il n'y a pas de problème, Jules. Et puis, il est revenu petit à petit. Encore une fois, son père est très dans la spiritualité, donc je pense qu'il lui a ouvert aussi le chemin. Mais voilà.
0: Et pour vous, ce sera pas rien, cette étape de ce baptême à venir?
1: Ah oui, ça sera... Je suis contente de l'accompagner. Enfin, moi, je l'accompagne un peu de loin, c'est son père qui gère tout ça. Mais en tout cas, une chose est sûre, c'est que je suis contente qu'il ait choisi sa religion. C'était... Je voulais pas lui imposer ça dès le départ. Et c'est pas ce que je disais, c'est vraiment, du coup, il a un vrai parcours à faire, il a un vrai travail, une vraie prise de conscience, une vraie découverte, un vrai enseignement. Et je pense que c'est quelque chose qui lui servira.
0: Et vos projets maintenant, Astrid Veillon ?
1: Mes projets, ben, j'ai encore des dates de... Et si on en parlait, il y a peut-être la possibilité qu'on arrive à Paris l'année prochaine pour 50 représentations exceptionnelles. C'est dans les tuyaux, comme on dit. Je suis aussi... je passe petit à petit derrière la caméra. Pareil, c'est... C'est un projet que j'avais depuis longtemps et je me sentais pas légitime pour le faire. Et puis la vie, parce que je pense vraiment que quand on est sur le bon chemin, tout est fluide, tout est simple, les portes s'ouvrent et c'est exactement ce qui s'est passé pour la réalisation. Quelque chose que j'avais en tête, j'aime diriger les acteurs, j'ai un peu ce caractère de gérer les gens, de diriger. Et quand on est dans la réalisation, on est vraiment au cœur de la création. Mmh. Et moi, ça fait 33 ans que je suis comédienne, on ne me propose plus vraiment des rôles de composition. On ne va pas se mentir, donc je me dis... Ça tourne un peu autour du pot. Mmh. Et quand on est comédienne, on crée un personnage. Mais là, en passant en réalisatrice, ma première... expérience a été sur le dernier épisode de Tandem que j'ai réalisé en 2023 déjà, et j'ai été complètement happée par cette expérience d'être vraiment là, quoi, à tous les postes, à prendre des décisions, à décider des décors, des costumes, des comédiens, et cette espèce de puzzle, les pièces qui s'enchaînent, et pour faire un film au résultat des courses avec des décisions qu'on prend et qu'on sait que si on prend pas la bonne, ça va être un enfer sur le plateau. J'ai aimé cette pression, cette adrénaline, cette création. Ça a été un gros succès et je me suis dit, punaise, c'est vraiment quelque chose qui m'attire, qui m'inspire. Et j'ai recontacté des gens l'année dernière, les producteurs d'Un Si Grand Soleil, pour ne pas les citer. Et pareil, il y a eu cette espèce de fluidité.
0: Et cette porte qui s'ouvre.
1: Et je pense que je suis sur mon chemin.
0: Et ben c'est super, merci de nous avoir partagé votre beau chemin.
1: Merci à vous.
0: Je rappelle votre actualité, la pièce « Et si on en parlait » qui viendra donc peut-être à Paris l'année prochaine.
1: C'est ça.
0: Vous pouvez retrouver cette émission sur kto.tv.com. Je vous dis à la semaine prochaine. Merci beaucoup.
1: Merci à vous.
0: Astrid Veillon.
1: Merci.

Bonjour, je dénonce souvent les menaces totalitaires de la prétendue intelligence artificielle ramollisseuse de cerveau. Aujourd'hui, je veux reconnaître à partir d'une expérience qu'un usage ajusté de l'IA peut au contraire nourrir nos intelligences, augmenter notre savoir et même nous motiver au bien, en l'occurrence à la préservation des écosystèmes. J'ai passé 2 jours de l'été avec un ami écologue professionnel, homme fascinant par sa passion pour la faune et la flore, la nature et les paysages. J'ai eu la chance de faire plusieurs balades naturalistes avec lui autour de chez moi. Occasion de vérifier qu'en matière de compétences, entre ceux qui font de leur passion leur métier et ceux qui la confinent à leur temps libre, il y a un abîme. Nous voilà donc partis à la découverte de la biodiversité locale. Elle se révèle par des rencontres directes avec l'animal ou la plante, mais aussi grâce aux traces laissées par les animaux, ou encore leurs cris, chants, stridulations et autres indices sonores. Je passe sur tout ce que j'ai appris de la richesse de la vie que j'ignorais à ma porte. Un point m'a fasciné. Mon ami utilise la version française de l'application iNaturalist, qui facilite l'identification des espèces rencontrées et stocke nos observations dans des fichiers de suivi utilisés par des chercheurs du monde entier. Il suffit de poster nos photos sur ce site. L'IA nous propose alors immédiatement des noms, selon ce que l'image, sa géolocalisation et sa datation rendent vraisemblable. Soit nous indiquons l'espèce, car nous la connaissons déjà, ou qu'il n'y a pas photo, si vous me permettez l'expression. Soit nous approuvons juste un genre et laissons les spécialistes préciser l'espèce, ou en débattre, car il y a parfois débat. J'ai peur de vous perdre si je vous raconte à quel point, depuis le passage de mon ami, je me suis intéressé, grâce à ce site, aux toutes petites bêtes, punaises, fourmis, mouches. Le fameux site propose des cartes qui indiquent où et quand d'autres observateurs ont vu la même espèce. Ayant photographié une grande guêpe maçonne que le réchauffement climatique a fait remonter jusqu'à nous, je suis allé voir le détail de son extraordinaire mode de vie. Elle pond dans des chenilles qu'elle enferme dans d'élégantes loges de terre. J'ai aussi observé la Milésie faux frelon, grosse mouche déguisée en frelon et qui vit d'ailleurs à ses dépens en pondant dans son nid. Incroyable, non ? Ayant créé mon espace sur ce site, je vais pouvoir, année après année, vérifier la présence de ces espèces, leur jour d'apparition, l'arrivée de nouvelles venues. Le site complète nos précieux livres par ses données actualisées. Et surtout, il relie les amateurs en communauté. Grâce à eux, ma connaissance d'espèces que pourtant j'observe depuis l'enfance explose. Le plus rassurant, c'est la participation d'une foule de naturalistes sérieux, parfois spécialistes d'un genre très particulier. Ils corrigent nos erreurs d'identification et utiliseront les données que nous leur fournissons innocemment pour leur recherche et le suivi de la biodiversité. L'existence de ce site a décuplé ma motivation à laisser en jachère une partie du jardin pour les insectes et autres animaux. iNaturalist, avec un i pour commencer et sans e pour finir, est donc une bonne nouvelle.

0: Bonjour à tous et merci de nous retrouver sur le plateau d'un cœur qui écoute votre émission de spiritualité. Aujourd'hui, nous avons le plaisir de recevoir le docteur Mélanie Duflo.
1: Bonjour
0: Mélanie.
1: Bonjour.
0: Merci d'être présente. Alors, vous venez de terminer vos études de médecine en septembre dernier et puis bah, vous avez attaqué dans un nouveau poste dans une prison, tout simplement. Vous allez nous raconter un petit peu pourquoi vous avez fait ce choix et un petit peu à quoi ça ressemble. Et sinon, vous allez nous raconter un petit peu votre vie avec Annunzio. Vous venez d'en prendre la présidence et puis c'est quand même un lieu pour vous un petit peu extraordinaire puisque c'est là où vous avez pu retrouver la foi, vous convertir quand vous aviez 19 ans. Vous allez nous raconter tout cela dans quelques instants, mais juste avant, je vous invite à nous lire un extrait de texte de votre choix.
1: Alors, j'ai choisi un extrait de la Bible, de l'évangile de Saint Matthieu, au chapitre 14. Vers la fin de la nuit, Jésus vint vers eux en marchant sur la mer. En le voyant marcher sur la mer, les disciples furent bouleversés. Ils dirent « C'est un fantôme ». Pris de peur, ils se mirent à crier. Mais aussitôt, Jésus leur parla. « Confiance, c'est moi, n'ayez plus peur. » Pierre prit alors la parole. « Seigneur, si c'est bien toi, ordonne-moi de venir vers toi sur les eaux. » Jésus lui dit « Viens ». Pierre descendit de la barque et marcha sur les eaux pour aller vers Jésus. Mais voyant la force du vent, il eut peur. Et comme il commençait à enfoncer, il cria « Seigneur, sauve-moi !» Aussitôt, Jésus étendit la main, le saisit et lui dit « Homme de peu de foi, pourquoi as-tu douté ?»
0: Alors Mélanie, qui êtes-vous dans cette histoire, dans cette partie de l'Évangile ?
1: Moi je suis Pierre.
0: À tous les moments.
1: À tous les moments. J'aime beaucoup cet Évangile. Parce qu'il y a plusieurs choses. D'abord, la mer, dans la tradition juive, c'est le lieu de la mort. Et donc, quand Pierre marche sur les eaux, il marche sur la mort, il marche sur les blessures. C'est un évangile qui m'a beaucoup accompagnée dans ma vie et qui m'accompagne encore aujourd'hui. D'abord parce que Jésus n'enlève pas les morts, il nous permet de marcher au-dessus. Et ça, pour moi, ça a été très important. Et puis, Pierre commence d'abord, il a peur. Jésus lui dit « Viens !» et il marche sur les eaux. Et puis, il a de nouveau peur, il coule. Et Jésus vient encore une fois le rechercher. Et c'est une bonne illustration de l'œuvre de Dieu dans ma vie, de m'aider à passer au-dessus de mes peurs une fois, deux fois, dix fois, mille fois. Voilà. Et de me permettre d'aller plus loin que mes blessures, de laisser Dieu agir dedans. Et quand parfois elle me rattrape et que je coule, parce qu'au lieu de regarder Dieu, je regarde mon petit nombril, eh bien Dieu vient encore me récupérer.
0: Aujourd'hui, vous êtes précisément à quel moment ? En train de vous faire tirer le bras par Jésus qui vous sort de l'eau ? Ou ça plane un peu, vous êtes sur l'eau ?
1: Pour l'instant, ça plane un peu. Mais je crois que c'est important de se dire que d'abord, c'est jamais acquis, que c'est tout par grâce. Et que quand ça nous arrive de couler, parce que ça nous arrive tous, Jésus, il est toujours là à venir nous récupérer, pour peu qu'on se tourne vers lui et qu'on lui dise « Seigneur, sauve-moi ».
0: Et quand vous coulez, vous avez le réflexe tout de suite d'appeler Dieu ou vous avez un petit peu le temps, vous coulez en vous disant encore « Mince, je recoule quasiment au même endroit, je suis vraiment une bille, j'y arriverai jamais, je suis nul » ou des trucs, choses comme ça.
1: Alors, aujourd'hui, je commence à prendre ce réflexe. Je commence en tout cas à accélérer le mouvement. Mmh. J'ai eu des moments de vraie désespérance, de vraie crise, où de toute façon, ça ne sert à rien. Et Seigneur, si tu m'aimais, tu ne me laisserais pas couler. Donc, ce n'est pas juste.
0: Alors,
1: donc, je décide de couler jusqu'au bout, puisque tu m'as commencé à me laisser couler.
0: Même
1: donc...
0: si vous avez déjà sorti deux ou trois fois avant de l'eau.
1: Oui, mais bon, c'est...
0: Non, mais c'est ça.
1: C'est compliqué à croire, et voilà, et à chaque chute, c'est de nouveau un nouveau choix à poser, de se tourner vers Dieu, un nouvel acte de foi. Et c'est vrai que quand justement, la foi c'est pareil, ça peut être fragile à certains moments de notre vie, ça l'a été à certains moments de la mienne, en tout cas pour l'instant. C'est un vrai choix de volonté, et en même temps, une vraie école de croissance, du coup, de dire à Dieu, Seigneur, tu me traites en adulte, et tu me demandes aujourd'hui de faire un choix d'adulte. Oui, j'accepte de croire en toi et oui, j'accepte de me tourner vers toi et de saisir ta main.
0: Est-ce que vous avez pu établir quelques garde-fous quand vous sentez que oups, ça commence un peu à se dérober et que vous partez pour aller voir au fond s'il y a encore des poissons?
1: Alors d'abord, le premier garde-fou, c'est la prière. Parce qu'en fait, le premier moyen de ne pas couler, c'est de vraiment garder le regard fixé sur Jésus. Saint Pierre coule quand il commence à regarder le vent, les vagues, la tempête, ses petits pieds.
0: Il réalise un tout petit peu ce qu'il fait, là.
1: Voilà, exactement. Tant qu'on a les regards fixés sur Jésus, on ne coule pas. Et donc pour ça, la prière, je fais partie d'Annuncio, vous en parliez, pour nous, ce qui est très important avant de sortir dans la rue pour parler de Jésus, c'est de vivre une relation avec Jésus, et cette prière, enfin cette relation, on la vit dans la prière, notamment l'oraison. Donc c'est une vraie école, ça fait des années que moi personnellement je m'y exerce, voilà, d'avoir une oraison régulière.
0: 5 minutes par jour?
1: Alors, actuellement, j'ai la grâce de vivre dans un lieu où on est plusieurs à vouloir vivre ça, et donc on prie une heure ensemble tous les matins. Mais
0: oraison, oraison?
1: Oraison, oraison.
0: Ou un peu louange et oraison?
1: Alors, oraison, oraison, oraison. Les 10 dernières minutes, on lit l'évangile du dimanche suivant, et puis on a un temps de prière ensemble, d'intention de prière partagée.
0: Alors, il y a ça comme garde-fou, ou comme bouée. Il y a quoi d'autre?
1: La confession. La miséricorde de Dieu. Encore une fois, Saint-Pierre, quand il coule, Jésus ne va pas le repêcher tout de suite. Il attend que Saint-Pierre se retourne vers Jésus et lui dise « Seigneur, sauve-moi ». Et c'est là aussi on voit que Dieu nous demande d'être adultes et il ne fera rien sans notre liberté. Donc la confession, c'est vraiment ce moment-là où je me retourne vers Dieu et je lui dis « Seigneur, sauve-moi ». Je crois qu'il n'y a pas... Dans l'Église, on a cette immense grâce des sacrements. Donc c'est le sacrement de réconciliation en fait partie. Et vraiment, c'est l'action de Dieu qui passe par le prêtre, qui nous permet de remonter à la surface, non seulement par le pardon de nos péchés, mais en plus en nous donnant la force de ne pas y retomber.
0: Alors je pense qu'il y a aussi la messe de temps en temps.
1: Oui, bien sûr.
0: Et puis une direction spirituelle, peut-être.
1: Il faut tous les donner, il y a tout.
0: Attendez, les choses qui marchent, il faut bien les donner, non?
1: Ok, alors la prière, la messe, le sacrement de réconciliation et la mission. Annoncer l'amour de Dieu à l'autre. La première convertie, c'est moi, puisque du coup, je redécouvre à chaque fois l'amour de Dieu pour moi. Donc vraiment, la mission d'évangélisation...
0: Parce que vous avez des problèmes de mémoire ou...
1: J'ai des problèmes humains où... Bah, vous voyez, Saint-Pierre, il a passé 3 ans avec Jésus et à la fin des 3 ans, il n'est pas là au pied de la croix, etc., etc. Donc on met du temps, on met du temps. Et Dieu le sait et il fait avec.
0: Alors vous parlez de la mission, donc Annuncio. Alors j'ai noté... Mouvement d'évangélisation qui demande, appelle, forme et équipe des ouvriers pour la moisson. Ça fait 10 ans que ça existe?
1: Ça fait 11 ans maintenant que ça existe. Ça a été créé par un laïc, Raphaël Cornu-Thénard. Je suis la première présidente après ce fondateur. Effectivement, je viens d'être appelée à cette belle mission. C'est un mouvement qui veut parler à toute l'Église. On n'est pas une communauté dans l'Église, on est vraiment un mouvement qui veut se mettre au service de toute l'Église, de tous les croyants, pour leur dire, nous avons l'immense cadeau de la foi, nous avons l'immense cadeau d'avoir cette relation avec Jésus qui peut nous nourrir, qui nous donne cette joie et cette espérance dans la vie de tous les jours. Partageons-la au monde qui nous entoure. Et on est tous appelés à vivre cette évangélisation, que ce soit au travail, avec nos amis, nous, dans la rue. Je crois que l'expérience de la rue, elle est très radicale et que cette radicalité, elle nous appelle à vivre l'évangélisation de manière continue dans notre vie de tous les jours.
0: Donc l'expérience de la rue, c'est une guitare et puis on chante sur une place publique?
1: C'est à l'ancienne, comme Jésus a envoyé ses apôtres, 2 par 2.
0: On sandales
1: part. Ouais, alors ça... 2 par 2, voilà. Déjà c'est bien. 2 par 2 et puis on va parler aux gens. Alors effectivement, on essaye de les rejoindre de manière différente. La base de l'évangélisation dans Annuncio, c'est vraiment le binôme dans la rue qui part à la rencontre. Mais on essaye aussi de trouver des moyens pour toucher les gens par les artistes, on a une fanfare, on a créé avec d'autres ce qu'on appelle la Bible en bref, qui est une petite Bible en 30 pages qui reprend un peu toute l'histoire du salut, la révélation de Dieu à travers la Bible. Voilà, plein de moyens différents. Un canabar qui est un food truck. On a plein de moyens différents finalement de chercher à toucher davantage de personnes pour
0: puis
1: pouvoir
0: le
1: leur
0: congrès
1: donner...
0: mission aussi dont on parle régulièrement sur notre antenne.
1: Et le congrès mission qui est porté par plusieurs communautés et notamment effectivement par Annuncio qui en est à l'initiative, qui dont le but est vraiment de réunir tous ces mouvements qui se sont mis à faire de l'évangélisation en France, de d'abord ensemble se donner un peu les moyens d'aller plus loin, de réfléchir à des nouvelles façons de faire, et puis qui a, ce qu'on dit souvent, qui a pour vocation d'être un peu le salon de l'agriculture pour la mission.
0: Joli, la moisson.
1: Voilà, exactement. Donc le salon de la mission, quoi, en gros, c'est...
0: Comment vous faites, vous, quand vous êtes avec quelqu'un d'autre, avec vos petites sandales, pour aller annoncer la bonne nouvelle à quelqu'un dans la rue, et à la fin de la journée, vous faites votre compta, on a réussi à en décrocher deux, ça n'a pas marché là. Comment on fait pour, quand on s'appelle Mélanie, pour que ça ne soit pas un défi d'en décrocher trois dans la journée, et que ça soit vraiment être juste quelqu'un qui annonce, et puis après, le Saint-Esprit fait son boulot?
1: Il y a quelque chose qu'on dit souvent à Annuncio, donc on envoie nos jeunes avec des tracts, des bibles en bref, des trucs comme ça, et on leur dit, vous en prenez 5, c'est quoi votre but? Combien vous en ramenez? Donc évidemment, tout le monde dit, bah, on en ramène 0. Et en fait, on leur dit, non, vous en ramenez 4. Parce qu'en fait, vous avez fait une rencontre. Et on insiste beaucoup là-dessus, sur la rencontre avec l'autre. Moi, je ne suis pas là pour faire du chiffre. Je ne suis pas là pour remplir des églises ou défendre des valeurs ou je ne sais pas quoi. Je suis là, aujourd'hui, dans la rue, pour être au service de Dieu, pour être, s'il le veut, son instrument, pour aller rencontrer peut-être cette personne qui est là, dont le Seigneur a préparé le cœur et qui me donne de rencontrer aujourd'hui. Jésus a passé 3 ans de sa vie publique à rencontrer des gens. Et on le voit très bien, c'est très bien dit dans le Nouveau Testament, il pose son regard sur lui et il aime. Et Jésus avait ce truc de créer une relation à chaque fois avec chaque personne très différente. Oui. Et c'est pour ça, aujourd'hui, on a la Samaritaine, le jeune homme riche. C'est vraiment une relation qui s'est créée et Jésus qui annonce l'amour de Dieu au travers de cette relation. Ben, nous, on essaye tout simplement, avec nos petits moyens, de vivre un peu la même chose.
0: Alors, vous n'êtes pas tombé dans le bain d'Annuncio directement. Pour faire un peu bref, vous êtes né dans une famille de culture catholique, on va dire. Vous alliez à la messe le dimanche, mais on va dire que la foi n'était pas forcément vécue dans la famille, comme avec la prière en famille le soir, c'était pas trop ça. Voilà, vous avez fait votre crise d'adolescence, hein, comme ça arrive chez beaucoup. Vous avez envoyé paître un peu tout ça, comme une sagesse qui en valait bien une autre. Et puis, bon, voilà, on va dire comme ça pour résumer. Et puis après, à la maison, ça a été un petit peu plus difficile à vivre. Il y a une période où vos parents se sont pas bien entendus, comme ça arrive dans beaucoup de familles, hélas. Chose dont les enfants, en général, souffrent aussi. Et vous dites qu'il y a un moment quand même où vous avez été appelé par votre sœur à venir faire un petit tour à Annuncio. Avant, je crois qu'il y a un passage à Thésée.
1: Oui, vous êtes bien renseigné.
0: Voilà.
1: oui, alors, c'est jamais aussi linéaire, évidemment, mais si on veut résumer, en gros, c'est ça. En première, quand j'ai reçu le sacrement de la confirmation, j'étais croyante, et pour moi, c'était une vraie démarche de foi. Je croyais, je pense, avec recul aujourd'hui, je crois que je croyais en un Dieu qui était un ensemble de règles qui, globalement, allait me permettre de m'en sortir dans la vie. C'est vrai que... j'étais dans une famille où mes deux parents se disputaient beaucoup, beaucoup, beaucoup. Et puis il y avait, voilà, il y avait des problèmes d'alcool, il y avait des problèmes de dépression. C'était lourd. Donc voilà. Donc je crois que ce Dieu à l'époque, cette foi me permettait de me bricoler un truc un peu rassurant, quoi, un système de

0: si je suis du bon côté de la ligne, ça devrait quand même bien se passer pour moi. Et puis, mes deux sœurs se sont vraiment converties au sein de l'Église catholique dans des mouvements très différents, puisque l'une était plutôt même Fraternité Saint-Pilice, puis chez les tradis. Et mon autre sœur était Renouveau Charismatique de Toulouse, bien connue aussi. Et donc, elles avaient des discussions, et même si elles n'étaient pas toujours d'accord, je voyais bien que il y avait pour elle quelque chose de beaucoup plus que effectivement aller à la messe le dimanche, ce qui pour moi relevait d'une espèce d'acte social. On va à la messe le dimanche, on va dans de telle école et on fait du scoutisme, quoi. C'était un package qui allait un peu ensemble. Et puis donc ma sœur aînée que j'avais choisie comme marraine de confirmation m'a proposé de venir à Annuncio quand j'avais 19 ans. Et je suis venue au festival Annuncio qui a lieu chaque été.
1: C'est 2001, c'est ça?
0: 2009. Le premier festival a eu lieu en 2008 et moi j'y suis allée en 2009. Et il y a au début de chaque festival justement une veillée à l'Esprit Saint en se disant je suis incapable d'aller annoncer Dieu dans la rue, mais pour ça j'ai besoin que l'Esprit Saint vienne en moi et que ça soit que je puisse lui servir d'instrument, mais que c'est pas moi qui vais le faire, quoi. Je suis incapable de convertir qui que ce soit, moi. Et c'est pendant cette veillée à l'Esprit Saint, donc moi c'était le 21 août 2009, que effectivement j'ai vécu cette belle rencontre.
1: En deux mots, c'est une sensation physique?
0: Chaque histoire est différente. J'ai des amis qui sont très engagés, qui n'ont pas eu ce moment très fort. Voilà, il y a vraiment plein de témoignages et ça appartient à chacun. Enfin, voilà, il n'y a pas une bonne version. Et voilà. Pour moi, ouais, c'était dans la grotte de la Sainte-Baume. Mmh. Et effectivement, je suis arrivée en ayant froid, puisque c'est une grotte, donc en fait, il fait 10 degrés. Mmh. Et je suis ressortie de là, j'ai enlevé le tout petit pull que j'avais pris, et j'étais en t-shirt, et j'étais rouge, vraiment. Mais c'était, au-delà de ça, c'était surtout une joie vraiment intense, et de répéter en boucle, mais en fait, Dieu est joie. Et ça a vraiment été ça.
1: Marie-Madeleine ?
0: Marie-Madeleine. Marie-Madeleine, d'abord, c'est une sainte patronne d'Annuncio. Mmh. Et c'est une sainte que j'aime beaucoup, beaucoup. Et notamment parce qu'elle a vécu la miséricorde vraiment dans sa chair. Souvent, on a l'impression que la miséricorde, c'est un mot un peu long, qu'on ne comprend pas très bien, qui peut faire même un peu peur. En tout cas, qui paraît très loin de ce qu'on peut vivre au quotidien, quoi. Dieu est miséricorde, on ne sait pas très bien ce que ça veut dire. Marie-Madeleine... elle le vit dans son corps, quoi. Elle lave les pieds de Jésus avec ses cheveux, elle pleure sur lui, elle répand du parfum, et c'est elle qui essaye de le toucher après sa résurrection, et Jésus lui dit « ne me touche pas ». C'est très incarné, Marie-Madeleine, et c'est vrai que moi, ça me parle beaucoup, comme expérience de miséricorde. Je crois que aujourd'hui, on a besoin de ça, on a besoin d'être rejoint au cœur de notre chair, quoi.
1: Et vous vous êtes sentie à cet endroit-là et à ce moment-là pleinement aimée comme vous êtes ? Et avec tout ce qui était fêlure, fragilité que nous avons tous, c'était avec un baume qui était posé dessus, enfin que c'est des...
0: Alors ce jour-là, très précisément, ça a vraiment été...
1: Joie.
0: La joie, la présence de Dieu. Dieu est joie et Dieu est concret. Dieu agit. Dieu est là, en fait. C'était vraiment être... En fait, Dieu est là. Et un feu dans mon cœur, et voilà. L'amour que Dieu me porte, c'est un chemin que je découvre jour après jour, notamment par la prière, on en parlait tout à l'heure. Et puis le soir, en allant me coucher, de me dire « qu'est-ce que tu as fait pour moi aujourd'hui, Seigneur ? Qu'est-ce que j'ai vu de ton amour pour moi aujourd'hui ?» Je crois que c'est un moment qu'on devrait tous prendre, parce qu'en fait, si on fait ce petit effort de une minute, on se couche le soir en se disant « mais vraiment, Dieu m'aime ?» Si on n'ouvre pas les yeux, on peut passer notre vie sans le voir. Et alors que voilà, juste une minute le soir permet d'ouvrir les yeux là-dessus et d'être du coup vraiment dans cette relation d'amour avec Dieu.
1: Mais enfin. si on regarde sur les 10 ans qui viennent de passer, avec votre vie dans l'Église, votre pratique des sacrements qui a permis de recharger votre réservoir de grâce, si on regarde cette petite minute dont vous parlez pour voir les actes de Dieu dans votre vie, qu'est-ce qui a changé dans votre relation à Dieu depuis 10 ans?
0: La confiance, je dirais. Alors, ma relation à Dieu depuis 10 ans, ma relation à Dieu depuis 28 ans, hein, c'est, voilà, il y a eu ce jour fort il y a 10 ans, mais bien avant, même quand moi je ne le savais pas ou quand je ne le percevais pas, Dieu était là. Ça, j'ai eu l'immense grâce d'avoir été baptisée à quelques mois de vie. Donc, voilà. Dieu m'a vraiment guidée ces dernières années dans un chemin d'abandon, justement à travers toutes ces fois, notamment où j'ai pu couler, et de toujours me tourner vers lui, et de dire « Seigneur, je suis incapable de faire, mais je crois en toi pour faire en moi. » Et de voir petit à petit que cette confiance porte du fruit, de voir qu'effectivement Dieu fait en moi, de voir qu'effectivement Dieu agit en fait. Et voilà, donc ça a été et c'est encore aujourd'hui, hein, j'ai 28 ans, voilà, mais un vrai chemin d'abandon.
1: On voit aujourd'hui que vous êtes médecin en prison, c'est pas des métiers complètement anodins, on imagine qu'il faut être un petit peu fort et avoir un peu de confiance en soi aussi. Vous faites un lien entre votre conversion et puis cette vocation professionnelle ?
0: Alors, oui et non. C'est-à-dire que j'étais en médecine avant cette conversion. Voilà, j'étais en deuxième année de médecine quand c'est arrivé. Donc j'avais déjà choisi ça. Ce qui est sûr, c'est que le métier de médecin est un très beau métier. Voilà, j'ai le luxe aujourd'hui de faire un métier que j'aime bien, ce qui n'est pas donné à tout le monde. Mmh. Et c'est prendre soin de l'autre de manière très gratuite. Surtout en prison. Je prends soin de toi et j'essaye de te regarder comme Dieu pour être regardé.
1: Bah, j'étais en prison et finalement vous m'avez visité, vous êtes un peu là-dedans quand même ?
0: Oui et non. Alors oui, évidemment, parce que je vais travailler en prison tous les matins. Donc, et évidemment que je reconnais le visage du Christ souffrant, oublié, rejeté.
1: Vous arrivez
0: pauvre.
1: À le voir vraiment ?
0: Oui. C'est faut des bonnes lunettes parfois, mais il y a beaucoup de misère sociale, humaine, spirituelle en prison. Donc oui, ce que vous avez fait au plus petit d'entre les miens, c'est à moi que vous l'avez fait. C'est évident que parmi les plus petits, il y a sans doute les détenus. Parce que, avant d'être des coupables, je crois qu'il y a beaucoup de pauvres en prison. Mais c'est d'abord aussi pour moi un métier quand même. Et je crois que c'est une forme de prudence, une forme de dire c'est aussi mon métier. Donc j'y vais le matin, je travaille, j'ai un salaire à la fin du mois. Voilà, je ne suis pas une bénévole qui vient voir en prison, je ne suis pas dans une aumônerie. Moi je suis médecin et je suis là pour les soigner. Et ça c'est mon métier et je crois que c'est ma mission en prison, c'est ça.
1: Vous avez choisi la prison ou ça s'est présenté comme ça ?
0: J'ai choisi la prison.
1: Qu'est-ce qui vous a poussé à faire ce choix ?
0: Alors, certains détenus sont persuadés qu'on a dû rater des concours pour arriver en prison. Mais non, c'est un vrai choix. Et, d'abord, alors ça va être bête, mais au niveau médical, c'est très intéressant parce qu'on voit des pathologies qui peuvent être rares par ailleurs, des pathologies de la migration, de la misère, des choses qu'on ne voit plus trop ailleurs. Et puis, on est très autonome en prison en tant que médecin généraliste parce que le recours aux spécialistes est parfois plus compliqué que quand on est en ville. Donc, tout simplement, d'abord, médicalement. Humainement, c'est très intéressant. Dans la relation qui se tisse, dans ce que ça dit de la relation médecin-malade, moi, tous les jours, ça m'interpelle, ça me met en question. Voilà. Et puis, socialement, enfin, au sens politique du terme, d'être confronté à ça, de pouvoir mettre des visages sur des affaires, sur des drames, sur des idées politiques, des discours, etc., de mettre des visages, de mettre des vraies histoires. Moi, ça m'intéresse vraiment beaucoup. Je ne sais pas si je ferai ça toute ma vie, mais en tout cas, pour l'instant, c'est vraiment ma place.
1: Il y a sans doute des moments où vous vous sentez un petit peu débordé, non ? Ou bien le soir, vous rentrez chez vous, c'est un petit peu lourd ?
0: C'est assez banal dans la vie d'un médecin, ça. Que je sois en prison, à l'hôpital ou en ville, il y a toujours des jours où c'est plus compliqué que d'autres.
1: Oui, la misère humaine n'est pas plus lourde ?
0: Ça dépend. Vous savez, quand on passe une nuit aux urgences à soigner des SDF en état d'ébriété, des femmes battues et vraiment la misère, c'est lourd aussi.
1: Comment vous faites pour ne pas être désespéré par la nature humaine quand vous voyez ces gens et entendez toutes ces histoires où c'est vraiment sombre ?
0: C'est vraiment sombre.
1: Après, vous allumez France Info, puis là, vous êtes fini, quoi.
0: Mais j'allume KTO et du coup, l'espoir renaît.
1: C'est bon.
0: Non, c'est vraiment Dieu et l'espérance, en fait. Je crois que les personnes qu'on peut rencontrer en prison ou dans la rue en maraude ou même autour de nous, on connaît tous des gens qui ont des histoires très dures. ne sont que l'illustration de ce qu'on vit tous. On vit tous ces moments durs, cette espèce de non-sens. Et pourquoi est-ce qu'on est là? À quoi ça rime tout ça? Pourquoi la maladie? Pourquoi la mort? Pourquoi l'injustice? Pourquoi? Et moi, justement, j'ai ce que je considère comme cet énorme cadeau de la foi et de l'espérance et de la miséricorde, vraiment, enfin, de croire que Dieu aime chacun et que Dieu veut sauver chacun.
1: De croire et de savoir, maintenant. Vous l'avez expérimenté, vraiment.
0: Mais c'est vraiment ce que je vis en prison, d'essayer d'aimer comme Dieu, d'essayer de regarder comme Dieu, de manière très gratuite. Et puis, ce qui me pousse aussi dans la rue, d'annoncer cet amour qui sauve.
1: Merci Mélanie, on arrive à la fin de cette émission. Je vais vous poser trois questions courtes qui attendent une réponse courte. Quel conseil donneriez-vous à quelqu'un qui vous dirait « j'ai envie de rencontrer Dieu, par quoi dois-je commencer ?»
0: Eh bien, je lui dirais, déjà si tu as envie de rencontrer Dieu, c'est déjà que Dieu a mis ce désir en toi. Donc, et je lui dirais, alors j'en sais rien parce que ça dépendrait de la personne et de ce que je me dirais à ce moment-là, mais sans doute de dire « retire-toi dans ta chambre, en silence, en secret, et puis dis, parle dans le vide, voilà, Seigneur, je ne sais pas si tu existes, mais si tu existes, j'ai envie de te rencontrer parce que c'est trop important, ça changerait potentiellement toute ma vie, donc si tu existes, montre-moi que tu existes. »
1: Quel est votre héros, votre saint, la personne que vous trouvez admirable?
0: Alors, mais ça, c'est dur. Alors, ne pas faire la litanie des saints.
1: Vous avez droit juste à un nom.
0: Un nom. Sainte Thérèse de l'Enfant Jésus.
1: Au jour du jugement, qu'aimeriez-vous que Dieu vous dise, Mélanie?
0: Miséricorde. En ouvrant grand les bras.
1: Merci beaucoup, Mélanie. Merci d'être venue en plateau nous partager votre conversion, puisque vous vivez tous les jours. C'est joli de voir les fruits que ça donne. Merci à vous tous pour votre fidélité. Si vous voulez en savoir plus sur le mouvement Annuncio, le mouvement d'évangélisation, il y a un site www.annuncio.fr. Annuncio avec un seul N et un U. Et sinon, pour revoir cette émission et surtout la partager autour de vous, parce que ça nourrit l'espérance des gens que vous croisez, il y a un site www.ktotv.com. Merci à vous tous et à la semaine prochaine.

du psaume 3. Seigneur, qu'ils sont nombreux mes adversaires, nombreux à se lever contre moi, nombreux à déclarer à mon sujet, pour lui, pas de salut auprès de Dieu. Mais toi, Seigneur, mon bouclier, ma gloire, tu tiens haute ma tête. À pleine voix, je crie vers le Seigneur. Il me répond de sa montagne sainte. Et moi, je me couche et je dors. Je m'éveille, le Seigneur est mon soutien. Je ne crains pas ce peuple nombreux qui me cerne et s'avance contre moi. Lève-toi, Seigneur, sauve-moi, mon Dieu. Tous mes ennemis, tu les frappes à la mâchoire. Les méchants, tu leur brises les dents. Du Seigneur vient le salut, vienne ta bénédiction sur ton peuple.

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2: Nous souhaitons une bonne fête aux Juliettes et nous découvrons Saint-Léopold de Castelnuovo. Avant-dernier de 16 garçons, Bogdan Mandić est né en 1866 dans l'actuel Monténégro. Il côtoie tout jeune les frères capucins établis dans sa région. Il discerne rapidement sa vocation et demande à entrer au séminaire, puis au noviciat, pour lequel il est envoyé en Italie. Il prend le nom de Léopold et est ordonné prêtre en 1890. Il souhaite ensuite rentrer dans son pays natal pour engager un dialogue œcuménique, mais ses supérieurs refusent en raison de sa fragilité physique et d'un trouble de la parole qu'ils estiment être un frein pour un ministère consacré à la prédication. Il passe donc les premières années dans le silence et la solitude, chargé de confesser et d'assurer les plus humbles travaux d'un monastère en Italie. Il est finalement nommé supérieur du couvent de Zara en Dalmatie, où il peut enfin œuvrer à l'unité entre chrétiens d'Orient et d'Occident. Mais ce n'est qu'une parenthèse, car il est rappelé ailleurs comme confesseur et enchaîne ainsi quelques brefs ministères de couvent en couvent, selon les nécessités. Léopold est toujours dévoué et bienveillant. C'est un bon pédagogue qui est un temps nommé enseignant, ce qu'il affectionne. Lorsqu'on lui retire cette fonction à cause de jalousie, c'est une grande souffrance pour lui. Après cet épisode, on ne lui demande plus qu'à être confesseur. Fait prisonnier pendant la Première Guerre mondiale, il reprend ensuite son ministère de réconciliation. Il confesse jusqu'à 15 heures par jour et accueille sans cesse avec une grande douceur tous ceux qui viennent à lui. Il est si renommé que des gens de toutes conditions viennent de très loin pour avoir la chance d'être confessés par ce saint prêtre. Léopold conserve jusqu'au bout dans son cœur son désir de mission en Orient et sans une once d'amertume, il écrit « Toute âme qui recourra à mon ministère sera mon Orient ». Saint Léopold de Castelnuovo, nous confions à votre intercession notre prochaine confession, ainsi que tous nos prêtres, afin que naissent à votre exemple des confesseurs dévoués et inlassables.

0: Voici venue l'heure de votre Késako. Bienvenue dans l'émission qui vous dit tout sur l'origine et le sens spirituel du vocabulaire chrétien. Et la semaine dernière, hein, rappelez-vous, on vous avait promis de vous accompagner tout au long du carême avec des locutions, des mots ou des personnages inspirants. Eh bien, nous allons découvrir aujourd'hui le livre de Job en compagnie du Père Clazen. Bonjour.
1: Bonjour.
0: Alors, on va faire un good job avec Job. Voilà. Bon, c'est une petite blague d'entrée. Voilà, pas marché, c'est pas grave. On va regarder notre micro-trottoir, ce sera beaucoup mieux. Regardez.
2: Franchement, aucune idée. Non, ça, je sais même pas ce que c'est.
3: C'est Bible, mais voilà.
2: Je pense que c'était un prophète, mais j'ai pas un souvenir précis de ce qu'il a fait.
3: Oui, pauvre comme Job. Donc, voilà. Mais je connais pas l'histoire entièrement.
1: J'en ai entendu parler, mais je ne peux pas vraiment vous en dire plus.
4: Alors Job, c'était donc un prophète, je crois, et bon, qui a eu pas mal de malheurs.
0: Eh ben, le pauvre Job, déjà qu'il n'a pas une histoire des plus rigolotes, en plus, personne ne se rappelle de lui, ou presque. Bon, on va essayer de réparer ça, d'autant qu'en période de carême, c'est un personnage qui peut être un véritable exemple en termes de confiance en Dieu. Alors, Père Clazen, qui était Job?
1: Alors Job, c'est un livre. D'abord. C'est un, oui, parce qu'on ne sait pas si Monsieur Job a existé. C'était un homme très riche, très comblé, de nombreux enfants, beaucoup de troupeaux. Enfin, c'est ça la richesse, jadis en Israël. Et puis un jour, on lui apprend tous les malheurs possibles. Ses troupeaux ont été volés, ses chameaux sont morts de je ne sais plus quoi, et ses enfants. Même ses enfants ont été victimes d'un effondrement de leur maison. Et le pauvre Job, en plus, chope un ulcère. Donc il est couvert de pustules, sa femme lui dit « mais renie Dieu, puisqu'il t'arrive tant de malheurs ». Et des amis arrivent pour le consoler, c'est une véritable catastrophe ces amis. Puisqu'ils n'ont comme interprétation de ce qui arrive, forcément tu as commis une faute, puisque Dieu dans son immense justice ne permettrait pas qu'il t'arrive tant de malheurs, donc tu as commis une faute, reconnais tes péchés et tout ira mieux. Sauf qu'il n'a pas péché Job, c'est un homme juste.
0: Et il continue de le dire, il dit « je n'ai pas péché et je continue de croire en Dieu ».
1: Ah oui. Et Dieu, tout à la fin, bon, il faut faire court, tout à la fin du récit, Dieu intervient, formidable, et donne raison à Job, en disant « tes amis ont mal parlé de moi ». Parce qu'ils ont interprété le mal, comme on le fait d'une manière classique, c'est-à-dire « je serai, dit Dieu, je serai l'auteur du mal pour punir ce que vous faites ». C'est Job qui a raison, c'est pas vous. Donc voilà l'histoire de Job.
0: Et justement, alors le sens spirituel de ce conte, c'est la question de l'infortune. C'est-à-dire, est-ce que ce qui nous arrive de mal est une punition divine, ou est-ce qu'au contraire, c'est une opportunité incroyable de continuer à croire en lui beaucoup plus?
1: Oui, c'est ça. C'est une nouvelle étape dans la réflexion d'Israël concernant la rétribution. C'est-à-dire, oui ou non, le mal, quelle est l'origine du mal? Et oui ou non, le mal est-il voulu par Dieu? Est-il un moyen pédagogique? Est-il une punition? Et tout ça, il va falloir s'en débarrasser petit à petit. Donc il y avait Ézéchiel avant Job qui avait déjà fait un peu de nettoyage en disant « s'il vous arrive des malheurs, c'est pas parce que vos parents ou quelqu'un du clan a commis un péché, mais vous paierez pour vous-même. Si vous faites du mal, vous paierez. » Ce qui était d'ailleurs assez intelligent du point de vue d'une le mal est jamais sans conséquence. Donc là, on rentre commencer à rentrer dans une vraie sagesse. Et Job, c'est la contestation de cette activité positive, si j'ose dire, de cette activité effective de Dieu concernant le mal. Job conteste ça, il dit non, non.
0: Alors pour conclure, en quoi ce personnage de Job est encore actuel aujourd'hui? Comment il peut être une source d'inspiration pour nos téléspectateurs?
1: Eh bien parce que la souffrance est actuelle, hélas. Hein. La souffrance est actuelle et même la question de Job et même les réponses de ses amis sont encore actuelles. Parce que quand on souffre, on cherche une raison. On se dit c'est injuste. D'abord, on a raison de dire que c'est injuste.
0: C'est vrai, voilà. Personne ne mérite de souffrir.
1: Évidemment. Voilà, c'est toujours injuste. La souffrance est toujours injuste. Il n'empêche qu'on se pose toujours la question pourquoi?
0: Et d'ailleurs, il y a cette fameuse phrase qui dit mais qu'est-ce que j'ai fait au bon Dieu?
1: Exactement. Et donc, on a le livre de Job est pleinement d'actualité, c'est-à-dire le mal est sans raison. Voilà, c'est essayer de trouver une explication au mal, ce serait lui donner raison. Le mal est sans raison.

0: Mais le bien, c'est... par contre...
1: Eh bien, le bien est notre but, quoi. C'est notre but, notre raison de vivre, et c'est ce qui doit nous habiter. Contre quoi le mal lutte.
0: Eh bien, merci beaucoup, Père Clazen. Et voilà, chers amis, je vous avais dit que Job serait un bel exemple pour nous tous en cette période de carême. Relisez donc le livre qui lui est consacré. Je suis sûr que vous y trouverez de belles réponses. Passez une très belle semaine, et merci pour votre fidélité. Ciao.

Bonjour. Les dieux sous forme humaine sont descendus parmi nous, s'exclament les foules enthousiasmées par la guérison opérée par Paul à l'Istre. Il vient de faire marcher un paralytique. À leurs yeux, Paul et Barnabé sont des dieux. Barnabé, c'est Zeus, quant à Paul, il ne peut être qu'Hermès, le dieu qui voyage, le porte-parole des autres dieux. Deux divinités vénérées dans la région, souvent associées au culte de Philémon et Baucis, ce couple de vieillards qui, dit-on, les a accueillis sans le savoir. Les païens, auxquels Paul et Barnabé s'adressent pour la première fois, interprètent la guérison de l'impotent en fonction de leurs références culturelles. On ne peut leur en faire le reproche. Ils ne connaissent pas le Dieu de la Bible. Ils ne voient qu'une seule chose. Paul parle et a le pouvoir de guérir, comme Hermès. Apprenant ce qui s'est passé, les prêtres du temple de Zeus devant la ville se précipitent pour offrir avec la foule un sacrifice de reconnaissance. Juste réaction.

un paralytique marche, il faut bien remercier les dieux. Voilà Paul et Barnabé devant le piège de la médiatisation. Que faire ? Aussitôt, ils déchirent leurs vêtements, ils refusent d'être assimilés d'une manière ou d'une autre à des divinités. « Amis, que faites-vous là » s'écrie-t-il. « Nous aussi, nous sommes des hommes soumis au même sort que vous. » Le sort dont il est question n'est pas le hasard ou le destin, mais la simple condition humaine. Les apôtres sont pris dans la même fragilité que les Lycaoniens. C'est aux êtres humains qu'ils sont semblables, pas aux dieux. La foule avait dit « les dieux sous forme humaine », c'est-à-dire « les dieux devenus semblables à des hommes sont descendus parmi nous ». Les deux apôtres essaient de ramener la foule à la raison au nom de leur humanité commune. Paul et Barnabé ne se complaisent pas dans leur succès et protestent. Je cite « Nous sommes des hommes qui vous annoncent d'abandonner toutes ces vaines idoles pour vous tourner vers le Dieu vivant qui a fait le ciel, la terre, la mer et tout ce qui s'y trouve. » Mais la foule reste imperméable à de tels propos. Toujours en quête de sensationnel pour se trouver des raisons de vivre, elle préfère se joindre aux adversaires de Paul arrivés des villes voisines. Au lieu d'offrir aux dieux, en signe de reconnaissance, les taureaux ornés de guirlandes, elle jette des pierres, jusqu'à recouvrir le corps de l'apôtre pour le faire disparaître de l'espace de leur cité, de ce « chez nous » où ils avaient cru voir descendre les dieux. À bientôt !

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0: Au nom du Père, et du Fils, et du Saint-Esprit.
1: Amen.
0: La grâce de Jésus notre Seigneur, l'amour de Dieu le Père et la communion de l'Esprit Saint soient toujours avec vous.
1: Et avec votre esprit.
0: Bienvenue à vous tous qui venez ce matin confier votre journée, votre vie au Seigneur par l'intercession de la Bonne Mère. Bienvenue à tous ceux qui nous rejoignent, qui sont en communion avec nous sur les ondes de KTO. Nous fêtons aujourd'hui Saint-Pierre Chrysologue, évêque et docteur de l'Église, Pierre de Ravenne, qui devint évêque de la cité impériale entre 424 et 431, fut avant tout un pasteur. Il a beaucoup prêché, ce qui lui valut le nom de chrysologue, parole d'or. Dans sa prédication, il chercha toujours à demeurer très simple. Il faut parler au peuple, disait-il, dans le langage du peuple. Il mourut avant 451. Nous rendons grâce à l'Église de nous donner aujourd'hui ce grand saint qui se voulait proche du peuple comme notre Seigneur.
2: Page 13. Psaume 56. Dieu, lève-toi sur les cieux, que ta gloire domine la terre.

0: Un berger garde son troupeau, le Seigneur veillera sur nous.
1: Écoutez, nations, la parole du Seigneur.

47. Dieu, nous revivons ton amour au milieu de ton temple. Il est grand.

Dieu se révèle en ses palais, vraie citadelle. Voici que des rois s'étaient ligués, ils avançaient tous ensemble. Ils ont vu et

0: Prions le Seigneur. Seigneur Dieu, tu as fait du bienheureux évêque Pierre Chrysologue un remarquable prédicateur de ton Verbe incarné. Par son intercession, accorde-nous de méditer sans cesse en notre cœur les mystères du salut et d'en témoigner par toute notre vie. Par Jésus-Christ, ton Fils, notre Seigneur, qui vit et règne avec toi dans l'unité du Saint-Esprit, Dieu pour les siècles des siècles.
1: Amen.

0: Lecture du livre du prophète Jérémie. Parole du Seigneur adressée à Jérémie. Lève-toi, descends à la maison du potier. Là, je te ferai entendre mes paroles. Je descendis donc à la maison du potier. Il était en train de travailler sur son tour. Le vase qu'il façonnait de sa main avec l'argile fut manqué. Alors, il recommença. Et il fit un autre vase, selon ce qu'il est bon de faire aux yeux d'un potier. Alors la parole du Seigneur me fut adressée. Maison d'Israël, est-ce que je ne pourrais pas vous traiter comme fait ce potier? Oracle du Seigneur, oui, comme l'argile est dans la main du potier, ainsi êtes-vous dans ma main, maison d'Israël. Parole du Seigneur.
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2: Heureux qui s'appuie sur le Dieu de Jacob.
1: Chante, ô mon âme, la louange du Seigneur. Je veux louer le Seigneur tant que je vis. Chantez mes hymnes pour mon Dieu tant que je dure.
2: Heureux qui s'appuie sur le Dieu de Jacob.
1: Ne comptez pas sur les puissants, des fils d'hommes qui ne peuvent sauver. Leur souffle s'en va. Ils retournent à la terre et ce jour-là périssent leurs projets. Heureux qui s'appuient sur le Dieu de Jacob. Heureux qui s'appuient sur le Dieu de Jacob, qui met son espoir dans le Seigneur son Dieu, lui qui a fait le ciel et la terre et la mer et tout ce qu'il renferme.
2: Heureux qui s'appuient sur le Dieu de Jacob.

0: Le Seigneur soit avec vous.
1: Et avec votre esprit.
0: Évangile de Jésus-Christ selon saint Matthieu.
1: Gloire à toi, Seigneur.
0: En ce temps-là, Jésus disait aux foules : Le royaume des cieux est comparable à un filet que l'on jette dans la mer et qui ramène toutes sortes de poissons. Quand il est plein, on le tire sur le rivage, on s'assied, on ramasse dans les paniers ce qui est bon et on rejette ce qui ne vaut rien. Ainsi en sera-t-il à la fin du monde. Les anges sortiront pour séparer des méchants du milieu des justes et les jetteront dans la fournaise. Là, il y aura des pleurs et des grincements de dents. Avez-vous compris tout cela ? Ils lui répondent : Oui. Jésus ajouta : C'est pourquoi tout scribe devenu disciple du royaume des cieux est comparable à un maître de maison qui tire de son trésor du neuf et de l'ancien. Lorsque Jésus eut terminé ses paraboles, il s'éloigna de là. Acclamons la parole de Dieu.
1: Gloire à toi, Seigneur Jésus.
0: Cet évangile d'aujourd'hui reprend la dernière parabole de l'évangile de dimanche dernier, où Jésus n'avait cessé de s'évertuer à parler du royaume des cieux en mettant en perspective plusieurs images. Il y a 2000 ans, Jésus parlait du royaume de Dieu aux foules de son temps. Il ne parlait pas beaucoup, peut-être pas assez pour certains, du royaume d'Israël de l'époque et de l'Empire romain qui l'oppressait. 2000 ans après, l'Église, corps du Christ, conduite par l'Esprit Saint, si on y croit, me semble-t-il, c'est cette même voix du Christ qui, aujourd'hui, dans notre monde, doit parler aux foules. Certains diront encore aujourd'hui, peut-être qu'elle ne parle toujours pas assez des royaumes de la terre et qu'elle devrait prendre position de manière beaucoup plus nette, beaucoup plus tranchante sur tel ou tel conflit. Quoi qu'il en soit, rappelons-nous toujours que le royaume des cieux ne sera jamais totalement de ce monde. Jésus l'a bien dit devant Pilate. Mais avant de parler du royaume comme un filet, comme le dit l'évangile d'aujourd'hui, l'évangile de dimanche avait utilisé deux autres images, l'image du trésor et de la perle. Alors permettez que je reprenne rapidement ces deux images qui ont nourri ma méditation pour l'homélie de dimanche dernier. Et pour finir véritablement sur la perspective du filet. Donc, dimanche dernier, Jésus prenait d'abord l'image du trésor. Le trésor, c'est quelque chose que l'on cache pour ne pas se le faire voler et pour le protéger. Le trésor du royaume des cieux, aujourd'hui, l'Église le cache. L'Église n'a rien à cacher, certes, mais elle le cache. Oui, elle le cache aux soi-disant sages et savants de ce monde. L'Église cache ce trésor pour le préserver dans le champ secret des cœurs des hommes et des femmes qui aiment Dieu et qui sont appelés à chercher d'abord ce royaume selon le dessein de son amour. Et là, je reprends aussi une phrase de la deuxième lecture de dimanche dernier. Elle le cache à ceux qui veulent des preuves scientifiques du royaume, qui attendent qu'on leur prouve scientifiquement le royaume pour y croire. L'Église le cache à ceux qui ne veulent pas faire l'effort de chercher, ceux qui ne peuvent pas, je ne sais pas comment il faut le dire, mais en tout cas ceux qui n'arrivent pas encore à chercher avec le cœur. L'Église, ce trésor, elle le cache dans nos nombreux monastères qui sont cachés au fin fond de nos vallées, de partout la France ou l'Europe et d'ailleurs. C'est là que les trésors du royaume des cieux, dans le cœur de ceux qui cherchent Dieu dans le silence. Ça, c'était le trésor. Ensuite, Jésus avait pris l'image de la perle fine. On dit parfois de quelqu'un, et c'est très beau, que c'est une perle. On connaît par ailleurs le verset où Jésus dit de ne pas donner nos perles aux cochons. Il s'agissait dans cette image ici d'un négociant en perles. On peut négocier avec quelqu'un de manière différente, mais de deux manières tout au moins. On peut négocier avec quelqu'un pour profiter de lui. On va négocier pour... voilà, parce qu'on a un projet derrière.

et un projet plus ou moins vrai, plus ou moins sincère. Ça, ça s'appelle, et on le sait que trop, hélas, dans l'Église, tout ce qui conduit aux abus. On peut négocier avec quelqu'un pour l'aider, pour le découvrir, pour l'aider à se révéler en se révélant soi-même, à lui ou à elle. On peut négocier pour cela. Alors, ce n'est plus de l'abus, alors c'est le plus grand service fraternel que nous puissions nous donner. Les voilà, les vrais négociateurs de paix que le monde attend en vain. Ceux-là qui pourraient, qui devraient nous ouvrir la perspective du royaume, mais qui, hélas, ils sont trop peu ouverts. Quel négociateur suis-je ? Avec le Seigneur, déjà, parce qu'on peut négocier avec le Seigneur des fois aussi, mais le Seigneur, il ne se laisse pas facilement avoir, si vous permettez. Quel négociateur suis-je avec mon frère, avec ma sœur ? Et finalement, aujourd'hui, l'Évangile reprend l'image du filet, parce que finalement, c'est tout ça. Ces différentes images, la perle, le trésor, j'ai envie de dire presque ces différents matériaux qui tiraient ensemble, tissés ensemble, doivent dessiner ce filet. Celui que l'Église a fait de nos relations fraternelles solides, purifiées de toute corruption, justement, c'est ce filet que l'Église jette sur le monde, et non pas pour l'emprisonner, mais pour le sauver de la dérive. Ces mailles du filet, ce sont ces relations qui se sont tissées entre nous, frères et sœurs, parce qu'on s'est découvert mutuellement comme un trésor caché qui s'est laissé trouver par la rencontre d'un cœur aimant qui nous a trouvés comme un trésor, et dans les deux sens. Un filet tissé de ces relations, des relations qui sont ces fils croisés, tendus entre deux personnes, des relations équilibrées, des relations saines, ni trop distendues, ni trop tendues, ni trop distendues parce qu'on ne se fréquente plus, ni trop tendues parce qu'on est dans une espèce d'esclavage affectif avec la personne, des relations saines et équilibrées, ces relations nouées à leur intersection. Certes, on pourrait y mettre la perle à l'intersection de nos quadrillages du filet. On pourrait y mettre toutes ces perles, ces belles perles. Certes, de cette perle rencontrée au carrefour de nos vies. Un beau filet, neuf, avec le moins de déchirures possible. Oh oui, des déchirures peut-être et certainement, et hélas que trop, il y en a bien sûr dans ce filet, mais bien réparé par la miséricorde de Dieu. Un filet construit solidement, parfois au travers de négociations salutaires. Parce que finalement, si on parle de filet, on parle de pêche, on parle de mer, nous ne sommes pas des espèces aquatiques, nous sommes faits pour marcher sur la terre. Mais en attendant le royaume, ou plus exactement, nous sommes faits pour marcher sur la terre ferme, mais en vue de la véritable terre ferme qui est le royaume des cieux. Notre véritable terre ferme se trouve là-bas. Demandons-nous, tout simplement, sans nous culpabiliser ni rien, si nous avons bien compris tout cela. Nous essayons de le comprendre, jour après jour. Mais en tout cas, si nous sommes là ce matin, c'est que nous en avons le désir de mieux le comprendre au jour le jour. Amen.

0: Rendons grâce au Christ qui nous donne aujourd'hui la lumière et supplions-le.
1: Sois pour nous lumière et vérité.
2: Sois pour nous lumière et vérité.
3: Chaque jour, tu renouvelles tes merveilles. Ouvre nos yeux, donne-nous de les voir.
4: Sois pour nous lumière et vérité.
3: Toi, le Fils de l'homme, fais-nous aimer notre condition d'homme.
4: Sois pour nous lumière et vérité.
3: Tu as passé en faisant le bien, que chacun de nos actes serve nos frères.
4: Sois pour nous lumière et vérité.
3: Tu es le miséricordieux. Accorde-nous patience et bonté tout au long de ce jour.

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0: En cette fête de Saint Pierre Chrysologue, Seigneur, nous t'en prions. Regarde avec bonté les offrandes que nous déposons sur l'autel qui t'est consacré, en nous procurant ton pardon, qu'elles servent à la gloire de ton nom. Par Jésus le Christ, notre Seigneur.
1: Amen.
0: Le Seigneur soit avec vous.
1: Et avec votre esprit.
0: Élevons notre cœur.
1: Nous le tournons vers le Seigneur.
0: Rendons grâce au Seigneur notre Dieu.
1: C'est juste et bon.
0: Vraiment, il est juste et bon, pour ta gloire et notre salut, de t'offrir notre action de grâce, toujours et en tout lieu, Seigneur Père très saint, Dieu éternel et tout-puissant, par le Christ notre Seigneur. Tu donnes à ton Église de se réjouir en la fête de Saint-Pierre Chrysologue. Par l'exemple qu'il a donné, tu nous encourages. Par son enseignement, tu nous éclaires. À sa prière, tu veilles sur nous. C'est pourquoi, avec la multitude des anges et des saints, nous chantons l'hymne de ta gloire et sans fin, nous proclamons

Toi qui es vraiment saint, toi qui es la source de toute sainteté, Seigneur, nous te prions. Sanctifie ces

De même, après le repas, il prit la coupe, de nouveau il rendit grâce et la donna à ses disciples en disant « Prenez et buvez-en tous, car ceci est la coupe de mon sang, le sang de l'alliance nouvelle et éternelle qui sera versé pour vous et pour la multitude en rémission des péchés. Vous ferez cela en mémoire de moi. »

0: Proclamons le mystère de la foi. Gloire à toi qui étais mort. Gloire à toi qui es vivant. Notre Sauveur et notre Dieu. Viens, Seigneur Jésus. En faisant ainsi mémoire de la mort et de la résurrection de ton Fils, nous t'offrons, Seigneur, le pain de la vie et la coupe du salut, et nous te rendons grâce, car tu nous as estimés dignes de nous tenir devant toi pour te servir. Humblement, nous te demandons qu'en ayant part au corps et au sang du Christ, nous soyons rassemblés par l'Esprit Saint en un seul corps. Souviens-toi, Seigneur, de ton Église répandue à travers le monde. Fais-la grandir dans ta charité, en union avec notre pape Léon, notre archevêque Jean-Marc et tous les évêques, les prêtres et les diacres. Souviens-toi aussi de nos frères et sœurs qui se sont endormis dans l'espérance de la résurrection. Souviens-toi en particulier de Marthe Durante, Marthe et François Mahé, de Eugène Paterne, Marie-Thérèse Porte. Souviens-toi d'eux et souviens-toi dans ta miséricorde de tous les défunts. Accueille-les dans la lumière de ton visage. Sur nous tous, enfin, nous implorons ta bonté. Nous implorons ta bonté sur Gabriel, Benoît, Camille et leur famille, et la famille Justin Amand. Permets qu'avec la Vierge Marie, la bienheureuse Mère de Dieu, avec Saint Joseph, son époux, les apôtres et tous les saints, Saint Pierre Chrysologue, qui ont fait ta joie au long des âges, nous ayons part à la vie éternelle et que nous chantions ta louange et ta gloire par ton Fils, Jésus le Christ. Par lui, avec lui et en lui, à toi, Dieu le Père Tout-Puissant, dans l'unité du Saint-Esprit, tout honneur et toute gloire pour les siècles des siècles.
1: Amen.
0: Comme nous l'avons appris du Sauveur, et selon son commandement, nous osons dire, Notre Père, qui es aux cieux, que ton nom soit sanctifié, que ton règne vienne, que ta volonté soit faite sur la terre comme au ciel. Donne-nous aujourd'hui notre pain de ce jour. Pardonne-nous nos offenses, comme nous pardonnons aussi à ceux qui nous ont offensés. Et ne nous laisse pas entrer en tentation, mais délivre-nous de tout mal, Seigneur. Donne la paix à notre temps. Soutenus par ta miséricorde, nous serons libérés de tout péché, à l'abri de toute épreuve. Nous qui attendons que se réalise cette bienheureuse espérance, l'avènement de Jésus-Christ, notre Sauveur. Seigneur Jésus-Christ, tu as dit à tes apôtres, je vous laisse la paix, je vous donne ma paix. Ne regarde pas nos péchés, mais la foi de ton Église. Pour que ta volonté s'accomplisse, donne-lui toujours cette paix et conduis-la vers l'unité parfaite, toi qui vis et règnes pour les siècles des siècles.
1: Amen.
0: Que la paix du Seigneur soit toujours avec vous.
1: Et avec votre esprit.
0: Frères et sœurs, dans la charité du Christ, donnez-vous la paix.
1: Amen.

0: Voici l'agneau de Dieu, voici celui qui enlève les péchés du monde. Heureux les invités au repas des noces de l'agneau.
1: Seigneur, je ne suis pas digne de te recevoir, mais dis seulement un mot.

0: cantique de Zacharie. Page 69. Cantique de Zacharie. Béni soit le Seigneur, soleil levant, lumière d'en haut, qui vient nous visiter.
1: Béni soit le Seigneur, le Dieu d'Israël, qui visite et rachète son peuple.
2: Il a fait

0: Prions encore le Seigneur. Que le sacrifice de louange, Seigneur, offert pour te rendre grâce en l'honneur de Saint Pierre Chrysologue, nous conduise à louer sans fin ton immense gloire par le Christ, notre Seigneur.
1: Amen.
0: Le Seigneur soit avec vous.
2: Et avec votre esprit.
0: Que Dieu Tout-Puissant vous bénisse et vous garde au nom du Père et du Fils et du Saint-Esprit.
2: Amen. Amen.
0: Allez dans la paix du Christ.
1: Louange à toi, Seigneur.
3: Numéro 165.

0: Notre-Dame de la Garde,
1: priez pour nous.
0: Notre-Dame de la Garde,
1: priez pour nous.
0: Notre-Dame de la Garde,
1: priez pour nous.
0: Reine de la paix,
1: priez pour nous.
0: Reine de France,
1: priez pour nous.
0: Mère de l'espérance,
1: priez pour nous.
0: Saint Joseph,
1: priez pour nous.
0: Saint Pierre, chrysologue,
1: priez pour nous.
0: Saints et saintes de Dieu,
1: priez pour nous.
2: Numéro 162.

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1: Bonjour à tous, je suis ravie de vous retrouver pour une nouvelle matinée. KTO Radio vous accompagne tout l'été, en vacances, à la maison ou sur le chemin du travail, sur le DAB+, sur notre application KTO Radio et sur kto-radio.com. Nous sommes ensemble jusqu'à midi et tout l'été, on vous aide à prendre du temps avec Dieu. Nous irons au sanctuaire de Lourdes à 10h pour la messe. Et à l'occasion de la fête de Saint-Ignace de Loyola, demain, on vous propose une émission de la foi prise au mot consacrée au fondateur de la Compagnie de Jésus. Rendez-vous à 9h avec Régis Burnet. Au programme également de la matinée, le témoignage de Mélanie Duflo, jeune convertie. Elle a choisi la prison pour exercer son métier de médecin, un lieu où elle rencontre le Christ quotidiennement. Elle est l'invitée d'Un cœur qui écoute à 11h15 et comme tous les matins, à 8h30, nous avons rendez-vous avec le journal de Radio Vatican pour rester connecté à la vie de l'Église et au monde. Et tout de suite, parce que ça fait du bien, on retrouve une bonne nouvelle d'écologie humaine. Tugdual Derville nous parle d'une application innaturaliste où quand l'intelligence artificielle se met au service de la biodiversité. Belle matinée.

Bonjour, je dénonce souvent les menaces totalitaires de la prétendue intelligence artificielle ramollisseuse de cerveau. Aujourd'hui, je veux reconnaître à partir d'une expérience qu'un usage ajusté de l'IA peut au contraire nourrir nos intelligences, augmenter notre savoir et même nous motiver au bien, en l'occurrence à la préservation des écosystèmes. J'ai passé 2 jours de l'été avec un ami écologue professionnel, homme fascinant par sa passion pour la faune et la flore, la nature et les paysages. J'ai eu la chance de faire plusieurs balades naturalistes avec lui autour de chez moi. Occasion de vérifier qu'en matière de compétences, entre ceux qui font de leur passion leur métier et ceux qui la confinent à leur temps libre, il y a un abîme. Nous voilà donc partis à la découverte de la biodiversité locale. Elle se révèle par des rencontres directes avec l'animal ou la plante, mais aussi grâce aux traces laissées par les animaux, ou encore leurs cris, chants, stridulations et autres indices sonores. Je passe sur tout ce que j'ai appris de la richesse de la vie que j'ignorais à ma porte. Un point m'a fasciné. Mon ami utilise la version française de l'application iNaturalist, qui facilite l'identification des espèces rencontrées et stocke nos observations dans des fichiers de suivi utilisés par des chercheurs du monde entier. Il suffit de poster nos photos sur ce site. L'IA nous propose alors immédiatement des noms, selon ce que l'image, sa géolocalisation et sa datation rendent vraisemblables. Soit nous indiquons l'espèce, car nous la connaissons déjà, ou qu'il n'y a pas photo, si vous me permettez l'expression. Soit nous approuvons juste un genre et laissons les spécialistes préciser l'espèce, ou en débattre, car il y a parfois débat. J'ai peur de vous perdre si je vous raconte à quel point, depuis le passage de mon ami, je me suis intéressé, grâce à ce site, aux toutes petites bêtes, punaises, fourmis, mouches. Le fameux site propose des cartes qui indiquent où et quand d'autres observateurs ont vu la même espèce. Ayant photographié une grande guêpe maçonne que le réchauffement climatique a fait remonter jusqu'à nous, je suis allé voir le détail de son extraordinaire mode de vie. Elle pond dans des chenilles qu'elle enferme dans d'élégantes loges de terre. J'ai aussi observé la Milésie faux frelon, grosse mouche déguisée en frelon et qui vit d'ailleurs à ses dépens en pondant dans son nid. Incroyable, non? Ayant créé mon espace sur ce site, je vais pouvoir, année après année, vérifier la présence de ces espèces, leur jour d'apparition, l'arrivée de nouvelles venues. Le site complète nos précieux livres par ses données actualisées. Et surtout, il relie les amateurs en communauté. Grâce à eux, ma connaissance d'espèces que pourtant j'observe depuis l'enfance explose. Le plus rassurant, c'est la participation d'une foule de naturalistes sérieux, parfois spécialistes d'un genre très particulier. Ils corrigent nos erreurs d'identification et utiliseront les données que nous leur fournissons innocemment pour leur recherche et le suivi de la biodiversité. L'existence de ce site a décuplé ma motivation à laisser en jachère une partie du jardin pour les insectes et autres animaux. iNaturalist, avec un i pour commencer et sans e pour finir, est donc une bonne nouvelle.

Et on poursuit la matinée en musique avec École Pierre. C'est une école créative à Lyon qui forme en une année des chrétiens à l'audiovisuel, la louange, la théologie ou encore le leadership et à l'entrepreneuriat pour l'Église. Et tout de suite, c'est la chanson Nouveau départ sur KTO Radio.

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2: Washington frappe directement l'Iran. Des bombardements en représailles aux attaques de Téhéran contre ses bases au Moyen-Orient. Hier, les États-Unis et l'Arabie Saoudite ont bombardé des bases de milices chiites en Irak. Et ce, alors que le premier ministre irakien était attendu ce jeudi à Riyad. Malgré une inflation élevée liée à la guerre, la réserve fédérale américaine maintient ses taux inchangés. La hausse des prix, notamment de l'essence, touche pourtant de plein fouet les citoyens américains. Reportage à suivre. Dans ce journal, nous irons à Chypre, où le secrétaire général de l'ONU tente de relancer le processus de paix entre la Grèce et la Turquie. Nous serons également en Angleterre, traversée par une sécheresse historique. Et puis ce jeudi, journée mondiale de lutte contre la traite des êtres humains. 50 millions de personnes vivent dans des conditions d'esclavage moderne. Illustration au Burkina Faso, où les victimes sont souvent des mineurs recrutés sur Internet.
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2: Bonjour à tous. Reprise des bombardements américains sur l'Iran. L'armée états-unienne a frappé des dizaines de cibles stratégiques, dont des centres de commandement militaire et des installations de missiles et de drones. Attaque menée essentiellement dans le sud du pays, le long du golfe Persique. Téhéran fait état ce matin de 3 morts. La veille, Washington et Riyad ont mené des frappes conjointes dans plusieurs provinces irakiennes, visant les positions de factions armées chiites proches de Téhéran, les Hashd al-Shaabi rattachés au gouvernement irakien. Elles ont eu lieu, ces frappes, alors que des centaines de milliers de pèlerins chiites convergeaient vers la ville sainte de Karbala pour célébrer le martyre de l'imam Hussein, petit-fils du prophète Mahomet. Le bilan est d'au moins 20 morts et de plusieurs dizaines de blessés. Riyad assure qu'il s'agit d'attaques en représailles à des drones lancés contre ses installations pétrolières, des accusations que rejette la résistance islamique irakienne. Depuis Bagdad, les précisions d'Anne-Sophie Lemoff.
3: Colère et inquiétude en Irak. Dans un communiqué, la résistance islamique visée par ces attaques a accordé un délai d'environ une semaine au gouvernement irakien pour réagir, tout en menaçant Riyad et Washington d'une réponse sévère et inévitable après le pèlerinage. Le Conseil ministériel pour la sécurité nationale, convoqué par le premier ministre irakien Ali al-Zeidi, a dénoncé une violation flagrante de la souveraineté irakienne, annoncé de nouvelles mesures pour renforcer le contrôle de l'État sur la sécurité et assuré que seul l'État était en droit de répondre, privilégiant ainsi une réponse institutionnelle et diplomatique. Ces attaques américano-saoudiennes, survenues 3 semaines après la signature de 48 accords, protocoles d'accord et déclarations de partenariat entre des entreprises irakiennes et américaines d'une valeur de 60 milliards de dollars, signées lors de la visite d'Al-Zeidi à Washington. Quelques heures aussi avant l'arrivée de ce dernier jeudi à Riyad, une visite annulée. À Bagdad, Anne-Sophie Lemoff pour Radio Vatican.
2: Et dans la région, l'armée jordanienne annonce ce matin avoir intercepté 5 missiles tirés depuis l'Iran visant directement son territoire. La reprise de la guerre, non sans conséquences pour l'économie états-unienne, prise entre l'inflation persistante liée au conflit et la volonté de Donald Trump de voir les taux baisser. La réserve fédérale américaine a cependant fait le choix hier de maintenir ses taux inchangés. 5 mois après le début du conflit, les Américains sont toujours confrontés à l'augmentation des prix de l'essence. L'incertitude autour de la suite des événements ne rassure pas les marchés mondiaux et les automobilistes que Gwendal Lavina a rencontrés à New York sont contraints à s'adapter. Reportage.
4: Sur cette route très fréquentée, 2 stations-service se font face. Les prix sont identiques parmi les moins chers de New York. Le gallon d'essence, presque 4 litres, est vendu à 3,98 $, 1,30 $ de plus qu'avant la guerre. Monique garde donc l'œil sur le compteur du prix.
5: Je suis dégoûtée. Les Américains souffrent vraiment et c'est stressant. Je fais moins souvent le plein et je cherche la station la moins chère. Et puis j'essaie de prendre un peu plus les transports en commun, mais tout le monde ne peut pas le faire.
6: We don't have the luxury of that.
4: C'est le cas de Martins, chauffeur de taxi qui fait le plein tous les jours. Depuis le début de la guerre, il gagne jusqu'à $400 de moins chaque mois.
7: It's unbelievable right now. It keeps going up.
8: C'est incroyable. Chaque jour, l'essence augmente de 2 ou 3 centimes. Mais le prix de nos courses est encadré, donc on ne peut rien faire. C'est notre salaire qui prend. C'est très dur.
7: You know, it's really tough.
4: À la pompe d'à côté, Daryl n'est pas très optimiste.
9: On
10: n'a pas le choix, mais je ne sais pas combien de temps on va pouvoir tenir. Tout ça, c'est de la faute à Trump, et on ne sait jamais ce qui nous attend ensuite.
4: Selon un récent sondage, 46% des Américains déclarent que le prix de l'essence aura des conséquences sur leur vote lors des élections de mi-mandat en novembre. Gwendal Lavina, New York, Radio Vatican.
2: New York, où se trouve toujours incarcéré Nicolas Maduro, 7 mois après la capture du président vénézuélien. Le pays doit entamer ce samedi des pourparlers pour organiser sa transition politique. Pourparlers entre la présidente par intérim Delcy Rodriguez et une partie de l'opposition soutenue par Washington. En l'absence notable, en revanche, du prix Nobel de la paix, Maria Corina Machado. Depuis le Panama, où elle réside désormais en exil, l'opposante a annoncé qu'elle ne participera pas au dialogue, sans toutefois s'opposer au processus. En Bolivie, le parquet général a annoncé hier avoir lancé un mandat d'arrêt contre l'ancien président de gauche, Evo Morales. Il est visé par la justice pour son rôle dans les manifestations anti-gouvernementales qui ont paralysé le pays pendant 50 jours en mai et en juin dernier. Une visite majeure, mais pas encore de percée diplomatique à Chypre. Après 8 ans de paralysie dans les discussions sur l'avenir de l'île, le secrétaire général de l'ONU s'est rendu sur place cette semaine. Antonio Guterres a mené des entretiens avec les responsables de la République turque de Chypre, reconnue seulement par Ankara, mais aussi avec ceux de la République de Chypre, membre de l'Union européenne. La Turquie a accueilli avec beaucoup de prudence sa proposition de relancer les négociations sur l'avenir de l'île. À Ankara, les précisions d'Alain Loeur.
11: Comme elle a pris l'habitude de le faire à chaque initiative marquante concernant Chypre, et la visite sur l'île du secrétaire général de l'ONU, la première en 16 ans, en est une, la Turquie réaffirme ses lignes rouges. Antonio Guterres a proposé une réunion des deux parties rivales avec les garants, Turquie, Grèce, Royaume-Uni, de l'île divisée depuis 1974, afin de sortir de l'impasse dans les négociations sur sa réunification. La réaction de la Turquie est prudente, pour ne pas dire sceptique. Son président Recep Tayyip Erdogan a prévenu que toute initiative qui ignorerait, je cite, « l'égalité souveraine des Chypriotes turcs, leurs droits et leurs intérêts légitimes » ne pourra aboutir. Selon le président turc, la question chypriote ne se résume pas à un simple partage du pouvoir entre les deux communautés, chypriotes grecs au sud et chypriotes turcs au nord, mais concerne avant tout la reconnaissance du statut international des chypriotes turcs. Les dirigeants chypriotes grecs et turcs ont accepté le principe d'une rencontre, mais Ankara estime qu'aucun terrain d'entente n'existe encore et juge que les modèles de réunification défendus depuis des décennies appartiennent au passé. Ces dernières années, les autorités turques ont plaidé pour une partition définitive de l'île. À Ankara, Anjoa pour du Vatican.
2: C'est un été meurtrier pour la faune et la flore européenne. Après la France et l'Espagne, des incendies se sont déclenchés en Grèce, notamment en Crète. 2 pompiers ont perdu la vie hier en luttant contre les flammes. La vice-préfète annonce ce matin l'évacuation de l'île grecque de 8000 personnes. Les pics de chaleur qui affectent l'ensemble du continent, y compris l'Angleterre. Plus de la moitié du pays a été déclaré en état de sécheresse. Le mois de juillet est en passe de devenir le plus sec jamais enregistré, a annoncé hier l'Agence nationale de l'environnement, correspondance à Londres de Jean Jaffray.
12: Les rayons du centre, de l'est et du sud du territoire connaissent actuellement un nouvel épisode de sécheresse. Le niveau d'eau de 78% des rivières est inférieur à la normale. Le Centre de météorologie nationale a prévu des pics de chaleur de 35 degrés avec des risques d'incendie. On estime à 110 le nombre d'incendies dans les zones protégées depuis le début de l'année. Par ailleurs, les agriculteurs sont contraints de récolter plus tôt que prévu. Le principal syndicat agricole, National Farmers Union, réclame un assouplissement du code de planification pour construire des réservoirs, le dernier mis en service datant de 1992. Nous consommons actuellement l'eau plus vite que la nature ne peut la renouveler, a souligné Helen Wickham, présidente du groupe national sur la sécheresse qui s'est réunie mardi. Les 4 canicules qui se sont succédées depuis mai auront des répercussions durables sur notre environnement, la faune et l'économie, a-t-elle prévenu. D'après les études, il y a 80% de chances qu'elle soit la conséquence du réchauffement climatique provoqué par l'utilisation de combustibles fossiles, gaz et pétrole notamment. Long, Jean Jaffray, Radio Vatican.
2: Un concert pour la paix était organisé hier soir dans les jardins pontificaux de Castel Gandolfo. Après le concert, le pape Léon XIV a félicité tous les membres de la chorale pour le travail acharné de réparation, avant de décrire la chorale comme étant un symbole idéal d'harmonie et de coopération. Le pape a également assuré prier pour que la paix règne dans tous ces lieux du monde qui continuent de souffrir de la violence. Plus de détails sur notre site internet. Et avant de passer à notre dossier, nous vous invitons, chers auditeurs, à nous écrire, à nous faire des retours, à nous expliquer pourquoi vous nous écoutez. Pour cela, une adresse, français@vaticannews.va. Ce jeudi 30 juillet, la communauté internationale observe la journée mondiale de lutte contre la traite des êtres humains. La traite qui continue de représenter l'une des violations les plus graves de la dignité humaine. Selon des estimations, au moins 50 millions de personnes vivent dans des conditions d'esclavage moderne aujourd'hui. Illustration en Afrique de l'Ouest, où les enfants constituent la majorité absolue des victimes détectées selon les Nations Unies. Le réseau international Talitha Koum, fondé en 2009 par l'Union internationale des supérieurs majeurs, joue un rôle central d'alerte et de mobilisation, notamment contre le cyber-esclavage. Sœur Nadine Rasmata Ouedraogo, membre de la Congrégation des Sœurs de la Sainte-Croix et coordinatrice Talitha Koum au Burkina Faso, nous dresse l'ampleur des actions menées sur le terrain, basées sur le rapport annuel de l'organisation rendu public hier. On l'écoute.
9: Lorsque le rapport affirme que les réseaux sociaux constituent aujourd'hui un outil puissant utilisé par les trafiquants, c'est une réalité que nous constatons sur le terrain. Ils exploitent ces plateformes pour recruter, manipuler et contrôler leurs victimes. Elles leur permettent de cibler rapidement des personnes vulnérables, de gagner leur confiance et d'organiser leur exploitation à moindre coût.
13: Comment vivez-vous cela au Burkina Faso où vous êtes coordinatrice de la branche de Talitha Koum?
9: Pour notre part, nous parlerons surtout de l'Afrique de l'Ouest, car la plupart des victimes que nous accompagnons viennent des pays voisins, notamment le Nigeria, le Togo, le Bénin ou encore le Ghana.
13: Le Burkina Faso et les autres pays que vous venez de nommer sont marqués par des situations de conflit. Peut-on attribuer à la guerre la croissance de ces fléaux?
9: Ce réseau sournois de traite et d'exploitation existait bien avant les conflits armés. La recherche d'un gain facile, l'espoir d'un lendemain meilleur, le désespoir, la pauvreté ou encore le manque d'opportunités ont toujours été exploités par les trafiquants. L'efficacité de ces réseaux repose sur plusieurs facteurs. Il y a d'abord la vulnérabilité des populations, telles que la pauvreté, les déplacements forcés, les conflits, mais aussi la précarité dans laquelle vivent de nombreux jeunes. La plupart des survivantes que nous accueillons sont mineures. Après les entretiens, on découvre les réalités très douloureuses. Certaines n'ont plus de famille nucléaire ou ont été séparées de leurs proches. Pour d'autres, ce sont malheureusement les familles elles-mêmes qui les envoient travailler, pensant leur offrir un avenir meilleur. Et à cela s'ajoute le manque d'éducation et l'absence d'opportunités pour les jeunes. Les trafiquants profitent de cette vulnérabilité, bien sûr. Ils ciblent les jeunes garçons, les jeunes filles surtout, dit les familles qui deviennent réceptives aux promesses diffusées sur les réseaux sociaux.
13: Face à des victimes de traite recrutées et parfois exploitées à distance, comment votre programme réussit-il à restaurer la dignité humaine et la culture du soin du plus vulnérable enseignée par l'Église?
9: Alors, face à la réalité que nous traversons, notre action ne se limite pas à l'accueil des survivants. Concrètement, nous menons plusieurs actions. Nous encourageons la dénonciation des situations de traite et sensibilisons les communautés aux mécanismes de recrutement des trafiquants. Nous menons un plaidoyer constant auprès des services de police, des autorités chargées de l'action sociale et des représentations diplomatiques, notamment lorsque les victimes sont étrangères. Nous accompagnons les survivants tout au long des procédures judiciaires et administratives. Nous veillons au respect de leurs droits et les aidons à obtenir les réparations auxquelles elles peuvent prétendre. Nous soutenons les actions visant à traduire les trafiquants et les proxénètes devant la justice afin de lutter contre l'impunité. Nous préparons les survivantes afin qu'elles puissent témoigner dans les meilleures conditions possibles. Nous les aidons à retrouver la confiance nécessaire pour raconter leur histoire, défendre leurs droits et faire entendre leur voix. Notre engagement s'inspire profondément de l'Évangile et de la doctrine sociale de l'Église. Pour nous, restaurer la dignité humaine signifie bien plus que répondre à des besoins matériels. C'est reconnaître en chaque personne une valeur inaliénable. l'accueillir avec compassion, marcher à ses côtés dans son processus de guérison et de lui donner, redonner l'espérance d'un avenir possible.
2: Interrogée par Marie-Josée Muando, sœur Nadine Rasmata Ouedraogo, coordinatrice du réseau Talitakoum au Burkina Faso, était ce matin l'invitée de Radio Vatican. C'est la fin de ce journal. Retour de l'actualité en langue française à 13h, heure de Rome. Vous serez en compagnie de Cécile Mérieux. D'ici là, une très belle matinée à toutes et à tous.
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0: Et c'est l'heure de retrouver Kézako. Et aujourd'hui, Loïc Landreau et le père Bernard Clazen s'intéressent au livre de Job, un livre particulièrement inspirant pour les chrétiens en période de carême. Tout l'été, on plonge dans le meilleur de nos archives pour décrypter des mots et concepts catholiques.

Voici venu l'heure de votre Késako. Bienvenue dans l'émission qui vous dit tout sur l'origine et le sens spirituel du vocabulaire chrétien. Et la semaine dernière, rappelez-vous, on vous avait promis de vous accompagner tout au long du carême avec

0: des locutions, des mots ou des personnages inspirants. Eh bien, nous allons découvrir aujourd'hui le livre de Job en compagnie du Père Clazen. Bonjour.
1: Bonjour.
0: Alors, on va faire un good job avec Job. Voilà. Bon, c'est une petite blague d'entrée. Voilà, pas marché, c'est pas grave. On va regarder notre micro-trottoir. Ce sera beaucoup mieux. Regardez.
2: Franchement, tu sais.
3: Ça, je sais même pas ce que c'est.
4: Bible, mais voilà.
3: Je pense que c'était un prophète, mais j'ai pas un souvenir précis de ce qu'il a fait.
4: Oui, pauvre comme Job. Donc, voilà. Mais je connais pas l'histoire entièrement.
1: J'en ai entendu parler, mais je peux pas vraiment vous en dire plus.
5: Alors, Job, c'était donc un prophète, je crois. Et bon, qui a eu pas mal de malheurs.
0: Eh ben, le pauvre Job, déjà qu'il n'a pas une histoire des plus rigolotes, en plus, personne ne se rappelle de lui, ou presque. Bon, on va essayer de réparer ça, d'autant qu'en période de carême, c'est un personnage qui peut être un véritable exemple en termes de confiance en Dieu. Alors, Père Clazen, qui était Job?
1: Alors, Job, c'est un livre, d'abord.
0: D'abord.
1: C'est un... Oui. Parce qu'on ne sait pas si Monsieur Job a existé. C'était un homme très riche, très comblé, de nombreux enfants, beaucoup de troupeaux. Enfin, c'est ça la richesse, jadis en Israël. Et puis un jour, on lui apprend tous les malheurs possibles. Ses troupeaux ont été volés, ses chameaux sont morts de je ne sais plus quoi, et ses enfants. Même ses enfants ont été victimes d'un effondrement de leur maison. Et le pauvre Job, en plus, chope un ulcère. Donc il est couvert de pustules, sa femme lui dit « Mais renie Dieu, puisqu'il t'arrive tant de malheurs ». Et des amis arrivent pour le consoler. C'est une véritable catastrophe, ces amis. Puisqu'ils n'ont comme interprétation de ce qui arrive, forcément, tu as commis une faute. Puisque Dieu, dans son immense justice, ne permettrait pas qu'il t'arrive tant de malheur, donc tu as commis une faute, reconnais tes péchés et tout ira mieux. Sauf qu'il n'a pas péché, Job. C'est un homme juste.
0: Et il continue de le dire, il dit « Je n'ai pas péché et je continue de croire en Dieu ».
1: Ah oui. Et Dieu, tout à la fin, bon, il faut faire court, tout à la fin du récit, Dieu intervient, formidable, et donne raison à Job en disant « Tes amis ont mal parlé de moi ». Parce qu'ils ont interprété le mal comme on le fait d'une manière classique, c'est-à-dire « Je serai, dit Dieu ». Je serai l'auteur du mal pour punir ce que vous faites. C'est Job qui a raison, c'est pas vous. Donc voilà l'histoire de Job.
0: Et justement, alors, le sens spirituel de ce conte, c'est la question de l'infortune. C'est-à-dire, est-ce que ce qui nous arrive de mal est une punition divine, ou est-ce qu'au contraire, c'est une opportunité incroyable de continuer à croire en lui beaucoup plus?
1: Oui, c'est ça. C'est une nouvelle étape dans la réflexion d'Israël concernant la rétribution. C'est-à-dire, oui ou non, le mal, quelle est l'origine du mal? Et oui ou non, le mal est-il voulu par Dieu? Est-il un moyen pédagogique? Est-il une punition? Et tout ça, il va falloir s'en débarrasser petit à petit. Donc il y avait Ézéchiel avant Job qui avait déjà fait un peu de nettoyage en disant « S'il vous arrive des malheurs, c'est pas parce que vos parents ou quelqu'un du clan a commis un péché, mais vous paierez pour vous-même. Si vous faites du mal, vous paierez. » Ce qui était d'ailleurs assez intelligent du point de vue d'une... Le mal est jamais sans conséquence. Donc là, commencer à rentrer dans une vraie sagesse. Et Job, c'est la contestation de cette activité positive, si j'ose dire, de cette activité effective de Dieu concernant le mal. Job conteste ça, il dit non, non.
0: Alors pour conclure, en quoi ce personnage de Job est encore actuel aujourd'hui? Comment il peut être une source d'inspiration pour nos téléspectateurs?
1: Eh bien parce que la souffrance est actuelle, hélas. La souffrance est actuelle et même la question de Job et même les réponses de ses amis sont encore actuelles. Parce que quand on souffre, on cherche une raison. On se dit c'est injuste. D'abord, on a raison de dire que c'est injuste.
0: C'est vrai, voilà. Personne ne mérite de souffrir.
1: Évidemment. Voilà, c'est toujours injuste. La souffrance est toujours injuste. Il n'empêche qu'on se pose toujours la question, pourquoi?
0: Et d'ailleurs, il y a cette fameuse phrase qui dit « Mais qu'est-ce que j'ai fait au bon Dieu ?»
1: Exactement. Et donc, le livre de Job est pleinement d'actualité, c'est-à-dire le mal est sans raison. Voilà, c'est essayer de trouver une explication au mal, ce serait lui donner raison. Le mal est sans raison.
0: Mais le bien, par contre?
1: Eh bien, le bien est notre but, quoi. C'est notre but, notre raison de vivre, et c'est ce qui doit nous habiter. Contre quoi le mal lutte?
0: Eh bien, merci beaucoup, Père Clazen. Et voilà, chers amis, je vous avais dit que Job serait un bel exemple pour nous tous en cette période de carême. Relisez donc le livre qui lui est consacré. Je suis sûr que vous y trouverez de belles réponses. Passez une très belle semaine, et merci pour votre fidélité. Ciao.

veille de la commémoration liturgique de Saint Ignace de Loyola, KTO Radio vous propose une émission sur l'histoire de ce célèbre saint espagnol du XVIe siècle. Issu d'une famille de petite noblesse basque, il se tourne vers la vie religieuse suite à une lourde blessure de guerre. Sa vocation est multiple, fondateur de la Compagnie de Jésus, auteur des exercices spirituels et ardent promoteur de la contre-réforme. Pour parcourir la spiritualité ignatienne dans la vie du saint, Régis Burnet est entouré dans cette émission de la foi prise au mot du père Marc Rastoin.

0: 8 et vous êtes l'auteur du livre « Du même sang que notre Seigneur, juifs et jésuites au début de la compagnie » qui est paru aux éditions Bayard. Et François Sureau, bonjour.
1: Bonjour.
0: Vous êtes écrivain et vous êtes l'auteur d'Inigo, tout simplement, paru aux éditions Gallimard. Donc, ce que je vous propose de faire, c'est que nous suivions un peu la vie d'Ignace de Loyola et que nous essayions de comprendre justement cette complexité. Alors, est-ce que vous pouvez nous dire un peu rapidement dans quelle famille il naît? Alors, j'ai dit qu'il s'appelait Inigo López de Loyola. C'est une famille noble d'Espagne, je suppose.
1: Il est né dans une des 12 familles principales du Pays Basque. C'était des familles à caractère féodal et militaire. Il était l'un des derniers enfants. Son père et son frère aîné sont morts rapidement. Il a été élevé de manière à la fois campagnarde et latérale, si je puis dire, par rapport aux gens du même milieu, très certainement. Il est d'ailleurs assez frappant de voir que derrière beaucoup de trajectoires de saints, si on peut faire une typologie, de saints violemment convertis, n'ayant pas mené après la vie qui menait avant, l'absence du père, le caractère complexe du milieu familial sont toujours des données assez constantes. C'est le cas chez Charles de Foucault, par exemple, qui avait perdu son père très jeune.
0: François de Sales.
1: Il y a des éléments de ce genre. Alors, c'est un peu absurde, je dis ça juste pour faire ressentir les caractéristiques de sa vie de famille, car enfin, tous les gens qui présentent les mêmes caractéristiques familiales ne deviennent pas de grands saints. Oui. Donc, ça ne marche pas dans les deux sens. Mais enfin, il naît dans ce type de famille. Alors, il faut dire un mot du contexte historique aussi, qui est très important. Il naît à un moment absolument clé, et sur le plan historique, et sur le plan de l'histoire des idées. Sur le plan historique, parce que c'est l'époque de la Reconquista d'une part, de la fin de la domination musulmane ou de ce qui restait de la domination musulmane dans la péninsule ibérique et d'autre part la découverte du Nouveau Monde. Et sur le plan de l'histoire des idées, c'est la fin de ce que Coiré appelait le monde clos, c'est-à-dire c'est véritablement la fin du Moyen-Âge. Alors ce qui est très étrange chez Ignace de Loyola, à mon sens, c'est que autant il a pu ressentir, comme un garçon ambitieux, jeune, se destinant à la carrière des armes, ce que signifiait la reconquête sur l'islam et ce que signifiait l'aventure du Nouveau Monde, autant il a extraordinairement intégré sur le plan intellectuel, presque malgré lui, de manière incroyablement intuitive, la révolution copernicienne que signifiait la substitution d'un monde horizontal et sans limite, à un monde vertical où il s'était agi simplement d'essayer de reproduire sur Terre l'ordre plus ou moins imaginé de la cité de Dieu au sens de Saint-Augustin. Et ce qui est très étonnant, c'est quelqu'un qui n'était pas fait pour un théologien, qui n'était même pas un intellectuel, dont le contenu des visions, comme disait le père de Guibert, a toujours été assez pauvre en réalité, a réussi à donner une forme pratique d'une extraordinaire portée révolutionnaire à cette substitution de l'univers infini au monde clos.
2: Oui. Ce qui est frappant, c'est qu'on voit souvent les jésuites comme le grand ordre religieux des temps nouveaux, du XVIe siècle qui naît. Et Ignace a des côtés encore très médiévaux. Quelque part, c'est un homme pont entre le meilleur de la spiritualité du Moyen-Âge, dont qu'il va lire au moment de sa conversion, Ludolf le Chartreux, La vie du Christ, d'insistance sur l'humanité du Christ. Et en même temps, c'est un peu le fruit de mes études dans le bouquin, par rapport à toute cette génération de jésuites espagnols, passés par les universités, par Alcala, par Salamanque, venant des grandes familles bourgeoises, des villes du Sud. Il est d'un autre monde, enfin, il est de l'ancienne Espagne, encore un petit peu. Voilà,
0: L'Espagne militaire,
2: plus,
0: vous voulez dire.
2: Plus militaire, plus rurale, moins bourgeoise. La compagnie espagnole, à la différence de la portugaise, mais la compagnie espagnole de ces années-là est très bourgeoise, à la fois universitaire et bourgeoise, d'où la présence importante en son sein de ses descendants de juifs convertis. Et Ignace est un petit peu au croisement des deux. C'est quelqu'un qui va saisir cette chance des universités, de ce nouveau profil, qui garde, je crois, quelque chose de, par exemple, de ce qui a porté les croisades en Europe. Et en même temps, cette attention à ce nouveau monde, comme il vient d'être dit, aux Indes, à l'Amérique, à cette nouvelle dimension du monde. Et là, très vite, il va répondre à l'appel du roi du Portugal et accepter que certains des premiers compagnons, hein, qu'il ne reverra jamais, comme François-Xavier, partent vers des terres où il faut 2 ans pour que les lettres reviennent. Il a été très concerné par la mission

0: l'Éthiopie. Donc c'est vrai qu'il y a l'ouverture.
1: Il y a un paradoxe en même temps, je trouve, chez lui, c'est que... Au fond, Ignace est à certains égards un homme de paradoxe. C'est quelqu'un qui est né dans l'univers féodal. La caractéristique de l'univers féodal, c'est que c'est une société de service où on est censé s'oublier soi-même. Oui. D'une certaine manière, ce qu'on appelle en termes spirituels le décentrement est par nature la règle du féodal, comme c'est la règle du militaire. Il est dans des liens de vassalité, il passe pas son temps à se regarder le nombril, etc. Par certains côtés, Ignace est comme ça. Et pourtant, il va développer une spiritualité qui est une spiritualité de la conscience individuelle. Enfin, une philosophie qui est profondément une philosophie de la conscience individuelle, qu'il rapproche d'un certain nombre d'auteurs de la Réforme. C'est tout à fait caractéristique. Dans le récit, par exemple, on voit à un moment une notation tout à fait étonnante. Quand, on y viendra, mais quand il est à Manresse, il a des crises de désolation, des crises de scrupules, il ne cesse de se confesser, et puis il cherche quelqu'un qui pourrait enfin l'absoudre, et puis il explique qu'il est allé voir un des personnages, un des théologiens considérables de l'université voisine. Et puis il y a une petite notule qui explique que globalement il n'en a rien tiré et que c'est bien normal, c'est ce que signifie la notule implicitement, et quand un homme est plongé dans le combat avec Dieu, au sens du combat de Jacob avec l'ange, il ne peut rien écouter d'autre que sa propre conscience. Mmh. Et d'une certaine manière, c'est l'expérience qui s'était forgée en matière de discernement quand il était agité par des sentiments contradictoires sur son lit de douleur. Donc c'était un homme qui... avait tout pour échapper au mouvement de la conscience, pour préférer le service, la grandeur, etc., et qui en même temps a été un véritable propagateur de la conscience moderne à la fin du Moyen-Âge. Alors ce qui est très, à mon avis, la raison fondamentale sur laquelle on viendra, c'est que je pense qu'Ignace est un déçu. Je pense qu'Ignace a ressenti extrêmement vivement l'imposture de la fin du monde médiéval, l'imposture des rapports de pouvoir, l'imposture du système monarchique, notamment à travers le traitement qui avait été réservé à l'un de ses premiers patrons.
2: Est-ce que ça veut dire que c'est ça la conversion ? Parce que souvent on pense conversion, le méchant qui se convertit à des sentiments meilleurs. Est-ce que le jeune Ignace est un méchant ? Alors c'est vrai, c'est très beau, hein, Charles de Foucault qui se convertit. Est-ce qu'on est dans ce genre de profil ou est-ce qu'on est... il était simplement gentiment indifférent à la fois, quoi.
0: Je crois qu'il y a des très belles pages dans le livre de François Sureau là-dessus. Mais j'aimerais rebondir sur cette intuition de cette phrase qu'il y a au début des exercices, hein, « Laisser la créature seule avec son créateur ». Alors là, effectivement, c'est là où il est moderne et c'est là où il y a cette conviction que Dieu enseigne l'âme, chaque homme, personnellement, directement. Et... parmi les paradoxes de la figure d'Ignace, qui me paraît au cœur de sa personne et de l'image des jésuites après dans l'histoire, c'est on les associe au pape, à l'église hiérarchique, une espèce de sens de l'obéissance extérieure, en quelque sorte. Et Ignace a été fondamentalement, je crois vraiment, l'homme de Manresse, l'homme de cette expérience où le Seigneur se comportait avec moi comme un maître d'école avec un élève. Et c'est pour ça que je me permets de le rapprocher, ça surprendra peut-être, de saint Paul. Saint Paul est à la fois l'homme du chemin de Damas, l'homme d'une expérience spirituelle absolument radicale, et pour rejoindre votre question, où la conversion n'est pas de l'ordre du passage d'une vie amorale à une vie morale, parce que c'est plus complexe que ça, mais l'ordre vraiment d'une découverte étonnante de l'amour de Dieu, pour lui personnellement, et que cette expérience-là ne va pas le conduire à l'isoler de l'Église ou à se juger un petit peu de manière orgueilleuse comme quelqu'un qui va expliquer au pape ou à l'Église ce qu'il faut faire, mais va de même que saint Paul est allé trouver Képhas à Jérusalem, Pierre, et lui dit « Si les colonnes, si Pierre et Jacques ne me donnent pas la main droite, j'aurais couru en vain », alors même qu'il a reçu une mission du Christ dont il ne doute pas. Le Christ s'est donné à voir à moi, dans cet équilibre entre une conviction extérieure extrêmement forte. Ignace dira, même s'il n'y avait pas les Écritures, je croirais aux vérités de la foi en fonction de ce qu'il m'a été donné de voir au Cardener. Donc, il a vécu quelque chose de l'ordre d'une expérience spirituelle intime extrêmement forte. Eh bien, cette expérience-là le conduit à se mettre au contraire au service de l'Église telle qu'elle est, sans cautionner ses errements, en disant qu'il faut savoir prendre les gens à part pour dire éventuellement ce qui ne va pas, mais dans une conscience très forte de ce corps qu'est l'Église. Et dans cette tension-là, je pense qu'il y a un des paradoxes d'Ignace, mais il ne faut pas oublier l'Ignace vraiment spirituel, mystique, l'homme de l'expérience personnelle de Dieu, qui restera jusqu'au

0: bout au fondement, y compris quand il sera préposé général à Rome.
1: Le fait qu'il s'efface, d'ailleurs, c'est très intéressant, parce que c'est une figure assez mal connue. Je veux dire, on connaît les jésuites, mais on connaît très peu Ignace, on connaît François d'Assise, on connaît Franciscain et on connaît François d'Assise, mais on connaît très peu Ignace. Et pourquoi ? Parce que Ignace, c'est fondamentalement un saint qui s'efface. Quand vous lisez une vie de saint Vincent de Paul, vous pouvez vous dire, je vais essayer d'imiter saint Vincent de Paul. Je vais essayer de devenir saint Vincent de Paul. Quand vous lisez, chemin d'ailleurs qu'Ignace faisait lui-même quand il était couché, qu'il lisait la vie des autres. Vous lisez une vie de saint François d'Assise, la magnifique biographie de Julien Green, vous dites, je vais essayer de devenir François d'Assise. Et même Charles de Foucault pouvait rêver de devenir... On ne peut pas rêver de devenir Ignace. Ignace n'est quelqu'un qui ne cesse de vous dire « Devenez donc vous-même, mon ami. C'est ça votre but. » Et donc, il est sans cesse très présent et sans cesse en train de s'effacer. Derrière des conseils qu'il donne pour devenir précisément, non pas Ignace de Loyola, mais vous, moi, celui qu'on est censé être. Et ça explique cette figure un peu énigmatique, un peu retranchée, qui n'est pas une figure de saint imitable.
2: Alors, racontez-nous un peu quand même, parce qu'il faut que vous connaissez l'un et l'autre la vie d'Ignace, nous on ne la connaît pas forcément. Qu'est-ce qui lui arrive ? Qu'est-ce que c'est que cette conversion qui lui arrive ?
1: Je ne pense pas du tout que c'était quelqu'un de... C'était pas quelqu'un qui était... Par exemple, Charles de Foucault était agnostique, ou pratiquement athée, ou je sais pas ce qu'il était, mais enfin, en tout cas, il n'avait plus rien à faire de tout ça. Je pense cet exemple de conversion d'un militaire. Oui. Ignace, c'était pas du tout le cas. Ignace était quelqu'un de très pieux, animé par une piété médiévale, dans laquelle il avait une conscience d'ailleurs assez aiguë de ses propres fautes, mais dans laquelle, globalement, le monde lui paraissait en ordre. Il y avait un ordre, qui était cette espèce d'ordre religieux, divin et féodal, dans lequel le roi d'Espagne tenait une place prépondérante, et il n'était pas illégitime, à la fois d'essayer de mieux se conduire, de commettre des fautes et de se confesser, de faire son chemin dans le siècle, d'avoir une grande ambition et de vouloir réussir. Tout ça à l'intérieur d'un monde organiquement catholique dont il ne remettait pas en doute les fondements. Ouais. Ce qui s'est passé, c'est sous le coup d'un certain nombre d'ébranlements successifs, alors qui, vu de l'extérieur, sont du ressort de l'histoire collective ou de l'histoire individuelle, et vu de l'intérieur, sont du ressort de la grâce, en réalité, sous le coup d'une espèce de série d'ébranlements, cette belle construction de sa vie va absolument voler en éclats.
2: Alors, c'est quoi les grains de sable ?
1: Alors, les grands ébranlements, c'est d'abord...
0: Un boulet de canon français.
1: C'est le boulet de canon français, mais avant ça, il y avait eu la disgrâce de son protecteur, le trésorier de Castille, qui avait pris parti pour, en fait, les communeros par rapport au roi d'Espagne et qui a été exilé, déchu, etc. Et là, Ignace commence à se dire, au fond, visiblement, que le monde n'est pas ce qu'il croyait. Et tout ce qui suivra sur la méditation des deux rois, sur les deux étendards, sur ce qu'il faut suivre et ne pas suivre, en fait, constitue une coupure radicale dans le genre du « rendez à Dieu ce qu'est à Dieu et à César ce que c'est à César ». L'ordre médiéval est un ordre qui ne rend pas à Dieu ce qu'est à Dieu. C'est l'ordre de la confusion, en réalité, sur le plan politique. Et Ignace, et c'est en cela qu'il est moderne, et quasi laïque, si je puis dire, va avoir une conscience très aiguë à l'occasion de la chute de son protecteur, de l'imposture qu'il y a derrière cette conjonction forcée entre la religion et la politique, entre la religion et les institutions, en tout cas. Ça, c'est probablement un premier ébranlement. Le deuxième ébranlement, c'est le boulet. Oui. Pour moi, mon sentiment personnel...
2: Alors, racontez quand même le boulet, parce que
1: il y a une bataille très importante qui se passe à Pamplune. Oui. À Pamplune, on a souvent présenté ça comme un combat de rencontre. En réalité, c'est une bataille assez importante pour l'hégémonie en Europe, entre les Français, qui essaient de desserrer l'étau de l'Empire austro-espagnol, et les Espagnols. Les troupes de Gaston Phébus, le comte de Foix, descendent vers la Castille qui est secouée par la révolte des communeros en profitant de cette espèce de guerre civile espagnole, et ils vont prendre la citadelle de Pamplune qui était, comment dire, tenue par des Espagnols qui étaient 5 fois moins nombreux que les Français et qui n'avaient pas d'artillerie. Bon. Et c'est au cours de cette bataille qu'Ignace va être blessé.
2: Alors, 20 mai 1521.
1: Alors là, c'est très intéressant. Pourquoi ? D'abord parce que, contrairement à ce qu'on lit souvent, Ignace n'était pas du tout un soldat. Ignace était un intrigant de cour, c'était un page qui avait rempli 2 missions diplomatiques, qui n'avait jamais entendu siffler un boulet de canon de sa vie, et qui réussit à convaincre le maire, le conseil municipal, 2 militaires professionnels dont un général, et une foule de gens, qu'alors que la bataille est totalement perdue, qui sont dépassés par le nombre, à 5 contre 1 sans pièces d'artillerie, que l'honneur commande de résister aux Français. Alors, d'abord, ça donne la mesure, par parenthèse, de l'effet d'entraînement du bonhomme. Parce que c'est tout à fait improbable, si vous voulez. C'est vous et moi arrivant à Dien Bien Phu et expliquant là, cet après-midi, au général de Castres et à Bijar que finalement on va résister contre les Viettes et qu'on va gagner, quoi.

0: Bon, on nous aurait mis au cabanon très vite, et c'est pas ce qui s'est passé. Ils l'ont écouté, il a retourné tout le monde, et au cours de l'assaut des Français, un boulet lui a brisé la jambe.
1: C'est intéressant, avec votre comparaison de Saint-Paul. On sent que, parce que les portraits d'Ignace, on le voit pas très beau, pas très un peu mince, un peu chétif, et on sent qu'il y a quelque chose de puissant dans sa parole.
2: Je crois que c'était un grand entraîneur d'hommes, et un autre point commun qu'il a avec Saint-Paul, qui va se révéler surtout dans la deuxième partie de sa vie, c'est son sens des hommes. Son sens des hommes, de choix des hommes, sa force de conviction, et sa capacité aussi de faire confiance à des gens plus jeunes. Je pense à la deuxième génération de compagnons, parce que ce qui est très frappant, c'est que le premier groupe des compagnons, ceux de Paris, bon, on avance un peu dans la vie, mais vont très vite se disperser. Et Ignace va diriger la compagnie depuis Rome, avec des jeunes, avec des gens qui sont plus jeunes que lui, qui n'ont pas connu les expériences fondamentales, auxquels il va donner lui-même les exercices spirituels et auxquels il va faire confiance. Je crois que ce qui est intéressant aussi dans cette affaire de Pamplune, c'est Ignace aussi, et ça, en cela, la conversion ne va pas le changer, c'est un homme de projet, de prévision. Moi, je suis très impressionné dans ses lettres par une lettre extrêmement détaillée qui annonce les pentes, dans lequel Ignace explique, voilà, il y a le danger de la flotte turque en Méditerranée. Voilà ce qu'il faut recueillir comme ressources. Il faut mettre ensemble la flotte vénitienne, la flotte espagnole, la flotte pontificale. Et on a tout l'affaire de les pentes qui, sur plusieurs pages, est exposée. Voilà les conditions financières du projet, et politiques et militaires. Donc il a ce sens de l'organisation, j'allais dire, d'un plan d'état-major.
1: Les pentes, c'est une bataille
2: donc, la victoire
1: militaire et navale.
2: Des flottes chrétienne en 1571, en octobre 1571, qui va desserrer un peu l'étau ottoman, l'étau turc en Méditerranée. Et bon, c'est le début du retournement, en tout cas de la perte du contrôle de la Méditerranée par l'armée turque. C'est très intéressant qu'Ignace, comme général de la compagnie à Rome, pense encore à ses projets, pense encore en homme, voilà, qui a le sens d'un plan d'état-major.
1: Oui, c'est ce qu'on a souvent reproché aux jésuites, hein, le côté militaire.
0: Cela dit, je reviens à un moment avant d'en venir au militaire, j'en reviens au boulet, parce qu'on dit c'est le boulet, il a pris un boulet, c'est une sorte de choc psychique, etc. Moi, ma conviction personnelle, c'est que c'est l'imposture qui a été déterminante dans sa conversion. C'est un homme qui a toujours été d'une lucidité remarquable, qui a ce côté médiéval de ne s'être jamais illusionné sur ses propres fautes. Il y a un côté par lequel Ignace est moderne, quand on le lit maintenant. C'est le côté conscience individuelle, attention, y compris même à ses propres motions et états psychiques, enfin tout ça est très moderne. Puis il y a un côté dans lequel il est radicalement différent de nous et beaucoup plus proche d'un père du désert d'Égypte. C'est cette idée absolument radicale que la culture de moi conduit au désastre et à la catastrophe. Et que la mortification est une bonne chose, si je puis dire. Et ça, il l'a trouvé dans une conscience aiguë de ses fautes. Et à mon avis, à Pamplune, je suis convaincu instinctivement qu'un homme qui donne ensuite dans sa correspondance autant de preuves de sa lucidité n'a pas pu ne pas souffrir en réalité de ce qu'il avait fait. Enfin, il aurait fait. L'évidence était qu'il fallait rendre cette place. La rendre était ce qui permettait d'ailleurs de libérer l'armée pour battre les Français, ce qui finalement a eu lieu à Nohain, 2 mois et demi après, dans une configuration beaucoup plus favorable. Il était tout à fait inutile d'exposer la ville au pillage, de faire tuer 2000 personnes. Enfin, ça n'avait aucun sens. Et ma conviction profonde, c'est que Ignace s'en est rendu compte. C'est-à-dire qu'il y a du regret, il y a une conscience absolument aiguë de l'imposture. Et là où ça devient très intéressant, c'est qu'il lie cette imposture à l'oubli de Dieu. En quoi de grands auteurs comme Maxime le Confesseur pensent que gît la racine de la totalité des fautes. Il lie l'imposture et toute forme de faute à l'oubli de Dieu. Et à l'oubli en particulier du dessein de Dieu sur lui-même. Et c'est à partir de là qu'une construction va s'établir qui va mélanger la pénitence, le discernement et l'action. Mais ça, c'est pas simplement la conséquence de la douleur physique éprouvée par le boulet qui va lui exploser la jambe droite.
1: Alors je vais lancer le premier texte qui est issu du journal spirituel. Justement, ça va un peu dans le sens que vous disiez, qui nous permet de découvrir un Ignace très spirituel et qui pleure beaucoup.
3: 30 mars 1544. Avant la messe, dans ma chambre, à la chapelle, et en me préparant, beaucoup de larmes. pendant la messe.

0: grande abondance de larmes, se prolongeant jusqu'à la fin. Et après, larmes très intenses. Pendant tout ce temps, il me semblait que l'humilité, la révérence et le respect ne devaient pas être craintifs, mais amoureux. Et cela s'affermissait dans mon âme, qui répétait « Donne-moi l'humilité amoureuse » et fais de même pour la révérence et le respect, recevant dans ses paroles de nouvelles visites. De même, j'ai combattu les larmes pour être attentif à cette humilité amoureuse. Ensuite, dans la journée, grande joie à me souvenir de cela. Il me semblait que je ne m'arrêtais pas là, mais que viendrait ensuite la même chose envers les créatures, c'est-à-dire l'humilité amoureuse, etc. Sauf dans le cas où l'exigerait l'honneur de Dieu, notre Seigneur, comme dans cet évangile où il est dit « Je serai semblable à vous, un menteur ». À tous ces moments, plusieurs fois, vision de l'être divin sous forme circulaire, comme auparavant.
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2: Père Rastouin, on a vraiment l'impression là que votre parallèle avec Paul s'avère, hein, puisque on a l'impression qu'on dirait presque du Paul. Il pleure, il est très affectif en fait.
3: Le destin de ce journal spirituel est quand même extraordinaire. Pour moi, c'est un texte qui a un statut absolument unique. Ignace a voulu le brûler, d'ailleurs il l'a fait brûler, et on a eu quelques semaines, quelques mois qui ont été préservés d'un document totalement privé, énigmatique par moments, qui décrit une... Vraiment, on rentre dans l'intérieur de la prière d'un saint d'une manière que je crois vraiment assez unique. Et on voit effectivement qu'il y a une très forte dimension affective. Et donc, effectivement, l'image de l'Ignace, organisateur, militaire, froid, oui, jésuite, un peu calculateur, là, on découvre un homme d'une profonde affectivité, que l'Eucharistie, pendant la messe, il pleure plusieurs fois, enfin, il est touché par des mots, et une espèce d'extrême attention à cette présence, voilà, de l'amour de Dieu qui le touche. Et je crois que, justement, sur la conversion qu'il a vécue, c'est un espace de temps, et que dans ce moment de la maison de famille, où il est donc sur ce lit avec sa jambe en morceaux...
2: Oui, parce qu'il n'est pas resté à Pamplune avec son boulet tout le temps.
3: Alors les Français l'ont bien traité. Voilà. Il est accueilli chez lui par sa belle-sœur, Madeleine de Araoz, et par son frère. Il n'y a rien à lire dans la maison. Alors, il pense beaucoup aux exploits de chevalerie, à cette dame dont il était... plus ou moins amoureux, aux exploits qu'il ferait. Et puis, il demande des livres, et il n'y a que la vie du Christ de Ludolf le Chartreux, et puis peut-être des évangiles, enfin...
4: La vie des saints.
3: Et la vie des saints.
4: La vie des saints de Voragine.
3: De Voragine, donc il y a... Et là, il compare un peu les émotions qui lui viennent, l'état intérieur dans lequel il est, après ses imaginations mondaines, qui le laissent, bon, content sur le moment, mais sec après, un petit peu désolé après, et l'Évangile qui le laisse dans une paix durable et profonde après, ou la vie des saints après qu'il l'ait lu. Alors je crois que c'est un élément important, on insiste beaucoup sur l'originalité d'Ignace, chaque saint finalement est unique, est original. Et en même temps, la compagnie s'inscrit dans tout ce renouveau spirituel, Ignace s'inscrit dans ce renouveau spirituel castillan, et il a par exemple des points communs qui sont assez peu soulignés avec le Carmel, avec Sainte Thérèse. Et notamment, et je crois que c'est un point fondamental pour ce texte et pour Ignace, une attention extrême à l'humanité du Christ. Ignace a aimé ses chemins de Galilée, il y est allé, il a voulu y aller. Et il voit l'incarnation du Christ, il voit le Christ avec une vie, si je puis dire. Voilà, le Christ s'est aussi rendu présent à lui, de manière unique dans cette maison du Pays Basque. Et cette attention, et que c'est par la contemplation de l'humanité du Christ, voilà, qui s'est assis au bord d'un puits, qui a marché, qui a eu soif, qui a eu faim, ça touche profondément Ignace. C'est-à-dire que le dogme de l'incarnation, tout d'un coup, pour Ignace, à Spezia, à Loyola, est devenu quelque chose de vivant, de central, de rayonnant. Et là, je crois qu'il a profondément cela en commun avec Thérèse et avec la spiritualité du Carmel, l'incarnation du Verbe qui s'est fait chair et qui est présent.
2: Parce que ce qui est assez frappant, et on le voit bien dans votre livre, enfin, c'est ce qui me frappait.

0: en le lisant, c'est qu'on a un peu l'impression que c'est un autodidacte de la foi. Enfin, on a l'impression qu'il reprend tout
1: oui.
0: à zéro.
1: Oui, oui, il reprend tout à zéro. Il avait un gros livre, il copiait.
0: Mais comme on copie le, son livre, comme l'autodidacte voilà, copie son dictionnaire. Quoi.
1: Voilà, ce qui avait trait à la Vierge Marie, il le copiait en bleu, ce qui avait trait. Voilà.
0: Il y a un petit côté tâcheron.
1: Oui, il y a un côté, il y a eu, avec une application absolument incroyable, et puis ce qui est magnifique dans sa conversion, c'est cette conversion en deux temps. Alors c'est pas la peine de rentrer dans le détail pratique, mais il y a une conversion en deux temps chez Ignace. Dans un premier temps, il est saisi, il fait l'exercice dont le père Rastoin parlait tout à l'heure, c'est-à-dire qu'il se rend compte quand il est triste, quand il est gai, et il en conclut de manière spinoziste, en réalité, que la vérité est du côté de l'accroissement de l'être, de la joie, de la plénitude, etc. Donc la pensée d'Ignace n'est pas une pensée morale, c'est une pensée qui est profondément ontologique et spirituelle, mais c'est pas oui. une pensée morale. Et donc il se rend compte que, voilà, donc il y a cette... Et puis alors après, il se dit quelles sont les conséquences pratiques, parce que comme vous le dites, en effet, c'est un homme pratique. Ben, les conséquences pratiques, c'est assez simple, c'est que, au fond, il va forcer l'adhésion de Dieu. Il va forcer l'adhésion de Dieu, il va forcer son silence. Ignace, il est comme nous, Dieu ne parle pas. La caractéristique de Dieu est son silence. Comme dit Saint Jean de la Croix, il a prononcé une parole qui est son fils, et cette parole, il l'a déjà dite. Donc sa caractéristique est son silence. Et c'est d'ailleurs une caractéristique merveilleuse qui, d'une certaine manière, fait du christianisme tout autre chose qu'une religion. Mais au contraire, une aventure humaine. Et c'est en ça où l'incarnation est quelque chose d'absolument, en effet, central chez Ignace. Mais enfin, toujours est-il qu'il s'est voué à lui. Donc il s'est voué à lui comme on se voue à un roi. Un roi d'une nature un peu supérieure, il aimerait bien l'entendre parler, être encouragé. Et il va essayer de forcer le silence de Dieu. Le forcer par la pénitence, par les macérations, par Montserrat, par Morez.
0: Donc c'est des lieux où il...
1: Voilà, les lieux où il va. Et où il va connaître des épreuves spirituelles absolument invraisemblables, dont il ne sortira que lorsqu'il aura entendu, compris de l'intérieur, que Dieu ne se laisse pas forcer et que c'est lui qui aime d'abord. Chose à quoi rien dans la vie antérieure d'Ignace, qui était une vie de prédateur, ne l'avait disposé. Donc il y a une sorte de conversion en deux temps, conversion à la plénitude de la foi d'abord, à ce qu'elle apporte de positif, et dans un deuxième temps, une conversion tout à fait étonnante à la privation de volonté, à l'absence de volonté, à l'abandon. Conversion à l'abandon. Et c'est au terme de ces deux mouvements de conversion successifs qu'il va en réalité... devenir profondément libre. Et ensuite, c'est toute une part de ce chemin-là qu'il va transposer dans les exercices, qui sont en fait une école de la liberté et de rien d'autre.
0: En quelques mots, les exercices, c'est quoi ?
2: Les exercices, c'est la mise par écrit d'une partie des expériences spirituelles qu'il a vécues à Morez, pour qu'un homme, un jésuite, mais ou religieuse, quelqu'un qui a vécu ou un laïc qui a vécu les exercices spirituels, puisse à son tour guider quelqu'un sur ce chemin. Sachant que, voilà, sur ce chemin qui est propre à chacun, et c'est certainement pas un livre de recettes.
0: Propre à chacun, mais qui ressemble un peu à l'expérience d'Ignace. Quand on lit les exercices ou quand on reçoit les exercices, c'est comme ça qu'on dit, on a quand même l'impression qu'il y a ce côté chien fou, c'est-à-dire qu'on vous laisse pendant quelques jours à tenter Dieu, et ensuite... On vous montre l'importance d'une sorte de d'humilité, de simplicité, de...
2: La base des exercices, c'est quand même ultra simple, c'est contempler la vie du Christ. C'est-à-dire oui. que la base est quand même évangélique, il ne faut pas oublier, ce n'est pas des textes qui viendraient de je ne sais où. Il y a quelques textes propres à Ignace, mais le cœur de l'expérience, c'est se rendre contemporain en fait, du Christ marchant sur les routes de Galilée. Alors, ces expériences qu'il fait dans ce monastère catalan, n'oublions pas qu'il est en route vers Jérusalem. Oui, son idée, en fait, c'est de vivre en ermite itinérant, si possible, à mon avis, de mourir martyr aux mains des infidèles. En tout cas, d'imiter cette dépossession, ce don. Mais on voit
1: il
2: le lien...
1: Il n'est pas très clérical, là, vous avez remarqué, mon père. Il n'est pas très clérical. Il veut pas fonder un ordre.
2: Non.
1: Il veut pas devenir prêtre.
2: Non, non.
1: Ma conviction, c'est qu'il devient prêtre parce qu'en fait, c'est un bon moyen de cesser d'être emmerdé par l'Inquisition. Ça n'a rien de... Vous voyez ce que je veux dire ? Le côté jésuite, quoi, le côté clérical est totalement absent d'Ignace.
2: Il y a un absolu. C'est un homme qui est déjà, pour les critères de l'époque, on va dire relativement âgé. Enfin, il se remet aux études avec des gens qui ont la moitié de son âge. Oui. C'est assez impressionnant. Mais le point pour moi, par exemple, c'est lié à mon sujet sur les Juifs, c'est cette phrase, j'aurais aimé être du même sang que notre Seigneur, son exclamation. Pour moi, c'est le plus grand miracle dans la vie d'Ignace. Il discute avec un noble basque, Don Pedro de Sarate, on parle des Juifs, le noble basque fait des remarques méprisantes, bon, comme on faisait en Espagne à l'époque, et le Pays basque s'enorgueillissait d'être la seule région d'Espagne, disant, comme d'Ignace dans son procès, dans mon pays, il n'y a pas de Juifs. Bon, donc, toutes ces questions, c'est des questions vraiment pour les Andalous, pour la Castille, c'est pas notre problème.

0: Et son chemin dans les évangiles, son désir de Jérusalem, le conduit à valoriser cette matrice humaine d'où vient le Christ, de manière extrêmement profonde. Et il dit à Don Pedro de Sarate, je vais vous donner des arguments par lesquels vous allez être, vous aussi être convaincu que ce serait une grande grâce. Et il le convainc. C'est ça qui est encore plus extraordinaire. Il arrive à convaincre, ça c'est à Rome, ce basque de cela. Donc, sens de l'humanité du Christ, des évangiles. Alors, oui, bien sûr, les exercices sont marqués par son expérience spirituelle, mais elles permettent des expériences spirituelles très différentes.
1: Oui.
0: C'est sûr qu'il y a la formulation de la méditation des deux étendards, qui est à la fois marquée par la spiritualité du Moyen-Âge, qui est marquée par cette redécouverte. Il y avait d'autres textes. Hein. Ignace est à la fois profondément original, mais je veux dire, comme saint Paul connaît les écrits rabbiniques, connaît la rhétorique grecque, Ignace connaît ces fameux exercitatoires, ces livres qui étaient écrits par des moines en Espagne à l'époque, qui aidaient les pèlerins qui venaient dans les grands monastères à faire une expérience spirituelle en venant au monastère. Donc voilà, Ignace, les exercices un peu au croisement d'une expérience unique, et du bien commun de la spiritualité chrétienne, à commencer par les évangiles, et la façon dont ces évangiles étaient lus dans Ludolphe le Chartreux et dans ses textes spirituels espagnols. Mmh. Une grande attention à l'humanité du Christ, donc on se rend présent à Bethléem, on est au pied du puits avec la Samaritaine, on est là, on regarde, on contemple, on touche, on écoute, les sens spirituels, on essaye de se rendre contemporain du Christ.
2: En même temps, c'est assez mystérieux parce que c'est une question à laquelle je n'ai pas de réponse, mais on peut y penser comme ça. Ignace, comme beaucoup de grands spirituels, pense que l'action de Dieu sur une âme est incomparable avec l'action du même Dieu sur une autre âme.
1: Oui.
2: Il n'y a absolument aucun doute. En même temps, il existe comme des constantes de l'action divine. Et s'il n'avait pas eu cette idée qu'il existait des constantes de la relation à Dieu, il n'aurait pas écrit les exercices, de même que Sainte Thérèse n'aurait pas écrit la montée du Carmel ou Saint Jean de la Croix, ce qu'il avait à écrire. Ouais. Et j'avoue que cette idée d'une sorte de constante de l'action de Dieu dans les âmes, et du fait que globalement, des chemins, les chemins qui sont suivis rencontrent souvent les mêmes obstacles ou les mêmes réussites. C'est une idée, quand on y pense, assez fascinante et qui a peut-être à voir avec l'idée de l'incarnation.
1: Alors, on va essayer d'avancer, puisque le temps file, malheureusement. On va avancer très vite, même, parce que j'aimerais qu'on arrive à la fondation de la compagnie. Est-ce que vous pouvez nous dire comment ce mystique, parce que il n'y a pas d'autre mot, hein, ce spirituel va devenir le préposé général d'un ordre assez puissant. Qu'est-ce qui s'est passé entre les deux?
0: Alors, en deux mots, donc, il arrive finalement à partir pour la terre d'Israël. Il ne peut pas y rester. Et justement, là, il y a une scène très forte. Lui veut rester. Il dit, j'ai décidé, je veux rester. Le responsable des franciscains, qui est en charge de le custode de Terre Sainte, lui dit, c'est pas possible, nous n'avons pas assez de ressources, faut partir. Il dit, je veux rester. Alors, comme il est têtu, au bout d'un moment, le custode dit, écoutez, j'ai une lettre du pape, c'est toute personne qui refuse d'obéir, je peux l'excommunier. Bon, donc vous partez. Là, Ignace, confronté à cette arme thermonucléaire, accepte de revenir. Alors, il revient en Espagne, et là, il commence à aider très simplement des jeunes filles, des femmes plus âgées, des veuves, des gens qui viennent le voir, pas mal de femmes, justement, ce qui va lui attirer des ennuis avec l'Inquisition. Pour les aider, il dit tout simplement, à ordonner leur vie, à prier, les péchés capitaux, le catéchisme élémentaire. Et dans le contexte de l'Espagne de l'époque, il est suspecté. Et donc, il a un certain nombre de procès avec l'Inquisition, qui l'amène à la conviction qu'il doit faire des études et être ordonné, ce qui lui permettra de ne pas être suspecté. Alors, il avait constitué un groupe de premiers compagnons, là, en Espagne, qui ne va pas durer, ça c'est très intéressant, qui va se disperser. L'un devient chartreux, l'autre pas. Il part à Paris. Et là, pendant plusieurs années, il étudie besogneusement. Mmh. Et c'est là qu'il est dans la chambre avec François-Xavier, Pierre Favre, le Savoyard, qui a un rôle clé dans la première compagnie, et se regroupe un petit noyau de compagnons dont l'idée est toujours de repartir en Terre Sainte, de vivre comme ermite, etc. Et puis, ils font un vœu un peu étrange à Montmartre, donc en 1534. Ils disent, on vivra pauvrement, chastement, et puis on ira à Jérusalem. Et si au bout d'un an, on n'a pas pu aller à Jérusalem, on ira se mettre à la disposition du pape, qui nous enverra bien là où il veut, parce qu'il connaît un peu les besoins dans la chrétienté, donc il nous enverra. Et c'est ce qui va se passer. C'est un petit peu l'alinéa en bas de paragraphe. qui va se réaliser. Il y a la guerre avec les Turcs, ils ne peuvent pas partir. Et donc, finalement, ils débarquent à Rome, 1539. Et là, ils vont être mis en contact avec le pape. Alors ça, c'est un point que j'analyse un peu dans mon bouquin. C'est un peu étrange, c'est comment un groupe d'hommes un peu anonymes, bon, on débarque demain à Rome, on ne rencontre pas le pape comme non. ça. C'est-à-dire, comment se fait-il qu'il puisse accéder au pape? Et là, il y a un homme clé qui s'appelle le docteur Pedro Ortiz, qui est un homme très, très important, ambassadeur auprès du Saint-Empereur romain germanique, et qui a connu Ignace à Paris, en fait. Et il va introduire le groupe d'Ignace auprès du pape. Voilà, le pape est un peu intrigué. À l'époque, on dit qu'il faut arrêter les nouveaux ordres religieux, il y en a déjà trop, donc ça va être tout le débat. On va dire, bon, on va accepter vraiment 60 personnes, et puis voilà. Et donc, le groupe est reconnu par le pape, voilà, 1540, et la compagnie démarre.
1: Alors, on va écouter les constitutions de la Compagnie de Jésus. Alors, il ne s'agit pas des constitutions que Ignace avait rédigées, parce qu'elles ont été rédigées plusieurs fois. Vous nous ferez la grâce des différents textes. Mais c'est le préambule des constitutions de la Compagnie de Jésus.
3: La fin de cette compagnie n'est pas seulement de s'employer avec la grâce divine au salut et à la perfection de l'âme de ses membres, mais avec cette même grâce de chercher intensément à aider au salut et à la perfection du prochain. Pour mieux atteindre cette fin, on y fait trois vœux, ceux d'obéissance, de pauvreté et de chasteté. Par pauvreté, on entend que l'on ne veut ni ne peut avoir aucun revenu pour sa subsistance, ni pour rien d'autre. Et cela ne s'entend pas seulement des personnes, mais aussi des églises ou des maisons de la compagnie professe. En plus des trois vœux indiqués, la compagnie professe fait un vœu exprès au souverain pontife, actuel ou futur, en tant que vicaire du Christ notre Seigneur, celui d'aller partout où sa sainteté voudra l'envoyer, chez les fidèles ou les infidèles, sans alléguer d'excuses et sans demander aucune provision de route pour des choses qui concernent le culte divin et le bien de la religion chrétienne.
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1: Alors le texte qui a été lu est un peu long parce que j'ai voulu qu'on aille jusqu'au bout. C'est ce fameux vœu, celui d'aller partout où sa sainteté voudra l'envoyer, chez les fidèles ou les infidèles, sans alléguer d'excuses et sans demander aucune provision en route. C'est quoi ce c'est le fameux vœu périndé à Canaver.
2: Alors, l'obéissance, c'est quelque chose d'absolument classique. L'obéissance, depuis très longtemps, y compris dans le système monastique, a un avantage, c'est qu'elle délivre des illusions du moi. Donc, oui. Et à certains égards, pour un catholique romain, l'obéissance au pape paraît assez naturelle. Moi, j'ai toujours été frappé, cependant, par quelque chose qui est quelque chose de très étrange chez Ignace, comme chez ses successeurs, chez les jésuites de manière générale. C'est que l'obéissance revendiquée, enfin ce quatrième vœu, cette obéissance au pape, se double du caractère quasi suspect pour près de 50% du temps historique de la compagnie, de cette même compagnie aux yeux du pape. C'est-à-dire que la compagnie de Jésus ne cesse de se proclamer elle-même comme étant l'instrument favori, et ne cesse en même temps d'être suspecte. Elle l'est à plusieurs reprises au cours de son histoire, y compris d'ailleurs dans son histoire récente. Et donc c'est assez étonnant. Mon sentiment, mais c'est juste une hypothèse, c'est que le vœu d'Ignace est d'abord un vœu pratique. Comme il peut pas aller à Jérusalem, il se met à la disposition du pape pour être envoyé de manière missionnaire là où il doit être envoyé. Et en plus que l'obéissance au pape a une fonction absolument méthodologique. L'inconvénient du discernement, c'est qu'il peut se passer des situations où ça ne marche pas. C'est-à-dire que vous scrutez les motions pendant des heures entières, vous dites des messes, vous arrêtez de dire des messes, et puis au bout d'un moment, vous ne savez pas si vous devez aller à droite ou à gauche. Et la seule manière de mettre fin à ces balancements de la volonté individuelle, c'est en réalité la soumission à l'autorité légalement constituée. C'est-à-dire le supérieur, et puis à la fin, le supérieur du supérieur du supérieur, c'est-à-dire le pape. Mon sentiment, c'est que l'obéissance ignatienne a en particulier un caractère fonctionnel. pour le dire, moi qui ne suis pas un grand fanatique du dogme de l'infaillibilité pontificale, par quelque manière qu'on le prenne, je ne pense pas que c'était ce type de choses qu'Ignace visait. Ça n'était pas une supériorité dogmatique du pape. Il ne pensait pas que le pape pouvait se substituer au corps collectif de la chrétienté. Il le voyait de manière pratique et il le voyait comme un supérieur destiné à préserver tous ceux qui étaient en dessous des illusions de la volonté propre.
1: Vous êtes d'accord ?
0: Je prendrai les choses par un
1: ça
0: autre point.
1: Ça vous a libéré de...
0: Je pense que dans le projet de vie des premiers compagnons, il y a ce qu'ils appellent vivre à l'apostolique. Vivre à l'apostolique, vivre à la manière des apôtres. Il se trouve que dans les apôtres, il y avait Pierre. Dans les évangiles, il y a un côté très évangélique. Proprement, il y a Pierre. Quelque part, le pape représente vraiment ici Pierre. Donc, on est fidèle au désir du Christ en respectant l'organisation qu'il a donnée volontairement à ses disciples. Donc, vivre à l'apostolique. Et pour ce qui est de l'attention, moi je crois que le meilleur exemple, c'est saint Paul. Une fois de plus, saint Paul, il a eu beaucoup de problèmes. Il a été très attaqué, très suspecté, parce que quand on a cette vision de l'universel, qu'on prend des risques dans l'annonce de l'Évangile, on peut penser aux missions jésuites en Chine, effectivement, alors les rites chinois, etc. Bon, il y a des gens qui ne sont pas d'accord, donc Paul dit, Romains 3.8, hein, des gens m'accusent de laxisme, mais ce n'est pas ce que je dis. Donc Paul a été un personnage extrêmement contesté dans la première Église, alors même qu'il a dit, moi, je respecte l'autorité de Képhas et de Pierre. C'est-à-dire, donc, les jésuites, par les risques même qu'ils prenaient pour l'évangélisation, en Chine, dans les réductions, et après dans l'histoire, pour toutes les frontières de la mission où ils ont été engagés, et que, vers lesquelles les papes eux-mêmes les envoient, ça suscite des réactions. Et du coup, c'est très important de tenir à la fois ce sens de l'Église comme corps, de l'autorité de Pierre, et en même temps, il faut qu'il y ait une tension d'être aux frontières. Donc, Ignace, je crois, comme Paul, avait un sens de l'universel, du mouvement, des réseaux. C'est un homme qui est, je crois, le plus grand auteur du XVIe siècle au niveau du nombre de lettres que nous ayons. Un homme de la paternité spirituelle. Alors, j'aimerais peut-être dire un mot là-dessus sur comment ça fonctionnait, finalement, les jésuites. Comment ça a marché,
1: oui.
0: Avec cet Ignace fixe pendant 16 ans à Rome.
1: Oui, parce qu'il faut expliquer qu'une fois qu'il est à Rome, il n'en bouge plus, en fait.
0: Voilà, que les premiers compagnons sont très vite dispersés, que la compagnie évolue à une vitesse extraordinaire, prend des choix qui sont nouveaux, notamment le choix des collèges. Alors, entre parenthèses, je développe un petit peu dans mon livre l'idée que les jésuites, on est quand même resté dans l'histoire pour la fécondité du travail théologique, l'université grégorienne, etc. C'était pas inscrit, forcément... Dans le premier projet. Il y a le fait qu'Ignace et les premiers compagnons, ils ont la pédagogie de Paris, qu'on appelle le modus parisiensis, qui est la meilleure pédagogie de l'époque, et le collège romain, l'université grégorienne, finalement, c'est quoi ? C'est la pédagogie de Paris et la meilleure théologie catholique de l'époque, qui est l'Espagne, les Salamanques. Donc ils prennent les jeunes professeurs de Salamanque, qui sont souvent des juifs convertis, c'est un aspect donc, qui est peu connu, mais que je mets en valeur, le premier cardinal jésuite, Francisco de Toledo, venait de là. Voilà. Et la meilleure théologie, la meilleure pédagogie, bon, ça marche. À Rome, les Italiens, personne n'a jamais vu ça. C'est-à-dire que quelque part, il prend le meilleur de ce qu'il y a à l'époque. Et son génie, c'est l'attention extrême aux personnes, parce que c'est un sens de l'obéissance qui repose sur la parole, qui repose notamment, peut-être si on parle souvent du secret des jésuites, s'il y a peut-être un secret, c'est ce qu'on appelle l'ouverture de conscience. Le fait que chaque supérieur jésuite, une fois par an, rencontre cœur à cœur, d'homme à homme, chaque jésuite. Vers où te porte l'esprit ? Quel est ton désir profond ? Quelles sont tes difficultés ? De quoi as-tu peur ? Et ça lui permet de faire des nominations, d'envoyer quelqu'un et parfois de le pousser. Quelqu'un dit, je ne sais pas, je me sens attiré plutôt vers l'Afrique, plutôt vers cela. Bon, moi je te demande, voilà, je t'écoute, je te connais, je t'envoie là. C'est ça l'axe sur lequel repose la compagnie. Et ça permet une très grande liberté. Parce que l'obéissance ne fonctionne que si le jésuite dit très clairement vers où il est poussé, à la manière d'un Paul, à la manière d'un apôtre, qui a vraiment des désirs forts. Ignace était un homme de désir, et il supposait que les jésuites soient des hommes de désir.
1: Vous avez, surtout dans votre livre, parlé du jeune Ignace, de l'Ignace qui se convertit. Quel regard vous portez sur ce vieil Ignace, qui est un Ignace bien introduit dans les réseaux, avec une sorte d'obéissance.
2: C'est le même. Je crois que l'opérateur a dit quelque chose de très juste quand il a parlé de la manière dont Ignace avait pris au sérieux l'incarnation. Si l'incarnation est prise au sérieux, alors... ayant ordonné sa vie, une fois qu'on l'a ordonné à la suite de la conversion, on se retrouve néanmoins plongé dans le monde tel qu'il est, qui est un monde où Dieu ne cesse pas qui est un monde que Dieu ne cesse pas de sauver par l'incarnation permanente de son Fils. En réalité, il y a chez Ignace quelque chose qui échappe absolument à l'histoire temporelle. Et ça, c'est absolument fondamental, et ça explique en partie, à mon sens, son rapport à la politique. Vous savez qu'on a très souvent, je pense que les auditeurs de cette chaîne n'ont pas cette idée idiote, mais moi, c'est une idée dont j'ai souffert quand j'écoutais le catéchisme.

0: j'étais petit. On a, si vous voulez, une idée un peu idiote et un peu chronologique. Dieu crée le monde et puis ça merde, donc il envoie le déluge, et puis alors après ça merde encore, donc il y a une série de gars qui viennent expliquer comment il faut se conduire, et puis il y a Moïse avec la loi, et puis il y a les prophètes parce que les gens ne respectent pas la loi, et puis à la fin, comme dans la parabole des vignerons homicides, il envoie son fils, le fils est crucifié, ça merde toujours d'ailleurs depuis qu'il est crucifié, parce que le monde ne va pas plutôt mieux, et donc on attend son second avènement afin que tout fonctionne bien.
1: On n'est peut-être pas aussi vulgaire que vous, mais on a à peu près cette idée-là.
0: Voilà. Non mais c'est l'idée dans laquelle nous avons été, c'est l'idée dans laquelle une très large partie de la catholicité a été élevée.
1: Évidemment.
0: Une idée absurde. Évidemment. Que Quinias ne partage nullement. Quinias, il est plus proche d'un auteur qu'il n'a certainement pas lu, qui est saint Isaac, le Syrien. Quinias, il pense que le monde est sauvé par le caractère indissoluble de l'incarnation et de la résurrection, dès l'origine, dans l'éternité, qu'il est sauvé en permanence, qu'il est sauvé tous les jours et en permanence. C'est ce qui lui donne son incroyable optimisme. Ouais. En même temps, puisqu'il l'est, ça veut dire que Dieu est à l'œuvre partout en permanence, tous les jours, par le mécanisme de l'incarnation. Oui. Il est à l'œuvre en permanence, et donc il s'agit de discerner ce dans quoi il est à l'œuvre, pour plutôt essayer d'appuyer dans le bon sens. Et dès lors qu'on est là-dedans, c'est une activité d'analyse rationnelle de ce qu'on appellerait le rapport des forces, de ce qui va dans le bon sens et de ce qui va dans le mauvais sens, de ce qui s'y oppose et de ce qui ne s'y oppose pas, sans faire, le cas échéant, état de grands arguments mystiques, théologiques ou autres. C'est-à-dire, une fois la conscience prise de l'action divine dans le temps et en dehors du temps, alors on retombe dans quelque chose de très classique, dans quoi Ignace a excellé, qui est l'analyse de ce qui se passe dans le monde réel.
2: Et ça, des facultés, voilà. Mémoire, intelligence et volonté.
0: Exactement, ça a été l'un des grands traits, d'ailleurs par ailleurs, de l'influence historique de la
1: compagnie de Jésus. Et avec ce mot-clé de discernement, c'est-à-dire qu'il faut, avoir l'intelligence en éveil et puis ne pas se laisser illusionner.
2: Et puis ça dépend, effectivement, ça dépend des questions. Il y a des sujets sur lesquels c'est le jeu naturel de son intelligence, avec, j'analyse la situation. Et avec cette espèce de grande paix, de détachement qui fait que même l'Ignace, à un moment où est élu par exemple un pape dont on se demandait, un Paul IV Carafa, qui pourrait peut-être supprimer la compagnie parce qu'il avait créé un ordre, les théatins, bon, on connaît peu, mais enfin, c'était assez proche par
1: vous
2: certains
1: avez gagné.
2: Côtés. Bon, voilà, Ignace dit, voilà, un quart d'heure d'oraison, et moi, la compagnie disparaît, le Christ est là, Dieu m'aime, et c'est ça qui compte.
1: Alors, on arrive à la fin de l'émission et j'aimerais que vous redisiez quelques mots justement de ces conversos, Marc Roistoin. Donc, c'est le sujet de votre livre, du même sang que notre Seigneur, juif et jésuite au début de la compagnie. C'est quoi ces conversos exactement?
2: Il faut se replonger dans la société espagnole de l'époque, assez extraordinaire, celle que Thérèse d'Avila a si bien décrit avec le point d'honneur. Bon. Et cette société dans laquelle une espèce d'obsession nationale se développe, pour ces centaines de milliers de personnes, ces dizaines de milliers de personnes d'origine juive, devenues catholiques, qui sont de plus en plus marginalisées. Parce qu'en fait, c'est l'élite urbaine et intellectuelle de la communauté, de la vieille communauté juive médiévale qui est devenue catholique.
1: De force.
2: Le plus souvent, en partie, il y a eu différentes vagues de conversion. Ça a commencé en 1340, 1391, 1440, 1440. Ça rythme jusqu'à 1492. Dont beaucoup avaient le choix en 1492, de l'exil ou pas. Alors justement, au Portugal, il va y avoir le phénomène Marane, qui va rétroagir aussi en Espagne. Mais disons, pour l'immense majorité d'entre eux, ce sont des gens qui sont des catholiques tout à fait sincères. Et qui sont petit à petit exclus, sur des bases totalement contraires à l'Évangile, évidemment, d'entrer dans les ordres religieux, d'avoir des postes de responsabilité dans les cathédrales, etc. Et Ignace va être extrêmement pragmatique. Il dit, mais ces gens-là qui veulent servir le Christ, qui ont les qualités pour, il n'y a aucune raison, en fonction de leur origine, de les refuser. Ce qui fait que, pendant 30 ans, le seul ordre religieux dans lequel ces conversos peuvent rentrer, c'est la compagnie. Il se trouve en plus que la compagnie est présente dans les deux grandes villes universitaires, Alcalá et Salamanque, où ils sont très nombreux. Ce qui fait qu'ils vont apporter... ça va être une chance extraordinaire pour l'ordre naissant. Parce qu'en fait, un ordre naissant, il manque de cadres, il manque de professeurs, il manque de prêtres. Et là, rentrent dans la compagnie, notamment les disciples de Juan de Avila, qui est le patron du clergé espagnol, oui. Qui pourrait être proclamé docteur de l'Église bientôt, d'après ce que j'ai vu, qui avait créé un groupe de prêtres vivant à l'apostolique pour évangéliser justement l'Andalousie. Et Juan de Ávila va faire rentrer dans la compagnie des dizaines et des dizaines de disciples, qui sont souvent des gens qui ont l'un des premiers auteurs jésuites, Gaspar Loarte, qui va écrire beaucoup de livres. C'est quelqu'un qui rentre dans la compagnie à un âge avancé. Ils vont représenter une chance fantastique pour l'ordre naissant. Et Ignace va savoir s'appuyer sur ces gens-là, avec un extrême pragmatisme, s'affrontant à des réticences à l'intérieur de l'ordre, à commencer par celui de quelqu'un de sa famille, Antonio de Araos, qui va être le jésuite à la cour d'Espagne, qui va s'opposer à lui sur ce point. Voilà, j'allais dire, c'est une conviction paulinienne. Il n'y a ni juif, ni grec, ni esclave, ni homme libre. Quelle que soit l'origine sociale ou ethnique d'un homme, s'il est tourné vers le Christ, s'il a les capacités pour la mission, eh bien, tout lui est ouvert.
1: Alors, il ne nous reste plus que deux petites minutes d'émission. J'ai envie de vous poser à l'un à l'autre une question un peu personnelle. Pourquoi est-ce que vous avez écrit votre livre ? On va commencer par...
0: Moi, je l'ai écrit au fond... Il y a des tas de raisons, mais il y a une raison probablement centrale, c'est que j'ai été très marqué par deux, trois jésuites que j'ai beaucoup aimés, dont certains sont un peu oubliés maintenant, notamment un qui sera au moins lu qui ne l'était, qui est un grand spécialiste de la mystique, qui s'appelait Michel de Certeau. Et en lisant ses livres à plusieurs reprises, alors qu'il me paraissait manifester une invraisemblable liberté d'esprit, en même temps qu'une très grande rigueur scientifique par ailleurs, j'ai eu envie d'aller voir d'où il venait, ce qui l'avait inspiré. Et en fait, je crois que mon désir d'aller y voir de plus près, chez Ignace, venait simplement de l'exemple de quelques jésuites que j'avais beaucoup lus quand j'étais jeune. Le père de Lubac, Certeau, Martelet à certains égards, ou Joseph Moins maintenant. Je me suis dit, tiens, d'où viennent-ils ? Et c'est comme ça que c'est venu.
1: Donc, je rappelle le titre de votre livre, hein, c'est Inigo, qui est paru aux éditions Gallimard. Et vous, Marc Rastoin, pourquoi est-ce que vous avez parlé des Juifs ? Je crois que c'est une de vos préoccupations.
2: Alors, bon, moi, je suis tombé un petit peu dans le dialogue judéo-chrétien tout petit, quand j'étais enfant. Et alors, en deux mots, d'abord, c'est une promesse que j'avais faite à ma mère, donc, auquel le livre est dédié, elle m'avait demandé de le faire. Et puis, la conviction que cette page était méconnue. Alors, il y a un beau chapitre de La Couture dans son premier livre sur les jésuites, mais relativement peu connu. Et il y a une phrase, je dis juste une phrase d'un auteur espagnol qui parle de ce renouveau spirituel porté par les juifs catholiques à la fin du 15e siècle en Espagne, c'est peu connu. Il dit qu'il développait un esprit de paix christologiquement orienté. Il me semble qu'Ignace a rejoint d'une autre manière ce renouveau spirituel espagnol, porté par beaucoup de juifs.
1: Donc je rappelle le titre de votre livre, Du même sang que notre Seigneur, Juifs et Jésuites au début de la compagnie, qui est paru aux éditions Bayard. Merci à tous les deux d'avoir parlé d'Ignace de Loyola. Merci de nous avoir suivis.

0: C'était Sébastien Korn, Apaise mon âme. Merci d'avoir choisi Kateo pour vous accompagner sur votre chemin de foi et d'espérance. Il est presque 10h et je vous propose de prendre la direction du sanctuaire de Lourdes. Nous allons arriver pile à temps pour le début de la messe. Et très bel office à tous. Nous on se retrouve juste après pour la suite de vos programmes.
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0: Au nom du Père et du Fils et du Saint-Esprit.
1: Amen.
0: La paix soit avec vous.
1: Et avec votre esprit.
0: En communion de prière avec tous les téléspectateurs qui nous suivent grâce à KTO, entrons dans la célébration du mystère de l'Eucharistie en reconnaissant que nous avons péché.

0: Que Dieu Tout-Puissant nous fasse miséricorde, qu'il nous pardonne nos péchés et nous conduise à la vie éternelle.
1: Amen.
0: Prions. Seigneur Dieu, tu as voulu que ton Fils unique porte nos infirmités pour montrer la force cachée dans la faiblesse et dans la patience humaine. Toi qui es bon, exauce nos prières pour nos frères et sœurs malades, à ceux qui sont accablés par les douleurs, les souffrances et les maladies. Exauce les prières de tous ceux qui sont sinistrés à cause des incendies. Donne de découvrir qu'ils font partie de ceux que l'on proclame bienheureux. Accorde-leur de se savoir unis au Christ, souffrant pour le salut du monde. Lui qui vit et règne avec toi dans l'unité du Saint-Esprit.

Lecture du livre du prophète Jérémie. Parole du Seigneur adressée à Jérémie. Lève-toi, descends à la maison du potier, là je te ferai entendre mes paroles. Je descendis donc à la maison du potier. Il était en train

0: de travailler sur son tour. Le vase qu'il façonnait de sa main avec l'argile fut manqué. Alors il recommença et il fit un autre vase, selon ce qu'il est bon de faire aux yeux d'un potier. Alors la parole du Seigneur me fut adressée. Maison d'Israël, est-ce que je ne pourrais pas vous traiter comme fait ce potier ? Oracle du Seigneur. Oui, comme l'argile est dans la main du potier, ainsi êtes-vous dans ma main, maison d'Israël. Parole du Seigneur.
1: Nous rendons grâce à

0: Le Seigneur soit avec vous.
1: Et avec votre esprit.
0: Évangile de Jésus-Christ, selon saint Matthieu.
1: Gloire à toi, Seigneur.
0: En ce temps-là, Jésus disait aux foules, « Le royaume des cieux est encore comparable à un filet que l'on jette dans la mer et qui ramène toutes sortes de poissons. Quand il est plein, on le tire sur le rivage, on s'assied, on ramasse dans des paniers ce qui est bon et on rejette ce qui ne vaut rien. Ainsi en sera-t-il à la fin du monde. Les anges sortiront pour séparer les méchants du milieu des justes et les jetteront dans la fournaise. Là, il y aura des pleurs et des grincements de dents. Avez-vous compris tout cela ? » Ils lui répondent, « Oui. » Jésus ajouta, « C'est pourquoi tout scribe, devenu disciple du royaume des cieux, est comparable à un maître de maison qui tire de son trésor du neuf et de l'ancien. » Lorsque Jésus eut terminé ses paraboles, il s'éloigna de là.

Chers amis, nous ne sommes jamais très à l'aise lorsqu'il est question dans les évangiles du jugement dernier. C'est un peu comme si la perspective d'un tri à la fin du monde entre les justes et les méchants était en profonde contradiction avec la bonté de Dieu et sa miséricorde. Alors que durant cet été, nos écrans nous délivrent chaque jour des images de forêts qui brûlent, l'évangile de ce jour nous parle d'une fournaise dans laquelle seront jetés les méchants au moment du jugement dernier. Par cette image forte, Jésus ne souhaite certainement pas nous terroriser, mais plutôt réveiller notre conscience et nous appeler que notre vie a une orientation, une finalité. Jésus veut que nous prenions conscience que les actes que nous posons chaque jour ont de l'importance et du poids, de la valeur. Le contraire reviendrait à dire que nous n'avons pas d'importance. Si tous nos actes, si toutes nos attitudes intérieures, extérieures se valent, alors qui sommes-nous aux yeux de Dieu? De simples mécaniques animées par leur seul désir, bon ou mauvais? C'est parce que nous avons une valeur infinie pour Dieu. C'est parce que nous sommes créés à son image et pour sa ressemblance que nos attitudes, même les plus intérieures, ont du prix à ses yeux. À nous de savoir reconnaître que nous sommes comme l'argile dans les mains du potier. C'est parce que le potier a une très haute estime de son œuvre qu'il cherche à la rendre toujours plus belle, la plus belle possible. Ainsi, c'est moins d'une condamnation sans appel dont Jésus parle aujourd'hui qu'une sérieuse mise en garde. Celui qui a des oreilles, qu'il entende et qu'il agisse en conséquence. Sinon, à quoi bon entendre la parole ? Lourdes, et en particulier cette grotte de Massabielle où Marie est apparue, est un lieu d'appel à la conversion des pécheurs. Les pèlerins qui viennent à Lourdes ne viennent pas seulement pour demander une guérison physique, ils viennent pour se réconcilier, pour reprendre peut-être le chemin de la foi, retrouver une paix intérieure et laisser tomber ce qui les éloigne de Dieu, ce qui fait écran à Dieu et aux autres. La prière, les messes, les sacrements ne sont pas les conditions pour être aimé de Dieu, mais ils viennent nourrir, ils viennent faire grandir notre amour pour Dieu. Mais aussi toucher le rocher, boire l'eau et se laver, se recueillir dans le silence, allumer un cierge. Ce sont autant de petits gestes qui deviennent des signes de conversion intérieure, de pèlerinage intérieur. En ce lieu, Marie nous enseigne une fois encore qu'il n'y a pas de véritable conversion sans un retour au Christ. Sans cesse, nous avons à revenir à lui. Alors que de nombreuses fournaises en France engloutissent des hectares de forêt et nécessitent l'intervention de milliers de pompiers pour lesquels nous prions chaque jour, alors que des millions de litres d'eau sont déversés pour venir à bout d'un feu toujours prêt à repartir, laissons l'eau de la source de Lourdes manifester notre désir d'éteindre en nous ces foyers intérieurs du péché qui font tant de ravages dans nos vies et celle des autres.
comme Marie, a été appelée à se réjouir, elle qui est comblée entre toutes les femmes. Laissons-nous combler de l'amour infini de Dieu et réjouissons-nous d'être appelés à nous ajuster constamment à l'intensité de cet amour divin qui peut tout. Amen.

pour toutes les personnes malades que nous portons dans notre prière, que le Seigneur les soutienne dans l'épreuve, leur donne la paix et le courage, et leur fasse sentir la tendresse de sa présence. Ensemble, prions.

Pour tous les soignants, les aidants, les familles et tous ceux qui accompagnent la souffrance, que Dieu leur donne force, patience et joie dans leur mission de service. Ensemble, prions.

pour les pèlerins rassemblés à Lourdes, que la grâce reçue en ce lieu ravive leur foi, les ouvre à la conversion du cœur et les rende témoins de la compassion du Christ. Ensemble, prions.

pour notre monde blessé par les violences, les injustices et les solitudes. Que l'Esprit Saint inspire des artisans de paix et ouvre des chemins de fraternité. Ensemble, prions.

Tu es béni, Seigneur, Dieu de l'univers. Nous avons reçu de ta bonté le pain que nous te présentons, fruit de la terre du travail des hommes. Il deviendra pour nous le pain de la vie. Béni soit Dieu, maintenant et toujours. Tu es béni, Seigneur, Dieu de l'univers. Nous avons reçu de ta bonté le vin que nous te présentons, fruit de la vie et du travail des hommes. Il deviendra pour nous le vin du royaume éternel. Béni soit Dieu, maintenant et toujours. Nous te supplions, Seigneur, que notre sacrifice en ce jour trouve grâce devant toi.

0: Ta voix de métro, Seigneur, purifie-moi de mes péchés.
1: Priez, frères et sœurs, que mon sacrifice, qui est aussi le vôtre, monte vers Dieu, notre Père.
2: Que le Seigneur reçoive de vos mains ce sacrifice à la louange et à la gloire de son nom, pour notre bien et celui de toute l'Église.
1: Seigneur Dieu, de ta volonté dépend le cours de notre existence. Accueille nos prières et nos sacrifices offerts pour implorer ta miséricorde en faveur de nos frères et sœurs malades. Tandis que nous craignons pour leur santé, puissions-nous nous réjouir de leur guérison. Par le Christ notre Seigneur.
2: Amen.
1: Le Seigneur.

Vraiment, il est juste et bon pour ta gloire et notre salut de t'offrir notre action de grâce toujours et en tout lieu. Seigneur Père très saint, Dieu éternel et tout-puissant, dans ta bonté tu as créé l'homme et comme il avait mérité la condamnation, tu l'as racheté dans ta miséricorde par le Christ notre Seigneur. Par lui, les anges célèbrent ta grandeur et les esprits bienheureux adorent ta gloire. Par lui s'inclinent devant toi les puissances d'en haut et tressaillent d'une même allégresse les innombrables créatures des cieux.

Toi qui es vraiment saint, toi qui es la source de toute sainteté, Seigneur, nous te prions. Sanctifie ces offrandes en répandant sur elles ton esprit, qu'elles deviennent pour nous le corps et le sang de Jésus, le Christ, notre Seigneur. Au moment

0: En faisant ainsi mémoire de la mort et de la résurrection de ton Fils, nous t'offrons, Seigneur, le pain de la vie et la coupe du salut. Et nous te rendons grâce, car tu nous as estimés dignes de nous tenir devant toi pour te servir. Humblement, nous te demandons qu'en ayant part au corps et au sang du Christ, nous soyons rassemblés par l'Esprit Saint en un seul corps.
1: Souviens-toi, Seigneur, de ton Église répandue à travers le monde. Fais-la grandir dans ta charité, en union avec notre pape Léon, notre évêque Jean-Marc, et tous les évêques, les prêtres et les diacres.
2: Souviens-toi aussi de nos frères et sœurs qui se sont endormis dans l'espérance de la résurrection et souviens-toi dans ta miséricorde de tous les défunts. Nous te confions particulièrement tous nos frères pèlerins qui nous ont quittés cette année, ainsi que les résidents des maisons Bonnières et Charles Drouet qui sont décédés durant cette année. Accueille-les dans la lumière de ton visage.
0: Sur nous tous, enfin, nous implorons ta bonté, en particulier les malades que nous connaissons. Permets qu'avec la Vierge Marie, la bienheureuse Mère de Dieu, avec Saint Joseph, son époux, les apôtres et tous les saints qui ont fait ta joie au long des âges, nous ayons part à la vie éternelle et que nous chantions ta louange et ta gloire par ton Fils Jésus, le Christ.

0: Comme nous l'avons appris du Sauveur et selon son commandement, nous osons dire. Notre Père, qui es aux cieux, que ton nom soit sanctifié, que ton règne vienne, que ta volonté soit faite sur la terre comme au ciel. Donne-nous aujourd'hui notre pain de ce jour. Pardonne-nous nos offenses, comme nous pardonnons aussi à ceux qui nous ont offensés. Et ne nous laisse pas entrer en tentation, mais délivre-nous du mal. Délivre-nous de tout mal, Seigneur, et donne la paix à notre temps. Soutenus par ta miséricorde, nous serons libérés de tout péché, à l'abri de toute épreuve, nous qui attendons que se réalise cette bienheureuse espérance, l'avènement de Jésus Christ, notre Sauveur.
1: Car c'est à toi qu'appartiennent le règne, la puissance et la gloire pour les siècles des siècles.
0: Seigneur Jésus-Christ, tu as dit à tes apôtres, je vous laisse la paix, je vous donne ma paix. Ne regarde pas nos péchés, mais la foi de ton Église, pour que ta volonté s'accomplisse. Donne-lui toujours cette paix et conduis-la vers l'unité parfaite, toi qui vis et règnes pour les siècles des siècles.
1: Amen.
0: Que la paix du Seigneur soit toujours avec vous.
1: Et avec votre esprit.
2: Frères et sœurs, dans la charité du Christ, donnez-vous la paix.
3: La paix du Christ.

0: Voici l'agneau de Dieu, voici celui qui enlève les péchés du monde. Heureux les invités au repas des noces de l'agneau.
1: Seigneur, je ne suis pas digne de te recevoir, mais seulement une parole, je serai guéri.
2: Que le corps et le sang du Christ nous gardent pour la vie éternelle. Amen.

0: encore le son du piston.
1: Amen. Thank you.

0: prions encore. Seigneur Dieu, vrai rempart de la faiblesse humaine, manifeste à nos malades la force de ton secours, afin que, soutenus par ta miséricorde, ils puissent revenir guéris au milieu de ton assemblée sainte. Par le Christ notre Seigneur.
1: Amen.
0: Le Seigneur soit avec vous.
1: Et avec votre esprit.
0: Que Dieu Tout-Puissant vous bénisse, le Père et le Fils et le Saint-Esprit.

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1: Bienvenue si vous nous rejoignez sur KTO Radio et kto-radio.com. J'espère que vous passez une belle matinée. Je vous invite à rester à l'écoute pour la suite. Nous allons partager la richesse et la diversité des engagements chrétiens et notamment celui du docteur Mélanie Duflo, jeune convertie au sein d'Annunzio. Elle nous racontera son parcours et son choix d'exercer son métier de médecin à la prison. On s'intéressera aussi au saint du jour. Et puis parce que la foi se vit en musique, on vous a aussi programmé des chansons pour accompagner votre matinée et vos prières. Nous allons notamment écouter la chapelle musique. Et tout de suite, on retrouve le père Nicolas Rousselot, compagnon de Jésus. Parfois, nous sommes pris dans des situations où nous sommes forcés d'accomplir quelque chose que nous n'avons pas choisi. Et si c'était l'occasion d'une nouvelle rencontre avec le Christ, c'est une invitation inspirée par Simon de Cyrène.

Vous vous rappelez sans doute cet homme qui fut réquisitionné pour porter la croix de Jésus au moment où il se rendait au calvaire. On le représente comme un paysan, un travailleur migrant venant de Libye, de Cyrénaïque. L'Évangile dit qu'il revenait des champs. Il était sûrement très fatigué, ayant toute sa journée de travail derrière lui. Passant par l'extérieur de Jérusalem, il a vu un attroupement et il s'est avancé sans doute en curieux. Soudain, apercevant sa force physique, les soldats le réquisitionnent sans crier gare, car Jésus est désormais trop faible pour porter la croix. Et voilà, en quelques instants, Simon, le voici à la plus mauvaise place, recevant les crachats, les colibets, peut-être même les coups de la foule excitée. Simon est le type même d'une personne qui n'a pas choisi sa place. Il fait ce qu'il fait non par charité, mais par obligation. Or, dans cette position subie, nous le croyons, Simon va faire la rencontre du Christ.

habituellement génèrent de l'ennui, du tracas, de l'angoisse. L'histoire de Simon de Cyrène nous enseigne qu'il existe aussi une manière d'accueillir cette situation difficile au point d'en faire une nouvelle rencontre avec le Christ, de le rencontrer comme nous ne l'avions jamais rencontré auparavant. De nombreuses personnes l'ont vécu après Simon. Pourtant, ces situations sont difficiles à décrire. Elles sont presque indicibles, car c'est la discrète présence du Christ auprès des êtres souffrants, près desquels nous nous approchons, et eux-mêmes s'approchent du Christ à ce moment-là. Si quelqu'un veut marcher à ma suite, qu'il renonce à lui-même, qu'il prenne sa croix et qu'il me suive. Celui qui ne porte pas sa croix pour marcher à ma suite ne peut pas être mon disciple. »

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1: Nous souhaitons une bonne fête aux Juliettes et nous découvrons Saint-Léopold de Castelnuovo. Avant-dernier de 16 garçons, Bogdan Mandić est né en 1866 dans l'actuel Monténégro. Il côtoie tout jeune les frères capucins établis dans sa région. Il discerne rapidement sa vocation et demande à entrer au séminaire, puis au noviciat, pour lequel il est envoyé en Italie. Il prend le nom de Léopold et est ordonné prêtre en 1890. Il souhaite ensuite rentrer dans son pays natal pour engager un dialogue œcuménique, mais ses supérieurs refusent en raison de sa fragilité physique et d'un trouble de la parole qu'ils estiment être un frein pour un ministère consacré à la prédication. Il passe donc les premières années dans le silence et la solitude, chargé de confesser et d'assurer les plus humbles travaux d'un monastère en Italie. Il est finalement nommé supérieur du couvent de Zara en Dalmatie, où il peut enfin œuvrer à l'unité entre chrétiens d'Orient et d'Occident. Mais ce n'est qu'une parenthèse, car il est rappelé ailleurs comme confesseur et enchaîne ainsi quelques brefs ministères de couvent en couvent, selon les nécessités. Léopold est toujours dévoué et bienveillant. C'est un bon pédagogue qui est un temps nommé enseignant, ce qu'il affectionne. Lorsqu'on lui retire cette fonction à cause de jalousie, c'est une grande souffrance pour lui. Après cet épisode, on ne lui demande plus qu'à être confesseur. Fait prisonnier pendant la Première Guerre mondiale, il reprend ensuite son ministère de réconciliation. Il confesse jusqu'à 15 heures par jour et accueille sans cesse avec une grande douceur tous ceux qui viennent à lui. Il est si renommé que des gens de toutes conditions viennent de très loin pour avoir la chance d'être confessés par ce saint prêtre. Léopold conserve jusqu'au bout dans son cœur son désir de mission en Orient et sans une once d'amertume, il écrit « Toute âme qui recourra à mon ministère sera mon Orient ». Saint Léopold de Castelnuovo, nous confions à votre intercession notre prochaine confession, ainsi que tous nos prêtres, afin que naissent à votre exemple des confesseurs dévoués et inlassables.
2: On poursuit la matinée en musique avec La Chapelle Musique, rien n'est plus haut. C'est juste avant le groupe Glorious. 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
1: C'est l'heure de retrouver votre émission de spiritualité Un cœur qui écoute. Aujourd'hui, nous vous proposons de réécouter le témoignage inspirant de Mélanie Duflo, qui était l'invitée de Cyril Lepeigny en 2019. À l'époque, c'est une jeune convertie qui vient de terminer ses études de médecine et qui a choisi d'exercer en prison. Elle nous dit pourquoi et comment elle y rencontre le Christ. Elle va aussi nous parler d'Annuncio, un mouvement d'évangélisation qu'elle a présidé jusqu'en novembre 2021.

0: Bonjour à tous et merci de nous retrouver sur le plateau d'Un cœur qui écoute, votre émission de spiritualité. Aujourd'hui, nous avons le plaisir de recevoir le docteur Mélanie Duflo.
1: Bonjour.
0: Bonjour Mélanie.
1: Bonjour.
0: Merci d'être présente.
1: Avec
0: alors,
1: vous.
0: Vous venez de terminer vos études de médecine en septembre dernier et puis bah, vous avez attaqué dans un nouveau poste dans une prison, tout simplement. Vous allez nous raconter un petit peu pourquoi vous avez fait ce choix et un petit peu à quoi ça ressemble. Et sinon, vous allez nous raconter un petit peu votre vie avec Annuncio. Vous venez d'en prendre la présidence. Et puis, c'est quand même un lieu pour vous un petit peu extraordinaire, puisque c'est là où vous avez pu retrouver la foi, vous convertir, quand vous aviez 19 ans. Vous allez nous raconter tout cela dans quelques instants. Mais juste avant, je vous invite à nous lire un extrait de texte de votre choix.
1: Alors, j'ai choisi un extrait de la Bible, de l'Évangile de Saint Matthieu, au chapitre 14. Vers la fin de la nuit, Jésus vint vers eux en marchant sur la mer. En le voyant marcher sur la mer, les disciples furent bouleversés. Ils dirent « C'est un fantôme ». Pris de peur, ils se mirent à crier. Mais aussitôt, Jésus leur parla. « Confiance, c'est moi, n'ayez plus peur. » Pierre prit alors la parole. « Seigneur, si c'est bien toi, ordonne-moi de venir vers toi sur les eaux. » Jésus lui dit « Viens ». Pierre descendit de la barque et marcha sur les eaux pour aller vers Jésus. Mais voyant la force du vent, il eut peur. Et comme il commençait à enfoncer, il cria « Seigneur, sauve-moi ». Aussitôt, Jésus étendit la main, le saisit et lui dit « Homme de peu de foi, pourquoi as-tu douté ?»
0: Alors Mélanie, qui êtes-vous dans cette histoire, dans cette partie de l'Évangile ?
1: Moi, je suis Pierre.
0: À quel moment ?
1: À tous les moments. J'aime beaucoup cet Évangile parce qu'il y a plusieurs choses. D'abord, la mer, dans la tradition juive, c'est le lieu de la mort. Et donc, quand Pierre marche sur les eaux, il marche sur la mort, il marche sur les blessures. C'est un Évangile qui m'a beaucoup accompagnée dans ma vie et qui m'accompagne encore aujourd'hui. D'abord parce que Jésus n'enlève pas les morts, il nous permet de marcher au-dessus. Et ça, pour moi, ça a été très important. Et puis, Pierre commence d'abord, il a peur. Jésus lui dit « Viens » et il marche sur les eaux. Et puis, il a de nouveau peur, il coule. Et Jésus vient encore une fois le rechercher. Et c'est une bonne illustration de l'œuvre de Dieu dans ma vie, de m'aider à passer au-dessus de mes peurs une fois, deux fois, dix fois, mille fois. Voilà, et de me permettre d'aller plus loin que mes blessures, de laisser Dieu agir dedans. Et quand parfois elle me rattrape et que je coule, parce qu'au lieu de regarder Dieu, je regarde mon petit nombril, eh bien Dieu vient encore me récupérer.
0: Aujourd'hui, vous êtes précisément à quel moment ? En train de vous faire tirer le bras par Jésus qui vous sort de l'eau ? Ou ça plane un peu, vous êtes sur l'eau ?
1: Pour l'instant, ça plane un peu. Mais je crois que c'est important de se dire que d'abord, c'est jamais acquis, que c'est tout par grâce et que quand ça nous arrive de couler, parce que ça nous arrive tous, Jésus, il est toujours là à venir nous récupérer pour peu qu'on se tourne vers lui et qu'on lui dise « Seigneur, sauve-moi ».
0: Et quand vous coulez, vous avez le réflexe tout de suite d'appeler Dieu ou vous avez un petit peu le temps, vous coulez en vous disant encore « Mince, je recoule quasiment au même endroit ». Je suis vraiment une bille, j'y arriverai jamais, je suis nulle, ou des trucs, choses comme ça.
1: Alors, aujourd'hui, je commence à prendre ce réflexe. Je commence en tout cas à accélérer le mouvement. Mmh. J'ai eu des moments de vraie désespérance, de vraie crise, où de toute façon, ça sert à rien. Et Seigneur, si tu m'aimais, tu me laisserais pas couler. Donc, c'est pas juste.
0: Alors,
1: donc, je décide de couler jusqu'au bout, puisque tu m'as commencé à me laisser couler.
0: Même si vous avez déjà sorti deux ou trois fois avant de l'eau.
1: Oui, mais bon, c'est...
0: Non, mais c'est ça.
1: C'est compliqué à croire. Mmh. Et voilà, et à chaque chute, c'est de nouveau un nouveau choix à poser, de se tourner vers Dieu, un nouvel acte de foi. Et c'est vrai que quand, justement, la foi, c'est pareil. Ça peut être fragile à certains moments de notre vie. Ça l'a été à certains moments de la mienne, en tout cas pour l'instant. C'est un vrai choix de volonté et en même temps une vraie école de croissance du coup de dire à Dieu Seigneur tu me traites en adulte et tu me demandes aujourd'hui de faire un choix d'adulte. Oui, j'accepte de croire en toi et oui, j'accepte de me tourner vers toi et de saisir ta main.
0: Est-ce que vous avez pu établir quelques garde-fous quand vous sentez que oups, ça commence un peu à se dérober et que vous partez pour aller voir au fond s'il y a encore des poissons?
1: Alors d'abord, le premier garde-fou, c'est la prière. Parce qu'en fait, le premier moyen de ne pas couler, c'est de vraiment garder le regard fixé sur Jésus. Saint-Pierre coule quand il commence à regarder le vent, les vagues, la tempête, ses petits pieds.
0: Il réalise un tout petit peu ce qu'il fait, là.
1: Voilà, exactement. Tant qu'on a les regards fixés sur Jésus, on ne coule pas. Et donc pour ça, la prière, je fais partie d'Annuncio, vous en parliez. Pour nous, ce qui est très important avant de sortir dans la rue pour parler de Jésus, c'est de vivre une relation avec Jésus. Et cette, cette relation, on la vit dans la prière, notamment l'oraison. Donc c'est une vraie école. Ça fait des années que moi, personnellement, je m'y exerce. Voilà, d'avoir une oraison régulière.
0: 10 minutes par jour?
1: Alors, actuellement, j'ai la grâce de vivre dans un lieu où on est plusieurs à vouloir vivre ça, et donc on prie une heure ensemble tous les matins. Mais
0: oraison, oraison?
1: Oraison, oraison.
0: Ou un peu louange et oraison?
1: Alors, oraison, oraison, oraison. Les 10 dernières minutes, on lit l'évangile du dimanche suivant, et puis on a un temps de prière ensemble, d'intention de prière partagée.
0: Alors, il y a ça comme garde-fou, ou comme bouée. Il y a quoi d'autre?
1: La confession. La miséricorde de Dieu. Encore une fois, Saint-Pierre, quand il coule, Jésus ne va pas le repêcher tout de suite. Il attend que Saint-Pierre se retourne vers Jésus et lui dise « Seigneur, sauve-moi ». Et c'est là aussi où on voit que Dieu nous demande d'être adulte et il ne fera rien sans notre liberté. Donc la confession, c'est vraiment ce moment-là où je me retourne vers Dieu et je lui dis « Seigneur, sauve-moi ». Je crois qu'il n'y a pas... Dans l'Église, on a cette immense grâce des sacrements. Donc, c'est le sacrement de réconciliation en fait partie. Et vraiment, c'est l'action de Dieu qui passe par le prêtre, qui nous permet de remonter à la surface, non seulement par le pardon de nos péchés, mais en plus, en nous donnant la force de ne pas y retomber.
0: Alors, je pense qu'il y a aussi la messe de temps en temps.
1: Oui, bien sûr.
0: Et puis, une direction spirituelle, peut-être?
1: On peut tous les donner, il y a tout.
0: Attendez, les choses qui marchent, il faut bien les donner, non?
1: Ok, alors la prière, la messe, le sacrement de réconciliation et la mission. Annoncer l'amour de Dieu à l'autre, la première convertie, c'est moi, puisque du coup, je redécouvre à chaque fois l'amour de Dieu pour moi. Donc vraiment, la mission d'évangélisation...
0: Parce que vous avez des problèmes de mémoire ou...
1: J'ai des problèmes humains où... Bah, vous voyez, Saint-Pierre, il a passé 3 ans avec Jésus et à la fin des 3 ans, il n'est pas là au pied de la croix, etc., etc. Donc on met du temps, on met du temps. Et Dieu le sait et il fait avec.
0: Alors vous parlez de la mission, donc Annuncio,

0: Alors j'ai noté mouvement d'évangélisation qui demande, appelle, forme et équipe des ouvriers pour la moisson. Ça fait 10 ans que ça existe.
1: Ça fait 11 ans maintenant que ça existe. Ça a été créé par un laïc, Raphaël Cornu-Thénard. Je suis la première présidente après ce fondateur. Effectivement, je viens d'être appelée à cette belle mission. C'est un mouvement qui veut parler à toute l'Église. On n'est pas une communauté dans l'Église, on est vraiment un mouvement qui veut se mettre au service de toute l'Église, de tous les croyants, pour leur dire, nous avons l'immense cadeau de la foi, nous avons l'immense cadeau d'avoir cette relation avec Jésus qui peut nous nourrir, qui nous donne cette joie et cette espérance dans la vie de tous les jours. Partageons-la au monde qui nous entoure. Et on est tous appelés à vivre cette évangélisation, que ce soit au travail, avec nos amis, nous dans la rue. Je crois que l'expérience de la rue, elle est très radicale et que cette radicalité, elle nous appelle à vivre l'évangélisation de manière continue dans notre vie de tous les jours.
0: Donc l'expérience de la rue, c'est une guitare et puis on chante sur une place publique ?
1: C'est à l'ancienne, comme Jésus a envoyé ses apôtres, deux par deux.
0: On part. Sandales ?
1: Oui, alors ça... deux par deux, voilà. Déjà c'est bien. Deux par deux, et puis on va parler aux gens. Alors effectivement, on essaye de les rejoindre de manière différente. La base de l'évangélisation dans Annuncio, c'est vraiment le binôme dans la rue qui part à la rencontre. Mais on essaye aussi de trouver des moyens pour toucher les gens, par les artistes, par... On a une fanfare, on a créé avec d'autres ce qu'on appelle la Bible en bref, qui est une petite Bible en 30 pages de... qui reprend un peu toute l'histoire du salut, la révélation de Dieu à travers la Bible. Voilà, plein de moyens différents. Un canabar qui est un food truck. On a voilà, plein de moyens différents, finalement, de chercher à toucher davantage de personnes pour pouvoir leur donner...
0: Le congrès mission aussi, dont on parle régulièrement sur notre antenne.
1: Et le congrès mission qui est porté par plusieurs communautés, et notamment, effectivement, par Annuncio, qui en est à l'initiative, qui... dont le but est vraiment de réunir tous ces mouvements qui se sont mis à faire de l'évangélisation en France, de d'abord ensemble se donner un peu les moyens d'aller plus loin, de réfléchir à des nouvelles façons de faire, et puis qui a, ce qu'on dit souvent, qui a pour vocation d'être un peu le salon de l'agriculture pour la mission.
0: Joli, la moisson.
1: Voilà, exactement. Donc le salon de la mission, quoi, en gros, c'est...
0: Comment vous faites, vous, quand vous êtes avec quelqu'un d'autre, avec vos petites sandales, pour aller annoncer la bonne nouvelle à quelqu'un dans la rue, et à la fin de la journée, vous faites votre compta, on a réussi à en décrocher deux, ça n'a pas marché là. Comment on fait pour, quand on s'appelle Mélanie, pour que ça ne soit pas un défi d'en décrocher trois dans la journée, et que ça soit vraiment être juste quelqu'un qui annonce, et puis après, le Saint-Esprit fait son boulot?
1: Il y a quelque chose qu'on dit souvent à Annuncio, donc on envoie nos jeunes avec des tracts, des bibles en bref, des trucs comme ça, et on leur dit, vous en prenez 5, c'est quoi votre but? Combien vous en ramenez? Donc évidemment, tout le monde dit, on en ramène 0. Et en fait, on a dit, non, vous en ramenez 4. Parce qu'en fait, vous avez fait une rencontre. Et on insiste beaucoup là-dessus, sur la rencontre avec l'autre. Moi, je ne suis pas là pour faire du chiffre. Je ne suis pas là pour remplir des églises ou défendre des valeurs ou je ne sais pas quoi. Je suis là, aujourd'hui, dans la rue, pour être au service de Dieu, pour être, s'il le veut, son instrument, pour aller rencontrer peut-être cette personne qui est là, dont le Seigneur a préparé le cœur et qui me donne de rencontrer aujourd'hui. Jésus a passé 3 ans de sa vie publique à rencontrer des gens. Et on le voit très bien, c'est très bien dit dans dans le Nouveau Testament, il pose son regard sur lui et il aime. Et Jésus avait ce truc de créer une relation à chaque fois avec chaque personne très différente. Et c'est pour ça, aujourd'hui, on a la Samaritaine, le jeune homme riche. C'est vraiment une relation qui s'est créée et Jésus qui annonce l'amour de Dieu au travers de cette relation. Nous, on essaye tout simplement, avec nos petits moyens, de vivre un peu la même chose.
0: Alors, vous n'êtes pas tombé dans le bain d'Annuncio directement. Pour faire un peu bref, vous êtes né dans une famille de culture catholique, on va dire. Vous alliez à la messe le dimanche, mais on va dire que la foi n'était pas forcément vécue dans la famille, comme avec la prière en famille le soir, c'était pas trop ça. Voilà, vous avez fait votre crise d'adolescence, hein, comme ça arrive chez beaucoup. Vous avez envoyé paître un peu tout ça, comme une sagesse qui en valait bien une autre. Et puis, bon, voilà, on va dire comme ça pour résumer. Et puis après, à la maison, ça a été un petit peu plus difficile à vivre. Il y a une période où vos parents se sont pas bien entendus, comme ça arrive dans beaucoup de familles, hélas. Chose dont les enfants, en général, souffrent aussi. Et vous dites qu'il y a un moment quand même où vous avez été

0: appelé par votre sœur à venir faire un petit tour à Annunzio. Avant, je crois qu'il y a un passage à Thésée.
1: Oui, vous êtes bien renseigné.
0: Voilà.
1: oui, alors, c'est jamais aussi linéaire, évidemment, mais si on veut résumer, en gros, c'est ça. En première, quand j'ai reçu le sacrement de la confirmation, j'étais croyante et pour moi, c'était une vraie démarche de foi. Je croyais, je pense, avec recul aujourd'hui, je crois que je croyais en un Dieu qui était un ensemble de règles qui, globalement, allait me permettre de m'en sortir dans la vie. C'est vrai que j'étais dans une famille où mes deux parents se disputaient beaucoup, beaucoup, beaucoup. Et puis, voilà, il y avait des problèmes d'alcool, il y avait des problèmes de dépression, c'était lourd. Donc voilà, donc je crois que ce Dieu à l'époque, cette foi me permettait de me bricoler un truc un peu rassurant, quoi. Un système de si je suis du bon côté de la ligne, ça devrait quand même bien se passer pour moi. Et puis mes deux sœurs se sont vraiment converties au sein de l'Église catholique dans des mouvements très différents, puisque l'une était plutôt même Fraternité Saint-Pilice, puis chez les tradis, et mon autre sœur était Renouveau Charismatique de Toulouse, bien connue aussi. Et donc elles avaient des discussions, et même si elles n'étaient pas toujours d'accord, je voyais bien qu'il y avait pour elles quelque chose de beaucoup plus que effectivement aller à la messe le dimanche, ce qui pour moi relevait d'une espèce d'acte social, on va à la messe le dimanche, on va dans de telle école et on fait du scoutisme, quoi. C'était un package qui allait un peu ensemble. Et puis donc ma sœur aînée que j'avais choisie comme marraine de confirmation m'a proposé de venir à Annunzio quand j'avais 19 ans. Et je suis venue au festival Annunzio qui a lieu chaque été.
0: C'est 2001, c'est ça ?
1: 2009. Premier festival a eu lieu en 2008 et moi j'y suis allée en 2009. Et il y a au début de chaque festival justement une veillée à l'Esprit Saint en se disant je suis incapable d'aller annoncer Dieu dans la rue, mais pour ça j'ai besoin que l'Esprit Saint vienne en moi et que ça soit que je puisse lui servir d'instrument, mais que c'est pas moi qui vais le faire, quoi. Je suis incapable de convertir qui que ce soit, moi. Et c'est pendant cette veillée à l'Esprit Saint, donc moi c'était le 21 août 2009, que effectivement j'ai vécu cette belle rencontre.
0: En deux mots, c'est une sensation physique.
1: Chaque histoire est différente. J'ai des amis qui sont très engagés, qui n'ont pas eu ce moment très fort. Voilà, il y a vraiment plein de témoignages et ça appartient à chacun. Enfin, voilà, il n'y a pas une bonne version. Et voilà. Pour moi, ouais, c'était dans la grotte de la Sainte-Baume. Et effectivement, je suis arrivée en ayant froid, puisque c'est une grotte, donc en fait, il fait 10 degrés. Et je suis ressortie de là, j'ai enlevé le tout petit pull que j'avais pris et j'étais en t-shirt et j'étais rouge, vraiment. Mais c'était, au-delà de ça, c'était... surtout une joie vraiment intense et de répéter en boucle, mais en fait, Dieu est joie. Et ça a vraiment été ça.
0: Marie-Madeleine ?
1: Marie-Madeleine. Marie-Madeleine, d'abord, c'est une sainte patronne d'Annunzio. Et c'est une sainte que j'aime beaucoup, beaucoup. Et notamment parce qu'elle a vécu la miséricorde vraiment dans sa chair. Souvent, on a l'impression que la miséricorde, c'est un mot un peu long, qu'on ne comprend pas très bien, qui peut faire même un peu peur. En tout cas, qui paraît très loin de ce qu'on peut vivre au quotidien, quoi. Dieu est miséricorde, on ne sait pas très bien ce que ça veut dire. Marie-Madeleine, elle le vit dans son corps, quoi. Elle lave les pieds de Jésus avec ses cheveux, elle pleure sur lui, elle répand du parfum. Et c'est elle qui essaye de le toucher après sa résurrection. Et Jésus lui dit, ne me touche pas. C'est très incarné, Marie-Madeleine. Et c'est vrai que moi, ça me parle beaucoup. Comme expérience de miséricorde, je crois que aujourd'hui on a besoin de ça, on a besoin d'être rejoint au cœur de notre chair, quoi.
0: Et vous vous êtes senti à cet endroit-là et à ce moment-là pleinement aimé comme vous êtes et avec tout ce qui était fêlure, fragilité que nous avons tous, c'était avec un baume qui était posé dessus, enfin que c'est.
1: Alors ce jour-là très précisément, ça a vraiment été
0: joie.
1: La joie, la présence de Dieu. Dieu est joie et Dieu est concret. Dieu agit. Dieu est là, en fait. C'était vraiment être... En fait, Dieu est là. Il y a un feu dans mon cœur et voilà. L'amour que Dieu me porte, c'est un chemin que je découvre jour après jour, notamment par la prière, on en parlait tout à l'heure. Et puis le soir, en allant me coucher, de me dire « Qu'est-ce que tu as fait pour moi aujourd'hui, Seigneur ? Qu'est-ce que j'ai vu de ton amour pour moi aujourd'hui ?» Je crois que c'est un moment qu'on devrait tous prendre parce qu'en fait, si on fait ce petit effort de une minute, on se couche le soir en se disant « Mais vraiment Dieu.

0: nous-mêmes. Si on n'ouvre pas les yeux, on peut passer notre vie sans le voir. Et alors que voilà, juste une minute le soir permet d'ouvrir les yeux là-dessus et d'être du coup vraiment dans cette relation d'amour avec Dieu.
1: Mais enfin. Si on regarde sur les 10 ans qui viennent de passer, avec votre vie dans l'Église, votre pratique des sacrements qui a permis de recharger votre réservoir de grâce, si on regarde cette petite minute dont vous parlez pour voir les actes de Dieu dans votre vie, qu'est-ce qui a changé dans votre relation à Dieu depuis 10 ans?
0: La confiance, je dirais. Alors, ma relation à Dieu depuis 10 ans, ma relation à Dieu depuis 28 ans, hein, c'est, voilà, il y a eu ce jour fort il y a 10 ans, mais bien avant, même quand moi je ne le savais pas ou quand je ne le percevais pas, Dieu était là. Ça, c'est, j'ai eu l'immense grâce d'avoir été baptisée à quelques mois de vie. Donc, voilà. Dieu m'a vraiment guidée ces dernières années dans un chemin d'abandon, justement à travers toutes ces fois, notamment où j'ai pu couler, et de toujours me tourner vers lui et de dire: Seigneur, je suis incapable de faire, mais je crois en toi pour faire en moi. Et de voir petit à petit que cette confiance porte du fruit, de voir que effectivement Dieu fait en moi, de voir que effectivement Dieu agit en fait. Et voilà, donc ça a été et c'est encore aujourd'hui, hein, j'ai 28 ans, mais un vrai chemin d'abandon.
1: On voit aujourd'hui que vous êtes médecin en prison. C'est pas des métiers complètement anodins. On imagine qu'il faut être un petit peu fort et avoir un peu de confiance en soi aussi. Vous faites un lien entre votre conversion et puis cette vocation professionnelle?
0: Alors, oui et non. C'est-à-dire que j'étais en médecine avant cette conversion. J'étais en deuxième année de médecine quand c'est arrivé. Donc j'avais déjà choisi ça. Ce qui est sûr, c'est que le métier de médecin est un très beau métier que j'ai le luxe aujourd'hui de faire un métier que j'aime bien, ce qui n'est pas donné à tout le monde. Et c'est prendre soin de l'autre de manière très gratuite, surtout en prison. C'est je prends soin de toi et j'essaye de te regarder comme Dieu pour être regardé.
1: J'étais en prison et finalement vous m'avez visité, vous êtes un peu là-dedans quand même.
0: Oui et non. Alors, oui, évidemment, parce que je vais travailler en prison tous les matins. Donc, et évidemment que je reconnais le visage du Christ souffrant, oublié, rejeté.
1: Vous arrivez
0: pauvre
1: à le voir vraiment?
0: Oui, oui. Il faut des bonnes lunettes parfois, mais il y a beaucoup, beaucoup, beaucoup de misère sociale, humaine, spirituelle en prison. Donc, oui. Ce que vous avez fait au plus petit d'entre les miens, c'est à moi que vous l'avez fait. C'est évident que parmi les plus petits, il y a sans doute les détenus. Parce que, avant d'être des coupables, je crois qu'il y a beaucoup de pauvres en prison. Mais c'est d'abord aussi pour moi un métier quand même. Et je crois que c'est une forme de prudence, une forme de dire, c'est aussi mon métier, donc j'y vais le matin, je travaille, j'ai un salaire à la fin du mois. Voilà, je ne suis pas une bénévole qui vient voir en prison, je ne suis pas dans une aumônerie. Moi, je suis médecin et je suis là pour les soigner. Et ça, c'est mon métier et je crois que c'est ma mission en prison, c'est ça.
1: Vous avez choisi la prison ou ça s'est présenté comme ça?
0: J'ai choisi la prison.
1: Qu'est-ce qui vous a poussé à faire ce choix?
0: Alors, certains détenus sont persuadés qu'on a dû rater des concours pour arriver en prison. Mais non, c'est un vrai choix. Et d'abord, alors ça va être bête, mais au niveau médical, c'est très intéressant parce qu'on voit des pathologies qui peuvent être rares par ailleurs, des pathologies de la migration, de la misère, des choses qu'on voit plus trop ailleurs. Et puis, on est très autonome en prison en tant que médecin généraliste parce que le recours aux spécialistes est parfois plus compliqué que quand on est en ville. Donc, tout simplement d'abord médicalement. Humainement, c'est très intéressant. Dans la relation qui se tisse, dans ce que ça dit de la relation médecin-malade. Moi, tous les jours, ça m'interpelle, ça me met en question. Et puis, socialement, au sens politique du terme, d'être confronté à ça, de pouvoir mettre des visages sur des affaires, sur des drames, sur des idées politiques, des discours, etc., de mettre des visages, de mettre des vraies histoires. Moi, ça m'intéresse vraiment beaucoup. Je ne sais pas si je ferai ça toute ma vie, mais en tout cas, pour l'instant, c'est vraiment ma place.
1: Il y a sans doute des moments où vous vous sentez un petit peu débordé, non? Ou bien le soir, vous rentrez chez vous, c'est un petit peu lourd?
0: C'est assez banal dans la vie d'un médecin, ça. Que je sois en prison, à l'hôpital ou en ville, il y a toujours des jours où c'est plus compliqué que d'autres.
1: Oui, la misère humaine n'est pas plus lourde?
0: Ça dépend. Vous savez, quand on passe une nuit aux urgences à soigner des SDF en état d'ébriété, des femmes battues et vraiment la misère, c'est lourd aussi.
1: Comment vous faites pour ne pas être désespéré par la nature humaine quand vous voyez ces gens et entendez toutes ces histoires où c'est vraiment sombre?
0: C'est vraiment sombre.
1: Après, vous allumez France Info, puis là, vous êtes fini, quoi.
0: Mais j'allume KTO et du coup, l'espoir renaît.
1: C'est bon.
0: Non, c'est vraiment Dieu et l'espérance, en fait. Je crois que les personnes qu'on peut rencontrer en prison ou dans la rue en maraude ou même autour de nous, on connaît tous des gens qui ont des histoires très dures, ne sont que l'illustration de ce qu'on vit tous. On vit tous ces moments durs, cette espèce de non-sens. Et pourquoi est-ce qu'on est là? À quoi ça rime tout ça? Pourquoi la maladie? Pourquoi la mort? Pourquoi l'injustice? Pourquoi? Et moi, justement, j'ai ce que je considère comme cet énorme cadeau de la foi et de l'espérance et de la miséricorde, vraiment, enfin, de croire que Dieu aime chacun et que Dieu veut sauver chacun.
1: De croire et de savoir, maintenant. Vous l'avez expérimenté, vraiment.
0: Mais c'est vraiment ce que je vis en prison, d'essayer d'aimer comme Dieu, d'essayer de regarder comme Dieu, de manière très gratuite. Et puis, ce qui me pousse aussi dans la rue, d'annoncer cet amour qui sauve.
1: Merci Mélanie, on arrive à la fin de cette émission. Je vais vous poser trois questions courtes qui attendent une réponse courte. Quel conseil donneriez-vous à quelqu'un qui vous dirait « j'ai envie de rencontrer Dieu, par quoi dois-je commencer ?»
0: Eh bien, je lui dirais, déjà si tu as envie de rencontrer Dieu, c'est déjà que Dieu a mis ce désir en toi. Donc, et je lui dirais, alors j'en sais rien, parce que ça dépendrait de la personne et de ce que je me dirais à ce moment-là, mais sans doute de dire « retire-toi dans ta chambre, en silence, en secret, et puis dis, parle dans le vide, voilà, Seigneur, je ne sais pas si tu existes, mais si tu existes, j'ai envie de te rencontrer parce que c'est trop important, ça changerait potentiellement toute ma vie, donc si tu existes, montre-moi que tu existes. »
1: Quel est votre héros, votre saint, la personne que vous trouvez admirable?
0: Alors, mais ça, c'est dur. Alors, ne pas faire la litanie des saints.
1: Vous avez droit juste à un nom.
0: Un nom. Sainte Thérèse de l'Enfant Jésus.
1: Au jour du jugement, qu'aimeriez-vous que Dieu vous dise, Mélanie?
0: Miséricorde. En ouvrant grand les bras.
1: Merci beaucoup, Mélanie. Merci d'être venue en plateau nous partager votre conversion, puisque vous vivez tous les jours. C'est joli de voir les fruits que ça donne. Merci à vous tous pour votre fidélité. Si vous voulez en savoir plus sur le mouvement Annuncio, le mouvement d'évangélisation, il y a un site www.annuncio.fr. Annuncio avec un seul N et un U. Et sinon, pour revoir cette émission et surtout la partager autour de vous, parce que ça nourrit l'espérance des gens que vous croisez, il y a un site www.ktotv.com. Merci à vous tous et à la semaine prochaine.

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1: 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Et on poursuit la matinée en musique avec Dan Luiten et Église Momentum. Rien ne peut nous séparer. 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
1: Et on termine la matinée sur une note d'espoir. Alors que la biodiversité est mise à rude épreuve en ce moment, l'intelligence artificielle pourrait nous aider dans les prochaines années. La bonne nouvelle d'écologie humaine est signée Tuc Duhal-Derville.

Bonjour, je dénonce souvent les menaces totalitaires de la prétendue intelligence artificielle ramollisseuse de cerveau. Aujourd'hui, je veux reconnaître à partir d'une expérience qu'un usage ajusté de l'IA peut au contraire nourrir nos intelligences, augmenter notre savoir et même nous motiver au bien, en l'occurrence à la préservation des écosystèmes. J'ai passé 2 jours de l'été avec un ami écologue professionnel, homme fascinant par sa passion pour la faune et la flore, la nature et les paysages. J'ai eu la chance de faire plusieurs balades naturalistes avec lui autour de chez moi. Occasion de vérifier qu'en matière de compétences, entre ceux qui font de leur passion leur métier et ceux qui la confinent à leur temps libre, il y a un abîme. Nous voilà donc partis à la découverte de la biodiversité locale. Elle se révèle par des rencontres directes avec l'animal ou la plante, mais aussi grâce aux traces laissées par les animaux, ou encore leurs cris, chants, stridulations et autres indices sonores. Je passe sur tout ce que j'ai appris de la richesse de la vie que j'ignorais à ma porte. Un point m'a fasciné. Mon ami utilise la version française de l'application iNaturalist, qui facilite l'identification des espèces rencontrées et stocke nos observations dans des fichiers de suivi utilisés par des chercheurs du monde entier. Il suffit de poster nos photos sur ce site. L'IA nous propose alors immédiatement des noms, selon ce que l'image, sa géolocalisation et sa datation rendent vraisemblable. Soit nous indiquons l'espèce, car nous la connaissons déjà, ou qu'il n'y a pas photo, si vous me permettez l'expression. Soit nous approuvons juste un genre et laissons les spécialistes préciser l'espèce, ou en débattre, car il y a parfois débat. J'ai peur de vous perdre si je vous raconte à quel point, depuis le passage de mon ami, je me suis intéressé, grâce à ce site, aux toutes petites bêtes, punaises, fourmis, mouches. Le fameux site propose des cartes qui indiquent où et quand d'autres observateurs ont vu la même espèce. Ayant photographié une grande guêpe maçonne que le réchauffement climatique a fait remonter jusqu'à nous, je suis allé voir le détail de son extraordinaire mode de vie. Elle pond dans des chenilles qu'elle enferme dans d'élégantes loges de terre. J'ai aussi observé la milésie faux frelon, grosse mouche déguisée en frelon et qui vit d'ailleurs à ses dépens en pondant dans son nid. Incroyable, non? Ayant créé mon espace sur ce site, je vais pouvoir, année après année, vérifier la présence de ces espèces, leur jour d'apparition, l'arrivée de nouvelles venues. Le site complète nos précieux livres par ses données actualisées. Et surtout, il relie les amateurs en communauté. Grâce à eux, ma connaissance d'espèces que pourtant j'observe depuis l'enfance explose. Le plus rassurant, c'est la participation d'une foule de naturalistes sérieux, parfois spécialistes d'un genre très particulier. Ils corrigent nos erreurs d'identification et utiliseront les données que nous leur fournissons innocemment pour leurs recherches

et le suivi de la biodiversité. L'existence de ce site a décuplé ma motivation à laisser en jachère une partie du jardin pour les insectes et autres animaux. E-naturaliste, avec un i pour commencer et sans e pour finir, est donc une bonne nouvelle.

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1: Merci d'avoir passé cette matinée avec nous et merci à Aymeric Plouinec qui assure la réalisation technique de cette matinée. L'office du milieu du jour va commencer dans quelques instants en direct du Sacré-Cœur de Montmartre et deux autres temps de prière vous attendent ensuite cet après-midi, le chapelet à 15h30 et les vêpres à 17h30. Ensuite, place à deux programmes de Radio Vatican, le premier dédié à l'Afrique suivi du journal à 13h. Et voici ma petite sélection des programmes à suivre cet après-midi à 18h. L'équipe québécoise du Verbe s'intéressera à la solitude et à l'isolement social. Et si vous l'avez raté hier, ne manquez pas à 20h30 notre très beau documentaire sur Maurice Zindel à l'occasion de la fête nationale suisse. C'est ce samedi. Merci, chers auditeurs, de passer l'été avec nous sur les ondes de KTO Radio. Je vous souhaite une belle après-midi. Et on se retrouve demain à 8h20.
0: 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Tout de suite, l'office du milieu du jour en direct du Sacré-Cœur de Montmartre.

du livre d'Amos, l'auteur des Pléiades et d'Orient, qui change l'obscurité en clarté matinale, qui réduit le jour en sombre nuit, qui convoque les eaux de la mer pour les répandre sur la face de la terre. Il se nomme le Seigneur.

Prions le Seigneur. Dieu éternel et tout-puissant, en qui rien n'est sombre ni obscur, communique ta lumière à nos cœurs. En recevant ta loi et tes préceptes, nous marcherons sur la route d'un cœur léger par le Christ notre Seigneur.

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2: Nous souhaitons une bonne fête aux Juliettes et nous découvrons Saint-Léopold de Castelnuovo. Avant-dernier de 16 garçons, Bogdan Mandić est né en 1866 dans l'actuel Monténégro. Il côtoie tout jeune les frères capucins établis dans sa région. Il discerne rapidement sa vocation et demande à entrer au séminaire, puis au noviciat, pour lequel il est envoyé en Italie. Il prend le nom de Léopold et est ordonné prêtre en 1890. Il souhaite ensuite rentrer dans son pays natal pour engager un dialogue œcuménique, mais ses supérieurs refusent en raison de sa fragilité physique et d'un trouble de la parole qu'ils estiment être un frein pour un ministère consacré à la prédication. Il passe donc les premières années dans le silence et la solitude, chargé de confesser et d'assurer les plus humbles travaux d'un monastère en Italie. Il est finalement nommé supérieur du couvent de Zara en Dalmatie, où il peut enfin œuvrer à l'unité entre chrétiens d'Orient et d'Occident. Mais ce n'est qu'une parenthèse, car il est rappelé ailleurs comme confesseur et enchaîne ainsi quelques brefs ministères de couvent en couvent, selon les nécessités. Léopold est toujours dévoué et bienveillant. C'est un bon pédagogue qui est un temps nommé enseignant, ce qu'il affectionne. Lorsqu'on lui retire cette fonction à cause de jalousie, c'est une grande souffrance pour lui. Après cet épisode, on ne lui demande plus qu'à être confesseur. Fait prisonnier pendant la Première Guerre mondiale, il reprend ensuite son ministère de réconciliation. Il confesse jusqu'à 15 heures par jour et accueille sans cesse avec une grande douceur tous ceux qui viennent à lui. Il est si renommé que des gens de toutes conditions viennent de très loin pour avoir la chance d'être confessés par ce saint prêtre. Léopold conserve jusqu'au bout dans son cœur son désir de mission en Orient et sans une once d'amertume, il écrit « Toute âme qui recourra à mon ministère sera mon Orient ». Saint Léopold de Castelnuovo, nous confions à votre intercession notre prochaine confession, ainsi que tous nos prêtres, afin que naissent à votre exemple des confesseurs dévoués et inlassables.

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1: 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Amis auditeurs, bienvenue à l'écoute de ce programme. L'actualité de l'Église a été marquée mercredi 29 juillet, notamment par la nomination de l'évêque de Cabinda en République démocratique du Congo. Le cantique de la paix, une rencontre de prière et de fraternité présidée par le pape Léon XIV, se tient dans la soirée de mercredi 29 juillet à Castel Gandolfo. L'actualité de l'Église nous conduit également en Côte d'Ivoire et au Kenya. L'actualité politique et sociale sur le continent africain concerne l'insécurité au Nigeria, le débat constitutionnel en République démocratique du Congo, ainsi que la réélection de Carlos Villanova comme président à Saint-Thomé et Principe, entre autres. Bienvenue encore une fois à l'écoute de ce programme que nous commençons avec les activités du pape.
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1: Le Saint-Père a nommé évêque du diocèse de Cabinda en République démocratique du Congo, Monseigneur Eustache Tambwe Makoyo, membre du clergé du même diocèse et actuellement recteur du séminaire préparatoire Saint-Charles Borromée de Cabinda. Monseigneur Eustache Tambwe Makoyo est né le 14 février 1974 à Moussouchi, en République démocratique du Congo. Il a étudié la philosophie au séminaire Saint-Paul VI de Cabinda et la théologie au séminaire Christ-Roi de Kananga. Il a été ordonné prêtre le 28 août 2005 et incardiné dans le diocèse de Cabinda. Il a occupé plusieurs postes dans la pastorale de l'Église et poursuivi des études complémentaires. Il a été vice-recteur du séminaire préparatoire Saint-Charles Borromée de Cabinda, directeur spirituel du petit séminaire Saint-Pie-X et président de la commission diocésaine de liturgie. Il a obtenu une licence en musicologie et licence en chant pédagogique à l'Institut pontifical de musique sacrée de Rome, également une maîtrise en musique liturgique à l'Institut pontifical de liturgie Saint-Anselme de Rome, un doctorat en musique et spectacle spécialisé en ethnomusicologie à l'Université de Tor Vergata. À Rome, il a également été collaborateur pastoral au sein de la communauté pastorale des Trois Archanges de Livourne en Italie. Depuis 2025, il est recteur du séminaire préparatoire Saint-Charles Borromée à Cabinda. Dans la soirée de mercredi 29 juillet, au Borgo Laudato Si, le Centre de formation avancée et la fondation créée par le grand ténor italien Andrea Bocelli présentent Cantique de la paix, un concert et une prière inspirée par le pape Léon XIV au nom de Saint François d'Assise et pour la paix entre les peuples. La chorale Andrea Bocelli Foundation Voices, composée de 164 enfants et jeunes venant de Terre Sainte, d'Ouganda, de Haïti et d'Italie, est à l'honneur de cet événement présidé par le pape Léon XIV. Monseigneur Robert Murphy, conseiller à la mission permanente d'observation du Saint-Siège auprès des Nations Unies, est intervenu mardi 28 juillet.

0: juillet à New York lors de la réunion de haut niveau de l'Assemblée générale des Nations unies sur le nouvel agenda urbain 2026, marquant le 10e anniversaire de son adoption. Monseigneur Murphy a souligné que le développement urbain durable est avant tout une question de personne et que chacun doit avoir un logement. Il est indispensable d'investir davantage dans des logements accessibles et convenables et dans des services sociaux intégrés. En Côte d'Ivoire, le sanctuaire marial national d'Abidjan, Marie Notre-Dame d'Afrique, Mère de toute grâce, a officiellement ouvert dimanche 26 juillet les festivités marquant son 40e anniversaire. Cette célébration jubilaire, placée sous le thème 40 ans de grâce, 40 ans d'espérance, a débuté par une eucharistie solennelle présidée par le père Séverin Sommé, religieux marianiste en mission au Burkina Faso. Plus de précisions avec Marcel Ariston-Blé.
1: L'un des principaux objectifs de ce jubilé de Méraude est de réunir les moyens nécessaires à la réfection de la membrane bleue d'étanchéité qui protège la toiture. À cet effet, le père Gauthier Sommé a lancé un appel à la solidarité de tous les fidèles et des personnes de bonne volonté.
2: En réalité, ici vient tout le monde. Donc nous appelons vraiment les fidèles et les personnes de bonne volonté qu'ils puissent également aussi venir contribuer.
1: Au-delà de cet important chantier, cette célébration constitue aussi une occasion de revisiter l'histoire de ce sanctuaire et de rendre grâce pour le chemin parcouru. Les festivités du jubilé d'Émeraude se poursuivront jusqu'au 7 février 2027. Elles seront rythmées par des journées de reconnaissance, des activités spirituelles, culturelles et sportives, ainsi que plusieurs temps forts destinés à renforcer la dévotion mariale et la communion entre les fidèles. Marcel Ariston Blé, Abidjan, Côte d'Ivoire, pour Radio Vatican.
0: Signalons aussi que lors de la 21e assemblée de l'Association des conférences épiscopales d'Afrique de l'Est qui s'est tenue à Nairobi au Kenya et durant laquelle les évêques se sont engagés à faire des jeunes une priorité pastorale pour les 4 prochaines années, l'archevêque de Mbeya en Tanzanie, Mgr Gervas John Mwasikwabila Nyaisonga, a été élu nouveau président de la MECEA. Mgr Nyaisonga, qui a présidé la célébration eucharistique de clôture, a exhorté les jeunes à ne jamais perdre la foi, l'espérance et la charité face aux épreuves de la vie, les assurant que l'Esprit Saint fortifie les croyants dans les moments de faiblesse et de découragement. Le Kurasini Center de Dar es Salaam en Tanzanie accueille du 3 au 9 août le 2e congrès international des liturgistes africains. 3 ans après leur première rencontre à Dakar au Sénégal pour réfléchir sur l'état de la question liturgique en Afrique, les membres de l'Association des liturgistes africains porteront cette fois leurs réflexions sur les pratiques d'inculturation liturgique en Afrique dans le passé, au présent et à l'avenir. Les explications du père Apollinaire Kwaku Adams, professeur de liturgie au Grand Séminaire Saint-Paul d'Abidjan Kouté dans le diocèse de Yopougon en Côte d'Ivoire.
3: Ce deuxième congrès se propose donc de réfléchir sur les pratiques de l'inculturation avec un regard sur le passé, une pause sur le présent en vue d'une projection sur l'avenir. Pourquoi? Parce que au regard de l'histoire de l'évangélisation de l'Afrique, nous constatons aujourd'hui que l'Église a une croissance et c'est une joie en Afrique. Mais les pratiques liturgiques, comme l'Afrique elle-même plurielle, sont diverses. Et nous cherchons à approfondir l'héritage du passé pour ne pas le perdre en lien avec nos traditions. Cet héritage-là nous pousse donc à voir l'actualité de l'inculturation, la rencontre de l'Évangile avec la culture africaine, comme j'ai dit, une Afrique plurielle culturellement. Et ensemble, comme nous serons de divers horizons, quelles projections nous pouvons faire? Et c'est pourquoi nous avons parlé de pratiques. Quelles ont été les tentatives d'inculturation? Quels ont été les objectifs de ces tentatives? Quels ont été les résultats obtenus avec ces tentatives? Il faut comprendre l'inculturation comme le processus continu de l'Église dans la rencontre avec les cultures. D'ailleurs, la liturgie elle-même est un processus historique toujours vivant, actuel. Et c'est donc en vue d'un dynamisme nouveau que ce thème-là a été choisi.
4: Et sur cette question d'inculturation, l'Église en Afrique attend beaucoup de ce congrès, de ces liturgistes.
3: Nous allons relier ensemble les documents du magistère. Nous allons relier ensemble nos traditions. Et si la culture est le dynamisme social par lequel un groupe humain vit, sent, rentre en relation, s'organise et célèbre la vie, la culture est donc une réalité concrète qui fait que chaque individu qui célèbre, qui exprime, ne peut se détacher de cette culture au risque d'être un hybride mal croisé. Alors que la foi, qui est un don de Dieu, qui vient à la rencontre de la personne, lui permet donc de pouvoir s'exprimer à partir de ces catégories culturelles qui seront vues à la lumière de l'Évangile pour être transformées. D'ailleurs, le Concile Vatican II rappelle que les cultures au niveau de la liturgie sont un chemin tant qu'elles ne sont pas un lieu de superstition, elles doivent être accueillies et intégrées pour exprimer la foi de l'Église. Et donc, l'attente de ce congrès, c'est de pouvoir avoir une vue large à partir des horizons divers des congressistes qui vont offrir à l'Église d'Afrique un regard d'ensemble pour un chemin ensemble en vue de célébrer l'unique mystère de l'Église.
0: Le père Apollinaire Kouakou Adams, professeur de liturgie au Grand Séminaire Saint-Paul d'Abidjan-Coutè dans le diocèse de Yopougon, en Côte d'Ivoire, est membre de l'Association des liturgistes africains.
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0: L'ONG Amnesty International a réclamé l'ouverture d'une enquête pour crimes de guerre après avoir analysé des images montrant l'exécution de soldats de l'armée malienne hors de combat après une embuscade de leur convoi, selon un communiqué publié mercredi. Le 18 juillet, au moins 50 militaires sont morts dans le nord du Mali, à Tabricha, lorsque les convois de l'armée a été attaqué par la coalition des djihadistes de Jnim, affiliée à Al-Qaïda, et des indépendantistes Touareg du Front de Libération de l'Azawad. C'est l'une des attaques les plus meurtrières subies par l'armée depuis le début du conflit au Mali. Le 23 juillet, les Nations Unies avaient déjà exigé une enquête sur les actes de torture et les meurtres commis lors de cette même attaque. À Saint-Thomé et Principe, la Cour constitutionnelle a proclamé mardi Carlos Villanova, président de la République, confirmant sa réélection dès le premier tour de l'élection présidentielle dans cet État insulaire d'Afrique centrale. Selon les résultats de la Cour constitutionnelle, M. Villanova a remporté le scrutin avec 55,88% des suffrages contre 41,46% des voix pour le député Nito Viegas d'Abreu, ici du même parti et soutenu par son adversaire, l'ancien Premier ministre Patrice Trovoada. Le Parlement algérien a élu mardi soir pour la première fois de son histoire une femme à sa tête, Khalida Boufedesh, qui devient ainsi le quatrième personnage de l'État. Madame Boufedesh, médecin allergologue et députée d'Alger, est issue du Front de Libération Nationale, parti historique de l'indépendance et formation proche du pouvoir. Le FLN est arrivé en tête des dernières législatives avec 81 sièges sur 407. Le scrutin a été marqué par un taux de participation de 21,24%, le plus bas jamais enregistré. Madame Boufedesh accède au perchoir du Parlement alors que seules 25 femmes ont été élues, soit 6,14% des sièges. Les femmes sont sous-représentées lors de cette législature alors qu'elles représentent 49% de la population. Elles étaient 38 en 2021 et surtout 118 en 2017. La Cour constitutionnelle de la République démocratique du Congo a annoncé mardi qu'elle jugeait conforme à la Constitution la loi fixant les conditions du référendum. C'est ce qu'a déclaré à la télévision nationale Dieudonné Kamouleta. Tabadibanga, président de cette instance judiciaire, qui a notamment validé certains articles de cette loi qui donnerait la possibilité au président de changer la constitution via une assemblée constituante, puis un référendum en cas de dysfonctionnement majeur des institutions. Elle a toutefois émis des réserves sur d'autres articles.

0: articles, dont un permettant au chef de l'État de demander un référendum sur toute question d'importance jugée fondamentale. La découverte d'un nouveau dinosaure au Zimbabwe offre de nouveaux indices sur la manière dont ces animaux se sont diversifiés, laissant penser qu'ils ont prospéré simultanément dans des écosystèmes distincts, a annoncé mercredi une équipe internationale de scientifiques.
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0: Chers amis, c'est la fin de ce programme que Marie-Josée Moando-Boisboileau a eu le plaisir de vous présenter. Au revoir et à très bientôt à l'écoute de nos prochaines éditions. Laudetur Jésus Christus.

0: Voici venu l'heure de votre Késako. Bienvenue dans l'émission qui vous dit tout sur l'origine et le sens spirituel du vocabulaire chrétien. Et la semaine dernière, hein, rappelez-vous, on vous avait promis de vous accompagner tout au long du carême avec des locutions, des mots ou des personnages inspirants. Eh bien, nous allons découvrir aujourd'hui le livre de Job en compagnie du Père Clazen. Bonjour.
1: Bonjour.
0: Alors, on va faire un good job avec Job. Voilà. Bon, c'est une petite blague d'entrée. Voilà, pas marché, c'est pas grave. On va regarder notre micro-trottoir, ce sera beaucoup mieux. Regardez.
2: Franchement, aucune idée. Franchement, je sais même pas ce que c'est.
3: Bible, mais voilà.
2: Je pense que c'était un prophète, mais j'ai pas un souvenir précis de ce qu'il a fait.
3: Oui, pauvre comme Job. Donc, voilà. Mais je connais pas l'histoire entièrement.
1: J'en ai entendu parler, mais je ne peux pas vraiment vous en dire plus.
4: Alors Job, c'était donc c'est un prophète, je crois, et bon, qui a eu pas mal de malheurs.
0: Eh ben, le pauvre Job, déjà qu'il n'a pas une histoire des plus rigolotes, en plus, personne ne se rappelle de lui, ou presque. Bon, on va essayer de réparer ça, d'autant qu'en période de carême, c'est un personnage qui peut être un véritable exemple en termes de confiance en Dieu. Alors Père Clazen, qui était Job?
1: Alors Job, c'est un livre. D'abord. Oui, parce qu'on ne sait pas si Monsieur Job a existé. C'était un homme très riche, très comblé, de nombreux enfants, beaucoup de troupeaux. Enfin, c'est ça la richesse, jadis en Israël. Et puis un jour, on lui apprend tous les malheurs possibles. Ses troupeaux ont été volés, ses chameaux sont morts de je ne sais plus quoi, et ses enfants. Même ses enfants ont été victimes d'un effondrement de leur maison. Et le pauvre Job, en plus, chope un ulcère. Donc il est couvert de pustules, sa femme lui dit « mais renie Dieu, puisqu'il t'arrive tant de malheurs ». Et des amis arrivent pour le consoler, c'est une véritable catastrophe ces amis. Puisqu'ils n'ont comme interprétation de ce qui arrive, forcément tu as commis une faute, puisque Dieu dans son immense justice ne permettrait pas qu'il t'arrive tant de malheurs, donc tu as commis une faute, reconnais tes péchés et tout ira mieux. Sauf qu'il n'a pas péché Job, c'est un homme juste.
0: Et il continue de le dire, il dit « je n'ai pas péché et je continue de croire en Dieu ».
1: Ah oui. Et Dieu, tout à la fin, bon, il faut faire court, tout à la fin du récit, Dieu intervient, formidable, et donne raison à Job en disant « tes amis ont mal parlé de moi ». Parce qu'ils ont interprété le mal comme on le fait d'une manière classique, c'est-à-dire « je serai, dit Dieu, je serai l'auteur du mal pour punir ce que vous faites ». C'est Job qui a raison, c'est pas vous. Donc voilà l'histoire de Job.
0: Et justement, alors, le sens spirituel de ce conte, c'est la question de l'infortune. C'est-à-dire, est-ce que ce qui nous arrive de mal est une punition divine, ou est-ce qu'au contraire, c'est une opportunité incroyable de continuer à croire en lui beaucoup plus?
1: Oui, c'est ça. C'est une nouvelle étape dans la réflexion d'Israël concernant la rétribution. C'est-à-dire, oui ou non, le mal, quelle est l'origine du mal? Et oui ou non, le mal est-il voulu par Dieu? Est-il un moyen pédagogique? Est-il une punition? Et tout ça, il va falloir s'en débarrasser petit à petit. Donc il y avait Ézéchiel, avant Job, qui avait déjà fait un peu de nettoyage en disant « s'il vous arrive des malheurs, c'est pas parce que vos parents ou quelqu'un du clan a commis un péché, mais vous paierez pour vous-même. Si vous faites du mal, vous paierez. » Ce qui était d'ailleurs assez intelligent du point de vue d'une le mal est jamais sans conséquence. Donc là, on rentre commencer à rentrer dans une vraie sagesse. Et Job, c'est la contestation de cette activité positive, si j'ose dire, de cette activité effective de Dieu concernant le mal. Job conteste ça, il dit non, non.
0: Alors pour conclure, en quoi ce personnage de Job est encore actuel aujourd'hui? Comment il peut être une source d'inspiration pour nos téléspectateurs?
1: Eh bien parce que la souffrance est actuelle, hélas. Hein. La souffrance est actuelle et même la question de Job et même les réponses de ses amis sont encore actuelles. Parce que quand on souffre, on cherche une raison. On se dit c'est injuste. D'abord, on a raison de dire que c'est injuste.
0: C'est vrai, voilà. Personne ne mérite de souffrir.
1: Évidemment. Voilà, c'est toujours injuste. La souffrance est toujours injuste. Il n'empêche qu'on se pose toujours la question, pourquoi?
0: Et d'ailleurs, il y a cette fameuse phrase qui dit « mais qu'est-ce que j'ai fait au bon Dieu ?»
1: Exactement. Et donc, on a le livre de Job est pleinement d'actualité, c'est-à-dire le mal est sans raison. Voilà, c'est essayer de trouver une explication au mal, ce serait lui donner raison. Le mal est sans raison.
0: Mais voilà, le bien, par contre?
1: Eh bien, le bien est notre but, quoi. C'est notre but, notre raison de vivre, et c'est ce qui doit nous habiter. Contre quoi le mal lutte?
0: Eh bien, merci beaucoup, Père Clazen. Et voilà, chers amis, je vous avais dit que Job serait un bel exemple pour nous tous en cette période de carême. Relisez donc le livre qui lui est consacré. Je suis sûr que vous y trouverez de belles réponses. Passez une très belle semaine, et merci pour votre fidélité. Ciao.

du psaume 1. Heureux est l'homme qui n'entre pas au conseil des méchants, qui ne suit pas le chemin des pécheurs, ne siège pas avec ceux qui ricanent, mais se plaît dans la loi du Seigneur et murmure sa loi jour et nuit. Il est comme un arbre planté près d'un ruisseau qui donne du fruit en son temps. Et jamais son feuillage ne meurt. Tout ce qu'il entreprend réussira. Tel n'est pas le sort des méchants. Mais ils sont comme la paille balayée par le vent. Au jugement, les méchants ne se lèveront pas, ni les pécheurs au rassemblement des justes. Le Seigneur connaît le chemin des justes, mais le chemin des méchants

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1: Veillée de prière pour la paix hier à Castel Gandolfo, un moment de communion ponctué de chants et de lectures, à l'issue duquel Léon XIV a répondu à des questions sur son rôle de pape et son identité états-unienne, nous l'entendrons. Nouvelle salve de frappes meurtrières en Ukraine. Le président Zelensky exhorte ses alliés à livrer des systèmes antibalistiques alors que le pays est confronté à une pénurie critique de missiles de défense aérienne. Pas d'accalmie non plus au Moyen-Orient où la guerre s'étend et pénalise les pays émergents sensibles à la hausse des cours du pétrole, dont le Bangladesh, contraint de se tourner vers la Chine pour tenter de relancer son économie. La traite des êtres humains, un fléau toujours d'actualité. Ces pratiques ont évolué avec le temps et profitent de la révolution numérique pour piéger ses victimes. En cette journée mondiale de lutte contre la traite, nous entendrons un témoignage du Burkina Faso.
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1: Bonjour, Léon XIV a participé hier soir à Castel Gandolfo à une prière pour la paix dans le jardin de sa résidence estivale. Un moment de communion baptisé Cantique de la paix où la prière a été ponctuée de chants et de lectures. Cette veillée visait à implorer le don de la paix dans le monde en s'inspirant du message universel du Cantique des créatures de Saint François d'Assise dont on fête les 80 ans, les 800 ans de sa mort. À l'issue du concert, des journalistes de la chaîne anglophone NBC et hispanophone Telemundo ont interrogé le pape. Le journaliste états-unien a notamment demandé au Saint-Père l'importance qu'il accordait au fait d'être le premier pape des États-Unis. Compte rendu d'Alexandra Sirgan.
3: Just to clarify, I think of myself more as the Pope.
4: Pour clarifier, je me considère davantage comme le pape qui, par pur hasard, vient des États-Unis. Sans minimiser sa patrie, pour laquelle le souverain pontife affirme nourrir un grand amour, Léon XIV a tenu à réaffirmer sa mission de pasteur de l'Église universelle dont la voix s'adresse au monde entier. À la question de savoir ce qu'il aime le plus de son pays, le pape a répondu valoriser avant tout ses principes fondateurs.
3: The sense of freedom.
4: À savoir le sentiment de liberté, d'opportunité et le fait d'avoir invité depuis des générations des personnes du monde entier à en faire partie. Et Léon XIV a lui-même rappelé son arbre généalogique, ses grands-parents paternels immigrés, tandis que du côté maternel, ses ancêtres ont été à la fois esclaves et propriétaires d'esclaves, une histoire que le souverain pontife interprète comme étant l'une des plus grandes richesses des États-Unis. Je continue à défendre les principes qui, depuis tant d'années, font partie intégrante de l'identité américaine et cela continuera, a-t-il affirmé. Le pape a conclu l'interview en confirmant son intention et son souhait de se rendre prochainement dans le pays.
1: Alexandra Sirgan. Le pape qui est dorénavant de retour à Rome après ses quelques semaines de congés estivaux. L'Angélus reprendra ses quartiers Place Saint-Pierre le dimanche. Prochain rendez-vous avec les pèlerins de Rome pour l'audience générale mercredi prochain 5 août. Le Vatican a également dévoilé quelques grandes dates pour le mois à venir, dont la visite pastorale à Assise le 6 août et à Rimini le 22 août. À la une de l'actualité internationale, l'Ukraine est confrontée à une pénurie critique de missiles de défense aérienne. Ce matin, le président Zelensky exhorte encore ses alliés à livrer à Kiev des systèmes antibalistiques pour lutter, dit-il, contre la terreur russe. Une déclaration qui intervient au lendemain d'une nouvelle salve de frappes meurtrières lancée par l'armée russe. Myriam Sandouno.
5: Sur les 358 000...

0: pour obtenir davantage de missiles intercepteurs PAC-3. Kiev en manque cruellement depuis la guerre lancée par les États-Unis et Israël contre l'Iran en février. D'ailleurs, c'était l'objet d'une discussion mardi entre les présidents russes et États-Unis à Washington. Donald Trump serait prêt à autoriser l'Ukraine à produire des Patriotes ou autres missiles correspondants. Mais rien n'a pour l'instant été signé.
1: Myriam Sandounou. Cette nuit encore, les États-Unis ont mené une nouvelle série de bombardements sur l'Iran. Le conflit s'étend à de nouveaux pays. Après l'Irak hier, où des groupes pro-iraniens ont été ciblés par des frappes conjointes de Washington et Riyad, la Jordanie a intercepté 5 missiles tirés depuis l'Iran ce matin. Le Koweït visé de même fait état d'un mort. Et l'Égypte a annoncé qu'une frappe de drone a touché 2 navires dans le port de Damiet, au nord. C'est la première frappe sur son territoire depuis le début de la guerre. Le Pakistan, médiateur dans le conflit entre Washington et Téhéran, a affirmé ce matin que les belligérants maintenaient les négociations en vue d'une désescalade. La guerre au Moyen-Orient n'en finit pas de pénaliser aussi les pays émergents. Au Bangladesh, c'est avec la hausse du prix du pétrole, l'inflation s'accélère alors que la croissance ralentit. Dhaka se tourne donc vers la Chine pour tenter de relancer son économie. Un accord a été conclu avec Pékin pour la création d'une zone économique spéciale le 27 juillet dernier. Les précisions de notre correspondant dans la région, Emmanuel Derville.
2: Le Premier ministre bangladais Tariq Rahman a choisi la Chine pour sa première tournée à l'étranger après son élection en février. Il s'est rendu à Pékin fin juin. Un mois après, les deux pays ont lancé une zone économique spéciale à Chittagong, le premier port du Bangladesh. Avec ce projet, Tariq Rahman espère attirer 430 millions d'euros d'investissement et créer plus de 100 000 emplois. Les entreprises chinoises pourront exporter et importer via le golfe du Bengale sans passer par le détroit de Malacca et recruter une main-d'œuvre bon marché. Ce rapprochement va réduire l'influence de l'Inde au Bangladesh, déjà bien entamée depuis la chute de la première ministre Sheikh Hasina il y a 2 ans. Mais Dhaka a besoin d'investissements massifs que l'Inde ne peut pas lui fournir. La croissance économique a été divisée par 2 au premier trimestre. Le pays négocie en ce moment une aide du FMI. Celle de 5 milliards de dollars débloquée en 2023 a été jugée insuffisante. New Delhi, Emmanuel Derville, Radio Vatican.
1: C'est aujourd'hui, 30 juillet, la journée mondiale de lutte contre la traite des êtres humains. L'occasion de sensibiliser à la situation des victimes et promouvoir la protection de leurs droits. Il s'agit dans la plupart des cas de femmes et d'enfants. Le réseau Talitakoum, fondé en 2009 par l'Union internationale des supérieurs majeurs, joue un rôle central d'alerte et de mobilisation. Nadine Rasmata Ouedraogo, sœur de la Sainte-Croix au Burkina Faso, nous explique des actions menées pour bloquer et la cybertraite, l'une des formes les plus alarmantes de l'esclavage moderne des êtres humains.
3: Ce réseau sournois de traite et d'exploitation existait bien avant les conflits armés. La richesse d'un gain facile, l'espoir d'un lendemain meilleur, le désespoir, la pauvreté ou encore le manque d'opportunités ont toujours été exploités par les trafiquants. L'efficacité de ce réseau repose sur plusieurs facteurs. Il y a d'abord la vulnérabilité des populations, telles que la pauvreté, les déplacements forcés, les conflits, mais aussi la précarité dans laquelle vivent de nombreux jeunes. La plupart des survivantes que nous accueillons sont mineures. Certaines n'ont plus de famille nucléaire ou ont été séparées de leurs proches. Pour d'autres, ce sont malheureusement les familles elles-mêmes qui les envoient travailler, pensant leur offrir un avenir meilleur. Et à cela s'ajoute le manque d'éducation et l'absence d'opportunités pour les jeunes. Les trafiquants profitent de cette vulnérabilité, bien sûr. Ils ciblent les jeunes garçons, les jeunes filles surtout, qui deviennent réceptifs aux promesses diffusées sur les réseaux sociaux.
1: Propos recueillis par Marie-Josée Mouando. 4 migrants ont été retrouvés morts hier soir sur les côtes françaises. Ils tentaient de traverser clandestinement la Manche pour rejoindre l'Angleterre depuis le nord de l'Hexagone. Le bilan du séisme au Japon s'alourdit à 34 morts. Certains blessés sont encore en état critique. 2 jours après la puissante secousse de magnitude de 7,1, des milliers de rescapés affrontent désormais une chaleur accablante. Plus de 13 000 foyers sont encore privés d'électricité et d'eau. Et avant de clôturer ce journal, nous vous sollicitons, chers auditeurs, vous qui nous écoutez régulièrement, dites-nous pourquoi vous nous écoutez. Et vos retours sur nos journaux ainsi que vos habitudes d'écoute nous seront d'une grande aide pour mieux vous comprendre et mieux vous servir. Alors, écrivez-nous à l'adresse français@vaticannews.va. Merci d'avance.

0: C'est la fin de notre journal. Prochain rendez-vous avec l'actualité en français demain, 8h30, heure de Rome. Ce sera avec Alexandra Sirgan. Entre-temps, excellente journée à tous.
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Si l'âme pouvait rester longtemps à fixer ce divin Seigneur qu'elle voit, je ne crois pas que la vision fût surnaturelle. Ce serait plutôt une représentation très vive ou quelques figures fabriquées par l'imagination, mais ce ne serait que comme une chose morte en comparaison de la vision dont je parle. Il y a des personnes, et je puis l'assurer non seulement de 3 ou 4, mais d'un grand nombre, puisqu'elles ont traité avec moi, qui, par suite de la faiblesse de l'imagination, de l'acuité de leur intelligence ou d'une autre cause que j'ignore, s'enivrent tellement l'esprit qu'elles se figurent voir clairement tout ce qu'elles pensent. Si elles avaient eu une véritable vision, elles comprendraient leur erreur sans l'ombre d'un doute. Ce sont elles-mêmes qui forgent avec l'imagination ce qu'elles pensent voir, et il n'en résulte aucun bon effet. Elles restent, au contraire, beaucoup plus froides qu'elles ne le seraient à la vue d'une pieuse image. Il est clair que l'on ne doit en faire aucun cas. D'ailleurs, le souvenir s'en efface plus rapidement que celui d'un songe. Dans la véritable vision dont je parle, il n'en est pas ainsi. L'âme est loin de s'attendre à avoir une vision, elle n'en a même pas la moindre pensée, quand soudain l'image de notre Seigneur se montre complètement. Elle bouleverse toutes les puissances et les sens, et les remplit de crainte et de trouble pour les établir aussitôt dans une paix délicieuse. De même que, au moment où saint Paul fut terrassé, il y eut une tempête et une forte agitation dans l'air, de même dans ce monde intérieur dont nous parlons, il se produit d'abord une grande secousse, puis en un instant, comme je l'ai dit, tout rentre dans la paix. L'âme alors est tellement bien instruite de certaines grandes vérités qu'elle n'a pas besoin d'un autre maître. La véritable sagesse lui a enlevé sa torpeur d'esprit sans le moindre travail de sa part. Elle garde durant quelque temps une telle certitude que c'est là une faveur de Dieu que, malgré toutes les assertions contraires, on ne réussirait pas alors à lui faire redouter qu'il puisse y avoir illusion. Mais ensuite, lorsque le confesseur lui suggère quelques craintes, Dieu la laisse dans l'hésitation afin qu'elle se demande si, vu ses péchés passés, l'illusion ne serait pas possible. Cependant, elle ne cesse pas d'y croire. Mais, je le répète, elle agit alors comme dans les tentations contre la foi, car le démon peut, il est vrai, jeter le trouble dans l'âme, mais non l'empêcher de demeurer ferme dans l'attachement aux vérités révélées. Plus même les assauts qui lui sont livrés sont terribles, plus elle acquiert la certitude que le démon est impuissant à produire en elle tant de bienfaits, comme c'est la vérité. Son pouvoir, en effet, n'est pas si grand sur l'intérieur de l'âme. Il pourra seulement lui représenter quelque image, mais cette image ne portera ni le cachet de vérité, ni la majesté, ni les heureux fruits de la véritable vision. Comme les confesseurs ne peuvent voir tout cela, et que peut-être l'âme à qui Dieu accorde cette faveur ne sait pas en rendre compte, ils craignent, et à bien juste titre. Ils doivent agir avec prudence, attendre que le temps manifeste les fruits de ces apparitions et considérer peu à peu quelle humilité elles produisent dans l'âme et quelle force ça lui donne pour la pratique des vertus. Lorsque c'est le démon qui agit, il ne tarde pas à se trahir par les innombrables mensonges où on le surprend. Si le confesseur a de l'expérience et s'il a été favorisé

de ses visions véritables, il met peu de temps à découvrir la vérité. Il voit tout de suite, à la relation qu'on lui fait, quand ces visions viennent de Dieu, de l'imagination ou du démon. Il le voit spécialement lorsqu'il a reçu de Sa Majesté le don de discernement des esprits. Possède-t-il ce don et la science ? Il s'en rendra parfaitement compte, alors même qu'il n'aurait pas d'expérience. Ce qui est de la plus haute importance, mes sœurs, c'est de vous ouvrir au confesseur en toute simplicité et en toute sincérité. Je ne parle pas de vos péchés. Il est clair que vous devez les dire, mais du rapport exact que vous lui ferez de votre oraison. Sans cela, je ne vous garantis pas que vous suivez une bonne voie, ni que c'est Dieu qui vous instruit. Car il aime beaucoup que nous ayons avec ses représentants cette sincérité et cette clarté que nous avons avec lui-même, comme aussi que nous désirions leur faire connaître jusqu'à nos moindres pensées et à plus forte raison nos œuvres. Agissez de la sorte, et alors ne vous troublez et ne vous inquiétez point. Quand bien même ces visions ne viendraient pas de Dieu, vous n'en recevrez aucun préjudice si vous avez de l'humilité et une bonne conscience. Sa Majesté sait tirer le bien du mal, et le chemin par lequel le démon voudrait vous perdre vous servira à gagner de nouveaux mérites. En songeant aux si hautes faveurs dont notre Seigneur vous a comblé, vous vous efforcerez de lui plaire de plus en plus et d'avoir toujours le regard de votre pensée fixé sur son image. Un homme très instruit a dit que si le démon, qui est un grand peintre, lui représentait bien au vif l'image de notre Seigneur, il ne s'en attristerait point. Il s'en servirait pour aviver sa dévotion et ferait ainsi la guerre au démon avec ses propres armes. Bien que le peintre soit plein de malice, nous ne devons pas pour cela manquer de révérer l'image qu'il nous présente, si elle représente celui qui est pour nous la source de tous les biens. Il trouvait très mauvais le conseil donné par quelques-uns de faire des gestes de mépris à ces images. Car d'après lui, nous devons révérer celle de notre roi partout où nous la voyons. Je vois qu'il avait raison. Nous y serions nous-mêmes sensibles. Voyez plutôt. Que l'on fait de semblables outrages au portrait de son ami, il en sera fort mécontent. À combien plus forte raison devons-nous toujours respecter le crucifix partout où nous le voyons, ainsi que tout autre tableau de notre souverain. Bien que j'aie traité de ce point ailleurs, je me réjouis d'en avoir parlé ici. J'ai connu, en effet, une personne qui s'est trouvée dans une profonde affliction parce qu'on lui avait commandé ce geste de mépris. Je ne sais qui a inventé ce moyen si bien de nature à tourmenter une âme qui ne pouvait moins faire que d'obéir au confesseur et qui se croyait perdue si elle ne suivait pas son conseil. Mais viendrait-il à vous le donner ? Mon avis est que, après lui avoir exposé en toute humilité la raison que je viens de donner, vous ne le suiviez pas. Pour moi, je fus extrêmement satisfaite des raisons qui me furent données par le confesseur qui me les exposa alors. L'âme tire un profit considérable de cette faveur de notre Seigneur. Lorsqu'elle pense à lui, à sa vie ou à sa passion, elle se rappelle son visage si doux et si beau, et elle en éprouve une consolation très vive. C'est ainsi que sur la terre, nous goûtons plus de joie d'avoir vu une personne qui nous a fait beaucoup de bien que si nous ne l'avions jamais connue. Voilà pourquoi je vous assure que ce souvenir si délicieux de l'image du Sauveur me procure une consolation profonde et de précieux avantages. Cette faveur est encore la source de beaucoup d'autres profits. Mais comme j'ai déjà tant parlé des effets de ces visions et que je dois encore en parler, je ne veux ni me fatiguer ni vous fatiguer non plus. Aussi vais-je vous donner un avis très important. Lorsque vous savez ou que vous entendez dire que Dieu accorde de telles faveurs à certaines âmes, ne lui demandez jamais de vous mener par cette voie et ne le désirez point. Cette voie peut vous paraître très bonne, et il faut avoir pour elle beaucoup d'estime et de respect. Mais il ne convient pas de la demander ou de la désirer, et cela pour plusieurs raisons. Premièrement,
C'est un manque d'humilité que de vouloir qu'on vous donne ce que vous n'avez jamais mérité. Voilà pourquoi je crois qu'elle n'aura pas beaucoup d'humilité, celle qui aura ce désir. De même qu'un pauvre laboureur est loin de désirer être roi, parce que cela lui paraît impossible, vu qu'il ne l'a pas mérité, ainsi l'âme qui est humble est-elle loin de convoiter de telles faveurs. Pour moi, je crois que notre Seigneur ne les lui accordera jamais, sans lui donner tout d'abord une profonde connaissance d'elle-même. Mais comment, avec de tels désirs, comprendra-t-elle que c'est vraiment une très insigne faveur pour elle de n'être pas encore en enfer? En second lieu, il est très certain que l'âme est déjà trompée ou très exposée à l'être, car le démon n'a besoin que de voir une petite porte entrouverte pour nous tendre toutes sortes de pièges. Troisièmement, une fois l'imagination placée sous l'influence d'un désir ardent, on se figure voir et entendre ce que l'on veut, comme les personnes qui désirent vivement un objet. Elles y pensent beaucoup durant le jour et y songent encore la nuit. Quatrièmement, c'est une hardiesse excessive que de prétendre choisir nous-mêmes notre voie sans savoir celle qui nous convient le mieux. Laissons le Seigneur, qui nous connaît, nous conduire par celle qu'il nous faut, afin que sa volonté s'accomplisse en tout. Cinquièmement, croyez-vous que les croix endurées par les âmes qui sont l'objet de ces si hautes faveurs soient légères? Non, certes. Elles sont, au contraire, très lourdes et de beaucoup de sortes. Savez-vous si vous pourriez les porter? Sixièmement, on ignore si l'on ne perdra pas là où l'on croyait trouver un gain, comme il arriva à Saül quand il fut roi. Sixièmement, on ignore si l'on ne perdra pas là où l'on croyait trouver un gain, comme il arriva à Saül quand il fut roi. Enfin, mes sœurs, outre ces raisons, il y en a encore d'autres. Mais croyez-moi, le plus sûr est de ne vouloir que ce que Dieu veut. Il nous connaît mieux que nous-mêmes, et il nous aime. Remettons-nous entre ses mains pour que sa volonté s'accomplisse en nous. Nous ne saurions nous tromper si nous avons toujours la volonté bien arrêtée de nous conformer à cette ligne de conduite. Vous devez remarquer que l'on ne mérite pas une gloire plus haute parce que l'on reçoit beaucoup de faveurs de cette sorte. Mais on contracte une plus stricte obligation de servir Dieu dès lors que l'on reçoit de lui davantage. Quant à la faculté de gagner des mérites, Dieu ne nous en prive pas. Elle est entre nos mains. Ainsi, il y a beaucoup de personnes qui sont saintes et qui n'ont jamais su ce que c'est que d'avoir une seule de ces visions, tandis qu'au contraire, d'autres personnes qui les reçoivent ne le sont pas. Ne vous imaginez pas non plus que ces visions sont continuelles. Pour une seule que Dieu accorde, il envoie une foule de croix. Aussi l'âme ne songe point à recevoir d'autres visions de cette sorte, mais bien à correspondre à celles qu'elle a reçues. Ces faveurs doivent être, il est vrai, d'un très grand secours pour acquérir les vertus dans une très haute perfection. Toutefois, celui qui les possède parce qu'il les a gagnées par son travail a beaucoup plus de mérite. Je connais une personne, et même deux, dont l'une était un homme, à qui Dieu avait accordé quelques-unes de ses visions. Elle brûlait d'un désir ardent de servir Sa Majesté à leurs propres dépens et sans les délices profondes qui accompagnent ses visions. Elles avaient une telle soif de souffrance qu'elles se plaignaient à notre Seigneur de ce qu'il leur donnait ses joies et que, si elles l'avaient pu, elles les auraient refusées. Je parle des délices que le Seigneur donne dans la contemplation et non des visions elles-mêmes. Car enfin, ces personnes voyaient quels fruits elles en retiraient et quelle estime elles devaient en avoir. Il est vrai, ces désirs qui les animent sont également, à mon avis, surnaturels. Ils sont le propre d'âmes très embrasées d'amour qui voudraient montrer au Seigneur qu'elles ne le servent pas en vue d'un salaire. Aussi, je le répète, elles ne songent jamais à la récompense qu'elles peuvent mériter dans le but de s'exciter à le servir plus fidèlement. Elles veulent contenter leur amour, dont la nature est d'agir toujours et de mille manières. Si elles le pouvaient,
elle chercherait des moyens de se consumer en Dieu. Et s'il fallait pour sa plus grande gloire qu'elles fussent pour toujours anéanties, elles y consentiraient de bon cœur. Béni soit à jamais le Seigneur, ainsi soit-il. Il ne s'abaisse jusqu'à traiter avec de si misérables créatures que pour montrer sa grandeur. Ça.

0: Chapitre 10. Elle expose d'autres faveurs que Dieu accorde à l'âme, par des modes différents des précédents, et parle du profit qui en résulte. Le Seigneur se communique de beaucoup de manières à l'âme dans ses apparitions. Il se montre à elle quand elle est affligée ou sur le point d'avoir quelque lourde croix. D'autres fois, Sa Majesté veut simplement prendre ses délices en sa compagnie et la combler de faveurs. Il n'y a pas lieu d'entrer dans le détail de chacune de ces visions. Mon but, en effet, est seulement de faire comprendre la différence qu'il y a entre elles dans cette voie spirituelle, jusqu'au point où cela me sera possible, afin que vous voyez, mes sœurs, quelle est leur nature et quels sont leurs effets. De la sorte, vous ne regarderez pas chaque imagination comme une vision. Dans le cas où il y aurait vision, vous saurez que, la chose étant possible, vous ne devez pas vous en troubler ni vous en affliger, car le démon gagnerait beaucoup par là. Il prend un très grand plaisir à voir l'âme dans la désolation et l'inquiétude, car alors, comme il le constate, il l'empêche de s'employer tout entière à aimer et à glorifier Dieu. Il y a encore d'autres voies par lesquelles Sa Majesté se communique aux âmes. Elles sont beaucoup plus élevées et moins dangereuses que celles dont nous avons parlé parce que, à mon avis, le démon ne pourra les contrefaire. Toutefois, il est plus difficile d'en donner une idée que des visions imaginaires dont il a été question, parce que ce sont des faveurs très cachées. Lorsque l'âme est en oraison et en pleine possession de ses sens, il arrive que notre Seigneur daigne la faire entrer tout à coup dans une extase et lui découvrir de profonds secrets. Il lui semble qu'elle les voit en Dieu lui-même. Ce n'est point une vision de la très sainte humanité. Et bien que j'ai dit que l'âme voit, elle ne voit rien. Ce n'est pas, en effet, une vision imaginaire, mais une vision intellectuelle très élevée, où on lui découvre comment toutes les créatures se voient en Dieu et comment il les renferme toutes en lui. Cette faveur est extrêmement utile. Bien qu'elle ne dure qu'un moment, elle imprime une très forte empreinte. L'âme en demeure toute confuse, elle voit très clairement quelle malice il y a à offenser Dieu, car nous l'offensons en lui-même. Oui, c'est en lui que nous commettons les offenses les plus graves. Je veux vous donner une comparaison pour vous le faire comprendre, si je le puis. Bien que cette vérité soit incontestable et que nous en entendions parler souvent, ou bien nous n'y portons pas notre attention, ou bien nous ne voulons pas la comprendre. Si, en effet, nous la comprenions comme elle est, il ne serait pas possible, à mon avis, que nous en eussions tant d'audace. Considérons donc en ce moment que Dieu est comme une demeure ou un palais immense et de toute beauté. Or ce palais, je le répète, étant Dieu lui-même, le pécheur, pour accomplir ses méfaits, pourrait-il par hasard s'en éloigner ? Non, certes. C'est donc dans ce palais qui est Dieu lui-même qu'il commet ses abominations, ses impuretés et ses malices. Oh, quelle chose effroyable et digne d'une considération profonde ! Quelle pensée plus utile pour nous qui savons peu et qui n'arrivons point à comprendre cette vérité ? Si nous la comprenions bien, il nous serait impossible de tomber dans une hardiesse aussi insensée que celle d'offenser Dieu. Considérons, mes sœurs, la grandeur de la miséricorde et de la patience de Dieu qui ne nous confond pas immédiatement sur place. Rendons-lui-en les plus vives actions de grâce et soyons remplis de confusion de ce que nous sommes sensibles à la moindre chose qui se fait ou qui se dit contre nous. C'est la chose la plus révoltante du monde que, quand Dieu, notre Créateur, souffre tant d'injures de la part de ses créatures au-dedans de lui-même, nous soyons nous-mêmes sensibles parfois à une parole dite en notre absence et peut-être sans mauvaise intention. Ô misère humaine ! Jusque à quand, mes filles, tarderons-nous donc à imiter quelque peu ce grand Dieu ? Oh ! N'allez pas vous figurer que vous faites beaucoup en souffrant des injures. Néanmoins, supportons-les toutes de bon cœur. Aimons celui de qui elles nous viennent. car ce grand Dieu n'a pas laissé de nous aimer nous-mêmes, malgré nos fautes nombreuses. Aussi a-t-il vraiment raison de vouloir que nous pardonnions tous, quelles que soient les injures dont nous soyons victimes. Je vous l'assure, mes filles, cette vision, bien qu'elle passe vite, est une insigne faveur pour l'âme à qui Dieu l'accorde, si elle veut s'en servir, en la tenant très souvent présente à son esprit. Il arrive encore que, tout à coup, et d'une manière qu'on ne peut exprimer, Dieu montre en lui-même une vérité qui semble surpasser toutes celles qu'il y a dans les créatures. Il donne clairement à entendre à l'âme que lui seul est vérité et qu'il ne peut mentir. Elle comprend bien alors ce que dit David dans un psaume. Tout homme est menteur. Elle n'aurait jamais pu, sans cela, avoir une intelligence aussi parfaite de cette parole, alors même qu'elle l'eût entendue souvent. Dieu est une vérité qui ne peut faillir. Je me rappelle à ce sujet combien était important ce que Pilate demandait à notre Seigneur à l'heure de sa passion quand il lui disait « Qu'est-ce que la vérité ?» Et combien peu nous comprenons sur la terre cette suprême vérité. Je voudrais bien vous en donner une plus ample explication, mais il est impossible de l'exprimer. Concluons de là, mes sœurs, que pour nous conformer quelque peu à notre Dieu et époux, il sera bon de veiller toujours soigneusement à marcher selon cette vérité. Je ne dis pas seulement que nous devions éviter le mensonge, car grâce à Dieu, je vois que dans tous nos monastères, vous avez un soin spécial de ne jamais en faire pour quelque motif que ce soit. Mais je dis que nous devons marcher selon la vérité devant Dieu et devant les hommes, de toutes les manières que nous pourrons. Il faut en particulier ne point désirer que l'on nous estime meilleurs que nous ne sommes. Agissons de façon à donner à Dieu ce qui est à lui, et à nous ce qui nous appartient, afin qu'en tout, nous fassions triompher la vérité. De la sorte, nous n'aurons guère d'estime pour ce monde qui n'est que mensonge ou fausseté et, comme tel, n'a pas de durée. Je me demandais un jour pour quelle raison notre Seigneur était si ami de la vertu d'humilité. Et à un moment où je n'y pensais plus, ce me semble, il me vint tout à coup la suivante. C'est parce que Dieu est la suprême vérité et que l'humilité consiste à marcher selon la vérité. Or, c'est une très haute vérité que de nous-mêmes, nous n'avons rien de bon, mais plutôt la misère et le néant. Quiconque ne le comprend pas marche dans le mensonge. Mais plus on le comprend, plus on se rend agréable à la souveraine vérité, parce que l'on marche dans ses sentiers. Plaise à Dieu, mes sœurs, de nous faire la grâce de ne jamais perdre cette connaissance de nous-mêmes. Ainsi soit-il. Ces grâces dont je viens de parler, notre Seigneur les accorde à l'âme qu'il considère comme sa véritable épouse. Dès lors qu'elle est bien résolue à accomplir en tout sa volonté, il veut lui donner quelques connaissances de ce en quoi elle doit lui plaire et de ses propres grandeurs. Je ne crois pas nécessaire de traiter plus longuement de ses faveurs. J'ai parlé de ces deux en particulier parce qu'elles me paraissent très utiles. Quand il s'agit de semblables grâces, il n'y a rien à craindre. On n'a qu'à en bénir le Seigneur qui les donne. Et comme, à mon avis, le démon et notre imagination y ont peu d'accès, l'âme est toute inondée de consolation.
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je dénonce souvent les menaces totalitaires de la prétendue intelligence artificielle ramollisseuse de cerveau. Aujourd'hui, je veux reconnaître à partir d'une expérience qu'un usage ajusté de l'IA peut au contraire nourrir nos intelligences, augmenter notre savoir et même nous motiver au bien, en l'occurrence à la préservation des écosystèmes. J'ai passé 2 jours de l'été avec un ami écologue professionnel, homme fascinant par sa passion pour la faune et la flore, la nature et les paysages. J'ai eu la chance de faire plusieurs balades naturalistes avec lui autour de chez moi. Occasion de vérifier qu'en matière de compétences, entre ceux qui font de leur passion leur métier et ceux qui la confinent à leur temps libre, il y a un abîme. Nous voilà donc partis à la découverte de la biodiversité locale. Elle se révèle par des rencontres directes avec l'animal ou la plante, mais aussi grâce aux traces laissées par les animaux, ou encore leurs cris, chants, stridulations et autres indices sonores. Je passe sur tout ce que j'ai appris de la richesse de la vie que j'ignorais à ma porte. Un point m'a fasciné. Mon ami utilise la version française de l'application iNaturalist, qui facilite l'identification des espèces rencontrées et stocke nos observations dans des fichiers de suivi utilisés par des chercheurs du monde entier. Il suffit de poster nos photos sur ce site. L'IA nous propose alors immédiatement des noms, selon ce que l'image, sa géolocalisation et sa datation rendent vraisemblables. Soit nous indiquons l'espèce, car nous la connaissons déjà, ou qu'il n'y a pas photo, si vous me permettez l'expression. Soit nous approuvons juste un genre et laissons les spécialistes préciser l'espèce, ou en débattre, car il y a parfois débat. J'ai peur de vous perdre si je vous raconte à quel point, depuis le passage de mon ami, je me suis intéressé, grâce à ce site, aux toutes petites bêtes, punaises, fourmis, mouches. Le fameux site propose des cartes qui indiquent où et quand d'autres observateurs ont vu la même espèce. Ayant photographié une grande guêpe maçonne que le réchauffement climatique a fait remonter jusqu'à nous, je suis allé voir le détail de son extraordinaire mode de vie. Elle pond dans des chenilles qu'elle enferme dans d'élégantes loges de terre. J'ai aussi observé la Milésie faux frelon, grosse mouche déguisée en frelon et qui vit d'ailleurs à ses dépens en pondant dans son nid. Incroyable, non? Ayant créé mon espace sur ce site, je vais pouvoir, année après année, vérifier la présence de ces espèces, leur jour d'apparition, l'arrivée de nouvelles venues. Le site complète nos précieux livres par ses données actualisées. Et surtout, il relie les amateurs en communauté. Grâce à eux, ma connaissance d'espèces que pourtant j'observe depuis l'enfance explose. Le plus rassurant, c'est la participation d'une foule de naturalistes sérieux, parfois spécialistes d'un genre très particulier. Ils corrigent nos erreurs d'identification et utiliseront les données que nous leur fournissons innocemment pour leur recherche et le suivi de la biodiversité. L'existence de ce site a décuplé ma motivation à laisser en jachère une partie du jardin pour les insectes et autres animaux. iNaturalist, avec un i pour commencer et sans e pour finir, est donc une bonne nouvelle.

Jésus est annoncé dans l'Ancien Testament, plus précisément dans le livre d'Ésaïe, comme celui qui n'écrasera pas le roseau froissé et qui n'éteindra pas la mèche qui fume encore. Monseigneur Henri Brincard, qui fut évêque du Velay et qui avait l'art des formules, nous encourageait en nous disant qu'il ne faut jamais piétiner les braises, mais qu'il faut s'efforcer de souffler dessus, en souhaitant que le feu se rallume. Je connais un vieux monsieur très bricoleur qui a aménagé son garage en atelier, et son atelier ressemble à une pharmacie. Il a créé lui-même des tiroirs de chaque côté du garage, et chaque tiroir porte une étiquette avec ce qu'il contient. Alors il y a la rangée des ampoules, ampoules de 75 watts baïonnette, ampoules de 60 watts à vis, LED, etc. Il y a aussi la rangée de tout ce qui sert pour les fenêtres, comme les happes à scellement, les pommelles, les charnières, etc., etc. Il y a les crampons, il y a les vis cruciformes ou étoiles, il y a les pointes, tête, homme, les différentes dimensions, différentes longueurs, ou bien les pointes tête plate, etc., etc. Et il y a un tiroir sur lequel il y a écrit « Objet ne pouvant servir à rien ». Je trouve que c'est une magnifique image de l'espérance chrétienne. L'espérance est faite à la fois de patience et de bienveillance. On ne sait pas à quoi peut servir cette personne, mais on la garde en espérant qu'elle puisse changer quand même. Il ne faut pas piétiner les braises. Les Italiens ont deux mots pour dire patience. Pacienza, qui vient comme le nôtre du mot pâtir, ça suppose donc une certaine souffrance. Et puis l'autre mot, c'est sopportazione, qu'on l'on traduira en français par supportation. Parfois, la patience est plus supportation que confiance, mais elle est là. Alors, il en faut de la patience pour les prêtres de campagne. Je vais vous donner trois exemples souriants. Le père Paul était très fier d'avoir parmi ses catéchistes un homme, un gendarme en retraite, merveilleux d'humour, de foi et de patience justement avec les enfants. Mais voilà qu'une maman vient lui dire « Pourquoi vous n'avez pas inscrit mon fils à la première communion ?» Eh bien parce que depuis le début de l'année, nous sommes en mai, je ne l'ai vu que trois fois. Ça n'est pas possible. « Ah, si c'est comme ça, je vais en parler à monsieur le curé. » « Oui, bien sûr, parlez-en au père curé, vous verrez bien. » Le père Paul lui dit la même chose. « Madame, pour commencer à communier, il faut quand même une certaine initiation. » Ça l'a mise en colère et elle a dit « Si c'est comme ça, je le présenterai en candidat libre. » Je ne sais pas la suite de l'histoire. Les convertis nous disent combien parfois il a fallu de la patience à ceux qui les ont accueillis. Par exemple, Georges, qui est maintenant animateur ou plutôt formateur des animateurs du parcours Alpha. Il raconte qu'il était très moqueur par rapport à la foi de sa femme, qui a réussi tout de même à ce qu'il s'inscrive au parcours Alpha. Mais pendant les 12 soirées et la journée sur l'Esprit-Saint, le week-end sur l'Esprit-Saint, il en a fait voir de toutes les couleurs à l'animateur de la tablée qui était le curé de la paroisse. Le curé a quand même accepté que Georges commence un deuxième parcours Alpha, alors qu'en principe, on n'en fait qu'un. Et c'est au deuxième parcours qu'il a fait la rencontre de Jésus, si forte qu'aujourd'hui, c'est lui qui encourage à donner sa vie à Jésus. Je pense aussi au père Michel, qui nous a raconté qu'il accueille des fiancés qui avaient pris rendez-vous pour pouvoir se marier à l'église, et dans la conversation, il leur demande « Pourquoi, en fait, voulez-vous vous marier à l'église? Quelles sont vos motivations ?» Et la fiancée répond « C'est parce que j'ai promis à ma grand-mère, avant qu'elle ne meure, que je me marierai à l'église. » Alors le père Michel aurait pu s'offusquer en disant « Mais ça n'est pas une raison, ça. Vous voyez bien, c'est n'importe quoi. Vous venez pour le mariage et vous me parlez d'une promesse à votre grand-mère, enfin. » Non, il a dit simplement «
La promesse à votre grand-mère est très importante, c'est très beau. Et pensez que la promesse que vous allez faire à votre fiancé le jour du mariage, ce sera encore plus grand. L'art de ne pas piétiner les braises, mais de souffler dessus. Il n'y a pas que les prêtres qui exercent leur patience. Et j'ai reçu ce beau témoignage d'une personne qui fut ma paroissienne, maman de 4 enfants. Je connaissais aussi le mari qui était aussi pratiquant. Et je savais qu'il y avait des soucis dans le couple. Un jour, elle est venue me voir en me disant, « Voilà, les médecins ont diagnostiqué chez mon mari une grave paranoïa. Et très souvent, je suis considéré par lui comme son ennemi. Mais en avance, maintenant que j'ai identifié, je sais comment arriver de temps en temps à bien communiquer. Et puis, j'ai mon travail d'enseignante, mais je suis aussi inscrite à la chorale paroissiale. Je suis aussi au Secours catholique, quand je peux. Avec mes enfants, nous vivons de très belles choses. » Et me dit-elle, j'ai inventé un mot, « je Pénélope ». On connaît cette histoire de la mythologie. « Je Pénélope, j'attends mon Ulysse, patiemment. Et je sais que le Seigneur, un jour ou l'autre, récompensera cette attente. » Voilà, Seigneur, permet à tous ceux qui ont ce grand désir de ne pas piétiner les braises, mais d'y souffler dessus, de voir, permet-leur de voir que le feu se rallume.

0: Bonsoir à tous et bienvenue sur le plateau d'Un cœur qui écoute, votre émission de spiritualité. Eh bien, aujourd'hui, on pense aux chrétiens d'Orient, notamment grâce à vous, Mariam Ghanim, bienvenue.
1: Merci.
0: Alors, je ne sais pas s'il faut vous présenter comme ça ou pas, mais vous avez été réfugiée irakienne, vous avez fait partie des 500 familles chrétiennes qui sont venues en France pour démarrer... on va dire une nouvelle vie. Alors, vous allez nous en parler dans un instant. Juste avant, bien, je vous demande de nous chanter quelque chose, car c'est votre talent.
1: Bien sûr, ce sera avec plaisir. Et merci pour votre invitation.

0: Merci Mariam.
1: Avec plaisir.
0: Que venez-vous nous chanter ?
1: Alors ça, c'est un chant pour la Vierge Marie. Le rite, c'est... c'est très oriental, avec le quart de temps. Et c'est la langue chaldéenne.
0: D'accord.
1: Voilà, donc c'est pas l'arabe, c'est le chaldéen.
0: D'accord, c'est beau.
1: Merci.
0: Et c'est très exotique.
1: Oui.
0: Et alors, vous disiez quoi sur la Vierge ? Vous lui disiez quoi ?
1: Alors, pour être honnête, moi, je ne parle pas cette langue.
0: D'accord.
1: On la chante à l'église.
0: Oui.
1: Mais grâce à un prêtre et un ami qui est très proche de moi, il nous a du coup traduit ces chants pour comprendre justement qu'est-ce qu'on est en train de dire, ouais. Parce que c'est pas normal de chanter sans comprendre. Donc là, on est en train de donner la gloire à la Vierge Marie et de parler de sa dignité et sa pureté.
0: Vous parlez plutôt bien français, comment ça se fait ?
1: Alors moi, je trouve, personnellement, je parle pas très très bien.
0: Mais moi, je vous comprends, c'est un bon signe.
1: Oui, alors la langue française, elle est très compliquée, très dure, honnêtement. C'était pas facile de l'apprendre. Je suis arrivée en France fin 2008.
0: Oui.
1: J'ai appris pendant 3 mois dans une classe pour apprendre la langue. Et après, on m'a jetée au collège. Et on m'a dit, voilà, débrouille-toi. Du coup, c'était très compliqué. Honnêtement, les situations avec moi n'ont pas été très faciles. Surtout, on est arrivé après une choc. C'est-à-dire qu'on a quitté le pays, on a quitté d'un coup la maison, etc. Mais là, ça fait à peu près 18 ans que je suis en France. J'ai fait l'effort pour apprendre. Du coup, je parle, je lis, j'écris le français et j'essaie toujours de m'améliorer en lisant des fois des livres. J'essaie d'être comme les Français, à lire un peu dans le métro. Mm-hmm. Et voilà, on essaie de s'améliorer tous les jours.
0: Qu'est-ce que vous avez là comme ça, tout d'un coup, comme souvenir de la terre que vous avez quittée ?
1: Ma maison, les voisins, l'école.

0: dire tuer à cause de la manque des règles, parce que par exemple on respectait plus la côte de la route, ça c'est les moindres des choses après la guerre. Et du coup un moto a décidé de rouler sur le trottoir et il a crasé mon grand-père. Et il est décédé 20 jours après. Du coup, ça c'est une des choses. Et moi, je suis la fille unique pour les parents. Donc, ils ont décidé de quitter parce que, surtout que mon école était une école catho. Et la directrice de l'école était une sœur. Et ils ont beaucoup tiré sur l'école alors qu'on est dedans. Beaucoup de des moments... qu'on entendait les profs disaient allongez-vous sous les tables, alors qu'on était au milieu d'un cours, par exemple, oui. Où on est juste en train de déjeuner.
1: C'est pas une vie.
0: Voilà. Et vu que je suis, du coup, je pense, la fille unique pour les parents, eux, je pense, ils pouvaient, enfin, ils s'en foutaient pour eux. C'était plus pour moi, pour mon avenir. Mon futur. Mmh. Donc voilà, ils ont décidé de quitter l'Irak et en fin 2005. Et on est parti en Syrie.
1: Mmh.
0: Damas.
1: Bien.
0: Voilà, on a porté la poisse à Syrie aussi.
1: Beaucoup plus calme. Ah oui.
0: Non, c'était bien la Syrie, honnêtement. Damas, moi, j'ai adoré. Bon, moi, à Bagdad, je me suis inscrite dans une chorale, j'étais encore petite. Mm-hmm. Et en Syrie, j'ai continué cette aventure...
1: Lyrique.
0: Comment ?
1: De chant.
0: Oui, oui, oui. Alors, première semaine à Damas, j'ai décidé d'aller chercher où existe une église chaldéenne irakienne pour les Irakiens. Et j'ai trouvé... une grosse communauté. Et du coup, j'ai pris, moi toute seule, c'est une sorte de minibus. Mmh. Donc, c'était dans un quartier qui s'appelait Bab Toma. Et du coup, j'ai été à l'église, je suis montée voir la chorale, j'étais très petite, j'avais 12 ans. Et j'ai parlé du coup avec le responsable pour m'inscrire. Et je me suis inscrite, donc 2 ans en Syrie. Et après 2 ans, c'était l'histoire de 500 familles.
1: Avec la demande le président Sarkozy.
0: Exactement, oui. Et ma grand-mère, avant qu'elle décède, elle disait toujours, si un jour je rencontre ou je croise Monsieur Sarkozy dans la rue, je vais fort l'embrasser. Parce qu'il nous a fait quand même quelque chose.
1: Un beau cadeau.
0: Oui, c'était...
1: Est-ce que vous... Comment vous vivez le fait d'avoir dû quitter votre terre parce que vous étiez chrétienne ?
0: C'est très difficile, parce qu'on s'est dit, l'Irak, pourquoi aujourd'hui il y a peu de chrétiens en Irak ? C'est notre pays. Nous aussi, en tant que chrétiens, on a le droit dans ce pays. Donc c'est très lourd de dire aujourd'hui que moi, en tant que chrétienne, j'étais obligée de quitter. Parce qu'on n'est pas très accueillis, on n'était pas très bien...
1: Et un peu menacés.
0: Oui, oui, on n'était pas
1: alors,
0: très
1: quand aimés. Quand on est adolescent à ce moment-là, on ne dit pas à ses parents, mais pourquoi on ne change pas de religion, là ? Ça serait peut-être plus simple. Ça vous a traversé l'esprit, ça, ou...
0: Non, non. De tout. Non, non, j'étais... En fait, nous, dans le Moyen-Orient, pas qu'en Irak, je pense, on est très attachés à nos religions. Mm-hmm. Je pense pas que les chrétiens comme musulmans, on est très vraiment, on est dignes à notre religion. Mm-hmm. Du coup, au contraire, en fait, tout ce qui s'est passé, la guerre, etc., ça nous a
1: renforcé
0: la foi. Ça nous a... Même pas une seule fois on a pensé de s'éloigner de Dieu. Les prières ont été toujours sur notre chemin, que ce soit à Bagdad ou en Syrie. Là-bas, la preuve, je suis arrivée en Syrie, j'ai cherché une église pour aller chanter. Et moi, c'est une sorte de prière, personnellement. Mm-hmm. Je sens plus, quand je chante, je sens que je suis en train de prier. Du coup... j'ai pas lâché. Je pouvais aussi aller chanter dans un chorale musulman.
1: Oui.
0: Mais Non, je suis attachée à Jésus et

0: à la christianisme. Et surtout que je suis fière de que je sois chrétienne d'Irak. C'est une richesse.
1: Et ça vous a poussé à peut-être lire davantage des choses sur la foi chrétienne? Ça vous a poussé à prier différemment ou pas?
0: Il y avait des moments très durs. Donc forcément, dans ces moments, on a prié différemment. Ça, c'est sûr et certain.
1: Après, des moments très durs, c'est la peur, c'est la solitude, c'est de ne pas savoir ce qui va se passer demain.
0: Pas que ça. Par exemple, moi, quand j'étais très petite, à l'école, quand j'étais à l'école, ils tiraient sur l'école, où ils essayaient de tuer la sœur, la directrice D'accord. de l'école. Mm-hmm. Je pense que chrétienne comme mes collègues musulmanes, on était en train de prier dans le cœur.
1: Oui.
0: À notre prophète ou oui. à notre Dieu.
1: Oui.
0: Donc.
1: Et c'est une prière où on hurle, on appelle au secours.
0: Non, c'est vraiment, je pense, dans le cœur.
1: Oui,
0: moi,
1: mais
0: personnellement,
1: dans le cœur, on crie
0: oui,
1: vers Dieu.
0: Oui, je criais à Dieu.
1: Sauve-moi.
0: Jésus, Vierge Marie, j'ai confiance en vous. Je pensais que à ça en vrai. Et l'Esprit Saint.
1: Et il y a un moment, vous avez senti qu'il était plus présent qu'un autre, par exemple?
0: Déjà, quand je sortais de cette action,
1: oui.
0: je remerciais.
1: Est-ce que, dans ces moments difficiles,
0: oui.
1: Est-ce que vous avez eu l'impression qu'à un moment, je ne sais pas, Marie ou le Seigneur était un peu plus présent
0: Alors, ça, c'est oui, peut-être en Syrie, on l'a beaucoup senti parce que en Syrie, on n'était pas stable. On n'avait pas la carte séjour.
1: D'accord.
0: Il fallait chaque 3 mois aller renouveler.
1: Mmh.
0: Et on est arrivé à un moment que le gouvernement disait qu'on ne va plus renouveler pour les Irakiens réfugiés. Et du coup, on a risqué. Donc, chaque 3 mois, les 3 derniers mois en Syrie, comme papa a dit, il voulait aller renouveler
1: oui.
0: Le séjour. On était presque sûr qu'on va être, être viré.
1: Vous viviez dans un camp de réfugiés à ce moment-là?
0: Non, un appartement qu'on a D'accord. loué sur notre charge.
1: D'accord.
0: Et on connaît beaucoup des gens qui ont été virés le jour même que mon papa partait renouveler nos papiers. Du coup... À ce moment-là, oui, je me rappelle bien, peut-être pas moi, mais surtout ma mère et ma grand-mère ont beaucoup prié. On a senti quand mon papa est revenu, il a dit « c'est bon, on a eu un renouvellement ». Et après ce renouvellement, on a eu un appel de l'ambassade de la France, donc c'est bon, il n'y aura plus de renouveler, on n'a plus besoin en fait, d'aller faire toutes ces démarches. Là, on a senti vraiment que la Vierge ou Jésus... ont touché notre dossier. Vraiment. Mmh. L'Esprit Saint, a fait quelque chose.
1: Alors aujourd'hui, vous n'avez plus peur de rien. Vous savez que Dieu est toujours à côté de vous.
0: Oui. Vraiment.
1: Oui.
0: Après, on est des êtres humains. Je pense qu'on a toujours peur de quelque chose. Mais l'avantage qu'on a, c'est que on essaie toujours d'être fort parce qu'on sait qu'il y a l'Esprit Saint, il y a Jésus. Il existe, la Vierge Marie. Donc, on essaie d'oublier du coup la peur. Notamment avec tout ce qui se passe actuellement. La situation est très compliquée dans, je pense, le monde entier. Mais j'ai confiance.
1: Alors, pardon pour ma question, hein, mais je ne suis pas à votre place.
0: Oui.
1: Est-ce que dans ces temps de grosses tensions, parce que vous étiez chrétienne, donc... au nom de Dieu, est-ce qu'il n'y a pas des moments où vous vous êtes dit « Dieu, est-ce que tu ne pourrais pas agir un peu plus vite, un peu plus fort et protéger tes amis ?»
0: Si.
1: Et si, vous êtes mis un peu en colère contre lui ?
0: Oui, trop en colère, oui.
1: Oui, mais en chantant, ça va.
0: moi, j'étais... des fois, il y avait des moments où j'étais très vénère contre lui. Et j'allais chanter, mais je fais la tête. Bon, c'est mignon. Enfin, je trouve que c'est une relation entre moi en tant que personne et Dieu. Du coup, En fait, je réagis avec lui comme si que il était là, c'est un ami à moi, mm-hmm. il est à côté de moi, donc je fais la tête à mon ami. Mm-hmm. Donc oui, il y avait des moments que soit j'irais à une église que je trouve à côté pour aller me plaindre, ou bien la nuit dans ma chambre, oui, je disais pourquoi en fait. Surtout, mm-hmm. ils ont tué quand même la directrice. Finalement, mm-hmm. ils ont pu tuer. Je ne sais pas, en fait, s'il y a un message derrière tout ça, si c'est pour renforcer la foi, pour prouver quelque chose, pour venir ici. Enfin, il nous a laissé l'occasion de venir vivre ce message ici et ramener cette histoire avec nous
1: oui.
0: pour parler, pour oui. témoigner. Peut-être c'est ça aussi son but.
1: Alors, témoigner de quoi ?
0: Témoigner notre malgré tout, on était toujours fort à l'aimer.
1: On est toujours chrétien.
0: On est toujours chrétien. Exactement, on est toujours fidèle. On chante toujours. Et moi, quand vous savez, je chante. Je suis la chef de chorale de l'église Notre-Dame de Caldé à Paris, mm-hmm. la chapelle. Mm-hmm. Et là, ça fait à peu près 15 ans. Donc, je suis pianiste en même temps et
1: Il y a combien de chanteurs là ?
0: On est à peu près entre 8-9.
1: D'accord.
0: Oui.
1: Et alors tous d'origine
0: Irak.
1: Irak, d'accord.
0: Oui, Bagdad, Mossoul, Erbil, mais on est tous irakiens.
1: Vous donnez des concerts ?
0: Oui, on a fait pas mal des concerts, 3-4 fois. Mm-hmm. On a été invité par un plateau télé un jour pour témoigner aussi et chanter. Peut-être avec vous, on fera l'occasion avec ma chorale. Mm-hmm. Et on a enregistré, pas dans un studio, mais on a enregistré quelques vidéos pour poster sur les réseaux.
1: Alors vous chantez pour le Seigneur et vous chantez aussi un peu...
0: Pour la Vierge.
1: Pour la Vierge.
0: Oui.
1: Et quelques chants aussi qui sont plus de variété ou c'est que des chants religieux ?
0: Non, que des chants religieux.
1: D'accord. Oui. Et personnellement, vous chantez aussi d'autres choses ?
0: Alors moi, je suis chanteuse, à part la chorale. Mm-hmm. Je suis pianiste, chanteuse, compositrice. Oui, alors ça fait à peu près... moi j'ai appris le piano depuis que j'avais 5 ans, mm-hmm. à Bagdad. Mm-hmm. En 1998. Mm-hmm. Donc j'ai commencé à ce moment-là, jusqu'à 2003, avant la guerre commençait. Oui, exactement. Au moment de la guerre, une semaine peut-être avant la guerre entre l'Amérique et l'Irak, les cours ont été arrêtés, malheureusement. Mm-hmm. Donc j'ai appris le piano. Et d'ailleurs, je suis toujours en contact avec la prof qu'elle venait chez moi me donner mm-hmm. les cours. C'était des cours privés. Donc c'était grâce à mes parents. Mm-hmm. C'est eux qui avaient l'intention de me faire apprendre la musique. Je pense parce qu'eux-mêmes, ils aimaient être pianistes ou je ne sais pas. Mm-hmm. Donc, voilà. Ça m'a très aidée. La musique est vraiment c'est quelque chose aujourd'hui dans ma vie. Et la preuve, oui, en fait, ça m'a servi dans l'église avec ma chorale. Et moi, personnellement, j'ai décidé petit à petit d'être chanteuse. Et ça, je l'ai découvert au moment de la guerre en 2003. Mes parents me mettaient des casques sur les oreilles pour ne pas écouter le bombardement. Et à l'époque, c'était des cassettes. Du coup, c'était des chansons de patrimoine d'Irak. Mm-hmm. Et tous les soirs, du coup, j'écoutais les mêmes...
1: Le folklore,
0: oui, exactement. Tous les jours, tous les soirs. Et pendant à peu près un mois ou même plus... Et là, j'ai appris tout par cœur. Et d'un coup, j'ai commencé à chanter sans me rendre compte.
1: C'est beau.
0: Voilà. Donc, c'est ça qui m'a ouvert un peu la porte.
1: Alors, justement, dites-moi, l'importance de se retrouver donc en France, assez loin de votre pays d'origine, mais très en contact avec la communauté des chrétiens assyro-chaldéens.
0: Oui.
1: C'est important, ça, de vivre auprès d'eux ?
0: Il faut garder, bien sûr, la connexion. Il faut pas. Moi aujourd'hui, je peux dire que je suis irakienne.
1: Oui.
0: Je sais pas comment le dire. Mais il faut quand même, même malgré que je suis d'une nationalité française aujourd'hui, le sang reste irakien quand même.
1: Et vous pensez que pour la vie de foi, c'est important aussi de rester accroché à sa communauté chrétienne,

0: Oui. Et que sinon, vous risquez gentiment de la perdre quand même.
1: Il ne faut pas la perdre. Non, non, parce qu'aujourd'hui...
0: C'est un peu le danger quand on est en France, dans un pays qui n'est pas très chrétien. Gentiment, on peut laisser filer et oublier, non? Vous ne le craignez pas?
1: Alors, je me fais des fois critiquer par des amis français, bien sûr. « Oh, tu vas à l'église, ah bon ?» Mais on est soudés entre nous, entre communautés, et à cette église, on est soudés. Et on est tous d'accord sur l'idée de porter la flamme et marcher avec. Et maintenant, si quelqu'un veut nous suivre, ou bien pas que nous suivre, juste savoir qu'on existe, bienvenue. Mm-hmm. S'ils veulent pas, c'est pas grave. Je vais pas dire tant pis. Non, chacun est libre. Mm-hmm. Et en France, ça c'est une belle opportunité d'être libre.
0: Oui.
1: Donc. Et après, c'est grâce à ça
0: un chrétien tout seul et un chrétien en danger.
1: Oui. Effectivement.
0: On arrive à l'étape des questions courtes, réponses courtes. Est-ce que vous pourriez me dire un chiffre entre 1 et 10, s'il vous plaît?
1: 3.
0: En dehors de la Sainte Famille, quel est le personnage biblique qui vous touche le plus en ce moment?
1: Biblique ou même un saint, je peux?
0: Allez, parce que c'est vous.
1: Saint Charbel.
0: Ah oui.
1: Oui, j'adore. C'est mon ami.
0: Et pourquoi d'ailleurs?
1: Il m'a fait beaucoup de choses dans ma vie, vraiment.
0: Il a beaucoup intercédé.
1: Ah oui, trop. Trop.
0: À nouveau, entre 1 et 10.
1: 7.
0: Quelle image vous faites-vous du paradis?
1: Grand jardin, avec des fleuves, sans animaux dangereux, que des papillons. Avec Jésus, la Vierge et les saints.
0: Et personne qui chante?
1: Moi.
0: Ah oui, d'accord. Une dernière?
1: 10.
0: Quel est l'endroit ou le lieu qui vous porte le plus à la prière?
1: Dans la chapelle Notre-Dame de Caldé. Ça me touche beaucoup de prier dans cette chapelle. Je ne sais pas pourquoi, mais et surtout pas le dimanche.
0: Quand il n'y a personne?
1: Oui, quand il n'y a personne.
0: Qu'est-ce qui se passe à ce moment-là?
1: Je sens qu'il y a quelque chose de vivant dans cette église. Je ne sais pas si parce que je suis attachée ou pas, mais...
0: C'est peut-être quelqu'un qui est vivant dans cette église?
1: C'est le prêtre que j'aimais beaucoup et qui est décédé. Mm-hmm. Et il m'aimait beaucoup... C'était du coup, il était irakien, chaldéen. Il était le directeur de la communauté chaldéenne en France. Mm-hmm. Et j'avais une très belle relation avec lui. Et même le prêtre, d'ailleurs, après lui, il m'a beaucoup appris. Il m'a beaucoup aidé, même dans la musique. Mm-hmm. Du coup, c'est parce que j'ai des belles souvenirs aussi. J'ai rencontré aussi des belles personnes.
0: Et peut-être qu'on peut aussi dire que la présence du Christ dans l'Église, forcément...
1: Orientale. Voilà. Peut-être.
0: Voilà. Oui. Bien, merci beaucoup, Mariam.
1: Je vous remercie.
0: Merci d'être venue jusqu'à nous, de nous avoir partagé ces étapes de vie un peu difficiles, mais surtout de nous avoir montré combien vous étiez resté fidèle à qui vous êtes. Merci beaucoup.
1: Merci pour votre invitation, surtout.
0: On va terminer cette émission en écoutant un extrait de ce que vous chantez aussi. Notamment, on peut vous entendre sur les réseaux sociaux.
1: Effectivement.
0: Merci. Donc, merci beaucoup. Merci à vous tous aussi pour votre fidélité. 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Et puis, donc on se quitte en musique. Merci et à la semaine prochaine.

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1: Chers téléspectateurs, chers auditeurs, bonjour, bonjour à toutes et à tous et bienvenue sur le plateau de l'émission Au risque de l'histoire. Alors, de Léon XIII à Jean-Paul II, le Vatican traverse deux guerres mondiales, l'ombre des

0: totalitarisme, la guerre froide, la crise de Cuba et enfin la chute du mur de Berlin. Comment un État, l'État de la Cité du Vatican, sans armée, enfermé derrière les murailles de quelques hectares, a-t-il pu peser sur les grands équilibres du monde? Le Saint-Siège est-il vraiment une puissance ou seulement une conscience morale embarrassante pour les diplomates? Jusqu'où est allée la neutralité de Benoît XV pendant la Grande Guerre de 14? Pie XII a-t-il été paralysé par la prudence ou stratège d'une diplomatie du silence? La politique tournée vers l'Est de Jean XXIII, puis de Paul VI, était-elle une politique de compromis nécessaire avec les régimes communistes? Et enfin Jean-Paul II a-t-il été un acteur déterminant de la chute du rideau de fer? Autant de questions que je vais poser à mes deux invités. Clément Millon, bonjour.
1: Bonjour.
0: Merci d'avoir répondu à notre invitation.
1: Merci à vous.
0: Vous êtes enseignant-chercheur à l'ICES et à l'UCO, donc vous êtes historien. Vous venez de publier, j'allais dire maintenant, un indispensable, parce que c'est, à mon sens, le dernier ouvrage qui fait véritablement le point sur la politique étrangère et les grands courants qui ont traversé le Vatican autour de ces deux notions qui sont très importantes, celles de guerre et de paix. Guerre et paix, les papes de Léon XIII à Léon XIV, un ouvrage paru chez Le Lys et Le Lin aux éditions du Lys et du Lin, donc, qui est disponible sur Internet. Il est disponible sur Amazon. N'hésitez pas à commander. Jean-Baptiste Neuil, bonjour.
2: Bonjour.
0: Merci aussi d'avoir répondu à notre invitation. Alors, vous êtes historien, rédacteur en chef de la revue Conflit. La revue Conflit, d'ailleurs, avait consacré un numéro au Vatican. Le Vatican, la puissance du temps long, c'était disponible en kiosque. À l'heure où nous enregistrons cette émission, c'est toujours disponible en kiosque, mais à l'heure où elle sera diffusée, je pense que ça ne sera plus disponible, mais vous pouvez sans problème acheter ce numéro de novembre et décembre, le numéro 60 de la revue géopolitique Conflit sur Internet. Et vous avez également une actualité littéraire, puisque évidemment, élection de Léon XIV oblige, vous avez publié une biographie de Léon XIII. Léon XIII, le pape de la modernité. On va voir précisément en quoi la politique étrangère du Saint-Siège a été aussi moderne. C'est un ouvrage paru aux éditions Salvator. Alors, je me tourne vers vous, Clément Millon, avec une question, ma foi, assez simple. La diplomatie du Saint-Siège n'a pas d'armée. La diplomatie du Saint-Siège n'a pas de force économique. Le Vatican n'est pas riche, contrairement aux idées reçues. En quoi constitue-t-elle une forme originale de puissance dans le système international, et on va réfléchir sur le temps long, de 1878, année de l'élection de Léon XIII, à nos jours?
1: Non, la diplomatie, en effet, est l'art de maintenir finalement la paix. Et c'est pour cela qu'elle peut être mise en œuvre par un État qui n'a pas d'armée. Et c'est le cas précisément de ce pape Léon XIII. Il est le premier à avoir connaître cette situation de ne pas avoir d'État pontificaux et par conséquent pas d'armée.
0: Mais en soi, ce n'est pas nouveau le fait que le pape intervienne comme ça sur le plan géopolitique, même si le terme est très contemporain, depuis, le commencement, dès que la papauté a eu des émissaires, elle a eu un rôle pacifique et elle a joué un rôle régulateur de relations entre les rois d'abord, puis ensuite les États.
2: Oui, c'est vraiment dans son histoire. Alors, pas que pacifique, elle a aussi participé directement à des guerres. Mais effectivement, c'est vraiment un des éléments constitutifs de la papauté qui est d'être ce lien, ce pontife, et de participer à la paix. D'ailleurs, c'est le Vatican qui a créé la première école de formation des nonces, des ambassadeurs au XVIIIe siècle, qui après a servi de modèle pour l'ensemble des autres États. Donc c'est quelque chose qui ne date pas du XXe siècle, mais qui est vraiment inscrit quasiment depuis l'origine, où on voit même à l'époque antique les papes qui interviennent dans les conflits à partir du moment où l'Empire romain est en train de se décomposer, de se reconstituer.
0: Alors.

0: Nous avons choisi de parler de la politique étrangère du Saint-Siège. Il faut d'ailleurs distinguer, nos auditeurs et nos téléspectateurs le savent peut-être pas, il faut distinguer le Vatican du Saint-Siège.
1: Oui, le Saint-Siège, c'est l'État. Et le Vatican, c'est le territoire sur lequel s'exerce la souveraineté étatique. Donc, pendant une période de l'histoire, le Saint-Siège n'avait plus de souveraineté terrestre, étatique, puisque le Vatican était occupé par les forces de l'armée italienne, et donc il a récupéré avec les accords du Latran. Mais même en n'ayant plus de souveraineté territoriale, un État peut continuer à avoir une action. Alors, il y a le Vatican, il y a également Castel Gandolfo et d'autres territoires, mais effectivement, souvent par commodité, on mélange un petit peu les deux, mais ce sont deux réalités juridiques différentes. D'un côté, le territoire, et de l'autre, l'État qui mène une action diplomatique au niveau international.
0: Quand un chef d'État va voir le pape, il ne rencontre pas le roi de la cité du Vatican, il rencontre le chef de l'Église catholique.
2: Tout à fait. Il est aussi, avec sa représentation diplomatique, eh bien, un personnage qu'il faut rencontrer parce qu'il représente un État, peut-être pas comme les autres, mais qui est bien reconnu désormais par les autres États comme tel État.
0: C'est un statut unique, c'est une situation unique dans l'histoire des
2: Oui, probablement, en ce que, eh bien, il cumule le pape, cette fonction de chef de l'Église catholique, et en même temps, une fonction de chef d'État.
0: Alors, vous avez quasiment introduit ma prochaine question. Nous sommes en 1870, 1871, le pape perd ses États, et la perte de ses États va avoir des conséquences sur la politique étrangère du Saint-Siège. Je me souviens très bien, on a reçu sur ce plateau Gilles Ferragut, qui est un historien et spécialiste des relations internationales du Saint-Siège, et Gilles Ferragut explique que, en fait, le pape perd ses États. Et ce qu'il perd en pouvoir temporel, eh bien, il va essayer de le récupérer sur le plan moral en devenant une force morale mondiale.
1: Oui, en fait, il y a un vrai problème existentiel qui se pose, de se dire, mais à quoi sert le pape? Et surtout, comment peut-il continuer à exister? Une fois que le Vatican est occupé, qu'il est enfermé dans le Vatican, il ne sort plus, ni Pie IX, ni Léon XIII, une fois qu'il a été élu, ne quitte le Vatican. Une fois qu'il a perdu le Quirinal et le Latran, comment peut-il continuer à exister, alors même qu'en Europe, vous avez un certain nombre d'États qui sont hostiles non seulement au pape, mais aussi à la foi catholique, en Italie, en Allemagne et en France, par exemple. Et donc, tout l'enjeu de Léon XIII, c'est ce sujet-là, c'est contenir, maintenir l'existence. Et donc, il va falloir qu'il fasse preuve justement de beaucoup d'habileté diplomatique, par exemple en jouant les bons offices, en servant d'intermédiaire. Et petit à petit, ça lui permet de revenir sur le devant de la scène. Et il y a un autre élément qui est fondamental, que Léon XIII a très bien utilisé, ce sont les jubilés. C'est-à-dire que ce qu'il va perdre au niveau des chefs d'État comme représentation politique, il va essayer de le retrouver par le poids démographique, par la démocratie en quelque sorte. C'est-à-dire qu'il va jouer le peuple contre les chefs d'État en s'appuyant sur les masses catholiques, notamment qui viennent à Rome lors des jubilés. Et c'est ça qui va lui donner son poids et qui donne aujourd'hui du poids à l'Église, c'est le fait qu'il y a des catholiques dans le monde qui donnent ce poids et cette effectivité.
0: Clément Millon, vous montrez bien justement que il y a véritablement une affirmation du rôle de médiateur et qu'il y a une place renouvelée en quelque sorte de la papauté sur la scène internationale.
2: Oui, certainement. Comme cela vient d'être dit, eh bien, le pape se place dans cette nouvelle situation finalement à l'aise. Il peut s'agir d'une libération d'une certaine manière, que le pape ait perdu ses états pontificaux pour que le pape puisse mettre en avant son rôle de médiateur et joue un rôle en matière de paix.
0: Il y a un moment important, c'est la conférence de La Haye. Alors tout le monde a oublié la conférence de La Haye, mais nous sommes en 1899. C'est une sorte de préfiguration de l'ONU, on pourrait dire cela. Quel est le rôle de la papauté à ce moment-là?
2: Alors la papauté n'est pas invitée à la conférence de La Haye, malgré la volonté.

0: tenter de contribuer à cette œuvre de paix, imparfaite, certes, d'un point de vue catholique. Il n'est de paix que catholique du point de vue de la papauté. Mais Léon XIII a bien compris l'intérêt de toute organisation qui puisse contribuer à faire la paix. Et il se trouve bloqué dans sa participation par un certain nombre d'États, en particulier la République italienne, qui est toujours en délicatesse avec le Vatican, bien entendu. Néanmoins, une procédure d'arbitrage est adoptée, et cette procédure d'arbitrage correspond au vœu de médiation, précisément, de Léon XIII. Et il y a là un triomphe, finalement, de la médiation pontificale, malgré le fait que, eh bien, le pape ne participe pas à cette conférence.
1: La médiation, c'est vraiment un des piliers. Vous parliez des bons offices, la médiation, c'est un des piliers de la politique étrangère de Léon XIII.
0: Ah, parfaitement. Et le pape Léon XIII est connu pour avoir mené à bout, finalement, une médiation complète, c'est-à-dire empêcher la guerre et parvenir à un traité de paix. Sinon, on se limite à des bons offices, on peut intervenir dans un conflit entre deux États lorsqu'il y a une difficulté, d'ailleurs qui peut se poser en interne d'une certaine manière, mais difficulté interne auxquelles deux États peuvent être intéressés.
1: N'hésitez pas à intervenir.
2: Oui, en fait, il y a eu notamment cet épisode pour les îles Carolines, donc qui était revendiqué à la fois par l'Empire allemand et par l'Espagne. Et ce qui est vraiment là une victoire de Léon XIII, c'est que c'est Bismarck qui mène une politique anticatholique en Allemagne, le Kulturkampf, avec une très forte répression, qui demande à Léon XIII de jouer ce rôle d'arbitre sur le différend qui les oppose, qui l'oppose avec le Royaume d'Espagne. Et ensuite, on a eu ça les décennies qui ont suivi. Pensons à Jean-Paul II avec le canal de Beagle entre l'Argentine et le Chili, où là aussi on était au bord de la guerre et Jean-Paul II a aidé les deux pays à trouver une solution. Et puis Jean XXIII, entre Union soviétique et États-Unis, lors de la crise des missiles de Cuba. Donc c'est vraiment des actions, des succès, qu'il faut quand même souligner, où le pape a permis à deux belligérants, ou sur le point d'être belligérants, de trouver un accord et d'éviter la guerre.
0: Absolument. Et c'est une affaire d'autant plus remarquable qu'elle a mené, depuis un accord de 1878, à une compensation financière en 1884. Cela a permis d'éviter la guerre et de se terminer mieux que, finalement, dans le cadre d'une autre, un autre conflit qui mettait en scène l'Espagne et l'Allemagne, c'est-à-dire la guerre, et c'est une vraie guerre, hispano-américaine.
1: On sollicite, les États sollicitent le Saint-Siège pour ses bons offices, pour être le médiateur en cas de conflit ?
0: C'est en principe ce qu'il devrait se passer au Moyen-Âge. Le pape a ce rôle particulier qui fait qu'il est appelé Principia et Populi, c'est-à-dire au nom de son rôle et par les peuples. Évidemment, c'est la théorie. Et les peuples appellent moins, en quelque sorte, que les princes régnants, les papes. Et les accords se font entre eux. Les princes régnants.
2: Il y a aussi des fois où le pape, d'ailleurs, a proposé ses services, par exemple, actuellement sur la guerre en Ukraine. Alors, c'est plus ou moins accepté. Pendant la Première Guerre mondiale, d'ailleurs, ça a été refusé. Mais enfin, il essaye d'être présent et de se manifester. Et on sait qu'il y a cette force arbitrale qui est présente et qui peut servir. Alors, au 19e, 20e siècle, des nations catholiques, mais de plus en plus des nations non chrétiennes pour lesquelles le pape est aussi intervenu.
1: Est-ce que, parce qu'on parle là de guerre et de paix, de force arbitrale au fond, il y a aussi les concordats. Les concordats relèvent d'une autre perspective, celle de la vie des catholiques. Est-ce que le premier rôle de la diplomatie du Vatican est de protéger les chrétiens là où ils se trouvent ?
0: Alors c'est un rôle essentiel, bien entendu, et l'établissement de concordats participe à l'établissement de la paix parce que ce sont des accords internationaux, les concordats, qui mettent en œuvre et le pape en tant que puissance précisément étatique et l'État concerné. Et le pape est en même temps pleinement dans son rôle de chef de l'Église catholique et protecteur des chrétiens. Et il y a là une politique qui est renouvelée par particulièrement dans l'entre-deux-guerres et sous l'impulsion d'un pape parfois oublié sur cette question, la paix.

0: 11, mais qui continue ensuite.
1: Grosse politique concordataire de Pie 11.
2: Oui, c'était vraiment la... je veux dire que c'était la mode. En fait,
1: donc Pie 11, on va rappeler pour nos auditeurs, c'est 1922-1939.
2: Oui, ça a vraiment été son action en se disant qu'en faisant des concordats, il allait lier les États par la parole donnée au niveau juridique, par le contrat donné, et donc il espérait obtenir des paix par ce biais-là. On a vu que ça n'a pas empêché notamment l'Allemagne nazie de s'asseoir dessus et de ne pas du tout respecter le droit, mais en tout cas, ça a été l'arme qu'ils ont utilisée, et c'est l'idée que face à la force, eh bien, on fait usage du droit pour tenter de faire prévaloir la paix.
1: Vous êtes bien sur KTO TV et KTO Radio. Je reçois Jean-Baptiste Noé et Clément Millon. Et nous évoquons la diplomatie du Saint-Siège de 1870 au pape Jean-Paul II avec la chute du mur. On va y revenir. Est-ce qu'on peut dire en conséquence que la diplomatie du Saint-Siège, au fond, a cette aussi entre une logique de défense des intérêts de l'Église, là où il se trouve, et d'autre part, cette volonté d'intervenir en acteur universel de la paix?
2: Oui, ça a notamment été alors, tenté par Benoît XV et Pie XII, et ça a été vraiment théorisé par Jean XXIII, notamment dans l'encyclique Mater et Magistra, où Jean XXIII va à la fois se présenter, ce qu'il est, comme le chef des catholiques et comme la tête visible du catholicisme, mais aussi rendant service à l'ensemble de l'humanité. Et ça correspond aussi à l'évolution du monde, c'est-à-dire qu'au XIXe siècle, le monde est européen et les nations sont pour l'essentiel catholiques, même s'il y a le cas de l'Allemagne et de l'Angleterre et un peu de la Russie, mais avec un monde qui est athée, avec le communisme, et de plus en plus tourné vers l'Asie, où les nations émergentes décolonisées, qui pour la plupart ne sont pas catholiques, eh bien effectivement la papauté va vouloir se représenter comme représentant de l'ensemble de l'humanité, ce qu'a dit Jean-Paul II, l'Église est experte en humanité, donc elle n'est pas que pour les catholiques, elle est pour l'ensemble des êtres humains.
1: Clément Millon.
0: Absolument. Et le pape intervient dans des conflits qui opposent des pays qui sont à majorité catholique, comme dans des conflits qui opposent des États non catholiques ou des États qui sont à majorité catholique. On pense à l'affaire du Beagle, le canal du Beagle par Jean-Paul II en 1984, qui oppose l'Argentine et le Chili. Mais il y a aussi d'autres conflits, y compris internes, dans lesquels Jean-Paul II entend intervenir et qui sont moins connus dans les années 80, celui qui a lieu au Mozambique et qui menace les chrétiens là-bas.
1: Alors, je vais reprendre une chronologie, si vous le voulez bien, même si là, notre approche était générale et, pour ainsi dire, mettre les pieds dans le plat. Il y a une politique concordataire, il y a une politique de bons offices, mais il y a aussi les limites de cette politique du Saint-Siège. Est-ce que la limite de la politique du Saint-Siège international, ça n'a pas été la veille de la Grande Guerre avec Pie X et Benoît XV qui n'ont pas su éviter le conflit? Est-ce que, au fond, on fait appel au Saint-Siège en dehors de l'Europe, mais quand il s'agit de l'intérieur de l'Europe, eh bien, il n'y a plus personne?
2: La limite, c'est le canon. C'est-à-dire que pouvez-vous faire face à des gens qui ont la maîtrise du feu et qui veulent en faire usage? Donc, vous pouvez évidemment toujours agiter le droit, agiter la morale, parler du respect des êtres humains. Quand vous avez en face des idéologies ou des États qui veulent la guerre à tout prix et qui ont les moyens de faire la guerre, votre action est évidemment nulle. Donc ça, c'est cette limite, effectivement, cette limite de l'action guerrière, alors qu'on a connue avec la Première Guerre mondiale ou avec la Deuxième Guerre mondiale, ou également avec les communistes et la répression en Europe de l'Est.
0: Tout à fait. Les papes n'ont pas attendu les approches de la Première Guerre mondiale pour dénoncer, je pense à Léon XIII, le surarmement des États industriels et qui sont en Europe prêts à s'affronter parce que précisément ils ont développé leur armement. Il y a là un message prophétique qui fait écho à la fois à la tristesse de Pie X lors du déclenchement de la Première Guerre mondiale, aux actions manquées de Benoît XV ou de Pie XII, respectivement. Effectivement, pendant la Première et la Seconde Guerre mondiale, mais aussi à des actions futures et jusqu'à aujourd'hui, dans un cadre qui dépasse les armes dites conventionnelles, et je pense à l'arme nucléaire, bien entendu.
2: C'est tout le problème, en fait, de... Alors, ça peut être des États, ça peut être des organisations, ça peut être des peuples, dans des guerres ethniques, qui voient la guerre, en fait, comme une nécessité vitale pour eux. Et là, bah, vous ne pouvez pas faire grand-chose. Vous avez toujours l'arme de la parole, mais la parole ne pèse pas grand-chose face au canon. Et là, effectivement, on touche une limite du Saint-Siège, comme d'ailleurs une limite des autres États qui, on le voit pour la guerre d'Ukraine ou d'autres types de guerres, se retrouvent confrontés à des États qui préfèrent la guerre malgré tout.
1: Oui. Ce qu'il y a d'intéressant dans votre livre, Clément Millon, c'est que vous montrez que tout au long en fait, de ces années, de ces décennies, les hommes du Saint-Siège développent une pensée à la fois pacifique, mais aussi sur... Parce que penser la paix, c'est aussi penser la guerre, au fond. Et les limites de la guerre, on connaît cette idée de guerre juste qui a été remise en cause par le pape François. L'Église continue sa réflexion sur cette notion de guerre juste ?
0: Absolument. Il est d'enseignement constant que la guerre juste soit portée avec ses différents éléments, et en particulier la cause juste, l'autorité légitime ou encore les moyens qui doivent être adaptés. Mais cette doctrine ne suffit pas d'une certaine manière. Chaque pape apporte son interprétation de ce que doit être la paix, toujours dans une continuité finalement de réflexion, c'est-à-dire que on a une paix qui est recherchée et qui doit être le règne du Christ, pour paraphraser ce que dit Pie XI. Eh bien, la recherche de la paix du Christ doit se faire par le règne du Christ. Il y a évidemment une continuité chez les papes en ce sens qui est tout à fait remarquable, même s'il y a une adaptation à chaque situation. Même s'il y a des évolutions ensuite, eh bien, on peut dire que la paix ne peut pas se faire sans le Christ.
1: Est-ce qu'on va reprocher au Saint-Siège sa neutralité pendant les conflits ?
2: Alors, chacun des belligérants reproche au Saint-Siège d'être en faveur du camp d'en face. Et ça, d'ailleurs, quel que soit le conflit. Donc, on va toujours lui reprocher non pas sa neutralité, mais de ne pas être neutre, et donc d'être pro-allemand ou d'être pro-français, selon les circonstances, ou effectivement, et ça c'était tout le débat avec Pie XII, de ne pas être intervenu. Donc on va aussi parfois surinterpréter l'action du Saint-Siège, comme s'il suffisait que le pape intervienne à la loggia de Saint-Pierre, et qu'avec des mots qu'il prononce, il arrête
1: la guerre. Tout.
2: Ce qui montre aussi d'ailleurs la puissance du Saint-Siège, c'est-à-dire quand vous vous disputez les interventions et quand vous tenez à ce que le Saint-Siège soit dans votre camp, ça montre que c'est un acteur central et un acteur important.
1: Clément Millon.
0: C'est l'écueil principal, me semble-t-il, pour les papes. Il est toujours accusé d'être de l'un ou l'autre camp, quand bien même il cherche à faire la paix de façon spectaculaire. Je pense à deux exemples historiques. On prête à Pie X la volonté de se présenter devant le champ de bataille pour arrêter la guerre. Évidemment, de quel côté faut-il, alors qu'il se présente, il sera accusé d'être d'un camp ou d'un autre, et c'est une des raisons pour lesquelles, avec des soucis de santé, il ne l'a pas fait. Et je pense au pape François qui a eu les mêmes velléités en Ukraine. C'est du côté ukrainien probablement qu'il se serait présenté, ce qui est déjà interprété ou interprétable en quelque sorte.
2: Paul VI tenait beaucoup à dire qu'il n'était pas l'aumônier de l'Occident. Dans le contexte de la guerre froide, effectivement, l'Église lutte contre le communisme et défend la liberté de l'Église du silence en Europe centrale, mais Paul VI, comme les autres papes, ne sont pas les rouages de Washington. Et donc, il y a cette volonté jalouse de l'indépendance et de la liberté du Saint-Siège par rapport aux États.
1: Est-ce qu'il y a aussi une autre limite ? On a beaucoup reproché la politique concordataire de Pie XI à l'égard du nazisme, mais il y a eu aussi, on en parle peu là pour le coup, juste après la révolution de 1917, on était assez heureux qu'il y ait une révolution en Russie, enfin on, c'est en l'occurrence Rome, dans la mesure où on se disait que la liberté religieuse allait être proclamée, finalement il n'en a rien été. Est-ce qu'il n'y a pas une forme de naïveté à vouloir négocier avec ceux de mauvaise foi, comme l'ont été à la fois les régimes communistes et les régimes nazis. Le régime nazi. Est-ce qu'on peut parler d'une forme de naïveté ou c'est à chaque fois l'art du possible ?
2: Il y a une part de naïveté probablement, et peut-être plus chez certains papes que chez d'autres. Les papes ont aussi leur caractère, ils ont leur formation et puis ils ont leur approche des choses. Après, la diplomatie, c'est l'art de faire ce que l'on peut. Donc, vous avez un gouvernement en Allemagne, vous pouvez ne pas l'aimer, l'Église le condamne, mais Hitler est le dirigeant de l'Allemagne nazie, qu'on le veuille ou non. Donc, il faut faire avec. Et vous avez effectivement le tsar qui a renversé un gouvernement provisoire et puis après les bolcheviques. Vous devez faire avec aussi. Et donc, l'idée est d'arriver à sauvegarder le plus de liberté possible et d'essayer d'amadouer les dirigeants et les chefs d'État, ce qu'a essayé de faire également l'Église en Europe centrale avec l'os politique. Alors, ça lui est reproché. Je mettrais malgré tout un bémol parfois sur les commentateurs. C'est-à-dire que nous, notre position est très facile. On est dans un fauteuil, on est assis, on commente, on étudie les archives. Je préfère être dans ma position que dans celle du pape, quel qu'il soit, qui doit négocier avec des bolcheviques, avec des nazis ou avec des fascistes. C'est-à-dire que la position de celui qui est sur le front, sur la ligne, est toujours compliquée. Et donc il doit faire avec les questions du temps. Il y a effectivement la question du jugement moral que portera l'histoire, sauf qu'il doit d'abord répondre à la question présente, à ce moment-là. Et donc, effectivement, les papes ont estimé que, eh bien, il valait mieux négocier et trouver et sauver ce que l'on pouvait avec les gouvernements à l'instant T.
0: Je partage cette opinion sur laquelle les papes ont parfois fait preuve de naïveté différemment les uns des autres, mais vouloir la paix, c'est faire preuve de naïveté d'une part, et d'autre part, n'oublions pas que l'Église catholique, dans sa diplomatie, a cela de particulier, de n'être pas simplement une représentation consulaire, mais de porter en quelque sorte une institution qui est présente partout. Il y a des catholiques, des chrétiens, il faut le dire, partout. Et cela rend délicat plus encore l'observation que l'on fait des situations ou encore le dialogue avec les autorités qui sont présentes.
1: On a fait une émission sur l'ouverture des archives Pie XII, mais de manière générale, les archives des pontificats de Pie XI et Pie XII, je pense Pie XI notamment dans ses relations avec l'Espagne franquiste, voilà, on sort un peu de beaucoup d'idées reçues. Est-ce que ces ouvertures reconfigurent les débats historiographiques sur la politique extérieure du Saint-Siège?
2: Oui, toujours. Enfin, c'est le cœur du métier de l'historien que d'aller fouiller les archives. Ça ne change pas les grandes lignes, mais ça permet d'affiner et ça permet de montrer de la complexité là où il y avait parfois un peu de simplisme. Ensuite, les archives nous apportent ça, c'est la complexité. Les grandes lignes, on les a déjà, puisqu'on a quand même les discours publics, donc on peut quand même faire des analyses, même sur Jean-Paul II, même si les archives ne sont pas ouvertes. Mais on va voir notamment toute l'arrière-scène, comment les choses se sont tramées, comment le pape ou les papes ont pu aussi s'interroger, même les débats qui sont à l'intérieur de la curie, de la papauté. Quand un pape prend une décision, il y a parfois des débats intérieurs qui sont très forts, et puis après, il faut trancher, il faut décider.
1: C'est moins bien ?
0: Oui, j'ajoute qu'il faudra probablement affiner l'analyse en allant voir dans chaque pays concerné ou pas d'ailleurs, les archives. Il y a là un travail considérable qui reste à faire et qui changera probablement pas les grandes lignes, mais dans le détail, certains points d'analyse.
1: Je reviens sur la question de la neutralité, parce qu'elle est importante au moment des conflits. Est-ce que la neutralité est aussi une condition d'une autre action diplomatique dont on n'a pas parlé, c'est l'action humanitaire en elle-même?
2: Oui, elle est fondamentale. C'est-à-dire que la papauté défend l'ensemble des populations qui souffrent, notamment les populations civiles, quelle que soit leur uniforme et leur citoyenneté. Et donc, si vous n'êtes pas neutre, vous ne pouvez pas défendre le camp d'en face et lui apporter effectivement une aide, alors matérielle, de l'alimentation, des soins. Et le Saint-Siège axe beaucoup dessus depuis Léon XIII jusqu'à aujourd'hui. Et donc, c'est comme un médecin soigne tout le monde, quelle que soit la personne, et quoi que ce soit que pense la personne. Eh bien, le Saint-Siège, c'est pareil.
0: Oui, et j'ajoute que la papauté défend ses populations, quel que soit leur culte. Ce qui m'est apparu, et j'ai trouvé cela formidable, vraiment, dans l'action d'un Benoît XV, par exemple, ou d'un Pie XII, c'est la modernité qu'il y a à s'occuper des prisonniers, de la correspondance. Ce sont des choses que d'autres organismes avaient pris en main, ou prendront en main ensuite. Je pense à la Croix-Rouge, bien sûr, ou pour ce qui est la question des réfugiés, l'ONU, qui n'existe pas encore pendant la Seconde Guerre mondiale, enfin au début de la Seconde Guerre mondiale.
1: Avant l'ONU, il y a la Société des Nations entre les deux guerres. Est-ce que le Saint-Siège va être impliqué dans la Société des Nations ?
0: Alors, Benoît XV prend tout de suite une prévention, en quelque sorte, sur les limites de ce qu'est la SDN, ce qui peut paraître exagéré, mais on sait que la Société des Nations ne parviendra pas à son but de promouvoir la paix. Et donc, il y a là, encore une fois, un regard clairvoyant de la part de la papauté, me semble-t-il.
1: Est-ce que le pape lui-même, dans une forme de prétention, utilisons le mot, soyons un peu, forçons le trait, estime que lui aurait dû, au fond, jouer ce rôle que jouerait aujourd'hui une institution supranationale comme la Société des Nations et plus tard l'ONU. Est-ce que c'est une prétention qu'avait un Pie XI, par exemple ?
2: Non, parce que c'est deux organismes ou deux juridictions différentes. C'est-à-dire que le pape, c'est le pape, il intervient en tant que papauté, alors que la SDN ou l'ONU aujourd'hui sont un lieu d'agora où on vote des résolutions, on a également plein d'instituts, la FAO, l'UNESCO, etc. Donc on est en fait sur deux ordres différents. Je note malgré tout qu'aujourd'hui, le Saint-Siège est quasiment la dernière institution à défendre l'ONU bec et ongle et à vouloir mettre du droit, alors que vous avez les principaux États qui passent dessus allègrement. Et d'ailleurs, on verra si Léon XIV fait un discours à l'ONU, mais c'est devenu le passage obligé des souverains pontifes depuis Paul VI.
0: Tout à fait. Et que ce soit pour la SDN comme pour l'ONU, il y a un discours. En même temps, en quelque sorte, on critique les limites de l'institution. C'est vrai surtout pour la Société des Nations. En même temps qu'on promeut l'idée d'une Société des Nations. L'expression est papale.
1: L'expression est papale. Alors je reviens à la chronologie. On a vu donc les deux guerres mondiales. On parle souvent de Pie XII et de ses silences, mais on ne parle jamais du fait qu'il a soutenu en fait la création d'une Europe après-guerre.
0: Oui, tout à fait. Il veut le discours, par le discours et les actes, et bien que les nations se retrouvent après le conflit. Quant à son implication, auprès des institutions européennes qui se mettent en place, on sort un tout petit peu du sujet, ou encore on peut être prudent là-dessus. Hein, mais il est certain qu'il a un destin européen.
1: Pie XII, père de l'Europe, Jean-Baptiste Noé.
2: Son pontificat ne s'arrête pas en 1945, hein, donc il se poursuit jusqu'en 1958. Et son modèle, d'ailleurs, était le modèle de la Confédération helvétique, qui était pour lui donc une sorte de confédération, enfin une confédération où chaque pays conserve ses prérogatives et sa souveraineté, mais avec un ensemble organisé. Donc on n'a pas en parlé de l'Europe violette, en référence aux chrétiens démocrates et à l'ensemble de ces hommes qui ont fait l'Europe et qui étaient portés par la foi catholique, et beaucoup d'évêques.
1: Schumann, Adenauer, Gaspari.
2: Et ils ont joué, beaucoup d'évêques ont joué aussi un rôle majeur dans cette construction européenne. Il faut bien, là aussi, éviter l'anachronisme où, après les deux guerres mondiales, il y a une vraie espérance dans la construction européenne pour éviter les guerres et pour avoir une fraternité au niveau européen. Donc, il y a pu y avoir après des dérives ou des choses plus administratives, mais dans les années 1950, ça apparaît véritablement, aux yeux du pape, de Pie XII et de beaucoup d'autres acteurs, comme étant la solution aux guerres et comme étant un véritable espoir de réconciliation.
1: Volonté de reconstruire une forme de chrétienté ou pas, hein ?
2: Oui, le terme n'est jamais, tout à fait, c'est jamais dit directement, mais on voit bien que c'est quand même l'idée. Hein, c'est quand même l'idée d'une chrétienté qui se reconstruit autour, notamment dans le contexte d'une guerre froide, face à un bloc athée qui est de l'autre côté du rideau de fer.
1: C'est-à-dire que l'Europe, dans la perspective pontificale, doit se construire contre aussi le communisme, Clément Millon ?
0: Oui, alors pour compléter d'abord ce qui a été dit, Pie XII partage l'idée sur laquelle il faut une certaine continuité, une stabilité qui passe par la restauration des États qui existaient avant 1939. Et donc les frontières d'après 1945 ne bougent pas, pour ainsi dire, en tout cas dans l'Europe de l'Ouest. Et puis, pour ce qui est du communisme, cela joue un rôle éminemment important. On s'est posé la question de condamner de nouveau le communisme. Et il y a surtout une

0: diplomatie, c'est d'abord de défendre des personnes concrètes et des gens qui souffrent, et donc de desserrer au maximum la mâchoire qui s'abat sur les populations pour essayer de leur permettre tout simplement de vivre.
1: Est-ce qu'il y a une rupture avec Jean XXIII dans sa perception des relations internationales entre Pie XII, dont on voit bien qu'il soutient une Europe, une Europe, peut-être la renaissance d'une forme de chrétienté contre le communisme, et un Jean XXIII qui apparaît comme l'arbitre absolu de la crise de Cuba. Est-ce qu'on peut même dire que Jean XXIII évite un conflit nucléaire ?
0: Ah oui, complètement. Alors Jean XXIII est un diplomate, d'ailleurs, comme Pie XII. Et d'ailleurs, on a énormément de papes qui ont été diplomates auparavant. Mais effectivement, c'est reconnu par les acteurs. Kennedy était sur le point de lancer le feu nucléaire et d'intervenir. Et c'est deux choses. D'abord, un discours que fait Jean XXIII en français, puisque c'est la langue de la diplomatie, qui permet de faire rebaisser la tension, et des appels directement à Khrouchtchev d'un côté et à Kennedy de l'autre pour trouver un accord. Mais on est passé vraiment à un fil d'une guerre nucléaire entre l'Union soviétique et les États-Unis. Donc ça a été là un rôle crucial qui a été joué par Jean XXIII, notamment parce qu'il avait de bons liens avec Khrouchtchev. Il avait réussi là aussi à avoir une période de détente et donc d'avoir des relations de confiance avec l'Union soviétique.
1: C'est ce qu'on appelle l'ost politique, la politique tournée vers l'Est ?
0: Oui, ça a été mené par la suite, alors à plusieurs échelles, donc avec l'Union soviétique et puis aussi avec l'ensemble des républiques populaires, avec cette idée alors, de trouver un accord. On peut après lui reprocher d'avoir aussi figé un petit peu la situation et d'avoir entériné un état de fait, mais il y avait l'idée que finalement un communiste est aussi un être humain. Et donc on va parler à l'être humain qu'il est, en essayant d'échapper à l'idéologie et de mettre de côté les tensions idéologiques qu'il peut y avoir.
2: Oui, il y a avec Jean XXIII un passage fondamental qui est la prise de conscience du danger que représente le feu nucléaire. Et ce n'est pas simplement l'Est, le communisme qui fait peur. Et c'est une des raisons pour lesquelles Jean XXIII intervient, en bon diplomate qu'il est, en bon pape, le bon pape Jean. Il veut le bien de l'humanité et il prend lui-même en quelque sorte les devants, le téléphone, pour appeler ses interlocuteurs.
1: Est-ce que, je reviens à un texte fondamental, c'est 1963, Pacem in Terris, la paix sur la terre, l'encyclique de Jean XXIII, est-ce qu'elle redéfinit la grammaire de la politique étrangère du Saint-Siège ? Ou est-ce qu'elle est davantage tournée, au fond, vers le monde ? Une encyclique est toujours tournée vers le monde, les hommes de bonne volonté, etc. Mais est-ce que ce texte redéfinit la grammaire de la politique étrangère du Saint-Siège ?
2: Alors bien sûr, un texte est toujours tourné vers l'humanité tout entière. Ce texte est à prendre avec prudence. Il me semble qu'il redit quelle est la doctrine traditionnelle. Il fait un point, en quelque sorte, de ce qui a été vu auparavant. Et il est essentiellement cela. Évidemment, il a un autre aspect ou d'autres aspects qui vont être repris par les successeurs. Et en cela, il constitue un tournant pour ceux qui veulent voir un tournant précisément.
0: La nouveauté, c'est aussi la décolonisation, puisqu'on est 3 ans après les grandes décolonisations en Afrique. Et donc, le Saint-Siège, qui était à l'origine au niveau européen, se positionne aussi au niveau mondial par rapport à ces nouveaux États. Alors, nouveaux États en Afrique et en Asie, et de montrer aussi que le Saint-Siège est aussi là pour eux. Qui n'est pas coincé dans ce dialogue entre l'Occident et le bloc soviétique. Il est aussi pour les nouveaux pays d'Asie, dont la plupart d'ailleurs ne sont pas catholiques, ou les catholiques sont minoritaires et qui sont notamment musulmans. Il est aussi présent pour les pays d'Afrique, où là aussi on a des pays africains qui sont catholiques, musulmans ou de confession évangélique. Et donc la nouveauté de Pacem in Terris, c'est ça, c'est de prendre en considération l'état de fait du monde, qui n'est plus un monde européen ou occidental, mais qui devient un monde multipolaire ou multiétatique, et d'expliquer que le pape est là au service de tout le monde, et notamment de ces nouveaux pays.
1: Donc le Saint-Siège moderne, au fond.
2: Tout à fait. Et le discours repose très largement sur les droits humains, ce qui n'est d'ailleurs pas une absolue nouveauté. Pie XII en avait déjà parlé.
1: Oui, oui, oui. Est-ce que, là aussi, je vais être provocateur, est-ce que finalement la question nucléaire

0: dont vous avez bien souligné qu'elle devenait prioritaire, a amené à poser une forme de mouchoir sur l'Église du silence. Est-ce qu'au fond, là aussi, comme je le disais tout à l'heure, l'ostpolitik, la politique du Saint-Siège tournée vers les communistes en parlant aux hommes et pas aux idées, est-ce que ce n'a pas été une forme de naïveté et est-ce que le Saint-Siège n'a pas oublié l'Église du silence, tout comme elle a pu oublier au Mexique, avec les cristeros, les catholiques mexicains?
1: C'est un reproche qu'on peut faire, sans oublier aussi que les communistes sont très présents en Europe de l'Ouest. En Italie et en France, c'est quand même le principal parti. Vous avez quasiment 20 à 25% de la population qui vote communiste. Vous avez aussi une fascination pour le communisme par les intellectuels, y compris par une partie du clergé. Donc c'est aussi difficile pour l'Église de s'opposer, ou pour le pape de s'opposer frontalement au communisme, quand vous avez en Europe de l'Ouest, au mieux, une accointance et pour beaucoup, une adhésion. Donc on est aussi dans ce problème-là, où que quand vous menez une politique internationale, vous tenez compte aussi, en quelque sorte, de votre politique intérieure et de l'état de l'art dans le pays où vous êtes. Mais effectivement, on peut reprocher cet aspect de se dire que on a un peu tout cédé au gouvernement sous prétexte de diplomatie et qu'on a oublié beaucoup de personnes, les chrétiens réels sur place. Et ça, Jean-Paul II a opéré une véritable rupture par rapport à ça. Mmh.
2: Oui, mais la question se pose encore, hélas, avec l'Église de Chine.
0: Aujourd'hui, vous venez de le dire, vous anticipez visiblement toutes mes questions, Jean-Baptiste Noé. Vatican II, le Concile d'abord. Est-ce que le Concile, en deux minutes, parce qu'il nous reste huit minutes, le temps passe très vite, est-ce que le Concile s'inscrit dans la lignée de Jean XXIII, de Paul VI, sur les questions de politique étrangère? Il ne condamne pas le communisme, parce que le communisme avait été déjà condamné. Il recherche un statu quo, il recherche le dialogue, il recherche l'ouverture.
2: Alors moi j'ai étudié les papes et ce qui m'a intéressé c'est qu'une déclaration d'emblée est envisagée concernant la guerre, la paix, avec une condamnation de celle-ci, la guerre pour la promotion de la paix par le Concile, mais qui n'amène pas à une prise de position, à un texte véritablement sur cette thématique. Il reste que le Concile Vatican II est une étape fondamentale et elle est prise comme telle par les papes qui succèdent précisément à Vatican II, plus rien n'est finalement comme avant.
0: Donc Jean-Paul II, c'est une rupture, on peut le dire, avec la politique de Paul VI et de Jean XXIII.
1: Oui, ce qu'apporte Jean-Paul II, c'est qu'il reste dans la lignée au niveau des idées, des principes, mais ce qu'il apporte, c'est sa connaissance réelle du monde communiste, puisqu'il est polonais et qu'il a été évêque là-bas. Et notamment, il a compris que le monde communiste était beaucoup plus fragile que ce qu'on imaginait à l'Ouest. Et il sait exactement sur quel levier appuyer pour provoquer un effondrement. Et notamment, son levier, c'est le peuple. Il est populiste, pourrait-on dire, il est démocratique, enfin en tout cas, il défend la démocratie, c'est un pape qui a ouvertement défendu la démocratie, ce qui est parfois aussi en rupture avec ce qu'on a eu au début du XXe siècle, et notamment ses voyages en Pologne, quand il mobilise les foules. C'est-à-dire qu'il n'a pas de canon, mais quand vous mobilisez des millions de personnes autour de vous, que vous les rassemblez à Rome avec les JMJ, que vous les rassemblez quand vous allez vous rendre en Pologne, le gouvernement ne peut pas faire grand-chose, même s'il a envie de réprimer. Et d'ailleurs, on sait que Gorbatchev est intervenu pour empêcher une répression directement en Pologne, alors que Jaruzelski voulait envoyer la force. Et Brejnev aussi un peu avant. Donc c'est ça qu'a fait Jean-Paul II, c'est d'appuyer sur les faiblesses du communisme et de jouer la masse, de jouer la population catholique contre le régime.
2: Oui, au fond, c'est un pape qui n'a plus une vision diplomatique de l'Est, mais qui a une vision interne. Il est issu de ce système, en quelque sorte. Il connaît les rouages, il peut agir, il sait là où sont les faiblesses, et l'avenir va le montrer, précisément. Je dirais que il est assez incroyable qu'on n'ait pas vu, du côté de l'Est, quel danger il pouvait représenter à soulever des points qui étaient parfaitement connus par ce ce pape.
0: Donc on peut dire qu'il est à l'origine, qu'il est une des origines de la chute du mur de Berlin et de l'URSS.
1: Oui, il a été un vecteur central. D'ailleurs, c'est

0: est reconnu à la fois par Gorbatchev et par Ronald Reagan. Notamment, là, ce qu'il a apporté, c'est la confiance morale et le courage du soulèvement. Puisque l'Union soviétique disparaît en 1991 par une révolte des peuples, je pense notamment dans les pays baltes, où les gens se lèvent et arrêtent de soutenir ce régime. Et c'est ça qu'il a donné. En fait, il a donné une conscience nationale à ces peuples d'Europe de l'Est. Il leur a donné une dignité et les a encouragés, en s'appuyant sur la foi, à se lever contre un système totalitaire. Mmh. Et c'est ça qui a été, c'est là-dessus que le régime a basculé. Alors, il aurait pu réprimer violemment, il aurait pu réutiliser la force, mais Gorbatchev a estimé que, vu la masse populaire qu'il y avait en face de lui, ce n'était plus tenable. Mmh. On n'était plus à l'époque de Budapest et de la répression de Prague.
1: Mmh. Est-ce que Jean-Paul II a été instrumentalisé, au fond, par Ronald Reagan, ou leur conception est véritablement différente, leur conception de l'homme, parce qu'on peut dire, bon voilà, Jean-Paul II est à l'origine de la chute du mur, c'est le libéralisme qui triomphe, donc c'est le parti américain. Les choses sont plus compliquées que cela ?
2: C'est probablement plus complexe que cela, même s'il y a une diplomatie des droits de l'homme, il est vrai. Tout simplement parce que, encore une fois, c'est un pape interne, c'est un pape de l'Est, c'est un pape qui n'est pas susceptible d'être du camp occidental comme d'autres papes qui étaient italiens avant lui et qui sont accusés précisément d'être partisans.
1: Mmh. Vous voulez rajouter ?
0: Oui, et d'ailleurs, dès la fin de l'Union soviétique et donc de l'effondrement du communisme, Jean-Paul II écrit un grand nombre d'encycliques pour montrer que ce n'est pas la fin de l'histoire et qu'il y a ce danger du matérialisme. Oui. Donc il ne faut pas substituer une idéologie à une autre. Et la question de Jean-Paul II, c'est d'abord la dignité humaine contre le communisme et contre d'autres idéologies athées et matérialistes.
1: Alors, on arrive peu à peu au bout de cette émission, il nous reste un peu moins de 4 minutes. Il y a un élément de la diplomatie que nous n'avons pas évoqué, parce qu'au fond, il est très contemporain, où il recommence avec Paul VI, ce sont les voyages, enfin les papes ont voyagé dans l'histoire de l'Église, sauf qu'on avait l'impression qu'à la fin du XIXe siècle et au début du XXe siècle, les papes n'ont pas voyagé jusqu'à ce que Paul VI, le mette au goût du jour, cet exercice.
0: Oui, d'ailleurs, il a pris le nom de Paul, en référence aussi à ça, l'apôtre qui voyage. Alors, c'est permis à la fois par l'évolution des moyens de communication, notamment l'avion, et puis la radio et la télévision. Et en fait, les papes savent utiliser des moyens technologiques au service de leur diplomatie. Donc, Paul VI a commencé, Jean-Paul II a repris, mais comment utiliser la radio, la télévision, quand vous avez une messe qui est diffusée, comme aux Philippines, avec des millions de personnes, c'est tellement impressionnant que là, vous donnez véritablement la dimension de la puissance. Et Paul VI a aussi très bien théâtralisé la diplomatie, par exemple avec les canonisations, avec la venue des foules à Rome et la réception également des ambassadeurs. Donc dans ce théâtre qu'est la basilique Saint-Pierre, qu'est la colonnade du Bernin, les papes ont inscrit également une partie de leur puissance par cette théâtralisation et cet usage de la technologie au service de leur diplomatie.
1: L'image bouleverse la diplomatie également, Clément Millon ?
2: Oui, certainement. Alors, on revient finalement au début de notre émission, c'est-à-dire qu'on a là un pape qui voyage, mais qui met en scène son voyage, et la diplomatie est bouleversée. Ce ne sont plus seulement des rencontres diplomatiques dans un cénacle très fermé, des négociations dont on imagine qu'elles sont secrètes également. C'est finalement une diplomatie à corps ouvert qui s'opère avec un pape qui est à la fois un agent diplomatique au sens premier du terme et un chef de l'Église catholique.
1: Mais il prend à chaque fois les instruments qu'il souhaite. On a parlé des concordats, des bons offices, on parle là des voyages. On n'a pas parlé de la diplomatie parallèle. Hein. Cardinal Etchegaray était en dehors des circuits diplomatiques classiques.
0: Etchegaray et Cardinal Touran aussi, oui. Qui a joué un rôle majeur et qui a aussi réaffirmé la doctrine, réactualisé la doctrine. Et effectivement, en fait, les papes sont extrêmement modernes parce qu'ils savent à chaque fois, et c'est l'image de l'Église, qui est fidèle sur la doctrine. La doctrine ne change pas, mais on sait l'adapter, on sait s'appuyer et s'adapter aux nouvelles technologies et aux nouvelles attentes du monde. Et c'est ça qui est très fort, et c'est ce qui permet aussi la papauté d'être toujours présente 2000 ans après.
1: Eh bien, merci à tous les deux d'être venus sur ce plateau. On pourrait faire une émission sur chaque pape et chaque moment diplomatique, bien évidemment. On a fait de nombreuses émissions, je vous renvoie.

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Guerre et paix, les papes de Léon XIII à Léon XIV. Donc Clément Millon, un ouvrage paru chez les éditions du Lys et du Lin, que vous pouvez trouver sur Internet. Jean-Baptiste Noé, votre actualité littéraire, c'est ce livre, Léon XIII, le pape de la modernité, un ouvrage paru aux éditions Salvator. Vous avez aussi publié un petit géopolitique du Saint-Siège, paru aux presses universitaires de France. Il apparaît à l'écran, il est toujours disponible et toujours actuel. Il me reste à vous remercier, chers téléspectateurs et chers auditeurs, pour votre fidélité. N'hésitez pas à parler de nous autour de vous. 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Un grand merci à vous et je vous donne rendez-vous la semaine prochaine pour un nouveau numéro de l'émission de risque de l'histoire.

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1: Notre-Dame de Lourdes, je viens vous confier ma sœur Nathalie. Intercédez auprès de votre fils Jésus pour qu'ensemble vous puissiez agir pour sa guérison.
2: Marie, intercède auprès de notre Seigneur pour la paix du cœur et de l'esprit de mon frère et de sa fille. Qu'ils puissent se retrouver et vivre en paix. Paix qu'ils puissent se retrouver et que leur amour puisse se renaître et que psychologiquement, moralement, ils retrouvent leur énergie, leur force.
3: Prions pour Petit Noé.

0: Nous sommes rassemblés au nom du Père et du Fils et du Saint-Esprit. Amen. Chers frères et sœurs, soyez les bienvenus à Lourdes, dans cette grotte de Massabielle, où la Vierge Marie, l'Immaculée Conception, est apparue à Bernadette. Avec elle, nous méditons les mystères lumineux du rosaire. Nous prions avec tous les pèlerins présents à Lourdes. Nous prions aussi avec tous ceux et celles qui, de par le monde, nous sont unis. Et cela par l'écoute de la radio chrétienne francophone, par l'écoute de la chaîne de télévision catholique KTO, ou tout simplement par leur connexion au site internet du sanctuaire de Lourdes. Je crois en Dieu, le Père Tout-Puissant, Créateur du ciel et de la terre, et en Jésus-Christ, son Fils unique, notre Seigneur, qui a été conçu du Saint-Esprit, né de la Vierge Marie, a souffert sous Ponce Pilate, a été crucifié, est mort et a été enseveli, et est descendu aux enfers. Le troisième jour, ressuscité des morts, est monté aux cieux, est assis à la droite de Dieu, le Père Tout-Puissant, d'où il viendra juger les vivants et les morts. Je crois en l'Esprit Saint, à la Sainte Église catholique, à la communion des saints, à la rémission des péchés, à la résurrection de la chair, à la vie éternelle. Amen.
1: Notre Père qui es aux cieux, que ton nom soit sanctifié, que ton règne vienne, que ta volonté soit faite sur la terre comme au ciel.
2: Donne-nous aujourd'hui notre pain de ce jour. Pardonne-nous nos offenses, comme nous pardonnons à ceux qui nous ont offensés. Ne nous laisse pas entrer en tentation, mais délivre-nous du mal.
1: Je vous salue, Marie, pleine de grâce. Le Seigneur est avec vous. Vous êtes bénie entre toutes les femmes, et Jésus, le fruit de vos entrailles, est béni.
2: Sainte Marie, Mère de Dieu, priez pour nous pauvres pécheurs, maintenant et à l'heure de notre mort. Amen.
1: Je vous salue, Marie, pleine de grâce, le Seigneur est avec vous. Vous êtes bénie entre toutes les femmes, et Jésus, le fruit de vos entrailles, est béni.
2: Sainte Marie, Mère de Dieu, priez pour nous pauvres pécheurs,
1: Je vous salue, Marie, pleine de grâce. Le Seigneur est avec vous. Vous êtes bénie entre toutes les femmes, et Jésus, le fruit de vos entrailles, est béni.
2: Sainte Marie, Mère de Dieu, priez pour nous pauvres pécheurs,

0: Ô Marie conçue sans péché, premier mystère lumineux, le baptême du Seigneur. De l'Évangile selon saint Marc. Jésus vint de Nazareth, ville de Galilée, et se fit baptiser par Jean dans le Jourdain. Prions pour les catéchistes et pour toutes les personnes qui accompagnent des catéchumènes. Notre Père qui es aux cieux, que ton nom soit sanctifié, que ton règne vienne, que ta volonté soit faite sur la terre comme au ciel. Je vous salue Marie, pleine de grâce, le Seigneur est avec vous. Vous êtes bénie entre toutes les femmes, et Jésus, le fruit de vos entrailles, est béni.
1: Sainte Marie, Mère de Dieu, priez pour nous pauvres pécheurs, maintenant et à l'heure de notre mort. Amen.
0: Je vous salue Marie, pleine de grâce, le Seigneur est avec vous. Vous êtes bénie entre toutes les femmes, et Jésus, le fruit de vos entrailles, est béni.
1: Sainte Marie, Mère de Dieu, priez pour nous pauvres pécheurs, maintenant et à l'heure de notre mort. Amen.
0: Je vous salue Marie, pleine de grâce, le Seigneur est avec vous. Vous êtes bénie entre toutes les femmes, et Jésus, le fruit de vos entrailles, est béni.
1: Sainte Marie, Mère de Dieu, priez pour nous pauvres pécheurs, maintenant et à l'heure de notre mort.
0: Je vous salue Marie, pleine de grâce, le Seigneur est avec vous. Vous êtes bénie entre toutes les femmes, et Jésus, le fruit de vos entrailles, est béni.
1: Sainte Marie, Mère de Dieu, priez pour nous pauvres pécheurs, maintenant et à l'heure de notre mort. Amen.
0: Je vous salue Marie, pleine de grâce, le Seigneur est avec vous. Vous êtes bénie entre toutes les femmes, et Jésus, le fruit de vos entrailles, est béni.
1: Sainte Marie, Mère de Dieu, priez pour nos pauvres pécheurs, maintenant et à l'heure de notre mort. Amen.
0: Je vous salue Marie, pleine de grâce, le Seigneur est avec vous. Vous êtes bénie entre toutes les femmes, et Jésus, le fruit de vos entrailles, est béni.
1: Sainte Marie, Mère de Dieu, priez pour nos pauvres pécheurs,
0: Je vous salue Marie, pleine de grâce, le Seigneur est avec vous. Vous êtes bénie entre toutes les femmes, et Jésus, le fruit de vos entrailles, est béni.
1: Sainte Marie, Mère de Dieu, priez pour nous pauvres pécheurs, maintenant et à l'heure de notre mort. Amen.
0: Je vous salue Marie, pleine de grâce, le Seigneur est avec vous. Vous êtes bénie entre toutes les femmes, et Jésus, le fruit de vos entrailles, est béni.
1: Sainte Marie, Mère de Dieu, priez pour nous pauvres pécheurs, maintenant et à l'heure de notre mort. Amen.
0: Je vous salue Marie, pleine de grâce, le Seigneur est avec vous. Vous êtes bénie entre toutes les femmes, et Jésus, le fruit de vos entrailles, est béni.
1: Sainte Marie, Mère de Dieu, priez pour nous pauvres pécheurs,
0: Je vous salue Marie, pleine de grâce, le Seigneur est avec vous. Vous êtes bénie entre toutes les femmes, et Jésus, le fruit de vos entrailles, est béni.
1: Sainte Marie,

0: Ô Marie conçue sans péché,
1: priez pour nous qui avons recours à
0: vous. Deuxième mystère lumineux, les noces de Cana. De l'Évangile selon saint Jean. À Cana, en Galilée, Jésus manifesta sa gloire et ses disciples crurent en lui. Prions pour tous les hommes et femmes unis dans le sacrement du mariage et prions également pour tous les couples en difficulté. Notre Père qui es aux cieux, que ton nom soit sanctifié, que ton règne vienne, que ta volonté soit faite sur la terre comme au ciel.
2: Pardonne-nous nos offenses, comme nous pardonnons aussi à ceux qui nous ont offensés. Et ne nous laisse pas entrer en tentation, mais délivre-nous du mal. Amen.
3: Je vous salue, Marie, pleine de grâce. Le Seigneur est avec vous. Vous êtes bénie entre toutes les femmes, et Jésus, le fruit de vos entrailles, est béni. Sainte Marie, Mère de Dieu, priez pour nous pauvres pécheurs, maintenant et à l'heure de notre mort. Amen. Je vous salue, Marie, pleine de grâce. Le Seigneur est avec vous. Vous êtes bénie entre toutes les femmes, et Jésus, le fruit de vos entrailles, est béni. Sainte Marie, Mère de Dieu, priez pour nous pauvres pécheurs, maintenant et à l'heure de notre mort. Amen. Je vous salue, Marie, pleine de grâce. Le Seigneur est avec vous. Vous êtes bénie entre toutes les femmes, et Jésus, le fruit de vos entrailles, est béni. Sainte Marie, Mère de Dieu, priez pour nous pauvres pécheurs, maintenant et à l'heure de notre mort. Amen. Je vous salue, Marie, pleine de grâce. Le Seigneur est avec vous. Vous êtes bénie entre toutes les femmes, et Jésus, le fruit de vos entrailles, est béni. Sainte Marie, Mère de Dieu, priez pour nous pauvres pécheurs, maintenant et à l'heure de notre mort. Amen. Je vous salue, Marie, pleine de grâce. Le Seigneur est avec vous. Vous êtes bénie entre toutes les femmes, et Jésus, le fruit de vos entrailles, est béni. Sainte Marie, Mère de Dieu, priez pour nous pauvres pécheurs, maintenant et à l'heure de notre mort. Amen. Je vous salue, Marie, pleine de grâce. Le Seigneur est avec vous. Vous êtes bénie entre toutes les femmes, et Jésus, le fruit de vos entrailles, est béni. Sainte Marie, Mère de Dieu, priez pour nous pauvres pécheurs, maintenant et à l'heure de notre mort. Amen. Je vous salue, Marie, pleine de grâce. Le Seigneur est avec vous. Vous êtes bénie entre toutes les femmes, et Jésus, le fruit de vos entrailles, est béni. Sainte Marie, Mère de Dieu, priez pour nous pauvres pécheurs, maintenant et à l'heure de notre mort. Amen. Je vous salue, Marie, pleine de grâce. Le Seigneur est avec vous. Vous êtes bénie entre toutes les femmes, et Jésus, le fruit de vos entrailles, est béni. Sainte Marie, Mère de Dieu, priez pour nous pauvres pécheurs, maintenant et à l'heure de notre mort. Amen. Je vous salue, Marie, pleine de grâce. Le Seigneur est avec vous. Vous êtes bénie entre toutes les femmes, et Jésus, le fruit de vos entrailles, est béni. Sainte Marie, Mère de Dieu, priez pour nous pauvres pécheurs, maintenant et à l'heure de notre mort. Amen. Je vous salue, Marie, pleine de grâce. Le Seigneur est avec vous. Vous êtes bénie entre toutes les femmes, et Jésus, le fruit de vos entrailles, est béni. Sainte Marie, Mère de Dieu, priez pour nous pauvres pécheurs, maintenant et à l'heure de notre mort. Amen. Je vous salue, Marie, pleine de grâce. Le Seigneur est avec vous. Vous êtes bénie entre toutes les femmes, et Jésus, le fruit de vos entrailles, est béni. Sainte Marie, Mère de Dieu, priez pour nous pauvres pécheurs.

0: Troisième mystère lumineux, l'annonce du royaume. De l'évangile selon saint Marc. Convertissez-vous et croyez à l'évangile. Avec Marie, prions pour que l'Esprit Saint nous aide à méditer l'évangile du Christ, pour le mettre en œuvre dans notre vie et l'annoncer à nos frères et sœurs. Notre Père, qui es aux cieux, que ton nom soit sanctifié, que ton règne vienne, que ta volonté soit faite sur la terre comme au ciel.
1: Donne-nous aujourd'hui notre pain de ce jour. Pardonne-nous nos offenses, comme nous pardonnons aussi à ceux qui nous ont offensés. Et ne nous laisse pas entrer en tentation, mais délivre-nous du mal. Amen.
2: Je vous salue, Marie, pleine de grâce. Le Seigneur est avec vous. Vous êtes bénie entre toutes les femmes, et Jésus, le fruit de vos entrailles, est béni.
3: Sainte Marie, Mère de Dieu, priez pour nous pauvres pécheurs, maintenant et à l'heure de notre mort. Amen.
2: Je vous salue, Marie, pleine de grâce. Le Seigneur est avec vous. Vous êtes bénie entre toutes les femmes, et Jésus, le fruit de vos entrailles, est béni.
3: Sainte Marie, Mère de Dieu, priez pour nous pauvres pécheurs, maintenant et à l'heure de notre mort. Amen.
2: Je vous salue, Marie, pleine de grâce. Le Seigneur est avec vous. Vous êtes bénie entre toutes les femmes, et Jésus, le fruit de vos entrailles, est béni.
3: Sainte Marie, Mère de Dieu, priez pour nous pauvres pécheurs, maintenant et à l'heure de notre mort. Amen.
2: Je vous salue, Marie, pleine de grâce. Le Seigneur est avec vous. Vous êtes bénie entre toutes les femmes, et Jésus, le fruit de vos entrailles, est béni.
3: Sainte Marie, Mère de Dieu, priez pour nous pauvres pécheurs, maintenant et à l'heure de notre mort. Amen.
2: Je vous salue, Marie, pleine de grâce. Le Seigneur est avec vous. Vous êtes bénie entre toutes les femmes, et Jésus, le fruit de vos entrailles, est béni.
3: Sainte Marie, Mère de Dieu, priez pour nous pauvres pécheurs, maintenant et à l'heure de notre mort. Amen.
2: Je vous salue, Marie, pleine de grâce. Le Seigneur est avec vous. Vous êtes bénie entre toutes les femmes, et Jésus, le fruit de vos entrailles, est béni.
3: Sainte Marie, Mère de Dieu, priez pour nous pauvres pécheurs, maintenant et à l'heure de notre mort. Amen.
2: Je vous salue, Marie, pleine de grâce. Le Seigneur est avec vous. Vous êtes bénie entre toutes les femmes, et Jésus, le fruit de vos entrailles, est béni.
3: Sainte Marie, Mère de Dieu, priez pour nous pauvres pécheurs, maintenant et à l'heure de notre mort. Amen.
2: Je vous salue, Marie, pleine de grâce. Le Seigneur est avec vous. Vous êtes bénie entre toutes les femmes, et Jésus, le fruit de vos entrailles, est béni.
3: Sainte Marie, Mère de Dieu, priez pour nous pauvres pécheurs, maintenant et à l'heure de notre mort. Amen.
2: Je vous salue, Marie, pleine de grâce. Le Seigneur est avec vous. Vous êtes bénie entre toutes les femmes, et Jésus, le fruit de vos entrailles, est béni.
3: Sainte Marie, Mère de Dieu, priez pour nous pauvres pécheurs, maintenant et à l'heure de notre mort. Amen.
2: Je vous salue, Marie, pleine de grâce. Le Seigneur est avec vous. Vous êtes bénie entre toutes les femmes, et Jésus, le fruit de vos entrailles, est béni.
3: Sainte Marie, Mère de Dieu, priez pour nous, pauvres pécheurs, maintenant et à l'heure de notre mort. Amen.

0: Ô Marie conçue sans péché,
1: priez pour nous qui avons recours à vous.
0: Quatrième mystère lumineux, la transfiguration. De l'Évangile selon saint Luc. Comme Jésus priait, il fut transfiguré devant eux. À l'intercession de Notre-Dame de Lourdes, confions au Seigneur tous nos malades, ceux qui souffrent dans leur corps ou dans leur esprit. Notre Père qui es aux cieux, que ton nom soit sanctifié, que ton règne vienne, que ta volonté soit faite sur la terre comme au ciel.
1: Donne-nous aujourd'hui notre pain de ce jour. Pardonne-nous nos offenses, comme nous pardonnons aussi à ceux qui nous ont offensés. Et ne nous laisse pas entrer en tentation, mais délivre-nous du mal. Amen. Je vous salue Marie, comblée de grâce. Le Seigneur est avec vous. Vous êtes bénie entre toutes les femmes, et Jésus, le fruit de vos entrailles, est béni.
2: Sainte Marie, Mère de Dieu, priez pour nous pauvres pécheurs, maintenant et à l'heure de notre mort. Amen.
1: Je vous salue Marie, pleine de grâce. Le Seigneur est avec vous. Vous êtes bénie entre toutes les femmes, et Jésus, le fruit de vos entrailles, est béni.
2: Sainte Marie, Mère de Dieu, priez pour nous, pauvres pécheurs, maintenant et à l'heure de notre mort. Amen.
1: Je vous salue, Marie, comblée de grâce. Le Seigneur est avec vous. Vous êtes bénie entre toutes les femmes, et Jésus, le fruit de vos entrailles, est béni.
2: Sainte Marie, Mère de Dieu, priez pour nous, pauvres pécheurs, maintenant et à l'heure de notre mort. Amen.
1: Je vous salue, Marie, pleine de grâce. Le Seigneur est avec vous. Vous êtes bénie entre toutes les femmes, et Jésus, le fruit de vos entrailles, est béni.
2: Sainte Marie, Mère de Dieu, priez pour nous, pauvres pécheurs, maintenant et à l'heure de notre mort. Amen.
1: Je vous salue, Marie, pleine de grâce. Le Seigneur est avec vous. Vous êtes bénie entre toutes les femmes, et Jésus, le fruit de vos entrailles, est béni.
2: Sainte Marie, Mère de Dieu, priez pour nous, pauvres pécheurs, maintenant et à l'heure de notre mort. Amen.
1: Je vous salue, Marie, pleine de grâce. Le Seigneur est avec vous. Vous êtes bénie entre toutes les femmes, et Jésus, le fruit de vos entrailles, est béni.
2: Sainte Marie, Mère de Dieu, priez pour nous, pauvres pécheurs, maintenant et à l'heure de notre mort. Amen.
1: Je vous salue, Marie, pleine de grâce. Le Seigneur est avec vous. Vous êtes bénie entre toutes les femmes, et Jésus, le fruit de vos entrailles, est béni.
2: Sainte Marie, Mère de Dieu, priez pour nous, pauvres pécheurs, maintenant et à l'heure de notre mort. Amen.
1: Je vous salue, Marie, pleine de grâce. Le Seigneur est avec vous. Vous êtes bénie entre toutes les femmes, et Jésus, le fruit de vos entrailles, est béni.
2: Sainte Marie, Mère de Dieu, priez pour nous, pauvres pécheurs, maintenant et à l'heure de notre mort. Amen.
1: Je vous salue, Marie, pleine de grâce. Le Seigneur est avec vous. Vous êtes bénie entre toutes les femmes, et Jésus, le fruit de vos entrailles, est béni.
2: Sainte Marie, Mère de Dieu, priez pour nous, pauvres pécheurs, maintenant et à l'heure de notre mort. Amen.
1: Je vous salue, Marie, pleine de grâce. Le Seigneur est avec vous. Vous êtes bénie entre toutes les femmes, et Jésus, le fruit de vos entrailles, est béni.
2: Sainte Marie, Mère de Dieu, priez pour nous, pauvres pécheurs, maintenant et à l'heure de notre mort. Amen.

0: Ô Marie conçue sans péché,
1: priez pour nous qui avons recours à vous.
0: Cinquième mystère lumineux, l'institution de l'Eucharistie. De l'Évangile selon saint Matthieu. Pendant le repas, Jésus, ayant pris du pain et prononcé la bénédiction, le rompit et le donna aux disciples. Il dit, « Prenez, mangez, ceci est mon corps. » Puis, ayant pris une coupe et ayant rendu grâce, il la leur donna en disant, « Buvez-en tous, car ceci est mon sang, le sang de l'Alliance, versé pour la multitude en rémission des péchés. » Prions pour tous nos prêtres, afin qu'ils conforment toujours plus leur vie au ministère qu'ils célèbrent. Notre Père qui es aux cieux, que ton nom soit sanctifié, que ton règne vienne, que ta volonté soit faite sur la terre comme au ciel.
1: Donne-nous aujourd'hui notre pain de ce jour. Pardonne-nous nos offenses, comme nous pardonnons aussi à ceux qui nous ont offensés. Et ne nous laisse pas entrer en tentation, mais délivre-nous du mal.
2: Amen.
1: Je vous salue, Marie, pleine de grâce. Le Seigneur est avec vous. Vous êtes bénie entre toutes les femmes. Et Jésus, le fruit de vos entrailles, est béni.
2: Sainte Marie, Mère de Dieu, priez pour nous pauvres pécheurs, maintenant et à l'heure de notre mort. Amen.
1: Je vous salue, Marie, pleine de grâce. Le Seigneur est avec vous. Vous êtes bénie entre toutes les femmes. Et Jésus, le fruit de vos entrailles, est béni.
2: Sainte Marie, Mère de Dieu, priez pour nous pauvres pécheurs, maintenant et à l'heure de notre mort. Amen.
1: Je vous salue, Marie, pleine de grâce. Le Seigneur est avec vous. Vous êtes bénie entre toutes les femmes. Et Jésus, le fruit de vos entrailles, est béni.
2: Sainte Marie, Mère de Dieu, priez pour nous pauvres pécheurs, maintenant et à l'heure de notre mort. Amen.
1: Je vous salue, Marie, pleine de grâce. Le Seigneur est avec vous. Vous êtes bénie entre toutes les femmes, et Jésus, le fruit de vos entrailles, est béni.
2: Sainte Marie.

0: Dieu, priez pour nous pauvres pécheurs, maintenant et à l'heure de notre mort. Amen.
1: Je vous salue, Marie, pleine de grâce. Le Seigneur est avec vous. Vous êtes bénie entre toutes les femmes, et Jésus, le fruit de vos entrailles, est béni.
0: Sainte Marie, Mère de Dieu, priez pour nous pauvres pécheurs, maintenant et à l'heure de notre mort. Amen.
1: Je vous salue, Marie, pleine de grâce. Le Seigneur est avec vous. Vous êtes bénie entre toutes les femmes, et Jésus, le fruit de vos entrailles, est béni.
0: Sainte Marie, Mère de Dieu, priez pour nous pauvres pécheurs, maintenant et à l'heure de notre mort. Amen.
1: Je vous salue, Marie, pleine de grâce. Le Seigneur est avec vous. Vous êtes bénie entre toutes les femmes, et Jésus, le fruit de vos entrailles, est béni.
0: Sainte Marie, Mère de Dieu, priez pour nous pauvres pécheurs, maintenant et à l'heure de notre mort. Amen.
1: Je vous salue, Marie, pleine de grâce. Le Seigneur est avec vous. Vous êtes bénie entre toutes les femmes, et Jésus, le fruit de vos entrailles, est béni.
0: Sainte Marie, Mère de Dieu, priez pour nous pauvres pécheurs, maintenant et à l'heure de notre mort. Amen.
1: Je vous salue, Marie, pleine de grâce. Le Seigneur est avec vous. Vous êtes bénie entre toutes les femmes, et Jésus, le fruit de vos entrailles, est béni.
0: Sainte Marie, Mère de Dieu, priez pour nous pauvres pécheurs, maintenant et à l'heure de notre mort. Amen.
1: Je vous salue, Marie, pleine de grâce. Le Seigneur est avec vous. Vous êtes bénie entre toutes les femmes, et Jésus, le fruit de vos entrailles, est béni.
0: Sainte Marie, Mère de Dieu, priez pour nous pauvres pécheurs, maintenant et à l'heure de notre mort. Amen.
1: Je vous salue, Marie, pleine de grâce. Le Seigneur est avec vous. Vous êtes bénie entre toutes les femmes, et Jésus, le fruit de vos entrailles, est béni.
0: Sainte Marie, Mère de Dieu, priez pour nous pauvres pécheurs, maintenant et à l'heure de notre mort. Amen.

0: Ô Marie conçue sans péché,
1: priez pour nous qui avons recours à vous.
0: Prions. Tu as voulu, Seigneur, qu'à l'annonce de l'ange, ton Verbe prit chair dans le sein de la Vierge Marie. Réponds à nos supplications, puisque nous la croyons vraiment Mère de Dieu. Fais que nous trouvions secours dans sa prière auprès de toi. Par Jésus-Christ, ton Fils, notre Seigneur, qui vit et règne avec toi dans l'unité du Saint-Esprit, Dieu pour les siècles des siècles.
1: Amen.
0: Le Seigneur soit avec vous.
1: Et avec

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1: Veille de la commémoration liturgique de Saint Ignace de Loyola, KTO Radio vous propose une émission sur l'histoire de ce célèbre saint espagnol du XVIe siècle. Issu d'une famille de petite noblesse basque, il se tourne vers la vie religieuse suite à une lourde blessure de guerre. Sa vocation est multiple, fondateur de la Compagnie de Jésus, auteur des exercices spirituels et ardent promoteur de la contre-réforme. Pour parcourir la spiritualité ignatienne dans la vie du saint, Régis Burnet est entouré dans cette émission de la foi prise au mot du père Marc Rastoin, jésuite, professeur aux facultés Loyola de Paris, et de l'écrivain François Sureau, membre de l'Académie française. Une émission diffusée en 2011.
2: Bonjour et merci de nous retrouver pour la foi prise au mot, notre rendez-vous de formation. Aujourd'hui, je vous propose de partir à la découverte d'un personnage dont nous connaissons tous le nom, Inigo López de Loyola, alias Saint Ignace de Loyola. Promoteur d'une méthode d'accompagnement spirituel, fondateur des jésuites, il est l'un des personnages les plus importants du XVIe siècle, mais aussi une figure complexe. Comment le même homme a-t-il pu être à la fois le converti bouleversé qui écrit les exercices spirituels et le préposé général composant avec les puissants. Pour répondre à cette question, deux invités, le père Marc Rastoin, bonjour.
3: Bonjour.
2: Vous êtes jésuite et vous êtes l'auteur du livre « Du même sang que notre Seigneur, juif et jésuite au début de la compagnie » qui est paru aux éditions Bayard. Et François Sureau, bonjour.
4: Bonjour.
2: Vous êtes écrivain et vous êtes l'auteur d'Inigo, tout simplement, paru aux éditions Gallimard. Donc, ce que je vous propose de faire, c'est que nous suivions un peu la vie d'Ignace de Loyola et que nous essayions de comprendre justement cette complexité. Alors, est-ce que vous pouvez nous dire un peu rapidement dans quelle famille il naît ? Alors, j'ai dit qu'il s'appelait Inigo López de Loyola. C'est une famille noble d'Espagne, je suppose.
4: Il est né dans une des 12 familles principales du Pays Basque. C'est des familles à caractère féodal et militaire. Il était l'un des derniers enfants. Son père et son frère aîné sont morts rapidement. Il a été élevé de manière à la fois campagnarde et latérale, si je puis dire, par rapport aux gens du même milieu, très certainement. Il est d'ailleurs assez frappant de voir que derrière beaucoup de trajectoires de saints, si on peut faire une typologie, de saints violemment convertis, n'ayant pas mené après la vie qui menait avant, l'absence du père, le caractère complexe du milieu familial sont toujours des données assez constantes. C'est le cas chez Charles de Foucault, par exemple, qui avait perdu son père très jeune.
3: François de Sales.
4: Il y a des éléments de ce genre. Alors, c'est un peu absurde, je dis ça juste pour faire ressentir les caractéristiques de sa vie de famille, car enfin, tous les gens qui présentent les mêmes caractéristiques familiales ne deviennent pas de grands saints. Oui. Donc, ça ne marche pas dans les deux sens. Mais enfin, il naît dans ce type de famille. Et l'une de ces. Et il naît, alors il faut dire un mot du contexte historique aussi qui est très important. Il naît à un moment absolument clé, et sur le plan historique, et sur le plan de l'histoire des idées. Sur le plan historique, parce que c'est l'époque de la Reconquista d'une part, de la fin de la domination musulmane, ou de ce qui restait de la domination musulmane dans la péninsule ibérique, et d'autre part la découverte du Nouveau Monde. Et sur le plan de l'histoire des idées, c'est la fin de ce que Coiré appelait le monde clos, c'est-à-dire c'est véritablement la fin du Moyen-Âge. Alors ce qui est très étrange chez Ignace de Loyola, à mon sens, c'est que autant il a pu ressentir comme un garçon ambitieux, jeune, se

0: intellectuelle, dont le contenu des visions, comme disait le père de Guibert, a toujours été assez pauvre en réalité, a réussi à donner une forme pratique d'une extraordinaire portée révolutionnaire à cette substitution de l'univers infini au monde clos.
1: Oui.
2: Ce qui est frappant, c'est qu'on voit souvent les jésuites comme le grand ordre religieux des temps nouveaux du XVIe siècle qui naît, et Ignace a des côtés encore très médiévaux. Quelque part, c'est un homme pont entre le meilleur de la spiritualité du Moyen-Âge, dont qu'il va lire au moment de sa conversion, Ludolf le Chartreux, La vie du Christ, insistant sur l'humanité du Christ. Et en même temps, c'est un peu le fruit de mes études dans le bouquin, par rapport à toute cette génération de jésuites espagnols, passés par les universités, par Alcala, par Salamanque, venant des grandes familles bourgeoises, des villes du Sud. Il est d'un autre monde, enfin, il est de l'ancienne Espagne, encore un petit peu. Voilà,
1: L'Espagne militaire, vous voulez dire.
2: Plus militaire, plus rurale, moins bourgeoise. La compagnie espagnole, à la différence de la portugaise, mais la compagnie espagnole de ces années-là est très bourgeoise, à la fois universitaire et bourgeoise, oui. D'où la présence importante en son sein de ses descendants de juifs convertis. Et Ignace est un petit peu au croisement des deux. C'est quelqu'un qui va saisir cette chance des universités, de ce nouveau profil, qui garde, je crois, quelque chose de, par exemple, de ce qui a porté les croisades en Europe. Et en même temps, cette attention à ce nouveau monde, comme il vient d'être dit, aux Indes, à l'Amérique, à cette nouvelle dimension du monde. Et là, très vite, il va répondre à l'appel du roi du Portugal et accepter que certains des premiers compagnons, hein, qu'il ne reverra jamais, comme François-Xavier, partent vers des terres où il faut 2 ans pour que les lettres reviennent. Il a été très concerné par la mission d'Éthiopie, donc c'est vrai qu'il y a l'ouverture.
0: Il y a un paradoxe en même temps, je trouve, chez lui, c'est que, au fond, Ignace est à certains égards un homme de paradoxe. C'est quelqu'un qui est né dans l'univers féodal. La caractéristique de l'univers féodal, c'est que c'est une société de service où on est censé s'oublier soi-même. Oui. D'une certaine manière, ce qu'on appelle en termes spirituels le décentrement est par nature la règle du féodal, comme c'est la règle du militaire. Il est dans des liens de vassalité, il passe pas son temps à se regarder le nombril, etc. Par certains côtés, Ignace est comme ça. Et pourtant, il va développer une spiritualité qui est une spiritualité de la conscience individuelle. Enfin, une philosophie qui est profondément une philosophie de la conscience individuelle, qu'il rapproche d'un certain nombre d'auteurs de la Réforme. C'est tout à fait caractéristique. Dans le récit, par exemple, on voit à un moment une notation tout à fait étonnante. Quand on y viendra, mais quand il est à Manresa, il a des crises de désolation, des crises de scrupules, il ne cesse de se confesser, et puis il cherche quelqu'un qui pourrait enfin l'absoudre, et puis il explique qu'il est allé voir un des personnages, un des théologiens considérables de l'université voisine. Et puis il y a une petite notule qui explique que globalement il n'en a rien tiré et que c'est bien normal, c'est ce que signifie la notule implicitement, et quand un homme est plongé dans le combat avec Dieu, au sens du combat de Jacob avec l'ange, il ne peut rien écouter d'autre que sa propre conscience. Et d'une certaine manière, c'est l'expérience qui s'était forgée en matière de discernement quand il était agité par des sentiments contradictoires sur son lit de douleur. Donc c'était un homme qui avait tout pour échapper au mouvement de la conscience, pour préférer le service, la grandeur, etc., et qui, en même temps, a été un véritable propagateur de la conscience moderne à la fin du Moyen-Âge. Alors, ce qui est très, à mon avis, la raison fondamentale sur laquelle on viendra, c'est que je pense qu'Ignace est un déçu. Je pense qu'Ignace a ressenti extrêmement vivement l'imposture de la fin du monde médiéval, l'imposture des rapports de pouvoir, l'imposture du système monarchique, notamment à travers le traitement qui avait été réservé à l'un de ses premiers patrons.
1: Est-ce que ça veut dire que c'est ça, la conversion ? Parce que souvent, on pense conversion, le méchant qui se convertit à des sentiments meilleurs. Est-ce que le jeune Ignace est un méchant ? Alors, c'est vrai, c'est très beau, hein, Charles de Foucault qui se convertit. Est-ce qu'on est dans ce genre de profil ou est-ce qu'on est... il était simplement gentiment indifférent à la fois, quoi.
2: Je crois qu'il y a des très belles pages dans le livre de François Sureau là-dessus, mais j'aimerais rebondir sur cette intuition de cette phrase qu'il y a au début des exercices, hein, « Laisser la créature seule avec son créateur ». Alors là, effectivement, c'est là où il est moderne, et c'est là où il y a cette conviction que Dieu enseigne l'âme, chaque homme, personnellement, directement. Et parmi les paradoxes de la figure d'Ignace, qui me paraît au cœur de sa personne et de l'image des jésuites, après dans l'histoire, c'est on les associe au pape, à l'église hiérarchique, une espèce de sens de l'obéissance extérieure, en quelque sorte. Et Ignace a été fondamentalement, je crois vraiment, l'homme

0: de Manresse, l'homme de cette expérience où le Seigneur se comportait avec moi comme un maître d'école avec un élève. Et c'est pour ça que je me permets de le rapprocher, ça surprendra peut-être, de saint Paul. Saint Paul est à la fois l'homme du chemin de Damas, l'homme d'une expérience spirituelle absolument radicale, et pour rejoindre votre question, la conversion n'est pas de l'ordre du passage d'une vie amorale à une vie morale, parce que c'est plus complexe que ça, mais l'ordre vraiment d'une découverte étonnante de l'amour de Dieu, pour lui personnellement, et que cette expérience-là ne va pas le conduire à l'isoler de l'Église ou à se juger un petit peu de manière orgueilleuse comme quelqu'un qui va expliquer au pape ou à l'Église ce qu'il faut faire, mais va de même que saint Paul est allé trouver Képhas à Jérusalem, Pierre, et lui dit « Si les colonnes, si Pierre et Jacques ne me donnent pas la main droite, j'aurais couru en vain », alors même qu'il a reçu une mission du Christ dont il ne doute pas. Le Christ s'est donné à voir à moi, dans cet équilibre entre une conviction extérieure extrêmement forte. Ignace dira, même s'il n'y avait pas les Écritures, je croirais aux vérités de la foi en fonction de ce qu'il m'a été donné de voir au Cardener. Donc, il a vécu quelque chose de l'ordre d'une expérience spirituelle intime extrêmement forte. Eh bien, cette expérience-là le conduit à se mettre au contraire au service de l'Église telle qu'elle est, sans cautionner ses errements, en disant qu'il faut savoir prendre les gens à part pour dire éventuellement ce qui ne va pas, mais dans une conscience très forte de ce corps qu'est l'Église. Et dans cette tension-là, je pense qu'il y a un des paradoxes d'Ignace, mais il ne faut pas oublier l'Ignace vraiment spirituel, mystique, l'homme de l'expérience personnelle de Dieu, qui restera jusqu'au bout au fondement, y compris quand il sera préposé général à Rome.
1: Le fait qu'il s'efface, d'ailleurs, c'est très intéressant, parce que c'est une figure assez mal connue. Je veux dire, on connaît les jésuites, mais on connaît très peu Ignace. Oui. On connaît François d'Assise, on connaît les franciscains et on connaît François d'Assise, mais on connaît très peu Ignace. Et pourquoi ? Parce que Ignace, c'est fondamentalement un saint qui s'efface. Quand vous lisez une vie de saint Vincent de Paul, vous pouvez vous dire, je vais essayer d'imiter saint Vincent de Paul. Je vais essayer de devenir saint Vincent de Paul. Quand vous lisez le chemin, d'ailleurs, qu'Ignace faisait lui-même quand il était couché, qu'il lisait la vie des autres. Vous lisez une vie de saint François d'Assise, la magnifique biographie de Julien Green, vous dites, je vais essayer de devenir François d'Assise. Et même Charles de Foucault pouvait rêver de devenir... On peut pas rêver de devenir Ignace. Ignace n'est quelqu'un qui ne cesse de vous dire, devenez donc vous-même, mon ami. C'est ça votre but. Et donc, il est sans cesse très présent et sans cesse en train de s'effacer. Derrière des conseils qu'il donne pour devenir précisément, non pas Ignace de Loyola, mais vous, moi, celui qu'on est censé être. Et ça explique cette figure un peu énigmatique, un peu retranchée, qui n'est pas une figure de saint imitable.
2: Alors, racontez-nous un peu quand même, parce qu'il faut que vous connaissez l'un et l'autre la vie d'Ignace, nous on la connaît pas forcément. Qu'est-ce qui lui arrive ? Qu'est-ce que c'est que cette conversion qui lui arrive ?
1: D'abord, je pense pas du tout que c'était quelqu'un de... C'était pas quelqu'un qui était... Par exemple, Charles de Foucault était agnostique, ou pratiquement athée, ou je sais pas ce qu'il était, mais enfin, en tout cas, il n'avait plus rien à faire de tout ça. Je pense cet exemple de conversion d'un militaire. Si Ignace, c'était pas du tout le cas. Ignace était quelqu'un de très pieux, animé par une piété médiévale, dans laquelle il avait une conscience d'ailleurs assez aiguë de ses propres fautes, mais dans laquelle, globalement, le monde lui paraissait en ordre. Il y avait un ordre, qui était cette espèce d'ordre religieux, divin et féodal, dans lequel le roi d'Espagne tenait une place prépondérante, et il n'était pas illégitime, à la fois d'essayer de mieux se conduire, de commettre des fautes et de se confesser, de faire son chemin dans le siècle, d'avoir une grande ambition et de vouloir réussir. Tout ça à l'intérieur d'un monde organiquement catholique dont il ne remettait pas en doute les fondements. Ce qui s'est passé, c'est sous le coup d'un certain nombre d'ébranlements successifs, alors qui, vu de l'extérieur, sont du ressort de l'histoire collective ou de l'histoire individuelle, et vu de l'intérieur, sont du ressort de la grâce, en réalité, sous le coup d'une espèce de série d'ébranlements, cette belle construction de sa vie va absolument voler en éclats.
2: Alors, c'est quoi les grains de sable ?
1: Alors, les grands ébranlements, c'est d'abord...
0: Un boulet de canon français.
1: C'est le boulet de canon français, mais avant ça, il y avait eu la disgrâce de son protecteur, le trésorier de Castille, qui avait pris parti pour, en fait, les communeros par rapport au roi d'Espagne et qui a été exilé, déchu, etc. Et là, Ignace commence à se dire, au fond, visiblement, que le monde n'est pas ce qu'il croyait. Et tout ce qui suivra sur la méditation des deux rois, sur les deux étendards, sur ce qu'il faut suivre et ne pas suivre, en fait, constitue une coupure radicale dans le genre du rendez à Dieu ce qui est à Dieu et à César ce que c'est à César. L'ordre médiéval est un ordre qui ne rend pas à Dieu ce qui est à Dieu. Mmh. C'est l'ordre de la confusion en réalité sur le plan politique.

0: Et Ignace, et c'est en cela qu'il est moderne et quasi laïque, si je puis dire, va avoir une conscience très aiguë à l'occasion de la chute de son protecteur, de l'imposture qu'il y a derrière cette conjonction forcée entre la religion et la politique, entre la religion et les institutions, en tout cas. Ça, c'est probablement un premier ébranlement. Le deuxième ébranlement, c'est le boulet.
1: Oui.
0: Pour moi, mon sentiment personnel...
1: Alors, racontez quand même le boulet, parce que c'est
0: un peu... Il y a une bataille très importante qui se passe à Pamplune. Oui. À Pamplune, on a souvent présenté ça comme un combat de rencontre. En réalité, c'est une bataille assez importante pour l'hégémonie en Europe, entre les Français, qui essaient de desserrer l'étau de l'Empire austro-espagnol, et les Espagnols. Les troupes de Gaston Phébus, le comte de Foix, descendent vers la Castille qui est secouée par la révolte des communeros en profitant de cette espèce de guerre civile espagnole, et ils vont prendre la citadelle de Pamplune qui était, comment dire, tenue par des Espagnols qui étaient 5 fois moins nombreux que les Français et qui n'avaient pas d'artillerie. Bon. Et c'est au cours de cette bataille qu'Ignace va être blessé.
1: Alors, 20 mai 1521.
0: Voilà, 20 mai 1521. Alors là, c'est très intéressant. Pourquoi? D'abord parce que, contrairement à ce qu'on lit souvent, Ignace n'était pas du tout un soldat. Ignace était un intrigant de cour, c'était un page qui avait rempli 2 missions diplomatiques, qui n'avait jamais entendu siffler un boulet de canon de sa vie, et qui réussit à convaincre le maire, le conseil municipal, 2 militaires professionnels dont un général et une foule de gens, qu'alors que la bataille est totalement perdue, qui sont dépassés par le nombre, à 5 contre 1 sans pièces d'artillerie, que l'honneur commande de résister aux Français. Alors, d'abord, ça donne la mesure, par parenthèse, de l'effet d'entraînement du bonhomme. Parce que c'est tout à fait improbable, si vous voulez. C'est vous et moi arrivant à Dien Bien Phu et expliquant, là, cet après-midi, au général de Castres et à Bijar, que finalement, on va résister contre les Viettes et qu'on va gagner. Quoi. on nous aurait mis au cabanon très vite, et c'est pas ce qui s'est passé. C'est-à-dire, ils l'ont écouté, il a retourné tout le monde... Et au cours de l'assaut des Français, un boulet lui a brisé la jambe.
1: C'est intéressant. Alors, c'est avec votre comparaison de Saint-Paul. On sent que, parce que les portraits d'Ignace, on le voit pas très beau, pas très un peu mince, un peu chétif, et on sent que il y a quelque chose de puissant dans sa parole.
2: Je crois que c'était un grand entraîneur d'hommes. Et un autre point commun qu'il a avec Saint-Paul, qui va se révéler assez, surtout dans la deuxième partie de sa vie, c'est son sens des hommes, de choix des hommes. Sa force de conviction et sa capacité aussi de faire confiance à des gens plus jeunes. Je pense à la deuxième génération de compagnons, parce que ce qui est très frappant, c'est que le premier groupe des compagnons, ceux de Paris, bon, on avance un peu dans la vie, mais vont très vite se disperser. Et Ignace va diriger la compagnie depuis Rome avec des jeunes, avec des gens qui sont plus jeunes que lui, qui n'ont pas connu les expériences fondamentales, auquel il va donner lui-même les exercices spirituels et auquel il va faire confiance. Je crois que ce qui est intéressant aussi dans cette affaire de Pamplune, c'est Ignace aussi, et ça, en cela, la conversion ne va pas le changer, c'est un homme de projet et de prévision. Moi, je suis très impressionné dans ses lettres par une lettre extrêmement détaillée qui annonce les pentes, dans laquelle Ignace explique, voilà, il y a le danger de la flotte turque en Méditerranée. Voilà ce qu'il faut recueillir comme ressources. Il faut mettre ensemble la flotte vénitienne, la flotte espagnole, la flotte pontificale. Et on a tout l'affaire de Lépante qui, sur plusieurs pages, est exposée. Voilà les conditions financières du projet, et politiques et militaires. Donc il a ce sens de l'organisation, j'allais dire, d'un plan d'état-major.
1: Lépante, c'est une bataille militaire.
2: Donc la victoire
1: des
2: flottes chrétiennes en 1571, en octobre 1571, qui va desserrer un peu les taux ottomans, les taux turcs en Méditerranée, et bon, c'est le début du retournement, en tout cas de la perte du contrôle de la Méditerranée par l'armée turque. C'est très intéressant qu'Ignace, comme général de la compagnie à Rome, pense encore à ses projets, pense encore en homme, voilà, qui a le sens d'un plan d'état-major.
1: Oui, c'est ce qu'on a souvent reproché aux jésuites, hein, le côté militaire.
0: Mais cela dit, je reviens à un moment où... Avant d'en venir au militaire, j'en viens au boulet, parce qu'on dit c'est le boulet, il a pris un boulet, c'est une sorte de choc psychique, etc. Moi, ma conviction personnelle, c'est que c'est l'imposture qui a été déterminante dans sa conversion. C'est un homme qui a toujours été d'une lucidité remarquable, qui a ce côté médiéval de ne s'être jamais illusionné sur ses propres fautes. Il y a un côté par lequel Ignace est moderne, quand on le lit maintenant. C'est le côté conscience individuelle, attention, y compris même à ses propres motions et états psychiques, enfin tout ça est très moderne. Puis il y a un côté dans lequel il est radicalement différent de nous et beaucoup plus proche d'un

0: père du désert d'Égypte. C'est cette idée absolument radicale que la culture de moi conduit au désastre et à la catastrophe. Et que la mortification est une bonne chose, si je puis dire. Et ça, il l'a plongé dans une... Il l'a trouvé dans une conscience aiguë de ses fautes. Et à mon avis, à Pamplune, je suis convaincu instinctivement qu'un homme qui donne ensuite dans sa correspondance autant de preuves de sa lucidité n'a pas pu ne pas souffrir en réalité de ce qu'il avait fait. Enfin, il aurait fait. L'évidence était qu'il fallait rendre cette place. La rendre était ce qui permettait d'ailleurs de libérer l'armée pour battre les Français, ce qui finalement a eu lieu à Nohain deux mois et demi après, dans une configuration beaucoup plus favorable. Il était tout à fait inutile d'exposer la ville au pillage, de faire tuer 2000 personnes. Enfin, ça n'avait aucun sens. Et ma conviction profonde, c'est que Ignace s'en est rendu compte. C'est-à-dire qu'il y a du regret, il y a une conscience absolument aiguë de l'imposture. Et là où ça devient très intéressant, c'est qu'il lie cette imposture à l'oubli de Dieu. En quoi de grands auteurs comme Maxime le Confesseur pensent que gît la racine de la totalité des fautes. Il lie l'imposture et toute forme de faute à l'oubli de Dieu. Et donc, et à l'oubli en particulier du dessein de Dieu sur lui-même. Et c'est à partir de là qu'une construction va s'établir qui va mélanger la pénitence, le discernement et l'action. Mais ça, c'est pas simplement la conséquence de la douleur physique éprouvée par le boulet qui va lui exploser la jambe droite.
1: Alors on va, oui, pardon, parce que je vais lancer le premier texte qui est donc issu du journal spirituel. Justement, ça va un peu dans le sens que vous disiez, qui nous permet de découvrir un Ignace très spirituel et qui pleure beaucoup.
2: 30 mars 1544. Avant la messe, dans ma chambre, à la chapelle, et en me préparant, beaucoup de larmes. Pendant la messe, grande abondance de larmes, se prolongeant jusqu'à la fin. Et après, larmes très intenses. Pendant tout ce temps, il me semblait que l'humilité, la révérence et le respect ne devaient pas être craintifs, mais amoureux. Et cela s'affermissait dans mon âme, qui répétait « Donne-moi l'humilité amoureuse, et fais de même pour la révérence et le respect », recevant dans ses paroles de nouvelles visites. De même, j'ai combattu les larmes pour être attentif à cette humilité amoureuse. Ensuite, dans la journée, grande joie à me souvenir de cela. Il me semblait que je ne m'arrêtais pas là, mais que viendrait ensuite la même chose envers les créatures, c'est-à-dire l'humilité amoureuse, etc. Sauf dans le cas où l'exigerait l'honneur de Dieu, notre Seigneur, comme dans cet évangile où il est dit « Je serai semblable à vous, un menteur ». À tous ces moments, plusieurs fois, vision de l'être divin sous forme circulaire, comme auparavant.
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1: Alors, Père Rastouin, on a vraiment l'impression là que votre parallèle avec Paul s'avère, hein, puisque on a l'impression qu'on dirait presque du Paul. Il pleure, il est très affectif en fait.
4: Le destin de ce journal spirituel est quand même extraordinaire. Pour moi, c'est un texte qui a un statut absolument unique. Ignace a voulu le brûler, d'ailleurs il l'a fait brûler, et on a eu quelques semaines, quelques mois qui ont été préservés d'un document totalement privé, énigmatique par moments, qui décrit une... Vraiment, on rentre dans l'intérieur de la prière d'un saint d'une manière que je crois vraiment assez unique. Et on voit effectivement qu'il y a une très forte dimension affective. Et donc, effectivement, l'image de l'Ignace, organisateur, militaire, froid, oui, de jésuite, un peu calculateur, là, on découvre un homme d'une profonde affectivité, que l'Eucharistie, pendant la messe, il pleure plusieurs fois, enfin, il est touché par des mots, et une espèce d'extrême attention à cette présence, voilà, de l'amour de Dieu qui le touche. Et je crois que, justement, sur la conversion qu'il a vécue, c'est un espace de temps, et que dans ce moment de la maison de famille, où il est donc sur ce lit, avec sa jambe en morceaux...
1: Oui, parce qu'il n'est pas resté à Pamplune avec son boulet tout le temps.
4: Alors, les Français l'ont bien traité. Voilà. Il est accueilli chez lui par sa belle-sœur, Madeleine de Araoz, et par son frère. Il n'y a rien à lire dans la maison. Alors, il pense beaucoup aux exploits de chevalerie.

0: à cette dame dont il était plus ou moins amoureux, aux exploits qu'il ferait. Et puis il demande des livres, et il n'y a que la vie du Christ de Ludolf le Chartreux, et puis peut-être des évangiles, enfin...
1: La vie des saints.
0: Et la vie des saints.
1: La vie des saints, voilà. De Voragine.
0: De Voragine, donc il y a... Et là, il compare un peu les émotions qui lui viennent, l'état intérieur dans lequel il est, après ses imaginations mondaines, qui le laisse, bon, content sur le moment, mais sec après, un petit peu désolé après, et l'évangile qui le laisse dans une paix durable et profonde après, ou la vie des saints après qu'il l'ait lu. Alors je crois que c'est un élément important, on insiste beaucoup sur l'originalité d'Ignace, chaque saint finalement est unique, est original. Et en même temps, la compagnie s'inscrit dans tout ce renouveau spirituel, Ignace s'inscrit dans ce renouveau spirituel castillan, et il a par exemple des points communs qui sont assez peu soulignés avec le Carmel, avec Sainte Thérèse. Et notamment, et je crois que c'est un point fondamental pour ce texte et pour Ignace, une attention extrême à l'humanité du Christ. Ignace a aimé ses chemins de Galilée, il y est allé, il a voulu y aller. Et il voit l'incarnation du Christ, il voit le Christ avec une vie, si je puis dire. Voilà, le Christ s'est aussi rendu présent à lui, de manière unique dans cette maison du Pays Basque. Et cette attention, et que c'est par la contemplation de l'humanité du Christ, voilà, qui s'est assis au bord d'un puits, qui a marché, qui a eu soif, qui a eu faim, ça touche profondément Ignace. C'est-à-dire que le dogme de l'incarnation, tout d'un coup, pour Ignace, à Spezia, à Loyola, est devenu quelque chose de vivant, de central, de rayonnant. Et là, je crois qu'il a profondément cela en commun avec Thérèse et avec la spiritualité du Carmel, l'incarnation du Verbe qui s'est fait chair et qui est présent.
2: Parce que ce qui est assez frappant, et on le voit bien dans votre livre, c'est ce qui me frappait en le lisant, c'est qu'on a un peu l'impression que c'est un autodidacte de la foi. Enfin, on a l'impression qu'il reprend tout à zéro.
1: Oui, il reprend tout à zéro. Il avait un gros livre, il copiait.
2: Mais comme l'autodidacte copie son dictionnaire. Quoi.
1: Voilà, ce qui avait trait à la Vierge Marie, il le copiait en bleu, ce qui avait trait. Voilà.
2: Il y a un petit côté tâcheron.
1: Oui, il y a un côté, il y a eu, avec une application absolument incroyable. Et puis, ce qui est magnifique dans sa conversion, c'est cette conversion en deux temps. Alors, c'est pas la peine de rentrer dans le détail pratique, mais il y a une conversion en deux temps chez Ignace. Dans un premier temps, il est saisi, il fait l'exercice dont le père Rastoin parlait tout à l'heure, c'est-à-dire qu'il se rend compte quand il est triste, quand il est gai, et il en conclut de manière spinoziste, en réalité, que la vérité est du côté de l'accroissement de l'être, de la joie, de la plénitude, etc. Donc, la pensée d'Ignace n'est pas une pensée morale, c'est une pensée qui est profondément ontologique et spirituelle, mais c'est pas une pensée morale. Et donc, il se rend compte que, il y a cette... Et puis alors après, il se dit quelles sont les conséquences pratiques, parce que comme vous le dites, en effet, c'est un homme pratique. Ben, les conséquences pratiques, c'est assez simple, c'est que au fond, il va forcer l'adhésion de Dieu. Il va forcer l'adhésion de Dieu, il va forcer son silence. Ignace, il est comme nous, Dieu ne parle pas. La caractéristique de Dieu est son silence. Comme dit Saint Jean de la Croix, il a prononcé une parole qui est son fils, et cette parole, il l'a déjà dite. Donc sa caractéristique est son silence. Et c'est d'ailleurs une caractéristique merveilleuse qui, d'une certaine manière, fait du christianisme tout autre chose qu'une religion. Mais au contraire, une aventure humaine. Et c'est en ça où l'incarnation est quelque chose d'absolument, en effet, central chez Ignace. Mais enfin, toujours est-il qu'il s'est voué à lui. Donc il s'est voué à lui comme on se voue à un roi. Un roi d'une nature un peu supérieure, il aimerait bien l'entendre parler, être encouragé, et il va essayer de forcer le silence de Dieu. Le forcer par la pénitence, par les macérations, par Montserrat, par Morez.
2: Donc c'est des lieux où il...
1: Voilà, les lieux où il va, et où il va connaître des épreuves spirituelles absolument invraisemblables, dont il ne sortira que lorsqu'il aura entendu, compris de l'intérieur, que Dieu ne se laisse pas forcer, et que c'est lui qui aime d'abord. Chose à quoi rien dans la vie antérieure d'Ignace, qui était une vie de prédateur, ne l'avait disposé. Donc il y a une sorte de conversion en deux temps, conversion à la plénitude de la foi d'abord, à ce qu'elle apporte de positif, et dans un deuxième temps, une conversion tout à fait étonnante à la privation de volonté, à l'absence de volonté, à l'abandon. Conversion à l'abandon. Et c'est au terme de ces deux mouvements de conversion successifs qu'il va en réalité... devenir profondément libre. Et ensuite, c'est toute une part de ce chemin-là qu'il va transposer dans les exercices, qui sont en fait une école de la liberté et de rien d'autre.
2: En quelques mots, les exercices, c'est quoi ?
0: Les exercices, c'est la mise par écrit d'une partie des expériences spirituelles qu'il a vécues à Morez, pour qu'un homme, un jésuite, mais ou religieuse, quelqu'un qui a vécu ou un laïc qui a vécu les exercices spirituels, puisse à son tour guider quelqu'un sur ce chemin. sachant que, voilà, sur ce chemin, qui est propre à chacun, et c'est certainement pas un livre de recettes.
2: Propre à chacun, mais qui ressemble un peu à l'expérience d'Indy.

0: Ignace, quand on lit les exercices ou quand on reçoit les exercices, c'est comme ça qu'on dit, on a quand même l'impression qu'il y a ce côté chien fou, c'est-à-dire qu'on vous laisse pendant quelques jours à tenter Dieu, bon, et ensuite on vous montre l'importance d'une sorte de bon de d'humilité, de simplicité, de
1: la base des exercices, c'est quand même ultra simple, c'est contempler la vie du Christ. C'est-à-dire que la base est quand même évangélique, il ne faut pas oublier, ce n'est pas des textes qui viendraient de je ne sais où. Il y a quelques textes propres à Ignace, mais le cœur de l'expérience, c'est se rendre contemporain en fait, du Christ marchant sur les routes de Galilée. Alors, ces expériences qu'il fait dans ce monastère catalan, n'oublions pas qu'il est en route vers Jérusalem. Oui, son idée, en fait, c'est de vivre en ermite itinérant, si possible, à mon avis, de mourir martyr aux mains des infidèles. En tout cas, voilà, d'imiter, il y a cette dépossession, ce don. Mais on voit
2: il
1: le lien.
2: Il n'est pas très clérical, là, vous avez remarqué, mon père. Il n'est pas très clérical. Il veut pas fonder un ordre.
1: Non.
2: Il veut pas devenir prêtre.
1: Non, non.
2: Ma conviction, c'est qu'il devient prêtre. Parce qu'en fait, c'est un bon moyen de cesser d'être emmerdé par l'Inquisition. ça n'a rien de... Vous voyez ce que je veux dire? Le côté jésuite, quoi, le côté clérical est totalement absent d'Ignace.
1: Il y a un absolu complet. C'est un homme qui est déjà, pour les critères de l'époque, on va dire relativement âgé. Enfin, il se remet aux études avec des gens qui ont la moitié de son âge. Ouais. C'est assez impressionnant. Mais le point pour moi, par exemple, c'est lié à mon sujet sur les Juifs, c'est cette phrase, hein, « J'aurais aimé être du même sang que notre Seigneur », son exclamation. Pour moi, c'est le plus grand miracle dans la vie d'Ignace. Il discute avec un noble basque, Don Pedro de Sarate. On parle des Juifs, le noble basque fait des remarques méprisantes, bon, comme on faisait en Espagne à l'époque, et le Pays basque s'enorgueillissait d'être la seule région d'Espagne, disant, comme d'Ignace dans son procès, dans mon pays, il n'y a pas de Juifs. Bon, donc, toutes ces questions, c'est des questions vraiment pour les Andalous, pour la Castille, c'est pas notre problème. Et son chemin dans les évangiles, son désir de Jérusalem, le conduit à valoriser cette matrice humaine d'où vient le Christ, de manière extrêmement profonde. Et il dit à Don Pedro de Sarate, je vais vous donner des arguments par lesquels vous allez être convaincu que ce serait une grande grâce. Et il le convainc. C'est ça qui est encore plus extraordinaire. Il arrive à convaincre, ça c'est à Rome, ce basque de cela. Donc, sens de l'humanité du Christ, des évangiles. Alors, oui, bien sûr, les exercices sont marqués par son expérience spirituelle, mais elles permettent des expériences spirituelles très différentes.
0: Oui.
1: C'est sûr qu'il y a la formulation de la méditation des deux étendards, qui est à la fois marquée par la spiritualité du Moyen-Âge, qui est marquée par cette redécouverte. Il y avait d'autres textes. Hein. Ignace est à la fois profondément original, mais je veux dire, comme saint Paul connaît les écrits rabbiniques, connaît la rhétorique grecque, Ignace connaît ces fameux exercitatoires, ces livres qui étaient écrits par des moines en Espagne à l'époque, qui aidaient les pèlerins qui venaient dans les grands monastères à faire une expérience spirituelle en venant au monastère. Donc voilà, Ignace, les exercices, un peu au croisement d'une expérience unique, voilà, et du bien commun de la spiritualité chrétienne, à commencer par les évangiles, et la façon dont ces évangiles étaient lus voilà, dans Ludolf le Chartreux et dans ses textes spirituels espagnols. Mmh. Une grande attention à l'humanité du Christ. Donc, on se rend présent à Bethléem. On est au pied du puits avec la Samaritaine. On est là, on regarde, on contemple. On touche, on écoute. Enfin, voilà. Mmh. Les sens spirituels, on essaye de se rendre contemporain du Christ.
2: En même temps, c'est assez mystérieux parce que c'est une question à laquelle j'ai pas de réponse, mais on peut y penser comme ça. Ignace, comme beaucoup de grands spirituels, pense que l'action de Dieu sur une âme est incomparable avec l'action du même Dieu sur une autre âme.
0: Oui.
2: Il n'y a absolument aucun doute. En même temps, il existe comme des constantes de l'action divine. Et s'il n'avait pas eu cette idée qu'il existait des constantes de la relation à Dieu, il n'aurait pas écrit les exercices, de même que sainte Thérèse n'aurait pas écrit la montée du Carmel ou saint Jean de la Croix, ce qu'il avait à écrire.
0: Oui.
2: Et j'avoue que cette idée d'une sorte de constante de l'action de Dieu dans les âmes et du fait que globalement des chemins, les chemins qui sont suivis rencontrent souvent les mêmes obstacles ou les mêmes réussites ou... C'est une idée quand on y pense assez fascinante et qui a peut-être à voir avec l'idée de l'incarnation.
0: Alors on va essayer d'avancer puisque le temps file malheureusement. On va avancer très vite même parce que j'aimerais qu'on arrive à la fondation de la compagnie. Est-ce que vous pouvez nous dire comment ce mystique, parce que il n'y a pas d'autre mot, hein, ce spirituel va devenir le préposé général d'un ordre assez puissant. Qu'est-ce qui s'est passé entre les deux?
1: Alors, en deux mots, donc, il arrive finalement à partir pour

0: d'Israël, il ne peut pas y rester. Et justement, là, il y a une scène très forte, lui veut rester, il dit « j'ai décidé, je veux rester ». Le responsable des franciscains, qui est en charge de le custode de Terre Sainte, lui dit « c'est pas possible, nous n'avons pas assez de ressources, faut partir ». Il dit « je veux rester ». Alors, comme il est têtu, bon, au bout d'un moment, le custode dit « écoutez, j'ai une lettre du pape, c'est toute personne qui refuse d'obéir, je peux l'excommunier ». Bon, donc vous partez. Là, Ignace, confronté à cette arme thermonucléaire, accepte de revenir. Alors, il revient en Espagne, et là, il commence à aider très simplement des jeunes filles, des femmes plus âgées, des veuves, des gens qui viennent le voir, pas mal de femmes, justement, ce qui va lui attirer des ennuis avec l'Inquisition. Pour les aider, il dit tout simplement, voilà, à ordonner leur vie, à prier, les péchés capitaux, voilà, le catéchisme élémentaire. Et dans le contexte de l'Espagne de l'époque, il est suspecté. Et donc, il a un certain nombre de procès avec l'Inquisition, qui l'amène à la conviction qu'il doit faire des études et être ordonné, ce qui lui permettra de ne pas être suspecté. Alors, il avait constitué un groupe de premiers compagnons, là, en Espagne, qui ne va pas durer, qui ne va pas, ça c'est très intéressant, qui va se disperser. L'un devient chartreux, l'autre pas. Il part à Paris. Et là, pendant plusieurs années, il étudie besogneusement. Mmh. Et c'est là qu'il est dans la chambre avec François-Xavier, Pierre Favre, le Savoyard, qui a un rôle clé dans la première compagnie, et se regroupe un petit noyau de compagnons dont l'idée est toujours de repartir en Terre Sainte, de vivre comme ermite, etc. Et puis, ils font un vœu un peu étrange à Montmartre, donc en 1534. Ils disent, voilà, on vivra pauvrement, chastement, et puis on ira à Jérusalem. Et si au bout d'un an, on n'a pas pu aller à Jérusalem, on ira se mettre à la disposition du pape, qui nous enverra bien là où il veut, parce qu'il connaît un peu les besoins dans la chrétienté, donc il nous enverra. Et c'est ce qui va se passer. C'est un petit peu l'alinéa en bas de paragraphe qui va se réaliser. Il y a la guerre avec les Turcs, ils ne peuvent pas partir. Et donc finalement, ils débarquent à Rome, 1539. Et là, ils vont être mis en contact avec le pape. Alors ça, c'est un point que j'analyse un peu dans mon bouquin. C'est un peu étrange, c'est comment un groupe d'hommes un peu anonymes, bon, on débarque demain à Rome, on ne rencontre pas le pape comme non. Ça. C'est-à-dire, comment se fait-il qu'il puisse accéder au pape? Et là, il y a un homme qui est clé, qui s'appelle le docteur Pedro Ortiz, qui est un homme très très important, ambassadeur auprès du Saint-Empereur romain germanique, et qui a connu Ignace à Paris, en fait. Et il va introduire le groupe d'Ignace auprès du pape. Voilà, le pape est un peu intrigué. À l'époque, on dit qu'il faut arrêter les nouveaux ordres religieux, il y en a déjà trop, donc ça va être tout le débat. On va dire, bon, on va accepter vraiment 60 personnes, et puis voilà. Et donc le groupe est reconnu par le pape, voilà, 1540, et la compagnie démarre.
1: Alors on va écouter les constitutions de la Compagnie de Jésus. Alors il ne s'agit pas des constitutions que Ignace avait rédigées, parce qu'elles ont été rédigées plusieurs fois, vous nous ferez la grâce des différents textes, mais c'est le préambule des constitutions de la Compagnie de Jésus.
2: La fin de cette compagnie n'est pas seulement de s'employer avec la grâce divine, au salut et à la perfection de l'âme de ses membres, mais avec cette même grâce, de chercher intensément à aider au salut et à la perfection du prochain. Pour mieux atteindre cette fin, on y fait trois vœux, ceux d'obéissance, de pauvreté et de chasteté. Par pauvreté, on entend que l'on ne veut ni ne peut avoir aucun revenu pour sa subsistance, ni pour rien d'autre. Et cela ne s'entend pas seulement des personnes, mais aussi des églises ou des maisons de la compagnie professe. En plus des trois vœux indiqués, la compagnie professe fait un vœu exprès au souverain pontife, actuel ou futur, en tant que vicaire du Christ notre Seigneur, celui d'aller partout où sa sainteté voudra l'envoyer, chez les fidèles ou les infidèles, sans alléguer d'excuses et sans demander aucune provision de route pour des choses qui concernent le culte divin et le bien de la religion chrétienne.
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1: Alors le texte qui a été lu est un peu long parce que j'ai voulu qu'on aille jusqu'au bout. C'est ce fameux vœu, celui d'aller partout où sa sainteté voudra l'envoyer, chez les fidèles ou les infidèles, sans alléguer d'excuses et sans demander aucune provision en route. C'est quoi ce c'est le fameux vœu périndé à Cadalère.
4: Alors l'obéissance, c'est quelque chose de

0: d'absolument classique. L'obéissance, depuis très longtemps, y compris dans le système monastique, a un avantage, c'est qu'elle délivre des illusions du moi. Donc, oui. Bon. Et à certains égards, pour un catholique romain, l'obéissance au pape paraît assez naturelle. Moi, j'ai toujours été frappé, cependant, par quelque chose qui est quelque chose de très étrange chez Ignace, comme chez ses successeurs, chez les jésuites de manière générale. C'est que l'obéissance revendiquée, enfin ce quatrième vœu, cette obéissance au pape, se double du caractère quasi suspect pour près de 50% du temps historique de la compagnie, de cette même compagnie aux yeux du pape. C'est-à-dire que la compagnie de Jésus ne cesse de se proclamer elle-même comme étant l'instrument favori et ne cesse en même temps d'être suspecte. Elle l'est à plusieurs reprises au cours de son histoire, y compris d'ailleurs dans son histoire récente. Et donc c'est assez étonnant. Mon sentiment, mais c'est juste une hypothèse, hein, c'est que le vœu d'Ignace est d'abord un vœu pratique. Comme il ne peut pas aller, comme il peut pas aller à Jérusalem, il se met à la disposition du pape pour être envoyé de manière missionnaire là où il doit être envoyé. Et en plus que l'obéissance au pape a une fonction absolument méthodologique. L'inconvénient du discernement, c'est qu'il peut se passer des situations où ça ne marche pas. C'est-à-dire que vous scrutez l'émotion pendant des heures entières, vous dites des messes, vous arrêtez de dire des messes, et puis au bout d'un moment, vous ne savez pas si vous devez aller à droite ou à gauche. Et la seule manière de mettre fin à ces balancements de la volonté individuelle, c'est en réalité la soumission à l'autorité légalement constituée. C'est-à-dire le supérieur, et puis à la fin, le supérieur du supérieur du supérieur, c'est-à-dire le pape. Mon sentiment, c'est que l'obéissance ignatienne a en particulier un caractère fonctionnel. Pour le dire, moi qui ne suis pas un grand fanatique du dogme de l'infaillibilité pontificale, par quelque manière qu'on le prenne, je ne pense pas que c'était ce type de choses qu'Ignace visait. Ça n'était pas une supériorité dogmatique du pape. Il ne pensait pas que le pape pouvait se substituer au corps collectif de la chrétienté. Il le voyait de manière pratique et il le voyait comme un supérieur destiné à préserver tous ceux qui étaient en dessous des illusions de la volonté propre.
1: Vous êtes d'accord ?
2: Je prendrai les choses par un
1: ça
2: autre point.
1: Ça vous a libéré de...
2: Je pense que dans le projet de vie des premiers compagnons, il y a ce qu'ils appellent vivre à l'apostolique. Vivre à l'apostolique, vivre à la manière des apôtres. Il se trouve que dans les apôtres, il y avait Pierre. Dans les évangiles, il y a un côté très évangélique. C'est-à-dire, proprement, c'est-à-dire, il y a Pierre. C'est-à-dire, quelque part, le pape représente vraiment ici Pierre. Donc, on est fidèle au désir du Christ en respectant l'organisation qu'il a donnée volontairement à ses disciples. Donc, vivre à l'apostolique. Et pour ce qui est de l'attention, moi je crois que le meilleur exemple, c'est saint Paul. Une fois de plus, saint Paul, il a eu beaucoup de problèmes. Il a été très attaqué, très suspecté, parce que quand on a cette vision de l'universel, qu'on prend des risques dans l'annonce de l'Évangile, on peut penser aux missions jésuites en Chine, effectivement, alors les rites chinois, etc. Bon, il y a des gens qui ne sont pas d'accord, donc Paul dit, Romains 3,8, hein, des gens m'accusent de laxisme, mais ce n'est pas ce que je dis. Donc Paul a été un personnage extrêmement contesté dans la première Église, alors même qu'il a dit, moi, je respecte l'autorité de Képhas et de Pierre. C'est-à-dire, donc, les jésuites, par les risques même qu'ils prenaient pour l'évangélisation, en Chine, dans les réductions, et après, dans l'histoire, pour toutes les frontières de la mission où ils ont été engagés, et que, vers lesquelles les papes eux-mêmes les envoient, ça suscite des réactions. Et du coup, c'est très important de tenir à la fois ce sens de l'Église comme corps, de l'autorité de Pierre, et en même temps, il faut qu'il y ait une tension d'être aux frontières. Donc, Ignace, je crois, comme Paul, avait un sens de l'universel, du mouvement, des réseaux. C'est un homme qui est, je crois, le plus grand auteur du XVIe siècle au niveau du nombre de lettres que nous ayons. Un homme de la paternité spirituelle. Alors, j'aimerais peut-être dire un mot là-dessus sur comment ça fonctionnait finalement les jésuites, comment ça a marché, oui. Avec cet Ignace fixe pendant 16 ans à Rome.
1: Oui, parce qu'il faut expliquer qu'une fois qu'il est à Rome, il n'en bouge plus en fait.
2: Voilà, que les premiers compagnons sont très vite dispersés, que la compagnie évolue à une vitesse extraordinaire, prend des choix qui sont nouveaux, notamment le choix des collèges. Alors, entre parenthèses, je développe un petit peu dans mon livre l'idée que les jésuites, on est quand même resté dans l'histoire pour la fécondité du travail théologique, l'université grégorienne, etc. Ce n'était pas inscrit forcément... dans le premier projet. Il y a le fait qu'Ignace et les premiers compagnons, ils ont la pédagogie de Paris, qu'on appelle le modus parisiensis, qui est la meilleure pédagogie de l'époque, et le collège romain, l'université grégorienne, finalement, c'est quoi ? C'est la pédagogie de Paris et la meilleure théologie catholique de l'époque, qui est l'Espagne, les Salamanques. Donc ils prennent les jeunes professeurs de Salamanque, qui sont souvent des juifs convertis, c'est un aspect donc, qui est peu connu, mais que je mets en valeur, le premier cardinal jésuite, Francisco de Toledo, venait de là. Voilà. Et la meilleure théologie, la meilleure pédagogie, bon, ça marche. À Rome, les Italiens, personne n'a jamais vu ça. C'est-à-dire que quelque part, il prend le meilleur de ce qu'il y a à l'époque. Et son génie, c'est l'attention extrême aux personnes, parce que c'est un sens de l'obéissance qui repose sur la parole, qui repose notamment, peut-être si on parle souvent du secret des jésuites, s'il y a peut-être un secret, c'est ce qu'on appelle l'ouverture de conscience. Le fait que chaque supérieur jésuite, une fois par an, rencontre cœur à cœur, d'homme à homme, chaque jésuite. Vers où te porte l'esprit? Quel est ton désir profond? Quelles sont tes difficultés? De quoi as-tu peur? Et ça lui permet de faire des nominations, d'envoyer quelqu'un et parfois de le pousser. Quelqu'un dit, je ne sais pas, je me sens attiré plutôt vers l'Afrique, plutôt vers cela. Bon, moi je te demande, voilà, je t'écoute, je te connais, je t'envoie là. C'est ça l'axe sur lequel repose la compagnie. Et ça permet une très grande liberté. Parce que l'obéissance ne fonctionne que si le jésuite dit très clairement vers où il est poussé. À la manière d'un Paul, à la manière d'un apôtre, qui a vraiment des désirs forts. Ignace était un homme de désir, et il supposait que les jésuites soient des hommes de désir.
1: Vous avez, surtout dans votre livre, parlé du jeune Ignace, de l'Ignace qui se convertit. Quel regard vous portez sur ce vieil Ignace, qui est un Ignace bien introduit dans les réseaux, avec une sorte d'obéissance.
0: C'est le même. Je crois que le Père Aston a dit quelque chose de très juste, quand il a parlé de la manière dont Ignace avait pris au sérieux l'incarnation. Si l'incarnation est prise au sérieux, alors, ayant ordonné sa vie, une fois qu'on l'a ordonné à la suite de la conversion, on se retrouve néanmoins plongé dans le monde tel qu'il est, qui est un monde où Dieu ne cesse pas de sauver par l'incarnation permanente de son Fils. En réalité, il y a chez Ignace quelque chose qui échappe absolument à l'histoire temporelle. Et ça, c'est absolument fondamental, et ça explique en partie, à mon sens, son rapport à la politique. Vous savez qu'on a très souvent, je pense que les auditeurs de cette chaîne n'ont pas cette idée idiote, mais moi, c'est une idée dont j'ai souffert quand j'écoutais le catéchisme quand j'étais petit. On a, si vous voulez, une idée un peu idiote et un peu chronologique. Dieu crée le monde, et puis ça merde, donc il envoie le déluge, et puis alors après, ça merde encore, donc il y a une série de gars qui viennent expliquer comment il faut se conduire, et puis il y a Moïse avec la loi, et puis il y a les prophètes parce que les gens ne respectent pas la loi, et puis à la fin, comme dans la parabole des vignerons homicides, il envoie son fils, le fils est crucifié, ça merde toujours d'ailleurs depuis qu'il est crucifié, parce que le monde ne va pas plutôt mieux, et donc on attend son second avènement afin que tout fonctionne bien.
1: On n'est peut-être pas aussi vulgaire que vous, mais on a à peu près cette idée-là.
0: Voilà. Non mais c'est l'idée dans laquelle nous avons été, c'est l'idée dans laquelle une partie de la catholicité a été élevée.
1: Évidemment.
0: C'est une idée absurde qu'Ignace ne partage nullement. Ignace, il est plus proche d'un auteur qu'il n'a certainement pas lu, qui est saint Isaac, le Syrien. Ignace, il pense que le monde est sauvé par le caractère indissoluble de l'incarnation et de la résurrection, dès l'origine, dans l'éternité, qu'il est sauvé en permanence, qu'il est sauvé tous les jours et en permanence. C'est ce qui lui donne son incroyable optimisme. Ouais. En même temps, puisqu'il l'est, ça veut dire que Dieu est à l'œuvre partout en permanence, tous les jours, par le mécanisme de l'incarnation, il est à l'œuvre en permanence, et donc il s'agit de discerner ce dans quoi il est à l'œuvre pour plutôt essayer d'appuyer dans le bon sens. Et dès lors qu'on est là-dedans, c'est une activité d'analyse rationnelle de ce qu'on appellerait le rapport des forces, de ce qui va dans le bon sens et de ce qui va dans le mauvais sens, de ce qui s'y oppose et de ce qui ne s'y oppose pas, sans faire, le cas échéant, état de grands arguments mystiques, théologiques ou autres. C'est-à-dire, une fois la conscience prise de l'action divine dans le temps et en dehors du temps, alors on retombe dans quelque chose de très classique, dans quoi Ignace a excellé, qui est l'analyse de ce qui se passe dans le monde réel.
2: Mémoire, intelligence et volonté.
0: Exactement. Et ça a été l'un des grands traits, d'ailleurs par ailleurs, de l'influence historique de la compagnie de Jésus.
1: Et avec ce mot-clé de discernement. C'est-à-dire qu'il faut avoir l'intelligence en éveil et puis ne pas se laisser illusionner.
2: Et puis ça dépend, effectivement, ça dépend des questions. Il y a des sujets sur lesquels c'est le jeu naturel de son intelligence avec, j'analyse la situation. Et avec cette espèce de grande paix, de détachement, qui fait que même l'Ignace, à Rome, au moment où est élu, par exemple, un pape dont on se demandait, un Paul IV Carafa, qui pourrait peut-être supprimer la compagnie, parce qu'il avait créé un ordre, les théatins, bon, on connaît peu, mais enfin, c'était assez proche par
1: certains
2: côtés.
1: Vous avez gagné.
2: Bon, voilà, Ignace dit, voilà, un quart d'heure d'oraison, et moi, compagnie disparaît, le Christ est là, Dieu m'aime, et c'est ça qui compte.
1: Alors, on arrive à la fin de l'émission et j'aimerais que vous redisiez quelques mots justement de ces conversos, Marc Croistoin. Donc, c'est le sujet de votre livre, du même sang que notre Seigneur, juif et jésuite au début de la compagnie. C'est quoi ces conversos exactement?
2: Il faut se replonger dans la société espagnole de l'époque, assez extraordinaire, celle que Thérèse d'Avila a si bien décrit avec le point d'honneur. Bon. Et cette société dans laquelle une espèce d'obsession nationale se développe pour ces centaines de milliers de personnes, ces dizaines

0: dizaines de milliers de personnes d'origine juive, devenues catholiques, qui sont de plus en plus marginalisées. Parce qu'en fait, c'est l'élite urbaine et intellectuelle de la communauté, de la vieille communauté juive médiévale qui est devenue catholique.
1: De force.
0: Le plus souvent, en partie, il y a eu différentes vagues de conversion. Ça a commencé en 1340, 1391, 1440, 1440. Ça rythme jusqu'à 1492. Dont beaucoup avaient le choix en 1492, de l'exil ou pas. Alors justement, au Portugal, il va y avoir le phénomène Marane, qui va rétroagir aussi en Espagne. Mais disons, pour l'immense majorité d'entre eux, ce sont des gens qui sont des catholiques tout à fait sincères. Et qui sont petit à petit exclus, sur des bases totalement contraires à l'Évangile, évidemment, d'entrer dans les ordres religieux, d'avoir des postes de responsabilité dans les cathédrales, etc. Et Ignace va être extrêmement pragmatique. Il dit, mais ces gens-là qui veulent servir le Christ, qui ont les qualités pour... Il n'y a aucune raison, en fonction de leur origine, de les refuser. Ce qui fait que, pendant 30 ans, le seul ordre religieux dans lequel ces conversos peuvent rentrer, c'est la compagnie. Il se trouve en plus que la compagnie est présente dans les deux grandes villes universitaires, Alcalá et Salamanque, où ils sont très nombreux. Ce qui fait qu'ils vont apporter... ça va être une chance extraordinaire pour l'ordre naissant. Parce qu'en fait, un ordre naissant, il manque de cadres, il manque de professeurs, il manque de prêtres. Et là, rentrent dans la compagnie, notamment les disciples de Juan de Ávila, qui est le patron du clergé espagnol, oui. Qui pourrait être proclamé docteur de l'Église bientôt, d'après ce que j'ai vu, qui avait créé un groupe de prêtres vivant à l'apostolique pour évangéliser justement l'Andalousie. Et Juan de Ávila va faire rentrer dans la compagnie des dizaines et des dizaines de disciples, qui sont souvent des gens qui ont... L'un des premiers auteurs jésuites, Gaspar Loarte, qui va écrire beaucoup de livres, c'est quelqu'un qui rentre dans la compagnie à un âge avancé. Ils vont représenter une chance fantastique pour l'ordre naissant. Et Ignace va savoir s'appuyer sur ces gens-là, avec un extrême pragmatisme, s'affrontant à des réticences à l'intérieur de l'ordre, à commencer par celui de quelqu'un de sa famille, Antonio de Araos, qui va être le jésuite à la cour d'Espagne, qui va s'opposer à lui sur ce point. Voilà, j'allais dire, c'est une conviction paulinienne. Il n'y a ni juif, ni grec, ni esclave, ni homme libre. Quelle que soit l'origine sociale ou ethnique d'un homme, s'il est tourné vers le Christ, s'il a les capacités pour la mission, eh bien, tout lui est ouvert.
1: Alors, il nous reste plus que deux petites minutes d'émission. J'ai envie de vous poser à l'un à l'autre une question un peu personnelle. Pourquoi est-ce que vous avez écrit votre livre ? On va commencer par...
2: Moi, je l'ai écrit au fond... Il y a des tas de raisons, mais il y a une raison probablement centrale, c'est que j'ai été très marqué par deux, trois jésuites que j'ai beaucoup aimés, dont certains sont un peu oubliés maintenant, notamment un qui sera au moins lu qui ne l'était, qui est un grand spécialiste de la mystique, qui s'appelait Michel de Certeau. Ah oui. Et en lisant ses livres à plusieurs reprises, alors qu'il me paraissait manifester une invraisemblable liberté d'esprit, en même temps qu'une très grande rigueur scientifique par ailleurs, j'ai eu envie d'aller voir d'où il venait, ce qui l'avait inspiré. Et en fait, je crois que mon désir d'aller y voir de plus près chez Ignace venait simplement de l'exemple de quelques jésuites que j'avais beaucoup lus quand j'étais jeune, le père de Lubac, Certeau, Martelet à certains égards, ou Joseph Moins maintenant. Je me suis dit, tiens, d'où viennent-ils ? Et c'est comme ça que c'est venu.
1: Donc je rappelle le titre de votre livre, hein, c'est Inigo, qui est paru aux éditions Gallimard. Et vous, Marc Rastoin, pourquoi est-ce que vous avez parlé des Juifs ? Je crois que c'est une de vos préoccupations.
0: Alors bon, moi je suis tombé un petit peu dans le dialogue judéo-chrétien tout petit, quand j'étais enfant. Et alors en deux mots, d'abord, c'est une promesse que j'avais faite à ma mère, donc auquel le livre est dédié, elle m'avait demandé de le faire. Et puis la conviction que cette page était méconnue. Alors il y a un beau chapitre de La Couture dans son premier livre sur les jésuites, mais relativement peu connu. Et il y a une phrase, je dis juste une phrase d'un auteur espagnol qui parle de ce renouveau spirituel porté par les juifs catholiques à la fin du 15e siècle en Espagne, c'est peu connu. Il dit qu'il développait un esprit de paix christologiquement orienté. Il me semble qu'Ignace a rejoint d'une autre manière ce renouveau spirituel espagnol, porté par beaucoup de juifs.
1: Donc je rappelle le titre de votre livre, Du même sang que notre Seigneur, Juifs et Jésuites au début de la compagnie, qui est paru aux éditions Bayard. Merci à tous les deux d'avoir parlé d'Ignace de Loyola. Merci de nous avoir suivis.

0: Bonjour à tous et merci de nous retrouver sur le plateau d'Un cœur qui écoute, votre émission de spiritualité. Aujourd'hui, nous avons le plaisir de recevoir le docteur Mélanie Duflo.
1: Bonjour.
0: Bonjour Mélanie.
1: Bonjour.
0: Merci d'être présente.
1: Avec
0: alors, vous venez de terminer vos études de médecine en septembre dernier et puis bah, vous avez attaqué dans un nouveau poste, dans une prison, tout simplement. Vous allez nous raconter un petit peu pourquoi vous avez fait ce choix et un petit peu à quoi ça ressemble. Et sinon, vous allez nous raconter un petit peu votre vie avec Annunzio. Vous venez d'en prendre la présidence et puis c'est quand même un lieu pour vous un petit peu extraordinaire puisque c'est là où vous avez pu retrouver la foi, vous convertir quand vous aviez 19 ans. Vous allez nous raconter tout cela dans quelques instants, mais juste avant, je vous invite à nous lire un extrait de texte de votre choix.
1: Alors, j'ai choisi un extrait de la Bible, de l'évangile de Saint Matthieu, au chapitre 14. Vers la fin de la nuit, Jésus vint vers eux en marchant sur la mer. En le voyant marcher sur la mer, les disciples furent bouleversés. Ils dirent « C'est un fantôme ». Pris de peur, ils se mirent à crier. Mais aussitôt, Jésus leur parla. « Confiance, c'est moi, n'ayez plus peur. » Pierre prit alors la parole. « Seigneur, si c'est bien toi, ordonne-moi de venir vers toi sur les eaux. » Jésus lui dit « Viens ».

0: Pierre descendit de la barque et marcha sur les eaux pour aller vers Jésus. Mais voyant la force du vent, il eut peur. Et comme il commençait à enfoncer, il cria « Seigneur, sauve-moi !» Aussitôt, Jésus étendit la main, le saisit et lui dit « Homme de peu de foi, pourquoi as-tu douté ?»
1: Alors Mélanie, qui êtes-vous dans cette histoire, dans cette partie de l'Évangile ?
0: Moi je suis Pierre.
1: À quel moment ?
0: À tous les moments. J'aime beaucoup cet Évangile parce qu'il y a plusieurs choses. D'abord, la mer dans la tradition juive, c'est le lieu de la mort. Et donc quand Pierre marche sur les eaux, il marche sur la mort, il marche sur les blessures. C'est un Évangile qui m'a beaucoup accompagné dans ma vie et qui m'accompagne encore aujourd'hui. D'abord parce que Jésus n'enlève pas les morts, il nous permet de marcher au-dessus. Et ça, pour moi, ça a été très important. Et puis, Pierre commence d'abord, il a peur. Jésus lui dit « Viens » et il marche sur les eaux. Et puis, il a de nouveau peur, il coule. Et Jésus vient encore une fois le rechercher. Et c'est une bonne illustration de l'œuvre de Dieu dans ma vie, de m'aider à passer au-dessus de mes peurs une fois, deux fois, dix fois, mille fois. Voilà, et de me permettre d'aller plus loin que mes blessures, de laisser Dieu agir dedans. Et quand parfois elle me rattrape et que je coule, parce qu'au lieu de regarder Dieu, je regarde mon petit nombril, eh bien Dieu vient encore me récupérer.
1: Aujourd'hui, vous êtes précisément à quel moment ? En train de vous faire tirer le bras par Jésus qui vous sort de l'eau, ou ça plane un peu, vous êtes sur l'eau ?
0: Pour l'instant, ça plane un peu. Mais je crois que c'est important de se dire que d'abord, c'est jamais acquis, que c'est tout par grâce, et que quand ça nous arrive de couler, parce que ça nous arrive tous, Jésus, il est toujours là à venir nous récupérer, pour peu qu'on se tourne vers lui et qu'on lui dise « Seigneur, sauve-moi ».
1: Et quand vous coulez, vous avez le réflexe tout de suite d'appeler Dieu ou vous avez un petit peu le temps, vous coulez en vous disant encore « mince, je recoule quasiment au même endroit, je suis vraiment une bille, j'y arriverai jamais, je suis nul » ou des trucs, choses comme ça.
0: Alors, aujourd'hui, je commence à prendre ce réflexe, je commence en tout cas à accélérer le mouvement. Mmh. J'ai eu des moments de vraie désespérance, mmh. De vraies crises, où de toute façon ça sert à rien, et Seigneur, si tu m'aimais, tu me laisserais pas couler, donc c'est pas juste.
1: Alors
0: donc je décide
1: sorti...
0: de couler jusqu'au bout, puisque tu m'as commencé à me laisser couler.
1: Même donc... si vous avez déjà sorti deux ou trois fois avant de l'eau.
0: Oui, mais bon, c'est...
1: Non, mais c'est ça.
0: C'est compliqué à croire, mmh. et à chaque chute, c'est de nouveau un nouveau choix à poser, de se tourner vers Dieu, un nouvel acte de foi. Et c'est vrai que quand justement, la foi c'est pareil, ça peut être fragile à certains moments de notre vie, ça l'a été à certains moments de la mienne, en tout cas pour l'instant. C'est un vrai choix de volonté et en même temps une vraie école de croissance, du coup, de dire à Dieu « Seigneur, tu me traites en adulte et tu me demandes aujourd'hui de faire un choix d'adulte. Oui, j'accepte de croire en toi et oui, j'accepte de me tourner vers toi et de saisir ta main. »
1: Est-ce que vous avez pu établir quelques garde-fous quand vous sentez que oups, ça commence un peu à se dérober et que vous partez pour aller voir au fond s'il y a encore des poissons ?
0: Alors d'abord, le premier garde-fou, c'est la prière. Parce qu'en fait, le premier moyen de ne pas couler, c'est de vraiment garder le regard fixé sur Jésus. Saint Pierre coule quand il commence à regarder le vent, les vagues, la tempête, ses petits pieds.
1: Il réalise un tout petit peu ce qu'il fait, là.
0: Voilà, exactement. Tant qu'on a les regards fixés sur Jésus, on ne coule pas. Et donc pour ça, la prière, je fais partie d'Annuncio, vous en parliez. Pour nous, ce qui est très important avant de sortir dans la rue pour parler de Jésus, c'est de vivre une relation avec Jésus, et cette relation, on la vit dans la prière, notamment l'oraison. Donc c'est une vraie école, ça fait des années que moi personnellement je m'y exerce, d'avoir une oraison régulière.
1: 5 minutes par jour ?
0: Alors actuellement j'ai la grâce de vivre dans un lieu où on est plusieurs à vouloir vivre ça, et donc on prie une heure ensemble tous les matins.
1: Oraison. Ou un peu louange et oraison ?
0: Alors, oraison. Les 10 dernières minutes, on lit l'évangile du dimanche suivant et puis on a un temps de prière ensemble, d'intention de prière partagée.
1: Alors, il y a ça comme garde-fou ou comme bouée. Il y a quoi d'autre ?
0: La confession. La miséricorde de Dieu.

0: C'est l'amour de Dieu à l'autre. La première convertie, c'est moi, puisque du coup, je redécouvre à chaque fois l'amour de Dieu pour moi. Donc vraiment, la mission d'évangélisation...
1: Parce que vous avez des problèmes de mémoire ou...
0: J'ai des problèmes humains où... Bah, vous voyez, Saint-Pierre, il a passé 3 ans avec Jésus et à la fin des 3 ans, il n'est pas là au pied de la croix, etc., etc. Donc on met du temps, on met du temps. Et Dieu le sait et il fait avec.
1: Alors vous parlez de la mission, donc Annuncio. Alors j'ai noté... mouvement d'évangélisation qui demande, appelle, forme et équipe des ouvriers pour la moisson. Ça fait 10 ans que ça existe.
0: Ça fait 11 ans maintenant que ça existe. Ça a été créé par un laïc, Raphaël Cornu-Thénard. Je suis la première présidente après ce fondateur. Effectivement, je viens d'être appelée à cette belle mission. C'est un mouvement qui veut parler à toute l'Église. On n'est pas une communauté dans l'Église, on est vraiment un mouvement qui veut se mettre au service de toute l'Église, de tous les croyants, pour leur dire, nous avons l'immense cadeau de la foi, nous avons l'immense cadeau d'avoir cette relation avec Jésus qui peut nous nourrir, qui nous donne cette joie et cette espérance dans la vie de tous les jours. Partageons-la au monde qui nous entoure. Et on est tous appelés à vivre cette évangélisation, que ce soit au travail, avec nos amis, nous dans la rue. Je crois que l'expérience de la rue, elle est très radicale et que cette radicalité, elle nous appelle à vivre l'évangélisation de manière continue dans notre vie de tous les jours.
1: Donc l'expérience de la rue, c'est une guitare et puis on chante sur une place publique ?
0: C'est à l'ancienne, comme Jésus a envoyé ses apôtres, 2 par 2.
1: On part. Sandales ?
0: Ouais, alors ça... 2 par 2. Voilà. Déjà, c'est bien. 2 par 2, et puis on va parler aux gens. Alors effectivement, on essaye de les rejoindre de manière différente. La base de l'évangélisation dans Annuncio, c'est vraiment le binôme dans la rue qui part à la rencontre. Mais on essaye aussi de trouver des moyens pour toucher les gens, par les artistes, par... On a une fanfare, on a créé avec d'autres ce qu'on appelle la Bible en bref, qui est une petite Bible en 30 pages de... qui reprend un peu toute l'histoire du salut, la révélation de Dieu à travers la Bible. Voilà, plein de moyens différents... un canabar qui est un food truck. On a plein de moyens différents finalement de chercher à toucher davantage de personnes pour
1: puis
0: pouvoir
1: le
0: leur
1: congrès mission aussi dont on parle régulièrement sur notre antenne.
0: Et le congrès mission qui est porté par plusieurs communautés et notamment effectivement par Annuncio qui en est à l'initiative, dont le but est vraiment de réunir tous ces mouvements qui se sont mis à faire de l'évangélisation en France. D'abord ensemble se donner un peu les moyens d'aller plus loin, de réfléchir à des nouvelles façons de faire, et puis qui a, ce qu'on dit souvent, qui a pour vocation d'être un peu le salon de l'agriculture pour la mission.
1: Joli, la moisson.
0: Voilà, exactement. Donc le salon de la mission, quoi, en gros. C'est...
1: Comment vous faites, vous, quand vous êtes avec quelqu'un d'autre, avec vos petites sandales, pour aller annoncer la bonne nouvelle à quelqu'un dans la rue, et à la fin de la journée, vous faites votre compta on a réussi à en décrocher 2, ça n'a pas marché là. Comment on fait pour, quand on s'appelle Mélanie, pour que ça ne soit pas un défi d'en décrocher 3 dans la journée et que ça soit vraiment être juste quelqu'un qui annonce et puis après, le Saint-Esprit fait son boulot?
0: Il y a quelque chose qu'on dit souvent à Annuncio, donc on envoie nos jeunes avec des tracts, des bibles en bref, des trucs comme ça, et on leur dit, vous en prenez 5, c'est quoi votre but? Combien vous en ramenez? Donc évidemment, tout le monde dit, on en ramène 0. Et en fait, on a dit, non, vous en ramenez 4. Parce qu'en fait, vous avez fait une rencontre. Et on insiste beaucoup là-dessus, sur la rencontre avec l'autre. Moi, je ne suis pas là pour faire du chiffre. Je ne suis pas là pour remplir des églises ou défendre des valeurs ou je ne sais pas quoi. Je suis là, aujourd'hui, dans la rue, pour être au service de Dieu, pour être, s'il le veut, son instrument, pour aller rencontrer peut-être cette personne qui est là, dont le Seigneur a préparé le cœur et qui me donne de rencontrer aujourd'hui. Jésus a passé 3 ans de sa vie publique à rencontrer des gens. Et on le voit très bien, c'est très bien dit dans le Nouveau Testament. Il pose son regard sur lui et il aime. Et Jésus avait ce truc de créer une relation à chaque fois avec chaque personne très différente. Et c'est pour ça, aujourd'hui, on a la Samaritaine, le jeune homme riche. C'est vraiment... une relation qui s'est créée et Jésus qui annonce l'amour de Dieu au travers de cette relation. Nous, on essaye tout simplement, avec nos petits moyens, de vivre un peu la même chose.
1: Alors, vous n'êtes pas tombé dans le bain d'Annuncio directement. Pour faire un peu bref, vous êtes né dans une famille de culture catholique, on va dire. Vous alliez à la messe le dimanche, mais on va dire que la foi était pas forcément vécu dans la famille, comme avec la prière.

0: en famille le soir, c'était pas trop ça. Voilà, vous avez fait votre crise d'adolescence, hein, comme ça arrive chez beaucoup. Vous avez envoyé paître un peu tout ça, comme une sagesse qui en valait bien une autre. Et puis, bon, voilà, on va dire comme ça pour résumer. Et puis après, à la maison, ça a été un petit peu plus difficile à vivre. Il y a une période où vos parents se sont pas bien entendus, comme ça arrive dans beaucoup de familles, hélas. Chose dont les enfants, en général, souffrent aussi. Et vous dites qu'il y a un moment quand même où vous avez été appelé par votre sœur à venir faire un petit tour à Annunzio. Avant, je crois qu'il y a un passage à Thésée.
1: Oui, vous êtes bien renseigné.
0: Voilà.
1: oui, alors, c'est jamais aussi linéaire, évidemment, mais si on veut résumer, en gros, c'est ça. En première, quand j'ai reçu le sacrement de la confirmation, j'étais croyante et pour moi, c'était une vraie démarche de foi. Mmh. Je croyais, je pense, avec recul aujourd'hui, je crois que je croyais en un Dieu qui était un ensemble de règles qui, globalement, allait me permettre de m'en sortir dans la vie. C'est vrai que j'étais dans une famille où mes deux parents se disputaient beaucoup, beaucoup, beaucoup. Et puis, il y avait, voilà, il y avait des problèmes d'alcool, il y avait des problèmes de dépression, c'était lourd. Donc voilà, donc je crois que ce Dieu à l'époque, cette foi me permettait de me bricoler un truc un peu rassurant, quoi. Un système de si je suis du bon côté de la ligne, ça devrait quand même bien se passer pour moi. Et puis mes deux sœurs se sont vraiment converties au sein de l'Église catholique dans des mouvements très différents, puisque l'une était plutôt même Fraternité Saint-Pilice, puis chez les tradis, et mon autre sœur était Renouveau Charismatique de Toulouse, bien connue aussi. Et donc elles avaient des discussions, et même si elles n'étaient pas toujours d'accord, je voyais bien qu'il y avait pour elles quelque chose de beaucoup plus que effectivement aller à la messe le dimanche, ce qui pour moi relevait d'une espèce d'acte social, on va à la messe le dimanche, on va dans de telles écoles et on fait du scoutisme, quoi. C'était un package qui allait un peu ensemble. Et puis donc ma sœur aînée que j'avais choisie comme marraine de confirmation m'a proposé de venir à Annunzio quand j'avais 19 ans. Et je suis venue au festival Annunzio qui a lieu chaque été.
0: C'est 2001, c'est ça ?
1: 2009.
0: 2009.
1: Non, le premier festival a eu lieu en 2008 et moi j'y suis allée en 2009. Et il y a au début de chaque festival justement une veillée à l'Esprit Saint en se disant « Je suis incapable d'aller annoncer Dieu dans la rue, mais pour ça j'ai besoin que l'Esprit Saint vienne en moi et que, ça soit, que je puisse lui servir d'instrument, mais que ce n'est pas moi qui vais le faire. Quoi. Je suis incapable de convertir qui que ce soit, moi. » Et c'est pendant cette veillée à l'Esprit Saint, donc moi c'était le 21 août 2009, que effectivement j'ai vécu cette belle rencontre.
0: En deux mots, c'est une sensation physique ?
1: Chaque histoire est différente. J'ai des amis qui sont très engagés, qui n'ont pas eu ce moment très fort. Voilà, il y a vraiment plein de témoignages et ça appartient à chacun. Enfin, voilà, il n'y a pas une bonne version. Et voilà. Pour moi, ouais, c'était dans la grotte de la Sainte-Baume. Mmh. Et effectivement, je suis arrivée en ayant froid, puisque c'est une grotte, donc en fait, il fait 10 degrés. Mmh. Et je suis ressortie de là, j'ai enlevé le tout petit pull que j'avais pris et j'étais en t-shirt et j'étais rouge, vraiment. Mais c'était, au-delà de ça, c'était... surtout une joie vraiment intense et de répéter en boucle, mais en fait, Dieu est joie. Et ça a vraiment été ça.
0: Marie-Madeleine ?
1: Marie-Madeleine. Marie-Madeleine, d'abord, c'est une sainte patronne d'Annunzio. Et c'est une sainte que j'aime beaucoup, beaucoup. Et notamment parce qu'elle a vécu la miséricorde vraiment dans sa chair. Souvent, on a l'impression que la miséricorde, c'est un mot un peu long, qu'on ne comprend pas très bien, qui peut faire même un peu peur. En tout cas, qui paraît très loin de ce qu'on peut vivre au quotidien. Quoi. Dieu est miséricorde, on ne sait pas très bien ce que ça veut dire. Marie-Madeleine, elle le vit dans son corps. Quoi. Elle lave les pieds de Jésus avec ses cheveux, elle pleure sur lui, elle répand du parfum. Et c'est elle qui essaye de le toucher après sa résurrection. Et Jésus lui dit, ne me touche pas. C'est très incarné, Marie-Madeleine. Et c'est vrai que moi, ça me parle beaucoup. Comme expérience de miséricorde, je crois que aujourd'hui on a besoin de ça, on a besoin d'être rejoint au cœur de notre chair. Quoi.
0: Et vous vous êtes senti à cet endroit-là et à ce moment-là pleinement aimé comme vous êtes et avec tout ce qui était fêlure, fragilité que nous avons tous, c'était avec un baume qui était posé dessus. Enfin, que c'est.
1: Alors ce jour-là très précisément, ça a vraiment été
0: joie.
1: La joie, la présence de Dieu. Dieu est joie et Dieu est concret. Dieu agit. Dieu est là, en fait. C'était vraiment être... En fait, Dieu est là. Il y a un feu dans mon cœur, et voilà. L'amour que Dieu me porte, c'est un chemin que je découvre jour après jour, notamment par la prière, on en parlait tout à l'heure. Et puis le soir, en allant me coucher, de me dire « Qu'est-ce que tu as fait pour moi aujourd'hui, Seigneur ? Qu'est-ce que j'ai vu de ton amour pour moi aujourd'hui ?» Je crois que c'est un moment qu'on devrait tous prendre, parce qu'en fait, si on fait ce petit effort de une minute, on se couche le soir en se disant « Mais vraiment, Dieu m'aime ?» Si on n'ouvre pas les yeux, on peut passer notre vie sans le voir. Et alors que voilà, juste une minute le soir permet d'ouvrir les yeux là-dessus et d'être du coup vraiment dans cette relation d'amour avec Dieu.
0: Mais enfin. Si on regarde sur les 10 ans qui viennent de passer, avec votre vie dans l'Église, votre pratique des sacrements qui a permis de recharger votre réservoir de grâce, si on regarde cette petite minute dont vous parlez pour voir les actes de Dieu dans votre vie, qu'est-ce qui a changé dans votre relation à Dieu depuis 10 ans ?
1: La confiance, je dirais. Alors, ma relation à Dieu depuis 10 ans, ma relation à Dieu depuis 28 ans, hein, c'est, voilà, il y a eu ce jour fort il y a 10 ans, mais bien avant, même quand moi je ne le savais pas ou quand je ne le percevais pas, Dieu était là. Ça, c'est, j'ai eu l'immense grâce d'avoir été baptisée à quelques mois de vie. Donc, voilà. Dieu m'a vraiment guidée ces dernières années dans un chemin d'abandon, justement à travers toutes ces fois, notamment où j'ai pu couler. Et de toujours me tourner vers lui et de dire « Seigneur, je suis incapable de faire, mais je crois en toi pour faire en moi. » Et de voir petit à petit que cette confiance porte du fruit, de voir qu'effectivement Dieu fait en moi, de voir qu'effectivement Dieu agit en fait. Et voilà, donc ça a été et c'est encore aujourd'hui, hein, j'ai 28 ans, mais un vrai chemin d'abandon.
0: On voit aujourd'hui que vous êtes médecin en prison. C'est pas des métiers complètement anodins. On imagine qu'il faut être un petit peu fort et avoir un peu de confiance en soi aussi. Vous faites un lien entre votre conversion et puis cette vocation professionnelle ?
1: Alors, oui et non. C'est-à-dire que j'étais en médecine avant cette conversion. J'étais en deuxième année de médecine quand c'est arrivé. Donc j'avais déjà choisi ça. Ce qui est sûr, c'est que le métier de médecin est un très beau métier que j'ai le luxe aujourd'hui de faire un métier que j'aime bien, ce qui n'est pas donné à tout le monde. Et c'est prendre soin de l'autre de manière très gratuite, surtout en prison. C'est je prends soin de toi et j'essaye de te regarder comme Dieu pourrait être regardé.
0: J'étais en prison et finalement vous m'avez visité, vous êtes un peu là-dedans quand même.
1: Oui et non. Alors, oui, évidemment, parce que je vais travailler en prison tous les matins. Donc, et évidemment que je reconnais le visage du Christ souffrant, oublié, rejeté.
0: Vous arrivez
1: pauvre.
0: À le voir vraiment ?
1: Oui, oui. Il faut des bonnes lunettes parfois, mais il y a beaucoup de misère sociale, humaine, spirituelle en prison. Donc, oui. Ce que vous avez fait au plus petit d'entre les miens, c'est à moi que vous l'avez fait. C'est évident que parmi les plus petits, il y a sans doute les détenus. Parce que, avant d'être des coupables, je crois qu'il y a beaucoup de pauvres en prison. Mais c'est d'abord aussi pour moi un métier quand même. Et je crois que c'est une forme de prudence, une forme de dire c'est aussi mon métier, donc j'y vais le matin, je travaille, j'ai un salaire à la fin du mois. Voilà, je ne suis pas une bénévole qui vient voir en prison, je ne suis pas dans une aumônerie. Moi, je suis médecin et je suis là pour les soigner. Et ça, c'est mon métier et je crois que c'est ma mission en prison, c'est ça.
0: Vous avez choisi la prison ou ça s'est présenté comme ça ?
1: J'ai choisi la prison.
0: Qu'est-ce qui vous a poussé à faire ce choix ?
1: Alors, certains détenus sont persuadés qu'on a dû rater des concours pour arriver en prison. Mais non, c'est un vrai choix. Et d'abord, alors ça va être bête, mais au niveau médical, c'est très intéressant parce qu'on voit des pathologies qui peuvent être rares par ailleurs, des pathologies de la migration, de la misère, des choses qu'on voit plus trop ailleurs. Et puis, on est très autonome en prison en tant que médecin généraliste parce que le recours aux spécialistes est parfois plus compliqué que quand on est en ville. Donc, tout simplement d'abord médicalement. Humainement, c'est très intéressant. dans la relation qui se tisse, dans ce que ça dit de la relation médecin-malade. Moi, tous les jours, ça m'interpelle, ça me met en question. Ça, voilà. Et puis, socialement, enfin, au sens politique du terme, d'être confronté à ça, de pouvoir mettre des visages sur des affaires, sur des drames, sur des idées politiques, des discours, etc., de mettre des visages, de mettre des vraies histoires. Moi, ça m'intéresse vraiment beaucoup. Je ne sais pas si je ferai ça toute ma vie, mais en tout cas, pour l'instant, c'est vraiment ma place.
0: Il y a sans doute des moments où vous vous sentez un petit peu débordé, non? Ou bien le soir, vous rentrez chez vous, c'est un petit peu lourd?
1: C'est assez banal dans la vie d'un médecin, ça. Que je sois en prison, à l'hôpital ou en ville, il y a toujours des jours où c'est plus compliqué que d'autres.
0: Oui, la misère humaine n'est pas plus lourde?
1: Ça dépend. Vous savez, quand on passe une nuit aux urgences à soigner des SDF en état d'ébriété, des femmes battues et vraiment la misère, c'est lourd aussi.
0: Comment vous faites pour ne pas être désespéré par la nature humaine quand vous voyez ces gens et entendez toutes ces histoires où c'est vraiment sombre?
1: C'est vraiment sombre.
0: Après, vous allumez France Info, puis là, vous êtes fini, quoi.
1: Mais j'allume KTO et du coup, l'espoir renaît.
0: C'est bon.
1: Non, c'est vraiment Dieu et l'espérance, en fait. Je crois que les personnes qu'on peut rencontrer en prison ou dans la rue en maraude ou même autour de nous, on connaît tous des gens qui ont des histoires très dures, ne sont que l'illustration de ce qu'on vit tous. On vit tous ces moments durs, cette espèce de non-sens. Et pourquoi est-ce qu'on est là? À quoi ça rime tout ça? Pourquoi la maladie? Pourquoi la mort? Pourquoi l'injustice? Pourquoi? Et moi, justement, j'ai ce que je considère comme cet énorme cadeau de la foi et de l'espérance et de la miséricorde, vraiment. Enfin, de croire que Dieu aime chacun et que Dieu veut sauver chacun.
0: De croire et de savoir, maintenant. Vous l'avez expérimenté, vraiment.
1: Mais c'est vraiment ce que je vis en prison, d'essayer d'aimer comme Dieu, d'essayer de regarder comme Dieu, de manière très gratuite. Et puis, ce qui me pousse aussi dans la rue, d'annoncer cet amour qui sauve.
0: Merci Mélanie, on arrive à la fin de cette émission. Je vais vous poser trois questions courtes qui attendent une réponse courte. Quel conseil donneriez-vous à quelqu'un qui vous dirait « j'ai envie de rencontrer Dieu, par quoi dois-je commencer ?»
1: Eh bien, je lui dirais, déjà si tu as envie de rencontrer Dieu, c'est déjà que Dieu a mis ce désir en toi. Donc, et je lui dirais, alors j'en sais rien parce que ça dépendrait de la personne et de ce que je me dirais à ce moment-là, mais sans doute de dire « retire-toi dans ta chambre, en silence, en secret, et puis dis, parle dans le vide, voilà, Seigneur, je ne sais pas si tu existes, mais si tu existes, j'ai envie de te rencontrer parce que c'est trop important, ça changerait potentiellement toute ma vie, donc si tu existes, montre-moi que tu existes. »
0: Quel est votre héros, votre saint, la personne que vous trouvez admirable?
1: Alors, mais ça, c'est dur. Alors, ne pas faire la litanie des saints.
0: Vous avez droit juste à un nom.
1: Un nom. Sainte Thérèse de l'Enfant Jésus.
0: Au jour du jugement, qu'aimeriez-vous que Dieu vous dise, Mélanie?
1: Miséricorde. En ouvrant grand les bras.
0: Merci beaucoup, Mélanie. Merci d'être venue en plateau nous partager votre conversion, puisque vous vivez tous les jours. C'est joli de voir les fruits que ça donne. Merci à vous tous pour votre fidélité. Si vous voulez en savoir plus sur le mouvement Annuncio, le mouvement d'évangélisation, il y a un site www.annuncio.fr. Annuncio avec un seul N et un U. Et sinon, pour revoir cette émission et surtout la partager autour de vous, parce que ça nourrit l'espérance des gens que vous croisez, il y a un site www.ktotv.com. Merci à vous tous et à la semaine prochaine.

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tressaillez de joie, même s'il faut que vous soyez attristés pour un peu de temps encore par toutes sortes d'épreuves. Elles vérifieront la qualité de votre foi qui est bien plus précieuse que l'or. Cet or voué pourtant à disparaître, qu'on vérifie par le feu. Tout cela doit donner à Dieu louange, gloire et honneur quand se révélera Jésus-Christ. Lui que vous aimez sans l'avoir vu, en qui vous croyez sans le voir encore. Et vous tressaillez d'une joie inexprimable qui vous transfigure, car vous allez obtenir votre salut qui est l'aboutissement de votre foi. »

0: Dieu, notre Dieu, tu as scellé avec ton peuple une alliance éternelle. Fais revivre en nous les merveilles de ton amour. Devant la violence des vents contraires, que le souffle de ton esprit rassure les croyants.
1: Regarde, Seigneur, tes enfants.
0: Que la cité terrestre ne cherche pas à s'édifier sans toi, et ceux qui la construisent n'auront pas travaillé en vain. Que la fidélité soutienne ceux qui luttent, que notre amitié pacifie ceux qui souffrent.
1: Regarde, Seigneur, tes enfants.
0: Que nos frères défunts entrent au nombre des bienheureux, qu'un jour ils nous accueillent dans ton paradis.

Dieu qui fait resplendir la lumière après la nuit, accorde-nous de finir ce jour à l'abri des attaques de l'adversaire et de pouvoir te rendre grâce par Jésus-Christ, ton Fils, notre Seigneur et notre Dieu, qui règne avec toi et le Saint-Esprit, maintenant et pour les siècles des siècles. Amen. Le Seigneur soit avec vous.

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1: Cette semaine à l'émission, on reçoit une ancienne danseuse, une chroniqueuse solitaire et un prof de sociaux pour parler d'isolement social, de solitude et d'esseulement. Bref, on n'est pas du monde. Bonjour à tous, bienvenue à votre magazine Foi et culture. Ici Antoine Malenfant, votre animateur pour cet épisode sur la solitude, l'esseulement. C'est comme des synonymes qui n'en sont pas. Il va falloir faire quand même des distinctions avec nos chroniqueurs. Je vois Patrick Ducharme opiner du bonnet. Bonjour Patrick.
2: Salut Antoine.
1: La sociologie s'intéresse aux gens seuls ou juste aux groupes?
2: Ben non, elle s'intéresse en fait. Oui, il y a des sociologues de la solitude, je vais en parler un peu, mais je trouve qu'on ne s'y intéresse pas assez. Parce que souvent, les sociologues croient que la sociologie, c'est l'étude des relations sociales.
1: Ouais.
2: Mais on peut en faire une sociologie des gens seuls ou
1: des
2: rapports aux objets.
1: De relations.
2: Oui, c'est... absolument. Puis c'est vraiment fécond. Là. C'est super intéressant. Là.
1: Alors, ça sera en dernier segment d'émission aujourd'hui. On a très hâte de t'entendre, Patrick. Merci d'être là.
2: Ça fait plaisir.
1: On reçoit aussi, on reçoit, c'est comme t'es chez toi, là, ici, Marie Laliberté. Salut.
3: Allô.
1: Chroniqueuse au Verbe Média, photographe à tes heures aussi. Tu vis seule?
3: Non.
1: Ah!
3: Non. Qu'est-ce qui te fait dire ça? Qu'est-ce qui te fait penser ça?
1: Ton attitude de madame là, qui vit entourée de ses chats et...
3: Ah, oui. Une fois...
1: Je te taquine.
3: J'ai déjà habité seule.
1: C'est correct d'avoir des chats, hein, je tiens à le dire. Là.
3: J'ai déjà habité seule, par contre. Puis
1: tu
3: un jour...
1: bien, hein?
3: Non, pas tant que ça. Puis un jour, il y a un chat qui est rentré chez moi, puis je fais, ça y est, on est choisi. J'ai été choisi.
1: On s'est choisi.
3: C'est ça, je pensais qu'on achetait un chat, mais apparemment qu'on est choisi par un chat.
2: Le chat nous possède.
3: Le chat nous possède, voilà.
1: C'est un chat.
2: J'en ai plus,
1: non,
2: je suis libéré. C'est terminé.
1: Marie, tu vas nous parler de quoi aujourd'hui?
3: De solitude.
1: Ah, tiens.
3: Ouais, très original. Mais pas de manière sociologique comme Patrick.
1: De manière chaotique.
3: De manière comme chaotique, Marie. Comme Marie. Ça va aller un peu dans tous les sens. Il y a plusieurs points. Je me suis inspirée d'un livre, je peux prendre ici.
1: Ben ouais.
3: Un roman graphique, CQ, qui est un voyage dans la solitude contemporaine.
1: C'est parce que c'est un phénomène quand même relativement nouveau. En tout cas, croissant. Tu auras des données pour nous dans quelques minutes. Ouais. Merci d'être là.
3: Merci à vous.
1: Et on a de la grande visite en ville aujourd'hui. Bonjour, ça y est.
3: Salut.
1: Comment ça va?

0: Ça va bien, merci, toi.
1: Yes, on est très heureux de t'accueillir sur le plateau d'On n'est pas du monde. On a entendu ton témoignage dans d'autres podcasts. On s'est dit, faut inviter cette fille-là chez nous. Ça n'a aucun bon sens. Comment elle parle avec son cœur, avec son vécu. Et ben là, c'est pour ça que tu es là aujourd'hui. C'est juste ça qu'on va entendre.
0: Oui, ben merci, je suis contente d'être là. Des fois, je me dis, je me répète trop. Tu sais, à chaque fois que je suis invitée quelque part, je raconte la même histoire. Tu sais, je peux pas en inventer, c'est la même histoire. Ouais. Mais chaque plateforme pose des questions différentes. Puis je réalise qu'à chaque fois, je réussis à partager mon histoire. Il y a toujours des bouts qui se rajoutent.
1: Ah, ouais.
0: Tu sais, c'est comme si à chaque fois, il y a des trucs que je peux raconter que j'ai pas raconté dans l'autre témoignage. Mm-hmm. Fait que c'est ça. Fait que j'apprends à chaque fois aussi.
1: Puis ça rejoint des champs différents aussi.
0: Exactement.
1: Selon les réseaux de chacun.
0: Exactement.
1: On est très heureux de t'accueillir. Bienvenue, on n'est pas du monde.
0: Merci.
1: Alors, sans plus tarder, allons de l'avant avec cet épisode sur la solitude. Marie Laliberté, bonjour, bienvenue à On n'est pas du monde.
2: Merci Antoine.
1: C'est ta nouvelle passion, l'isolement.
2: L'isolement, la solitude. J'ai été inspirée par la pandémie.
1: T'es terminée, Marie, depuis déjà quelques années. On parle plus de ça.
2: Non.
1: mais on parle encore de la solitude et de l'isolement. C'est vrai, c'est parce qu'il y a eu un isolement forcé. Tu fais bien de l'évoquer pendant quelques années, mais il y a eu une sorte de rupture sociale à ce moment-là. Mm-hmm. Qui ne s'est pas complètement résorbé. Il y a un phénomène croissant de solitude dans nos sociétés contemporaines, dans les sociétés occidentales. Ouais. C'est quoi l'ampleur du phénomène, Marie?
2: C'est vraiment un phénomène qui est de plus en plus présent, puis c'est comme exponentiel. Mm. Il y a eu le dernier recensement au Canada, qui est fait une fois aux 10 ans, je pense.
1: Ouais.
2: Puis c'est vraiment... En 1981, il y avait 1,7 million de personnes qui vivaient seules. En 2021, il y en a 4,4 millions.
1: Quand même.
2: Quand même. Qui vivent seules.
1: Alors, il y a quand même une proportion croissante aussi de la population. Je pense que c'est de 5 à 10 %. En tout cas, il y a comme une grosse croissance à l'ensemble du pays. Mais c'est pas vécu de la même façon partout sur le territoire. Je pense qu'au Québec, on est quand même...
2: Au Québec, on est les champions.
1: Yay!
2: Une fois de plus, des gens qui vivent le plus seuls.
1: Mm.
2: Et pourtant, c'est surprenant. On s'imagine, c'est les Québécois. Ça l'aime leur famille, ça l'aime être ensemble. Mais ça l'aime vivre seul, apparemment. Mais, ouais.
1: Je disais qu'il y a des villes comme Trois-Rivières ou Saguenay où c'est pratiquement la moitié des adultes qui vivent seuls, chacun de leur bord. C'est quand même beaucoup de monde. Là.
2: On peut clairement faire un lien avec la crise du logement. Là. Mm. Si tout le monde vit seul, c'est sûr qu'il manque aussi. Il y a des raisons pour lesquelles les gens vivent seuls. Des fois, c'est des bonnes raisons. Là.
1: Mm-hmm.
2: Mais c'est quand même intéressant de voir que si chaque personne a besoin d'un logement, ça fait beaucoup de logements.
1: Ben ouais, ça fait quand même plus de... Marie, on parle de solitude, d'isolement, mm-hmm. de manière un peu confuse depuis le début du show. J'aimerais ça que tu nous fasses un peu le ménage, là. Là-dedans, parce qu'il y a une solitude qui est, on pourrait dire, objective, genre quelqu'un qui vit seul, ou même, poussons à l'extrême, quelqu'un qui est isolé dans une cellule en prison, là, une cellule d'isolement mm-hmm. même, là, pendant des semaines. Ça, c'est de la solitude objective, c'est clair.
2: Il est seul.
1: OK? Mais il y a une solitude plus subjective, c'est-à-dire quelqu'un peut être bien entouré, mais mm-hmm. se sentir seul.
2: Oui. C'est intéressant, il y a plusieurs manières d'être seul.
1: Ouais.
2: Donc, comme tu dis, cette solitude où on se sent seul, d'être entouré ou non. Tu peux être entouré et te sentir seul, comme être seul et te sentir seul.
1: Mm-hmm.
2: Tu peux être physiquement seul. Il y a aussi la solitude résidentielle, d'habiter seul.
1: Ouais.
2: Ça aussi, c'est une autre sorte de solitude, même s'il y en a qui vivent très bien. Il y a des gens qui habitent seuls et qui, pour rien au monde, voudraient... habiter avec des gens. Il y a quand même des avantages à habiter seul, mais il y a aussi des conséquences. Est-ce que tu savais?
1: Non.
2: Que tu as plus de chances de mourir plus jeune si tu vis seul.
1: Ah, mais pas de danger que ça m'arrive. Là, on est une dizaine sous mon toit.
2: Une dizaine sous toi, tu vas vivre vieux.
1: Non, je vais mourir jeune, mais pour d'autres raisons. Vivez-vous seul? Question indiscrète, Patrick.
3: Moi, j'habite seul. Ben, j'ai deux enfants en garde partagée et j'habite seul en tant qu'adulte, et je dois dire que c'est quelque chose que j'apprécie.
1: Ah ouais?
3: Moi, je suis un introverti notoire, et la solitude, pour moi, c'est un passe-temps. Je l'entretiens comme une plante, je l'arrose. C'est quelque chose, j'ai appris à apprécier quelque chose qui était qui est mal vu des fois.
1: Ouais, ouais.
3: Donc, il y a plusieurs dimensions.

0: Moi, j'habite en colocation avec ma meilleure amie, dans le fond. Puis,
1: ça se passe bien?
0: Ça se passe vraiment
1: Mettons
0: bien.
1: Mettons qu'elle nous écoute pas, là.
0: Ah, c'est sûr qu'elle nous écoute. ça se passe super bien, surtout qu'on partage la même foi aussi, on va à la même église. Fait que je pense pour moi, c'était important où ce que j'en étais rendue dans mon cheminement d'habiter avec quelqu'un qui avait aussi ces valeurs-là. Parce que, ben vous grandissez ensemble, vous vous édifiez ensemble dans votre cheminement spirituel. Vous apprenez aussi de l'autre. On a deux témoignages complètement différents. On vient de deux backgrounds assez différents, mais autant qu'on se ressemble. Fait que c'est intéressant.
1: C'est une aide pour toi là, de vivre avec elle. Ça t'aide vraiment.
0: Oui, c'est ça. Ouais. Puis en même temps, on est assez indépendante comme personne. Okay. Fait que, tu sais, on prend pas trop personnel si l'autre a le besoin de son space, puis sinon, ben on est comme rendu un peu un vieux couple.
2: Mais ça, c'est bon de savoir les gens avec qui on vit, qu'il y en a qui ont besoin, justement, plus introvertis de... Ma première coloc...
1: T'es en colocation aussi,
2: moi, je suis en coloc avec trois amis. Puis c'est vraiment... Il y a aussi ces trois amies chrétiennes, donc ça l'aide, t'sais, dans la foi. Il y a une sorte de soutien que...
1: Mais au-delà de la foi, excuse-moi, je t'interromps, il y a sûrement des... Vous avez sûrement pas le même rapport à la solitude, c'est-à-dire qu'il y en a peut-être qui ont besoin de plus leur bulle, puis d'autres qui sont... Bah, c'est pas grave.
2: Moi, je suis la personne, par exemple, j'aime ça le matin, être en contact avec les gens, mais c'est pas le cas d'aucune de mes colocs. Donc, il faut que je garde tout à l'intérieur pour essayer de pas trop les déranger pour pas qu'ils aillent ça vivre avec moi.
0: Moi, je suis vraiment physique, puis elle l'est pas. Elle pensait qu'elle l'était jusqu'à temps qu'elle a déménagé avec moi. Je pensais que j'étais physique, mais finalement, pas en tout. Fait que moi, je suis très... Tu sais, je vais me coller à côté d'elle. Tu sais, je vais être assez à côté d'elle, il faut que je me colle sur elle, tu sais, ou comme... Tu sais, je vais être plus contact.
1: La bulle est pas la même, là, pas en tout.
0: Non, c'est ça, mais en même temps, ça nous fait une belle complicité, puis on n'a pas besoin de se dire « laisse-moi de l'espace ». Ça se fait vraiment naturellement dans la maison. Là, puis,
2: tu finis par le sentir.
0: Tu le sens.
2: Elle a besoin de son moment, on va la laisser respirer.
0: C'est ça. Fait que j'ai ma chambre, moi, pour... Si je suis dans ma chambre. Puis ça, comme je dis, ça se fait naturellement, puis on a des horaires assez différents aussi. Fait que ça se fait bien.
1: Marie, ça doit être quand même variable d'une culture à l'autre, là, la solitude. Je pense à certaines cultures plus collectivistes où les gens vivent plus ensemble, les familles sont tissées plus serrées. On parlait justement de la différence entre le Québec et les autres provinces où il y a encore plus de gens qui vivent seuls ici. C'est quoi le rôle de l'environnement culturel? Là, dans...
2: Le rôle de l'environnement culturel est vraiment important. D'ailleurs, le responsable de la santé aux États-Unis, je ne sais pas si c'est lui actuellement ou c'est lui qui était en 2023.
1: OK.
2: Le docteur Vivek Murthy.
1: On le salue.
2: On le salue. parlait justement qu'il montre que les Américains ont de moins en moins sont de moins en moins engagés dans des lieux de culte, dans des endroits communautaires ou même dans leur propre famille. Donc, il y a vraiment cet engagement-là qui est de plus en plus lousse et qui c'est aussi... une place aux États-Unis où les gens aussi vivent de plus en plus seuls. Donc, on remarque vraiment qu'il y a vraiment dans la société elle-même, dans le tissu, plus d'engagement. Puis ça, c'en est une autre sorte de solitude, qui est la solitude existentielle ou religieuse.
1: OK.
2: De quand tu te retrouves seul avec tes questionnements, puis au fond, si après, t'as plus d'endroit communautaire, t'es juste pris avec ces pensées-là, cette solitude-là, puis...
1: Ou partager tes questions
2: sur le sens de la vie. Puis souvent, quand on est seul, ça peut être bien pour réfléchir, mais c'est important qu'à un moment donné, quelqu'un arrive puis te fasse réfléchir, te pose des bonnes questions pour que tu puisses aller plus loin. D'ailleurs, c'est... On a de plus en plus de moyens de communication, le téléphone, le cellulaire.
1: On pourrait penser que ça aide
2: justement
1: les gens à se connecter.
2: On n'a jamais été autant en contact, mais il n'y a vraiment rien qui remplace l'interaction humaine. Puis ça, c'est pas les petits moyens de communication comme ça, c'est pratique, mais à un moment donné, il faut un contact humain parce que sinon, on est toujours seul, c'est pas bon.
1: On pourrait dire aux gens qui se sentent seuls, ben, tu sais, fais un effort.
2: Ouais.
1: Sors un peu ou apprends, ben, tu sais, prends exemple sur Patrick, apprends à vivre avec ta solitude. On a un modèle ici. Non, mais ça peut être tentant de dire ça à ces gens-là qui souffrent de solitude. Qu'est-ce que.
2: Il y a un autre angle totalement fascinant pour voir ça, qu'on a tendance à voir justement si tu te sens seul. Apprends à vivre avec, c'est parce que t'es pas bien avec toi-même. Oui, c'est important d'apprendre à être bien avec soi-même, j'ai rien à dire là-dessus. Par contre, des fois, le sentiment

0: de solitude qu'on reçoit, se sentir seul peut être le même signal qu'avoir faim.
1: OK, explique.
0: Puis qui est dans le fond, qui est un symptôme. Ce sentiment de solitude à l'intérieur de toi, de se sentir seul, est un symptôme d'un facteur extérieur qui ne va pas. Donc, par exemple, si tu as faim, ton corps t'envoie un signal, ben c'est probablement parce qu'il faut que tu manges. Ou pourquoi j'ai envie de manger, c'est parce que je m'ennuie ou parce que je suis réellement en carence nutritionnelle.
1: On peut faire le parallèle avec les relations. Est-ce que je suis en train de me mettre en relation avec quelqu'un juste pour combler un vide?
0: Exactement.
1: Ou parce que c'est sain? Puis dans le même sens aussi, c'est correct de ressentir la faim de relation. C'est correct de ressentir la faim aussi, la faim physique de temps en temps. On n'est pas pour se bourrer.
0: Pour jamais avoir faim.
1: Ouais, c'est ça.
0: C'est important, des fois...
1: Fait qu'il y a un équilibre.
0: Qu'il y a un équilibre, mais c'est... si tu prends à l'époque où les gens vivaient en tribu puis chassaient... Si t'étais seul...
1: Le bon vieux temps.
0: On allait tuer les mammouths.
1: Ouais, ouais.
0: Si t'étais seul, t'étais...
1: Mort.
0: T'étais mort. Je veux dire, en toi puis le mammouth de 40 000 tonnes, genre.
1: Fait qu'il y a quelque chose tonnes, comme quasiment d'inscrit en nous,
0: d'anthropologique. Être seul, c'est dangereux.
1: Ouais, ouais.
0: Ça veut dire... Puis même maintenant, je veux dire, il n'y a plus de danger. J'appelle ça dans mon appartement. Les chances de me faire tuer par un mammouth sont pas mal inexistantes.
1: Ouais, ouais, quand même.
0: Par contre, l'isolement social, de se faire mettre en dehors du groupe... Ça, c'est une alerte qu'on n'est pas bien d'être rejeté. Hein. Ça montre qu'il y a quelque chose qui ne va pas. Pourquoi est-ce que le groupe ne m'accepte pas?
1: Il y a comme une lumière qui s'allume.
0: Une petite lumière, là. Donc, on n'a pas envie d'être dans cette situation-là parce qu'on voit qu'il y a un danger à se retrouver dans cet isolement.
1: C'était fort instructif, Marie-Liberté.
0: J'ai essayé.
1: Je dirais même plus, t'as réussi. On donnera les références peut-être à la fin de l'émission.
0: Excellent
1: donc, restez avec nous si vous voulez tous les détails des sources de Marie. Merci beaucoup.
0: De rien.
1: Ça y est, Golshin, bonjour, bienvenue en N'est pas du monde.
2: Merci.
1: T'es née à Montréal,
2: ouais.
1: De parents iraniens. Mm-hmm. T'as passé quand même quelques années dans les bars de danseuses.
2: Oui, presque 10 ans.
1: Une dizaine d'années, ouais. T'as commencé comme barmaid, puis t'as fini par danser toi-même.
2: Exactement.
1: T'as aussi évolué quelques années dans l'univers de l'ésotérisme. Mm-hmm. J'aimerais t'entendre là-dessus peut-être ensuite. Mais tout ça finit par te mener, attention, spoiler, à un chemin de rédemption.
2: Oui.
1: Ça, on se garde ça pour le dessert. Avant d'aller là, raconte-nous un peu tes origines. Dans quel milieu t'as... Commençons par le commencement, finalement.
2: Oui, c'est ça. Ben, j'ai grandi à Montréal, puis mes parents immigrés au Québec. Mon père était absent. J'ai grandi avec une mère monoparentale, puis...
1: Avais-tu des frères et sœurs?
2: Non, j'ai une famille, j'ai une demi-sœur
1: du
2: côté de mon père qu'on a reconnecté récemment.
1: Ah ouais.
2: Donc ça, c'est une belle histoire aussi, mais j'ai grandi, je dirais que mes amis sont devenus ma famille. Il y a une famille qui habitait à côté de chez moi qui sont ma famille aujourd'hui. Fait que je dis vraiment, c'est maman, mon frère, ma nièce, mais c'est...
1: Assez tôt dans ta vie que
2: tu t'es
1: senti accueillie par cette famille?
2: Oui, vers 3 ans.
1: Ah,
2: là.
1: Ouais, okay.
2: Je les ai connus vers l'âge de 3-4 ans. C'était mes voisins, puis c'est devenu ma famille. Fait que tout ce qui était l'expérience familiale, là, les chicanes de famille, les Noëls, tout ça, c'est avec eux que j'ai vécu ça, que j'ai eu une espèce d'idée de c'était quoi avoir vraiment une famille. C'est des gens qui font encore partie de ma vie. Aujourd'hui, fait que ça, j'ai été vraiment bénie de ça parce que je pense que s'il n'aurait pas été là, mon parcours a été rough pareil, mais j'aurais eu une enfance assez seule.
1: Ouais, c'est ça, je voulais te demander comment tu qualifierais ton enfance, une enfance heureuse, bof?
2: Je te dirais le primaire, c'était comme normal, là. Comme je dis, j'avais des amis, puis tout ça. C'est peut-être plus à partir du secondaire que ça a comme pris un tournant un peu plus dark. Donc,
1: qu'est-ce qui s'est passé?
2: Tu sais, t'arrives, tu veux te faire accepter, tu veux te faire aimer. Être inclus dans le groupe. Fait que j'avais une personnalité assez naïve. J'étais facilement influençable. À ce moment-là, j'étais trop jeune pour processer puis dire, mettre sur mot qu'est-ce que je suis en train de vivre, là, sans regarder en arrière que je peux faire ça. Mais... c'est clairement que j'essaie de combler un vide d'un manque d'amour dans ma vie. Fait que, tu sais, d'avoir la validation des autres, ça vient vraiment comme combler ça.
0: L'importance vraiment d'être acceptée par le groupe.
2: Voilà. Exactement. Vraiment... Fait que
1: comment ça... t'allais la chercher, cette validation?
2: Ben, faire qu'est-ce qu'eux, ils faisaient. Tu sais, c'est comme, OK, ben, eux autres, ils fument des tops, m'ont fumé des tops, ils fument des joints, m'ont fumé des joints. On va là, on fait ça. Bon, on fait du speed en fin de semaine, on va prendre un verre. Bon, les filles, ça couche déjà avec les gars. Ben, tu sais, c'est comme, c'est même pas des choix nécessairement rationnels que tu fais, là. C'est juste comme.
1: Go with the flow, comme on dit en grec. Là.
2: Ouais, c'est ça. Puis c'est comme moi, j'ai pas grandi avec. J'ai pas vu d'autres choses vraiment. Mm. Fait que pour moi, c'était comme normal.
1: Ouais.
2: Ça. J'étais à l'école, le monde fumait des tops, fumait des joints. J'ai passé le secondaire au complet à être high. T'sais. Fait que c'était comme. C'était ça qui était présenté devant moi. Là.
1: Ouais. Fait que c'était ça. C'était banal. C'était ça, la normalité dans le milieu dans lequel tu évoluais.
2: Exactement.
1: Ça a duré tout le secondaire, ce rythme de vie-là,
2: ça a duré tout le secondaire, puis ça lead vers... Tu sais, ça va de pire en pire, là, dans le fond, après. Fait que... après le secondaire, dans le fond, j'étais dans une relation abusive, beaucoup psychologiquement.
1: Ah ouais.
2: Puis... encore là, je voulais plaire, puis ben j'avais, il y avait un mix de plaire, puis t'avais peur, tu voulais juste pas que ça soit pire, fait que tu te faisais juste embarquer en te disant qu'un jour tu vas t'en sortir, qu'il y a quelque chose qui va faire que la personne va te lâcher, tu sais.
1: Mais dans le quotidien, ta préoccupation c'était de le garder tranquille.
2: Genre, il y avait tout le temps ce petit, ok, j'ai pas envie de l'énerver aujourd'hui, fait que tu sais, je vais juste comme
1: faire ce qu'il dit.
2: Faire ce qu'il dit, c'est ça, tu sais, fait que. Il y avait ça, puis en fait, ben il y avait beaucoup le... Très tôt, les gens faisaient de l'argent, là. C'était comme, tu sais, je me tenais avec...
1: Comment?
2: La fraude, tu sais, comme des vendeurs de drogue, puis tout ça. Fait que, tu sais, c'était tout le genre de monde avec qui je me tenais. C'était ça un peu mon entourage. Fait qu'il y avait ce mindset de hustle, on va dire, là, déjà ancré, puis... encore là, même si c'était pas ça nécessairement que je voulais, quand t'es là-dedans, tu sais, le monde disait, t'as toujours le choix. Oui, j'avais le choix, mais c'est comme si les autres choix, je les voyais pas, en fait.
1: Fait que t'avais pas vraiment le choix, finalement.
2: C'est pas dans le sens, j'ai pas le choix, puis j'enlève ma part de responsabilité là-dedans. C'est que c'est comme les autres choix, je les voyais pas. Ils étaient inexistants pour moi, tu sais. Ou c'était comme unreachable. C'est comme ça avait l'air d'être trop distant de ma réalité que moi, je pouvais pas aller vers là, tu sais. Fait que je suis devenue barmaid dans un bar sportif, dans les clubs de nuit, tout ça. Sans suite, je suis devenue barmaid dans un bar de danseuse.
1: Puis là, tu faisais de l'argent comme le milieu dans lequel tu évoluais. Ça, c'était atteignable pour toi, faire cet argent-là relativement facile. Je dis pas, je veux pas diminuer le travail des barmaids, mais c'est quand même payant. Comme
2: oui, c'est ça. C'était payant. Puis tu sais, comme je dansais pas encore, fait que pour moi, c'était comme...
1: C'est
2: encore moral, puis genre, tu sais, j'ai pas besoin trop d'en faire, puis je fais mon argent quand même, tu sais, je sors tes verres, puis je te jase, puis that's it. Je suis devenue barman dans les bars de danseuses, puis après ça, je suis devenue danseuse sans contact. Il y avait un bar à Montréal seulement qui faisait ça dans le temps. Fait que je me suis dit, ben je vais commencer de même, tu sais, puis je me suis dit, je vais jamais faire du contact. Puis là, finalement, je me suis ramassée dans le contact. C'est comme si c'est... T'sais, tu le fais une fois, puis après ça, tu fais comme, OK, ben finalement, c'est pas si pire. Ben, en fait, ce qui arrive, c'est que tu dissocies vraiment de ton corps. C'est comme si la dissociation prend vraiment beaucoup plus de place. C'est comme tu le fais, t'es comme, OK, ben.
1: Là, c'est comme. C'est pas moi, vraiment.
2: C'est ça. T'sais, là, ça baisse, ça vaut plus rien. T'sais, je l'ai fait. Fait que. Ben, c'est comme si cette partie-là de moi ne m'appartient plus. C'est bizarre à dire, là,
1: mais... Il y a plusieurs personnes qui vont être dans le milieu du travail du sexe ou qui vont consommer beaucoup. Est-ce que tu consommais pour vivre cette expérience-là, ce travail-là?
2: Drôlement, je ne consommais pas sur mes lieux de travail.
1: Okay.
2: Genre, je consommais à l'extérieur. Fait que moi, dans le fond, j'étais pas trop capable d'être saoul au travail ou d'être sur la coke. T'sais, j'avais jamais touché à ça. Ça m'intéressait pas non plus.
1: Fait que t'étais complètement consciente.
2: Oui, je veux pas dire.
1: La dissociation.
2: Exactement. C'est comme c'est un des deux. T'sais, soit que tu vas vers la drogue pour être capable de faire le travail ou soit que tu dissocies complètement de ton corps parce que c'est comme si tu prends pleinement conscience de qu'est-ce que t'es en train de faire. It becomes real, tu sais. Puis là, ça devient trop vrai. Je dis pas que je me suis jamais saoulée au travail, c'est déjà arrivé, mais moi, c'était beaucoup...
1: C'était pas ça ton mode?
2: C'était pas ça. Moi, il fallait vraiment que je rentre quand même avec une tête sur les épaules, mais j'étais plus moi.
0: Mais cette dissociation-là, tu sais, que tu faisais au travail,

0: Ouais, est-ce que ça te suivait aussi à l'extérieur? Travail?
1: Dans ta relation, par exemple, qui était malsaine.
2: Ouais, ben ça suit dans tes choix, dans le fond, parce que tu vois plus la valeur de ton corps, tu vois plus la valeur de qui tu es. Ouais. Fait que c'est comme la dissociation, c'est quand même dans les branches de l'isolement, je dirais. Fait que, tu sais, c'est comme... T'as plus cette valeur-là, tu te vois plus comme... Qu'est-ce que tu vaux vraiment? Sur le coup, encore, je pense que c'est plus en regardant en arrière aujourd'hui, en thérapie, que je suis capable de faire comme... Je suis vraiment dissociée de mon corps, mm-hmm. en fait, là. Puis ça crée vraiment que... même encore aujourd'hui, je me sens hors de mon corps, des fois. Puis là, on est en train de faire le travail de reconnecter ouais. avec mon corps parce que pendant tellement longtemps, I was like out of it. Ouais. Puis là, on essaie de recoller les ponts ensemble.
3: Mais les danseuses entre elles, est-ce que vous en parlez de ça ou au contraire, il faut se montrer forte? De quoi on va parler dans ces territoires-là
2: ouais.
3: ou pas?
2: Ça dépend des relations. Ça dépend quel genre de danseuse que tu étais, quelle personnalité que tu avais. Il y avait vraiment de tous les types. Je pense qu'il y avait des filles qui... Il y avait des filles qui aimaient qu'est-ce qu'ils faisaient, tu sais. Fait que t'avais vraiment les cliques de filles que eux... Il y en a qui sortaient avec des pimps. Puis tu sais, il y avait le gros mode de vie qu'eux faisaient vraiment la palette, qui faisaient la drogue. Tu sais, les drogués, tu le savais, ça se tenait ensemble. Ça faisait vraiment beaucoup de cliques. Je pense que ceux qui étaient un peu plus terre-à-terre, on va dire, comme moi, j'ai eu des amis très proches dans le domaine avec qui je suis encore amie aujourd'hui.
1: Qui sont encore dans le milieu?
2: Non.
1: OK, ils sont sortis aussi.
2: Oui, c'est ça. On était peu, mais nous, on le faisait vraiment par survie. Là. C'était pas parce qu'on voulait s'acheter une Mercedes puis des sacs Louis Vuitton. Puis, tu sais, c'est pas pour juger, mais c'est dans le sens que on était pas dans cette même mentalité-là. Ouais. Fait que nous, nos discussions, je dirais, étaient plus terre-à-terre que superficielles. Je pense qu'on parlait pas trop des enjeux. Tu sais, on parlait de comment j'ai une mauvaise soirée, puis ça me gosse. Puis on essayait de s'en sortir, mais en même temps, on n'était pas capable. Tu sais, fait qu'on avait
3: juste.
2: Il y avait
3: des tabous, autrement dit. Là. Des choses dont faut pas parler. C'est un peu ça?
2: Non, pas de mon côté, en okay. tout cas. Pas avec mes amis, mais même mes amis qui n'étaient pas dans ce monde-là, j'étais assez ouverte avec ce que je faisais. Je pense que tout le monde voulait que je m'en sorte de toute façon, mais c'était plus... Il y avait une connexion, tu sais, de savoir qu'il y avait quelqu'un qui vivait la même chose que toi, puis elle était dans le monde aussi, puis était dans ce monde-là, puis elle avait une tête sur les épaules comme toi, ben tu sentais que ben je suis pas toute seule à comme... qu'il fait pas pour des raisons superficielles, mais qu'on est là parce qu'on a faim puis on veut payer nos billes, tu sais. Puis c'est comme si on voyait pas d'autres options, mais quand t'es deux qui voient pas d'autres options, ben on se réconfortait plus que d'autres choses là, sûrement. Mais
1: t'étais-tu en couple, ça y est, pendant ces années-là?
2: J'ai été en couple pendant ces années-là, ouais.
1: Puis comment ça se passait?
2: C'était toxique là. S'il y avait rien de sain là-dedans, je veux dire, encore là, pour moi, je pouvais pas dater nécessairement quelqu'un qui comprenait pas ce monde-là. Fait que c'est sûr que chaque personne que j'ai daté, il y avait des tannants là-dedans, mais en même temps aussi, tu sais, des personnes qui, comme moi, faisaient des trucs par survie. Tu sais, j'ai eu un copain qui était pas nécessairement tannant, mais il vendait, puis... C'est ça, c'est...
1: C'est ça le milieu dans lequel il avait grandi ou...
2: Ouais. Ben oui, tu sais, mon mind allait pas vers d'être un monsieur
1: comptable.
2: Droit. C'est ça, exactement. C'est l'exemple que je donne tout le temps.
1: Excusez les comptables.
2: Mais non, c'est ça, mais c'est comme, tu sais, je vois dans la vie normale, on va dire, là, pour moi, puis je me présente, qu'est-ce que tu fais dans la vie? Même si j'étais ouverte avec qu'est-ce que je faisais. Ouais. Il y avait pas un gars qui m'aurait pris au sérieux là. Puis avec raison, c'est correct, c'est pas nécessairement qu'ils veulent juger ou mais tu sais pourquoi tu irais sortir avec une danseuse si tu peux sortir avec une fille qui se montre pas le corps pour vivre, tu sais.
1: Ouais. J'ai entendu dans une des entrevues que tu as faites ailleurs que il y a un gars une fois qui un de tes conjoints là, je sais pas à quel moment mais t'as dit tu sais si tu meurs, personne va s'en rendre compte.
2: Ouais.
1: Est-ce que tu le croyais quand il me disait ça? Est-ce que tu acceptais ça? Est-ce que tu te rendais compte que c'est vrai, je suis complètement seul? où tu as fait, hey, non, c'est pas vrai, j'ai des gens qui vont s'en rendre compte si je

0: Je pense que sur le coup, j'ai juste comme trouvé ça vraiment méchant qu'il m'a dit ça. Là. J'étais comme, tu sais, ça se dit pas des affaires de même. Mais je pense que ça a planté une semence. Que comme inconsciemment, c'est un mensonge qui s'est comme planté, puis qui est comme resté là, puis que j'ai commencé peut-être à y croire avec les années. Que, pas que. J'ai jamais pensé que si je meurs, tout le monde s'en foutrait, mais j'ai pas. J'ai complètement oublié ma valeur. Là. Je pense qu'encore aujourd'hui, je travaille là-dessus.
1: Ça y est, Golshin, bon, t'as eu les années dans le monde des bars de danseuses.
0: Mm-hmm.
1: Qu'est-ce qui fait qu'à un moment donné, t'en es sortie?
0: J'ai rencontré quelqu'un.
1: OK.
0: Dans les bars. Puis lui était sécurité, en fait.
1: OK.
0: Fait que. C'est une drôle d'histoire, mais pour en faire une histoire courte, lui, c'était la première fois qu'il allait dans un bar de danseuse tout court. Là. Il travaillait pour une agence de sécurité. Il ne s'attendait pas à se ramasser là, ce soir-là. On s'est croisés. On a eu un intérêt un envers l'autre. Puis, c'était vraiment un bon gars. Là. Ça, c'était vraiment... Ça, c'était pas un tannant. C'était vraiment juste une bonne personne. Puis là, j'ai vraiment fait... OK... là, ça, par exemple, je suis pas à l'aise de le faire. Puis non seulement que c'était une bonne personne, on était dans le même bar, là. T'sais, on travaillait dans le même bar. Fait que là, j'ai fait, ben je pense que je suis prête à arrêter de faire ça.
1: Est-ce que c'était la première fois depuis un bout où tu étais regardée autrement? C'est-à-dire, pour ce que tu étais, où tu redécouvrais ta valeur intrinsèque?
0: Il y avait quelque chose, tu sais, je veux dire, la relation a quand même pas marché. Je veux dire, des relations saines, des fois, qui se finissent quand même. Mais ça a été vraiment la première fois où ce que je me sentais pas, en fait, sexualisée par quelqu'un. Je dirais que c'est une des seules fois, que je me suis sentie comme ça.
1: Wow. Et a commencé un cheminement de recherche de sens, un cheminement spirituel aussi. Raconte-nous par où t'es passé dans ce cheminement-là.
0: Fait que dans le fond, après avoir sorti des bars, c'était fin 2019, fait que c'était juste avant que le COVID commence. Fait qu'il y a eu une période d'isolement là, pendant 6 mois où je suis restée chez nous. Ce qui me faisait du bien. Moi, j'étais contente. Après avoir passé autant de temps dans les bars, j'étais comme merci. je voulais rien. Moi, je te dis, je sais qu'il y en a qui l'ont vécu vraiment de façon difficile, mais moi, ça a été une bénédiction. Pour moi, d'être seule, de ne pas avoir à travailler. Je passais mes journées à faire du ménage, à me faire de la popote, puis à prendre des recettes. Puis j'étais comme... Tu sais, de ne pas avoir personne qui te...
2: Une vie de rêve.
0: Ah, vraiment. Franchement, c'était la vie de rêve pour moi. Je suis très consciente que c'était pas facile pour tout le monde. Mais de mon expérience, moi, ça a été une très belle expérience quand même.
1: On peut comprendre,
0: ouais. Par exemple, d'un autre côté, j'ai commencé à rentrer dans tous les trucs spirituels du New Age. Donc, j'étais beaucoup dans le tarot puis dans l'astrologie. C'est deux choses que j'étudiais beaucoup.
1: Pourquoi t'es allée vers ça? Qu'est-ce qui t'attirait là-dedans?
0: Je sais comme pas trop comment ça a commencé. Je pense qu'il y a eu des influences autour de moi sur Internet, des trucs comme ça qui ont commencé à comme m'attirer. J'étais en recherche spirituelle. Là. J'ai commencé à croire qu'il y avait quelque chose de plus grand que moi. Mais tu sais, comme Dieu, mais genre... pas nécessairement une personne. Mm-hmm. C'était vraiment juste comme l'univers.
1: L'énergie.
0: L'énergie, quelque chose. Je l'appelais Dieu, des fois je l'appelais l'univers, des fois je l'appelais d'autres choses. Fait qu'il y avait comme cette recherche-là spirituelle où ce que je voulais faire un sens de ma vie parce que là, ben, dans le fond, je savais pas où ce que je m'en allais. Fait qu'on dirait que j'ai comme été me réfugier là-dedans pour chercher un sens à ma vie. Ben là, maintenant, je suis plus une danseuse. Je fais quoi? C'est quoi mon...
1: C'est un point tournant vraiment dans ta vie professionnelle, 100%. En quelque sorte. Donc, dans toute ta vie aussi.
0: Exactement. Mais ça m'a amené vers un autre roller coaster d'aventure. Puis, c'était vraiment des expériences spirituelles qui étaient vraies. J'ai vraiment vécu des trucs, tu sais, comme la paralysie du sommeil. J'ai fait beaucoup d'insomnie. Pendant 2 ans, j'ai fait de l'insomnie vraiment intense. Des peurs qui ont commencé à apparaître que j'avais pas avant. Fait que j'ai vu un côté dark de la spiritualité, puis je sentais que ce que je recevais, c'était d'une source qui était pas nécessairement saine. Mais ça paraît pas quand t'es dedans. T'sais, ça a l'air très love and light, puis ça a l'air très comme... mais c'est très
1: effrayant. On parle même de l'industrie du bien-être. Hein,
0: exactement.
2: C'est vraiment un mensonge déguisé en bien-être.

0: Night, mais qui...
1: Oui, c'est le self-help, ouais. Le self, c'est très self-centered.
2: Ah ouais.
1: Puis tu réalises que même ça, ça va vers l'isolement beaucoup. Mm. Puis tu réalises que tu peux pas faire ça de la vie tout seul, en fait. Tu as vraiment besoin de gens autour de toi. Mais cette espèce d'idée qu'on peut tout faire tout seul, puis qu'on peut attirer, puis qu'on peut manifester des trucs, ça crée en fait une société... Un, qui n'a pas d'identité, en recherche identitaire, puis ça crée une société hyper indépendante. Puis je trouve que ça crée beaucoup de chaos. Puis on se demande ben, pourquoi il y a des guerres. Puis tout le monde là, est activiste, peut aider tout le monde, mais en même temps, on est toutes centrées sur nous-mêmes.
2: Ouais, ouais, ouais.
1: Fait que je pense qu'il faut que la société ben, réalise, un, qu'il y a une recherche identitaire qu'on a, puis que accepter puis laisser tomber l'ego de un, je peux pas faire ça tout seul, puis il faut que j'arrête d'être centrée sur moi-même. T'sais, c'est parce que c'est très déguisé dans la guérison de soi, puis qu'on pense qu'on fait ça pour les bonnes choses.
2: Évidemment, quand tu as des blessures ou un passé comme d'où tu arrivais, tu as envie d'être guérie, tu recherches cette guérison-là, c'est normal. T'sais.
1: L'intention est bonne en partant, c'est ça l'affaire. Fait que c'est pour ça que ça commence un peu de même. L'intention est bonne. Mais après ça, ça se transforme vraiment vers d'autres choses moins bonnes.
0: Mm-hmm. Il y a un prêtre, je peux le dire, qui disait... tu sais, toute cette industrie du bien-être qui est un mensonge, mais qui a l'air vrai, mais qui a un peu de mensonge dedans. Puis on se dit, mais c'est pas grave s'il y a un peu de mensonge, s'il y a beaucoup de vrai.
2: Ouais,
0: lui, il disait, tu sais, tu prendrais-tu un verre de jus à 99 % mais 1 % d'arsenic, tu le boirais-tu? Mais t'es comme, ben non. Puis t'es comme, mais c'est la même affaire.
1: Ouais.
0: Il y a un petit peu de mal, mais tu sais...
2: C'est
0: rien à comparer au bien que ça peut apporter.
2: Que ça t'apporte.
1: Ben, c'est juste assez pour te garder enchaîné, en fait, à ça. Puis c'est très éphémère. Fait que dès qu'il y a quelque chose qui se démode, ben, il y a un autre... Tu passes à autre chose. C'est une espèce d'industrie qui va toujours avoir quelque chose de nouveau. Là. Si c'est pas l'astrologie, ça va être le Reiki, puis là, ça va être une autre affaire, puis ça va être une autre pratique, puis ça va être une autre pratique, puis t'es enchaîné là, dans quelque chose de vraiment éphémère.
2: Qu'est-ce qui fait que cette chaîne-là s'est brisée? Il nous reste 3 minutes à peu près.
1: 3 minutes déjà? Qu'est-ce qui s'est fait? Jésus.
2: Comment si tu peux le dire en un mot, tu l'as croisé dans la rue?
3: Pas dans un bar de danseuse.
1: Tu serais surpris. C'est là qu'il va les chercher. Mais vraiment, moi, c'était en voyage. Là, pendant que j'étais dans toute cette recherche spirituelle-là, je suis partie en voyage au Mexique. Puis j'ai atteint beaucoup de rock bottom dans ma vie, mais celui-là était particulièrement différent parce que j'avais plus de repères. Donc, j'étais pas à la maison, j'avais pas d'argent.
2: Un moment de dépression.
1: Vraiment, un moment de dépression. J'avais plus de billets de retour vers la maison. Là, j'avais vraiment plus rien à quoi que je pouvais m'attacher puis essayer d'avoir un espoir. Fait que là, je me suis vraiment retrouvée sans espoir. Puis j'ai vraiment été juste à une prière de rencontrer le Seigneur. J'ai comme lancé un cri du cœur au ciel. Je savais pas encore à qui que je parlais. C'était pas nécessairement dirigé vers Jésus. Mon idée n'était pas là non plus. Ma tête n'était pas là. J'ai juste fait comme, tu sais, Dieu, si t'existes, prends le contrôle de ma vie parce que je me suis vraiment abandonnée. Puis je pense que quand on dispose nos cœurs comme ça, c'est la porte d'entrée pour Dieu. Faire comme, tu sais, là, t'es prêt à me voir. Puis le lendemain de cette prière-là, j'ai rencontré le Seigneur. Puis,
2: comment?
1: J'ai reçu une paix à l'intérieur de moi. Puis tu sais, comme qu'on parlait tantôt, quand tu faisais l'exemple du jus, tu sais, moi j'ai médité beaucoup, puis des heures, puis des 10 jours de silence, j'en ai fait. Il n'y avait rien qui était comparable à la paix que j'avais reçue à ce moment-là. C'était comme pas humain, ce que je venais de recevoir. Au moment, je pouvais pas appeler ça le Saint-Esprit. J'avais pas les termes pour mettre sur mon expérience. Donc, c'était vraiment juste une lumière que j'ai sentie qui rentrait à l'intérieur de moi. Puis, j'ai senti comme si j'avais retrouvé la vue. J'ai vu ma vie défiler devant moi.
2: Ah ouais.
1: J'ai vraiment senti ce moment où ce que y a tout en moi est mort, puis tout en moi a revécu aussi.
3: Donc, c'est pas en rencontrant quelqu'un, c'est vraiment...
4: paradoxalement dans la solitude où t'as eu cette
1: exactement.
4: Cette
1: c'était pas, tu sais, chacun a son témoignage et une expérience différente, mais moi ça a été très radical. Ça a été dans la solitude que le Seigneur est venu me rencontrer, pas à travers la Bible ou un verset ou l'Église.
2: Une expérience un peu mystique finalement.

0: un peu...
1: Exactement, tu sais. Puis
0: directement à toi.
1: J'étais capable de faire la différence entre l'expérience spirituelle un peu plus toxique puis vraiment l'expérience divine de Dieu. J'ai fait comme, ouf, OK.
2: D'ailleurs, là.
1: Oui, oui.
0: Comment ça évolue... Comment ça s'est traduit ensuite dans tes relations? Parce que tu gardes pas ça pour toi, là, une expérience comme ça. Tu peux pas... Faut que ça sorte, faut que ça se communique avec d'autres. T'as rejoint une église. Explique-nous, là, comment ça aboutit ensuite.
1: Ouais, moi, tout de suite, ce jour-là, j'ai juste eu l'appel de... J'avais juste un désir vraiment profond de parler de Jésus à tout le monde. C'était comme je voulais juste le crier sur tous les toits, puis je voulais juste dire, « Hey, oubliez tout qu'est-ce qu'on vous a appris, là! » Puis genre, toutes les restes questions existentielles que vous avez, genre, est répondu par le Seigneur qui est allé à la croix. Puis moi, j'étais quand même athéiste, là. J'avais... une paire de fesses avec une croix tatouée dedans. J'avais une bible en envers de tatouée. J'étais vraiment loin de là, là. Fait que j'avais un concept de tout ça qui était un peu barbare. Puis j'étais comme, OK, là, la religion de l'homme. Puis non, non, je veux rien savoir. Mais ma rencontre personnelle avec lui puis la relation qui s'est établie avec lui, là, j'ai vraiment compris. Ça a répondu à toutes mes questions. Puis après ça, ben je suis revenue au Québec. Je suis revenue vers la fin de semaine de Pâques. Donc, ma première fois à l'église, ça a été le Vendredi Saint. Le dimanche, je suis allée... à mon église aujourd'hui. Puis deux semaines après, je me suis fait baptiser.
0: Ça, c'était le dimanche de Pâques, finalement, le premier dimanche de l'année.
1: Exactement. Fait que mon premier dimanche à l'église, c'était un dimanche de Pâques. C'était pas organisé
2: la
1: du tout.
2: La résurrection. Arrangé avec le premier vu.
1: Exactement. C'est ça. C'est vraiment ça. Puis pourtant, c'était pas arrangé du tout. Comme je disais, moi, je venais de rencontrer le Seigneur. C'était personnel. Mais ce qui était la culture chrétienne, puis tout ça, je commençais mon cheminement, ma découverte là-dedans.
0: Parce que tu n'avais rien reçu de ça à la maison, évidemment. Ta famille, non. Tout ça, c'était pas cet univers-là pantoute. Là.
1: Non, non, du tout. Moi, ce que je connaissais, c'était, mettons, les pratiques plus catholiques, les communions, les trucs comme ça. J'avais cette connaissance-là, mais vraiment, la culture chrétienne, j'avais pas connu ce genre d'église-là, que je savais pas que ça existait, puis ce genre de communauté-là non plus. Fait que pour moi, c'était comme vraiment différent. Ça m'a ouvert les yeux sur beaucoup de choses, puis je me suis vraiment sentie que je faisais partie, que je pouvais être un enfant de Dieu, là, malgré mon passé, malgré de qu'est-ce que j'ai l'air aujourd'hui. Puis ça l'a juste... T'sais, mon témoignage de rencontrer Dieu en soi, il est beau, mais tout ce qu'il a fait après aussi, c'est assez incroyable. Mm.
0: Ça y est, Golshin, merci infiniment pour ton histoire.
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0: Patrick Ducharme, enseignant en sociologie au collégial.
4: Exact, oui.
0: Bienvenue.
4: Merci beaucoup.
0: La solitude, on le disait un peu au début de l'émission, c'est un objet sociologique?
4: Oui, mais pas assez. Je crois que la solitude est un thème qui n'a pas assez de projecteurs dans la discipline. Il y a même parfois des sociologues qui disent qu'il ne peut pas avoir de sociologie s'il n'y a pas d'interaction. Par exemple, s'il y a deux enfants qui jouent dans un carré de sable et qui n'interviennent pas l'un et l'autre, qui jouent isolés, il y en a qui disent qu'il n'y a pas de sociologie là. Mm-hmm. Moi, je suis pas d'accord. On peut faire une sociologie d'un homme seul avec un robot, sa voiture. Pas besoin d'avoir des relations avec les autres humains parce que nos relations seules sont influencées par... Pas nos relations, mais nos situations seules, en fait, sont influencées par des relations sociales qu'on a eues précédemment et vice-versa. Donc, il faut s'intéresser à ces moments-là de solitude. Ouais. Puis j'ai beaucoup aimé la proposition que vous m'avez faite parce qu'en plongeant un peu là-dedans, je me suis rendu compte qu'il s'est dit beaucoup de choses très intéressantes sur la solitude. Donc, je ne sais pas si c'est là que je commence.
0: Ah ouais,
4: c'est ça le signal,
0: c'est
4: parce que je vais y aller rapidement. Ben, d'abord, il y a une sociologue, comme en guise d'introduction, une sociologue que j'aime beaucoup, qui s'appelle Cherry Turkle. Cherry Turkle est une sociologue de l'Internet, de la technologie contemporaine. Elle a écrit un livre qui s'appelle « Les yeux dans les yeux », qui est une étude sur la conversation. En fait, l'art de la conversation se perd de plus en plus, surtout chez les jeunes. Et un des facteurs explicatifs, c'est les téléphones cellulaires. En fait, plus on a de téléphones cellulaires dans nos mains jeunes, plus on perd l'art de la conversation. Mm-hmm. Et C'est intéressant parce que...
0: C'est-à-dire les codes nécessaires à avoir une bonne conversation.
4: Oui, absolument.
0: Les yeux dans les yeux, c'est en étant, mais il y en a plein d'autres.
4: Oui, absolument.
1: Ah, faut faire ça.
0: Ah oui,
4: faut faire ça. Désolé. Et puis, ce qui est intéressant, c'est que le premier chapitre de son livre, qui est un livre assez costaud, et le premier chapitre est assez costaud, porte sur la solitude. C'est-à-dire que pour avoir des bonnes conversations avec des gens, il faut d'abord... se recueillir, réfléchir dans une solitude saine qui n'est pas avec des écrans. Là. Vraiment pouvoir laisser nos pensées vagabonder, lire, regarder le paysage, prendre des marches sans stimuler extérieur.
0: La contemplation.
4: Absolument, oui, la méditation, la lecture. Et puis, cette solitude-là est féconde pour des bonnes conversations ultérieures.
0: C'est passionnant, ça fait le pont, vraiment, le lien avec ce que Marie disait en début d'émission. Il y a comme un équilibre à avoir, une espèce de conversation, justement, entre solitude, relation, et les deux sont quand même très dépendants l'un de l'autre. On a besoin de relations pour vivre des bonnes solitudes, on a besoin de solitude pour vivre des bonnes relations. Je te suis bien?
4: Absolument, oui. Puis, en fait, c'est historiquement, en fait, la solitude est un objet d'étude qui est assez... qui remonte à loin quand même. Puis c'est avec Hannah Arendt là, que j'ai vraiment... que je vais développer la grande majorité de cette chronique-là. C'est-à-dire, Hannah Arendt, bon, c'est la, probablement la plus importante philosophe du 20e siècle. Une juive allemande, donc, qui a fui l'Allemagne nazie dans les années 30 pour s'exiler aux États-Unis.
0: Ouais.
4: Et puis, c'est en 1951 qu'elle a fait paraître son opus magnum, qui sont les origines du totalitarisme, que j'ai ici, un livre qu'il ne faut pas s'échapper sur les pieds.
0: Non, la table, elle penche un peu,
4: absolument, oui. Mais c'est une œuvre politique majeure où elle explique comment a-t-on pu en arriver jusqu'au nazisme. Historiquement, comment on a pu en arriver là? Et puis, ce qui est intéressant, c'est que, bon, d'abord, il faut comprendre c'est quoi le totalitarisme. C'est un régime politique qui vise à unifier toute la société, tous les individus autour d'une idéologie commune.
0: Et tous les aspects de la vie des individus aussi.
4: Absolument, oui. Vraiment, tout y passe. Mm-hmm. Bon, des totalitarismes, selon elle, il y en a deux. Il y a le nazisme et le stalinisme soviétique. Mm-hmm. Et puis, bon, on définit le totalitarisme notamment par la méthode de la terreur, les camps de concentration, justement l'État tentaculaire qui s'occupe de toutes les facettes de la vie. Et puis là, il y a un défi majeur pour le totalitarisme, à savoir qu'est-ce qu'on fait avec les individualités. C'est-à-dire que les gens qui veulent s'exprimer, qui veulent une liberté, qu'est-ce qu'on fait de ça?
0: Parce qu'on n'a pas des robots en avant de nous, on a des gens qui sont différents. Je fais juste vous regarder, vous deux, sur le divan, vous avez quand même des distinctions, des différences. C'est la même chose pour les masses, c'est pas de la pâte à modeler quand même.
4: Non, ben, le but, c'est d'en faire un peu de la pâte à modeler. C'est-à-dire que les classes sociales, qui étaient souvent le discours marxiste auparavant, en fait, on va en faire des masses. Les individus, on va en faire des masses. Et des masses anonymes où tout le monde est réuni autour de la cause du totalitarisme. Et c'est ça le défi, la mission du totalitarisme, de faire que les individus se fondent dans les masses.
1: Et c'est un peu comme dans le racisme. C'est beaucoup plus facile de détester une masse qu'un individu en tant que tel.
0: Ouais.
1: C'est que si on réduit les gens à des groupes, c'est comme ils perdent toute identité, ça devient anonyme.
4: Oui, c'est ça. Puis, ultimement, c'est qu'il y a une idéologie commune, qui est, par exemple, la race aryenne ou des choses comme ça, où tout le monde va se réunir et s'oublier pour la mission de l'État totalitaire.
0: Patrick, il y a quand même une distinction à faire chez Arendt entre solitude, isolement, et même, elle utilise un mot qui pas assez utilisé, je pense, dans la langue française, celui de l'isolement.
4: Oui, c'est vraiment fascinant parce que, puis même ultimement, quand on en arrive à l'isolement, c'est vraiment étonnant à quel point c'est pas ce qu'on pense, en fait. La solitude ou l'isolement ou l'isolement, on pense que c'est interchangeable.
0: Ouais, ouais.
4: Ou encore qu'il faut absolument être seul chez soi pour être totalement isolé, mais pas nécessairement au contraire. Bon, d'abord, il y a la solitude. La solitude, pour elle, c'est vraiment fondamental. Bien, le travail du philosophe ou de l'auteur, de l'écrivain, se fait dans la solitude. Ouais. Elle a une appellation qui est très intéressante. Elle dit, dans le fond, la solitude, c'est être seul parmi soi-même. Donc, c'est un moment où on va se recueillir, réfléchir, être dans ses pensées, par exemple, bon, le travail du philosophe. Ensuite, il y a l'isolement. Mais l'isolement, c'est quelque chose de positif aussi pour elle. Donc, l'isolement, c'est on n'a aucun contact avec soi, mais on a un contact avec le monde.
0: Okay.
4: Par exemple, dans une salle de classe, ou quand on est en train d'apprendre, ben on n'est pas nécessairement en relation avec les gens autour de soi, mais on est en train de réfléchir le monde, on est en train d'apprendre. Donc ça, c'est on est isolé, mais on a quand même un contact avec le monde. Mm-hmm. Mais le but du totalitarisme, en fait, c'est de créer de l'isolement. L'isolement, c'est qu'on a une perte de contact avec les autres, mais aussi une perte d'appartenance au monde. Donc là, on n'a pas un processus de réflexion ou d'action. On est vraiment isolé, c'est-à-dire que

0: Là, on n'est pas en train de réfléchir le monde. Et on pourrait penser que l'isolement, ça se fait vraiment quand on est physiquement isolé, mais c'est pas ça. On a tous déjà vu dans des documentaires, dans des séries comme Apocalypse, par exemple, des masses de gens anonymes faire le salut nazi face à un discours du Führer, par exemple. Mais Ayn Rand va dire que ces gens-là sont isolés. Ils ont beau être des milliers dans un stade, mais ils sont isolés.
1: Comme dirait Daniel Bélanger dans sa chanson Spoutnik, « Seul ensemble ».
0: Oui, c'est ça. Mais vraiment, c'est une façon de... On voit la masse, mais c'est pas de voir les gens individuellement, chacun.
1: Il y a une philosophe juive, d'origine juive aussi, là, qui est très proche du christianisme, qui s'appelle Simone Weil, à peu près dans les mêmes années qu'Anna Arendt, qui disait que les corps intermédiaires ont un rôle particulier, en fait, névralgique dans la résistance au totalitarisme, c'est-à-dire qu'ils viennent... On parle de corps intermédiaires, la famille, l'association de quartier, le syndicat, l'église, les voisins, le voisinage. Entre l'État et l'individu servent de pare-feu ou de tampon sanitaire, là, en quelque sorte, là, de cordon sanitaire plutôt, en protection de l'individu. Est-ce qu'Anna Arendt évoque ça?
0: Ben oui, l'enfant va dire que l'une des fonctions de l'État totalitaire, c'est de s'insérer dans toutes les instances pour éviter qu'il y ait justement...
1: Donc de contrôler ces corps intermédiaires ou de les annihiler, finalement.
0: C'est ça, que ce soit le cinéma, par exemple, ou l'édition, ou l'école, vu que l'État contrôle tout pour éviter justement qu'il y ait des pensées... des pensées révoltées par rapport au régime. Et puis, ce qui est intéressant, c'est que ces réflexions-là sur l'isolement, l'isolement, elle l'a à la toute fin. Ce sont les deux, trois dernières pages des origines du totalitarisme. Et pourquoi elle conclut avec ça? C'est qu'elle dit que c'est extrêmement dangereux d'oublier justement le rôle de la solitude pour aller vers l'isolement. Elle dit une belle phrase que j'aime beaucoup, puis je vais l'expliquer ensuite parce que ça peut être...
1: Vas-y.
0: Elle va dire « l'isolement organisé », donc je parlais des masses de gens anonymes là, dans des rassemblements nazis, donc « l'isolement organisé est bien plus dangereux que l'impuissance inorganisée de tous ceux qui subissent la volonté tyrannique et arbitraire d'un seul homme. » Donc, autrement dit, l'isolement inorganisé, ça veut dire que c'est des gens qui se mêlent à la masse et sans trop s'en rendre compte, ils ne se sentent pas impuissants. Ils acceptent ce qui se passe parce qu'ils se sont fait enseigner que c'était correct de fonctionner comme ça. Et c'est ça qui est dangereux. Et puis... j'en arrive, si j'ai un peu de temps devant moi...
1: deux minutes.
0: À un autre sociologue ou philosophe contemporain, qui est Alain Deneau, qui lui aussi a parlé de totalitarisme, mais pas comme Anna Arendt, il parle de totalitarisme pervers. C'est-à-dire un régime, il va nommer le capitalisme, qui vise non pas à esseler les gens, mais à les individualiser, c'est-à-dire à créer des clients. Donc, aujourd'hui, les gens sont, oui, isolés les uns des autres parce qu'ils sont des clients. Donc, quand on a des problèmes, quand on a besoin d'aide, qu'est-ce qu'on fait? Bon, on va acheter des services. Ce qui fait en sorte que souvent, on ne sait pas quoi faire pour se réunir parce qu'on a appris à acheter nos services, à acheter les solutions à nos problèmes. Et puis ça, ben, c'est quelque chose qui crée... d'une certaine manière, de l'isolement ou de la solitude chez les gens, mais d'un point de vue assez négatif aussi pour Alain Deneau.
1: Ouais, si t'as un problème avec ta plomberie, t'es bien mieux d'appeler un professionnel plutôt que ton beau-frère, qu'on sait pas trop s'il est fiable. Mais en fin de compte, c'est ça, tu deviens un client, puis il y a pas cette relation-là. Bon, je fais une caricature un peu, mais on comprend le principe, là.
0: Ben, c'est que quand il arrive des... Quand éventuellement, il va arriver des problèmes où les gens doivent se réunir et que soit l'argent ou le système financier pourra pas nous aider, ben, on n'aura pas le choix d'aller cogner chez les gens pour demander de l'aide. C'est ça qu'on a vu des fois quand il y a des problèmes, que ce soit la crise du verglas ou encore la COVID, c'est que là, on s'inquiète pour nos proches. Et là, on se dit, ben là, il faut s'entraider parce qu'on sait que le marché ne pourra pas toujours nous sauver. On doit demander de l'aide à nos voisins. Est-ce que ça va? Avez-vous besoin d'aide? Vous pouvez-vous m'aider? Et s'échanger des services
1: Mais hormis ces moments-là qui sont spéciaux, ces électrochocs-là dans l'histoire, dans le quotidien, on se fout pas mal de ce qui se passe chez le voisin. Puis chacun pour soi, c'est un peu ça que souligne Alain Deneau.
0: Ben, c'est
1: et qu'on devient... un peu plus malléable ou si on est chacun individualisé, autonome, on fait chacun ses affaires, ben finalement, on se réduit soi-même à un rôle de client et non de citoyen.
0: Ben, c'est ça. De la même manière que le totalitarisme pour Anna Arendt crée des masses où on oublie les individus, le totalitarisme pervers

0: où le capitalisme contemporain, pour Alain Deneau, crée des clients. Donc, c'est là où on va se trouver dans une situation où les gens vont vivre seuls et ne sauront pas trop qui contacter quand ils ont des problèmes parce qu'ils ont été déterminés à être isolés les uns des autres.
1: Il y a comme un rapport à la souffrance aussi. Vous verrez où je m'en vais avec ça. Là. C'est comme si le fait de vivre seul... On a de la misère à se tourner vers les autres quand on a un problème. Ben, tu le dis un peu, on a de la misère à se tourner vers les autres quand on a un problème. Comment accepter, accueillir, vivre les moments plus difficiles, les souffrances en relation avec nos proches, avec d'autres personnes? Il y a peut-être quelque chose qui se perd de ce côté-là. Apprendre à souffrir et à souffrir ensemble quand arrivent des événements. D'ailleurs, les grands événements comme une pandémie nous réveillent à cet égard-là.
0: Oui, c'est ça. Ça crée une sensibilité où on se dit que, ben, à un moment donné, on a besoin d'une solidarité, on a besoin de quelque chose d'autre que l'argent pour régler nos problèmes.
1: Comment ça résonne chez vous, ça?
2: Ben, moi, ça en revient beaucoup à la spiritualité puis à ma relation avec Dieu, évidemment, parce que, comme j'amenais tantôt, tu sais, ça crée une société qui devient vraiment indépendante. Puis, moi, en fait, c'est comme si j'étais blessée, puis j'étais la blessée, puis j'essayais d'être mon propre médecin. Mm. C'est comme ça fonctionne pas. Si je me casse le bras, je le sais qu'il faut que j'aille voir un médecin. S'il y a le feu chez nous, je le sais qu'il faut que j'appelle les pompiers. Quand tu as un âme brisée, c'est qui tu vas voir? Puis on fait beaucoup cette recherche-là dans... Soit que ça va être, tu sais, dans les addictions puis les achats, tu sais, ça peut être comme tellement plein de choses. On est toujours en train de nous vendre quelque chose. On va chercher dans même les astres, le placement des astres. On pense que ça affecte comment qu'on est, puis si on fait tel rituel, puis si on fait assez de mantras, puis si on s'assied en silence assez longtemps, ça va régler nos problèmes. On vient à, dans le fond, louer la création, tu sais, que ça soit avec l'argent, que ça soit avec... Tu sais, c'est ça qu'on vient à idolâtrer puis à aimer plus que
1: le créateur
2: lui-même. Exactement.
1: Merci, ça y est. Merci beaucoup, Patrick, pour cette chronique sur Hannah Arendt, le totalitarisme et l'isolement.
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1: C'est déjà tout pour cet épisode sur l'isolement et l'isolement. Marie, tu as une suggestion pour nous?
4: Oui, le livre, comme je parlais au début, CQ, un voyage dans la solitude contemporaine de Kristen Radko, je suis incapable de dire son nom de famille.
1: On va mettre la référence sur nos médias sociaux.
4: Vous irez le lire, son nom et le livre.
1: Merci Marie. En 8 secondes, Patrick, une suggestion de lecture pour les gens qui nous écoutent.
0: Peut-être une suggestion de film. Un film qui s'appelle Hannah Arendt, qui n'est pas un documentaire, mais qui est un film biographique qui raconte un épisode de la vie d'Hannah Arendt lorsqu'elle a publié son livre Eichmann à Jérusalem, la controverse qui a suivi son interprétation des crimes nazis. Donc, c'est pas très vieux comme film pour connaître un peu le personnage. Voilà.
1: Merci beaucoup. Ça y est, Gulshin, j'invite les gens à aller voir ton témoignage sur Witness Testimonies.
2: En anglais,
1: en
2: oui.
1: En anglais, pour ceux qui comprennent l'anglais, c'est excellent. Puis on va suivre aussi tes activités parce que je pense que tu aimes écrire, donc ça se peut qu'on voit des choses publiées parfois bientôt.
2: Ça se peut, oui, c'est en processus.
1: Yeah, merci beaucoup d'avoir été avec nous aujourd'hui.
2: Merci.
1: Merci à Frédéric Bérubé, James Langlois et Marie Laliberté pour la recherche pour cet épisode. Je salue aussi Barthélémy Rieu et Marianne Martin à la technique. Et on se dit à très bientôt pour un autre épisode d'On n'est pas du monde.

0: Voici venu l'heure de votre Kézako. Bienvenue dans l'émission qui vous dit tout sur l'origine et le sens spirituel du vocabulaire chrétien. Et la semaine dernière, hein, rappelez-vous, on vous avait promis de vous accompagner tout au long du carême avec des locutions, des mots ou des personnages inspirants. Eh bien, nous allons découvrir aujourd'hui le livre de Job en compagnie du Père Clazen. Bonjour.
1: Bonjour.
0: Alors, on va faire un good job avec Job. Voilà. Bon, c'est une petite blague d'entrée. Voilà, pas marché, c'est pas grave. On va regarder notre micro-trottoir, ce sera beaucoup mieux. Regardez.
2: Franchement, tu sais. Aucune idée. Alors, ça, je sais même pas ce que c'est.
3: Bible, mais voilà.
2: Je pense que c'était un prophète, mais j'ai pas un souvenir précis de ce qu'il a fait.
3: Oui, pauvre comme Job. Donc, voilà. Mais je connais pas l'histoire entièrement.
4: J'en ai entendu parler, mais je ne peux pas vraiment vous en dire plus.
5: Alors Job, c'était donc un prophète, je crois, et bon, qui a eu pas mal de malheurs.
0: Eh ben, le pauvre Job, déjà qu'il n'a pas une histoire des plus rigolotes, en plus, personne ne se rappelle de lui, ou presque. Bon, on va essayer de réparer ça, d'autant qu'en période de carême, c'est un personnage qui peut être un véritable exemple en termes de confiance en Dieu. Alors, Père Clazen, qui était Job?
1: Alors Job, c'est un livre. D'abord. Oui, parce qu'on ne sait pas si Monsieur Job a existé. C'était un homme très riche, très comblé, de nombreux enfants, beaucoup de troupeaux. Enfin, c'est ça la richesse, jadis en Israël. Et puis un jour, on lui apprend tous les malheurs possibles. Ses troupeaux ont été volés, ses chameaux sont morts de je ne sais plus quoi, et ses enfants. Même ses enfants ont été victimes d'un effondrement de leur maison. Et le pauvre Job, en plus, chope un ulcère. Donc il est couvert de pustules, sa femme lui dit « mais renie Dieu, puisqu'il t'arrive tant de malheurs ». Et des amis arrivent pour le consoler, c'est une véritable catastrophe ces amis. Puisqu'ils n'ont comme interprétation de ce qui arrive, forcément tu as commis une faute, puisque Dieu dans son immense justice ne permettrait pas qu'il t'arrive tant de malheurs, donc tu as commis une faute, reconnais tes péchés et tout ira mieux. Sauf qu'il n'a pas péché Job, c'est un homme juste.
0: Et il continue de le dire, il dit « je n'ai pas péché et je continue de croire en Dieu ».
1: Ah oui. Et Dieu, tout à la fin, bon, il faut faire court, tout à la fin du récit, Dieu intervient, formidable, et donne raison à Job en disant « tes amis ont mal parlé de moi ». Parce qu'ils ont interprété le mal comme on le fait d'une manière classique, c'est-à-dire « je serai, dit Dieu, je serai l'auteur du mal pour punir ce que vous faites ». C'est Job qui a raison, c'est pas vous. Donc voilà l'histoire de Job.
0: Et justement, alors, le sens spirituel de ce conte, c'est la question de l'infortune. C'est-à-dire, est-ce que ce qui nous arrive de mal est une punition divine, ou est-ce qu'au contraire, c'est une opportunité incroyable de continuer à croire en lui beaucoup plus?
1: Oui, c'est ça. C'est une nouvelle étape dans la réflexion d'Israël concernant la rétribution. C'est-à-dire, oui ou non, le mal, quelle est l'origine du mal? Et oui ou non, le mal est-il voulu par Dieu? Est-il un moyen pédagogique? Est-il une punition? Et tout ça, il va falloir s'en débarrasser petit à petit. Donc il y avait Ézéchiel avant Job, qui avait déjà fait un peu de nettoyage en disant « s'il vous arrive des malheurs, c'est pas parce que vos parents ou quelqu'un du clan a commis un péché,

0: mais vous paierez pour vous-même. Si vous faites du mal, vous paierez. Ce qui était d'ailleurs assez intelligent du point de vue d'une... Le mal est jamais sans conséquence. Donc là, on commençait à rentrer dans une vraie sagesse. Et Job, c'est la contestation de cette activité positive, si j'ose dire, de cette activité effective de Dieu concernant le mal. Job conteste ça, il dit non, non.
1: Alors pour conclure, en quoi ce personnage de Job est encore actuel aujourd'hui ? Comment il peut être une source d'inspiration pour nos téléspectateurs ?
0: Eh bien parce que la souffrance est actuelle, hélas. Hein. La souffrance est actuelle et même la question de Job et même les réponses de ses amis sont encore actuelles. Parce que quand on souffre, on cherche une raison. Toujours on se dit c'est injuste. D'abord on a raison de dire que c'est injuste.
1: C'est vrai, voilà. Personne ne mérite de souffrir.
0: Évidemment, voilà, c'est toujours injuste, la souffrance est toujours injuste. Il n'empêche qu'on se pose toujours la question, pourquoi ?
1: Et donc, d'ailleurs, il y a cette fameuse phrase qui dit « mais qu'est-ce que j'ai fait au bon Dieu ?»
0: Exactement. Et donc, on a le livre de Job est pleinement d'actualité, c'est-à-dire le mal est sans raison. Voilà, c'est essayer de trouver une explication au mal, ce serait lui donner raison. Le mal est sans raison.
1: Mais voilà, le bien, par contre ?
0: Eh bien, le bien est notre but, quoi. C'est notre but, notre raison de vivre, et c'est ce qui doit nous habiter. Contre quoi le mal lutte.
1: Eh bien, merci beaucoup, Père Clazen. Et voilà, chers amis, je vous avais dit que Job serait un bel exemple pour nous tous en cette période de carême. Relisez donc le livre qui lui est consacré. Je suis sûr que vous y trouverez de belles réponses. Passez une très belle semaine, et merci pour votre fidélité. Ciao.

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Si l'âme pouvait rester longtemps à fixer ce divin Seigneur qu'elle voit, je ne crois pas que la vision fût surnaturelle. Ce serait plutôt une représentation très vive, ou quelques figures fabriquées par l'imagination, mais ce ne serait que comme une chose morte en comparaison de la vision dont je parle. Il y a des personnes, et je puis l'assurer non seulement de 3 ou 4, mais d'un grand nombre, puisqu'elles ont traité avec moi, qui, par suite de la faiblesse de l'imagination, de l'acuité de leur intelligence ou d'une autre cause que j'ignore, s'enivrent tellement l'esprit qu'elles se figurent voir clairement tout ce qu'elles pensent. Si elles avaient eu une véritable vision, elles comprendraient leur erreur sans l'ombre d'un doute. Ce sont elles-mêmes qui forgent avec l'imagination ce qu'elles pensent voir, et il n'en résulte aucun bon effet. Elles restent, au contraire, beaucoup plus froides qu'elles ne le seraient à la vue d'une pieuse image. Il est clair que l'on ne doit en faire aucun cas. D'ailleurs, le souvenir s'en efface plus rapidement que celui d'un songe. Dans la véritable vision dont je parle, il n'en est pas ainsi. L'âme est loin de s'attendre à avoir une vision, elle n'en a même pas la moindre pensée, quand soudain l'image de notre Seigneur se montre complètement. Elle bouleverse toutes les puissances et les sens, et les remplit de crainte et de troubles pour les établir aussitôt dans une paix délicieuse. De même que, au moment où saint Paul fut terrassé, il y eut une tempête et une forte agitation dans l'air, de même dans ce monde intérieur dont nous parlons, il se produit d'abord une grande secousse, puis en un instant, comme je l'ai dit, tout rentre dans la paix. L'âme alors est tellement bien instruite de certaines grandes vérités qu'elle n'a pas besoin d'un autre maître. La véritable sagesse lui a enlevé sa torpeur d'esprit sans le moindre travail de sa part. Elle garde durant quelque temps une telle certitude que c'est là une faveur de Dieu que, malgré toutes les assertions contraires, on ne réussirait pas alors à lui faire redouter qu'il puisse y avoir illusion. Mais ensuite, lorsque le confesseur lui suggère quelques craintes, Dieu la laisse dans l'hésitation afin qu'elle se demande si, vu ses péchés passés, l'illusion ne serait pas possible. Cependant, elle ne cesse pas d'y croire. Mais, je le répète, elle agit alors comme dans les tentations contre la foi, car le démon peut, il est vrai, jeter le trouble dans l'âme, mais non l'empêcher de demeurer ferme dans l'attachement aux vérités révélées. Plus même les assauts qui lui sont livrés sont terribles, plus elle acquiert la certitude que le démon est impuissant à produire en elle tant de bienfaits, comme c'est la vérité. Son pouvoir, en effet, n'est pas si grand sur l'intérieur de l'âme. Il pourra seulement lui représenter quelque image, mais cette image ne portera ni le cachet de vérité, ni la majesté, ni les heureux fruits de la véritable vision. Comme les confesseurs ne peuvent voir tout cela, et que peut-être l'âme à qui Dieu accorde cette faveur ne sait pas en rendre compte, ils craignent, et à bien juste titre. Ils doivent agir avec prudence, attendre que le temps manifeste les fruits de ces apparitions, et considérer peu à peu quelle humilité elles

produisent dans l'âme et qu'elle force à lui donne pour la pratique des vertus. Lorsque c'est le démon qui agit, il ne tarde pas à se trahir par les innombrables mensonges où on le surprend. Si le confesseur a de l'expérience et s'il a été favorisé de ses visions véritables, il met peu de temps à découvrir la vérité. Il voit tout de suite, à la relation qu'on lui fait, quand ces visions viennent de Dieu, de l'imagination ou du démon. Il le voit spécialement lorsqu'il a reçu de Sa Majesté le don de discernement des esprits. Possède-t-il ce don et la science ? Il s'en rendra parfaitement compte, alors même qu'il n'aurait pas d'expérience. Ce qui est de la plus haute importance, mes sœurs, c'est de vous ouvrir au confesseur en toute simplicité et en toute sincérité. Je ne parle pas de vos péchés. Il est clair que vous devez les dire, mais du rapport exact que vous lui ferez de votre oraison. Sans cela, je ne vous garantis pas que vous suivez une bonne voie, ni que c'est Dieu qui vous instruit. Car il aime beaucoup que nous ayons avec ses représentants cette sincérité et cette clarté que nous avons avec lui-même, comme aussi que nous désirions leur faire connaître jusqu'à nos moindres pensées et à plus forte raison nos œuvres. Agissez de la sorte, et alors ne vous troublez et ne vous inquiétez point. Quand bien même ces visions ne viendraient pas de Dieu, vous n'en recevrez aucun préjudice si vous avez de l'humilité et une bonne conscience. Sa Majesté sait tirer le bien du mal, et le chemin par lequel le démon voudrait vous perdre vous servira à gagner de nouveaux mérites. En songeant aux si hautes faveurs dont notre Seigneur vous a comblé, vous vous efforcerez de lui plaire de plus en plus et d'avoir toujours le regard de votre pensée fixé sur son image. Un homme très instruit a dit que si le démon, qui est un grand peintre, lui représentait bien au vif l'image de notre Seigneur, il ne s'en attristerait point. Il s'en servirait pour aviver sa dévotion et ferait ainsi la guerre au démon avec ses propres armes. Bien que le peintre soit plein de malice, nous ne devons pas pour cela manquer de révérer l'image qu'il nous présente, si elle représente celui qui est pour nous la source de tous les biens. Il trouvait très mauvais le conseil donné par quelques-uns de faire des gestes de mépris à ces images. Car d'après lui, nous devons révérer celle de notre roi partout où nous la voyons. Je vois qu'il avait raison. Nous y serions nous-mêmes sensibles. Voyez plutôt. Que l'on fait de semblables outrages au portrait de son ami, il en sera fort mécontent. À combien plus forte raison devons-nous toujours respecter le crucifix partout où nous le voyons, ainsi que tout autre tableau de notre souverain. Bien que j'aie traité de ce point ailleurs, je me réjouis d'en avoir parlé ici. J'ai connu, en effet, une personne qui s'est trouvée dans une profonde affliction parce qu'on lui avait commandé ce geste de mépris. Je ne sais qui a inventé ce moyen si bien de nature à tourmenter une âme qui ne pouvait moins faire que d'obéir au confesseur et qui se croyait perdue si elle ne suivait pas son conseil. Mais viendrait-il à vous le donner ? Mon avis est que, après lui avoir exposé en toute humilité la raison que je viens de donner, vous ne le suiviez pas. Pour moi, je fus extrêmement satisfaite des raisons qui me furent données par le confesseur qui me les exposa alors. L'âme tire un profit considérable de cette faveur de notre Seigneur. Lorsqu'elle pense à lui, à sa vie ou à sa passion, elle se rappelle son visage si doux et si beau, et elle en éprouve une consolation très vive. C'est ainsi que sur la terre nous goûtons plus de joie d'avoir vu une personne qui nous a fait beaucoup de bien que si nous ne l'avions jamais connue. Voilà pourquoi je vous assure que ce souvenir si délicieux de l'image du Sauveur me procure une consolation profonde et de précieux avantages. Cette faveur est encore la source de beaucoup d'autres profits. Mais comme j'ai déjà tant parlé des effets de ces visions et que je dois encore en parler, je ne veux ni me fatiguer ni vous fatiguer non plus. Aussi vais-je vous donner un avis très important. Lorsque vous savez ou que vous entendez dire que Dieu accorde de telles faveurs à certaines âmes, ne lui demandez jamais de vous mener par cette voie et ne le désirez point.
cette voix peut vous paraître très bonne. Il faut avoir pour elle beaucoup d'estime et de respect. Mais il ne convient pas de la demander ou de la désirer, et cela pour plusieurs raisons. Premièrement, c'est un manque d'humilité que de vouloir qu'on vous donne ce que vous n'avez jamais mérité. Voilà pourquoi je crois qu'elle n'aura pas beaucoup d'humilité, celle qui aura ce désir. De même qu'un pauvre laboureur est loin de désirer être roi, parce que cela lui paraît impossible, vu qu'il ne l'a pas mérité, ainsi l'âme qui est humble est-elle loin de convoiter de telles faveurs ? Pour moi, je crois que notre Seigneur ne les lui accordera jamais, sans lui donner tout d'abord une profonde connaissance d'elle-même. Mais comment, avec de tels désirs, comprendra-t-elle que c'est vraiment une très insigne faveur pour elle de n'être pas encore en enfer ? En second lieu, il est très certain que l'âme est déjà trompée ou très exposée à l'être, car le démon n'a besoin que de voir une petite porte entrouverte pour nous tendre toutes sortes de pièges. Troisièmement, une fois l'imagination placée sous l'influence d'un désir ardent, on se figure voir et entendre ce que l'on veut, comme les personnes qui désirent vivement un objet. Elles y pensent beaucoup durant le jour et y songent encore la nuit. Quatrièmement, c'est une hardiesse excessive que de prétendre choisir nous-mêmes notre voie sans savoir celle qui nous convient le mieux. Laissons le Seigneur, qui nous connaît, nous conduire par celle qu'il nous faut, afin que sa volonté s'accomplisse en tout. Cinquièmement, croyez-vous que les croix endurées par les âmes qui sont l'objet de ces si hautes faveurs soient légères ? Non, certes. Elles sont, au contraire, très lourdes et de beaucoup de sortes. Savez-vous si vous pourriez les porter ? Sixièmement, on ignore si l'on ne perdra pas là où l'on croyait trouver un gain, comme il arriva à Saül quand il fut roi. Sixièmement, on ignore si l'on ne perdra pas là où l'on croyait trouver un gain, comme il arriva à Saül quand il fut roi. Enfin, mes sœurs, outre ces raisons, il y en a encore d'autres. Mais croyez-moi, le plus sûr est de ne vouloir que ce que Dieu veut. Il nous connaît mieux que nous-mêmes, et il nous aime. Remettons-nous entre ses mains pour que sa volonté s'accomplisse en nous. Nous ne saurions nous tromper si nous avons toujours la volonté bien arrêtée de nous conformer à cette ligne de conduite. Vous devez remarquer que l'on ne mérite pas une gloire plus haute parce que l'on reçoit beaucoup de faveurs de cette sorte. Mais on contracte une plus stricte obligation de servir Dieu dès lors que l'on reçoit de lui davantage. Quant à la faculté de gagner des mérites, Dieu ne nous en prive pas. Elle est entre nos mains. Ainsi, il y a beaucoup de personnes qui sont saintes et qui n'ont jamais su ce que c'est que d'avoir une seule de ces visions, tandis qu'au contraire, d'autres personnes qui les reçoivent ne le sont pas. Ne vous imaginez pas non plus que ces visions sont continuelles. Pour une seule que Dieu accorde, il envoie une foule de croix. Aussi l'âme ne songe point à recevoir d'autres visions de cette sorte, mais bien à correspondre à celle qu'elle a reçue. Ces faveurs doivent être, il est vrai, d'un très grand secours pour acquérir les vertus dans une très haute perfection. Toutefois, celui qui les possède parce qu'il les a gagnées par son travail a beaucoup plus de mérite. Je connais une personne, et même deux, dont l'une était un homme, à qui Dieu avait accordé quelques-unes de ses visions. Elle brûlait d'un désir ardent de servir Sa Majesté à leurs propres dépens et sans les délices profondes qui accompagnent ces visions. Elles avaient une telle soif de souffrance qu'elles se plaignaient à notre Seigneur de ce qu'il leur donnait ses joies et que, si elles l'avaient pu, elles les auraient refusées. Je parle des délices que le Seigneur donne dans la contemplation et non des visions elles-mêmes. Car enfin, ces personnes voyaient quels fruits elles en retiraient et quelle estime elles devaient en avoir. Il est vrai, ces désirs qui les animent sont également, à mon avis, surnaturels. Ils sont le propre d'âmes très embrasées d'amour qui voudraient montrer au Seigneur qu'elles ne le servent pas en vue d'un salaire. Aussi, je le répète,
Elles ne songent jamais à la récompense qu'elles peuvent mériter dans le but de s'exciter à le servir plus fidèlement. Elles veulent contenter leur amour, dont la nature est d'agir toujours et de mille manières. Si elles le pouvaient, elles chercheraient des moyens de se consumer en Dieu. Et s'il fallait pour sa plus grande gloire qu'elles fussent pour toujours anéanties, elles y consentiraient de bon cœur. Béni soit à jamais le Seigneur, ainsi soit-il. Il ne s'abaisse jusqu'à traiter avec de si misérables créatures que pour montrer sa grandeur.

0: Chapitre 10. Elle expose d'autres faveurs que Dieu accorde à l'âme par des modes différents des précédents et parle du profit qui en résulte. Le Seigneur se communique de beaucoup de manières à l'âme dans ses apparitions. Il se montre à elle quand elle est affligée ou sur le point d'avoir quelque lourde croix. D'autres fois, Sa Majesté veut simplement prendre ses délices en sa compagnie et la combler de faveurs. Il n'y a pas lieu d'entrer dans le détail de chacune de ces visions. Mon but, en effet, est seulement de faire comprendre la différence qu'il y a entre elles dans cette voie spirituelle, jusqu'au point où cela me sera possible, afin que vous voyez, mes sœurs, quelle est leur nature et quels sont leurs effets. De la sorte, vous ne regarderez pas chaque imagination comme une vision. Dans le cas où il y aurait vision, vous saurez que, la chose étant possible, vous ne devez pas vous en troubler ni vous en affliger, car le démon gagnerait beaucoup par là. Il prend un très grand plaisir à voir l'âme dans la désolation et l'inquiétude, car alors, comme il le constate, il l'empêche de s'employer tout entière à aimer et à glorifier Dieu. Il y a encore d'autres voies par lesquelles Sa Majesté se communique aux âmes. Elles sont beaucoup plus élevées et moins dangereuses que celles dont nous avons parlé parce que, à mon avis, le démon ne pourra les contrefaire. Toutefois, il est plus difficile d'en donner une idée que des visions imaginaires dont il a été question, parce que ce sont des faveurs très cachées. Lorsque l'âme est en oraison et en pleine possession de ses sens, il arrive que notre Seigneur daigne la faire entrer tout à coup dans une extase et lui découvrir de profonds secrets. Il lui semble qu'elle les voit en Dieu lui-même. Ce n'est point une vision de la très sainte humanité. Et bien que j'ai dit que l'âme voit, elle ne voit rien. Ce n'est pas, en effet, une vision imaginaire, mais une vision intellectuelle très élevée, où on lui découvre comment toutes les créatures se voient en Dieu et comment il les renferme toutes en lui. Cette faveur est extrêmement utile. Bien qu'elle ne dure qu'un moment, elle imprime une très forte empreinte. L'âme en demeure toute confuse, elle voit très clairement quelle malice il y a à offenser Dieu, car nous l'offensons en lui-même. Oui, c'est en lui que nous commettons les offenses les plus graves. Je veux vous donner une comparaison pour vous le faire comprendre, si je le puis. Bien que cette vérité soit incontestable et que nous en entendions parler souvent, ou bien nous n'y portons pas notre attention, ou bien nous ne voulons pas la comprendre. Si, en effet, nous la comprenions comme elle est, il ne serait pas possible, à mon avis, que nous en eussions tant d'audace. Considérons donc en ce moment que Dieu est comme une demeure ou un palais immense et de toute beauté. Or ce palais, je le répète, étant Dieu lui-même, le pécheur, pour accomplir ses méfaits, pourrait-il par hasard s'en éloigner ? Non, certes. C'est donc dans ce palais, qui est Dieu lui-même, qu'il commet ses abominations, ses impuretés et ses malices. Oh, quelle chose effroyable et digne d'une considération profonde ! Quelle pensée plus utile pour nous, qui savons peu et qui n'arrivons point à comprendre cette vérité ? Si nous la comprenions bien, il nous serait impossible de tomber dans une hardiesse aussi insensée que celle d'offenser Dieu. Considérons, mes sœurs, la grandeur de la miséricorde et de la patience de Dieu qui ne nous confond pas immédiatement sur place. Rendons-lui-en les plus vives actions de grâce et soyons remplis de confusion de ce que nous sommes sensibles à la moindre chose qui se fait ou qui se dit contre nous. C'est la chose la plus révoltante du monde que, quand Dieu, notre Créateur, souffre tant d'injures de la part de ses créatures au-dedans de lui-même, nous soyons nous-mêmes sensibles parfois à une parole dite en notre absence et peut-être sans mauvaise intention. Ô misère humaine ! Jusque à quand, mes filles, tarderons-nous donc à imiter quelque peu ce grand Dieu ? Oh ! N'allez pas vous figurer que vous faites beaucoup en souffrant des injures. Néanmoins, supportons-les toutes de bon cœur. Aimons celui de qui elles nous viennent. car ce grand Dieu n'a pas laissé de nous aimer nous-mêmes, malgré nos fautes nombreuses. Aussi a-t-il vraiment raison de vouloir que nous pardonnions tous, quelles que soient les injures dont nous soyons victimes. Je vous l'assure, mes filles, cette vision, bien qu'elle passe vite, est une insigne faveur pour l'âme à qui Dieu l'accorde, si elle veut s'en servir, en la tenant très souvent présente à son esprit. Il arrive encore que, tout à coup, et d'une manière qu'on ne peut exprimer, Dieu montre en lui-même une vérité qui semble surpasser toutes celles qu'il y a dans les créatures. Il donne clairement à entendre à l'âme que lui seul est vérité et qu'il ne peut mentir. Elle comprend bien alors ce que dit David dans un psaume. « Tout homme est menteur ». Elle n'aurait jamais pu, sans cela, avoir une intelligence aussi parfaite de cette parole, alors même qu'elle l'eût entendue souvent. Dieu est une vérité qui ne peut faillir. Je me rappelle à ce sujet combien était important ce que Pilate demandait à notre Seigneur à l'heure de sa passion quand il lui disait « Qu'est-ce que la vérité ?» Et combien peu nous comprenons sur la terre cette suprême vérité. Je voudrais bien vous en donner une plus ample explication, mais il est impossible de l'exprimer. Concluons de là, mes sœurs, que pour nous conformer quelque peu à notre Dieu et époux, il sera bon de veiller toujours soigneusement à marcher selon cette vérité. Je ne dis pas seulement que nous devions éviter le mensonge, car grâce à Dieu, je vois que dans tous nos monastères, vous avez un soin spécial de ne jamais en faire pour quelque motif que ce soit, mais je dis que nous devons marcher selon la vérité devant Dieu et devant les hommes, de toutes les manières que nous pourrons. Il faut en particulier ne point désirer que l'on nous estime meilleurs que nous ne sommes. Agissons de façon à donner à Dieu ce qui est à lui, et à nous ce qui nous appartient, afin qu'en tout, nous fassions triompher la vérité. De la sorte, nous n'aurons guère d'estime pour ce monde qui n'est que mensonge ou fausseté et, comme tel, n'a pas de durée. Je me demandais un jour pour quelle raison notre Seigneur était si ami de la vertu d'humilité. Et à un moment où je n'y pensais plus, ce me semble, il me vint tout à coup la suivante. C'est parce que Dieu est la suprême vérité et que l'humilité consiste à marcher selon la vérité. Or, c'est une très haute vérité que de nous-mêmes nous n'avons rien de bon, mais plutôt la misère et le néant. Quiconque ne le comprend pas marche dans le mensonge. Mais plus on le comprend, plus on se rend agréable à la souveraine vérité, parce que l'on marche dans ses sentiers. Plaise à Dieu, mes sœurs, de nous faire la grâce de ne jamais perdre cette connaissance de nous-mêmes. Ainsi soit-il. Ces grâces dont je viens de parler, notre Seigneur les accorde à l'âme qu'il considère comme sa véritable épouse. Dès lors qu'elle est bien résolue à accomplir en tout sa volonté, il veut lui donner quelques connaissances de ce en quoi elle doit lui plaire et de ses propres grandeurs. Je ne crois pas nécessaire de traiter plus longuement de ses faveurs. J'ai parlé de ces deux en particulier parce qu'elles me paraissent très utiles. Quand il s'agit de semblables grâces, il n'y a rien à craindre. On n'a qu'à en bénir le Seigneur qui les donne. Et comme, à mon avis, le démon et notre imagination y ont peu d'accès, l'âme est tout inondée de consolation.
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Jésus est annoncé dans l'Ancien Testament, plus précisément dans le livre d'Ésaïe, comme celui qui n'écrasera pas le roseau froissé et qui n'éteindra pas la mèche qui fume encore. Monseigneur Henri Brincard, qui fut évêque du Velay et qui avait l'art des formules, nous encourageait en nous disant qu'il ne faut jamais piétiner les braises, mais qu'il faut s'efforcer de souffler dessus, en souhaitant que le feu se rallume. Je connais un vieux monsieur très bricoleur qui a aménagé son garage en atelier, et son atelier ressemble à une pharmacie. Il a créé lui-même des tiroirs de chaque côté du garage, et chaque tiroir porte une étiquette avec ce qu'il contient. Alors il y a la rangée des ampoules, ampoules de 75 watts baïonnette, ampoules de 60 watts à vis, LED, etc. Il y a aussi la rangée de tout ce qui sert pour les fenêtres, comme les happes à scellement, les pommelles, les charnières, etc., etc. Il y a les crampons, il y a les vis cruciformes ou étoiles, il y a les pointes, tête, homme, les différentes dimensions, différentes longueurs, ou bien les pointes tête plate, etc., etc. Et il y a un tiroir sur lequel il y a écrit « Objet ne pouvant servir à rien ». Je trouve que c'est une magnifique image de l'espérance chrétienne. L'espérance est faite à la fois de patience et de bienveillance. On ne sait pas à quoi peut servir cette personne, mais on la garde en espérant qu'elle puisse changer quand même. Il ne faut pas piétiner les braises. Les Italiens ont deux mots pour dire patience. Pazienza, qui vient comme le nôtre du mot pâtir, ça suppose donc une certaine souffrance. Et puis l'autre mot, c'est sopportazione, qu'on l'on traduira en français par supportation. Parfois, la patience est plus supportation que confiance. Mais elle est là. Alors, il en faut de la patience pour les prêtres de campagne. Je vais vous donner trois exemples souriants. Le père Paul était très fier d'avoir parmi ses catéchistes un homme, un gendarme en retraite, merveilleux d'humour, de foi et de patience justement avec les enfants. Mais voilà qu'une maman vient lui dire « Pourquoi vous n'avez pas inscrit mon fils à la première communion ?» Eh bien parce que depuis le début de l'année, nous sommes en mai, je ne l'ai vu que trois fois. Ça n'est pas possible. « Ah, si c'est comme ça, je vais en parler à monsieur le curé. » « Oui, bien sûr, parlez-en au père curé, vous verrez bien. » Le père Paul lui dit la même chose. « Madame, pour commencer à communier, il faut quand même une certaine initiation. » Ça l'a mise en colère et elle a dit « Si c'est comme ça, je le présenterai en candidat libre. » Je ne sais pas la suite de l'histoire. Les convertis nous disent combien parfois il a fallu de la patience à ceux qui les ont accueillis. Par exemple, Georges, qui est maintenant animateur ou plutôt formateur des animateurs du parcours Alpha. Il raconte qu'il était très moqueur par rapport à la foi de sa femme, qui a réussi tout de même à ce qu'il s'inscrive au parcours Alpha. Mais pendant les 12 soirées et la journée sur l'Esprit-Saint, le week-end sur l'Esprit-Saint, il en a fait voir de toutes les couleurs à l'animateur de la tablée qui était le curé de la paroisse. Le curé a quand même accepté que Georges commence un deuxième parcours.

alpha, alors qu'en principe, on n'en fait qu'un. Et c'est au deuxième parcours qu'il a fait la rencontre de Jésus, si forte qu'aujourd'hui, c'est lui qui encourage à donner sa vie à Jésus. Je pense aussi au père Michel, qui nous a raconté qu'il accueille des fiancés qui avaient pris rendez-vous pour pouvoir se marier à l'église, et dans la conversation, il leur demande « Pourquoi, en fait, voulez-vous vous marier à l'église? Quelles sont vos motivations ?» Et la fiancée répond « C'est parce que j'ai promis à ma grand-mère, avant qu'elle ne meure, que je me marierai à l'église. » Alors le père Michel aurait pu s'offusquer en disant « Mais ça n'est pas une raison, ça. Vous voyez bien, c'est n'importe quoi. Vous venez pour le mariage et vous me parlez d'une promesse à votre grand-mère, enfin. » Non, il a dit simplement « La promesse à votre grand-mère est très importante, c'est très beau. Et pensez que la promesse que vous allez faire à votre fiancée le jour du mariage, ce sera encore plus grand. L'art de ne pas piétiner les braises, mais de souffler dessus. » Il n'y a pas que les prêtres qui exercent leur patience. Et j'ai reçu ce beau témoignage d'une personne qui fut ma paroissienne, maman de 4 enfants. Je connaissais aussi le mari qui était aussi pratiquant. Et je savais qu'il y avait des soucis dans le couple. Un jour, elle est venue me voir en me disant, « Voilà, les médecins ont diagnostiqué chez mon mari une grave paranoïa. Et très souvent, je suis considéré par lui comme son ennemi. Mais on avance. Maintenant que j'ai identifié, je sais comment arriver de temps en temps à bien communiquer. Et puis, j'ai mon travail d'enseignante, mais je suis aussi inscrite à la chorale paroissiale. Je suis aussi au Secours catholique, quand je peux. Avec mes enfants, nous vivons de très belles choses. » Et me dit-elle, « J'ai inventé un mot. Je Pénélope. » On connaît cette histoire de la mythologie. « Je Pénélope, j'attends mon Ulysse, patiemment. Et je sais que le Seigneur, un jour ou l'autre, récompensera cette attente. » Voilà, Seigneur, permets à tous ceux qui ont ce grand désir de ne pas piétiner les braises, mais d'y souffler dessus, de voir. Permets-leur de voir que le feu se rallume.

je dénonce souvent les menaces totalitaires de la prétendue intelligence artificielle ramollisseuse de cerveau. Aujourd'hui, je veux reconnaître à partir d'une expérience qu'un usage ajusté de l'IA peut au contraire nourrir nos intelligences, augmenter notre savoir et même nous motiver au bien, en l'occurrence à la préservation des écosystèmes. J'ai passé 2 jours de l'été avec un ami écologue professionnel, homme fascinant par sa passion pour la faune et la flore, la nature et les paysages. J'ai eu la chance de faire plusieurs balades naturalistes avec lui autour de chez moi. Occasion de vérifier qu'en matière de compétences, entre ceux qui font de leur passion leur métier et ceux qui la confinent à leur temps libre, il y a un abîme. Nous voilà donc partis à la découverte de la biodiversité locale. Elle se révèle par des rencontres directes avec l'animal ou la plante, mais aussi grâce aux traces laissées par les animaux, ou encore leurs cris, chants, stridulations et autres indices sonores. Je passe sur tout ce que j'ai appris de la richesse de la vie que j'ignorais à ma porte. Un point m'a fasciné. Mon ami utilise la version française de l'application iNaturalist, qui facilite l'identification des espèces rencontrées et stocke nos observations dans des fichiers de suivi utilisés par des chercheurs du monde entier. Il suffit de poster nos photos sur ce site. L'IA nous propose alors immédiatement des noms, selon ce que l'image, sa géolocalisation et sa datation rendent vraisemblables. Soit nous indiquons l'espèce, car nous la connaissons déjà, ou qu'il n'y a pas photo, si vous me permettez l'expression. Soit nous approuvons juste un genre et laissons les spécialistes préciser l'espèce. Ou en débattre, car il y a parfois débat. J'ai peur de vous perdre si je vous raconte à quel point, depuis le passage de mon ami, je me suis intéressé, grâce à ce site, aux toutes petites bêtes, punaises, fourmis, mouches. Le fameux site propose des cartes qui indiquent où et quand d'autres observateurs ont vu la même espèce. Ayant photographié une grande guêpe maçonne que le réchauffement climatique a fait remonter jusqu'à nous, je suis allé voir le détail de son extraordinaire mode de vie. Elle pond dans des chenilles qu'elle enferme dans d'élégantes loges de terre. J'ai aussi observé la Milésie faux frelon, grosse mouche déguisée en frelon et qui vit d'ailleurs à ses dépens en pondant dans son nid. Incroyable, non? Ayant créé mon espace sur ce site, je vais pouvoir, année après année, vérifier la présence de ces espèces, leur jour d'apparition, l'arrivée de nouvelles venues. Le site complète nos précieux livres par ses données actualisées. Et surtout, il relie les amateurs en communauté. Grâce à eux, ma connaissance d'espèces que pourtant j'observe depuis l'enfance explose. Le plus rassurant, c'est la participation d'une foule de naturalistes sérieux, parfois spécialistes d'un genre très particulier. Ils corrigent nos erreurs d'identification et utiliseront les données que nous leur fournissons innocemment pour leur recherche et le suivi de la biodiversité. L'existence de ce site a décuplé ma motivation à laisser en jachère une partie du jardin pour les insectes et autres animaux. iNaturalist, avec un i pour commencer et sans e pour finir, est donc une bonne nouvelle.

tressaillez de joie, même s'il faut que vous soyez attristés pour un peu de temps encore par toutes sortes d'épreuves. Elles vérifieront la qualité de votre foi qui est bien plus précieuse que l'or. Cet or voué pourtant à disparaître, qu'on vérifie par le feu. Tout cela doit donner à Dieu louange, gloire et honneur quand se révélera Jésus-Christ. Lui que vous aimez sans l'avoir vu, en qui vous croyez sans le voir encore. Et vous tressaillez d'une joie inexprimable qui vous transfigure, car vous allez obtenir votre salut qui est l'aboutissement de votre foi.

0: Dieu, notre Dieu, tu as scellé avec ton peuple une alliance éternelle. Fais revivre en nous les merveilles de ton amour. Devant la violence des vents contraires, que le souffle de ton esprit rassure les croyants.
1: Regarde, Seigneur, tes enfants.
0: Que la cité terrestre ne cherche pas à s'édifier sans toi, et ceux qui la construisent n'auront pas travaillé en vain. Que la fidélité soutienne ceux qui luttent, que notre amitié pacifie ceux qui souffrent.
1: Regarde, Seigneur, tes enfants.
0: Que nos frères défunts entrent au nombre des bienheureux, qu'un jour ils nous accueillent dans ton paradis.

Dieu qui fait resplendir la lumière après la nuit, accorde-nous de finir ce jour à l'abri des attaques de l'adversaire et de pouvoir te rendre grâce par Jésus-Christ, ton Fils, notre Seigneur et notre Dieu, qui règne avec toi et le Saint-Esprit, maintenant et pour les siècles des siècles. Amen. Le Seigneur soit avec vous.

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1: Du psaume 18. Les cieux proclament la gloire de Dieu. Le firmament raconte l'ouvrage de ses mains. Le jour au jour en livre le récit, et la nuit à la nuit en donne connaissance. Pas de paroles dans ce récit, pas de voix qui s'entendent, mais sur toute la terre en paraît le message et la nouvelle aux limites du monde. Là se trouve la demeure du soleil. Tel un époux, il paraît hors de sa tente, il s'élance en conquérant joyeux. Il paraît où commence le ciel, il s'en va jusqu'où le ciel s'achève, rien n'échappe à son ardeur. La loi du Seigneur est parfaite, qui redonne vie. La charte du Seigneur est sûre, qui rend sage les simples.

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1: Samedi, c'est la fête nationale suisse. Le 1er août, le pays célèbre la signature du pacte fédéral en 1291. Et pour s'y préparer, KTO Radio vous propose de redécouvrir ce matin une figure majeure qui contribua à bouleverser la vision traditionnelle de Dieu, le père Maurice Zindel. Né à Neuchâtel en 1897 et mort à Lausanne en 1975. De sa vocation précoce sur les bords du lac Léman jusqu'à sa prédication à Rome devant Paul VI, en passant par ses années d'exil au Caire, il développa une conception révolutionnaire d'un Dieu pauvre qui se donne totalement. À travers ses écrits et ses homélies, il invitait à découvrir la présence divine au plus intime de soi. Le documentaire Maurice Zindel, prophète d'un Dieu fragile, a été réalisé par Pierre Pistoletti en 2024 et c'est une coproduction KTO Kessuro Production. Très belle écoute.
2: Une phrase de lui suffit à me faire retrouver ma route, mes chaussures, mon chemin. C'est absolument spectaculaire. Je sais quand je le lis si je m'étais perdue.
3: Souvent, les gens disent, quand on le lit, même si on ne comprend pas tout, ça nous parle. Et donc, ça ne nous parle pas à l'intellect, ça nous parle au fond de l'être.
4: Et c'est un auteur qui, pour moi, est un semeur. C'est extraordinaire d'avoir cette puissance-là dans ses réflexions. C'est-à-dire, c'est une réflexion qui fait naître d'autres réflexions.
5: Et ce qui nous le rend si cher aujourd'hui, si précieux, c'est parce qu'il a vécu cet exil. S'il avait été prêtre dans une paroisse, il n'aurait jamais pu nous laisser ses livres, faire prêcher tant de retraites.
6: C'est un prophète de notre époque. Et sa grande angoisse, c'est que Dieu puisse mourir à l'homme. C'est-à-dire que l'homme ne s'ouvre plus à Dieu.
7: Qu'est-ce qui arrivera à Dieu dans notre monde humain ? Du fait de mes options, de mes décisions, de mon attitude, voilà, en somme, la question essentielle.

0: Maurice Zindel naît à Neuchâtel en 1897. Neuchâtel est une petite ville qui se trouve au pied du Jura, auprès d'un lac, avec une ouverture sur les Alpes. C'est une ville qui a toujours été un peu en dehors des grandes voies de communication, mais qui a toujours eu aussi une ouverture à l'extérieur.
1: C'est une ville plutôt bourgeoise, calme, paisible, située dans un endroit ravissant, qui est un objet de contemplation constante pour Zindel par la suite.
0: Au début du XXe siècle, Neuchâtel est une ville en pleine prospérité, des nouveaux quartiers se créent. C'est d'ailleurs dans un de ces nouveaux quartiers que la famille Zindel va s'établir, à la rue de Saint-Nicolas. Neuchâtel est une ville qui a aussi connu la réforme depuis 1530. Le culte catholique sera rétabli en 1806. La communauté catholique va se développer, il y aura une école catholique, il y aura un hôpital catholique et au début du XXe siècle, il y aura cette fameuse église rouge qui va être érigée.
1: Le père de Zindel est un homme sur qui on peut compter. Quand il s'engage dans une action, il l'amène jusqu'au bout. Et la mère est une femme très appliquée à sa vie familiale, aux soins de ses enfants. Mais de cette famille, Zindel dit rapidement qu'en fait, ils sont assez lisses. Ils ne vivent pas l'Évangile, ils ne brûlent pas l'Évangile.
2: Il avait une grand-mère protestante, laquelle grand-mère avait une foi très personnelle. Zindel disait d'ailleurs que c'était la personne qui avait la foi la plus personnelle de toute sa famille. Et en plus, cette grand-mère avait une foi active, dans ce sens qu'elle se préoccupait beaucoup, beaucoup du partage avec les pauvres.
1: Il retrouve cette passion un peu tumultueuse chez la grand-mère, qui l'emmène chez les pauvres régulièrement. Ce qui est à signaler à cet égard, c'est qu'elle n'y envoie pas sa domestique.

0: elle y va elle-même. Elle y va elle-même régulièrement et elle emmène Maurice. Et Maurice découvre la pauvreté et avec des enfants qui n'ont pas grand-chose à se mettre. Et dans l'élan du cœur, souvent il est très touché, il donne son goûter, il laisse sa chemise et il rentre torse nu dans sa famille un peu lisse et un peu surprise par cet excès. Maurice a certainement perçu cet engagement personnel auprès de la pauvreté qui l'a touché et qui est devenu chez lui aussi les bases d'une règle de vie future.
1: À l'école, il n'avait que des camarades protestants, mais qui n'ont jamais crié contre son catholicisme. Au contraire, il s'est senti profondément accueilli, et je crois que c'est ça qui l'a beaucoup marqué. Ensuite, il a pu partager avec certains de ses camarades, avec l'un d'entre eux, quand il avait 15 ans, et il avait été invité chez lui, il avait pu lire l'Évangile en entier. Ce qui était impossible pour des catholiques à l'époque, puisqu'on n'avait pas de Bible à la maison. Et il avait entendu ce jeune homme lire les Béatitudes avec une telle passion qu'il s'est dit « Oui, c'est une parole vivante. » Avec ses camarades d'école, ils avaient fait une sorte d'amicale, les Amis de la Nature, où ils faisaient des explorations naturalistes. De haut vol. Notamment, Jean Piaget, le grand psychologue, avait fait une exploration sur les mollusques du bord du lac de Neuchâtel de très haute qualité. Et donc, Zindel faisait partie de ce groupe-là. Mais lui, il était plutôt intéressé par l'esprit de la science, par la philosophie de la science. Mais il était très apprécié par ses camarades, puisqu'il a été un temps nommé président du Club des Amis de la Nature, avec tous ses camarades protestants qui avaient beaucoup d'estime pour lui. Le 8 décembre 1911, il est allé prier devant la statue de la Vierge Marie dans l'église rouge de Neuchâtel. Et il a une émotion spirituelle très difficile à décrire.
2: J'ai senti la présence de la Vierge Marie. C'était quelque chose de mystérieux. J'ai reçu de la part de la Sainte Vierge une sorte d'appel, urgent, instantané, bouleversant et irrésistible qui a changé toute ma vie. Il n'y avait pas de vision, rien de visible mais quelque chose d'intérieur qui ne souffrait aucune espèce de résistance. Depuis lors, ma vie a été entre les mains de la Sainte Vierge et je n'ai rien fait sans elle. Et j'ai gardé pour l'Immaculée Conception une sorte de tendresse profonde. J'ai eu la certitude que ma vie était dans ce sillage. Ma santé, ma respiration, mon intelligence, mes actions, mes connaissances et mes nombreuses courses perpétuelles, tout est entre ses mains.

0: il découvre vraiment une intimité spirituelle par la Vierge Marie. Donc j'allais dire, il me semble qu'on pourrait dire que c'est son itinéraire personnel là qui va se prendre sa source et puis se déployer, puisque la présence de la Vierge Marie sera très importante pour lui. Et il en reparlera régulièrement, en disant que c'est une éducatrice, finalement. C'est elle qui va le conduire à vivre cette mystique du Dieu pauvreté. Et il y a vraiment là, dans cette église, un événement spirituel, une grâce spirituelle.
1: Et dans cette émotion spirituelle, la Vierge s'adressait à lui en disant « Ego sum virgo virginans ». Donc je suis la Vierge virginisante, la Vierge qui rend vierge. Et ce qu'il a compris dans cette expression un peu surannée, c'est que c'est une Marie qui est toute en état de don, toute en état de dépossession. Toujours en train de présenter.

0: présenter et de donner son fils.
1: Il le développera plus tard, naturellement. Il ne va pas le développer à 15 ans, mais il le sent déjà. Que Marie, elle est porteuse de Dieu. Elle est porteuse de sa contemplation qui s'incarne en elle. Marie vit Dieu constamment. Elle est constamment en relation avec Dieu. Et elle va le mettre au monde. Et en le mettant au monde, elle nous montre notre vocation d'homme, qui est d'accueillir Dieu en nous, de rentrer en relation avec la présence qui nous habite, de la vivre et de la donner au monde.
0: Pour cette raison, il aimait bien les vierges romanes, parce que les vierges romanes tiennent l'enfant Jésus de telle manière que si ce n'était pas tenu par le marbre ou le bois, il tomberait. Elle est toujours en train de donner son fils. Alors, il a compris à ce moment-là que lui, il devait vivre un amour à la dimension sans frontières de Marie et du Christ. Et de ce fait, il a traduit cela, on aurait pu le traduire autrement, mais il a traduit cela dans une vocation à devenir prêtre.
1: Dans sa 15e année, à la fin, Zadel doit rentrer au séminaire, donc il veut apprendre l'allemand.
0: Son père, qui est d'origine suisse-allemande, lui permet d'aller au couvent bénédictin d'Einsiedeln, le plus grand couvent bénédictin de Suisse, une centaine de moines à l'époque. Et là, il s'est trouvé heureux, et ce qui l'a le plus frappé, c'était les liturgies.
2: La vie liturgique y était une chose vécue, dont on ne parlait d'ailleurs pas, mais on en vivait avec une intensité prodigieuse. Pendant ces années, j'étais extrêmement heureux et j'étais comblé par la présence de la Sainte Vierge. Je pense que j'y serais resté, tellement j'y ai respiré cette vie monastique, cette régularité parfaite, cette liturgie, ce silence et ce recueillement, si les circonstances n'avaient pas obligé à évacuer tous les étudiants français. C'est la patrie de mon esprit et je suis resté oblat de Saint-Benoît.
1: La première guerre ayant éclaté, les francophones sont appelés à quitter l'abbaye. Et Zadel retourne donc à l'école, enfin il rentre au séminaire, et là, il a quitté ce silence, accueil et partage, pour rentrer dans une école, bien sûr, très, très thomiste. À l'époque, cette formation thomiste du début du siècle, c'est un dieu balisé. On l'approche par la raison.
2: Je suis alors retournée à Fribourg pour faire ma théologie. On apprenait par cœur les hérésies, on prouvait la vérité par des arguments. Il fallait montrer, démontrer Dieu par des formules sèches et arides. Ma vie religieuse avait pris naissance au sermon sur la montagne et il m'était difficile de trouver Dieu dans des formules verbales sans chaleur. Il était question de rouages qui s'engrènent, d'une mécanique, peut-être intelligente, mais qui n'avait pas de rapport intime avec une religion véritable.
0: La théologie de l'époque était très conceptuelle, très intellectuelle et très peu mystique. En tout cas, apparemment très peu vécue. Et pour lui, c'était une grosse difficulté parce que il avait la passion de Dieu, il avait la passion de la présence, la passion de Jésus-Christ, la passion des hommes, et il aurait aimé, il voulait qu'on parle de Dieu et puis du destin des hommes aussi avec passion et pas uniquement avec une sorte d'armure philosophico-théologique.
1: C'est très dur pour lui, c'est très très dur. Néanmoins, il sort très brillamment élève de ce séminaire où il a d'ailleurs rencontré le futur cardinal Journet.
0: Donc il est ordonné en 1919 à Neuchâtel et il est le premier prêtre catholique issu de la ville de Neuchâtel depuis la Réforme. Et donc il est nommé à Genève, à la paroisse Saint-Joseph, au quartier des Eaux-Vives. Et là, il deviendra un jeune vicaire très original.

0: Hypertherma, dans la paroisse, dans les années où il était vicaire ici, à Saint-Joseph. Ah ben voilà, on tombe sur sa signature ici. C'est une belle signature celle-là.
1: C'est une paroisse très ouvrière. Il enseignait là où il était, plus dans divers collèges. Il était aumônier d'hôpital. L'hôpital était très important. Il fait traduire des missels pour que les enfants puissent suivre la messe. C'est quand même une approche de l'autre. On est dans les années 25 quand même. Hein. Il les fait beaucoup chanter pour apprécier la beauté du rite. Il les fait participer au rite. Il prend son vélo et il va voir les familles pour voir ce qu'elles vivent, comprendre l'entourement des enfants. Et il vient évidemment en aide aux parents, très souvent. Plus toutes les homélies qu'on lui donnait, parce que comme c'est un bon orateur et qu'il avait toujours quelque chose à dire, et qu'il ne refusait aucune tâche, eh bien on se libérait en lui demandant beaucoup d'investissement. Et il a frôlé le burn-out, comme on dirait aujourd'hui, c'est évident.
2: J'étais accablée de travail. Souvent, je disais mon bréviaire à minuit et à 2h, et parfois à 4h du matin, je préparais mes classes. Je dormais peu, trop peu, 2 heures.
3: Il a eu tout au long de sa vie cette passion d'étudier, de connaître, de donner, de transmettre, de partager, sans beaucoup dormir, avec une générosité immense et un peu sur le fil du rasoir. Il était aumônier d'une sorte de pensionnat de jeunes filles.
1: C'était des filles d'ouvriers avec des destinées assez quelconques. Alors, il en tient compte. Il leur a fait venir des professeurs de sténo, de couture, pour leur donner des métiers qui correspondent à leur niveau. Mais en même temps, il leur ouvre l'esprit pour leur donner cet axe de vie. Dieu a besoin d'adultes spirituels. Et il essaye de leur donner cette idée qu'on peut devenir un adulte spirituel par son adhésion, par son désir, dans un axe auquel on se réfère. Et donc, il surprend, son comportement surprend, parce qu'on voit bien que les gamines, elles deviennent quand même drôlement réflexives, elles commencent à faire des dissertes de philo qui laissent leur prof un peu étonné, elles arrivent à faire la différence entre la joie, le bonheur et le plaisir. On n'en attendait pas tant de ces jeunes filles, n'est-ce pas? On n'en attendait pas tant.
3: Et puis, il a aussi fait de grandes homélies pour dire que l'Église devait être pauvre. Avec des phrases de ce genre, l'Église n'a pas le droit d'entasser des économies parce que son argent, c'est l'argent des pauvres. Il a été signalé, voire dénoncé, à l'évêque comme étant un franc-tireur dérangeant.
1: Et donc ce sermon sur la nécessaire pauvreté de l'Église, là cette fois-ci, c'en est trop. Son évêque le renvoie à Rome pour étudier la théologie.
3: Il doit faire des études de théologie à l'Angélique, donc l'Université des Dominicains. Alors il le vit avec intérêt, et puis en même temps avec un peu d'amertume. Parce que il comprenait pas bien pourquoi son évêque l'avait mis en exil. Parce que son évêque l'a mis en exil sans lui donner trop d'explications.
1: Il va passer donc 2 ans à l'Angélicum à Rome, en marchant longuement aux côtés du père Garrigou-Lagrange. Ils s'aiment bien tous les deux, même s'ils ne partagent pas forcément les mêmes visions, ils s'aiment bien.
3: Comme il est un assoiffé de connaissances, il va étudier le plus qu'il peut. Mais il a un petit côté quand même d'obéissant, désobéissant. C'est-à-dire au lieu de faire une thèse en théologie, il fera une thèse en philosophie sur l'influence du nominalisme sur la pensée chrétienne.
1: Quand Zadel va revenir en Suisse à l'issue de ce premier exil, quand il arrive dans sa paroisse avec ses valises, on lui dit « Écoutez, excusez-nous, on n'a aucune consigne de l'évêque, vous n'êtes pas attendu. »
3: L'évêque ne veut pas l'accueillir dans son diocèse. Et il lui dit qu'une place a été préparée pour lui à Charenton, dans la banlieue parisienne.

0: Et alors là, à Charenton, c'est dur.
1: Il n'y avait rien. Mais le curé, qui était bon, l'a quand même accueilli, lui a donné une petite chambre, et puis des petits travaux qui n'étaient pas faits pour lui. Par exemple, garder les enfants du patronage.
0: C'est le centre aéré, quoi. Pour Zindel, c'est un calvaire. Il est extrêmement seul. C'est affreux pour lui de ne pas avoir grand-chose à faire parce qu'il voudrait passer Dieu. Et on l'en empêche. Et on sent l'embarras de l'évêque qui ne sait pas très bien quoi lui répondre. Parce qu'il lui dit, vous n'êtes pas assez dans la norme, bon, vous avez une façon un peu marginale. Tout en reconnaissant que c'est quand même un type assez phénoménal. Il ne sait pas faire avec Zindel, il est dépassé.
2: J'aimerais que vous travailliez à vous corriger d'une certaine singularité, d'une certaine exagération, qui sont difficiles sans doute à définir, mais qui vous empêchent sûrement de faire tout le bien que nous désirons, vous et moi. Monseigneur Besson reproche à Zindel de dire que l'Église fait fausse route et qu'elle ne tient pas assez compte de la tâche intellectuelle qu'elle doit remplir. Oui, l'évêque lui reproche aussi de ne pas donner de preuve de bonne volonté. Et alors là, Zindel va lui répondre. Voilà un homme, donc Maurice Zindel parle de lui-même, qui a eu de l'influence, qui s'est identifié à sa tâche, qui a été éperdu d'action. Il accepte de rentrer à l'école, d'être un élève, sans nom, sans influence, sans ministère. Il parle de ses années à Rome. Cela dure 2 ans. C'est à ce moment qu'on lui dit « Non, vous ne rentrerez pas ». Enfin, dernier venu à Charenton, aux ordres de chacun,
3: il obéit comme un enfant, fait pot de fleurs aux offices, comme dit spirituellement son curé, c'est-à-dire sous-diacre paré à la messe basse des enterrements de première classe. Et s'en ira, encore cet après-midi, se geler les pieds dans la boue du camp de Vincennes, pour assister aux ébats d'une douzaine d'enfants qui se bombardent avec de la glaise. Et c'est à cet homme qu'on demande des preuves de sa bonne volonté. Priez, Monseigneur, pour que la révolte et le désespoir n'aient pas raison de son cœur. Et croyez à ma tristesse infinie.
1: Il a fait une grande crise de désespoir, dans laquelle crise il s'est senti visité par Dieu. Par Dieu, on pourrait dire, avec saint François d'Assise. Le désespoir l'avait creusé tellement fort que la visite est allée s'inscrire au plus profond.

0: Ensuite vint la grâce des grâces, la présence de Saint François d'Assise. Je l'ai rencontré à ce moment-là et je ne pouvais imaginer l'influence qu'il devait avoir sur moi. L'incendie s'est allumé en moi. Je percevais que la mystique trinitaire était l'expression d'une générosité. Saint François m'est apparu comme celui qui a eu la mission unique de chanter la pauvreté comme une personne et de voir en elle Dieu lui-même.
1: C'est la clé de toute sa pensée mystique. C'est le Dieu pauvre.
0: Comme toutes les choses précieuses et infiniment plus qu'elles, Dieu est fragile et désarmé. C'est donc Dieu, plus encore que le monde, qui est remis entre nos mains. Il ne s'agit plus d'abord de nous sauver, comme si nous étions menacés par une puissance capable de nous écraser, mais de le sauver de nos limites et de nos ténèbres. Il faut sauver Dieu de nous-mêmes, comme il faut sauver la musique de notre bruit, la vérité de nos fanatismes et l'amour de notre possession.
2: À partir de ce moment-là, pour lui, Dieu a pris des vocables nouveaux. Il est devenu le Dieu pauvre, dont il faut bien expliciter que ce n'est aucunement un manque. Parce que ce serait horrible de dire que Dieu est dans le manque. Pauvreté, pour Zindel, ça voudra dire désappropriation donc, et don. Donc Dieu est tout ouvert, tout amour et tout don. Et Dieu ne met pas la main sur nous. Il ne s'approprie pas ni la terre ni les hommes. Au contraire, il les fait grandir dans l'existence et il les aide, il les sollicite à se déployer dans toute la grandeur d'amour et de lumière qui est possible. Et c'est ça le Dieu pauvre. C'est une qualité éminente de l'amour. Donc en 1927, à un certain moment, il se retrouve chez les bénédictines de la rue Monsieur. C'était de nouveau le silence, la liturgie, une grande recherche intellectuelle et mystique.
0: Dans ce séjour céleste, j'ai recommencé à vivre. Dans le couvent, il y avait une parfaite régularité, un silence plein de recueillement, et par surcroît, la liturgie était célébrée à la perfection. Tous les jours, j'y chantais la messe. Il n'y avait presque jamais de sermon, c'était la liturgie pure.
3: La rue Monsieur, c'est une abbaye extraordinaire. Il ne sait pas ce qu'il attend. C'est une abbaye d'abord où il va retrouver la liturgie d'Alzenden. C'est une très grosse abbaye dans le 6e arrondissement de Paris, où le tout Paris vient pour participer à ces moments liturgiques qui sont splendides. Et Zindel se retrouve dans un milieu intellectuel, spirituel, liturgique, magnifique. Ça va durer 18 mois, pendant lesquels il va laisser quand même un impact très important. C'est là qu'il va rencontrer et devenir l'ami de Charles Dubos. Et c'est là aussi qu'il va rencontrer plusieurs écrivains qu'il va alimenter de cette spiritualité très forte.
2: Giovanni Battista Montini, qui deviendra donc le pape Paul VI. Et puis Louis Massignon, grand islamologue, qui l'invitera plus tard à aller œuvrer au Caire.
4: Alors ici, on se trouve à la bibliothèque publique de Neuchâtel, qui conserve 3500 livres que Zindel a possédés. Il a beaucoup, beaucoup lu Saint Thomas d'Aquin. Ici, on a les bréviaires de Zindel qu'il a prié en latin. Alors ici, on va faire un petit peu attention parce que parfois les livres sont un petit peu... on voit qu'il a beaucoup utilisé les livres. Alors ici, on voit un exemple, comme il a annoté un de ses bréviaires. Voilà, là, un bouquin en anglais sur la chimie, chemistry. Blaise Pascal, naturellement, Kant, la zoologie de Rémy Perrier. Atomes, radioactivité, transmutation. Saint-François de Sales. Alors ici, tous les livres de Sartre qu'il a lus.
5: Mais la croyance, elle ne vous enferme pas, elle vous projette dans le monde. Je veux dire, la croyance vous rend forcément encyclopédique, puisqu'elle vous fait sortir de vous-même, et elle vous fait aller vers les autres, elle vous fait aller vers les savoirs, elle vous fait aller vers l'exploration du monde. Parce que ce que j'aime beaucoup chez Zindel, c'est cette idée de l'émerveillement. Il faut apprendre à retrouver l'émerveillement devant les êtres, devant les choses, devant les paysages, devant la nature. Une bibliothèque de Zindel, c'est une bibliothèque de croyance, c'est-à-dire, c'est encyclopédique.
2: Il passait ses nuits à la connaissance scientifique, littéraire, théologique. Il n'arrêtait pas. C'était un moteur qui attirait. Mais il ne faisait jamais de ses connaissances un dogme. Il en faisait toujours une manière d'expérimenter mieux, plus justement.
6: Pour Maurice Zindel, la vie de Dieu se donnait partout où un homme cherchait authentiquement et se laissait dépasser par son propre projet, quoi. Au lieu de chercher, comme nous le faisons si souvent, à conforter notre équilibre de façon artificielle en expliquant... et en s'étayant et en justifiant, c'est bien là qu'il faut être et pas là-bas. En fait, cette espèce de perpétuel déséquilibre, si on suit loyalement là où la vie nous appelle, quoi.
0: Il ne s'agit pas de fuir la vie, mais d'y entrer jusqu'au fond, jusqu'à la rencontre de la source divine. Jusqu'au jaillissement du Magnificat au cœur de la matière. C'est toute la vie qui est religieuse. Toute la vie ou rien.
2: Il rentre en Suisse. Son évêque ne veut toujours pas le voir dans son diocèse. Et ça, je trouve ça absolument terrible, parce que 1939, août, il y a déjà la guerre.
3: Il est coincé, et là, Louis Massignon, opportunément, va lui dire « Je pense qu'au Caire, j'ai une amie là-bas qui devrait pouvoir s'occuper de vous. »
2: Et Zindel prend la balle au banc, il prend un des derniers bateaux qui partent de Gênes, et puis il arrive à Alexandrie en décembre, en fin décembre, et puis la veille de Noël, il est accueilli au Caire et on lui trouve une chambrette à côté du Carmel de Matarier et il va passer toute la guerre au Caire.
7: Tous les matins, j'allais assister à la messe de Zindel. Sa messe, moi, ce qui me frappait, c'est que sa consécration durait 10 minutes. Il avait des moments de silence, il disait sa messe paisiblement, tranquillement. Non, c'était vraiment très beau. Et puis il donnait des conférences à Alexandrie quand il venait. Et ça, c'était merveilleux parce qu'il y avait comme quelque chose qui passait à travers lui, en plus que sa conférence. Il m'a fait approfondir et découvrir l'importance de la présence de Dieu en moi. Ça, c'était fort, parce qu'il vous disait presque que votre cœur est un tabernacle.
0: Il n'est pas question pour nous, bien entendu, d'imaginer que Dieu soit descendu du ciel, parce que le ciel, c'est lui-même, et que ce ciel, nous devons le découvrir au plus intime de nous-mêmes. Dieu est au-dedans de nous. Dieu est toujours avec nous. il est toujours déjà là. C'est nous qui ne sommes pas là.
5: Moi, ce qui me touche chez Zindel, c'est le fait d'avoir ramené Dieu de la transcendance à l'immanence. Alors lui-même, je crois, dans son extrême jeunesse, a senti la présence de la Vierge. Et à partir de là, ça l'a réveillé. Et ça a réveillé ce Dieu qui est à l'intérieur de nous. La présence de Dieu, elle est en moi, comme à la fois cette trace de l'expérience mystique, et en même temps comme l'infini qui fait fond et sur lequel je suis fini. Et l'infini vers lequel je tends moi-même. Et qu'il ait dit ça aussi clairement, c'est-à-dire qu'il ait fait le rapport entre l'expérience du Dieu transcendant et l'expérience du Dieu immanent, est une chose assez unique dans l'histoire de la pensée.
2: Le fait d'avoir un ministère large et passionnant, ce qui lui manquait depuis plus de 10 ans, on sent que malgré l'exil, ça a été une période passionnante pour lui où il s'est senti finalement très à l'aise. Il va faire d'innombrables rencontres, un ministère aussi varié qu'il est possible, conférencier, aumônier scout, évidemment célébrant, catéchète, etc., etc. Beaucoup de rencontres avec les Grecs catholiques, les Coptes, évidemment avec l'islam aussi.
3: Et Zindel, évidemment, est obligé de constater cette prière, cette louange perpétuelle, alors là, vraiment, qu'il émeut, parce qu'il aurait bien voulu rencontrer ça en Europe. Mais, en même temps, ça le fait beaucoup réfléchir sur le rapport du musulman à son Dieu, qui est un rapport assez soumis, assez craintif. C'est une louange admirative, mais où l'homme est très bas, et Dieu était un peu extérieur, comme une surpuissance. C'est pas le Dieu de Zindel, c'est pas le Dieu qu'il a rencontré. Et ça le renforce sur justement cette conception trinitaire de Dieu.
0: Dieu est unique, mais il n'est pas solitaire. Un être unique et solitaire qui ne ferait face éternellement qu'à lui-même nous apparaîtrait enfermé dans un narcissisme à peine concevable. La révélation trinitaire nous délivre de ce cauchemar. Elle signifie, en effet, qu'en Dieu, je est un autre. Le Père n'est qu'un regard vers le Fils. Le Fils n'est qu'un regard vers le Père. Et l'Esprit Saint n'est qu'une respiration d'amour vers le Père et le Fils.
2: Le mystère de la Sainte Trinité, pour lui, c'est la clé du mystère de l'homme. Parce que ça veut dire quoi? Ça veut dire que l'homme est appelé à l'amour, mais aussi à l'égalité, une parfaite, parce qu'il y a une parfaite égalité entre le Père, le Fils et le Saint-Esprit.
8: Comme il disait, on arrivait au monde comme un morceau d'univers, on était déterminé des pieds à la tête, comme il disait, et il fallait faire quelqu'un avec ça. On était quelque chose, et ce quelque chose, il fallait faire quelqu'un.
5: L'homme est à faire. L'homme est à faire. Zindel dit « je crois en l'homme ». C'est quasiment pareil que dire « je crois en Dieu » pour lui. C'est-à-dire que l'homme est un horizon, il n'est jamais donné. Et notre démarche vers l'homme est un accomplissement asymptotique, on n'y arrivera jamais.
3: Zindel dit que le Christ est en agonie jusqu'à la fin des temps, parce que l'humanité, c'est-à-dire la globalité des humains, ne perçoit pas encore que le sublime existe en nous, en chacun de nous, comme il nous entoure, et qu'on peut passer complètement à côté de notre vocation d'homme.
9: Si nous avons tous la même mission de réaliser le règne de Dieu, encore faut-il savoir dans quelle fonction nous accomplirons le mieux cette réalisation. Il faut demander à chaque arbre ses fruits, à chaque fleur sa couleur et son parfum, et de même, à chaque être humain ce qu'il est capable de donner. Chacun se qualifiera selon ses tendances les plus profondes, et c'est en les développant harmonieusement qu'il accomplira le mieux son témoignage.
6: qui est absolument incroyable à entendre, absolument incroyable. Parce que ça nous sort de tout plein de représentations qui me semblent être en plus très vivaces en ce moment, qui seraient en quelque sorte que toutes nos particularités, nos singularités sont des poussières qui empêchent l'accès à la profondeur et que cette profondeur, d'une certaine façon, elle serait anonyme. Elle serait la même pour tous et que c'est à ça qu'on la reconnaît. Et que tout ce qui ferait nos singularités seraient liées aujourd'hui, on dirait, à l'ego. Alors lui, il renverse absolument complètement la façon de regarder. C'est-à-dire, il pense que chacun est complètement responsable de faire vivre, faire chanter, faire rayonner le secret que Dieu n'a confié qu'à lui seul. Si je ne joue pas ma partition dans ce monde, il manquera quelque chose que personne ne pourra découvrir si ce n'est par moi. C'est absolument incroyable de pouvoir entendre ça. C'est d'autant plus puissant que ça vient désamorcer le lieu d'où se produisent beaucoup d'abus. Si vous êtes le seul à porter tel secret de Dieu que moi j'ignore et que j'ignorerai jusqu'au bout si vous ne le donnez pas à entendre par votre vie, par le déploiement de votre vie, je ne peux pas vous dire à quoi votre vie devrait ressembler. Je ne peux pas. Vous seul savez, en fait plutôt, ne savez pas, parce que c'est tout le chantier d'une vie de le faire chanter ce secret-là, de le donner à entendre. Mais personne ne peut, à votre place, vous assigner quelque part et vous dire à quoi vous devez ressembler. Ça veut dire que notre rapport à notre propre vie relève nécessairement de l'invention, pas à pas, jour après jour, de quelque chose qui nous demande à nous

0: il arrive à obtenir de la part de l'évêque, c'est un nouvel évêque, un tout petit poste, mais le plus petit qui soit possible dans le diocèse, c'est-à-dire auxiliaire à la paroisse du Sacré-Cœur d'Ouchy à Lausanne. Donc c'est le seul poste que Zindel aura jusqu'à la fin de sa vie.
1: On l'appelait l'abbé, mais c'était un phénomène. D'abord, il se balade en blanc et en soutane blanche. Or, dans les grandes occasions, par-dessus, il avait une grande cape noire et il s'en mitouflait là-dedans. Et puis, on avait comme l'impression qu'il volait. La première impression que j'ai de Zindel, c'est qu'il marchait pas, il volait.
2: On lui donnait une enveloppe avec 100 balles dedans. Il regardait pas, il la donnait à quelqu'un qui trouvait sur le trottoir. Vous comprenez, comme c'était pas raisonnable, voyez ça.
3: Oui, j'en ai me confessé chez lui, pas régulièrement, mais... Et puis une fois, je lui ai dit que j'avais pas pu faire oraison, que j'étais trop fatiguée, mais que j'avais écouté la 6e symphonie de Beethoven. Alors il avait un peu hésité. Oui, la sixième. Pour pénitence, vous écouterez 3 fois la 6e de Beethoven.
1: Dans les paroisses, ces grandes paroisses de ville, on était plusieurs prêtres. Avec nous, ils discutaient pratiquement pas. Concrètement, ils venaient à table, on avait commencé le repas, ils faisaient sa prière, ils s'asseyaient au bout de la table, ils mangeaient sa purée de pommes de terre et sa sauce aux champignons, invariablement. Et ensuite, ils demandaient au curé la permission de sortir, ils se levaient, ils faisaient sa prière et ils disaient « Au revoir, messieurs, bonne journée ». Mais donc, ils n'intervenaient pas dans la discussion. Alors, bien sûr, peut-être que nos discussions étaient parfois des potins.
4: J'ai pas souvenir d'un homme très souriant, mais j'ai souvenir d'un homme très présent. Il arrivait à l'hôtel à Lambon, où il faisait ses homélies, d'un geste décidé, il attrapait, il parlait, et puis il partait.
0: Alors il avait une diction très saccadée, une diction de l'époque avec une inflation sur les doubles consonnes. J'ai aucun don d'imitation, je suis désolé, mais... et ça commençait souvent... de façon très peu audible, finalement. Puis ça montait. Ça pouvait devenir très, très passionné, très passionnant. Voilà, c'était souvent un grand crescendo.
5: Oublions toute notre négativité, toute notre lourdeur, toute notre fatigue, toute notre usure, toutes nos limites, toutes les limites des autres. Qu'importe tout cela, puisque Dieu est en nous, puisque Dieu est vivant, puisqu'il nous a confié son chant, sa grâce et sa beauté. Et ce à quoi nous sommes invités aujourd'hui et à tous les instants de notre vie, c'est d'exprimer Dieu, c'est de laisser monter à notre visage cette indicible clarté, c'est de porter partout où nous allons le rayonnement de cette grâce, de cette joie, et de cette tendresse qui est Dieu-même.

0: Chaque dimanche, plus ou moins, on avait un conférencier. J'ai gardé un souvenir de l'abbé Zandel qu'au cours de la conférence, il a commencé à se tourner. Et puis, il a encore tourné. Tout à coup, il s'est rendu compte qu'il n'était plus en face des moines. Puis il a dit, ah, pardon. Il s'est retourné alors au pupitre, en face des moines. Il avait ce don de s'oublier lui-même, tellement pris par son sujet.
1: Et il commençait toujours des sermons par une question complètement farfelue du style de « Savez-vous ce que c'est qu'une puce ?» Et on rentrait à la maison et on disait aux parents « Tu sais pas ce qu'ils ont dit, l'abbé ?» Il a dit « Savez-vous ce que c'est qu'une puce ?» Et les parents disaient « Tu ferais mieux d'écouter ce que dit l'abbé plutôt que de dire des âneries. » Et l'abbé, c'était pas quelqu'un qui disait des âneries.

0: On le sentait. Il arrivait à nous émerveiller sur une puce. Et la dernière phrase de son sermon, c'était juste pour nous dire, alors si Dieu a été capable de créer une puce, vous voyez quand il crée l'homme. Et puis il repartait à la sacristie et il nous laissait là, à essayer de comprendre.
1: Il a écrit 20 livres. Alors les lecteurs de Zundel souvent se sentent rejoints dans leurs questions, dans leurs problématiques. Puisque, quand il écrivait, il essayait précisément de rejoindre les questions des hommes et des femmes.
2: Il y avait beaucoup, beaucoup de personnes qui venaient pas prendre conseil, parce qu'il semble qu'il ne donnait pas de conseils, mais qui venaient se ressourcer auprès de lui et trouver juste, dans le partage de son silence, des solutions à des questions qu'il se posait.
3: Zundel me fait asseoir et Maurice Zundel et me dit « Mais qu'est-ce qui ne va pas, mon garçon ?» Je lui dis le drame intérieur que je vis, de me sentir appelé à une vocation sacerdotale, mais d'être tenaillé à l'intérieur par une culpabilité liée essentiellement au célibat et à la sexualité. Il m'a écouté et il m'a dit, écoutez, je ne peux rien pour vous. Ce que je peux vous dire, c'est que le Dieu auquel vous croyez n'existe pas. Et c'est comme ça qu'il m'a dit au revoir. Je suis parti et je me suis dit à Ouchy, je viens de voir un fou. Mais ce message de Maurice Zundel ne me quittera plus jamais. Cette phrase de Zundel, au moment où je vous parle, et elle me réhabite, je dirais qu'on a tendance en permanence, ou en tout cas moi, tendance à fabriquer le Dieu qui convient. Et cette décolonisation du Dieu qui convient, le tout autre, on sait à quel point l'autre, le je est un autre, chez Zundel est important. Pour le tout autre, ça a été une lumière.

0: il ne veut pas guider. Il veut susciter chez l'autre la présence qui l'anime lui. Il l'emmène toujours vers Dieu, pas vers lui.
1: Ne pas s'imposer, mais laisser la personne finalement émerger avec tout ce qu'elle est pour qu'elle puisse donner le meilleur.
2: Pour celui qui n'a pas senti cette valeur dans l'homme, qui ne s'est pas incliné devant ce secret inexprimable, pour celui qui n'a pas senti un jour dans l'innocence d'un enfant un monde infini, Dieu ne sera jamais qu'une idole. Les institutions, les rites, les prières, tout cela ne sera qu'une formidable imposture ou une immense illusion.
0: Nous savons que Paul VI a toujours été ému par ce que Zundel pouvait dire. Il en a été très imprégné aussi. Et d'ailleurs, il va le suivre à distance sans que Zundel s'en doute du tout pendant toutes ces années d'exil. Et Paul VI est ému par ce chemin. Il est tellement ému qu'en 72, il fera appel à Zundel, qui ne s'y attend absolument pas, pour venir prêcher le carême au Vatican.
3: Que Zundel ait été invité pour prêcher la retraite au Vatican, ça, c'est pas trop étonnant. Ce qui paraît plus étonnant, c'est qu'il semble qu'il ait été invité relativement à la dernière minute. Si bien qu'il dit lui-même qu'il n'a pas eu le temps de décrire les homélies. Et donc, il a prêché devant le pape et puis tous les cardinaux à partir de sa méditation personnelle. Le pape a demandé à Zundel de publier la retraite. Et donc, il a fait ça les deux dernières années de sa vie. Ça lui a coûté beaucoup, beaucoup de travail.
0: Il se traîne un peu, il est fatigué. Et puis, malheureusement, il va avoir un...

0: une attaque cérébrale qui va le priver de la parole.
1: Et il a passé 4-5 mois là-bas dans la clinique Boissière, aphasique. Ce qui pour lui était une chose épouvantable, parce qu'il était encore plus orateur qu'écrivain. De plus trouver les mots, de plus pouvoir parler, c'était affreux.
0: Il va mourir le 10 août 75. Ce livre des 22 homélies rédigées va donner Quel homme, quel Dieu. C'est un livre posthume finalement, puisqu'il sera édité après la mort de Zindel, quelques mois après, et qui retrace le Dieu qu'il a expérimenté, le rôle de l'Église. L'Église, en fait, c'est nous, c'est Jésus. C'est Jésus, et c'est nous quand nous laissons passer Jésus à travers nous. Nous sommes là pour mettre Jésus au monde.
2: Laissez vivre en moi. Je veux être un autre. C'est magnifique cette parole. Je veux être un autre.

0: Voici venu l'heure de votre Késako, bienvenue dans l'émission qui vous dit tout sur l'origine et le sens spirituel du vocabulaire chrétien. Et la semaine dernière, hein, rappelez-vous, on vous avait promis de vous accompagner tout au long du carême avec des locutions, des mots ou des personnages inspirants. Eh bien, nous allons découvrir aujourd'hui le livre de Job en compagnie du Père Clazen. Bonjour.
1: Bonjour.
0: Alors, on va faire un good job avec Job. Voilà. Bon, c'est une petite blague d'entrée. Voilà, pas marché, c'est pas grave. On va regarder notre micro-trottoir, ce sera beaucoup mieux. Regardez.
2: Franchement, aucune idée. Non, ça, je sais même pas ce que c'est.
3: C'est Bible, mais voilà.
2: Je pense que c'était un prophète, mais j'ai pas un souvenir précis de ce qu'il a fait.
3: Oui, pauvre comme Job. Donc, voilà. Mais je connais pas l'histoire entièrement.
4: J'en ai entendu parler, mais je ne peux pas vraiment vous en dire plus.
5: Alors Job, c'était donc un prophète, je crois, qui a eu pas mal de malheurs.
0: Eh ben, le pauvre Job, déjà qu'il n'a pas une histoire des plus rigolotes, en plus, personne ne se rappelle de lui, ou presque. Bon, on va essayer de réparer ça, d'autant qu'en période de carême, c'est un personnage qui peut être un véritable exemple en termes de confiance en Dieu. Alors Père Clazen, qui était Job?
1: Alors Job, c'est un livre. D'abord. Oui, parce qu'on ne sait pas si Monsieur Job a existé. C'était un homme très riche, très comblé, de nombreux enfants, beaucoup de troupeaux. Enfin, c'est ça la richesse, jadis en Israël. Et puis un jour, on lui apprend tous les malheurs possibles. Ses troupeaux ont été volés, ses chameaux sont morts de je ne sais plus quoi, et ses enfants. Même ses enfants ont été victimes d'un effondrement de leur maison. Et le pauvre Job, en plus, chope un ulcère. Donc il est couvert de pustules, sa femme lui dit « mais renie Dieu, puisqu'il t'arrive tant de malheurs ». Et des amis arrivent pour le consoler, c'est une véritable catastrophe ces amis, puisqu'ils n'ont comme interprétation de ce qui arrive, forcément tu as commis une faute, puisque Dieu dans son immense justice ne permettrait pas qu'il t'arrive tant de malheurs, donc tu as commis une faute, reconnais tes péchés et tout ira mieux. Sauf qu'il n'a pas péché Job, c'est un homme juste.
0: Et il continue de le dire, il dit « je n'ai pas péché et je continue de croire en Dieu ».
1: Ah oui. Et Dieu, tout à la fin, bon, il faut faire court, tout à la fin du récit, Dieu intervient, formidable, et donne raison à Job en disant « tes amis ont mal parlé de moi ». Parce qu'ils ont interprété le mal comme on le fait d'une manière classique, c'est-à-dire « je serai, dit Dieu, je serai l'auteur du mal pour punir ce que vous faites ». C'est Job qui a raison, c'est pas vous. Donc voilà l'histoire de Job.
0: Et justement, alors, le sens spirituel de ce conte, c'est la question de l'infortune. C'est-à-dire, est-ce que ce qui nous arrive de mal est une punition divine, ou est-ce qu'au contraire, c'est une opportunité incroyable de continuer à croire en lui beaucoup plus?
1: Oui, c'est ça. C'est une nouvelle étape dans la réflexion d'Israël concernant la rétribution. C'est-à-dire, oui ou non, le mal, quelle est l'origine du mal? Et oui ou non, le mal est-il voulu par Dieu? Est-il un moyen pédagogique? Est-il une punition? Et tout ça, il va falloir s'en débarrasser petit à petit. Donc il y avait Ézéchiel avant Job, qui avait déjà fait un peu de nettoyage en disant « s'il vous arrive des malheurs, c'est pas parce que vos parents ou quelqu'un du clan a commis un péché, mais vous paierez pour vous-même. Si vous faites du mal, vous paierez. » Ce qui était d'ailleurs assez intelligent du point de vue d'une le mal est jamais sans conséquence. Donc là, on rend commencer à rentrer dans une vraie sagesse. Et Job, c'est la contestation de cette activité positive, si j'ose dire, de cette activité effective de Dieu concernant le mal. Job conteste ça, il dit non, non.
0: Alors pour conclure, en quoi ce personnage de Job est encore actuel aujourd'hui? Comment il peut être une source d'inspiration pour nos téléspectateurs?
1: Eh bien parce que la souffrance est actuelle, hélas. La souffrance est actuelle et même la question de Job et même les réponses de ses amis sont encore actuelles. Parce que quand on souffre, on cherche une raison. On se dit c'est injuste. D'abord, on a raison de dire que c'est injuste.
0: C'est vrai, voilà. Personne ne mérite de souffrir.
1: Évidemment. Voilà, c'est toujours injuste. La souffrance est toujours injuste. Il n'empêche qu'on se pose toujours la question pourquoi?
0: Et d'ailleurs, il y a cette fameuse phrase qui dit « mais qu'est-ce que j'ai fait au bon Dieu ?»
1: Exactement. Et donc, on a le livre de Job est pleinement d'actualité, c'est-à-dire le mal est sans raison. Voilà, c'est essayer de trouver une explication au mal, ce serait lui donner raison. Le mal est sans raison.
0: Mais le bien, par contre?
1: Eh bien, le bien est notre but, quoi. C'est notre but, notre raison de vivre, et c'est ce qui doit nous habiter. Contre quoi le mal lutte?
0: Eh bien, merci beaucoup, Père Clazen. Et voilà, chers amis, je vous avais dit que Job serait un bel exemple pour nous tous en cette période de carême. Relisez donc le livre qui lui est consacré. Je suis sûr que vous y trouverez de belles réponses. Passez une très belle semaine, et merci pour votre fidélité. Ciao.

0: Bonsoir à tous et bienvenue sur le plateau d'Un cœur qui écoute, votre émission de spiritualité. Eh bien, aujourd'hui, on pense aux chrétiens d'Orient, notamment grâce à vous, Mariam Ghanim, bienvenue.
1: Merci.
0: Alors, je ne sais pas s'il faut vous présenter comme ça ou pas, mais vous avez été réfugiée irakienne, vous avez fait partie des 500 familles chrétiennes qui sont venues en France pour démarrer... on va dire une nouvelle vie. Alors, vous allez nous en parler dans un instant. Juste avant, eh bien, je vous demande de nous chanter quelque chose, car c'est votre talent.
1: Bien sûr, ce sera avec plaisir. Et merci pour votre invitation.

0: Merci Mariam.
1: Avec plaisir.
0: Que venez-vous nous chanter ?
1: Alors ça, c'est un chant pour la Vierge Marie. Le rite, c'est... c'est très oriental, avec le quart de temps. Et c'est la langue chaldéenne.
0: D'accord.
1: Voilà, donc c'est pas l'arabe, c'est le chaldéen.
0: D'accord. C'est beau.
1: Merci.
0: Et c'est très exotique.
1: Oui.
0: Et alors, vous disiez quoi sur la Vierge ? Vous lui disiez quoi ?
1: Alors, pour être honnête, moi, je ne parle pas cette langue.
0: D'accord.
1: On la chante à l'église.
0: Oui.
1: Mais grâce à un prêtre et un ami qui est très proche de moi, il nous a du coup traduit ces chants pour comprendre justement qu'est-ce qu'on est en train de dire, ouais. Parce que c'est pas normal de chanter sans comprendre. Donc là, on est en train de donner la gloire à la Vierge Marie et de parler de sa dignité et sa pureté.
0: Vous parlez plutôt bien français, comment ça se fait ?
1: Alors moi, je trouve, personnellement, je parle pas très très bien.
0: Mais moi, je vous comprends, c'est un bon signe.
1: Oui, alors la langue française, elle est très compliquée, très dure, honnêtement. C'était pas facile de l'apprendre. Je suis arrivée en France en fin 2008.
0: Oui.
1: J'ai appris pendant 3 mois dans une classe oui. pour apprendre la langue. Et après, on m'a jetée au collège.
0: Oui, oui.
1: Et on m'a dit, voilà, débrouille-toi. Du coup... c'était très compliqué, honnêtement, c'était... les situations avec moi n'ont pas été très faciles. Surtout, on est arrivé après une choc. C'est-à-dire qu'on a quitté le pays, on a quitté d'un coup la maison, etc. Mais là, ça fait à peu près 18 ans que je suis en France. J'ai fait l'effort pour apprendre. Du coup, je parle, je lis, j'écris le français... Et j'essaie toujours de m'améliorer en lisant des fois des livres. J'essaie d'être comme les Français, à lire un peu dans le métro. Mmh. Et voilà, on essaie de s'améliorer tous les jours.
0: Qu'est-ce que vous avez là comme ça, tout d'un coup, comme souvenir de la terre que vous avez quittée ?
1: Ma maison, les voisins, l'école.
0: Était à Bagdad ?
1: Oui. Oui, oui. On a été... On n'avait jamais l'idée de quitter. On a juste été persécutés, un peu trop, dernièrement.
0: Vous vous en souvenez précisément ?
1: Oui, alors surtout, c'était entre 2003 et 2005. Du coup, le pays a perdu les règles, la sécurité. Et notamment en 2005, mon grand-père a été, je ne sais pas si je peux dire, tué. À cause de la manque des règles, parce que par exemple, on respectait plus la côte de la route. Ça, c'est les moindres des choses après la guerre. Et du coup, un moto a décidé de rouler sur le trottoir et il a crasé mon grand-père. Et il est décédé 20 jours après. Du coup, ça, c'est une des choses. Et moi, je suis la fille unique pour les parents. Donc.

0: ils ont décidé de quitter parce que, surtout que mon école était une école catho et la directrice de l'école était une sœur. Et ils ont beaucoup tiré sur l'école alors qu'on est dedans. Beaucoup de des moments qu'on entendait les profs dire, enfin ils disaient allongez-vous sous les tables alors qu'on était au milieu de d'un cours par exemple, oui. Où on est dans juste en train de déjeuner.
1: C'est pas une vie.
0: Voilà. Et vu que je suis du coup, je pense la fille unique pour les parents, eux, je pense ils pouvaient, enfin ils s'en foutaient pour eux. C'était plus pour moi, pour mon avenir, mon futur. Mm-hmm. Donc voilà, ils ont décidé de quitter l'Irak et, en 2000, fin 2005. Et on est parti en Syrie.
1: Mm.
0: Damas.
1: Bien.
0: Voilà, on a porté la poisse à Syrie aussi.
1: Beaucoup plus calme. Ah oui.
0: Non, c'était bien la Syrie, honnêtement. Damas, moi, j'ai adoré. Bon, moi, à Bagdad, je me suis inscrite dans une chorale, j'étais encore petite. Mm-hmm. Et en Syrie, j'ai continué cette aventure.
1: Lyrique.
0: Comment ?
1: De chant.
0: Oui, oui, oui. Alors, première semaine à Damas, j'ai décidé d'aller chercher où existe une église chaldéenne irakienne pour les Irakiens. Et j'ai trouvé une grosse communauté. Et du coup, j'ai pris, moi toute seule, c'est une sorte de minibus. Mm-hmm. Donc, c'était dans un quartier qui s'appelait Bab Toma. Et du coup, j'ai été à l'église, je suis montée voir la chorale, j'étais très petite, j'avais 12 ans. Et j'ai parlé du coup avec le responsable pour m'inscrire. Et je me suis inscrite, donc 2 ans en Syrie. Et bah, après 2 ans, c'était l'histoire de 500 familles.
1: Avec la demande le président Sarkozy.
0: Exactement, oui. Et ma grand-mère, avant qu'elle décède, elle disait toujours, si un jour je rencontre où je croise M. Sarkozy dans la rue, je vais fort l'embrasser. Parce qu'il nous a fait quand même quelque chose.
1: Un beau cadeau.
0: Oui, c'était...
1: Est-ce que vous... Comment vous vivez le fait d'avoir dû quitter votre terre parce que vous étiez chrétienne?
0: C'est très difficile, parce qu'on s'est dit... l'Irak, pourquoi aujourd'hui il n'y a plus de chrétiens en Irak? C'est notre pays. Nous aussi, en tant que chrétiens, on a le droit dans ce pays. Donc, c'est très lourd de dire aujourd'hui que moi, en tant que chrétienne, j'étais obligée de quitter parce qu'on n'est pas très accueillis, on n'était pas très bien...
1: Et un peu menacés.
0: Oui, oui, on n'était pas
1: alors,
0: très
1: quand aimés. Quand on est adolescent à ce moment-là, on ne dit pas à ses parents, mais pourquoi on ne change pas de religion là? Ça serait peut-être plus simple. Ça vous a traversé l'esprit, ça, ou...
0: Non, non. De tout. Non, non, j'étais... En fait, nous, dans le Moyen-Orient, pas qu'en Irak, je pense, on est très attachés à nos religions. Mm-hmm. Je pense pas que les chrétiens comme oui. musulmans, on est très vraiment... Oui. On est dignes à notre religion. Mm-hmm. Du coup... Au contraire, en fait, tout ce qui s'est passé, la guerre, etc., ça nous a
1: renforcé
0: la foi. Ça nous a... Même pas une seule fois, on a pensé de s'éloigner de Dieu. Les prières ont été toujours sur notre chemin, que ce soit à Bagdad ou en Syrie. Là-bas, la preuve, je suis arrivée en Syrie, j'ai cherché une église pour aller chanter. Et moi, c'est une sorte de prière. Personnellement, je sens plus, quand je chante, je sens que je suis en train de prier. Du coup, je n'ai pas lâché. Je pouvais aussi aller chanter dans un chorale musulman.
1: Oui.
0: Mais non, je suis attachée à Jésus et à la christianisme. Et surtout que je suis fière de que je sois chrétienne d'Irak. C'est une richesse.
1: Et ça vous a poussé à peut-être lire davantage des choses sur la foi chrétienne? Ça vous a poussé à prier différemment ou pas?
0: Il y avait des moments très durs. Donc forcément, dans ces moments, on a prié différemment. Ça, c'est sûr et certain.
1: Après, des moments très durs, c'est la peur, C'est la solitude, c'est de ne pas savoir ce qui...

0: Il va se passer demain ?
1: Pas que ça. Par exemple, moi, quand j'étais très petite, à l'école, quand j'étais à l'école, ils tiraient sur l'école. Où ils essaient de tuer la sœur, la directrice D'accord. de l'école. Mmh. Ben, je pense que chrétienne comme mes collègues musulmanes, on était en train de prier dans le cœur à notre prophète ou à notre Dieu.
0: Oui.
1: Donc.
0: Et c'est une prière où on hurle, on appelle au secours.
1: Non, c'est vraiment, je pense, dans le cœur.
0: Oui,
1: moi,
0: mais
1: personnellement,
0: dans le cœur, on crie vers Dieu.
1: Oui, je criais à Dieu.
0: Sauve-moi.
1: Jésus, Vierge Marie, j'ai confiance en vous. Je pensais que à ça, en vrai. Et l'Esprit Saint.
0: Et il y a un moment, vous avez senti qu'il était plus présent qu'un autre, par exemple ?
1: Bah, déjà, quand je sortais de cette action, je remerciais.
0: Est-ce que dans ces moments difficiles, est-ce que vous avez eu l'impression qu'à un moment, je sais pas, Marie ou le Seigneur était un peu plus présent
1: Alors ça c'est oui, peut-être en Syrie on l'a beaucoup senti parce que en Syrie on n'était pas stable, on n'avait pas la carte séjour.
0: D'accord.
1: Il fallait chaque 3 mois aller renouveler.
0: Mmh.
1: Et on est arrivé à un moment. Que le gouvernement disait qu'on ne va plus renouveler pour les Irakiens réfugiés. Et du coup, on a risqué. Donc, chaque 3 mois, les 3 derniers mois en Syrie, quand papa il voulait aller renouveler le séjour, on était presque sûr qu'on va être, être viré.
0: Vous viviez dans un camp de réfugiés à ce moment-là ?
1: Non, un appartement qu'on a D'accord. loué sur notre charge.
0: D'accord.
1: Et on connaît beaucoup des gens qui ont été virés le jour même que mon papa partait renouveler nos papiers. Du coup, à ce moment-là, je me rappelle bien, peut-être pas moi, mais surtout ma mère et ma grand-mère ont beaucoup prié. On a senti, quand mon papa est revenu, il a dit « c'est bon, on a eu un renouvellement ». Et après ce renouvellement, on a eu un appel de l'ambassade de la France. Donc c'est bon, il n'y aura plus de renouveler. On n'a plus besoin en fait, d'aller faire toutes ces démarches. Là, on a senti vraiment que la Vierge ou Jésus ont touché notre dossier. Vraiment. Mmh. L'Esprit Saint a fait quelque chose.
0: Alors aujourd'hui, vous n'avez plus peur de rien. Vous savez que Dieu est toujours à côté de vous.
1: Oui, vraiment. Oui. Après, on est des êtres humains. Hein. Je pense qu'on a toujours peur de quelque chose. Mais l'avantage qu'on a, c'est qu'on essaie toujours d'être fort parce qu'on sait qu'il y a l'Esprit Saint, il y a Jésus. Il existe, la Vierge Marie. Donc, on essaie d'oublier du coup la peur. Notamment avec tout ce qui se passe actuellement. La situation est très compliquée dans, je pense, le monde entier. Mais j'ai confiance.
0: Alors, pardon pour ma question, hein, mais je ne suis pas à votre place. Est-ce que dans ces temps de grosses tensions, parce que vous étiez chrétienne, donc... au nom de Dieu, est-ce qu'il n'y a pas des moments où vous vous êtes dit « Dieu, est-ce que tu ne pourrais pas agir un peu plus vite, un peu plus fort et protéger tes amis ?»
1: Si.
0: Et vous êtes mis un peu en colère contre lui ?
1: Ou trop en colère, oui.
0: Oui, mais en chantant, ça va.
1: moi, j'étais... des fois, il y avait des moments où j'étais très vénère contre lui. Et j'allais chanter, mais je fais la tête. Bon, c'est mignon. Enfin, je trouve que c'est une relation entre moi en tant que personne et Dieu. Du coup, en fait, je réagis avec lui comme si qu'il était là, c'est un ami à moi, mm-hmm. il est à côté de moi, donc je fais la tête à mon ami. Mm-hmm. Donc oui, il y avait des moments que soit j'irais à une église que je trouve à côté pour aller me plaindre, ou bien la nuit, dans ma chambre, je disais pourquoi en fait. Mm-hmm. Surtout, ils ont tué quand même la directrice. Finalement, mm-hmm. ils ont pu tuer. Je ne sais pas, en fait, s'il y a un message derrière tout ça, si c'est pour renforcer la foi, pour prouver quelque chose, pour venir ici.

0: Il nous a laissé l'occasion de venir vivre ce message ici et ramener cette histoire avec nous pour parler, pour témoigner. Peut-être c'est ça aussi son but.
1: Alors témoigner de quoi ?
0: Témoigner notre malgré tout. On était toujours fort à l'aimer.
1: On est toujours chrétiens.
0: On est toujours fidèles. On est toujours chrétiens. Exactement. On est toujours fidèles. On chante toujours. Et moi, quand vous savez, je chante. Je suis la chef de chorale de l'église Notre-Dame de Caldé à Paris, la chapelle. Et là, ça fait à peu près 15 ans. Donc, je suis pianiste en même temps.
1: Il y a combien de chanteurs là ?
0: On est à peu près entre 8-9.
1: D'accord.
0: Oui.
1: Et alors tous d'origine
0: Irak.
1: Irak, d'accord.
0: Oui, Bagdad, Mossoul, Erbil, mais on est tous irakiens.
1: Vous donnez des concerts ?
0: Oui, on a fait pas mal des concerts, 3-4 fois. Mm-hmm. On a été invité par un plateau télé un jour pour témoigner aussi et chanter. Peut-être avec vous, on fera l'occasion avec ma chorale. Et on a enregistré, pas dans un studio, mais on a enregistré quelques vidéos pour poster sur les réseaux.
1: Alors vous chantez pour le Seigneur et vous chantez aussi un peu...
0: Pour la Vierge.
1: Pour la Vierge.
0: Oui.
1: Et quelques chants aussi qui sont plus de variété ou c'est que des chants religieux ?
0: Non, non, que des chants religieux.
1: D'accord. Oui. Et personnellement, vous chantez aussi d'autres choses ?
0: Alors moi, je suis chanteuse, à part la chorale. Mm-hmm. Je suis pianiste, chanteuse, compositrice. Oui, alors ça fait à peu près... moi j'ai appris le piano depuis que j'avais 5 ans, à Bagdad. Mm-hmm. En 1998. Mm-hmm. Donc j'ai commencé à ce moment-là, jusqu'à 2003, avant la guerre commençait. Oui, exactement, au moment de la guerre, une semaine peut-être avant la guerre entre l'Amérique et l'Irak, les cours ont été arrêtés, malheureusement. Mm-hmm. Donc j'ai appris le piano, et d'ailleurs, je suis toujours en contact avec la prof qu'elle venait chez moi me donner les cours. C'était des cours privés. Donc c'était grâce à mes parents. Mm-hmm. C'est eux qui avaient l'intention de me faire apprendre la musique. Je pense parce qu'eux-mêmes, ils aimaient être pianistes ou je ne sais pas. Mm-hmm. Donc, voilà. Ça m'a très aidée. La musique est vraiment c'est quelque chose aujourd'hui dans ma vie. Et la preuve, oui, ça m'a servi dans l'église avec ma chorale. Et moi, personnellement, j'ai décidé petit à petit d'être chanteuse. Et ça, je l'ai découvert au moment de la guerre en 2003. Mes parents me mettaient des casques sur les oreilles pour ne pas écouter le bombardement. Et à l'époque, c'était des cassettes. Du coup, c'était des chansons de patrimoine d'Irak. Mm-hmm. Et tous les soirs, du coup, j'écoutais les mêmes...
1: Le folklore,
0: oui, exactement. Tous les jours, tous les soirs. Et pendant à peu près un mois ou même plus... Et là, j'ai appris tout par cœur. Et d'un coup, j'ai commencé à chanter sans me rendre compte.
1: C'est beau.
0: Voilà. Donc, c'est ça qui m'a ouvert un peu la porte.
1: Alors, justement, dites-moi, l'importance de se retrouver donc en France, assez loin de votre pays d'origine, mais très en contact avec la communauté des chrétiens assyro-chaldéens.
0: Oui.
1: C'est important, ça, de vivre auprès d'eux ?
0: Il faut garder, bien sûr, la connexion. Il faut pas. Moi aujourd'hui, je peux dire que je suis franco-irakienne.
1: Oui.
0: Je ne sais pas comment le dire. Mais il faut quand même malgré que je suis d'une nationalité française aujourd'hui, le sang reste irakien quand même.
1: Mm-hmm. Et vous pensez que pour la vie de foi, c'est important aussi de rester accroché à sa communauté chrétienne
0: oui.
1: Et que sinon vous risquez gentiment de la perdre quand même.
0: Il ne faut pas la perdre. Non, non, parce qu'aujourd'hui...
1: C'est un peu le danger quand on est en France, dans un pays qui n'est pas très chrétien. Gentiment, on peut laisser filer et oublier, non ? Vous ne le craignez pas ?
0: Alors, je me fais des fois critiquer par des amis français, bien sûr. « Oh, tu vas à l'église, ah bon ?» Mais on est soudés entre nous, entre communautés et à cette église, on est soudés. Et,

0: on est tous d'accord sur l'idée de porter la flamme et marcher avec. Et maintenant, si quelqu'un veut nous suivre, ou bien pas que nous suivre, juste savoir qu'on existe, bienvenue. Mm-hmm. S'ils veulent pas, c'est pas grave. Je vais pas dire tant pis. Non, chacun a, chacun est libre. Mm-hmm. Et en France, ça c'est une belle opportunité d'être libre.
1: Oui.
0: Donc,
1: et après,
0: c'est grâce à ça
1: qu'on chrétien a tout seul et un chrétien en danger.
0: Oui, effectivement.
1: On arrive à l'étape des questions courtes, réponses courtes. Est-ce que vous pourriez me dire un chiffre entre 1 et 10, s'il vous plaît?
0: 3.
1: En dehors de la Sainte Famille, quel est le personnage biblique qui vous touche le plus en ce moment?
0: Biblique ou même un saint, je peux?
1: Allez, parce que c'est vous.
0: Saint Charbel.
1: Ah oui.
0: Oui, j'adore. C'est mon ami.
1: Et pourquoi, d'ailleurs?
0: Il m'a fait beaucoup de choses dans ma vie, vraiment.
1: Il a beaucoup intercédé.
0: Ah oui, oui, trop. Trop.
1: À nouveau, entre 1 et 10.
0: 7.
1: Quelle image vous faites-vous du paradis?
0: Grand jardin, avec des fleuves... sans animaux danger, que des papillons avec Jésus, la Vierge et les saints.
1: Et personne qui chante?
0: Moi.
1: Ah oui, d'accord. Une dernière?
0: 10.
1: Quel est l'endroit ou le lieu qui vous porte le plus à la prière?
0: Dans la chapelle Notre-Dame de Caldé. Ça me touche beaucoup de prier dans cette chapelle. Je ne sais pas pourquoi. Mais, et surtout pas le dimanche.
1: Quand il n'y a personne?
0: Oui, quand il n'y a personne.
1: Qu'est-ce qui se passe à ce moment-là?
0: Je sens qu'il y a quelque chose de vivant dans cette église. Je ne sais pas si parce que je suis attachée ou pas. Mais,
1: c'est peut-être quelqu'un qui est vivant dans cette église?
0: C'est le prêtre que j'aimais beaucoup et qui est décédé. Mmh. Et il m'aimait beaucoup. C'était du coup, il était irakien, chaldéen. Il était le directeur de la communauté chaldéenne en France. Mmh. Et j'avais une très belle relation avec lui. Et même le prêtre, d'ailleurs, après lui, il m'a beaucoup appris. Il m'a beaucoup aidé, même... dans la musique. Mm-hmm. Du coup, j'ai peut-être... C'est parce que j'ai des belles souvenirs aussi. J'ai rencontré aussi des belles personnes.
1: Et peut-être qu'on peut aussi dire que la présence du Christ dans l'Église, forcément...
0: Orientale. Voilà. Peut-être. Voilà. Oui.
1: Bien, merci beaucoup, Mariam.
0: Je vous remercie.
1: Merci d'être venue jusqu'à nous, de nous avoir partagé ces étapes de vie un peu difficiles, mais surtout de nous avoir montré combien vous étiez resté fidèle à qui vous êtes. Merci beaucoup.
0: Merci pour votre invitation, surtout.
1: On va terminer cette émission en écoutant un extrait de ce que vous chantez aussi. Notamment, on peut vous entendre sur les réseaux sociaux.
0: Effectivement.
1: Merci. Donc, merci beaucoup. Merci à vous tous aussi pour votre fidélité. N'hésitez pas à retrouver cette émission sur notre site www.kto.tv.com, sur notre podcast radio, sur notre appli radio et sur nos podcasts, pardon. Et puis, donc on se quitte en musique. Merci et à la semaine prochaine.

0: 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Une émission diffusée en 2011.
1: Bonjour et merci de nous retrouver pour la foi prise au mot, notre rendez-vous de formation. Aujourd'hui, je vous propose de partir à la découverte d'un personnage dont nous connaissons tous le nom, Inigo López de Loyola, alias Saint Ignace de Loyola. Promoteur d'une méthode d'accompagnement spirituel, fondateur des jésuites, il est l'un des personnages les plus importants du XVIe siècle, mais aussi une figure complexe. Comment le même homme a-t-il pu être à la fois le converti bouleversé qui écrit les exercices spirituels et le préposé général composant avec les puissant. Pour répondre à cette question, deux invités, le père Marc Rastoin, bonjour.
2: Bonjour.
1: Vous êtes jésuite et vous êtes l'auteur du livre « Du même sang que notre Seigneur, juif et jésuite au début de la compagnie » qui est paru aux éditions Bayard. Et François Sureau, bonjour.
3: Bonjour.
1: Vous êtes écrivain et vous êtes l'auteur d'Inigo, tout simplement, paru aux éditions Gallimard. Donc, ce que je vous propose de faire, c'est que nous suivions un peu la vie d'Ignace de Loyola et que nous essayions de comprendre justement cette complexité. Alors, est-ce que vous pouvez nous dire un peu rapidement dans quelle famille il naît ? Alors, j'ai dit qu'il s'appelait Inigo López de Loyola. C'est une famille noble d'Espagne, je suppose.
3: Il est né dans une des 12 familles principales du Pays Basque. C'était des familles à caractère féodal et militaire. Il était l'un des derniers enfants. Son père et son frère aîné sont morts rapidement. Il a été élevé de manière à la fois campagnarde et latérale, si je puis dire, par rapport aux gens du même milieu, très certainement. Il est d'ailleurs assez frappant de voir que derrière beaucoup de trajectoires de saints, si on peut faire une typologie, de saints violemment convertis, n'ayant pas mené après la vie qui menait avant, l'absence du père, le caractère complexe du milieu familial sont toujours des données assez constantes. C'est le cas chez Charles de Foucault, par exemple, qui avait perdu son père très jeune.
4: François de Sales.
3: Il y a des éléments de ce genre. Alors, c'est un peu absurde, je dis ça juste pour faire ressentir les caractéristiques de sa vie de famille, car enfin, tous les gens qui présentent les mêmes caractéristiques familiales ne deviennent pas de grands saints. Oui. Donc, ça ne marche pas dans les deux sens. Mais enfin, il naît dans ce type de famille. Il faut dire un mot du contexte historique aussi, qui est très important. Il naît à un moment absolument clé, et sur le plan historique, et sur le plan de l'histoire des idées. Sur le plan historique, parce que c'est l'époque de la Reconquista, d'une part, de la fin de la domination musulmane, ou de ce qui restait de la domination musulmane dans la péninsule ibérique, et d'autre part, la découverte du Nouveau Monde. Et sur le plan de l'histoire des idées, c'est la fin de ce que Coiré appelait le monde clos. C'est-à-dire, c'est véritablement la fin du Moyen-Âge. Alors, ce qui est très étrange chez Ignace de Loyola, à mon sens, c'est que, autant il a pu ressentir, comme un garçon ambitieux, jeune, se destinant à la carrière des armes, ce que signifiait la reconquête sur l'islam et ce que signifiait l'aventure du Nouveau Monde, autant il a extraordinairement intégré sur le plan intellectuel, presque malgré lui, de manière incroyablement intuitive, la révolution copernicienne que signifiait la substitution d'un monde horizontal et sans limite, à un monde vertical où il s'était agi simplement d'essayer de reproduire sur Terre l'ordre plus ou moins imaginé de la cité de Dieu au sens de Saint-Augustin. Et ce qui est très étonnant, c'est quelqu'un qui n'était pas fait pour un théologien, qui n'était même pas un intellectuel, dont le contenu des visions, comme disait le père de Guibert, a toujours été assez pauvre, en réalité, a réussi à donner une forme pratique d'une extraordinaire portée révolutionnaire à cette substitution de l'univers infini au monde clos.
4: Oui.
5: Ce qui est frappant, c'est qu'on voit souvent les jésuites comme le grand ordre religieux des temps nouveaux, du XVIe siècle qui naît. Et Ignace a des côtés encore très médiévaux. Quelque part, c'est un homme pont entre le meilleur de la spiritualité du Moyen-Âge, dont il va, qu'il va lire au moment de sa conversion, Ludolphe le Chartreux, La vie du Christ, d'insistance sur l'humanité du Christ. Et en même temps, c'est un peu le fruit de mes études dans le bouquin, par rapport à toute cette génération de jésuites espagnols, passés par les universités, par Alcala, par Salamanque, venant des grandes familles bourgeoises, des villes du Sud. Il est d'un autre monde, enfin, il est de l'ancienne Espagne, encore un petit peu.
2: Voilà, L'Espagne Espagne militaire,
5: plus,
2: vous voulez dire.
5: Plus militaire, plus rurale, moins bourgeoise. La compagnie espagnole, à la différence de la portugaise, mais la compagnie espagnole de ces années-là est très bourgeoise, à la fois universitaire et bourgeoise, oui. D'où la présence importante en son sein de ses descendants

0: de juifs convertis. Et Ignace, c'est un petit peu au croisement des deux. C'est quelqu'un qui va saisir cette chance des universités, de ce nouveau profil, qui garde, je crois, quelque chose de, par exemple, de ce qui a porté les croisades en Europe. Et en même temps, cette attention à ce nouveau monde, comme il vient d'être dit, aux Indes, à l'Amérique, à cette nouvelle dimension du monde. Et là, très vite, il va répondre à l'appel du roi du Portugal et accepter que certains des premiers compagnons, hein, qu'il ne reverra jamais, comme François Xavier, partent vers des terres où il faut 2 ans pour que les lettres reviennent. Il a été très concerné par la mission d'Éthiopie, donc c'est vrai qu'il y a l'ouverture.
1: Il y a un paradoxe en même temps, je trouve, chez lui, c'est que, au fond, Ignace est à certains égards un homme de paradoxe. C'est quelqu'un qui est né dans l'univers féodal. La caractéristique de l'univers féodal, c'est que c'est une société de service où on est censé s'oublier soi-même. Oui. D'une certaine manière, ce qu'on appelle en termes spirituels le décentrement est par nature la règle du féodal, comme c'est la règle du militaire. Il est dans des liens de vassalité, il ne passe pas son temps à se regarder le nombril, etc. Par certains côtés, Ignace est comme ça. Et pourtant, il va développer une spiritualité qui est une spiritualité de la conscience individuelle. Enfin, une philosophie qui est profondément une philosophie de la conscience individuelle, qu'il rapproche d'un certain nombre d'auteurs de la Réforme. C'est tout à fait caractéristique. Dans le récit, par exemple, on voit à un moment une notation tout à fait étonnante. Quand, on y viendra, mais quand il est à Manres, il a des crises de désolation, des crises de scrupules, il ne cesse de se confesser, et puis il cherche quelqu'un qui pourrait enfin l'absoudre, et puis il explique qu'il est allé voir un des personnages, un des théologiens considérables de l'université voisine. Et puis il y a une petite notule qui explique que globalement il n'en a rien tiré et que c'est bien normal, c'est ce que signifie la notule implicitement, et quand un homme est plongé dans le combat avec Dieu, au sens du combat de Jacob avec l'ange, il ne peut rien écouter d'autre que sa propre conscience. Mmh. Et d'une certaine manière, c'est l'expérience qui s'était forgée en matière de discernement quand il était agité par des sentiments contradictoires sur son lit de douleur. Donc c'était un homme qui avait tout pour échapper au mouvement de la conscience, pour préférer le service, la grandeur, etc., et qui en même temps a été un véritable propagateur de la conscience moderne à la fin du Moyen-Âge. Alors ce qui est très, à mon avis, la raison fondamentale sur laquelle on viendra, c'est que je pense qu'Ignace est un déçu. Je pense qu'Ignace a ressenti extrêmement vivement l'imposture de la fin du monde médiéval, l'imposture des rapports de pouvoir, l'imposture du système monarchique, notamment à travers le traitement qui avait été réservé à l'un de ses premiers patrons.
2: Est-ce que ça veut dire que c'est ça la conversion ? Parce que souvent on pense conversion, le méchant qui se convertit à des sentiments meilleurs. Est-ce que le jeune Ignace est un méchant ? Alors c'est vrai, c'est très beau, hein, Charles de Foucault qui se convertit. Est-ce qu'on est dans ce genre de profil ou est-ce qu'on est il était simplement gentiment indifférent à la fois, quoi.
0: Je crois qu'il y a des très belles pages dans le livre de François Sureau là-dessus, mais j'aimerais rebondir sur cette intuition de cette phrase qu'il y a au début des exercices, hein, « Laisser la créature seule avec son créateur ». Alors là, effectivement, c'est là où il est moderne, et c'est là où il y a cette conviction que Dieu enseigne l'âme, chaque homme, personnellement, directement. Et parmi les paradoxes de la figure d'Ignace, qui me paraît au cœur de sa personne et de l'image des jésuites, après dans l'histoire, c'est on les associe au pape, à l'église hiérarchique, une espèce de sens de l'obéissance extérieure, en quelque sorte. Et Ignace a été fondamentalement, je crois vraiment, l'homme de Manres, l'homme de cette expérience où le Seigneur se comportait avec moi comme un maître d'école avec un élève. Et c'est pour ça que je me permets de le rapprocher, ça surprendra peut-être, de saint Paul. Saint Paul est à la fois l'homme du chemin de Damas, l'homme d'une expérience spirituelle absolument radical, et pour rejoindre votre question, où la conversion n'est pas de l'ordre du passage d'une vie amorale à une vie morale, parce que c'est plus complexe que ça, mais l'ordre vraiment d'une découverte étonnante de l'amour de Dieu, pour lui personnellement, et que cette expérience-là ne va pas le conduire à l'isoler de l'Église ou à se juger un petit peu de manière orgueilleuse comme quelqu'un qui va expliquer au pape ou à l'Église qu'il faut faire, mais va de même que saint Paul est allé trouver Képhas à Jérusalem,
2: Pierre,
0: et lui dit « Si les colonnes, si Pierre et Jacques ne me donnent pas la main droite, j'aurais couru en vain », alors même qu'il a reçu une mission du Christ dont il ne doute pas. Le Christ s'est donné à voir à moi, dans cet équilibre entre une

0: jusqu'au bout au fondement, y compris quand il sera préposé général à Rome.
1: Le fait qu'il s'efface, d'ailleurs, c'est très intéressant, parce que c'est une figure assez mal connue. Je veux dire, on connaît les jésuites, mais on connaît très peu Ignace, oui. on connaît François d'Assise, on connaît Franciscain et on connaît François d'Assise, mais on connaît très peu Ignace. Et pourquoi ? Parce que Ignace, c'est fondamentalement un saint qui s'efface. Quand vous lisez une vie de saint Vincent de Paul, vous pouvez vous dire, je vais essayer d'imiter saint Vincent de Paul. Je vais essayer de devenir saint Vincent de Paul. Quand vous lisez le chemin, d'ailleurs, qu'Ignace faisait lui-même quand il était couché, qu'il lisait la vie des autres. Vous lisez une vie de saint François d'Assise, la magnifique biographie de Julien Green, vous dites, je vais essayer de devenir François d'Assise. Et même Charles de Foucault pouvait rêver de devenir... On ne peut pas rêver de devenir Ignace. Ignace n'est quelqu'un qui ne cesse de vous dire, devenez donc vous-même, mon ami. C'est ça votre but. Et donc, il est sans cesse très présent et sans cesse en train de s'effacer. Derrière des conseils qu'il donne pour devenir précisément, non pas Ignace de Loyola, mais vous, moi, celui qu'on est censé être. Et ça explique cette figure un peu énigmatique, un peu retranchée, qui n'est pas une figure de saint imitable.
2: Alors, racontez-nous un peu quand même, parce qu'il faut que vous connaissez l'un et l'autre la vie d'Ignace, nous on ne la connaît pas forcément. Qu'est-ce qui lui arrive ? Qu'est-ce que c'est que cette conversion qui lui arrive ?
1: Je ne pense pas du tout que c'était quelqu'un de... C'était pas quelqu'un qui était... Par exemple, Charles de Foucault était agnostique, ou pratiquement athée, ou je sais pas ce qu'il était, mais enfin, en tout cas, il n'avait plus rien à faire de tout ça. Je pense cet exemple de conversion d'un militaire. Si oui. Ignace, c'était pas du tout le cas. Ignace était quelqu'un de très pieux, animé par une piété médiévale, dans laquelle il avait une conscience d'ailleurs assez aiguë de ses propres fautes, mais dans laquelle, globalement, le monde lui paraissait en ordre. Il y avait un ordre, qui était cette espèce d'ordre religieux, divin et féodal, dans lequel le roi d'Espagne tenait une place prépondérante, et il n'était pas illégitime, à la fois... d'essayer de mieux se conduire, de commettre des fautes et de se confesser, de faire son chemin dans le siècle, d'avoir une grande ambition et de vouloir réussir. Tout ça à l'intérieur d'un monde organiquement catholique dont il ne remettait pas en doute les fondements. Ce qui s'est passé, c'est sous le coup d'un certain nombre d'ébranlements successifs, alors qui, vu de l'extérieur, sont du ressort de l'histoire collective ou de l'histoire individuelle, et vu de l'intérieur, sont du ressort de la grâce, en réalité, sous le coup d'une espèce de série d'ébranlements, cette belle construction de sa vie va absolument voler en éclats.
2: Alors, c'est quoi les grains de sable ?
1: Alors, les grands ébranlements, c'est d'abord...
0: Un boulet de canon français.
1: C'est le boulet de canon français, mais avant ça, il y avait eu la disgrâce de son protecteur, le trésorier de Castille, qui avait pris parti pour, les communeros par rapport au roi d'Espagne et qui a été exilé, déchu, etc. Et là, Ignace commence à se dire, au fond, visiblement, que le monde n'est pas ce qu'il croyait. Et tout ce qui suivra sur la méditation des deux rois, sur les deux étendards, sur ce qu'il faut suivre et ne pas suivre, constitue une coupure radicale dans le genre du « rendez à Dieu ce qui est à Dieu et à César ce que c'est à César ». L'ordre médiéval est un ordre qui ne rend pas à Dieu ce qui est à Dieu. C'est l'ordre de la confusion, en réalité, sur le plan politique. Et Ignace, et c'est en cela qu'il est moderne et quasi laïque, si je puis dire, va avoir une conscience très aiguë à l'occasion de la chute de son protecteur, de l'imposture qu'il y a derrière cette conjonction forcée entre la religion et la politique, entre la religion et les institutions, en tout cas. Ça, c'est probablement un premier ébranlement. Le deuxième ébranlement, c'est le boulet. Oui. Pour moi, mon sentiment personnel...
2: Alors, racontez quand même le boulet, parce que
1: il y a une bataille très importante qui se passe à Pamplune. Oui. À Pamplune, on a souvent présenté ça comme un combat de rencontre. En réalité, c'est une bataille assez importante pour l'hégémonie en Europe, entre les Français, qui essaient de desserrer l'étau de l'Empire austro-espagnol, et les Espagnols. Les troupes de Gaston Phébus, le comte de Foix, descendent vers la Castille qui est secouée par la révolte des communeros en profitant de cette espèce de guerre civile espagnole, et ils vont prendre la citadelle de Pamplune qui était tenue par des Espagnols qui étaient 5 fois moins nombreux que les Français et qui n'avaient pas d'artillerie. Et c'est au cours de cette bataille qu'Ignace va être blessé.
2: Alors, 20 mai 1521.
1: Voilà, 20 mai 1521. Alors là, c'est très intéressant. Pourquoi ? D'abord parce que, contrairement à ce qu'on lit souvent, Ignace n'était pas du tout un soldat. Ignace était un intrigant de cour, c'était un page qui avait rempli 2 missions diplomatiques, qui n'avait jamais entendu siffler un boulet de canon de sa vie, et qui réussit à convaincre le maire, le conseil municipal, 2 militaires professionnels dont un général et une foule de gens, qu'alors que la bataille est totalement perdue, qui sont dépassés par le nombre, à 5 contre 1 sans pièces d'artillerie, que l'honneur commande de résister aux Français. D'abord, ça donne la mesure, par parenthèse, de l'effet d'entraînement du bonhomme. Parce que c'est tout à fait improbable, si vous voulez. C'est vous et moi arrivant à Dien Bien Phu et expliquant là, cet après-midi, au général de Castres et à Bijar que finalement on va résister contre les Viettes et qu'on va gagner, quoi.

0: Bon, on nous aurait mis au cabanon très vite, et c'est pas ce qui s'est passé. Ils l'ont écouté, il a retourné tout le monde, et au cours de l'assaut des Français, un boulet lui a brisé la jambe.
1: C'est intéressant, avec votre comparaison de Saint-Paul. On sent que, parce que les portraits d'Ignace, on le voit pas très beau, pas très un peu mince, un peu chétif, et on sent qu'il y a quelque chose de puissant dans sa parole.
2: Je crois que c'était un grand entraîneur d'hommes, et un autre point commun qu'il a avec Saint-Paul, qui va se révéler surtout dans la deuxième partie de sa vie, c'est son sens des hommes. Son sens des hommes, de choix des hommes, sa force de conviction, et sa capacité aussi de faire confiance à des gens plus jeunes. Je pense à la deuxième génération de compagnons, parce que ce qui est très frappant, c'est que le premier groupe des compagnons, ceux de Paris, bon, on avance un peu dans la vie, mais vont très vite se disperser. Et Ignace va diriger la compagnie depuis Rome, avec des jeunes, avec des gens qui sont plus jeunes que lui, qui n'ont pas connu les expériences fondamentales, auxquels il va donner lui-même les exercices spirituels et auxquels il va faire confiance. Je crois que ce qui est intéressant aussi dans cette affaire de Pampelune, c'est Ignace aussi, et ça, en cela, la conversion ne va pas le changer, c'est un homme de projet et de prévision. Moi, je suis très impressionné dans ses lettres par une lettre extrêmement détaillée qui annonce les pentes, dans lequel Ignace explique, voilà, il y a le danger de la flotte turque en Méditerranée. Voilà ce qu'il faut recueillir comme ressources. Il faut mettre ensemble la flotte vénitienne, la flotte espagnole, la flotte pontificale. Et on a tout l'affaire de les pentes qui, sur plusieurs pages, est exposée. Voilà les conditions financières du projet, et politiques et militaires. Donc il a ce sens de l'organisation, j'allais dire, d'un plan d'état-major.
1: Les pentes, c'est une bataille donc, la victoire militaire et navale.
2: Des flottes... chrétienne en 1571, en octobre 1571, qui va desserrer un peu l'étau ottoman, l'étau turc en Méditerranée, et bon, c'est le début du retournement, en tout cas de la perte du contrôle de la Méditerranée par l'armée turque. C'est très intéressant qu'Ignace, comme général de la compagnie à Rome, pense encore à ses projets, pense encore en homme voilà, qui a le sens d'un plan d'état-major.
1: Oui, c'est ce qu'on a souvent reproché aux jésuites, hein, le côté militaire.
0: Cela dit, je reviens un moment avant d'en venir au militaire. J'en reviens au boulet, parce qu'on dit c'est le boulet, il a pris un boulet, c'est une sorte de choc psychique, etc. Moi, ma conviction personnelle, c'est que c'est l'imposture qui a été déterminante dans sa conversion. C'est un homme qui a toujours été d'une lucidité remarquable, qui a ce côté médiéval de ne s'être jamais illusionné sur ses propres fautes. Il y a un côté par lequel Ignace est moderne, quand on le lit maintenant. C'est le côté conscience individuelle, attention, y compris même à ses propres motions et états psychiques, enfin tout ça est très moderne. Puis il y a un côté dans lequel il est radicalement différent de nous et beaucoup plus proche d'un père du désert d'Égypte. C'est cette idée absolument radicale que la culture de moi conduit au désastre et à la catastrophe. Et que la mortification est une bonne chose, si je puis dire. Et ça, il l'a trouvé dans une conscience aiguë de ses fautes. Et à mon avis, à Pampelune, je suis convaincu instinctivement qu'un homme qui donne ensuite dans sa correspondance autant de preuves de sa lucidité n'a pas pu ne pas souffrir en réalité de ce qu'il avait fait. Enfin, il aurait fait. L'évidence était qu'il fallait rendre cette place. La rendre était ce qui permettait d'ailleurs de libérer l'armée pour battre les Français, ce qui finalement a eu lieu à Nohain 2 mois et demi après, dans une configuration beaucoup plus favorable. Il était tout à fait inutile d'exposer la ville au pillage, de faire tuer 2000 personnes. Enfin, ça n'avait aucun sens. Et ma conviction profonde, c'est que Ignace s'en est rendu compte. C'est-à-dire qu'il y a du regret, il y a une conscience absolument aiguë de l'imposture. Et là où ça devient très intéressant, c'est qu'il lie cette imposture à l'oubli de Dieu. En quoi de grands auteurs comme Maxime le Confesseur pensent que gît la racine de la totalité des fautes. Il lie l'imposture et toute forme de faute à l'oubli de Dieu. Et à l'oubli en particulier du dessein de Dieu sur lui-même. Et c'est à partir de là qu'une construction va s'établir qui va mélanger la pénitence, le discernement et l'action. Mais ça, c'est pas simplement la conséquence de la douleur physique éprouvée par le boulet qui va lui exploser la jambe droite.
1: Alors je vais lancer le premier texte qui est donc issu du journal spirituel. Justement, ça va un peu dans le sens que vous disiez, qui nous permet de découvrir un Ignace très spirituel et qui pleure beaucoup.
3: 30 mars 1544. Avant la messe, dans ma chambre, à la chapelle, et en me préparant, beaucoup de larmes. Pendant la messe,

0: grande abondance de larmes, se prolongeant jusqu'à la fin. Et après, larmes très intenses. Pendant tout ce temps, il me semblait que l'humilité, la révérence et le respect ne devaient pas être craintifs, mais amoureux. Et cela s'affermissait dans mon âme, qui répétait « Donne-moi l'humilité amoureuse » et fais de même pour la révérence et le respect, recevant dans ses paroles de nouvelles visites. De même, j'ai combattu les larmes pour être attentif à cette humilité amoureuse. Ensuite, dans la journée, grande joie à me souvenir de cela. Il me semblait que je ne m'arrêtais pas là, mais que viendrait ensuite la même chose envers les créatures, c'est-à-dire l'humilité amoureuse, etc. Sauf dans le cas où l'exigerait l'honneur de Dieu, notre Seigneur, comme dans cet évangile où il est dit « Je serai semblable à vous, un menteur ». À tous ces moments, plusieurs fois, vision de l'être divin sous forme circulaire, comme auparavant.
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2: Alors, Père Rastouin, on a vraiment l'impression là que votre parallèle avec Paul s'avère, hein, puisque on a l'impression qu'on dirait presque du Paul. Il pleure, il est très affectif en fait.
3: Le destin de ce journal spirituel est quand même extraordinaire. Pour moi, c'est un texte qui a un statut absolument unique. Ignace a voulu le brûler, d'ailleurs il l'a fait brûler, et on a eu quelques semaines, quelques mois qui ont été préservés d'un document totalement privé, énigmatique par moments, qui décrit une... Vraiment, on rentre dans l'intérieur de la prière d'un saint d'une manière que je crois vraiment assez unique. Et on voit effectivement qu'il y a une très forte dimension affective. Et donc, effectivement, l'image de l'Ignace, organisateur, militaire, froid, oui, jésuite, un peu calculateur, là, on découvre un homme d'une profonde affectivité, que l'Eucharistie, pendant la messe, il pleure plusieurs fois, enfin, il est touché par des mots, et une espèce d'extrême attention à cette présence, voilà, de l'amour de Dieu qui le touche. Et je crois que, justement, sur la conversion qu'il a vécue, c'est un espace de temps, et que dans ce moment de la maison de famille, où il est donc sur ce lit avec sa jambe en morceaux...
2: Oui, parce qu'il n'est pas resté à Pamplune avec son boulet tout le temps.
3: Alors les Français l'ont bien traité. Voilà. Il est accueilli chez lui par sa belle-sœur, Madeleine de Araoz, et par son frère. Il n'y a rien à lire dans la maison. Alors, il pense beaucoup aux exploits de chevalerie, à cette dame dont il était... plus ou moins amoureux, aux exploits qu'il ferait. Et puis, il demande des livres, et il n'y a que la vie du Christ de Ludolf le Chartreux, et puis peut-être des évangiles, enfin...
4: La vie des saints.
3: Et la vie des saints.
4: La vie des saints de Voragine.
3: De Voragine, donc il y a... Et là, il compare un peu les émotions qui lui viennent, l'état intérieur dans lequel il est, après ses imaginations mondaines, qui le laissent, bon, content sur le moment, mais sec après, un petit peu désolé après, et l'Évangile qui le laisse dans une paix durable et profonde après, ou la vie des saints après qu'il l'ait lu. Alors je crois que c'est un élément important, on insiste beaucoup sur l'originalité d'Ignace, chaque saint finalement est unique, est original. Et en même temps, la compagnie s'inscrit dans tout ce renouveau spirituel, Ignace s'inscrit dans ce renouveau spirituel castillan, et il a par exemple des points communs qui sont assez peu soulignés avec le Carmel, avec Sainte Thérèse. Et notamment, et je crois que c'est un point fondamental pour ce texte et pour Ignace, une attention extrême à l'humanité du Christ. Ignace a aimé ses chemins de Galilée, il y est allé, il a voulu y aller. Et il voit l'incarnation du Christ, il voit le Christ avec une vie, si je puis dire. Voilà, le Christ s'est aussi rendu présent à lui de manière unique dans cette maison du Pays Basque. Et cette attention, et que c'est par la contemplation de l'humanité du Christ, voilà, qui s'est assis au bord d'un puits, qui a marché, qui a eu soif, qui a eu faim, ça touche profondément Ignace. C'est-à-dire que le dogme de l'incarnation, tout d'un coup, pour Ignace, à Spezia, à Loyola, est devenu quelque chose de vivant, de central, de rayonnant. Et là, je crois qu'il a profondément cela en commun avec Thérèse et avec la spiritualité du Carmel, l'incarnation du Verbe qui s'est fait chair et qui est présent.
2: Parce que ce qui est assez frappant, et on le voit bien dans votre livre, enfin, c'est ce qui me frappait en le lisant, c'est que

0: On a un peu l'impression que c'est un autodidacte de la foi. Enfin, on a l'impression qu'il reprend tout
1: ouais.
0: à zéro.
1: Oui, oui, il reprend tout à zéro. Il avait un gros livre, il copiait.
0: Mais comme on copie dans son livre, comme l'autodidacte voilà, copie son dictionnaire, quoi.
1: Voilà, ce qui avait trait à la Vierge Marie, il le copiait en bleu, ce qui avait trait. Voilà.
0: Il y a un petit côté tâcheron.
1: Oui, il y a un côté, il y a eu, avec une application absolument incroyable, et puis ce qui est magnifique dans sa conversion, c'est cette conversion en deux temps. Alors c'est pas la peine de rentrer dans le détail pratique, mais il y a une conversion en deux temps chez Ignace. Dans un premier temps, il est saisi, il fait l'exercice dont le père Rastoin parlait tout à l'heure, c'est-à-dire qu'il se rend compte quand il est triste, quand il est gai, et il en conclut de manière spinoziste, en réalité, que la vérité est du côté de l'accroissement de l'être, de la joie, de la plénitude, etc. Donc la pensée d'Ignace n'est pas une pensée morale, c'est une pensée qui est profondément ontologique et spirituelle, mais c'est pas une pensée morale. Et donc il se rend compte que, voilà, donc il y a cette... Et puis alors après, il se dit quelles sont les conséquences pratiques, parce que comme vous le dites, en effet, c'est un homme pratique. Ben, les conséquences pratiques, c'est assez simple, c'est que au fond, il va forcer l'adhésion de Dieu. Il va forcer l'adhésion de Dieu, il va forcer son silence. Ignace, il est comme nous, Dieu ne parle pas. La caractéristique de Dieu est son silence. Comme dit Saint Jean de la Croix, il a prononcé une parole qui est son fils, et cette parole, il l'a déjà dite. Donc sa caractéristique est son silence. Et c'est d'ailleurs une caractéristique merveilleuse qui, d'une certaine manière, fait du christianisme tout autre chose qu'une religion. Mais au contraire, une aventure humaine. Et c'est en ça où l'incarnation est quelque chose d'absolument, en effet, central chez Ignace. Donc, mais enfin, toujours est-il qu'il s'est voué à lui. Donc il s'est voué à lui comme on se voue à un roi. Un roi d'une nature un peu supérieure, il aimerait bien l'entendre parler, être encouragé, et il va essayer de forcer le silence de Dieu. Le forcer par la pénitence, par les macérations, par Montserrat, par Morez.
0: Donc c'est des lieux où il...
1: Voilà, les lieux où il va, et où il va connaître des épreuves spirituelles absolument invraisemblables, dont il ne sortira que lorsqu'il aura entendu, compris de l'intérieur, que Dieu ne se laisse pas forcer, et que c'est lui qui aime d'abord. Chose à quoi rien dans la vie antérieure d'Ignace, qui était une vie de prédateur, ne l'avait disposé. Donc il y a une sorte de conversion en deux temps, conversion à la plénitude de la foi d'abord, à ce qu'elle apporte de positif, et dans un deuxième temps, une conversion tout à fait étonnante à la privation de volonté, à l'absence de volonté, à l'abandon, conversion à l'abandon. Et c'est au terme de ces deux mouvements de conversion successifs qu'il va en réalité... devenir profondément libre. Et ensuite, c'est toute une part de ce chemin-là qu'il va transposer dans les exercices, qui sont en fait une école de la liberté et de rien d'autre.
0: En quelques mots, les exercices, c'est quoi ?
2: Les exercices, c'est la mise par écrit d'une partie des expériences spirituelles qu'il a vécues à Morez pour qu'un homme, un jésuite, mais ou religieuse, quelqu'un qui a vécu ou un laïc qui a vécu les exercices spirituels, puisse à son tour guider quelqu'un sur ce chemin. Sachant que, voilà, sur ce chemin qui est propre à chacun, et c'est certainement pas un livre de recettes.
0: Propre à chacun, mais qui ressemble un peu à l'expérience d'Ignace. Quand on lit les exercices ou quand on reçoit les exercices, c'est comme ça qu'on dit, on a quand même l'impression qu'il y a ce côté chien fou, c'est-à-dire qu'on vous laisse pendant quelques jours à tenter Dieu, bon, et ensuite... On vous montre l'importance d'une sorte de d'humilité, de simplicité,
2: La base des exercices, c'est quand même ultra simple, c'est contempler la vie du Christ. C'est-à-dire que la base est quand même évangélique, il faut pas oublier, c'est pas des textes qui viendraient de je ne sais où. Il y a quelques textes propres à Ignace, mais le cœur de l'expérience, c'est se rendre contemporain en fait du Christ marchant sur les routes de Galilée. Alors, ces expériences qu'il fait dans ce monastère catalan, n'oublions pas qu'il est en route vers Jérusalem. Oui, son idée, en fait, c'est de vivre en ermite itinérant, si possible, à mon avis, de mourir martyr aux mains des infidèles. En tout cas, d'imiter cette dépossession, ce don. Mais on voit le lien.
1: Il n'est pas très clérical, là, vous avez remarqué, mon père. Il n'est pas très clérical. Il veut pas fonder un ordre.
2: Non.
1: Il veut pas devenir prêtre.
2: Non, non.
1: Ma conviction, c'est qu'il devient prêtre. Parce qu'en fait, c'est un bon moyen de cesser d'être emmerdé par l'Inquisition. ça n'a rien de... Vous voyez ce que je veux dire? Le côté jésuite, quoi, le côté clérical est totalement absent d'Ignace.
2: Il y a un absolu. C'est un homme qui est déjà, pour les critères de l'époque, on va dire relativement âgé. Enfin, il se remet aux études avec des gens qui ont la moitié de son âge. Ouais. C'est assez impressionnant. Mais le point pour moi, par exemple, c'est lié à mon sujet sur les Juifs, c'est cette phrase, « J'aurais aimé être du même sang que notre Seigneur », son exclamation. Pour moi, c'est le plus grand miracle dans la vie d'Ignace. Il discute avec un noble basque, Don Pedro de Sarate. on parle des Juifs, le noble basque fait des remarques méprisantes, bon, comme on faisait en Espagne à l'époque, et le Pays basque s'enorgueillissait d'être la seule région d'Espagne, disant, comme dit Ignace dans son procès, dans mon pays, il n'y a pas de Juifs. Bon, donc, toutes ces questions, c'est des questions vraiment pour les Andalous, pour la Castille, c'est pas notre problème. Et

0: son chemin dans les évangiles, son désir de Jérusalem, le conduit à valoriser cette matrice humaine d'où vient le Christ, de manière extrêmement profonde. Et il dit à Don Pedro de Sarate, je vais vous donner des arguments par lesquels vous allez être, vous aussi être convaincu que ce serait une grande grâce. Et il le convainc. C'est ça qui est encore plus extraordinaire. Il arrive à convaincre, ça c'est à Rome, ce basque de cela. Donc, sens de l'humanité du Christ, des évangiles. Alors, oui, bien sûr, les exercices sont marqués par son expérience spirituelle, mais elles permettent des expériences spirituelles très différentes.
1: Oui.
0: C'est sûr qu'il y a la formulation de la méditation des deux étendards, qui est à la fois marquée par la spiritualité du Moyen-Âge, qui est marquée par cette redécouverte. Il y avait d'autres textes. Hein. Ignace est à la fois profondément original, mais je veux dire, comme saint Paul connaît les écrits rabbiniques, connaît la rhétorique grecque, Ignace connaît ces fameux exercitatoires, ces livres qui étaient écrits par des moines en Espagne à l'époque, qui aidaient les pèlerins qui venaient dans les grands monastères à faire une expérience spirituelle en venant au monastère. Donc voilà, Ignace, les exercices, c'est un peu au croisement d'une expérience unique, et du bien commun de la spiritualité chrétienne, à commencer par les évangiles, et la façon dont ces évangiles étaient lus dans Ludolf le Chartreux et dans ses textes spirituels espagnols. Une grande attention à l'humanité du Christ, donc on se rend présent à Bethléem, on est au pied du puits avec la Samaritaine, on est là, on regarde, on contemple, on touche, on écoute, les sens spirituels, on essaye de se rendre contemporain du Christ.
2: En même temps, c'est assez mystérieux parce que c'est une question à laquelle j'ai pas de réponse, mais on peut y penser comme ça. Ignace, comme beaucoup de grands spirituels, pense que l'action de Dieu sur une âme est incomparable avec l'action du même Dieu sur une autre âme.
1: Oui.
2: Il n'y a absolument aucun doute. En même temps, il existe comme des constantes de l'action divine. Et s'il n'avait pas eu cette idée qu'il existait des constantes de la relation à Dieu, il n'aurait pas écrit les exercices, de même que Sainte Thérèse n'aurait pas écrit la montée du Carmel ou Saint Jean de la Croix, ce qu'il avait à écrire. Oui. Et j'avoue que cette idée d'une sorte de constante de l'action de Dieu dans les âmes, et du fait que globalement, des chemins, les chemins qui sont suivis rencontrent souvent les mêmes obstacles ou les mêmes réussites. C'est une idée, quand on y pense, assez fascinante et qui a peut-être à voir avec l'idée de l'incarnation.
1: Alors, on va essayer d'avancer, puisque le temps file, malheureusement. On va avancer très vite, même, parce que j'aimerais qu'on arrive à la fondation de la compagnie. Est-ce que vous pouvez nous dire comment ce mystique, parce que il n'y a pas d'autre mot, hein, ce spirituel va devenir le préposé général d'un ordre assez puissant. Qu'est-ce qui s'est passé entre les deux?
0: Alors, en deux mots, donc, il arrive finalement à partir pour la terre d'Israël. Il ne peut pas y rester. Et justement, là, il y a une scène très forte. Lui veut rester. Il dit, j'ai décidé, je veux rester. Le responsable des franciscains, qui est en charge de le custode de Terre Sainte, lui dit, c'est pas possible, nous n'avons pas assez de ressources, faut partir. Il dit, je veux rester. Alors, comme il est têtu, au bout d'un moment, le custode dit, écoutez, j'ai une lettre du pape, c'est toute personne qui refuse d'obéir, je peux l'excommunier. Bon, donc vous partez. Là, Ignace, confronté à cette arme thermonucléaire, accepte de revenir. Alors, il revient en Espagne, et là, il commence à aider très simplement des jeunes filles, des femmes plus âgées, des veuves, des gens qui viennent le voir, pas mal de femmes, justement, ce qui va lui attirer des ennuis avec l'Inquisition. Pour les aider, il dit tout simplement, à ordonner leur vie, à prier, les péchés capitaux, le catéchisme élémentaire. Et dans le contexte de l'Espagne de l'époque, il est suspecté. Et donc, il a un certain nombre de procès avec l'Inquisition, qui l'amène à la conviction qu'il doit faire des études et être ordonné, ce qui lui permettra de ne pas être suspecté. Alors, il avait constitué un groupe de premiers compagnons, là, en Espagne, qui ne va pas durer, ça c'est très intéressant, qui va se disperser. L'un devient chartreux, l'autre pas. Il part à Paris. Et là, pendant plusieurs années, il étudie besogneusement. Mmh. Et c'est là qu'il est dans la chambre avec François-Xavier, Pierre Fabre, le Savoyard, qui a un rôle clé dans la première compagnie. Mmh. Et se regroupe un petit noyau de compagnons dont l'idée est toujours de repartir en Terre Sainte, de vivre comme ermite, etc. Et puis, ils font un vœu un peu étrange à Montmartre, donc en 1534. Ils disent, on vivra pauvrement, chastement, et puis on ira à Jérusalem. Et si au bout d'un an, on n'a pas pu aller à Jérusalem, on ira se mettre à la disposition du pape, qui nous enverra bien là où il veut, parce qu'il connaît un peu les besoins dans la chrétienté, donc il nous enverra. Et c'est ce qui va se passer. C'est un petit peu l'alinéa en bas de paragraphe qui va se réaliser. Il y a la guerre avec les Turcs, ils ne peuvent pas partir. Et donc finalement, ils débarquent à Rome, 1539, et là, ils vont être mis en contact avec le pape. Alors ça, c'est un point que j'analyse un peu dans mon bouquin. C'est un peu étrange, c'est comment un groupe d'hommes un peu anonymes, bon, on débarque demain à Rome, on ne rencontre pas le pape comme non. ça. C'est-à-dire, comment se fait-il qu'ils puissent accéder au pape? Et là, il y a un homme qui est clé, qui s'appelle le docteur Pedro Ortiz, qui est un homme très très important, ambassadeur auprès du Saint-Empereur romain germanique, et qui a connu Ignace à Paris, en fait. Et il va introduire le groupe d'Ignace auprès du pape. Voilà, le pape est un peu intrigué. À l'époque, on dit qu'il faut arrêter les nouveaux ordres religieux, il y en a déjà trop, donc ça va être tout le débat. On va dire, bon, on va accepter vraiment 60 personnes, et puis voilà. Et donc, le groupe est reconnu par le pape, voilà, 1540, et la compagnie démarre.
1: Alors, on va écouter les constitutions de la Compagnie de Jésus. Alors, il ne s'agit pas des constitutions que Ignace avait rédigées, parce qu'elles ont été rédigées plusieurs fois. Vous nous ferez la grâce des différents textes. Mais c'est le préambule des constitutions de la Compagnie de Jésus.
3: La fin de cette compagnie n'est pas seulement de s'employer avec la grâce divine au salut et à la perfection de l'âme de ses membres, mais avec cette même grâce de chercher intensément à aider au salut et à la perfection du prochain. Pour mieux atteindre cette fin, on y fait trois vœux, ceux d'obéissance, de pauvreté et de chasteté. Par pauvreté, on entend que l'on ne veut ni ne peut avoir aucun revenu pour sa subsistance, ni pour rien d'autre. Et cela ne s'entend pas seulement des personnes, mais aussi des églises ou des maisons de la compagnie professe. En plus des trois vœux indiqués, la compagnie professe fait un vœu exprès au souverain pontife, actuel ou futur, en tant que vicaire du Christ notre Seigneur, celui d'aller partout où sa sainteté voudra l'envoyer, chez les fidèles ou les infidèles, sans alléguer d'excuses et sans demander aucune provision de route pour des choses qui concernent le culte divin et le bien de la religion chrétienne.
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1: Alors le texte qui a été lu est un peu long parce que j'ai voulu qu'on aille jusqu'au bout. C'est ce fameux vœu, celui d'aller partout où sa sainteté voudra l'envoyer, chez les fidèles ou les infidèles, sans alléguer d'excuses et sans demander aucune provision en route. C'est quoi ce c'est le fameux vœu périndé à Canaver.
2: Alors, l'obéissance, c'est quelque chose d'absolument classique. L'obéissance, depuis très longtemps, y compris dans le système monastique, a un avantage, c'est qu'elle délivre des illusions du moi. Donc, bon. Et à certains égards, pour un catholique romain, l'obéissance au pape paraît assez naturelle. Moi, j'ai toujours été frappé, cependant, par quelque chose qui est quelque chose de très étrange chez Ignace, comme chez ses successeurs, chez les jésuites de manière générale. C'est que l'obéissance revendiquée, enfin ce quatrième vœu, cette obéissance au pape, se double du caractère quasi suspect pour près de 50% du temps historique de la compagnie, de cette même compagnie aux yeux du pape. Oui. C'est-à-dire que la compagnie de Jésus ne cesse de se proclamer elle-même comme étant l'instrument favori, et ne cesse en même temps d'être suspecte. Elle l'est à plusieurs reprises au cours de son histoire, y compris d'ailleurs dans son histoire récente. Et donc c'est assez étonnant. Mon sentiment, mais c'est juste une hypothèse, hein, c'est que le vœu d'Ignace est d'abord un vœu pratique. Comme il peut pas aller à Jérusalem, il se met à la disposition du pape pour être envoyé de manière missionnaire là où il doit être envoyé. Et en plus que l'obéissance au pape a une fonction absolument méthodologique. L'inconvénient du discernement, c'est qu'il peut se passer des situations où ça ne marche pas. C'est-à-dire que vous scrutez l'émotion pendant des heures entières, vous dites des messes, vous arrêtez de dire des messes, et puis au bout d'un moment, vous ne savez pas si vous devez aller à droite ou à gauche. Et la seule manière de mettre fin à ces balancements de la volonté individuelle, c'est en réalité la soumission à l'autorité légalement constituée. C'est-à-dire le supérieur, et puis à la fin, le supérieur du supérieur du supérieur, c'est-à-dire le pape. Mon sentiment, c'est que l'obéissance ignatienne a en particulier un caractère fonctionnel. pour le dire, moi qui ne suis pas un grand fanatique du dogme de l'infaillibilité pontificale, par quelque manière qu'on le prenne, je ne pense pas que c'était ce type de choses qu'Ignace visait. Ça n'était pas une supériorité dogmatique du pape. Il ne pensait pas que le pape pouvait se substituer au corps collectif de la chrétienté. Il le voyait de manière pratique et il le voyait comme un supérieur destiné à préserver tous ceux qui étaient en dessous des illusions de la volonté propre.
1: Vous êtes d'accord ?
0: Je prendrai les choses par un
1: autre
0: point.
1: Ça vous a libéré de...
0: Je pense que dans le projet de vie des premiers compagnons, il y a ce qu'ils appellent vivre à l'apostolique. Vivre à l'apostolique, vivre à la manière des apôtres. Il se trouve que dans les apôtres, il y avait Pierre. Dans les évangiles, il y a un côté très évangélique. Proprement, il y a Pierre. Quelque part, le pape représente vraiment ici Pierre. Donc, on est fidèle au désir du Christ en respectant l'organisation qu'il a donnée volontairement à ses disciples. Donc, vivre à l'apostolique. Et pour ce qui est de la tension, moi je crois que le meilleur exemple, c'est saint Paul. Une fois de plus, saint Paul, il a eu beaucoup de problèmes. Il a été très attaqué, très suspecté, parce que quand on a cette vision de l'universel, qu'on prend des risques dans l'annonce de l'Évangile, on peut penser aux missions jésuites en Chine, effectivement, alors les rites chinois, etc. Bon, il y a des gens qui ne sont pas d'accord, donc Paul dit, Romains 3.8, hein, des gens m'accusent de laxisme, mais ce n'est pas ce que je dis. Donc Paul a été un personnage extrêmement contesté dans la première Église, alors même qu'il a dit, moi, je respecte l'autorité de Képhas et de Pierre. C'est-à-dire, donc, les jésuites, par les risques même qu'ils prenaient pour l'évangélisation, en Chine, dans les réductions, et après, dans l'histoire, pour toutes les frontières de la mission où ils ont été engagés, et que, vers lesquelles les papes eux-mêmes les envoient, ça suscite des réactions. Et du coup, c'est très important de tenir à la fois ce sens de l'Église comme corps, de l'autorité de Pierre, et en même temps, il faut qu'il y ait une tension d'être aux frontières. Donc, Ignace, je crois, comme Paul, avait un sens de l'universel, du mouvement, des réseaux. C'est un homme qui est, je crois, le plus grand auteur du XVIe siècle au niveau du nombre de lettres que nous ayons. Un homme de la paternité spirituelle. Alors, j'aimerais peut-être dire un mot là-dessus sur comment ça fonctionnait, finalement, les jésuites. Comment ça a marché, avec cet Ignace fixe pendant 16 ans à Rome.
1: Oui, parce qu'il faut expliquer qu'une fois qu'il est à Rome, il n'en bouge plus, en fait.
0: Voilà, que les premiers compagnons sont très vite dispersés, que la compagnie évolue à une vitesse extraordinaire, prend des choix qui sont nouveaux, notamment le choix des collèges. Alors, entre parenthèses, je développe un petit peu dans mon livre l'idée que les jésuites, on est quand même resté dans l'histoire pour la fécondité du travail théologique, l'université grégorienne, etc. Ce n'était pas inscrit, forcément... Dans le premier projet. Il y a le fait qu'Ignace et les premiers compagnons, ils ont la pédagogie de Paris, qu'on appelle le modus parisiensis, qui est la meilleure pédagogie de l'époque, et le collège romain, l'université grégorienne, finalement, c'est quoi ? C'est la pédagogie de Paris et la meilleure théologie catholique de l'époque, qui est l'Espagne, et Salamanque. Donc ils prennent les jeunes professeurs de Salamanque, qui sont souvent des juifs convertis, c'est un aspect donc, qui est peu connu, mais que je mets en valeur, le premier cardinal jésuite, Francisco de Toledo, venait de là. Voilà. Et la meilleure théologie, la meilleure pédagogie, bon, ça marche. À Rome, les Italiens, personne n'a jamais vu ça. C'est-à-dire que quelque part, il prend le meilleur de ce qu'il y a à l'époque. Et son génie, c'est l'attention extrême aux personnes, parce que c'est un sens de l'obéissance qui repose sur la parole, qui repose notamment, peut-être si on parle souvent du secret des jésuites, s'il y a peut-être un secret, c'est ce qu'on appelle l'ouverture de conscience. Le fait que chaque supérieur jésuite, une fois par an, rencontre cœur à cœur, d'homme à homme, chaque jésuite. Vers où te porte l'esprit ? Quel est ton désir profond ? Quelles sont tes difficultés ? De quoi as-tu peur ? Et ça lui permet de faire des nominations, d'envoyer quelqu'un et parfois de le pousser. Quelqu'un dit, je ne sais pas, je me sens attiré plutôt vers l'Afrique, plutôt vers cela. Bon, moi je te demande, voilà, je t'écoute, je te connais, je t'envoie là. C'est ça l'axe sur lequel repose la compagnie. Et ça permet une très grande liberté. Parce que l'obéissance ne fonctionne que si le jésuite dit très clairement vers où il est poussé, à la manière d'un Paul, à la manière d'un apôtre, qui a vraiment des désirs forts. Ignace était un homme de désir, et il supposait que les jésuites soient des hommes de désir.
1: Vous avez, surtout dans votre livre, parlé du jeune Ignace, de l'Ignace qui se convertit. Quel regard vous portez sur ce vieil Ignace, qui est un Ignace bien introduit dans les réseaux, avec une sorte d'obéissance ?
2: C'est le même. Je crois que le Père Aston a dit quelque chose de très juste, quand il a parlé de la manière dont Ignace avait pris au sérieux l'incarnation. Si l'incarnation est prise au sérieux, alors ayant ordonné sa vie, une fois qu'on l'a ordonné à la suite de la conversion, on se retrouve néanmoins plongé dans le monde tel qu'il est, qui est un monde où Dieu ne cesse pas qui est un monde que Dieu ne cesse pas de sauver par l'incarnation permanente de son Fils. En réalité, il y a chez Ignace quelque chose qui échappe absolument à l'histoire temporelle. Et ça, c'est absolument fondamental et ça explique en partie, à mon sens, son rapport à la politique. Vous savez qu'on a très souvent, je pense que les auditeurs de cette chaîne n'ont pas cette idée idiote, mais moi, c'est une idée dont j'ai souffert quand j'écoutais le catéchisme quand j'étais petit. On a, si vous voulez,

0: une idée un peu idiote et un peu chronologique. C'est-à-dire, Dieu crée le monde et puis ça merde, donc il envoie le déluge, et puis alors après ça merde encore, donc il y a une série de gars qui viennent expliquer comment il faut se conduire, et puis il y a Moïse avec la loi, et puis il y a les prophètes parce que les gens ne respectent pas la loi, et puis à la fin, comme dans la parabole des vignerons homicides, il envoie son fils, le fils est crucifié, ça merde toujours d'ailleurs depuis qu'il est crucifié, parce que le monde ne va pas plutôt mieux, et donc on attend son second avènement afin que tout fonctionne bien.
1: On n'est peut-être pas aussi vulgaire que vous, mais on a à peu près cette idée-là.
0: Voilà. Non mais c'est l'idée dans laquelle nous avons été. C'est l'idée dans laquelle une très large partie de la catholicité a été élevée.
1: Évidemment.
0: C'est une idée absurde qu'Ignace ne partage nullement. Ignace, il est plus proche d'un auteur qu'il n'a certainement pas lu, qui est Saint-Isaac, le Syrien. Ignace, il pense que le monde est sauvé par le caractère indissoluble de l'incarnation et de la résurrection, dès l'origine, dans l'éternité, qu'il est sauvé en permanence, qu'il est sauvé tous les jours et en permanence. C'est ce qui lui donne son incroyable optimisme. Ouais. En même temps, puisqu'il l'est, ça veut dire que Dieu est à l'œuvre partout en permanence, tous les jours, par le mécanisme de l'incarnation. Oui. Il est à l'œuvre en permanence, et donc il s'agit de discerner ce dans quoi il est à l'œuvre, pour plutôt essayer d'appuyer dans le bon sens. Et dès lors qu'on est là-dedans, c'est une activité d'analyse rationnelle de ce qu'on appellerait le rapport des forces, de ce qui va dans le bon sens et de ce qui va dans le mauvais sens, de ce qui s'y oppose et de ce qui s'y oppose pas, sans faire, le cas échéant, état de grands arguments mystiques, théologiques ou autres. C'est-à-dire, une fois la conscience prise de l'action divine dans le temps et en dehors du temps, alors on retombe dans quelque chose de très classique, dans quoi Ignace a excellé, qui est l'analyse de ce qui se passe dans le monde réel.
2: Mémoire, intelligence et volonté.
0: Exactement. Et ça a été l'un des grands traits, d'ailleurs par ailleurs, de l'influence historique de la
1: religion. Et avec ce mot-clé, discernement. C'est-à-dire qu'il faut avoir l'intelligence en éveil et puis ne pas se laisser illusionner.
2: Et puis ça dépend, effectivement, ça dépend des questions. Il y a des sujets sur lesquels c'est le jeu naturel de son intelligence avec. J'analyse la situation. Et avec cette espèce de grande paix, de détachement, qui fait que même l'Ignace, à un moment où est élu par exemple un pape dont on se demandait, un Paul IV Carafa, qui pourrait peut-être supprimer la compagnie parce qu'il avait créé un ordre, les théatins, bon, on connaît peu, mais enfin, c'était assez proche par
1: certains
2: côtés.
1: Vous avez gagné.
2: Bon, voilà, Ignace dit, voilà, un quart d'heure de raison, et moi, la compagnie disparaît, le Christ est là, Dieu même, et c'est ça qui compte.
1: Alors on arrive à la fin de l'émission et j'aimerais que vous redisiez quelques mots justement de ces conversos, Marc Roistoin. Donc c'est le sujet de votre livre, hein, du même sang que notre Seigneur, juif et jésuite au début de la compagnie. C'est quoi ces conversos exactement ?
2: Il faut se replonger dans la société espagnole de l'époque, assez extraordinaire, celle que Thérèse d'Avila a si bien décrit avec le point d'honneur. Bon, et cette société dans laquelle une espèce d'obsession nationale se développe, pour ces centaines de milliers de personnes, ces dizaines de milliers de personnes d'origine juive, devenues catholiques, qui sont de plus en plus marginalisées. Parce qu'en fait, c'est l'élite urbaine et intellectuelle de la communauté, de la vieille communauté juive médiévale qui est devenue catholique.
1: De force.
2: Le plus souvent, en partie, il y a eu différentes vagues de conversion. Ça a commencé en 1340, 1391, 1440, 1440. Ça rythme jusqu'à 1492. Dont beaucoup avaient le choix en 1492, de l'exil ou pas. Alors justement, au Portugal, il va y avoir le phénomène Marane, qui va rétroagir aussi en Espagne. Mais disons, pour l'immense majorité d'entre eux, ce sont des gens qui sont des catholiques tout à fait sincères. Et qui sont petit à petit exclus, sur des bases totalement contraires à l'Évangile, évidemment, d'entrer dans les ordres religieux, d'avoir des postes de responsabilité dans les cathédrales, etc. Et Ignace va être extrêmement pragmatique. Il dit, mais ces gens-là qui veulent servir le Christ, qui ont les qualités pour, il n'y a aucune raison, en fonction de leur origine, de les refuser. Ce qui fait que, pendant 30 ans, le seul ordre religieux dans lequel ces conversos peuvent rentrer, c'est la compagnie. Il se trouve en plus que la compagnie est présente dans les deux grandes villes universitaires, Alcalá et Salamanque, où ils sont très nombreux. Ce qui fait qu'ils vont apporter... ça va être une chance extraordinaire pour l'ordre naissant. Parce qu'en fait, un ordre naissant, il manque de cadres, il manque de professeurs, il manque de prêtres. Et là, rentrent dans la compagnie, notamment les disciples de Juan de Ávila, qui est le patron du clergé espagnol, oui. Qui pourrait être proclamé docteur de l'Église bientôt, d'après ce que j'ai vu, qui avait créé un groupe de prêtres vivant à l'apostolique pour évangéliser justement l'Andalousie. Et Juan de Ávila va faire rentrer dans la compagnie des dizaines et des dizaines de disciples, qui sont souvent des gens qui ont l'un des premiers auteurs jésuites, Gaspard Loarté, qui va écrire beaucoup de livres. C'est quelqu'un qui rentre dans la compagnie à un âge avancé. Ils vont représenter une chance fantastique pour l'ordre naissant. Et Ignace va savoir s'appuyer sur ces gens-là, avec un extrême pragmatisme, s'affrontant à des

0: réticence à l'intérieur de l'ordre, à commencer par celui de quelqu'un de sa famille, Antonio de Araos, qui va être le jésuite à la cour d'Espagne, qui va s'opposer à lui sur ce point. Voilà, j'allais dire, c'est une conviction paulinienne. Il n'y a ni juif, ni grec, ni esclave, ni homme libre. Quelle que soit l'origine sociale ou ethnique d'un homme, s'il est tourné vers le Christ, s'il a les capacités pour la mission, eh bien, tout lui est ouvert.
1: Alors, il nous reste plus que deux petites minutes d'émission. J'ai envie de vous poser à l'un à l'autre une question un peu personnelle. Pourquoi est-ce que vous avez écrit votre livre ? On va commencer par...
2: Moi, je l'ai écrit au fond... Il y a des tas de raisons, mais il y a une raison probablement centrale, c'est que j'ai été très marqué par deux, trois jésuites que j'ai beaucoup aimés, dont certains sont un peu oubliés maintenant, notamment un qui sera au moins lu qui ne l'était, qui est un grand spécialiste de la mystique, qui s'appelait Michel de Certeau. Ah oui. Et en lisant ses livres à plusieurs reprises, alors qu'il me paraissait manifester une invraisemblable liberté d'esprit, en même temps qu'une très grande rigueur scientifique par ailleurs, j'ai eu envie d'aller voir d'où il venait, ce qui l'avait inspiré. Et en fait, je crois que mon désir d'aller y voir de plus près, chez Ignace, venait simplement de l'exemple de quelques jésuites que j'avais beaucoup lu quand j'étais jeune, le père de Lubac, Certeau, Martelet à certains égards, ou Joseph Moins maintenant. Je me suis dit, tiens, d'où viennent-ils ? Et c'est comme ça que c'est venu.
1: Donc je rappelle le titre de votre livre, hein, c'est Inigo, qui est paru aux éditions Gallimard. Et vous, Marc Rastoin, pourquoi est-ce que vous avez parlé des Juifs ? Je crois que c'est une de vos préoccupations.
0: Alors bon, moi je suis tombé un petit peu dans le dialogue judéo-chrétien tout petit, quand j'étais enfant. Et alors, en deux mots, d'abord, c'est une promesse que j'avais faite à ma mère, donc auquel le livre est dédié, elle m'avait demandé de le faire. Et puis, la conviction que cette page était méconnue. Alors, il y a un beau chapitre de La Couture, dans son premier livre sur les jésuites, mais relativement peu connu. Et il y a une phrase, je dis juste une phrase d'un auteur espagnol qui parle de ce renouveau spirituel porté par les juifs catholiques à la fin du 15e siècle en Espagne, c'est peu connu. Il dit qu'il développait un esprit de paix christologiquement orienté. Il me semble qu'Ignace a rejoint d'une autre manière ce renouveau spirituel espagnol, porté par beaucoup de juifs.
1: Donc je rappelle le titre de votre livre, Du même sang que notre Seigneur, Juifs et Jésuites au début de la compagnie, qui est paru aux éditions Bayard. Merci à tous les deux d'avoir parlé d'Ignace de Loyola. Merci de nous avoir suivis.

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Si l'âme pouvait rester longtemps à fixer ce divin Seigneur qu'elle voit, je ne crois pas que la vision fût surnaturelle. Ce serait plutôt une représentation très vive, ou quelques figures fabriquées par l'imagination, mais ce ne serait que comme une chose morte en comparaison de la vision dont je parle. Il y a des personnes, et je puis l'assurer non seulement de 3 ou 4, mais d'un grand nombre, puisqu'elles ont traité avec moi, qui, par suite de la faiblesse de l'imagination, de l'acuité de leur intelligence ou d'une autre cause que j'ignore, s'enivrent tellement l'esprit qu'elles se figurent voir clairement tout ce qu'elles pensent. Si elles avaient eu une véritable vision, elles comprendraient leur erreur sans l'ombre d'un doute.

ce sont elles-mêmes qui forgent avec l'imagination ce qu'elles pensent voir, et il n'en résulte aucun bon effet. Elles restent, au contraire, beaucoup plus froides qu'elles ne le seraient à la vue d'une pieuse image. Il est clair que l'on ne doit en faire aucun cas. D'ailleurs, le souvenir s'en efface plus rapidement que celui d'un songe. Dans la véritable vision dont je parle, il n'en est pas ainsi. L'âme est loin de s'attendre à avoir une vision, elle n'en a même pas la moindre pensée, quand soudain l'image de notre Seigneur se montre complètement. Elle bouleverse toutes les puissances et les sens, et les remplit de crainte et de troubles pour les établir aussitôt dans une paix délicieuse. De même que, au moment où saint Paul fut terrassé, il y eut une tempête et une forte agitation dans l'air, de même dans ce monde intérieur dont nous parlons, il se produit d'abord une grande secousse, puis en un instant, comme je l'ai dit, tout rentre dans la paix. L'âme alors est tellement bien instruite de certaines grandes vérités qu'elle n'a pas besoin d'un autre maître. La véritable sagesse lui a enlevé sa torpeur d'esprit sans le moindre travail de sa part. Elle garde durant quelque temps une telle certitude que c'est là une faveur de Dieu que, malgré toutes les assertions contraires, on ne réussirait pas alors à lui faire redouter qu'il puisse y avoir illusion. Mais ensuite, lorsque le confesseur lui suggère quelques craintes, Dieu la laisse dans l'hésitation afin qu'elle se demande si, vu ses péchés passés, l'illusion ne serait pas possible. Cependant, elle ne cesse pas d'y croire. Mais, je le répète, elle agit alors comme dans les tentations contre la foi, car le démon peut, il est vrai, jeter le trouble dans l'âme, mais non l'empêcher de demeurer ferme dans l'attachement aux vérités révélées. Plus même les assauts qui lui sont livrés sont terribles, plus elle acquiert la certitude que le démon est impuissant à produire en elle tant de bienfaits, comme c'est la vérité. Son pouvoir, en effet, n'est pas si grand sur l'intérieur de l'âme. Il pourra seulement lui représenter quelque image, mais cette image ne portera ni le cachet de vérité, ni la majesté, ni les heureux fruits de la véritable vision. Comme les confesseurs ne peuvent voir tout cela, et que peut-être l'âme à qui Dieu accorde cette faveur ne sait pas en rendre compte, ils craignent, et à bien juste titre. Ils doivent agir avec prudence, attendre que le temps manifeste les fruits de ces apparitions, et considérer peu à peu quelle humilité elles produisent dans l'âme et quelle force ça lui donne pour la pratique des vertus. Lorsque c'est le démon qui agit, il ne tarde pas à se trahir par les innombrables mensonges où on le surprend. Si le confesseur a de l'expérience et s'il a été favorisé de ses visions véritables, il met peu de temps à découvrir la vérité. Il voit tout de suite, à la relation qu'on lui fait, quand ces visions viennent de Dieu, de l'imagination ou du démon. Il le voit spécialement lorsqu'il a reçu de Sa Majesté le don de discernement des esprits. Possède-t-il ce don et la science, il s'en rendra parfaitement compte, alors même qu'il n'aurait pas d'expérience. Ce qui est de la plus haute importance, mes sœurs, c'est de vous ouvrir au confesseur en toute simplicité et en toute sincérité. Je ne parle pas de vos péchés. Il est clair que vous devez les dire, mais du rapport exact que vous lui ferez de votre oraison. Sans cela, je ne vous garantis pas que vous suivez une bonne voie, ni que c'est Dieu qui vous instruit. Car il aime beaucoup que nous ayons avec ses représentants cette sincérité et cette clarté que nous avons avec lui-même, comme aussi que nous désirions leur faire connaître jusqu'à nos moindres pensées et à plus forte raison nos œuvres. Agissez de la sorte, et alors ne vous troublez et ne vous inquiétez point. Quand bien même ces visions ne viendraient pas de Dieu, vous n'en recevrez aucun préjudice si vous avez de l'humilité et une bonne conscience. Sa Majesté sait tirer le bien du mal, et le chemin par lequel le démon voudrait vous perdre vous servira à gagner de nouveaux mérites. En songeant aux si hautes faveurs dont notre Seigneur vous a comblé, vous vous efforcerez de lui plaire de plus en plus et d'avoir toujours le regard de votre pensée

fixé sur son image. Un homme très instruit a dit que si le démon, qui est un grand peintre, lui représentait bien au vif l'image de notre Seigneur, il ne s'en attristerait point. Il s'en servirait pour aviver sa dévotion et ferait ainsi la guerre au démon avec ses propres armes. Bien que le peintre soit plein de malice, nous ne devons pas pour cela manquer de révérer l'image qu'il nous présente, si elle représente celui qui est pour nous la source de tous les biens. Il trouvait très mauvais le conseil donné par quelques-uns de faire des gestes de mépris à ces images. Car d'après lui, nous devons révérer celle de notre roi partout où nous la voyons. Je vois qu'il avait raison. Nous y serions nous-mêmes sensibles. Voyez plutôt. Que l'on fait de semblables outrages au portrait de son ami, il en sera fort mécontent. À combien plus voyons, ainsi que tout autre tableau de notre souverain. Bien que j'aie traité de ce point ailleurs, je me réjouis d'en avoir parlé ici. J'ai connu, en effet, une personne qui s'est trouvée dans une profonde affliction parce qu'on lui avait commandé ce geste de mépris. Je ne sais qui a inventé ce moyen si bien de nature à tourmenter une âme qui ne pouvait moins faire que d'obéir au confesseur et qui se croyait perdue si elle ne suivait pas son conseil. Mais viendrait-il à vous le donner ? Mon avis est que, après lui avoir exposé en toute humilité la raison que je viens de donner, vous ne le suiviez pas. Pour moi, je fus extrêmement satisfaite des raisons qui me furent données par le confesseur qui me les exposa alors. L'âme tire un profit considérable de cette faveur de notre Seigneur. Lorsqu'elle pense à lui, à sa vie ou à sa passion, elle se rappelle son visage si doux et si beau, et elle en éprouve une consolation très vive. C'est ainsi que sur la terre, nous goûtons plus de joie d'avoir vu une personne qui nous a fait beaucoup de bien que si nous ne l'avions jamais connue. Voilà pourquoi je vous assure que ce souvenir si délicieux de l'image du Sauveur me procure une consolation profonde et de précieux avantages. Cette faveur est encore la source de beaucoup d'autres profits. Mais comme j'ai déjà tant parlé des effets de ces visions et que je dois encore en parler, je ne veux ni me fatiguer ni vous fatiguer non plus. Aussi vais-je vous donner un avis très important. Lorsque vous savez ou que vous entendez dire que Dieu accorde de telles faveurs à certaines âmes, ne lui demandez jamais de vous mener par cette voie et ne le désirez point. Cette voie peut vous paraître très bonne et il faut avoir pour elle beaucoup d'estime et de respect. Mais il ne convient pas de la demander ou de la désirer, et cela pour plusieurs raisons. Premièrement, c'est un manque d'humilité que de vouloir qu'on vous donne ce que vous n'avez jamais mérité. Voilà pourquoi je crois qu'elle n'aura pas beaucoup d'humilité, celle qui aura ce désir. De même qu'un pauvre laboureur est loin de désirer être roi, parce que cela lui paraît impossible, vu qu'il ne l'a pas mérité, ainsi l'âme qui est humble est-elle loin de convoiter de telles faveurs ? Pour moi, je crois que notre Seigneur ne les lui accordera jamais, sans lui donner tout d'abord une profonde connaissance d'elle-même. Mais comment, avec de tels désirs, comprendra-t-elle que c'est vraiment une très insigne faveur pour elle de n'être pas encore en enfer ? En second lieu, il est très certain que l'âme est déjà trompée ou très exposée à l'être, car le démon n'a besoin que de voir une petite porte entrouverte pour nous tendre toutes sortes de pièges. Troisièmement, une fois l'imagination placée sous l'influence d'un désir ardent, on se figure voir et entendre ce que l'on veut, comme les personnes qui désirent vivement un objet. Elles y pensent beaucoup durant le jour et y songent encore la nuit. Quatrièmement, c'est une hardiesse excessive que de prétendre choisir nous-mêmes notre voie sans savoir celle qui nous convient le mieux. Laissons le Seigneur, qui nous connaît, nous conduire par celle qu'il nous faut, afin que sa volonté s'accomplisse en tout. Cinquièmement, croyez-vous que les croix endurées par les âmes qui sont l'objet de ces si hautes faveurs soient légères ? Non, certes. Elles sont, au contraire, très lourdes et de beaucoup de sortes. Savez-vous si vous pourriez les porter ?

volonté s'accomplisse en nous. Nous ne saurions nous tromper si nous avons toujours la volonté bien arrêtée de nous conformer à cette ligne de conduite. Vous devez remarquer que l'on ne mérite pas une gloire plus haute parce que l'on reçoit beaucoup de faveurs de cette sorte. Mais on contracte une plus stricte obligation de servir Dieu dès lors que l'on reçoit de lui davantage. Quant à la faculté de gagner des mérites, Dieu ne nous en prive pas. Elle est entre nos mains. Ainsi, il y a beaucoup de personnes qui sont saintes et qui n'ont jamais su ce que c'est que d'avoir une seule de ces visions. Tandis qu'au contraire, d'autres personnes qui les reçoivent ne le sont pas. Ne vous imaginez pas non plus que ces visions sont continuelles. Pour une seule que Dieu accorde, il envoie une foule de croix. Aussi l'âme ne songe point à recevoir d'autres visions de cette sorte, mais bien à correspondre à celles qu'elle a reçues. Ces faveurs doivent être, il est vrai, d'un très grand secours pour acquérir les vertus dans une très haute perfection. Toutefois, celui qui les possède parce qu'il les a gagnées par son travail a beaucoup plus de mérite. Je connais une personne, et même deux, dont l'une était un homme, à qui Dieu avait accordé quelques-unes de ses visions. Elle brûlait d'un désir ardent de servir Sa Majesté à leurs propres dépens et sans les délices profondes qui accompagnent ces visions. Elles avaient une telle soif de souffrance qu'elles se plaignaient à notre Seigneur de ce qu'il leur donnait ses joies et que, si elles l'avaient pu, elles les auraient refusées. Je parle des délices que le Seigneur donne dans la contemplation et non des visions elles-mêmes. Car enfin, ces personnes voyaient quels fruits elles en retiraient et quelle estime elle devait en avoir. Il est vrai, ces désirs qui les animent sont également, à mon avis, surnaturels. Ils sont le propre d'âmes très embrasées d'amour qui voudraient montrer au Seigneur qu'elles ne le servent pas en vue d'un salaire. Aussi, je le répète, elles ne songent jamais à la récompense qu'elles peuvent mériter dans le but de s'exciter à le servir plus fidèlement. Elles veulent contenter leur amour, dont la nature est d'agir toujours et de mille manières. Si elles le pouvaient, elles chercheraient des moyens de se consumer en Dieu. Et s'il fallait pour sa plus grande gloire qu'elles fussent pour toujours anéanties, elles y consentiraient de bon cœur. Béni soit à jamais le Seigneur, ainsi soit-il. Il ne s'abaisse jusqu'à traiter avec de si misérables créatures que pour montrer sa grandeur. Ça.

Chapitre 10. Elle expose d'autres faveurs que Dieu accorde à l'âme, par des modes différents des précédents, et parle du profit qui en résulte. Le Seigneur se communique de beaucoup de manières à l'âme dans ses apparitions. Il se montre à elle quand elle est affligée ou sur le point d'avoir quelque lourde croix. D'autres fois, Sa Majesté veut simplement prendre ses délices en sa compagnie et la combler de faveurs. Il n'y a pas lieu d'entrer dans le détail de chacune de ces visions. Mon but, en effet, est seulement de faire comprendre la différence qu'il y a entre elles dans cette voie spirituelle, jusqu'au point où cela me sera possible, afin que vous voyez, mes sœurs, quelle est leur nature et quels sont leurs effets. De la sorte, vous ne regarderez pas chaque imagination comme une vision. Dans le cas où il y aurait vision, vous saurez que, la chose étant possible, vous ne devez pas vous en troubler ni vous en affliger, car le démon gagnerait beaucoup par là. Il prend un très grand plaisir à voir l'âme dans la désolation et l'inquiétude, car alors, comme il le constate, il l'empêche de s'employer tout entière à aimer et à glorifier Dieu. Il y a encore d'autres voies par lesquelles Sa Majesté se communique aux âmes. Elles sont beaucoup plus élevées et moins dangereuses que celles dont nous avons parlé parce que, à mon avis, le démon ne pourra les contrefaire. Toutefois, il est plus difficile d'en donner une idée que des visions imaginaires dont il a été question, parce que ce sont des faveurs très cachées. Lorsque l'âme est en oraison et en pleine possession de ses sens, il arrive que notre Seigneur daigne la faire entrer tout à coup dans une extase et lui découvrir de profondes

son secret. Il lui semble qu'elle les voit en Dieu lui-même. Ce n'est point une vision de la très sainte humanité. Et bien que j'ai dit que l'âme voit, elle ne voit rien. Ce n'est pas, en effet, une vision imaginaire, mais une vision intellectuelle très élevée, où on lui découvre comment toutes les créatures se voient en Dieu et comment il les renferme toutes en lui. Cette faveur est extrêmement utile. Bien qu'elle ne dure qu'un moment, elle imprime une très forte empreinte. L'âme en demeure toute confuse, elle voit très clairement quelle malice il y a à offenser Dieu, car nous l'offensons en lui-même. Oui, c'est en lui que nous commettons les offenses les plus graves. Je veux vous donner une comparaison pour vous le faire comprendre, si je le puis. Bien que cette vérité soit incontestable et que nous en entendions parler souvent, ou bien nous n'y portons pas notre attention, ou bien nous ne voulons pas la comprendre. Si, en effet, nous la comprenions comme elle est, il ne serait pas possible, à mon avis, que nous en eussions tant d'audace. Considérons donc en ce moment que Dieu est comme une demeure ou un palais immense et de toute beauté. Or ce palais, je le répète, étant Dieu lui-même, le pécheur, pour accomplir ses méfaits, pourrait-il par hasard s'en éloigner ? Non, certes. C'est donc dans ce palais qui est Dieu lui-même qu'il commet ses abominations, ses impuretés et ses malices. Oh, quelle chose effroyable et digne d'une considération profonde. Quelle pensée plus utile pour nous qui savons peu et qui n'arrivons point à comprendre cette vérité. Si nous la comprenions bien, il nous serait impossible de tomber dans une hardiesse aussi insensée que celle d'offenser Dieu. Considérons, mes sœurs, la grandeur de la miséricorde et de la patience de Dieu qui ne nous confond pas immédiatement sur place. Rendons-lui-en les plus vives actions de grâce et soyons remplis de confusion de ce que nous sommes sensibles à la moindre chose qui se fait ou qui se dit contre nous. C'est la chose la plus révoltante du monde que, quand Dieu, notre Créateur, souffre tant d'injures de la part de ses créatures au-dedans de lui-même, nous soyons nous-mêmes sensibles parfois à une parole dite en notre absence et peut-être sans mauvaise intention. Ô misère humaine ! Jusque à quand, mes filles, tarderons-nous donc à imiter quelque peu ce grand Dieu ? Oh, n'allez pas vous figurer que vous faites beaucoup en souffrant des injures. Néanmoins, supportons-les toutes de bon cœur. Aimons celui de qui elles nous viennent. Car ce grand Dieu n'a pas laissé de nous aimer nous-mêmes, malgré nos fautes nombreuses. Aussi a-t-il vraiment raison de vouloir que nous pardonnions tous, quelles que soient les injures dont nous soyons victimes. Je vous l'assure, mes filles, cette vision, bien qu'elle passe vite, est une insigne faveur pour l'âme à qui Dieu l'accorde, si elle veut s'en servir, en la tenant très souvent présente à son esprit. Il arrive encore que, tout à coup, et d'une manière qu'on ne peut exprimer, Dieu montre en lui-même une vérité qui semble surpasser toutes celles qu'il y a dans les créatures. Il donne clairement à entendre à l'âme que lui seul est vérité et qu'il ne peut mentir. Elle comprend bien alors ce que dit David dans un psaume. Tout homme est menteur. Elle n'aurait jamais pu, sans cela, avoir une intelligence aussi parfaite de cette parole, alors même qu'elle l'eût entendue souvent. Dieu est une vérité qui ne peut faillir. Je me rappelle à ce sujet combien était important ce que Pilate demandait à notre Seigneur à l'heure de sa passion quand il lui disait « Qu'est-ce que la vérité ?» Et combien peu nous comprenons sur la terre cette suprême vérité. Je voudrais bien vous en donner une plus ample explication, mais il est impossible de l'exprimer. Concluons de là, mes sœurs, que pour nous conformer quelque peu à notre Dieu et époux, il sera bon de veiller toujours soigneusement à marcher selon cette vérité. Je ne dis pas seulement que nous devions éviter le mensonge, car grâce à Dieu, je vois que dans tous nos monastères, vous avez un soin spécial de ne jamais en faire pour quelque motif que ce soit. Mais je dis que nous devons marcher selon la vérité devant Dieu et devant les hommes,
de toutes les manières que nous

0: pourrons. Il faut en particulier ne point désirer que l'on nous estime meilleurs que nous ne sommes. Agissons de façon à donner à Dieu ce qui est à lui, et à nous ce qui nous appartient, afin qu'en tout, nous fassions triompher la vérité. De la sorte, nous n'aurons guère d'estime pour ce monde qui n'est que mensonge ou fausseté et, comme tel, n'a pas de durée. Je me demandais un jour pour quelle raison notre Seigneur était si ami de la vertu d'humilité. Et à un moment où je n'y pensais plus, ce me semble, il me vint tout à coup la suivante. C'est parce que Dieu est la suprême vérité et que l'humilité consiste à marcher selon la vérité. Or, c'est une très haute vérité que de nous-mêmes, nous n'avons rien de bon, mais plutôt la misère et le néant. Quiconque ne le comprend pas marche dans le mensonge. Mais plus on le comprend, plus on se rend agréable à la souveraine vérité, parce que l'on marche dans ses sentiers. Plaise à Dieu, mes sœurs, de nous faire la grâce de ne jamais perdre cette connaissance de nous-mêmes. Ainsi soit-il. Ces grâces dont je viens de parler, notre Seigneur les accorde à l'âme qu'il considère comme sa véritable épouse. Dès lors qu'elle est bien résolue à accomplir en tout sa volonté, il veut lui donner quelques connaissances de ce en quoi elle doit lui plaire et de ses propres grandeurs. Je ne crois pas nécessaire de traiter plus longuement de ses faveurs. J'ai parlé de ces deux en particulier parce qu'elles me paraissent très utiles. Quand il s'agit de semblables grâces, il n'y a rien à craindre. On n'a qu'à en bénir le Seigneur qui les donne. Et comme, à mon avis, le démon et notre imagination y ont peu d'accès, l'âme est toute inondée de consolation.
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0: Bonjour à tous et merci de nous retrouver sur le plateau d'Un cœur qui écoute, votre émission de spiritualité. Aujourd'hui, nous avons le plaisir de recevoir le docteur Mélanie Duflo.
1: Bonjour.
0: Bonjour Mélanie.
1: Bonjour.
0: Merci d'être présente.
1: Avec
0: alors, vous venez de terminer vos études de médecine en septembre dernier et puis bah, vous avez attaqué dans un nouveau poste dans une prison, tout simplement. Vous allez nous raconter un petit peu pourquoi vous avez fait ce choix et un petit peu à quoi ça ressemble. Et sinon, vous allez nous raconter un petit peu votre vie avec Annuncio. Vous venez d'en prendre la présidence et puis c'est quand même un lieu pour vous un petit peu extraordinaire puisque c'est là où vous avez pu retrouver la foi, vous convertir quand vous aviez 19 ans. Vous allez nous raconter tout cela dans quelques instants, mais juste avant, je vous invite à nous lire un extrait de texte de votre choix.
1: Alors, j'ai choisi un extrait de la Bible, de l'évangile de Saint Matthieu, au chapitre 14. Vers la fin de la nuit, Jésus vint vers eux en marchant sur la mer. En le voyant marcher sur la mer, les disciples furent bouleversés. Ils dirent « C'est un fantôme ». Pris de peur, ils se mirent à crier. Mais aussitôt, Jésus leur parla. « Confiance, c'est moi, n'ayez plus peur. » Pierre prit alors la parole. « Seigneur, si c'est bien toi, ordonne-moi de venir vers toi sur les eaux. » Jésus lui dit « Viens ». Pierre descendit de la barque et marcha sur les eaux pour aller vers Jésus. Mais voyant la force du vent, il eut peur. Et comme il commençait à enfoncer, il cria « Seigneur, sauve-moi !» Aussitôt, Jésus étendit la main, le saisit et lui dit « Homme de peu de foi, pourquoi as-tu douté ?»
0: Alors Mélanie, qui êtes-vous dans cette histoire, dans cette partie de l'Évangile ?
1: Moi je suis Pierre.
0: À quel moment ?
1: À tous les moments. J'aime beaucoup cet Évangile. Parce qu'il y a plusieurs choses. D'abord, la mer, dans la tradition juive, c'est le lieu de la mort. Et donc, quand Pierre marche sur les eaux, il marche sur la mort, il marche sur les blessures. C'est un évangile qui m'a beaucoup accompagnée dans ma vie et qui m'accompagne encore aujourd'hui. D'abord parce que Jésus n'enlève pas les morts, il nous permet de marcher au-dessus. Et ça, pour moi, ça a été très important. Et puis, Pierre commence d'abord, il a peur. Jésus lui dit « Viens » et il marche sur les eaux. Et puis, il a de nouveau peur, il coule. Et Jésus vient encore une fois le rechercher. Et c'est une bonne illustration de l'œuvre de Dieu dans ma vie, de m'aider à passer au-dessus de mes peurs une fois, deux fois, dix fois, mille fois. Voilà. Et de me permettre d'aller plus loin que mes blessures, de laisser Dieu agir dedans. Et quand parfois elle me rattrape et que je coule, parce qu'au lieu de regarder Dieu, je regarde mon petit nombril, eh bien Dieu vient encore me récupérer.
0: Aujourd'hui, vous êtes précisément à quel moment ? En train de vous faire tirer le bras par Jésus qui vous sort de l'eau ? Ou ça plane un peu, vous êtes sur l'eau ?
1: Pour l'instant, ça plane un peu. Mais je crois que c'est important de se dire que d'abord, c'est jamais acquis, que c'est tout par grâce. Et que quand ça nous arrive de couler, parce que ça nous arrive tous, Jésus, il est toujours là à venir nous récupérer, pour peu qu'on se tourne vers lui et qu'on lui dise « Seigneur, sauve-moi ».
0: Et quand vous coulez, vous avez le réflexe tout de suite d'appeler Dieu ou vous avez un petit peu le temps, vous coulez en vous disant encore « Mince, je recoule quasiment au même endroit, je suis vraiment une bille, j'y arriverai jamais, je suis nul » ou des trucs, choses comme ça.
1: Alors, aujourd'hui, je commence à prendre ce réflexe. Je commence en tout cas à accélérer le mouvement. Mmh. J'ai eu des moments de vraie désespérance, de vraie crise, où de toute façon, ça sert à rien. Et Seigneur, si tu m'aimais, tu ne me laisserais pas couler. Donc, ce n'est pas juste.
0: Alors,
1: donc, je décide de couler jusqu'au bout, puisque tu m'as commencé à me laisser couler.
0: Même donc... si vous avez déjà sorti deux ou trois fois avant de l'eau.
1: Oui, mais bon, c'est...
0: Non, mais c'est ça.
1: C'est compliqué à croire, et voilà, et à chaque chute, c'est de nouveau un nouveau choix à poser, de se tourner vers Dieu, un nouvel acte de foi. Et c'est vrai que quand justement, la foi c'est pareil, ça peut être fragile à certains moments de notre vie, ça l'a été à certains moments de la mienne, en tout cas pour l'instant. C'est un vrai choix de volonté, et en même temps, une vraie école de croissance, du coup, de dire à Dieu, Seigneur, tu me traites en adulte, et tu me demandes aujourd'hui de faire un choix d'adulte. Oui, j'accepte de croire en toi et oui, j'accepte de me tourner vers toi et de saisir ta main.
0: Est-ce que vous avez pu établir quelques garde-fous quand vous sentez que oups, ça commence un peu à se dérober et que vous partez pour aller voir au fond s'il y a encore des poissons?
1: Alors d'abord, le premier garde-fou, c'est la prière. Parce qu'en fait, le premier moyen de ne pas couler, c'est de vraiment garder le regard fixé sur Jésus. Saint Pierre coule quand il commence à regarder le vent, les vagues, la tempête, ses petits pieds.
0: Il réalise un tout petit peu ce qu'il fait, là.
1: Voilà, exactement. Tant qu'on a les regards fixés sur Jésus, on ne coule pas. Et donc, pour ça, la prière... je fais partie d'Annuncio, vous en parliez. Pour nous, ce qui est très important, avant de sortir dans la rue pour parler de Jésus, c'est de vivre une relation avec Jésus. Et cette prière, enfin, cette relation, on la vit dans la prière, notamment l'oraison. Donc, c'est une vraie école. Ça fait des années que moi, personnellement, je m'y exerce. Voilà, d'avoir une oraison régulière.
0: 10 minutes par jour?
1: Alors, actuellement, j'ai la grâce de vivre dans un lieu où on est plusieurs à vouloir vivre ça. Et donc, on prie une heure ensemble tous les matins.
0: Mais oraison, oraison.
1: Oraison, oraison.
0: Ou un peu louange, oraison.
1: Alors, oraison, oraison, oraison. Les 10 dernières minutes, on lit l'évangile du dimanche suivant et puis on a un temps de prière ensemble, d'intention de prière partagée.
0: Alors, il y a ça comme garde-fou ou comme bouée. Il y a quoi d'autre?
1: La confession. La miséricorde de Dieu. Encore une fois, Saint-Pierre, quand il coule, Jésus ne va pas le repêcher tout de suite. Il attend que Saint-Pierre se retourne vers Jésus et lui dise « Seigneur, sauve-moi ». Et c'est là aussi où on voit que Dieu nous demande d'être adultes et il ne fera rien sans notre liberté. Donc la confession, c'est vraiment ce moment-là où je me retourne vers Dieu et je lui dis « Seigneur, sauve-moi ». Je crois qu'il n'y a pas... Dans l'Église, on a cette immense grâce des sacrements. Donc c'est le sacrement de réconciliation en fait partie.

0: Et vraiment, c'est l'action de Dieu qui passe par le prêtre, qui nous permet de remonter à la surface, non seulement par le pardon de nos péchés, mais en plus en nous donnant la force de ne pas y retomber.
1: Alors je pense qu'il y a aussi la messe de temps en temps.
0: Oui, bien sûr.
1: Et puis une direction spirituelle
0: il faut
1: peut-être.
0: Tous les donner, il y a tout.
1: Attendez, les choses qui marchent, faut bien les donner, non?
0: Ok. Alors la prière, la messe, le sacrement de réconciliation et la mission. Annoncer l'amour de Dieu à l'autre. La première convertie, c'est moi, puisque du coup, je redécouvre à chaque fois l'amour de Dieu pour moi. Donc vraiment, la mission d'évangélisation.
1: Parce que vous avez des problèmes de mémoire ou?
0: J'ai des problèmes humains où, bah, vous voyez, Saint-Pierre, il a passé 3 ans avec Jésus et à la fin des 3 ans, il n'est pas là au pied de la croix, etc., etc. Donc on met du temps, on met du temps. Et Dieu le sait et il fait avec.
1: Alors vous parlez de la mission, donc Annuncio. Alors j'ai noté mouvement d'évangélisation qui demande, appelle, forme et équipe des ouvriers pour la moisson. Ça fait 10 ans que ça existe.
0: Ça fait 11 ans maintenant que ça existe. Ça a été créé par un laïc, Raphaël Cornu-Thénard. Je suis la première présidente après ce fondateur. Effectivement, je viens d'être appelée à cette belle mission. C'est un mouvement qui veut parler à toute l'Église. On n'est pas une communauté dans l'Église, on est vraiment un mouvement qui veut se mettre au service de toute l'Église, de tous les croyants, pour leur dire, nous avons l'immense cadeau de la foi. Nous avons l'immense cadeau d'avoir cette relation avec Jésus qui peut nous nourrir, qui nous donne cette joie et cette espérance dans la vie de tous les jours. Partageons-la au monde qui nous entoure. Et on est tous appelés à vivre cette évangélisation, que ce soit au travail, avec nos amis, nous dans la rue. Je crois que l'expérience de la rue, elle est très radicale et que cette radicalité, elle nous appelle à vivre l'évangélisation de manière continue dans notre vie de tous les jours.
1: Donc l'expérience de la rue, c'est une guitare et puis on chante sur une place publique.
0: C'est à l'ancienne, comme Jésus a envoyé ses apôtres, deux par deux.
1: On part. Sandales ?
0: Ouais, alors ça... deux par deux. Voilà. Déjà, c'est bien. Deux par deux, et puis on va parler aux gens. Alors effectivement, on essaye de les rejoindre de manière différente. La base de l'évangélisation dans Annuncio, c'est vraiment le binôme dans la rue qui part à la rencontre. Mais on essaye aussi de trouver des moyens pour toucher les gens, par les artistes, par... On a une fanfare... On a créé avec d'autres ce qu'on appelle la Bible en bref, qui est une petite Bible en 30 pages qui reprend un peu toute l'histoire du salut, la révélation de Dieu à travers la Bible. Voilà, plein de moyens différents. Un canabar qui est un food truck. On a voilà, plein de moyens différents finalement de chercher à toucher davantage de personnes pour
1: puis
0: pouvoir
1: le
0: leur donner...
1: Le congrès mission aussi dont on parle régulièrement sur notre
0: voilà.
1: antenne.
0: Et le congrès mission qui est... porté par plusieurs communautés, et notamment effectivement par Annuncio qui en est à l'initiative, dont le but est vraiment de réunir tous ces mouvements qui se sont mis à faire de l'évangélisation en France, de d'abord ensemble se donner un peu les moyens d'aller plus loin, de réfléchir à des nouvelles façons de faire, et puis qui a, ce qu'on dit souvent, qui a pour vocation d'être un peu le salon de l'agriculture pour la mission.
1: Joli, la moisson.
0: Voilà, exactement. Donc, le salon de la mission, quoi, en gros.
1: Comment vous faites, vous, quand vous êtes avec quelqu'un d'autre, avec vos petites sandales, pour aller annoncer la bonne nouvelle à quelqu'un dans la rue, et à la fin de la journée, vous faites votre compta, on a réussi à en décrocher deux, ça n'a pas marché là. Comment on fait pour, quand on s'appelle Mélanie, pour que ça ne soit pas un défi d'en décrocher trois dans la journée et que ça soit vraiment être juste quelqu'un qui annonce et puis après le Saint-Esprit fait son boulot.
0: Il y a quelque chose qu'on dit souvent à Annuncio, donc on envoie nos jeunes avec des tracts, des bibles en bref, des trucs comme ça et on leur dit vous en prenez 5, c'est quoi votre but? Combien vous en ramenez? Donc évidemment tout le monde dit bah on en ramène 0. Et en fait on a dit non, vous en ramenez 4 parce qu'en fait vous avez fait une rencontre. Et on insiste beaucoup là-dessus, sur la rencontre avec l'autre. Moi, je ne suis pas là pour faire du chiffre. Je ne suis pas là pour remplir des églises ou défendre des valeurs ou je ne sais pas quoi. Je suis là, aujourd'hui, dans la rue, pour être au service de Dieu, pour être, s'il le veut, son instrument, pour aller rencontrer peut-être cette personne qui est là, dont le Seigneur a préparé le cœur et qui me donne de rencontrer aujourd'hui. Jésus a passé 3 ans de sa vie publique à rencontrer des gens. Et on le voit très bien, c'est très bien dit dans dans le Nouveau Testament, il pose son regard sur lui et il aime. Et Jésus avait ce truc de créer une relation à chaque fois avec chaque personne.

0: personnes très différentes. Et c'est pour ça, aujourd'hui, on a la Samaritaine, le jeune homme riche. C'est vraiment une relation qui s'est créée et Jésus qui annonce l'amour de Dieu au travers de cette relation. Ben, nous, on essaye tout simplement, avec nos petits moyens, de vivre un peu la même chose.
1: Alors, vous n'êtes pas tombé dans le bain d'Annunzio directement. Pour faire un peu bref, vous êtes né dans une famille de culture catholique, on va dire. Vous alliez à la messe le dimanche, mais on va dire que la foi était pas forcément vécue dans la famille, comme avec la prière en famille le soir, c'était pas trop ça. Voilà, vous avez fait votre crise d'adolescence, hein, comme ça arrive chez beaucoup. Vous avez envoyé paître un peu tout ça, comme une sagesse qui en valait bien une autre. Et puis, bon, voilà, on va dire comme ça pour résumer. Et puis après, à la maison, ça a été un petit peu plus difficile à vivre. Il y a une période où vos parents se sont pas bien entendus, comme ça arrive dans beaucoup de familles, hélas. Chose dont les enfants, en général, souffrent aussi. Et vous dites qu'il y a un moment quand même où vous avez été appelé par votre sœur à venir faire un petit tour à Annunzio. Avant, je crois qu'il y a un passage à Thésée.
0: Oui, vous êtes bien renseignée.
1: Voilà.
0: oui, alors, c'est jamais aussi linéaire, évidemment, mais si on veut résumer, en gros, c'est ça. En première, quand j'ai reçu le sacrement de la confirmation, j'étais croyante, et pour moi, c'était une vraie démarche de foi. Je croyais, je pense, avec recul aujourd'hui, je crois que je croyais en un Dieu qui était un ensemble de règles qui, globalement, allait me permettre de m'en sortir dans la vie. C'est vrai que j'étais dans une famille où mes deux parents se disputaient beaucoup, beaucoup, beaucoup. Et puis, il y avait, voilà, il y avait des problèmes d'alcool, il y avait des problèmes de dépression, c'était lourd. Donc voilà, donc je crois que ce Dieu à l'époque, cette foi me permettait de me bricoler un truc un peu rassurant, quoi. Un système de si je suis du bon côté de la ligne, ça devrait quand même bien se passer pour moi. Et puis mes deux sœurs se sont vraiment converties au sein de l'Église catholique dans des mouvements très différents, puisque l'une était plutôt même Fraternité Saint-Pilice, puis chez les tradis, et mon autre sœur était Renouveau Charismatique de Toulouse, bien connue aussi. Et donc elles avaient des discussions, et même si elles n'étaient pas toujours d'accord, je voyais bien qu'il y avait pour elles quelque chose de beaucoup plus que effectivement aller à la messe le dimanche, ce qui pour moi relevait d'une espèce d'acte social, on va à la messe le dimanche, on va dans de telles écoles et on fait du scoutisme, quoi. C'était un package qui allait un peu ensemble. Et puis donc ma sœur aînée que j'avais choisie comme marraine de confirmation m'a proposé de venir à Annunzio quand j'avais 19 ans. Et je suis venue au festival Annunzio qui a lieu chaque été.
1: C'est 2001, c'est ça ?
0: 2009.
1: 2009.
0: Non, le premier festival a eu lieu en 2008 et moi j'y suis allée en 2009. Et il y a au début de chaque festival justement une veillée à l'Esprit-Saint en se disant « Je suis incapable d'aller annoncer Dieu dans la rue, mais pour ça j'ai besoin que l'Esprit-Saint vienne en moi et que, ça soit, que je puisse lui servir d'instrument, mais que ce n'est pas moi qui vais le faire. Quoi. Je suis incapable de convertir qui que ce soit, moi. » Et c'est pendant cette veillée à l'Esprit-Saint, donc moi c'était le 21 août 2009, que effectivement j'ai vécu cette belle rencontre.
1: En deux mots, c'est une sensation physique ?
0: Chaque histoire est différente. J'ai des amis qui sont très engagés, qui n'ont pas eu ce moment très fort. Voilà, il y a vraiment plein de témoignages et ça appartient à chacun. Enfin, voilà, il n'y a pas une bonne version. Et voilà. Pour moi, ouais, c'était dans la grotte de la Sainte-Baume. Et effectivement, je suis arrivée en ayant froid, puisque c'est une grotte, donc en fait, il fait 10 degrés. Et je suis ressortie de là, j'ai enlevé le tout petit pull que j'avais pris et j'étais en t-shirt et j'étais rouge, vraiment. Mais c'était, au-delà de ça, c'était... surtout une joie vraiment intense et de répéter en boucle, mais en fait, Dieu est joie. Et ça a vraiment été ça.
1: Marie-Madeleine ?
0: Marie-Madeleine. Marie-Madeleine, d'abord, c'est une sainte patronne d'Annunzio. Et c'est une sainte que j'aime beaucoup, beaucoup. Et notamment parce qu'elle a vécu la miséricorde vraiment dans sa chair. Souvent, on a l'impression que la miséricorde, c'est un mot un peu long, qu'on ne comprend pas très bien, qui peut faire même un peu peur. En tout cas, qui paraît très loin de ce qu'on peut vivre au quotidien. Quoi. Dieu est miséricorde, on ne sait pas très bien ce que ça veut dire. Marie-Madeleine, elle le vit dans son corps. Quoi. Elle lave les pieds de Jésus avec ses cheveux, elle pleure sur lui, elle répand du parfum. Et c'est elle qui essaye de le toucher après sa résurrection. Et Jésus lui dit « ne me touche pas ». C'est très incarné, Marie-Madeleine. Et c'est vrai que moi, ça me parle beaucoup. Comme expérience de miséricorde, je crois que aujourd'hui, on a besoin de ça, on a besoin d'être rejoint au cœur de notre chair. Quoi.
1: Et vous vous êtes senti à cet endroit-là et à ce moment-là pleinement aimé comme vous êtes, et avec tout ce qui était fêlure, fragilité que nous avons tous, c'était avec un baume qui était posé dessus, enfin que c'est des...
0: Alors, ce jour-là, très précisément, ça a vraiment été...
1: Joie.
0: La joie, la présence de Dieu. Dieu est joie et Dieu est concret. Dieu agit. Dieu est là, en fait. C'était vraiment être... En fait, Dieu est là. Et en feu dans mon cœur, et voilà. L'amour que Dieu me porte, c'est un chemin que je découvre jour après jour, notamment par la prière, on en parlait tout à l'heure. Et puis le soir, en allant me coucher, de me dire « Qu'est-ce que tu as fait pour moi aujourd'hui, Seigneur ? Qu'est-ce que j'ai vu de ton amour pour moi aujourd'hui ?» Je crois que c'est un moment qu'on devrait tous prendre, parce qu'en fait, si on fait ce petit effort de une minute, on se couche le soir en se disant « Mais vraiment, Dieu m'aime ?» Si on n'ouvre pas les yeux, on peut passer notre vie sans le voir. Et alors que voilà, juste une minute le soir permet d'ouvrir les yeux là-dessus et d'être du coup vraiment dans cette relation d'amour avec Dieu.
1: Mais enfin. si on regarde sur les 10 ans qui viennent de passer, avec votre vie dans l'Église, votre pratique des sacrements qui a permis de recharger votre réservoir de grâce, si on regarde cette petite minute dont vous parlez pour voir les actes de Dieu dans votre vie, qu'est-ce qui a changé dans votre relation à Dieu depuis 10 ans?
0: La confiance, je dirais. Alors, ma relation à Dieu depuis 10 ans, ma relation à Dieu depuis 28 ans, hein, c'est, voilà, il y a eu ce jour fort il y a 10 ans, mais bien avant, même quand moi je ne le savais pas ou quand je ne le percevais pas, Dieu était là. Ça, c'est, j'ai eu l'immense grâce d'avoir été baptisée à quelques mois de vie. Donc, voilà. Dieu m'a vraiment guidée ces dernières années dans un chemin d'abandon, justement à travers toutes ces fois, notamment où j'ai pu couler, et de toujours me tourner vers lui, et de dire « Seigneur, je suis incapable de faire, mais je crois en toi, pour faire en moi. » Et de voir petit à petit que cette confiance porte du fruit, de voir qu'effectivement Dieu fait en moi, de voir qu'effectivement Dieu agit, en fait. Et voilà, donc ça a été et c'est encore aujourd'hui, hein, j'ai 28 ans, mais un vrai chemin d'abandon.
1: On voit aujourd'hui que vous êtes médecin en prison. C'est pas des métiers complètement anodins. On imagine qu'il faut être un petit peu fort et avoir un peu de confiance en soi aussi. Vous faites un lien entre votre conversion et puis cette vocation professionnelle?
0: Alors, oui et non. C'est-à-dire que j'étais en médecine avant cette conversion. Voilà, j'étais en deuxième année de médecine quand c'est arrivé. Donc j'avais déjà choisi ça. Ce qui est sûr, c'est que le métier de médecin est un très beau métier que voilà, j'ai le luxe aujourd'hui de faire un métier que j'aime bien, ce qui n'est pas donné à tout le monde. Et c'est prendre soin de l'autre de manière très gratuite, surtout en prison. C'est voilà, je prends soin de toi et j'essaye de te regarder comme Dieu pourrait être regardé.
1: Bah, j'étais en prison et finalement vous m'avez visité, vous êtes un peu là-dedans quand même.
0: Oui et non. Alors, oui, évidemment, parce que je vais travailler en prison tous les matins. Donc, et évidemment que je reconnais le visage du Christ souffrant, oublié, rejeté.
1: Vous arrivez
0: pauvre.
1: À le voir vraiment?
0: Oui, oui. C'est, faut des bonnes lunettes parfois, mais il y a beaucoup, beaucoup, beaucoup de misère sociale, humaine, spirituelle en prison. Donc, oui. Ce que vous avez fait au plus petit d'entre les miens, c'est à moi que vous l'avez fait. C'est évident que parmi les plus petits, il y a sans doute les détenus. Parce que, voilà, avant d'être des coupables, je crois qu'il y a beaucoup de pauvres en prison. Mais c'est d'abord aussi pour moi un métier quand même. Et je crois que c'est une forme de prudence, une forme voilà, de dire, c'est aussi mon métier, donc j'y vais le matin, je travaille, j'ai un salaire à la fin du mois. Voilà, je ne suis pas une bénévole qui vient voir en prison, je ne suis pas dans une aumônerie. Moi, je suis médecin et je suis là pour les soigner. Et ça, c'est mon métier et je crois que c'est ma mission en prison, c'est ça.
1: Vous avez choisi la prison ou ça s'est présenté comme ça?
0: J'ai choisi la prison.
1: Qu'est-ce qui vous a poussé à faire ce choix?
0: Alors, certains détenus sont persuadés qu'on a dû rater des concours pour arriver en prison. Mais non, c'est un vrai choix. Et d'abord, alors ça va être bête, mais au niveau médical, c'est très intéressant parce qu'on voit des pathologies qui peuvent être rares.

0: par ailleurs, des pathologies de la migration, de la misère, des choses qu'on voit plus trop ailleurs. Et puis on est très autonome en prison en tant que médecin généraliste parce que le recours aux spécialistes est parfois plus compliqué que quand on est en ville. Donc tout simplement d'abord médicalement. Humainement, c'est très intéressant. Dans la relation qui se tisse, dans ce que ça dit de la relation médecin-malade, moi tous les jours ça m'interpelle, ça me met en question, ça, voilà. Et puis socialement, enfin au sens politique du terme, d'être confronté à ça, de pouvoir mettre des visages sur des affaires, sur des, oui, drames, sur des idées politiques, des discours, etc., de mettre des visages, de mettre des vraies histoires. Moi, ça m'intéresse vraiment beaucoup. Je ne sais pas si je ferai ça toute ma vie, mais en tout cas, pour l'instant, c'est vraiment ma place.
1: Il y a sans doute des moments où vous vous sentez un petit peu débordé, non? Ou bien le soir, vous rentrez chez vous, c'est un petit peu lourd?
0: C'est assez banal dans la vie d'un médecin, ça. Que je sois en prison, à l'hôpital ou en ville, il y a toujours des jours où c'est plus compliqué que d'autres.
1: Oui, la misère humaine n'est pas plus lourde?
0: Ça dépend. Vous savez, quand on passe une nuit aux urgences à soigner des SDF en état d'ébriété, des femmes battues et vraiment la misère, c'est lourd aussi.
1: Comment vous faites pour ne pas être désespéré par la nature humaine quand vous voyez ces gens et entendez toutes ces histoires où c'est vraiment sombre?
0: C'est vraiment sombre.
1: Après, vous allumez France Info, puis là, vous êtes fini, quoi.
0: Mais j'allume KTO et du coup, l'espoir renaît.
1: C'est bon.
0: Non, c'est vraiment Dieu et l'espérance, en fait. Je crois que les personnes qu'on peut rencontrer en prison ou dans la rue en maraude ou même autour de nous, on connaît tous des gens qui ont des histoires très dures, ne sont que l'illustration de ce qu'on vit tous. On vit tous ces moments durs, cette espèce de non-sens. Pourquoi est-ce qu'on est là? À quoi ça rime tout ça? Pourquoi la maladie? Pourquoi la mort? Pourquoi l'injustice? Pourquoi? Et moi, justement, j'ai ce que je considère comme cet énorme cadeau de la foi et de l'espérance et de la miséricorde, vraiment. Enfin, de croire que Dieu aime chacun et que Dieu veut sauver chacun.
1: De croire et de savoir, maintenant. Vous l'avez expérimenté, vraiment.
0: Mais c'est vraiment ce que je vis en prison, d'essayer d'aimer comme Dieu, d'essayer de regarder comme Dieu, de manière très gratuite. Et puis, ce qui me pousse aussi dans la rue, d'annoncer cet amour qui sauve.
1: Merci Mélanie, on arrive à la fin de cette émission. Je vais vous poser trois questions courtes qui attendent une réponse courte. Quel conseil donneriez-vous à quelqu'un qui vous dirait « j'ai envie de rencontrer Dieu, par quoi dois-je commencer ?»
0: Eh bien, je lui dirais, déjà si tu as envie de rencontrer Dieu, c'est déjà que Dieu a mis ce désir en toi. Donc, et je lui dirais, alors j'en sais rien parce que ça dépendrait de la personne et de ce que je me dirais à ce moment-là, mais sans doute de dire « retire-toi dans ta chambre, en silence, en secret, et puis dis, parle dans le vide, voilà, Seigneur, je ne sais pas si tu existes, mais si tu existes, j'ai envie de te rencontrer parce que c'est trop important, ça changerait potentiellement toute ma vie, donc si tu existes, montre-moi que tu existes. »
1: Quel est votre héros, votre saint, la personne que vous trouvez admirable?
0: Alors, mais ça, c'est dur. Alors, ne pas faire la litanie des saints.
1: Vous avez droit juste à un nom.
0: Un nom. Sainte Thérèse de l'Enfant Jésus.
1: Au jour du jugement, qu'aimeriez-vous que Dieu vous dise, Mélanie?
0: Miséricorde. En ouvrant grand les bras.
1: Merci beaucoup, Mélanie. Merci d'être venue en plateau nous partager votre conversion, puisque vous vivez tous les jours. C'est joli de voir les fruits que ça donne. Merci à vous tous pour votre fidélité. Si vous voulez en savoir plus sur le mouvement Annuncio, le mouvement d'évangélisation, il y a un site www.annuncio.fr. Annuncio avec un seul N et un U. Et sinon, pour revoir cette émission et surtout la partager autour de vous, parce que ça nourrit l'espérance des gens que vous croisez, il y a un site www.ktotv.com. Merci à vous tous et à la semaine prochaine.

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1: Notre-Dame de Lourdes, je viens vous confier ma sœur Nathalie. Intercédez auprès de votre fils Jésus pour qu'ensemble vous puissiez agir pour sa guérison.
2: Marie, intercède auprès de notre Seigneur pour la paix du cœur et de l'esprit de mon frère et de sa fille. Qu'ils puissent se retrouver et vivre en paix. Peut-être qu'ils puissent se retrouver et que leur amour puisse se renaître et que psychologiquement, moralement, ils retrouvent leur énergie, leur force.
3: Prions pour Petit Noé.
4: Nous sommes rassemblés au nom du Père et du Fils et du Saint-Esprit. Amen. Chers frères et sœurs, soyez les bienvenus à Lourdes, dans cette grotte de Massabielle, où la Vierge Marie, l'Immaculée Conception, est apparue à Bernadette. Avec elle, nous méditons les mystères lumineux du rosaire. Nous prions avec tous les pèlerins présents à Lourdes. Nous prions aussi avec tous ceux et celles qui, de par le monde, nous sont unis. Et cela par l'écoute de la radio chrétienne francophone, par l'écoute de la chaîne de télévision catholique KTO, ou tout simplement par leur connexion au site internet du sanctuaire de Lourdes. Je crois en Dieu, le Père Tout-Puissant, Créateur du ciel et de la terre, et en Jésus-Christ, son Fils unique,
5: notre Seigneur, qui a été conçu du Saint-Esprit, est né de la Vierge Marie, a souffert sous Ponce Pilate,
6: a été crucifié, est mort et a été enseveli, et est descendu aux enfers. Le troisième jour, ressuscité des morts, mais monté aux cieux, est assis à la droite de Dieu, le Père Tout-Puissant, d'où il viendra juger les grands et les morts. Je crois en l'Esprit Saint,
5: à la Sainte Église catholique, à la communion des saints, à la rémission des péchés, à la résurrection de la chair, à la vie éternelle. Amen.
4: Notre Père qui es aux cieux, que ton nom soit sanctifié, que ton règne vienne, que ta volonté soit faite sur la terre comme au ciel.
5: Donne-nous aujourd'hui notre pain de ce jour. Pardonne-nous nos offenses, comme nous pardonnons à ceux qui nous ont offensés. Ne nous laisse pas entrer en tentation, mais délivre-nous du mal.
4: Je vous salue Marie, pleine de grâce, le Seigneur est avec vous. Vous êtes bénie entre toutes les femmes, et Jésus, le fruit de vos entrailles, est béni.
5: Sainte Marie, Mère de Dieu, priez pour nous pauvres pécheurs, maintenant et à l'heure de notre mort. Amen.
4: Je vous salue Marie, pleine de grâce, le Seigneur est avec vous. Vous êtes bénie entre toutes les femmes, et Jésus, le fruit de vos entrailles, est béni.
5: Sainte Marie, Mère de Dieu, priez pour nous pauvres pécheurs,
4: Je vous salue Marie, pleine de grâce, le Seigneur est avec vous. Vous êtes bénie entre toutes les femmes, et Jésus, le fruit de vos entrailles, est béni.
5: Sainte Marie, Mère de Dieu, priez pour nous pauvres pécheurs,

0: Ô Marie conçue sans péché. Premier mystère lumineux, le baptême du Seigneur. De l'Évangile selon saint Marc. Jésus vint de Nazareth, ville de Galilée, et se fit baptiser par Jean dans le Jourdain. Prions pour les catéchistes et pour toutes les personnes qui accompagnent des catéchumènes. Notre Père qui es aux cieux, que ton nom soit sanctifié, que ton règne vienne, que ta volonté soit faite sur la terre comme au ciel. Je vous salue Marie, pleine de grâce, le Seigneur est avec vous. Vous êtes bénie entre toutes les femmes, et Jésus, le fruit de vos entrailles, est béni.
1: Sainte Marie, Mère de Dieu, priez pour nous pauvres pécheurs, maintenant et à l'heure de notre mort. Amen.
0: Je vous salue Marie, pleine de grâce, le Seigneur est avec vous. Vous êtes bénie entre toutes les femmes, et Jésus, le fruit de vos entrailles, est béni.
1: Sainte Marie, Mère de Dieu, priez pour nous pauvres pécheurs, maintenant et à l'heure de notre mort. Amen.
0: Je vous salue, Marie, pleine de grâce, le Seigneur est avec vous. Vous êtes bénie entre toutes les femmes, et Jésus, le fruit de vos entrailles, est béni.
1: Sainte Marie, Mère de Dieu, priez pour nous pauvres pécheurs, maintenant et à l'heure de notre mort.
0: Je vous salue Marie, pleine de grâce, le Seigneur est avec vous. Vous êtes bénie entre toutes les femmes, et Jésus, le fruit de vos entrailles, est béni.
1: Sainte Marie, Mère de Dieu, priez pour nous pauvres pécheurs, maintenant et à l'heure de notre mort. Amen.
0: Je vous salue Marie, pleine de grâce, le Seigneur est avec vous. Vous êtes bénie entre toutes les femmes, et Jésus, le fruit de vos entrailles, est béni.
1: Sainte Marie, Mère de Dieu, priez pour nous pauvres pécheurs, maintenant et à l'heure de notre mort. Amen.
0: Je vous salue, Marie, pleine de grâce, le Seigneur est avec vous. Vous êtes bénie entre toutes les femmes, et Jésus, le fruit de vos entrailles, est béni.
1: Sainte Marie, Mère de Dieu, priez pour nous pauvres pécheurs,
0: Je vous salue Marie, pleine de grâce, le Seigneur est avec vous. Vous êtes bénie entre toutes les femmes, et Jésus, le fruit de vos entrailles, est béni.
1: Sainte Marie, Mère de Dieu, priez pour nous pauvres pécheurs, maintenant et à l'heure de notre mort. Amen.
0: Je vous salue Marie, pleine de grâce, le Seigneur est avec vous. Vous êtes bénie entre toutes les femmes, et Jésus, le fruit de vos entrailles, est béni.
1: Sainte Marie, Mère de Dieu, priez pour nous pauvres pécheurs, maintenant et à l'heure de notre mort. Amen.
0: Je vous salue Marie, pleine de grâce, le Seigneur est avec vous. Vous êtes bénie entre toutes les femmes, et Jésus, le fruit de vos entrailles, est béni.
1: Sainte Marie, Mère de Dieu, priez pour nous pauvres pécheurs,
0: Je vous salue Marie, pleine de grâce, le Seigneur est avec vous. Vous êtes bénie entre toutes les femmes, et Jésus, le fruit de vos entrailles, est béni.
1: Sainte Marie,

0: Ô Marie conçue sans péché,
1: priez pour nous.
0: Deuxième mystère lumineux, les noces de Cana. De l'Évangile selon saint Jean. À Cana en Galilée, Jésus manifesta sa gloire et ses disciples crurent en lui. Prions pour tous les hommes et femmes unis dans le sacrement du mariage et prions également pour tous les couples en difficulté. Notre Père qui es aux cieux, que ton nom soit sanctifié, que ton règne vienne, que ta volonté soit faite sur la terre comme au ciel.
2: Donne-nous aujourd'hui notre pain de ce jour. Pardonne-nous nos offenses, comme nous pardonnons aussi à ceux qui nous ont offensés. Et ne nous laisse pas entrer en tentation, mais délivre-nous du mal. Amen.
3: Je vous salue, Marie, pleine de grâce. Le Seigneur est avec vous. Vous êtes bénie entre toutes les femmes, et Jésus, le fruit de vos entrailles, est béni. Sainte Marie, Mère de Dieu, priez pour nous, pauvres pécheurs, maintenant et à l'heure de notre mort. Amen. Je vous salue, Marie, pleine de grâce. Le Seigneur est avec vous. Vous êtes bénie entre toutes les femmes, et Jésus, le fruit de vos entrailles, est béni. Sainte Marie, Mère de Dieu, priez pour nous, pauvres pécheurs, maintenant et à l'heure de notre mort. Amen. Je vous salue, Marie, pleine de grâce. Le Seigneur est avec vous. Vous êtes bénie entre toutes les femmes, et Jésus, le fruit de vos entrailles, est béni. Sainte Marie, Mère de Dieu, priez pour nous, pauvres pécheurs, maintenant et à l'heure de notre mort. Amen. Je vous salue, Marie, pleine de grâce. Le Seigneur est avec vous. Vous êtes bénie entre toutes les femmes, et Jésus, le fruit de vos entrailles, est béni. Sainte Marie, Mère de Dieu, priez pour nous pauvres pécheurs, maintenant et à l'heure de notre mort. Amen. Je vous salue, Marie, pleine de grâce. Le Seigneur est avec vous. Vous êtes bénie entre toutes les femmes, et Jésus, le fruit de vos entrailles, est béni. Sainte Marie, Mère de Dieu, priez pour nous pauvres pécheurs, maintenant et à l'heure de notre mort. Amen. Je vous salue, Marie, pleine de grâce. Le Seigneur est avec vous. Vous êtes bénie entre toutes les femmes, et Jésus, le fruit de vos entrailles, est béni. Sainte Marie, Mère de Dieu, priez pour nous pauvres pécheurs, maintenant et à l'heure.

pauvres pécheurs, maintenant et à l'heure de notre mort. Amen. Je vous salue, Marie pleine de grâce. Le Seigneur est avec vous. Vous êtes bénie entre toutes les femmes, et Jésus, le fruit de vos entrailles, est béni. Sainte Marie, Mère de Dieu, priez pour nous pauvres pécheurs, maintenant et à l'heure de notre mort. Amen. Je vous salue, Marie pleine de grâce. Le Seigneur est avec vous. Vous êtes bénie entre toutes les femmes, et Jésus, le fruit de vos entrailles, est béni. Sainte Marie, Mère de Dieu, priez pour nous pauvres pécheurs, maintenant et à l'heure de notre mort. Amen. Je vous salue, Marie pleine de grâce. Le Seigneur est avec vous. Vous êtes bénie entre toutes les femmes, et Jésus, le fruit de vos entrailles, est béni. Sainte Marie, Mère de Dieu, priez pour nous.

0: Troisième mystère lumineux, l'annonce du royaume. De l'évangile selon saint Marc. Convertissez-vous et croyez à l'évangile. Avec Marie, prions pour que l'Esprit Saint nous aide à méditer l'évangile du Christ, pour le mettre en œuvre dans notre vie et l'annoncer à nos frères et sœurs. Notre Père, qui es aux cieux, que ton nom soit sanctifié, que ton règne vienne, que ta volonté soit faite sur la terre comme au ciel.
1: Donne-nous aujourd'hui notre pain de ce jour. Pardonne-nous nos offenses, comme nous pardonnons aussi à ceux qui nous ont offensés. Et ne nous laisse pas entrer en tentation, mais délivre-nous du mal. Amen.
2: Je vous salue, Marie, pleine de grâce. Le Seigneur est avec vous. Vous êtes bénie entre toutes les femmes, et Jésus, le fruit de vos entrailles, est béni.
1: Sainte Marie, Mère de Dieu, priez pour nous pauvres pécheurs, maintenant et à l'heure de notre mort. Amen.
2: Je vous salue, Marie, pleine de grâce. Le Seigneur est avec vous. Vous êtes bénie entre toutes les femmes, et Jésus, le fruit de vos entrailles, est béni.
1: Sainte Marie, Mère de Dieu, priez pour nous pauvres pécheurs, maintenant et à l'heure de notre mort. Amen.
2: Je vous salue, Marie, pleine de grâce. Le Seigneur est avec vous. Vous êtes bénie entre toutes les femmes, et Jésus, le fruit de vos entrailles, est béni.
1: Sainte Marie, Mère de Dieu, priez pour nous pauvres pécheurs, maintenant et à l'heure de notre mort. Amen.
2: Je vous salue, Marie, pleine de grâce. Le Seigneur est avec vous. Vous êtes bénie entre toutes les femmes, et Jésus, le fruit de vos entrailles, est béni.
1: Sainte Marie, Mère de Dieu, priez pour nous pauvres pécheurs, maintenant et à l'heure de notre mort. Amen.
2: Je vous salue, Marie, pleine de grâce. Le Seigneur est avec vous. Vous êtes bénie entre toutes les femmes, et Jésus, le fruit de vos entrailles, est béni.
1: Sainte Marie, Mère de Dieu, priez pour nous pauvres pécheurs, maintenant et à l'heure de notre mort. Amen.
2: Je vous salue, Marie, pleine de grâce. Le Seigneur est avec vous. Vous êtes bénie entre toutes les femmes, et Jésus, le fruit de vos entrailles, est béni.
1: Sainte Marie, Mère de Dieu, priez pour nous pauvres pécheurs, maintenant et à l'heure de notre mort. Amen.
2: Je vous salue, Marie, pleine de grâce. Le Seigneur est avec vous. Vous êtes bénie entre toutes les femmes, et Jésus, le fruit de vos entrailles, est béni.
1: Sainte Marie, Mère de Dieu, priez pour nous pauvres pécheurs, maintenant et à l'heure de notre mort. Amen.
2: Je vous salue, Marie, pleine de grâce. Le Seigneur est avec vous. Vous êtes bénie entre toutes les femmes, et Jésus, le fruit de vos entrailles, est béni.
1: Sainte Marie, Mère de Dieu, priez pour nous pauvres pécheurs, maintenant et à l'heure de notre mort. Amen.
2: Je vous salue, Marie, pleine de grâce. Le

0: Seigneur est avec vous. Vous êtes bénie entre toutes les femmes, et Jésus, le fruit de vos entrailles, est béni.
1: Sainte Marie, Mère de Dieu, priez pour nous pauvres pécheurs, maintenant et à l'heure de notre mort. Amen.
0: Je vous salue, Marie, pleine de grâce. Le Seigneur est avec vous. Vous êtes bénie entre toutes les femmes, et Jésus, le fruit de vos entrailles, est béni.
1: Sainte Marie, Mère de Dieu, priez pour nous, pauvres pécheurs, maintenant et à l'heure de notre mort. Amen.

0: Ô Marie conçue sans péché,
1: priez pour nous qui avons recours à vous.
0: Quatrième mystère lumineux, la transfiguration. De l'Évangile selon saint Luc. Comme Jésus priait, il fut transfiguré devant eux. À l'intercession de Notre-Dame de Lourdes, confions au Seigneur tous nos malades, ceux qui souffrent dans leur corps ou dans leur esprit. Notre Père qui es aux cieux, que ton nom soit sanctifié, que ton règne vienne, que ta volonté soit faite sur la terre comme au ciel.
2: Donne-nous aujourd'hui notre pain de ce jour. Pardonne-nous nos offenses, comme nous pardonnons aussi à ceux qui nous ont offensés. Et ne nous laisse pas entrer en tentation, mais délivre-nous du mal. Amen.
3: Je vous salue Marie, comblée de grâce. Le Seigneur est avec vous. Vous êtes bénie entre toutes les femmes, et Jésus, le fruit de vos entrailles, est béni.
4: Sainte Marie, Mère de Dieu, priez pour nous, pauvres pécheurs, maintenant et à l'heure de notre mort. Amen.
3: Je vous salue, Marie, pleine de grâce. Le Seigneur est avec vous. Vous êtes bénie entre toutes les femmes, et Jésus, le fruit de vos entrailles, est béni.
4: Sainte Marie, Mère de Dieu, priez pour nous, pauvres pécheurs, maintenant et à l'heure de notre mort. Amen.
3: Je vous salue, Marie, comblée de grâce. Le Seigneur est avec vous. Vous êtes bénie entre toutes les femmes, et Jésus, le fruit de vos entrailles, est béni.
4: Sainte Marie, Mère de Dieu, priez pour nous, pauvres pécheurs, maintenant et à l'heure de notre mort. Amen.
3: Je vous salue, Marie, pleine de grâce. Le Seigneur est avec vous. Vous êtes bénie entre toutes les femmes, et Jésus, le fruit de vos entrailles, est béni.
4: Sainte Marie, Mère de Dieu, priez pour nous, pauvres pécheurs, maintenant et à l'heure de notre mort. Amen.
3: Je vous salue, Marie, pleine de grâce. Le Seigneur est avec vous. Vous êtes bénie entre toutes les femmes, et Jésus, le fruit de vos entrailles, est béni.
4: Sainte Marie, Mère de Dieu, priez pour nous, pauvres pécheurs, maintenant et à l'heure de notre mort. Amen.
3: Je vous salue, Marie, pleine de grâce. Le Seigneur est avec vous. Vous êtes bénie entre toutes les femmes, et Jésus, le fruit de vos entrailles, est béni.
4: Sainte Marie, Mère de Dieu, priez pour nous, pauvres pécheurs, maintenant et à l'heure de notre mort. Amen.
3: Je vous salue, Marie, pleine de grâce. Le Seigneur est avec vous. Vous êtes bénie entre toutes les femmes, et Jésus, le fruit de vos entrailles, est béni.
4: Sainte Marie, Mère de Dieu, priez pour nous, pauvres pécheurs, maintenant et à l'heure de notre mort. Amen.
3: Je vous salue, Marie, pleine de grâce. Le Seigneur est avec vous. Vous êtes bénie entre toutes les femmes, et Jésus, le fruit de vos entrailles, est béni.
4: Sainte Marie, Mère de Dieu, priez pour nous, pauvres pécheurs, maintenant et à l'heure de notre mort. Amen.
3: Je vous salue, Marie, pleine de grâce. Le Seigneur est avec vous. Vous êtes bénie entre toutes les femmes, et Jésus, le fruit de vos entrailles, est béni.
4: Sainte Marie, Mère de Dieu, priez pour nous, pauvres pécheurs, maintenant et à l'heure de notre mort. Amen.

0: Je vous salue, Marie, pleine de grâce. Le Seigneur est avec vous. Vous êtes bénie entre toutes les femmes, et Jésus, le fruit de vos entrailles, est béni.
1: Sainte Marie, Mère de Dieu,
0: priez pour nous, pauvres pécheurs, maintenant et à l'heure de notre mort. Amen.

0: Ô Marie conçue sans péché,
1: priez pour nous qui avons recours à vous.
0: Cinquième mystère lumineux, l'institution de l'Eucharistie. De l'Évangile selon saint Matthieu. Pendant le repas, Jésus, ayant pris du pain et prononcé la bénédiction, le rompit et le donna aux disciples. Il dit, « Prenez, mangez, ceci est mon corps. » Puis, ayant pris une coupe et ayant rendu grâce, il la leur donna en disant, « Buvez-en tous, car ceci est mon sang, le sang de l'Alliance, versé pour la multitude en rémission des péchés. » Prions pour tous nos prêtres, afin qu'ils conforment toujours plus leur vie au ministère qu'ils célèbrent. Notre Père qui es aux cieux, que ton nom soit sanctifié, que ton règne vienne, que ta volonté soit faite sur la terre comme au ciel.
1: Donne-nous aujourd'hui notre pain de ce jour. Pardonne-nous nos offenses, comme nous pardonnons aussi à ceux qui nous ont offensés. Et ne nous laisse pas entrer en tentation, mais délivre-nous du mal.
2: Amen.
1: Je vous salue, Marie, pleine de grâce. Le Seigneur est avec vous. Vous êtes bénie entre toutes les femmes. Et Jésus, le fruit de vos entrailles, est béni.
3: Sainte Marie, Mère de Dieu, priez pour nous pauvres pécheurs, maintenant et à l'heure de notre mort. Amen.
1: Je vous salue, Marie, pleine de grâce. Le Seigneur est avec vous. Vous êtes bénie entre toutes les femmes. Et Jésus, le fruit de vos entrailles, est béni.
3: Sainte Marie, Mère de Dieu, priez pour nous pauvres pécheurs, maintenant et à l'heure de notre mort. Amen.
1: Je vous salue, Marie, pleine de grâce. Le Seigneur est avec vous. Vous êtes bénie entre toutes les femmes. Et Jésus, le fruit de vos entrailles, est béni.
3: Sainte Marie, Mère de Dieu, priez pour nous pauvres pécheurs, maintenant et à l'heure de notre mort. Amen.
1: Je vous salue, Marie, pleine de grâce. Le Seigneur est avec vous. Vous êtes bénie entre toutes les femmes. Et Jésus, le fruit de vos entrailles, est béni.
3: Sainte Marie, Mère de Dieu, priez pour nous pauvres pécheurs, maintenant et à l'heure de notre mort. Amen.
1: Je vous salue, Marie, pleine de grâce. Le Seigneur est avec vous. Vous êtes bénie entre toutes les femmes. Et Jésus, le fruit de vos entrailles, est béni.
3: Sainte Marie, Mère de Dieu, priez pour nous pauvres pécheurs, maintenant et à l'heure de notre mort. Amen.
1: Je vous salue, Marie, pleine de grâce. Le Seigneur est avec vous. Vous êtes bénie entre toutes les femmes. Et Jésus, le fruit de vos entrailles, est béni.
3: Sainte Marie, Mère de Dieu, priez pour nous pauvres pécheurs, maintenant et à l'heure de notre mort. Amen.
1: Je vous salue, Marie, pleine de grâce. Le Seigneur est avec vous. Vous êtes bénie entre toutes les femmes. Et Jésus, le fruit de vos entrailles, est béni.
3: Sainte Marie, Mère de Dieu, priez pour nous pauvres pécheurs, maintenant et à l'heure de notre mort. Amen.
1: Je vous salue, Marie, pleine de grâce. Le Seigneur est avec vous. Vous êtes bénie entre toutes les femmes. Et Jésus, le fruit de vos entrailles, est béni.
3: Sainte Marie, Mère de Dieu, priez pour nous pauvres pécheurs, maintenant et à l'heure de notre mort. Amen.
1: Je vous salue, Marie, pleine de grâce. Le Seigneur est avec vous. Vous êtes bénie entre toutes les femmes, et Jésus, le fruit de vos entrailles, est béni.
3: Sainte Marie, Mère de Dieu, priez pour nous pauvres pécheurs, maintenant et à l'heure de notre mort. Amen.
1: Je vous salue, Marie, pleine de grâce. Le Seigneur est avec vous. Vous êtes bénie entre toutes les femmes, et Jésus, le fruit de vos entrailles, est béni.
3: Sainte Marie, Mère de Dieu, priez pour nous pauvres pécheurs, maintenant et à l'heure de notre mort. Amen.
1: Je vous salue, Marie, pleine de grâce. Le Seigneur est avec vous. Vous êtes bénie entre toutes les femmes, et Jésus, le fruit de vos entrailles, est béni.
3: Sainte Marie, Mère de Dieu, priez pour nous pauvres pécheurs, maintenant et à l'heure de notre mort. Amen.

0: Ô Marie conçue sans péché,
1: priez pour nous qui avons recours à vous.
0: Prions. Tu as voulu, Seigneur, qu'à l'annonce de l'ange, ton Verbe prit chair dans le sein de la Vierge Marie. Réponds à nos supplications, puisque nous la croyons vraiment Mère de Dieu. Fais que nous trouvions secours dans sa prière auprès de toi. Par Jésus-Christ, ton Fils, notre Seigneur, qui vit et règne avec toi dans l'unité du Saint-Esprit, Dieu pour les siècles des siècles.
1: Amen.
0: Le Seigneur soit avec vous.
1: Amen.

0: Notre-Dame de Lourdes, Notre-Dame de Lourdes, Notre-Dame de Lourdes, Sainte Bernadette,
1: priez pour nous.

Bonsoir et bienvenue dans ce nouvel épisode d'Église du Monde sur KTO. Ce soir, nous prenons la direction des États-Unis, pays marqué par une forte polarisation politique, marqué aussi par le retour de Donald Trump à la Maison-Blanche depuis un an. Une autre élection, celle du pape en mai dernier, a déjoué quant à elle tous les pronostics. Léon XIV est devenu le premier pape né aux États-Unis. L'occasion pour nous de s'interroger sur la place qu'occupe le christianisme aujourd'hui dans l'Amérique de Donald Trump, de découvrir le visage de l'Église catholique engagée, polarisée, parfois en tension avec les orientations politiques du pays, parfois dans une forme d'alignement. Nous en parlerons ce soir avec notre invitée, Blandine Chély-Nippon, professeure d'histoire contemporaine à l'Université d'Aix-Marseille. Mais avant cela, quelques repères. Les États-Unis sont un pays d'Amérique du Nord, bordé par le Canada et le Mexique. République fédérale composée de 50 États. La capitale est Washington, D.C., véritable cœur du pouvoir politique. Membre fondateur de l'OTAN, les États-Unis sont aussi membres de l'ONU depuis 1945 et de l'OCDE, l'Organisation de coopération et de développement économique, depuis 1961. Avec plus de 343 millions d'habitants, les États-Unis se hissent à la troisième place des pays les plus peuplés du monde. La ville de New York est la plus grande en superficie et en population, plus de 8 millions de personnes. Du côté des religions, les chrétiens représentent plus de la moitié de la population. Le pays compte environ 40% de protestants, dont la moitié de sensibilité évangélique. Les catholiques sont aux alentours de 20%. Près d'un tiers des Américains se déclarent sans religion. Les juifs, quant à eux, se situent autour des 2% et les musulmans

0: Tout de suite, je retrouve mon invité. Blandine Chélini-Pont, bonsoir.
1: Bonsoir.
0: Alors, merci d'être avec nous sur le plateau d'Église du Monde. Je rappelle à nos téléspectateurs qui vous connaissent bien sur KTO que vous êtes donc professeur d'histoire contemporaine à l'université d'Aix-Marseille, spécialiste des religions aux États-Unis. Et votre prochain ouvrage à paraître, coécrit avec Frédéric Dorel aux éditions Brochet, s'intitule Les Jésuites des États-Unis, 16e siècle, 21e siècle, l'américanisation de l'Église catholique. Alors, une première question comme ça. Le 8 mai 2025, un cardinal américain, c'était donc Monseigneur Robert Francis Prévost, qui a été élu pape, le pape Léon XIV. On disait l'élection d'un pape natif des États-Unis impossible. Une question, vous, est-ce que vous avez été surprise ?
1: Alors, non. Pourquoi plus que ça ? Parce que la veille de l'élection, j'avais rédigé un article, fait un article pour le journal La Croix, dans lequel je posais la question. Et si jamais le nouveau pape était américain, et où j'essayais de faire un peu la liste des raisons pour lesquelles ça pourrait passer. Bon, bien sûr, sans penser que cette idée allait finalement devenir réalité. Mais j'ai quand même été à la fois très contente du diagnostic, et puis très contente aussi que ce soit cet homme-là qui soit élu pape et de l'Église catholique, oui.
0: Alors avant de plonger dans le cœur de cette émission, je vous propose de revenir un instant sur ses racines américaines, donc du pape Léon XIV, à travers le documentaire Leo from Chicago, diffusé fin 2025 sur les chaînes des médias du Vatican. Ce voyage dans le temps retrace le parcours singulier du jeune Robert Francis Prévost. Regardez cet extrait qui revient sur son passage au lycée du séminaire Saint-Augustin dans le Michigan. Alors il est aujourd'hui fermé, mais voyage à travers les souvenirs de l'une de ses anciennes professeurs et d'un camarade de l'époque.
2: Sans son autorisation, je ne peux pas révéler ses notes. Je peux dire qu'il était un bon élève.

0: Au lycée, nous étions toujours ensemble dans le bus. Les élèves du sud de la ville montaient tous dans un bus, ceux du nord et de l'ouest dans un autre. Nous faisions donc l'aller-retour ensemble. Nous faisions beaucoup de choses ensemble. Il était président du conseil des élèves et il était également responsable de l'album de fin d'année, le rédacteur. Et moi, j'étais le responsable des finances. Il y a une photo qui a fait le tour du monde maintenant, où il est penché vers moi et j'ai une liasse de billets dans les mains. Et nous travaillons, on dirait une mise en scène.
1: Alors voilà, pour cet extrait de ce documentaire, on voit bien les origines américaines. Le pape Léon XIV naît à Chicago, mais son parcours, il est aussi profondément marqué par son expérience de missionnaire au Pérou. Alors, doit-on le considérer plutôt comme le premier pape états-unien ou pan-américain ?
2: Alors, je sais que c'est une question qui est souvent, comment dire, à laquelle les médias répondent souvent par la seconde alternative en disant qu'en fait, non, il est plus américain au sens continental du terme que états-unien. Alors, il est les deux, bien sûr, mais j'aimerais insister, quant à moi, sur vraiment son identité états-unienne, c'est-à-dire qu'il représente dans son parcours et aussi dans ses origines familiales toute la diversité de l'histoire du catholicisme américain et la manière dont les populations venues de différents espaces européens ou caraïbes ou latinos se retrouvent dans l'histoire de la famille du pape Léon.
1: Le fait que Léon XIV soit né justement aux États-Unis, est-ce que ça change sa vision de l'Église catholique dans le pays ? Et je pense notamment aux nouvelles nominations qui ont eu lieu au niveau de l'épiscopat à la suite de démissions.
2: Alors non, il n'y a pas eu de démission. Il y a eu des nominations épiscopales, une quinzaine, depuis que Léon XIV est pape. Et avant lui, on peut dire que le pape François a profondément transformé le visage, en tous les cas, de l'Église institutionnelle, puisque sur les 180 évêques du pays, il en a nommé plus de 40%. Donc l'un dans l'autre, si vous voulez, la sensibilité actuelle de l'épiscopat américain est plutôt marquée par les deux papautés qui viennent contemporaine et notamment par l'esprit de François, même si effectivement on dit que cette Église américaine est polarisée, mais elle est plus polarisée dans les idées politiques de ses citoyens que finalement au sein même de l'épiscopat
1: justement,
2: des États-Unis.
1: C'était une des questions que je voulais aborder avec vous, parce que dans la polarisation, il y a aussi ce nouveau visage, le nouveau président de la Conférence des évêques américains, Mgr Paul Quackley, l'archevêque d'Oklahoma City, vous pardonnerez mon accent, qui prend donc la tête de cet épiscopat, donc polarisé. Vous pouvez nous expliquer ?
2: Alors, on va dire que sous François, il y a eu pas mal de remous entre l'Église américaine et le pape, lié en partie, je pense, à la personnalité de ce pape, à sa dimension sud-américaine et au fait qu'il connaissait mal les États-Unis. Et les catholiques américains ont souvent pensé qu'en fait, il était un peu anti-américain. Et s'est mêlé à ça des querelles, on va dire, de chapelle et de sensibilité ecclésiale et théologique. Et il y a eu une forme de fracture à un moment donné où le pape lui-même a été accusé de ne pas être le pape et de détruire l'Église catholique. Et ce président de la conférence épiscopale, à ce moment-là, en 2018, a pris le parti d'un ancien nonce apostolique qui a accusé frontalement le pape d'un certain nombre de choses, être classé parmi les très conservateurs de l'épiscopat américain. Mais je ne suis pas si certaine que ce soit le cas.
1: Les catholiques aux États-Unis qui sont minoritaires, 20% environ de la population, et pourtant hyper présents dans l'entourage du président américain et de l'administration Trump, qui est donc de retour à la Maison-Blanche, hein, je le disais, depuis un an. Alors j'indique pour nos téléspectateurs cet ouvrage en anglais, dont vous êtes co-autrice aussi, Blandine Chélini-Pont, avec Marie Gate et Marc Rosel. Donc je traduis le titre, « Les catholiques et la politique américaine après les élections de 2024 ». Expliquez-nous justement comment le catholicisme a pris une telle importance dans cet univers MAGA, Make America Great Again, du slogan.
2: Alors, il a pris de l'importance au sein du personnel républicain, du personnel politique républicain, et c'est quand même un changement historique très important, puisque avant, c'est-à-dire avant les années 1980, les catholiques en politique, comme les catholiques dans leur vote, étaient démocrates. Ultra-majoritairement démocrate. Et vous avez un basculement politique progressif à partir des années 80. Et à partir des années 90-2000, le personnel politique républicain est devenu catholique. Ça, c'est une grande nouveauté historique. Et parmi ce personnel républicain catholique, on a de plus en plus de jeunes et de jeunes convertis, dont J.D. Vance pourrait être l'exemple.
1: Donc ce phénomène de conversion, oui, des responsables politiques, ce conversion au catholicisme, il est récent, mais ça ne date pas nécessairement de
2: voilà,
1: Donald Trump.
2: On peut dire qu'il a une génération, une bonne génération. Et en fait, J.D. Vance est comme finalement...
1: J.D. Vance, le vice-président.
2: Pardon, oui, le vice-président des États-Unis, est un peu le modèle, ou en tous les cas, voilà, le résultat de ces évolutions qui sont quand même des évolutions sociologiques. Donc, c'est la raison pour laquelle il y a aussi autour du président beaucoup de catholiques aujourd'hui. Et le fait que dans une partie de la droite dite religieuse, vous avez des segments de cette droite religieuse qui viennent du catholicisme et qui se sont coalisés ou alliés, si vous voulez, avec les évangéliques et les fondamentalistes protestants pour faire une proposition politique qui est religieusement inspirée. Et de ce fait, on a aussi des catholiques au sein de la droite MAGA, que vous avez mentionné.
1: Mais J.D. Vance, le vice-président, voilà, américain, on peut noter Marc Rubio aussi, le secrétaire d'État, qui ne cache plus non plus sa foi catholique.
2: Il ne la cache pas, mais Marco Rubio, vous voyez, il y a plusieurs sensibilités politiques dans lesquelles il y a des catholiques au sein de la droite américaine. Et Marco Rubio, lui, il est plutôt du côté de ce qu'on appelle les nationaux conservateurs, tout en étant catholique, en s'affichant même très ostensiblement comme catholique. Ça, c'est une caractéristique de ces catholiques, on va dire, de la droite politique. Et Marco Rubio, lui, n'est pas MAGA, il est national conservateur.
1: Oui, il ne faut pas tout mélanger.
2: Mais ça peut avoir son importance vu le poste qu'il a.
1: Depuis l'élection de Léon XIV, quelles sont les relations entre Washington et le Saint-Siège?
2: Alors, du point de vue des relations diplomatiques, il n'y en a pas beaucoup, en fait. Ça, on a pu le constater, malgré le fait que le président se soit déplacé pour l'enterrement de François et ensuite pour le couronnement de Léon XIV.
1: Oui, J.D. Vance qui était présent à Rome pour la messe d'inauguration du pontificat.
2: Également, on a un suivi diplomatique qui est assez faible ou assez pauvre. Bon, par exemple, il n'y a pas eu de prise de position quand le pape est parti au Proche-Orient, a fait son premier voyage apostolique au Proche-Orient. Il n'y a pas de prise de position quand le pape exprime son opinion ou son désir de médiation, propose sa médiation dans le conflit ukrainien. Il a le secrétaire d'État Parolin a convoqué l'ambassadeur des États-Unis au moment de la crise vénézuélienne sans résultat. Donc, si vous voulez, on a l'impression que le gouvernement américain actuel est assez sourd aux propositions ou aux paroles pontificales sur la situation internationale. Bon, et nous avons eu récemment donc des rebondissements liés à l'affaire du Groenland qui est assez intéressante à étudier d'ailleurs, pour une prise de contact un peu plus frontale, on va dire.
1: Mais alors, du côté du Saint-Siège, sur les prises de parole justement du pape Léon, qui a fait passer quelques messages, je pense notamment lorsqu'il parle de la nécessité de promouvoir la non-violence, je pense quand il a mis en cause l'avènement de la diplomatie de la force, je le cite, et pourtant sans jamais citer Washington.
2: Non, effectivement, donc le pape le 9 janvier a fait un discours devant le le corps diplomatique accrédité auprès du Saint-Siège, qui est comme une présentation de sa doctrine des relations internationales, de son insistance sur les moyens d'atteindre la paix juste et durable en s'appuyant sur le droit international et sur les institutions dédiées et sur le dialogue et la coopération entre les États, et pas du tout cette diplomatie de la force et ce zèle, a-t-il dit, ce zèle pour la guerre. Donc on a eu très récemment les trois cardinaux américains, très récemment, c'est-à-dire lundi dernier, les trois cardinaux américains.
1: Le 19 janvier dernier, oui, tout à fait.
2: Voilà, qui ont pris la parole publiquement à propos de la crise qui est en train de monter, mais elle a l'air de se calmer sur le Groenland, pour appeler finalement le gouvernement des États-Unis à revenir à une politique internationale morale. La morale internationale ayant été, ou la défense de la morale internationale ayant été longtemps le guide des relations internationales américaines, et ces trois cardinaux demandent à ce gouvernement de cesser ce qu'on pourrait appeler, nous, vu de France avec des termes plus politiques, sa politique impérialiste et belliqueuse, en fait, où il utilise la menace de guerre éventuelle comme un instrument de stratégie nationale.
1: Alors, ils ne le disent pas comme ça dans leur communiqué, ils s'en tiennent à la moralité, effet, de la politique étrangère américaine, de communiquer, déclaration commune rare de trois cardinaux et qui a été publiée sur les sites internet de leur diocèse. Justement, en quoi cette prise de parole, elle est inédite ?
2: Elle est inédite parce que, normalement, c'est la conférence épiscopale des évêques qui prend la parole au nom de l'Église catholique. Et d'ailleurs, cette conférence épiscopale a, par derrière, approuvé cette déclaration. Mais on a vu que, par différents canaux, il y a eu aussi un autre canal qui est l'aumônier général des armées américaines, Mgr Broglio, qui avant était le président de la conférence épiscopale, avant donc l'évêque d'Oklahoma City, et qui a aussi pris la parole dans une émission britannique à propos de l'utilisation des soldats, sur le fait que les soldats n'étaient pas obligés dans l'armée américaine, étant donné le code militaire qu'ils ont, d'obéir à des ordres illégaux. C'est même interdit pour eux, et qu'ils avaient aussi la conscience de refuser des ordres.
1: Et des ordres aussi immoraux, enfin contre leur morale.
2: Voilà, et c'est une déclaration un peu fracassante qui a fait le tour des médias du monde. Donc là, vous avez quatre très grandes figures de l'Église catholique américaine qui ont pris la parole publiquement et devant des médias internationaux pour finalement défendre la paix. Et avertir ou retenir le gouvernement américain sur la pente agressive.
1: Alors, il y a un dossier au sein de l'épiscopat qui semble faire la quasi-unanimité, c'est la cause des migrants. Juste avant d'en parler, je vous propose de regarder un extrait de ce message pastoral spécial partagé le 12 novembre dernier sur la chaîne YouTube de la Conférence des évêques des États-Unis. Ces derniers soulignent de concorde leur préoccupation face à l'évolution de la situation des immigrants aux États-Unis.
0: Malgré les obstacles et les préjugés, des générations d'immigrants ont apporté une contribution considérable au bien-être de notre nation. En tant qu'évêques catholiques, nous aimons notre pays et prions pour sa paix et sa prospérité.
3: C'est précisément pour cette raison que nous nous sentons aujourd'hui obligés, dans ce contexte, d'élever la voix pour défendre la dignité humaine donnée par Dieu.
4: L'enseignement catholique exhorte les nations à reconnaître la dignité fondamentale de toutes les personnes, y compris les immigrants. Nous, évêques, plaidons en faveur d'une réforme significative des lois et procédures d'immigration de notre nation.
5: La dignité humaine et la sécurité nationale ne sont pas incompatibles. Les deux sont possibles si les personnes de bonne volonté travaillent ensemble.
6: Nous reconnaissons que les nations ont la responsabilité de réglementer leurs frontières et de mettre en place un système d'immigration juste et ordonné de l'intérêt du bien commun.
0: Sans ces processus, les immigrants courent le risque d'être victimes de traite et d'autres formes d'exploitation. Des voies d'accès sûres et légales constituent un antidote à ces risques.
1: Voilà, donc cet extrait qui est un peu plus long à retrouver sur la chaîne YouTube de la conférence des évêques américains. Déclaration d'abord saluée par le pape, et puis je précise pour les téléspectateurs que de tels messages, si on parle de messages spéciaux, c'est parce qu'ils ne peuvent être publiés que lors des assemblées plénières de la conférence et uniquement avec l'approbation des deux tiers des évêques présents et votants à l'Assemblée. Et dans ce cas précis pour ce message, il a été voté à près de 97% des voix. Alors, Blandine Chénipon, j'aimerais votre regard sur ce sujet, puisqu'on a l'impression que d'une quasi-unanimité, 97%.
2: Alors, il faut savoir que l'Église américaine s'est construite historiquement sur l'accueil des migrants, puisque les catholiques eux-mêmes dans ce pays sont issus de l'immigration européenne et ensuite l'immigration hispanique et ensuite l'immigration asiatique. Donc c'est une Église qui a grandi de tout cet apport migratoire et qui a donc une très vieille tradition d'accueil des migrants et des structures à tous les échelons des diocèses et des organisations caritatives, éducatives, qui sont spécialisées dans l'accueil des migrants depuis très longtemps. Or, ce qui se passe, c'est que à côté de la politique migratoire qui est devenue très répressive, de la traque des migrants clandestins.
1: Entend parler de cette police de la migration, voilà, ICE notamment.
2: Qui interdit beaucoup de choses, dont notamment l'accès à la pratique religieuse, ce qui est un droit fondamental dans ce pays, ce qui a fait beaucoup réagir le clergé américain.
1: L'évêque de Columbus d'ailleurs, pardon, je vous interromps, mais qui a dispensé de la participation aux célébrations jusqu'au 11 janvier dernier, toute personne risquant la détention face à cette intensification des contrôles. C'est une décision extrêmement rare, pour ne pas dire inédite.
2: Rarissime, et en plus, le gouvernement américain a supprimé absolument tous les fonds fédéraux destinés aux œuvres caritatives américaines, et notamment aux œuvres caritatives catholiques, comme le Catholic Relief Services et d'autres, qui s'occupent d'aider les migrants et de leur insertion. Donc, on est un peu face à un bras de fer. En terminant, par l'idée aussi que la plupart des migrants, et même clandestins, aux États-Unis, viennent du Sud et sont catholiques.
1: En conclusion à cet entretien, et comme il est coutume dans l'émission, je vous propose trois questions avec des réponses courtes. Quelle figure catholique des États-Unis vous inspire particulièrement ?
2: Actuelle ou...
1: À votre bon vouloir. Je m'adresse à l'historienne peut-être passée, mais si quelqu'un actuellement...
2: Alors... Parce que je viens de travailler sur l'histoire des jésuites américains, j'ai croisé la route d'un homme extraordinaire, d'un jésuite contemporain qui est à Los Angeles et qui s'appelle Greg Boyle, et qui est un saint des quartiers qui a consacré sa vie à sortir de la délinquance les jeunes gens latinos, et qui a monté une organisation qui s'appelle Homeboys Industries, et cette organisation extraordinaire forme ces jeunes et leur trouve du travail. Et depuis qu'il a commencé cette œuvre, qui maintenant s'étend sur tous les États-Unis, où il y a beaucoup de centres, il a réussi à former et à trouver du travail à 300 000 jeunes.
1: Quel sanctuaire ou lieu de pèlerinage dans lequel vous aimez vous ressourcer aux États-Unis ?
2: Ah oui, alors là, il y en a plein vraiment. L'embarras du choix dans ce pays, de toutes sortes, mais il y en a un grand qui est le sanctuaire national de l'Immaculée Conception à Washington, qui est énorme et qui a 70 chapelles représentant toutes les églises du monde.
1: Et enfin, une rencontre marquante avec une personnalité de l'Église américaine.
2: Alors là, non, il y en a beaucoup trop. Je vais revenir sur mon exemple, ou plutôt sur cette personne qui s'appelle Greg Boyle, et je vous invite à connaître la vie, parce qu'il est extraordinaire. Il y a aussi une grande figure méconnue, mais qui est actuellement, son dossier est en attente auprès du dicaster de la cause des saints, et qui est un Sioux Dakota de la fin du 19e siècle, qui était chaman, qui a vécu tout un tas de choses incroyables, et qui est devenu catéchiste catholique sur la fin de sa vie, pendant les 50 dernières années, dans sa réserve du Dakota, et qui s'appelle Black Elk, et c'est une personnalité absolument formidable.
1: Merci beaucoup, Blandine Chélini-Pont, d'avoir été avec nous. Merci pour vos éclairages.
2: Je vous en prie.
1: Et tout de suite, on continue avec la chronique du Monde. Cette semaine, nous prenons la direction du Québec. On retrouve cette semaine Valérie Robert-Jeudillon, directrice des communications de l'Église catholique au Québec.
7: Bonjour. Je vous fais découvrir un aspect peut-être surprenant du système de santé au Québec. Saviez-vous qu'un service d'accompagnement spirituel est présent dans les hôpitaux et les centres de soins de longue durée? L'accompagnement offert par les intervenants et intervenantes en soins spirituels aide les personnes à traverser la maladie, le deuil ou la détresse en redonnant du sens à ce qui n'en a plus. Il propose aussi une réflexion sur la mort, les croyances qui y sont associées, peu importe l'appartenance religieuse. J'ai la chance d'être en contact avec plusieurs intervenants en soins spirituels. Je suis très admirative de leur travail. Ils sont formés au deuxième cycle universitaire, entre autres pour développer des techniques de relations d'aide et approfondir les questions du deuil, de la spiritualité. Tout ça dans un contexte pluraliste. Ils offrent une présence bienveillante, une écoute vraie. Ils interviennent auprès des patients, des familles, mais aussi du personnel soignant. Leur objectif, c'est de faire en sorte que les gens puissent trouver les ressources intérieures pour vivre un peu plus de paix et d'espérance au milieu de ces bouleversements. Ces formidables spécialistes sont là aussi lors des derniers moments d'une personne pour offrir un rituel religieux ou humaniste pour les personnes non-croyantes. Ce qui est très touchant, c'est que dans les hôpitaux et les établissements publics de soins de longue durée de la Ville de Québec, les intervenants en soins spirituels sont en service 7 jours sur 7, de jour comme de nuit. Si vous posez la question, il est possible de faire la demande pour recevoir le sacrement des malades. Les accompagnants vont faire les démarches pour chercher un prêtre qui va venir, sur semaine, rencontrer la personne qui vit un épisode de maladie. Je trouve ça inspirant de savoir que dans nos hôpitaux, on n'oublie pas les besoins spirituels. La quête de sens, de lien, de plus grand que soi. N'hésitez pas à faire appel à ce service d'accompagnement pour vous ou pour vos proches.
1: Et c'est la fin de cette édition. Merci d'avoir été avec nous. 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Je vous souhaite une très belle semaine. Prenez soin de vous et à jeudi prochain.

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1: Bonjour et merci de nous retrouver pour La Foi prise au mot, votre rendez-vous hebdomadaire de formation chrétienne que nous allons consacrer aujourd'hui à une réalité qui a pris de plus en plus d'importance dans le christianisme contemporain, qui est le pèlerinage. Pèlerinage à Lourdes, pèlerinage à Compostelle, mais aussi pèlerinage dans les chapelles diocésaines. Tout le monde va en pèlerinage, on en a l'impression. Et on se rappelle la citation de Charles Péguy: « Mon fils a été malade, alors mon vieux, j'ai senti que c'était grave, j'ai fait un pèlerinage, je suis beauceron, Chartres est ma cathédrale, j'ai fait 144 km en 3 jours. » Est-ce que tous les pèlerins font un vœu comme Charles Péguy? Font-ils tous une demande? Voici les questions que nous allons poser au père Jacques Neuviart. Bonjour.
2: Bonjour.
1: Vous êtes assomptionniste, vous êtes directeur du pèlerinage national à Lourdes et vous êtes l'auteur de Nomade, qui est paru aux éditions Bayard. Et le père Norbert Marissonnier, bonjour.
3: Bonjour.
1: Vous êtes dominicain, vous êtes l'ancien directeur du pèlerinage du Rosaire. Vous avez fait le pèlerinage de Saint-Jacques-de-Compostelle en entier. Alors, ce n'est pas les 144 km, les 144 misérables kilomètres de Péguy, c'est 1500 km.
3: Oui.
1: Et vous êtes aussi l'auteur d'un petit livre que tous les pèlerins du Rosaire ont eu, qui est le Psautier du pèlerin. Alors, pour commencer, j'aimerais que, très brièvement, l'un et l'autre, vous me disiez ce que c'est qu'un pèlerinage.
2: C'est partir. C'est partir, on ne sait pas très bien pourquoi ni dans quel but, mais c'est partir. Mm-hmm. Voilà, moi, c'est ma définition du pèlerinage.
4: Je crois que c'est tout à fait ça. Je pense que c'est se mettre en disponibilité intérieure. Je crois qu'il y a un moment où on éprouve une sorte de besoin de partir, voilà, pour se mettre en disponibilité intérieure par rapport à soi-même un peu et par rapport à Dieu. Mmh. Voilà, et il peut tout se passer dans le pèlerinage.
1: Alors, ce que je vous propose de faire pour commencer, c'est d'un peu d'énumérer des différents pèlerinages pour que les téléspectateurs voient un peu l'énorme panel des pèlerinages qu'on peut faire, et que vous nous disiez un peu comment vous voyez ce type de pèlerinage. Alors, je vais prendre les pèlerinages de manière historique, c'est-à-dire dans l'ordre où ils ont été créés. Mais l'idée, c'est pas que vous nous fassiez l'histoire, c'est que voilà, vous nous expliquiez comment vous le pensez. Alors, les premiers pèlerinages, et on le voit à partir du 3e, 4e siècle, c'est surtout des pèlerinages en Terre Sainte. C'est des pèlerinages à Jérusalem et dans les environs, à Hébron, au tombeau des patriarches. Il s'agit de visiter et de toucher. Est-ce que c'est ça un pèlerinage? Est-ce qu'il faut commencer par toucher des lieux saints? Et qu'est-ce que ça fait d'aller toucher des lieux saints?
2: Oui, moi je me demande s'il n'y a pas aussi le fait de marcher sur les lieux où le Christ s'est passé. Mm-hmm. Je crois qu'au départ, il me semble bien que c'était ça l'une des idées, c'est quand même de redécouvrir tous ces lieux-là. Et puis, je crois qu'il faut aussi inscrire le pèlerinage pas simplement dans la tradition chrétienne, mais quand on regarde les autres religions, je crois que c'est un fait religieux qui transcende toutes les religions. Ouais. Et finalement, on se dit, c'est quelque chose qui appartient à l'homme. Mm-hmm. Et dans sa dimension spirituelle la plus large qui soit, toutes les religions parlent de pèlerinage et font faire des pèlerinages. On va se demander pourquoi.
4: Mmh. Dans un pèlerinage, on met son corps dans la démarche de foi. C'est pas cérébral. On met son corps sur le chemin. Et comme vous le disiez, sur le chemin du Christ. C'est intéressant. Dans les évangiles, on voit que les femmes vont au tombeau. Et puis, on peut penser qu'ensuite, les gens venaient au tombeau. Mmh. Et c'est comme ça qu'ils disaient, voilà, on va au tombeau, parce qu'un jour, des femmes sont venues et elles ont trouvé le tombeau vide. Mmh. Et on pense aux disciples d'Emmaüs. Dans l'évangile, ils sont disciples, et nous, on dit toujours pèlerins. Mmh. Parce que justement, ils marchent sur le chemin. Dans le pèlerinage, on met son corps en mouvement. Et c'est le corps qui va apprendre les choses de la foi. Et alors, vous parlez de toucher, regarder, ressentir, laisser, moi j'aime bien dire aussi, respirer l'air de ce lieu, quoi.
2: Oui, on s'imprègne du lieu vers lequel on va, que ce soit le tombeau du Christ, que ce soit la Terre Sainte, que ce soit n'importe quel tombeau de saint ou de martyr, ou de lieu d'apparition, on espère quand même bénéficier de la grâce spécifique qu'il y a à ce lieu. On parlera peut-être tout à l'heure longuement de Lourdes. Mmh. Je crois qu'il y a quelque chose qui est très, très éclairant. Quand on regarde Lourdes, on va là-bas et on bénéficie vraiment de la grâce de ce lieu. Mmh.
4: Quand on va en Terre Sainte, je pense que on va aussi pour trouver la saveur profonde de la parole qu'on a entendue, qu'on a lue. Et Il me semble qu'ensuite, quand on est allé en Terre Sainte, on lit la Bible avec des grains de sable, avec quelque chose du lieu. Finalement, la foi chrétienne, c'est une foi de l'incarnation. Et donc, quand on va en Terre Sainte, on va sur un lieu d'incarnation et on vit nous-mêmes cette dimension. Oui, notre foi n'est pas cérébrale, c'est tout notre être qui est pris. Et dans la démarche de pèlerinage, c'est flagrant, c'est fort.
3: Oui, les textes qu'on lit, que ce soit Ancien ou Nouveau Testament, en Terre Sainte, prennent un relief qu'on n'a pas au quotidien, finalement. Je crois qu'ils sont en situation, finalement, dans le cadre dans lequel ils ont été écrits. Et c'est ça qui donne du relief, de l'incarnation à cette parole.
1: Ce qui lève un peu l'objection qu'on fait souvent, parce que c'est vrai qu'en Terre Sainte, il n'y a pas grand-chose de véritablement historique remontant au Christ. Le sépulcre a été détruit au 8e siècle. On n'est pas tout à fait sûr de toutes les localisations. Et souvent, les gens disent, oui, c'est pour voir des choses qui ont été élevées par les assomptionnistes et par les franciscains au 19e siècle, ça n'a aucun intérêt.
4: Être pèlerin, c'est pas aller toucher des pierres. Ouais. On n'idolâtre pas des pierres. Les pierres sont juste là pour qu'on s'y pose et qu'on reparte. Et donc, je pense qu'il est essentiel qu'un certain nombre de choses, que globalement ce lieu soit historique, que ce lieu soit le lieu de l'enracinement dans l'histoire. Mais ensuite, on n'a pas le culte des pierres. Voilà. Donc, on effleure les pierres pour entrer dans une démarche.
1: Vous voulez dire que c'est, quand on parle de terre sainte, c'est toute la terre qui est sainte et c'est pas chaque lieu.
3: Oui, c'est le lieu où il s'est passé, où se sont déroulés les événements qu'on rapporte dans la Bible, je crois. Ouais.
4: Et puis ensuite, il y a des lieux qui sont plus forts, plus attestés. Pour l'Ancien Testament, quand on va dans le désert du Negev, quand on va vers Beersheba, etc., on voit bien qu'on est sur ces lieux anciens, sur ces chemins anciens. Quand on va en Galilée, c'est la Galilée de Jésus. Elle a beaucoup changé, mais en même temps, le lac de Tibériade reste au même endroit. Les alentours ont bougé, puisqu'avant, il y avait beaucoup de villages de pêcheurs. Donc on est dans cet entre deux, c'est-à-dire d'être complètement sur une terre d'enracinement historique, mais où chaque pierre ne le dira pas. Les grands lieux, oui, à Capharnaüm, la maison de Pierre qui a une vénération très ancienne, et donc qui nous rapporte sur un lieu où depuis la plus haute mémoire, on sait que là Jésus est venu à côtoyer Pierre, à côtoyer les disciples. Quand on va au Saint-Sépulcre que vous évoquez, c'est sûr, il a été complètement reconstruit à plusieurs

0: reprise, mais on voit bien que c'est le lieu, qu'au temps de Jésus, c'était le lieu d'en dehors de la ville, mmh. où le Golgotha était dressé. Mmh. Donc voilà, c'est le lieu d'enracinement historique, mais ensuite, le pèlerin est bien quand il effleure les pierres plutôt que de s'y attacher.
1: Je connaissais un vieux moine qui collectionnait les pierres, chacun sa manie, et lui il y avait une pierre qui venait du lac de Tibériade, et il disait c'est peut-être une pierre sur laquelle Jésus a posé le pied. Est-ce que la présence de Jésus a sanctifié ce lieu-là, et est-ce que cette sanctification on peut encore la sentir?
2: Oui, il faudrait peut-être penser à la sanctification. Je crois que le lieu décrit des situations que l'on voit dans le Nouveau Testament. C'est ça qui est important. Le pèlerin qui va ne fait pas simplement du tourisme pour dire « Tiens, il s'est passé ci, ça, ici ». Il est là pour lire la parole de Dieu, pour que ce qui est rapporté dans la parole de Dieu, eh bien, ça prenne de la consistance, que ce soit dans un décor qui ressemble. Moi, j'aimais bien, j'avais un confrère, Jacques Fontaine, qui faisait la Bible sur le terrain. Il me disait, bon, on va lire tel texte à tel endroit. C'est pas forcément le même lieu, mais on sentait bien quand c'était soit du désert, soit une montagne. Lire la parole à ce moment-là, ça prend tout de suite de la consistance et de la réalité.
0: Mmh. Alors, si Jésus a sanctifié le lieu, je pense que oui, bien sûr. Sanctifié, mais alors, qu'entend-on par là, c'est pas un chemin pour fétichiser. Sanctifié, c'est-à-dire qu'il y a une présence qui remplit ce lieu. C'est peut-être pour ça que la question de la paix dans ce lieu est aussi brûlante. C'est qu'elle nous renvoie aussi à qui est Dieu pour nous et aux paroles qu'on a entendues là. Et c'est d'autant plus brûlant de voir que la paix est si longue. Donc sanctifié, oui. Et le pèlerin qui vient entre dans ce mouvement où la parole est appelée à prendre du volume en lui. Alors, sanctifier, oui, fétichiser, surtout pas.
1: Alors, peut-être l'une des choses qui ont été fétichisées, c'est à partir du 6e, 7e siècle et tout le long du Moyen-Âge, c'est les pèlerinages sur des lieux où il y a des reliques et où on espère avoir les bienfaits attaché à la relique. Alors, on peut penser à Compostelle, avec les reliques de Jacques, on peut penser au Mont-Saint-Michel, on peut penser aussi à la Sainte-Baume et à Saint-Maximin ou à Vézelay pour Marie-Madeleine. Comment vous vous situez vis-à-vis de cet héritage où, en fait, on allait voir des reliques, alors que maintenant, comment dire, les reliques, on a l'impression qu'elles sont un peu en perte de vitesse?
2: Actuellement, je ne pense pas que ce soit en perte de vitesse, mais au contraire.
1: Il y a quand même. Pensez aux reliques de Sainte Thérèse.
2: Reliques de Sainte Thérèse, à Parelmonial, les reliques de Sainte Marguerite Marie. Il y a quand même tout un courant dévotionnel qui restaure cette dévotion-là. Et ça marche. Les gens se déplacent pour vénérer les reliques de Sainte Thérèse, pour vénérer les reliques de Sainte Marguerite Marie. Donc je crois que ça existe encore. C'est vrai qu'à l'époque, on allait aussi à la chasse aux reliques. On devait ramener des reliques dans les lieux où on habitait. Bon, c'est une dévotion. On veut, par le biais de la rencontre du corps du saint ou du martyr, bénéficier de la grâce qu'il a laissée, qu'il lui a permis d'être sanctifié, d'être reconnu comme tel. Donc c'est ça, on veut s'approprier cette grâce-là et se l'approprier matériellement, pourrait dire.
1: Et alors, quel discours on peut avoir là-dessus? Est-ce qu'il faut condamner?
0: Condamner surtout pas. Oui. Enlever tout ce qui peut nous appeler à fétichiser des lieux, des personnes, etc. Je crois qu'il le faut. Je crois que les reliques sont une attestation. Elles sont la trace que quelqu'un est passé par un chemin, et c'est ce chemin qui est important. Et donc, condamner surtout pas, mais permettre à chaque fois que possible de poser les gestes justes qui permettent justement d'aller sur le chemin de ceux qui sont passés devant nous et qui ont eux-mêmes suivi au plus près le chemin de l'Évangile. Et alors, j'ai envie de dire, peu importe relique ou pas, l'essentiel de toute façon pour le croyant, c'est d'être au plus près, pour les chrétiens, de l'Évangile, c'est-à-dire à la rencontre de la personne de Jésus. Et c'est C'est ça qui compte ultimement et premièrement. C'est ça, le fondement.
2: Mais d'ailleurs, sur le chemin de Compostelle, on voit les différentes stations. C'est des églises dans lesquelles il y a des reliques. Et donc, on passait, on n'assistait pas forcément à la messe, mais on passait visiter les reliques de,

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1: Ça se sent, ça, quand on fait un pèlerinage, vous avez fait 1500 km, vous sentez que vous mettez vos pieds dans, vos pieds dans les traces de ceux qui ont été...
2: Ah oui, oui, ouais. Inévitablement, grosso modo, on suit un chemin qui est à peu près similaire à celui du pèlerinage antique. Bon, c'est ponctué de chapelles, d'églises, et donc on se rend bien compte qu'on est précédé par une foule immense de pèlerins. Et même quand on marche, c'est assez rare qu'on marche seul, il y a toujours du monde et on est sur une route en marche avec des gens différents, etc. Et c'est ça qui est extraordinaire. Alors après, il faut voir un peu les motivations de tous et de chacun, mais on est tous embarqués sur cette même route-là, qui est la route du pèlerinage au sens le plus large du terme.
3: Ça touche quelque chose de fondamental, je crois, dans le pèlerinage. C'est qu'un pèlerinage nous prend toujours dans une dimension profondément solitaire, profondément personnelle, mais... Un pèlerinage rend nécessairement solidaire. Quand on marche seul, on est solidaire de ceux qu'on rencontre, on est solidaire de ceux qui ont déjà marché, on est solidaire par la pensée, on est solidaire de tous ceux qui marchent et qui marchent sans horizon aujourd'hui. Et donc à la fois solitaire et solidaire, et je pense que ce que vous évoquez sur les chapelles le long du pèlerinage conforte ce...
2: Tout à fait, oui. Et la solidarité se vit aussi au quotidien quand on marche, un peu grosso modo avec tous les gens, même si on part tout seul, et on voit à l'étape, les gestes de solidarité. Bon, on a une ampoule, il y a 3-4 personnes qui arrivent pour vous donner des pansements. Il y a cette espèce de solidarité basique qui dit quelque chose d'une solidarité de pèlerin à travers tout ça. Alors, nous avons la chance en tant que chrétiens, et avoir fait un peu de théologie, de pouvoir mettre des mots sur les expériences. La plupart des gens font une expérience qu'ils vivent à niveau anthropologique, à niveau humain, mais c'est assez rare qu'ils arrivent à avoir les mots de la Bible, les mots de la théologie, de la spiritualité pour exprimer ce qu'est leur démarche. C'est ça qui est un peu terrible, parce qu'on pourrait dire vous vivez quelque chose d'assez extraordinaire, mais vous n'avez pas assez de mots pour dire votre foi.
1: C'est intéressant ce que vous dites, parce que vous dites que le fait, ces grands pèlerinages du Moyen-Âge sont des pèlerinages où on marche. Et vous dites que finalement le fait de marcher, même sans but, fait quelque chose.
2: Oui. Alors, au Moyen-Âge, on ne marchait pas comme ça, sans but. On marchait de manière obligée, parce que soit on avait une pénitence à accomplir, soit on faisait à expier. Bon, à l'heure d'aujourd'hui, on est plus dans l'ordre de la gratuité.
1: Pas quelque chose à expier.
2: À l'heure d'aujourd'hui ?
1: Oui. Est-ce que les gens qui partent ne partent pas avec quelque chose derrière eux, enfin, ou une...
3: Je dirais pas expier.
1: Oui, enfin, le mot est peut-être un peu...
3: Mais peut-être retraité, au sens où on utilise aussi le terme aujourd'hui, quand on parle du retraitement des déchets, du traitement de l'uranium, etc.
1: Excusez-moi, les gens vous disent, j'ai besoin de faire le point, ça veut dire qu'il y a quelque chose derrière,
3: Beaucoup de gens partent au moment de la retraite, précisément, et en ayant un besoin de retraiter leur vie, c'est-à-dire il y a un certain nombre de choses, il y a des scories qu'il faut pouvoir lâcher, il faut pouvoir garder ce courant fort en nous, et je pense que plus à cela qu'à expier. Alors peut-être que dans une dimension psychologique, on pourrait dire que...
1: Mais en tous les cas,
3: je suis assez sensible au fait... C'est ça, on a besoin de retraiter, de se réapproprier et de se délester d'un certain nombre de choses.
2: Le grand souvenir du pèlerinage, c'est la seule chose qui reste, c'est le détachement. Ce que j'ai dit dans le petit psautier, on ne marche pas impunément 54 jours avec 12 kilos sur le dos qui contiennent toutes ses affaires sans se détacher de tout ce qu'on a habituellement. On s'aperçoit qu'on n'a pas besoin de tout ce fatras de la vie. Et je crois que c'est ça que les gens recherchent, une espèce de simplicité de la vie qui se découvre. On se découvre en vérité d'abord dans ce pèlerinage-là, dans cette démarche. Et je crois que c'est ça qui fait du bien à l'homme, parce qu'on est quand même dans une société où on se construit un peu artificiellement. Et là, sur le chemin de Saint-Jacques, en marchant, on ne peut pas jouer, on ne peut pas être un autre que soi. Bon, c'est pénible, c'est dur, il pleut, il fait beau, il fait chaud, les gens sont parfois casse-pieds, il faut avancer, etc. Bon, on ne peut pas jouer un personnage. Ce qui émerge, c'est la vérité de l'être. Et la vérité de l'être humain,

0: profondeur. Moi, c'est ça que j'ai découvert. Et l'une des choses aussi que j'ai découvert, à un moment, je dis, mais pourquoi finalement, dans les étapes, on n'arrive pas à se parler en profondeur? Et en fait, la réponse a été, c'est que on se dénude tellement, on se dépouille tellement dans ce pèlerinage que le seul langage, c'est la pudeur. Et on ne voit pas de conversation profonde, de conversation de curieux sur les uns les autres. Une espèce de pudeur qui se dit parce qu'il y a une espèce d'être qui est en train de naître, de renaître à la vie, une espèce de nudité originelle. Et ça, c'est très beau. Et ça, on ne parle pas là-dessus.
1: Il y a un travail qui est en train de se faire à l'intérieur. Et puis en même temps, il y a la quête intérieure. Moi, je suis un peu fasciné depuis longtemps par un texte de la Bible, dans l'Épître aux Hébreux, je crois que c'est au chapitre 11, où on dit « Par la foi, Abraham a marché, par la foi, Sarah, par la foi. » Et ils voyaient déjà la patrie que leur cœur appelait de ses voeux, etc. Et je pense plutôt que d'expiation qu'on évoquait tout à l'heure, je pense qu'il y a une recherche intérieure profondément. Et donc, on marche parce qu'il y a une soif profonde et que cette soif est nourrie, alors qui passe par ce dépouillement et qui, pour aller rechercher ce qui est le plus fondateur en nous, le plus fondamental.
0: Je ne sais toujours pas pourquoi je suis parti. Quel est le motif qui m'a lancé sur ces chemins de Compostelle. Pour moi, c'est devenu un désir impérieux au cours d'une année sabbatique. Bon, mais il a fallu que je parte. Et je ne sais pas pourquoi et comment c'est venu, alors que je ne suis pas un grand marcheur. Bon, il a fallu que je fasse ça.
1: Et c'était impérieux quand même.
0: C'était impérieux. Ouais. Et au terme, je me suis dit, bon, il va y avoir quelque chose, une illumination. Eh bien non. Non, il n'y a pas d'illumination.
2: Donc ça a servi à rien?
0: Ça a servi c'est peut-être pas expié, mais à me réconcilier avec moi-même. Et ça, c'est important. Réconcilier au sens d'une réunification intérieure profonde. Alors, on a l'habitude de présenter le pèlerinage à Compostelle sur un schéma de plusieurs semaines. Donc, la première semaine, on essaye de il faut marcher, donc c'est le physique qui est sollicité. Après, c'est l'émerveillement, on marche dans la nature, bon, les sens sont sollicités. Ensuite, bon, on commence la troisième semaine, c'est plutôt l'ordre de... Ça travaille en nous, hein, parce qu'une fois qu'on a bien marché, qu'on regarde les choses, ben, on se dit, tiens, ça commence à travailler. Après, c'est le moment spirituel. On se dit, ça y est, c'est gagné. Là, à ce moment-là, c'est ancré, ça y est, on a fait le point. Et après, il y a toute la partie... On arrive, comme par hasard, à la partie espagnole. Et il y a quatre semaines de marche, là, c'est plutôt sur l'aspect de la tolérance. C'est-à-dire que ce que l'on a mis en œuvre pendant les quatre premières semaines, à savoir cette amenée de la vraie spiritualité, on l'inscrit dans une durée. Et jour après jour, il faut remarcher et on s'aperçoit qu'on inscrit cette tolérance au plus profond de nous-mêmes. Et c'est ça qui nous pacifie, en fait.
1: On dit même, et ça met la barre très haut, on dit même que le pèlerinage de Compostelle, c'est l'aller et le retour, dans la mesure où, quand on va vers Compostelle, de toute façon, on va vers le plein ouest, même si c'est vers le sud, mais on va vers le plein ouest, jusqu'au Finistère, au bout des terres, et puis, et c'est là où le soleil se couche, et qui est un signe symboliquement de la mort, la nuit qui vient, et on dit qu'il faut repartir sur le chemin plein est. Alors la symbolique est profonde et pour le chrétien elle parle, c'est-à-dire le Christ est soleil levant, et pour parler un peu le langage de saint Paul, on va perdre le vieil homme, tout ce que vous dites magnifiquement, et puis on revient tourner vers le soleil levant, exposé à ce soleil levant qui dans la foi est le Christ ressuscité. Mais ça fait beaucoup de kilomètres.
0: C'est très drôle parce que on marche d'est en ouest, de la partie espagnole, donc on a l'ombre devant soi. On a constamment son ombre portée. C'est-à-dire qu'on voit, grosso modo, la face obscure de ce que nous sommes. Jusqu'au moment où on va jusqu'à Compostelle ou jusqu'à Finistère, après on revient, l'ombre elle reste derrière. C'est aussi très, très, très porteur comme image. C'est-à-dire qu'on n'a plus devant soi cet être un peu sombre, de ténèbres, qu'on est soi-même. Et donc je crois que c'est ça aussi la réussite du pèlerinage.
2: Qu'est-ce qui fait que ça fonctionne si bien? C'est le fait de plus être dans son environnement, donc en fait d'être transplanté ou arraché, ou est-ce que c'est le fait d'avoir une activité physique?
0: Les deux, je pense. Parce que l'activité physique est importante. Alors, on rencontre des gens de 15 à 80 ans passés, donc les gens font peut-être 10, 20, 30 kilomètres, un peu moins. Mais pour tous, c'est marcher. L'important, c'est ça. Et je crois que c'est ça qui est fondamental. Je crois qu'il y a la base de ce déplacement, qui est non seulement un déplacement physique, géographique, mais aussi qui va être le mobile du déplacement intérieur. C'est ça qui me semble le plus juste.
2: Ce qui me frappe, c'est que là, vous parlez du corps, vous parlez de... alors qu'on est quand même dans une religion extrêmement intellectuelle, extrêmement mentale, extrêmement... est-ce que le pèlerinage, c'est pas le corps qui revient en contrebande et qui dit « mais moi aussi, je participe à la vie spirituelle ».
0: Moi, je pense que oui, oui, oui. Mais enfin, bon, on pourrait peut-être aussi parler de Lourdes, parce qu'on on est l'un et l'autre
2: directeur.
0: Non, mais c'est vrai, c'est aussi à Lourdes, c'est symptomatique de voir tous ces corps qui sont pour beaucoup en partie visibles, qui sont abîmés, fatigués, malades, vieillis, et ce corps-là vient à Lourdes. C'est-à-dire, on amène son corps à Lourdes. Quand je suis à Lourdes, il y a un lieu que j'aime beaucoup, c'est me mettre devant la grotte et regarder les gens passer, touchant le mur, etc. Bon, on est un peu ce qu'on disait tout à l'heure, hein. C'est ce qu'il faut toucher. On touche le mur où Bernadette a vu la Vierge Marie. Ben, les gens qui passent, il faut les voir, hein, avec leurs soucis, leurs tracas, leur handicap. Et puis tous ceux qui ont l'air à peu près comme vous et moi, c'est-à-dire relativement en bonne santé. Qu'est-ce qu'ils portent, tous ces gens? Pour moi, c'est une grosse interrogation de voir que là où la grâce de Dieu se communique, bon, on peut penser quand même des apparitions de Marie, c'est la grâce de Dieu, lieu géographique, qu'est-ce qui y répond? Ben, toutes les misères de l'homme. Et le corps fait partie de ces misères-là. Et je crois qu'on vient en pèlerinage avec ça aussi, avec toutes ces misères qu'on met en présence de Dieu. Après, bon, on ne sait pas très bien ce qu'il va en faire, c'est pas là l'important, c'est qu'il y a un lieu où on peut s'exprimer, s'exposer avec la vérité de ces misères. Mmh. Alors que dans la société, ce n'est pas si simple. Hein. Mmh.
1: Je crois effectivement que c'est très important, le corps. Je crois que si aujourd'hui on revient tellement au pèlerinage, vous évoquiez la foi qui est peut-être abstraite, mais beaucoup de choses sont abstraites aujourd'hui. On a des choses extrêmement concrètes, hein. Il y a des situations que vivent beaucoup de gens, que vivent tous, qui sont très concrètes. Mais en même temps, on est dans un univers qui fonctionne beaucoup avec le virtuel. Le virtuel, c'est d'être avec le monde entier à travers un écran, un clavier. On peut être absolument seul et en communication avec le monde entier, et je pense que c'est quand on met tout en lien, ça explique beaucoup, je crois, pourquoi aujourd'hui les pèlerinages reprennent une importance considérable. On a envie de remettre le corps tout entier dans la démarche, et on comprend à juste titre que la foi n'est pas une démarche mentale, que c'est le corps. Quelquefois, des gens disent oui, mais je sais pas si j'ai du mal à me représenter la résurrection, alors je sais pas si je suis croyant, mais la résurrection, ça, on ne se la représente pas, elle intervient en nous, dans notre corps, dans notre façon d'être, dans nos gestes, dans notre relation à autrui. C'est là que s'exprime premièrement la foi. Après, les concepts, c'est secondaire. Et je crois que le pèlerinage nous remet de plein pied, c'est le cas de le dire, avec justement la foi dans sa dimension profondément enracinée, incarnée, charnelle, incarnée.
0: Alors, oui, juste pour le corps, moi, quand j'ai commencé la charge de directeur général du pèlerinage, j'ai reçu 2-3 lettres. Donc, c'est toujours, si les gens écrivent, hein, ça veut dire qu'il y en a plusieurs, ils représentent beaucoup plus. Des gens qui me disaient, j'ai souffert de la solitude. Pendant 5 jours, je n'ai parlé à personne et personne ne m'a parlé. Pour moi, ça a été un peu le déclic qui m'a dit, bon, il faut faire quelque chose. Parce qu'on s'aperçoit qu'on fait corps, hein, un pèlerinage, il y a 20 000 personnes qui sont là. Et on se dit, bon, ça doit bien fonctionner. Les gens sont des bons chrétiens. Donc ils vont faire attention les uns aux autres. Eh bien non. C'est-à-dire qu'on transporte dans le pèlerinage ce qui se vit dans la société, c'est-à-dire une certaine indifférence à l'autre, hein, une certaine solitude, et des gens qui espèrent venir en pèlerinage et puis trouver une forme de communion, construire le corps ensemble, hein, eh bien, découvrent leur solitude. Donc ça veut dire qu'il faut aussi trouver des remèdes pour aller voir les gens, envoyer d'autres vers ceux qui sont seuls, pour faire en sorte que cette solitude-là ne soit pas encore amplifiée, justement dans un cadre de pèlerinage.
1: Moi, je n'ai pas reçu ces lettres, mais j'ai démarré ma responsabilité avec cette même hantise, parce que j'avais entendu quelquefois des gens parler comme ça, et je pense qu'en même temps, dans le pèlerinage, on s'épure aussi intérieurement, on retrouve des gestes. À Lourdes en particulier, on retrouve des gestes de solidarité, des gestes très, très de proximité, de rencontre. Et je crois que le pèlerinage réinitialise, comme on le dit aussi en informatique, le pèlerinage réinitialise un peu le mouvement. On reprend des gestes fondamentaux. Il y a des gestes de solidarité qu'on n'aurait pas assez dans la vie quotidienne, qu'on n'aurait pas dans le métro, qu'on n'aurait pas dans un quartier. Et qu'à Lourdes, on a très spontanément. Le lieu est porteur, justement parce que la vie en vérité, parce que la fragilité, la souffrance ont droit de citer pleinement. Et donc chacun peut aussi exister

0: entraînement et réapprendre des gestes, réapprendre le dialogue, la proximité.
1: Oui, entre malade et malade et bien portant.
2: Et notamment, au pèlerinage de Rosaire, comme au pèlerinage de l'Assomption, on a beaucoup de jeunes qui viennent, on a la chance d'avoir, nous, 1500 jeunes. Bon, le contact avec les personnes malades font que ces jeunes repartent chez eux ayant fait un véritable pèlerinage intérieur. Hein, c'est-à-dire, pour eux, c'est au niveau humain et anthropologique et existentiel que de rencontrer des malades, des vieillards, des handicapés physiques, mentaux, etc. Là, il y a une dimension de bouleversement intérieur qui est la base, je crois, d'un profond déplacement, de la perception qu'on peut avoir de l'homme à ce moment-là.
0: C'est une expérience.
2: Oui, une expérience.
0: Le pèlerinage est une expérience d'humanité profonde, de rencontre. Et j'aime beaucoup ce mot rencontre. Je lui mets volontiers un grand R, même s'il faut se méfier de trop de majuscules dans le langage. Mais la rencontre intérieure, Dieu sait jusqu'où elle va. Enfin, et le pèlerinage, c'est une expérience.
2: Et donc, je dirais, là, pour penser la rencontre, ce qui me semble important à Lourdes, c'est de voir que les gens sont entièrement à ce qu'ils font. C'est-à-dire, quand on a les grandes célébrations dehors où il y a 25 000 personnes qui sont là, on n'entend personne parler. On bénéficie des chants, les gens écoutent la parole, la prédication, etc. Ensuite, on passe à autre chose. On va à la grotte, on passe au service des malades, etc. Mais les gens sont à ce qu'il y a, au moment où ils sont. Et ça, c'est très important parce que c'est des temps de on rencontre Dieu, on rencontre l'autre, on rencontre le malade, etc. Bon, je crois que ça, c'est très important.
0: Puis il s'instaure petit à petit une fraternité. Et fondamentalement, c'est notre identité. Et donc, à mesure qu'elle s'instaure, elle se réinstaure aussi plus durablement. Les gens, c'est-à-dire nous aussi, nous disent, qu'est-ce que nous disons en revenant de pèlerinage ? C'est qu'on a été bouleversé, qu'on est autre, et on espère le rester le plus longtemps possible. C'est aussi pour ça qu'on revient en pèlerinage, parce qu'on sent cette bonification en profondeur qu'on a vécue, et on a besoin d'aller se ressourcer, donc d'y revenir.
2: Et de se mettre au service des gens, hein. Les hospitalités recrutent beaucoup à l'heure d'aujourd'hui. Ça veut dire qu'on va au pèlerinage, une fois on peut y aller pour soi-même, et après on se dit, tiens, mais on peut peut-être rendre service à, se mettre au service des autres. Et ça, je crois que c'est aussi quelque chose qui fait bouger un petit peu à l'intérieur un pèlerinage. Bon, c'est d'abord pour soi, puis après on s'aperçoit aussi que c'est pour on peut se mettre au service des autres.
0: Et c'est vrai pour tous, et c'est vrai peut-être encore plus pour les jeunes dans leur expérience de Lourdes, par exemple, c'est que l'expérience du service, de se donner à d'autres, de rencontrer d'autres, de voir qu'on est un peu utile à d'autres, et mais en revenant et en disant mais dans cette rencontre ça m'a apporté énormément, je suis autre parce que j'ai donné et que j'ai infiniment reçu.
1: Alors on reste encore un peu au Moyen-Âge. Ce qui vient aussi du Moyen-Âge, c'est les petites chapelles dans lesquelles on a des pèlerinages un peu diocésains, locaux, etc. Et c'est vrai que c'est en train de remonter en puissance, et on voit des journées avec Monseigneur l'évêque qui vient avec trois bénédictions, etc. Est-ce que ça a de la même valeur que Saint-Jacques de Compostelle ? Parce que finalement, on n'est pas tout seul, on est en groupe. Et puis finalement on marche quoi, les trois marches de la colline pour arriver à la chapelle, et puis c'est fini. Est-ce que ça a la même valeur, ça ?
2: Je crois que ça a de la valeur, hein, parce que
1: quelle est sa valeur exactement ?
2: Pour moi, c'est les sanctuaires locaux, les sanctuaires paroissiaux diocésains sont des lieux où on découvre que on appartient à une église locale. Et souvent, quand l'évêque du lieu est là, avec un peuple, je crois que ça exprime bien la réalité du diocèse. Et pour les gens, faire pèlerinage, que ce soit même à la cathédrale ou que ce soit dans les sanctuaires du diocèse, c'est ressentir le fait qu'ils appartiennent à une église locale. Mmh. Et comme elle était définie à Vatican II, hein, une église avec son évêque, une portion de peuple. Je crois que ça, c'est important pour les gens. Alors, il y a la dimension paroissiale, et puis il y a la dimension plus large d'une église diocésaine.
0: Vous demandez si ça a la même valeur. Je crois que non, ça n'a pas la même valeur, parce qu'on a besoin de choses différentes à des moments différents. Et donc, en disant que ça n'a pas la même valeur, c'est pas identique, mais c'est pas ni du plus ni du moins. Mm-hmm. C'est-à-dire, il y a des moments de la vie où on ressent le désir impérieux de faire le long chemin seul, et il y a des moments de la vie où il est excellent de se retrouver avec d'autres de façon très simple, dans un sanctuaire local, à d'autres moment ailleurs. Je crois qu'on a des besoins différents, puis des opportunités différentes aussi. Mmh. Et que le pèlerin qui se met en chemin choisit son itinéraire en fonction de ce besoin intérieur qu'il pressent.
2: Qu'il pressent. Alors, bon, théologiquement, on peut dire quand même que c'est la grâce de Dieu qui travaille. On ne fait jamais que répondre à l'injonction divine, comme il a dit à Abraham, va, quitte ton pays et avance, hein, sans savoir très bien où. Je crois que c'est ça, grosso modo, le pèlerin répond à cet ordre-là.
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1: Alors, on avance dans le temps et je vous propose d'évoquer d'autres pèlerinages. C'est les pèlerinages, on va dire, à indulgence, c'est-à-dire des lieux où il est bon d'aller pour recevoir des indulgences. Alors, par exemple, Lorette, qui a eu une faveur extraordinaire, au point même que Descartes, peut-être, est allé à Lorette, ou Rome, ou la Portiuncula assise, tous ces lieux-là. Est-ce que vous, pratiquant des pèlerinages et disons, même responsable, vous sentez ce besoin de l'indulgence, c'est-à-dire on fait quelque chose pour se faire pardonner? Ou est-ce que ça n'a plus du tout ce sens-là? Ou est-ce que... Et qu'est-ce qu'on peut dire encore des indulgences?
2: Si on regarde un Lourdes, par exemple, il n'y a pas d'indulgence plénière qui est donnée aux participants du pèlerinage. En revanche, qu'est-ce qu'on voit? Les gens participent aux célébrations, les confessionnaux sont pleins. Ils sont dans une démarche qui leur acquiert l'indulgence au sens théologique du terme. Même si elle est... Donc je crois que pour eux, c'est peut-être pas le fait de recevoir l'indulgence pour recevoir l'indulgence, c'est de correspondre à ce qui est exigé pour l'indulgence. Je crois que ça correspond bien au besoin d'être réconcilié, d'être... Oui, moi j'aime bien ce terme de réunifier, d'être remis debout, de pouvoir remarcher. Moi c'est ça qui me semble important. Mmh. Je réponds pas à la question, mais...
0: je crois qu'il y a deux faces au mot indulgence. Il y a sa phase merveilleuse, qui est le fait que on a besoin de l'indulgence d'autrui et on a besoin de l'indulgence de Dieu. Oui. Et la face rugueuse, c'est de penser qu'on peut rentrer en démarche comptable et que si je fais cette démarche, donc ça m'efface autant ou j'acquiert un droit ou quelque chose comme ça.
1: La loi, comme chez Paul, voilà.
0: Et le côté comptable, à mon avis, risque de détruire la face merveilleuse qui est essentielle. Le pèlerin, effectivement, a besoin de l'indulgence de Dieu. On a chaque jour besoin de l'indulgence d'autrui. On la donne plus difficilement quelquefois. Mais on a besoin de l'indulgence d'autrui et de Dieu. Et c'est vrai, celui qui part en pèlerinage, dans la vérité de son existence, a besoin de cette indulgence de Dieu, a besoin de cette tendresse de Dieu, et a besoin de son pardon. Et il est vrai que le sacrement du pardon trouve sa place magnifiquement dans la démarche du pèlerinage, puisque à mesure qu'on retraite sa vie, qu'on la réaccueille, etc., et qu'on l'expose au soleil de Dieu, eh bien, on se met en disponibilité et on aspire à une parole qui puisse nous être dite que nous sommes pardonnés. Alors, tout le monde ne va pas forcément jusqu'à cette démarche. En tous les cas, elle a bien son lieu. Et puis, même sans aller jusqu'à cette démarche, en chemin, c'est ça aussi que l'on espère. Et c'est à ça qu'on s'expose profondément, je crois.
2: C'est très juste, hein, parce qu'ensuite, on imagine la chance qu'on a en tant que chrétien, c'est-à-dire que tout sur le chemin de Compostelle, pendant des jours et des jours, on pense à soi, parce que bon, on est quand même en solitude, on pense à tous les trucs qu'on a, qui sont plus ou moins bancals dans notre existence. On porte ça, hein, et le sacrement de réconciliation nous permet de faire la paix avec nous-mêmes, hein, et d'être pardonné. Il y a un rite, une semaine avant d'arriver à Compostelle, à la croix de fer, tout le monde a porté dans son sac une petite pierre qu'il a emportée de chez lui et il la dépose à la croix de fer. Donc c'est un rite symbolique. Tout ce qu'on porte de pesant, on le dépose là, au pied de la croix. C'est symbolique, mais je crois que ça exprime bien, chrétiennement, si on va au sacrement de réconciliation, que tout ce que l'on porte et ce qu'on a découvert en soi à travers ce pèlerinage, eh bien, on le dépose dans le sacrement de réconciliation. Et après, on marche un peu le pas plus léger. Mmh. Et je crois qu'on est dans cette logique-là de la réconciliation. Oui, c'est faire indulgence, on reçoit l'indulgence de Dieu.
0: Et puis c'est même bien ces gestes-là, effectivement, de prendre une pierre et de la déposer.

0: C'est profondément bien parce que on associe le geste à la démarche intérieure qui se voit beaucoup moins, mais ce geste-là la prolonge, la devance, on ne sait pas exactement les deux à la fois.
1: Alors il nous reste juste un petit quart d'heure pour évoquer le quatrième type de pèlerinage, c'est les grands pèlerinages qui naissent au 19e siècle avec le chemin de fer, qui sont les pèlerinages massifs, qui sont autour des lieux mariaux, la Salette, Lourdes, Sainte-Anne-d'Auray. Qu'est-ce qui change là ? Parce que à Lourdes on y va rarement à pied. Enfin ça se fait, mais c'est assez rare. Sont associés souvent à ces lieux-là, et en particulier à Lourdes, l'idée qu'on va guérir, l'idée qu'il y a des miracles. Est-ce que ça pervertit pas un peu la démarche de pèlerinage ?
0: Je pense d'abord que ce que ça change, l'arrivée du chemin de fer et des moyens, l'avion, etc., ce que ça change, c'est probablement que ça permet d'aller dans des lieux auxquels on allait moins facilement auparavant, oui. D'une part, mais que ça donne de l'importance au lieu où on va, plus qu'à la démarche d'y aller. À Compostelle, oui, El Camino, c'est le chemin. Ouais. Lourdes, on va à Lourdes. Ouais. Alors, indéniablement, même en y allant en train, bon, maintenant il y a le TGV, mais indéniablement, nous savons, nous directeurs de pèlerinage, que...
1: Surtout les trains de malades.
0: Que le train prend le chemin. Ouais. Hein. Mais en tout cas, ça donne plus d'importance au lieu où on va, mais en même temps, c'est comparable au pèlerinage à la Mecque, où on va par avion, mais il se passe énormément de choses sur place. À la Mecque, on court, par exemple, il y a un certain nombre de gestes que l'on fait. Je parle de Lourdes, que je connais beaucoup mieux, et pour cause. C'est tout ce qui va se passer sur le lieu qui va être important. Et on a des grandes processions. On a des grandes processions dans les lieux, justement, où c'est le lieu lui-même qui est le lieu le plus important. Et où on retrouve le chemin, l'engagement du corps, le chemin parcouru, etc., dans des gestes à la fois plus symboliques et en même temps profondément réels. Donc c'est l'importance du lieu.
2: Oui. Et puis, les trains ont permis aussi l'organisation de pèlerinages. C'est-à-dire qu'il ne faut pas oublier que nous, enfin, pour le pèlerinage du Rosaire, donc octobre, c'était souvent pour les milieux ruraux le moment où on avait fini la saison. Et donc les paysans, les agriculteurs prenaient ça comme un pèlerinage, aussi comme la sortie de l'année ou les vacances. On ne faisait pas ça toutes les années. Mais en fait, c'est aussi cette possibilité qui est donnée d'organiser des choses à destination des gens les plus modestes qui n'auraient peut-être pas forcément eu l'idée d'aller jusqu'à Lourdes. Donc les gros succès de nos pèlerinages nationaux, ça a été aussi de pouvoir emmener des gens en grande quantité à Lourdes.
0: Et ce qui va être important à la démarche, justement, c'est de vivre aussi le voyage comme un moment où s'instaure la fraternité. Oui. Et de fait, nous le savons, nous, dans l'animation.
2: Oui, on dit que le pèlerinage commence à partir du moment où d'abord on part chez soi et surtout quand on prend le train. Ensemble. Donc il se passe quelque chose là.
0: Et on porte le souci de la qualité de ce qui peut se passer dans les trains, justement, parce que c'est là qu'on pose un peu des fondements à cette fraternité qu'on va vivre. Celui qui part à Compostelle part beaucoup plus solitaire, seul, ou à un, ou à deux, ou à trois. Mais quand on part à Rome, quand on part en Terre Sainte, quand on part à Lourdes, on sait qu'on va être avec d'autres. D'ailleurs, j'ai réfléchi un petit peu, j'en ai fait quelques paragraphes dans le livre Nomade, au fait que le pèlerin de Compostelle oublie son nom. Et c'est même curieux quand on le prononce. Et à l'opposé, celui qui va en Terre Sainte ou à Lourdes part avec d'autres et son nom on va lui demander de se présenter, les autres se présentent, il va apprendre le nom des autres, le nom ou même le prénom. Et c'est intéressant parce que ensuite, quand on est en pèlerinage, on appelle les gens par le prénom. Et c'est quelquefois curieux, des gens de milieux sociaux très différents ensuite s'appellent par le prénom parce qu'il est le signe justement de la fraternité qui s'est instaurée. Donc il se passe quelque chose de différent.
1: Oui, mais là vous êtes très très irénique. C'est aussi beaucoup de monde. C'est des pèlerinages massifs avec l'enfer, c'est les autres aussi. Enfin, il y a beaucoup de monde. On a l'impression qu'on est étouffé. Est-ce que Est-ce que ça vaut de la même façon? Je veux dire, quand vous êtes en pèlerinage à Compostelle, c'est vous, c'est votre démarche à vous. Là, vous êtes l'impression d'être noyé dans une masse.
2: Je vous conseille de faire le Camino Frances en juin, juillet, août.
1: Oui, on a l'impression d'être à Lourdes.
2: On a l'impression d'être à Lourdes. Et en plus, il fait très chaud. Ouais. Et il y a toutes les nationalités,
0: y compris à l'État.
2: Oui, il y a beaucoup de monde.
1: Oui.

0: Non, mais disons, bon, d'accord. Oui. Mais quand même, il y a quand même l'impression, surtout à Lourdes, où on a l'impression que le prédicateur est tout petit au fond, oui. et qu'on n'est pas grand-chose dans cette foule.
1: Alors nous, moi je pense que ce n'est pas l'enfer. Pour les organisateurs, il y a un moment de purgatoire, ça indéniablement. Hein. Oui. Mais je ne pense pas du tout que ce soit l'enfer. Bien sûr qu'il y a une épreuve de la rencontre de l'autre, vous l'avez évoqué
0: tout à l'heure. Et de l'autre en masse, enfin, de l'autre en...
1: Alors, mais l'autre en masse, on le contacte d'abord par l'autre proche.
0: Oui.
1: Hein, et d'où le souci que nous portons de la qualité de rencontres dans les trains de pèlerinage, dans les hôtels, etc., dans les lieux où les pèlerins vont vivre dans des groupes à dimension très, très humaine. Et alors, je pense que par contre, la grande procession, la grande célébration, il y a toujours une épreuve un peu pour celui qui vit seul, se dire mais je vais m'y retrouver. Mais cette impression fond très vite dans le fait de se trouver fondu, pour le coup, dans une grande masse, dans une grande assemblée. Et pour le chrétien, c'est aussi l'expérience de l'Église. Donc une grande expérience qui, je pense, est très positive quand on vit l'Église au fil du temps, surtout quand on est en milieu rural, quelquefois on se compte. Et quand on est à Lourdes en particulier, eh bien, c'est une église immense. Et je crois que c'est une expérience très forte.
2: C'est l'expérience de la communion. C'est-à-dire que tout ce monde-là, enfin, des dizaines de milliers de personnes qui écoutent, qui marchent en chantant des cantiques, c'est la communion qui s'établit, la communion du peuple de Dieu. Et on s'aperçoit que tous communient à cette même grâce qui est là, qui est présente, qui est perceptible, la grâce de Lourdes. Bon, on répond quand même à la demande de Marie à Bernadette qu'on construise une chapelle et qu'on vienne en procession. Donc c'est chacun qui vient à Lourdes entend cette invitation-là et puis il répond. Mmh. Et je crois que c'est ça aussi qui est facteur de communion et de cohésion et qui constitue le peuple de Dieu, qui fait faire cette expérience d'Église.
1: Et je pense qu'on peut dire aussi que même dans la grande assemblée, on vit cette dimension de foule qui est très tonique en même temps, qui est très tonique et en même temps, à chaque fois, il y a une focalisation. C'est-à-dire une focalisation intérieure. Moi, je regarderais de façon infatigable la procession mariale, qu'on appelle aussi procession au flambeau, mais je resterais là comme au bord d'un fleuve qu'on regarde de façon infatigable la lumière qui éclaire les visages. Oui. Et chaque visage est une histoire, et une histoire de rencontre. Quand on est dans la procession au Saint-Sacrement, du Saint-Sacrement, eh bien, il y a cette rencontre intérieure avec le Christ, et elle est aidée par le fait qu'on est tous à la faire. Donc je crois qu'en même temps, dans une grande assemblée, on vit cet aspect tonique, je crois, de la foule, avec l'appréhension, effectivement. Hein. Il peut y avoir l'instant claustrophobe, hein, que je ne grandirai pas, parce que je crois qu'on s'y trouve assez bien, et puis c'est organisé.
2: Oui. Disons.
1: Mais en même temps, je crois qu'il y a cette focalisation intérieure qui est une grande profondeur de rencontre et qui fait qu'on peut tout à coup se retrouver dans une foule et s'éveiller comme après une rencontre d'un être unique, parce qu'on a vécu cette rencontre d'un être unique, qui est la rencontre de Dieu, la rencontre du Christ.
2: Moi, j'ai vécu ça à la bénédiction des malades avec le Saint-Sacrement. Bon, on fait la procession, puis après on bénit. Et je crois qu'en bénissant chacun des malades avec l'ostensoir et le Saint-Sacrement, chacun reçoit personnellement la bénédiction comme si elle lui était destinée à lui. On voit les regards des gens, il y a rien, quelque chose qui se passe. Pourtant, il y a la foule, il y a du monde, mais la parole, la présence, c'est à destination de chacun. Chacun ressent la présence de Dieu à destination de sa vie, de son existence, de son histoire, sa maladie, etc. Mm-hmm. Ça, je crois qu'il y a une particularisation de la rencontre et de la relation qui est inévitable.
0: Alors, vous avez été, ou vous êtes tous les deux directeurs d'un gros pèlerinage, donc c'est une sorte de gros vaisseau amiral. Vous le pilotez différemment, les dominicains, les assomptionnistes. Est-ce qu'il y a des différences? Est-ce qu'on pilote différemment cette espèce de vaste assemblée, selon sa tradition propre?
2: Eh bien déjà, nous, les dominicains, c'est en octobre, et puis les assomptionnistes, c'est au 15 août. Donc on est deux moments différents dans l'année. Hein. Donc le public n'est pas forcément le même. Et puis bon, on a chacun notre spiritualité. Même si, bon, en passant au national, je retrouve quand même des choses qu'on découvre. En plus aussi, il faudrait dire que même si on a nos pèlerinages, on s'inscrit dans le cadre des sanctuaires, les sanctuaires de Lourdes.

0: c'est quand même eux qui sont patrons chez eux. Donc les marges de manœuvre sont quand même relativement modestes, même si on a quelques latitudes. Donc on est quand même tenu par un certain nombre de grands moments dans la journée pour honorer la messe, la procession du Saint-Sacrement, la procession mariale au flambeau. Bon, tout ça, et après, à chacun d'entre nous de choisir son thème, de choisir son prédicateur, de choisir les conférences, les ateliers, les animations. Alors, c'est après le génie propre de chacun.
1: On travaille beaucoup ensemble. Oui. Je crois que c'est important de le dire. Les grands pèlerinages, nos pèlerinages, le Rosaire et le National, mais aussi les autres grands pèlerinages, Montfortin, PMI, Malte, etc. Nous travaillons beaucoup ensemble et on aime aussi aller au pèlerinage les uns des autres par amitié et pour apprendre. Pour apprendre justement comment occuper un lieu. Au Rosaire, il y a des foules immenses. Hein. Au National, au moment du 15 août, le National, c'est en même temps la grande foule du 15 août hein, qui dépasse beaucoup le National. Et puis, comme c'est au 15 août, c'est beaucoup plus familial. Il y a beaucoup plus de familles, d'enfants depuis des âges très petits, de 6 mois, 2 ans, etc. Enfin, et donc, ça donne des physionomies. Et le pilotage se fait avec la tradition du pèlerinage, avec le fait qu'on a aussi responsabilité, je le ressens très fort, de trouver comment vivre ces grands pèlerinages aujourd'hui même. C'est-à-dire, notre pèlerinage est né il y a 135 ans, 136 ans. Eh bien, aujourd'hui, il faut qu'il soit autre. Mais il l'est sur la sève première. Mm-hmm. Mais il faut trouver comment être un pèlerinage aujourd'hui. Oui. Et...
0: Alors, oui, c'est vrai qu'il n'y a plus de concurrence entre les grands directeurs de pèlerinage. Il n'y a plus à voir. C'est passé. Donc j'ai laissé la direction depuis 3 ans maintenant. Philippe Jeannin, l'actuel directeur, a relancé quelque chose de manière plus intensive, à savoir les formations. J'avais essayé en fin d'après-midi, pour montrer que les mentalités changent. En fin d'après-midi, éventuellement proposer des réflexions, des formations. Bon, ça n'avait pas répondu il y a 3 ans. Et là, j'ai vu cette année, j'y suis allé. Ça déborde. Les gens qui viennent en pèlerinage maintenant viennent non seulement pour participer aux grandes célébrations, mais viennent aussi pour se former. C'est-à-dire que le temps qui est là pour les 4-5 jours dans lesquels ils sont à l'eau, ils en profitent pour chercher à avoir des réponses à leurs questions, des ateliers un peu différents. On arrive comme ça à rejoindre les gens. Je crois que c'est ça qui est important aussi. C'est pas simplement le pèlerinage au sens, on pourrait dire, un peu pieux et spirituel. C'est aussi le moment fort de l'année dans lequel on va approfondir sa foi chrétienne.
1: La préoccupation du directeur...
2: parce qu'on va bientôt finir.
1: Ah oui. La préoccupation du directeur du pèlerinage, c'est de trouver justement ce qui va le mieux construire, aider la démarche de foi des pèlerins. Alors effectivement, il y a des moments où on sent qu'il faut plus de formation, des moments où il faut plus de silence, des moments où il faut plus de grandes célébrations. Et donc, on va essayer de créer cette harmonie qui va rendre le plus service. Et un pèlerinage, je crois que c'est une belle figure de la foi, parce qu'à la fois, il y a la dimension d'église plénière, et puis en même temps, la démarche profondément personnelle. Et donc, on va essayer d'harmoniser cet ensemble.
2: Merci à tous les deux. Alors, si les téléspectateurs ont envie, après vous avoir entendu, d'aller dans vos différents pèlerinages, je rappelle les adresses. Le pèlerinage national se situe 63 avenue d'Enfer-Rochereau, 75014 Paris, et aussi sur la toile pèlerinage sans accent-national.org. Et le pèlerinage du Rosaire, lui, a ses bureaux à Toulouse. Pèlerinage du Rosaire, impasse Lacordaire, 31 000 Toulouse, www.rosaire.org. Merci à tous les deux. Donc je rappelle que Jacques Neuwirth, vous avez écrit un livre paru aux éditions Bayard qui s'appelle Nomade, et que Norbert Marissonnier, vous êtes l'auteur du petit guide Le psautier du pèlerin. Merci à tous les deux. On se retrouve la semaine prochaine pour un nouveau numéro de La foi prise au mot. Merci de nous avoir suivis.

0: Bonjour, je suis heureuse de vous retrouver pour une nouvelle émission Lumière intérieure. Et cette semaine, nous avons la joie de recevoir un auteur, une comédienne, une réalisatrice, Astrid Veillon. Bienvenue.
1: Merci.
0: Astrid Veillon.
1: Merci.
0: On est très heureux de vous recevoir. Vous êtes donc comédienne, auteur et réalisatrice. Ça fait beaucoup, non ?
1: Écoutez, je pense que tout se complète. Voilà. Mais j'ai pas l'impression que ça fasse beaucoup. Moi, je pourrais encore faire plein d'autres choses.
0: Vous avez passé votre enfance à Aix-en-Provence ?
1: Alors, je suis née à Lyon et je suis arrivée à Aix-en-Provence à l'âge de 9 ans. Et
0: d'accord.
1: Effectivement, j'ai passé la fin de mon enfance et mon adolescence à Aix-en-Provence.
0: Donc, vous êtes du Sud ?
1: Oui.
0: Ça vous manque ?
1: Je vis encore dans le Sud,
0: d'accord,
1: en ce moment. Je suis retournée dans le Sud en 2006, après 17 ans de vie parisienne. L'appel du soleil,
0: des cigales
1: et des grands espaces, oui.
0: Alors, qu'est-ce qui vous a amené à cette route étonnante et jolie qui est la vôtre ?
1: Je crois que d'aussi loin que je me souvienne, j'ai toujours voulu être une actrice. Pour des besoins d'amour, de reconnaissance, des problèmes peut-être existentiels aussi. Et puis, et au fur et à mesure, j'ai été piquée par la comédie et j'ai aimé ces ambiances de plateau, de famille. Et puis, je crois beaucoup à quand c'est le bon chemin, les portes s'ouvrent. Et c'est vrai que j'ai commencé ma carrière par des apparitions dans des sitcoms, etc. Et le premier rôle qui m'a fait connaître, c'était une série qui s'appelait Extrême Limite, qui a connu un énorme succès. Et j'ai eu la chance d'être dans ce succès-là, qui m'a ouvert les portes de plein d'autres choses derrière. Et petit à petit, j'ai fait mon petit trou dans ce milieu.
0: Et pour vous, ce succès a été une surprise ?
1: Je ne me suis pas posé la question dans ce sens-là. En fait, c'était une évidence de toute façon pour moi. Je devais réussir. Je ne savais pas par quel chemin j'allais réussir, mais de toute façon, c'était une question de vie ou de mort pour moi. Donc, j'ai été très heureuse de ce succès. Maintenant, surprise, je ne sais pas. Mais c'était évident pour moi.
0: Vous disiez que vous aviez besoin d'amour, de reconnaissance. Et alors ? Vous avez reçu cet amour et cette reconnaissance ?
1: Oui, je l'ai eu évidemment par ce rôle-là qui en plus touchait les adolescents. Donc les adolescents sont en espèce de ferveur comme ça. Et moi, j'étais tellement dans cette demande-là que je faisais tout pour qu'on me remarque à l'époque. Et donc quand j'allais en villégiature ici ou là, je m'habillais de façon très, très star, entre guillemets. Je me maquillais pour qu'on me voie de loin et ça fonctionnait. J'ai fait des émeutes dans des magasins, j'ai été en couverture de magazines. Mais au résultat des courses, ce n'était pas cet amour-là dont j'avais besoin, je pense. Et on s'en rend compte après, dès l'instant où on a cet amour-là, le vide est toujours là. Donc on va le chercher ailleurs. Et, euh,